0: Vous êtes sur Radio Cause Commune 93.1 dans le monde en question. Nous recevons Nicole Dubois-Tartacap. Nous parlons de la Grèce qui nous a emmené visiter un long parcours. Et où est-ce que vous souhaiteriez nous emmener maintenant, Nicole? Nous vous écoutons.
1: Alors, j'irai peut-être à Chios.
0: Oui.
1: Qui est une de mes îles préférées en Grèce. Chios qui est au large de l'Asie mineure.
0: Oui.
1: On dit d'ailleurs que ces îles de l'Asie mineure sont si proches de la Turquie que quand le vent porte, on peut entendre le chant du muezzin sur les rivages. Je ne sais pas si c'est vrai. Ce sont d'ailleurs des îles qui font que bien souvent la Grèce est en conflit avec la Turquie. Toutes ces îles et ces îlots qui sont dans le Dodécanèse,
0: oui,
1: et les îles du nord-est de l'Égée. Chios est déjà une ville extrêmement vivante et qui me fait beaucoup penser à l'Orient. C'est une ville,
0: oui,
1: extrêmement désordonnée, bruyante, que j'aime justement pour cette activité qu'elle déploie et cette activité désordonnée. Et puis, très proche de cette activité, de ce bruit de Chios, il y a une région qui n'existe nulle part ailleurs en Grèce à ma connaissance, qui s'appelle le Kambos, qui est une région, il y a beaucoup d'eau dans les sous-sols, et les Génois, au XIVe siècle, ont exploité cette eau pour créer des vergers avec des orangers, des citronniers, etc. Et Chios a fait le commerce des agrumes et a été très riche grâce à ce commerce des agrumes. Et les Génois et les Grecs, à cette époque, ont construit des maisons, de grandes maisons carrées, des propriétés qui s'appellent les archandika, des maisons de maîtres, avec ces grands vergers. Donc, cette région du Kambos fait beaucoup penser finalement à l'Italie, avec des routes très étroites bordées de murs de pierre, des maisons de maître en pierre, des vergers et une espèce de quiétude qui est surprenante, si proche d'une ville si animée que la capitale de l'île. Et puis il y a aussi une particularité à Chios, ce sont les villages fortifiés.
0: Mmh.
1: Et la culture du mastic. Il y a des villages qui sont consacrés à cette culture, des lentisques. Alors les lentisques, on en trouve un peu partout dans le bassin méditerranéen. Ce sont des genres de petits pistachiers mais qui ont cette particularité à Chios, qu'ils ont une sève. Ce sont des arbres qui pleurent à Chios. Mmh. Et manifestement, apparemment, il n'y a qu'à Chios que les lentisques pleurent. Donc on récolte cette sève et on en fait des médicaments. On en fait une pâte qui ressemble à un chewing-gum et dont les femmes des harems étaient très friandes du temps de l'Empire ottoman, ce qui a fait là aussi la richesse de Chios. Et ce qui a fait aussi que Chios est entré plus tardivement en lutte pour conquérir son indépendance par rapport à l'Empire ottoman, parce que Chios tirait énormément d'avantages de ce commerce des lentisques,
0: mm-hmm,
1: avec l'Empire ottoman, avec les harems. Et ces villages fortifiés sont extrêmement surprenants. Ce sont des villages où les rues sont très étroites. Il y a des portes et des rues très étroites pour qu'aucun aucun véhicule ne puisse entrer.
0: Protection.
1: C'est une protection, bien sûr, et on ne pouvait s'y retrouver que si on était du village, tellement c'était conçu en labyrinthe, mmh, justement pour se protéger. Et puis, Chios a un village qui s'appelle Pyrgi et qui a la particularité d'être un village peint. Mmh. Tout le village est peint. C'est-à-dire que on passe déjà une couche de... Il y a un ciment gris.
0: Oui.
1: Sur ce ciment gris, on passe une couche de chaux blanche.
0: Oui.
1: Ensuite, on tire des traits et on dessine des formes géométriques ou des animaux, ça dépend. Et ensuite, on gratte. C'est une technique qui viendrait d'Italie.
0: Oui.
1: Et on gratte, on enlève la chaux à certains endroits, donc pour dégager les formes géométriques ou les formes d'animaux. Et donc tout le village de Pirgi est peint, on en oublie presque que c'est un village fortifié, tellement ces peintures sont présentes, que ce soit les églises, que ce soit les murs des rues, que ce soit les maisons, tout est peint. Et puis il y a des grappes de piments qui sont, ou de tomates séchées qui sont pendues le long de ces murs, donc c'est une touche rouge. Et à certaines époques, quand vous allez à Pirgi, il y a les femmes qui sont assises par terre et qui trient les larmes des lentisques,
0: oui,
1: pour ensuite les envoyer à la coopérative où elles seront traitées. Et on en fait un alcool,
0: oui,
1: la mastira,
0: oui,
1: qui a un goût très particulier. Moi, j'aime beaucoup, mais c'est encore plus particulier que la resina, qui, oui, est un vin résiné et qui est déjà qui ne fait pas l'unanimité.
0: Oui, oui, oui.
1: Et on en fait aussi ce qu'on appelle l'ipovrichio. L'ipovrichio, c'est un sous-marin. C'est-à-dire, c'est une espèce de pâte un, oui, peu collante qu'on vend dans un pot. Vous prenez une cuillère, vous trempez la cuillère dans cette pâte et ensuite, vous trempez la pâte, la cuillère avec la pâte, dans un verre d'eau bien fraîche.
0: Oui.
1: Ensuite, vous mangez cette pâte. Je ne vous cache pas que la première fois, vous hésitez à recommencer l'expérience et puis finalement on aime ça. Enfin, moi j'aime beaucoup l'ipovrichio.
0: Bon, et ça a un goût un peu comme
1: un petit goût de térébenthine, peut-être
0: petit goût de térébenthine. Bien, écoutez, on verra si on aura l'occasion d'aller jusqu'à écouter, enfin jusqu'à goûter cette pâte. Mais j'aimerais bien quand même que vous nous parliez un peu de votre père.
1: Alors, mon père était un grand philhellène,
0: oui,
1: qui a passé une partie de sa vie à sillonner la Grèce et qui m'en a certainement donné le goût.
0: Oui.
1: Il aimait profondément la Grèce et il aimait profondément la Grèce et les Grecs.
0: Mmh.
1: Avec tout ce qu'ils ont d'humanité, avec tout ce qu'ils ont. Moi, je retrouve la vraie Grèce et les Grecs, et qui finalement me font penser à la Grèce d'Homère dans les cafés grecs,
0: oui,
1: les caféniers.
0: Oui.
1: Là, vous avez le pêcheur qui est là, avec l'instituteur, avec des retraités, avec toute la société qui se retrouve là, dans ces tout petits cafés.
0: Mmh.
1: Ces petits cafés qui d'ailleurs ressemblent à des musées.
0: Mmh.
1: Parce que sur les murs, vous avez des reproductions des héros de la guerre d'indépendance. Vous avez des photographies vous avez aussi toute l'histoire de l'immigration grecque, parce que vous avez les photographies qui sont envoyées depuis l'Australie, depuis les États-Unis, etc., de tous ceux qui sont partis. Tout est là et on se rend compte. En fait, en Grèce, il y a quelque chose de très particulier, c'est que l'histoire est omniprésente.
0: Mmh.
1: Que ce soit à travers les chansons, que ce soit à travers les poèmes, que ce soit à travers les reproductions qui sont affichées sur les murs des caféniers.
0: Mmh.
1: L'histoire est omniprésente et avec cette histoire, l'exil, la,
0: oui,
1: notion d'exil est omniprésente aussi. Et puis, les Grecs ont un rapport très particulier à la terre,
0: oui,
1: au topos, qu'ils appellent le topos, à leurs racines. Et ils savent ce que la liberté leur a coûté, et ce que le fait d'avoir une terre leur a coûté. Et mon père aimait plus que tout. Il aimait, bien sûr, il était très intéressé par tout ce qui était l'Antiquité, les textes antiques. C'était un vrai philhellène dans l'âme. Mais plus que tout, je crois qu'il aimait les Grecs,
0: mmh,
1: avec leur rudesse et leur sensibilité qu'ils cachent derrière une apparente brusquerie, souvent. Mais il y a chez les Grecs quelque chose qu'on retrouve, notamment quand les Grecs parlent entre eux.
0: Mmh.
1: Ils aiment raconter des histoires et j'ai toujours l'impression qu'il y a en eux un Homère qui était pris d'aventure, mais aussi plein de nostalgie. Et puis Anaïde qui aime raconter. Et puis des auditeurs qui aiment entendre les histoires et qui aiment les entendre parfois une dizaine de fois ou même plus. Peu importe, ils aiment qu'on raconte et entendre raconter. Et je n'ai jamais l'impression qu'Homère est présent autant que dans ces petits cafés où on se raconte des histoires. Toutes couches de la société confondues. Et c'est ça que mon père aimait, je crois, plus que tout. Et puis le sens de l'hospitalité aussi qui est resté. Et mon père parlait grec, et ce qui facilite quand même aussi les contacts avec la population. Il voyageait, bien sûr, il ne voyageait pas en groupe. Il a eu tout un tas d'aventures en Grèce. Mon père était très, très étourdi. Donc une fois il a été refoulé d'un pays, je ne sais plus limitrophe si c'était l'Albanie, la Bulgarie, il a été refoulé en Grèce et il s'est retrouvé sans papier, sans rien, et c'est une famille grecque qui l'a hébergé, qui lui a donné le lit du fils de la maison et qui lui a dit raconte, mais ça c'était dans les années 1960, donc c'était une Grèce qu'on ne retrouve plus exactement maintenant, mais quand même je crois qu'il y a des choses qui ne changent pas en Grèce. Et notamment, les Grecs ne changent pas.
0: Alors, les Grecs ne changent pas. Ils sont marqués par l'exil, qui finalement, tout au long de l'histoire, va aussi... quand vous parlez de cette présence de l'histoire chez les Grecs, on vit dans l'histoire il y a aussi... L'exil fait partie parce qu'il y a beaucoup de Grecs. Alors, on peut penser, par exemple, au film, puisque vous avez parlé, on a parlé de Zorba le Grec, on peut parler du film America de Kazan, où on voit des Grecs en Asie mineure quitter, vouloir aller aux États-Unis. Il y a beaucoup de Grecs aux États-Unis, par exemple, mais il y en a aussi en France, il y en a partout.
1: Il y en a partout.
0: Parfois, ils sont plus nombreux à l'extérieur que dans le pays.
1: La diaspora, effectivement, est plus nombreuse.
0: Donc, l'histoire est aussi faite d'exil.
1: L'histoire est faite d'exil, elle est faite de nostalgie. Et d'ailleurs, cette nostalgie se retrouve dans la musique grecque.
0: Oui.
1: Même la musique joyeuse est toujours empreinte de nostalgie. Les voix grecques elles-mêmes sont profondément empreintes de nostalgie. Il y a toujours comme une fêlure, comme une cassure. Et les Grecs sont à la fois extrêmement joyeux. Il y a un terme en grec qui veut dire à la fois la joie et le chagrin. Harmolepe. Ça veut dire la joie-chagrin. C'est deux mots qui vont ensemble. Et les Grecs sont effectivement empreints de ce double sentiment de joie et de nostalgie qui sont continuellement mêlés et qu'on ressent tout le temps dans leur musique notamment et dans les voix.
0: Alors précisément, est-ce que dans le Rebetiko,
1: vous diriez
0: qu'on trouve un peu de cette nostalgie?
1: On trouve beaucoup de choses dans le Rebetiko, c'est-à-dire que le Rebetiko, c'est la chanson des mauvais garçons, avant tout. C'est la chanson des émigrés, le Rebetiko a pris naissance essentiellement dans les ports.
0: Oui.
1: C'est à l'époque, au début du XXe siècle, quand il y a eu l'afflux des exilés d'Asie mineure, des échangés d'Asie mineure, mais il y avait aussi toute une immigration intérieure, c'est-à-dire tous ceux qui n'arrivaient plus à survivre dans les campagnes et qui venaient vers la ville. Donc ces populations se sont retrouvées mélangées et il y a eu un mélange de populations qui n'auraient finalement jamais dû se retrouver dans cette situation et peut-être jamais dû se côtoyer parce qu'il y avait d'un côté des paysans qui étaient plus ou moins analphabètes parfois. Oui. Et puis il y avait toute une société qui venait d'Asie mineure et qui souvent était très éduquée et qui se retrouvait dans ces ports et qui se retrouvait dans ce qu'on appelle les tékés, c'est-à-dire c'était des établissements très malfamés où la police faisait des descentes régulièrement, très marginaux, où on fumait du haschich et où on chantait ces chansons dont les rythmes sont empreints de rythme turc et d'Asie mineure, et où on chantait à la fois l'amour, souvent l'amour malheureux, oui. la révolte, tout le malaise et tout le mal-être d'une société qui était un peu perdue et qui avait une nostalgie, soit de sa campagne, soit d'une terre perdue, se retrouve dans
0: cette musique, dans laquelle communiait tout un ensemble de déracinés.
1: Tout un ensemble de déracinés. Alors, ils s'accompagnaient, les rébètes s'accompagnaient au baglama,
0: oui.
1: qui était un petit instrument. On dit qu'il était tout petit parce que souvent ils étaient envoyés en prison et au moins ils pouvaient le transporter partout, et puis ils en fabriquaient même avec des boîtes de conserve si besoin.
0: Alors notre émission va bientôt toucher à sa fin, Nicole Dubois Tartacap, je vous remercie. On va se quitter avec un petit café grec et puis en écoutant un peu de Rebetiko. Je remercie Stéphane en régie. Et qu'est-ce que c'est qu'on va écouter en un morceau de Rebetiko? Ça sera le manga de Botanico, un air mm-hmm. qui date des années 30, qui a oui. été repris bien sûr par Spyros Zogarayos. Et on va écouter donc cette musique dans laquelle se consoler et se retrouver, faisait à la fois la fête, communier, oublier, mais en même temps partager plein de choses et d'émotions et de souvenirs.
1: Oui, et puis c'était la chanson des mangas d'ailleurs, des mauvais garçons.
0: La chanson des mauvais garçons. Alors écoutons cette chanson des mauvais garçons, un air de Rebetiko. Notre émission touche à sa fin. Je vous remercie et vous dis à très bientôt.

0: lors, les pouvoirs de toute nature et jusqu'à ce jour n'ont eu de cesse de persécuter juridiquement les prostituées tout en les utilisant. L'Église ou l'État tenait les bordels et récoltait le fruit de leur travail. Elles étaient tantôt parquées dans des maisons, surveillées, stigmatisées, malmenées. Les indépendantes, les rebelles ont été longtemps rançonnées avec des PV et emprisonnées jusqu'à l'occupation de Saint-Nizier en 1975 et même après. Entre-temps, le premier mouvement abolitionniste voit le jour en dénonçant le phénomène de la traite des blanches. De la mainmise sur l'organisation des lupanars par des bourgeois, rois, seigneurs et ecclésiastiques au XIVe siècle, en passant par le pape Sixte et ses réquisitions au XVe siècle, et Louis IX interdisant puis réglementant, poussant les ribaudes loin de la ville jusqu'à nos jours, la prostituée, marquée au fer rouge de la norme, comme une sous-catégorie sociale et même une sous-catégorie de genre, a constamment été l'otage des puissances et des salauds. Et des salopes. Aujourd'hui, qu'en est-il? Dans quel monde évolue la travailleuse du sexe, prostituée? Qui se voit refuser encore le statut de travailleuse, la prostituée? Qui se voit dénoncer pour son activité, la prostituée? Qui se voit virer de son logement pour, à cause de son activité, la prostituée? Qui se voit retirer la garde de ses enfants et traiter de mauvaise mère, la prostituée? Qui se voit refuser un compte en banque, virer des organismes bancaires, justifier ses espèces, la prostituée? Qui se voit interdite de sécurité et de confort au travail et de confort de travail, la prostituée? Qui se voit verbalisée en stationnement pour sa camionnette de travail, la prostituée? Qui se voit pourchassée par la brigade du web pour ses annonces en ligne, la prostituée? Qui se voit dénoncée par les putophobes sur le web, la prostituée? Qui se voit redressée fiscalement sans les pleins droits et protections juridiques et sociales d'exercer, la prostituée? Qui se voit retirer le fruit de son travail lors des perquisitions de police, la prostituée? Qui se voit forcée à collaborer moralement, voire physiquement avec les services de police dédiés, la BRP, la prostituée? Qui se voit condamnée et acculée au statut de sous-citoyenne, la prostituée? Qui se voit salir par la stigmatisation, la prostituée? Qui se voit pathologiser, la prostituée? Qui se voit méprisée par certaines et certains pratiquants médicaux, la prostituée? Qui se voit interdite d'occupation de la rue par des arrêtés, la prostituée? Qui se voit refuser du secours en cas d'agression, la prostituée? Qui se voit harcelée par la police, la prostituée? Qui se voit dépossédée de sa parole, la prostituée? Qui se voit jugée, essentialisée, diffamée, victimisée, discriminée, la prostituée? Qui se voit interdite d'accès à elle-même, son propre corps, arbitrairement, comme une enfant, la prostituée? Qui se voit exclue des droits de protection inhérents à tout être humain, la prostituée? Cette liste n'est pas exhaustive. À tous qui se pincent le nez, ferment les yeux, se bouchent les oreilles sur tout ce que les TDS prostituées subissent, les abolitionnistes, juges, institutions, politiques, béni-oui-oui, féministes, syndicats, clients, proches, tous les enfoirés qui profitent de nos largesses, exploiteurs, putophobes, la travailleuse du sexe est libre de disposer de son corps et ne vous appartient pas. Aux abolitionnistes qui veulent voir disparaître la prostitution et donc souhaitent nous voir disparaître en toute conscience et sans état d'âme, qui nous tuent, donc en maintenant des lois qui entravent notre sécurité et nous enfoncent dans la précarité. Si votre jeu idéologique est de savoir si vous allez gagner, comme tout être se croyant assez puissant pour se permettre d'écraser les personnes qui les dérangent ou qui les obsèdent, car oui, cette immersion juridique dans nos têtes et nos corps est une obsession qui confine à la démence. Vous le savez, aucune loi répressive, donc malsaine, de par le monde n'a résolu votre fantasme d'empêcher une relation sexuelle, tarifée ou non. Votre indignité est à la hauteur de votre prise d'otage de nous, de notre condition dans votre lutte contre les violences sexistes et sexuelles. Les TDS n'ont pas le choix de leurs ennemis. Miel, ses ennemis, sont de toutes parts et dorment tranquilles lorsque nous nous éreintons pour nos projets, nos familles, contre les oppressions, pour survivre, quitte à aller dehors, quitte à passer des frontières. Tuer la rebelle est le passe-temps de la norme et du dominant. S'en servir aussi. La recette, bien éculée, n'en demeure pas moins simple et efficace, mais tellement facile. On se sert d'une cause, la prostitution en l'occurrence. On se décrète caution morale, on se respire comme du Chanel féministe, altruiste et progressiste. On obtient des sièges et des postes, on obtient et on conserve des bons salaires, on obtient des subventions. Les personnes concernées se reconnaissent. Parmi le Haut Conseil à l'égalité, ainsi que l'association aboliste FA, le ministre à l'égalité, le ministère à l'égalité, pardon, c'est une ministre maintenant, c'est une femme, le Parlement, et puis tant d'autres. Éliminer la prostituée avec perfidie et loi oppressive est une affaire, entre guillemets, une affaire beaucoup plus facile que d'éliminer les violences systémiques et sociales. Mais nos manifs, j'ai besoin de toi Elisa, nos manifs et nos slogans, et même de vous autour, parce qu'il y en a qui sont venus ici en studio ce soir, et nos manifs et nos slogans ont une autre allure que leur basse besogne. Où, quand, comment, combien je prends, ce choix me revient, mon corps m'appartient. On n'est pas que belle, on est rebelle, ça ce sont les slogans de manifestation. Une de ces rebelles qu'on veut voir disparaître est là ce soir et s'est engagée pour la communauté. Elle est coordinatrice du STRAS. Elle fait. Comment tu fais ? C'est Elisa. Elisa, bonsoir. Eh ben dis donc, eh ben voilà, il y a un chat dans la gorge et un chien aussi dans le studio, c'est son chien, c'est Taïa.
1: Bonsoir
0: Elisa,
1: Mylène.
0: Bonsoir.
1: Bonsoir Coco, bonsoir à tous.
0: Bon, alors je te présente, t'es une bombasse au sens propre et figuré de 47 ans, t'aimes pas quand je dis bombasse à 47 ans, t'es une bombasse quand même. Tu es escorte indoor en pause actuellement à cause de soucis physiques, on y reviendra. Avec une solide expérience de camming. Qu'est-ce que c'est le camming pour les auditeuristes ?
1: C'est la diffusion live sur cam, sur des sites où tu fais ton salon et puis...
0: Reste devant le micro.
1: Pardon.
0: T'entends bien.
1: Et les,
0: dans des salons.
1: Et les gars se connectent et ouais. Tu files des pourboires ou tu fais des choses privées ou tu bascules sur Skype ou sur...
0: Voilà. Ok, donc tu as fait du camming avant d'être escorte ou en même temps.
1: Ouais.
0: Et depuis 10 mois, tu es coordinatrice du STRAS.
1: Effectivement, j'ai cette chance.
0: Elisa, c'est un pseudo ou c'est ton vrai prénom ?
1: C'est mon vrai prénom à l'état civil.
0: À l'état civil, ouais. Ok. Et tu es outé, c'est pour ça que ce soir on peut te filmer.
1: Ouais, sans problème. Et c'est gratuit pour vous.
0: Oh, ça. Tu es né à Champigny-sur-Marne, en quartier populaire, où tu as vécu une bonne partie de ta vie. Tu as grandi dans une famille mixte avec un père fudge, c'est toi qui le dis dans ta bio, séfarade. Arrivé en France, lui, depuis les années 60, et pas franchement commode, le papa. Et une mère française très sensible et fragile qui l'a subi, ton c'est père, ça. Toute sa vie. Tu as trois frères, tu as un frère de 3 ans, pardon. Ton aîné, qui est 3 ans ton aîné, et avec qui tu t'entends plutôt bien. Ouais. Côté études, après le bac, tu vas en fac d'histoire et tu obtiens une maîtrise en histoire politique et un mémoire sur la Révolution française. Révolution française comme par hasard.
1: C'est ça, c'était déjà.
0: Mais sans perspective ni ambition de carrière.
1: Rien du tout.
0: Pendant cette période étudiante, tu te tapes un tas de petits boulots, genre petits boulots, serveuse,
1: c'est ça, restauration, oui. Ikea, oui. Intérim.
0: D'accord, ok. Y compris le bise inhérent à ton quartier, le bise, c'est quoi, c'est des bêtises,
1: ouais,
0: de
1: c'est
0: jeunesse,
1: ça, c'est quoi
0: des choses illégales.
1: Des choses, voilà, tu reçois des choses. Tiens, il y a des gens qui veulent des choses et toi, tiens, je connais des gens qui les vendent.
0: D'accord. C'est fini tout ça.
1: Bien sûr.
0: Oh, c'est pas un jugement. Hein. Puis tu te fais embaucher. Alors là,

0: T'es donc? Depuis combien de temps?
1: Ça dépend hein, dans quel niveau, dans quel milieu, mais on va dire c'est vraiment transition sociale,
0: Ouais.
1: etc. J'ai fait mes changements d'état civil en 2018, mais j'avais commencé déjà
0: Ouais.
1: les transitions.
0: D'accord.
1: Donc la outing dans les milieux, entre guillemets, déjà concernés, si tu veux, était fait depuis longtemps, forcément. Des amis ou des proches étaient au courant de ça. Et puis après, il y a eu 2016, enfin, on en reparlera, mais...
0: D'accord.
1: Okay. Une année à double tranchant.
0: Et donc, côté engagement dans et pour la communauté TDS, on peut dire que depuis 2017, ça marque le début de beaucoup de choses, car c'est à cette période que tu allais vraiment mieux. C'était plus en phase avec bon, tout un tas de choses, sa transition et tout. Mais tu avais pris confiance, tu étais mieux calé dans ta tête et dans ton corps, et tu t'es vraiment investi publiquement dans l'activisme LGBTQIA+ et la putinerie. Donc actuellement et depuis 10 mois, tu es coordinatrice du STRAS. Quand tu ne tapines pas, que tu ne milites pas et que tu ne profites pas de et avec tes amis, tu kiffes te barrer en pleine nature, aller marcher loin de tout et profiter de bonnes vibrations, activité qui te ressource et à laquelle tu accèdes directement depuis que tu t'es installé où? À...
1: Périgueux.
0: Voilà, Périgueux. Tu as également des périodes où tu te tapes des tas de bouquins politiques, révolutionnaires,
1: Évidemment.
0: évidemment. Elisa, donc on va parler de toi. Ton contexte familial succinctement évoqué dans ta bio nous laisse entrevoir un noyau nucléaire tristement entre guillemets récurrent de cette époque, mais encore d'actualité, le patriarche bourrin et la maman effacée. Donc je me demande comment s'est passé ton outing de genre dans ce contexte. Le papa, sa réaction, maman.
1: Oui, non, tu l'as très bien dit, c'est tout à fait le schéma très habituel, malheureusement. Il n'y a pas que Daron, nous aussi, on a subi forcément. Donc, de toute façon, très tôt, tu te crées une carapace, très tôt, tu fais ta vie. Et voilà, j'ai eu la chance de pas forcément être mise à la rue tout de suite. Mais j'ai pas non plus forcément, très jeune, à mon époque, assumé. Comment dire, voilà, la dysphorie qu'on pourrait appeler la dysphorie de genre, ou voilà, c'est mal-être là-dessus, même si je le ressentais que oui. Mais c'est venu plutôt un peu après, effectivement, mais une fois que moi j'avais pris déjà mes distances, que je faisais ma vie, donc finalement leur jugement importait peu, avec ma mère je m'entendais plutôt très très bien. Et donc elle m'a vu évoluer, elle m'a vu changer, par contre elle est partie un peu tôt, donc du coup, malheureusement, elle est plus là déjà, et l'autre, bah, contredire.
0: L'autre, tu parles de papa?
1: Géniteur,
0: Tu
1: ouais, c'est
0: l'appelles
1: clair.
0: l'autre?
1: Ouais, le géniteur. Et du coup, toute
0: Oui,
1: façon,
0: ben
1: je veux dire,
0: donc
1: c'était ça.
0: t'as...
1: Avant transition, il était déjà pas à la mort portante. Je veux dire, très tôt, il a vu que j'allais pas moule à son système. Lui, ça a blanchisé. Du coup, forcément, ouais, il faut faire ça. Fais pas discret, travaille bien à l'école, il faut que tu réussisses. Etc. Donc, si tu veux, ouais, il y a eu beaucoup de choses qui se sont passées, qui ont fait que rapidement, tu sais que ça va pas être un allié, que c'est une personne toxique dans ta vie, et tu vas la mettre à distance, donc.
0: D'accord. Bah tu l'as mise à distance.
1: C'est ça.
0: Bah oui. Bon, déjà tu avais des caractères, voilà, ouais, c'est ça. Et les rapports aussi à l'école avec les autres. Toi, t'as souffert parce que t'étais estampillé comme en PD, petit
1: Non, je suis
0: PD,
1: pas passé
0: t'étais.
1: par cette case,
0: Ah, t'es
1: justement.
0: pas passé par là.
1: Non, je suis
0: Bah
1: pas
0: ça
1: passé par la
0: c'est.
1: case. J'ai jamais été attiré par les hommes qui aiment les hommes. Bizarrement. Et non, oui,
0: Et parce qu'on l'a pas
1: bisexuel
0: dit,
1: depuis.
0: tu es bi.
1: Oui,
0: Tu
1: moi
0: es
1: je suis
0: bi, donc on l'a pas
1: bisexuel,
0: dit.
1: même pas pansexuel, on peut dire, si on veut vraiment jouer. Enfin, aller être. Moi je suis de l'ancienne génération pour la bisexualité, mais aujourd'hui, ça englobe une non-binarité, il n'y a pas de souci là-dessus. Et forcément, si tu veux, jeune, sans identifier, moi, j'ai une génération 76, tu vois, donc dans les années 80, quand tu commences à aborder l'adolescence, il y a des choses qui ne vont pas, mais tu n'arrives pas forcément à les définir. Et c'était pas une homosexualité, donc une attirance pour les hommes qui aiment les hommes, c'était pas une différenciation. Donc oui, ça m'a beaucoup isolé, ça m'a pas fait rentrer dans un schéma habituel, ça m'a mis beaucoup mal, et c'était quelque chose, j'avais pas de réponse, c'était très compliqué, c'était une période assez difficile, après bon, il y avait d'autres... Bref, plein de choses, c'est comme ça. Et c'est après que j'ai réalisé finalement, parce que le rapport a été plus compliqué, cette attirance par exemple pour les filles, mais pas en tant que garçon qui aime les filles, mais en tant que fille qui aime les filles, ². Sauf que, bah, expliquer que t'étais pas un garçon.
0: Ah oui, parce que t'étais,

0: T'es bille.
1: Tu vois, c'est ça. Donc, c'est, voilà, c'est, donc du coup, c'est plus aussi, tu vois, tu déconstruis très rapidement finalement un schéma très hétéronormé, tu vas pas ouais, chercher
0: dès lors que t'es,
1: la princesse charmante ou le prince charmant, tu vois, et tu cherches d'abord à te... Et puis voilà, après, c'est vrai que l'adolescence aussi n'est pas propice à beaucoup de réflexions posées, et plutôt à beaucoup de débordements et de conneries, et après, il y a ça aussi qui... Bon, voilà, bref.
0: Ouais, mais grosso modo, t'as réussi quand même à imposer ton... ta différence par rapport au moule, voilà.
1: Ah oui, ça, complètement.
0: T'as, très, très jeune, t'as su imposer tout ça.
1: Très jeune, mais très jeune, finalement, tu te retrouves dans une forme d'isolement où tu te dois te construire d'abord... seul, et finalement tu te rends compte que tu joues beaucoup de rôle avec beaucoup de gens. On a une forme de, tu vois, de, en attendant de...
0: Mais c'est quand même quelque chose de difficile et compliqué, je
1: parce qu'après,
0: pense.
1: Parce qu'après, ce qui rentre en jeu, c'est aussi un contexte, un environnement familial, un environnement social, un environnement scolaire, enfin il y a plein de choses.
0: Mais oui, c'est ça.
1: Ce qui rentre en jeu, tu vois, dans une époque où parler de transidentité ou de différence, c'était même pas envisageable. Qu'on n'avait aucune référence non plus pour ce
0: réveil. Oui, c'est vrai que à cette époque, on sortait de... Il n'y avait pas longtemps avant, l'homosexualité était condamnée, punie. C'est incroyable quand on y pense, c'est un truc de fou.
1: Mais ça, c'est cette dissociation, si tu veux, de la notion du genre, de l'identité de genre et de l'orientation sexuelle. Tu vois. Donc tu peux t'identifier jeune, une forme d'homosexualité et aussi une identité de genre différente et passer en transition. Ou inversement, tu peux aussi être dans une logique hétéro ou bi et du coup... à te sentir ni à l'aise effectivement dans ton corps et dans ce schéma hétéro, mais pas avoir de référence et te pas te sentir inclus dans le milieu homo, par exemple.
0: Ouais.
1: Tu vois, c'est ça. Donc, c'est ça en fait.
0: Mais bon, grosso modo, donc de toute façon, au niveau de la famille, bon bah t'as fait ce que t'as voulu, ça s'est bien passé, ils ont accepté, voilà, bah, c'est ça, je suis comme ça et vous acceptez. Voilà. T'as des conseils à donner aux jeunes qui veulent faire l'outing, comment tu procèdes et tout. Non, c'est vraiment du cas par cas.
1: C'est ça, c'est que tu vois, il y a autant de transitions qu'il y a de personnes et encore.
0: Mais oui.
1: Et c'est toujours le même principe, malheureusement. C'est ça qui est terrible, c'est que finalement, les transitions sont des réactions à un système qui nous oblige à passer d'un point A à un point B, un système binaire qui va nous catégoriser, enfin, qui va nous assigner à la naissance et qui ensuite va nous empêcher va nous cloisonner ensuite toute notre vie dans cette case, cochée à la naissance, et qui ensuite va nous y bloquer. Et même le schéma de transition, au final, c'est un schéma qui est pas naturel en soi. Bien sûr qu'on est libre de pouvoir, aujourd'hui, dans certaines mesures, pouvoir changer là-dessus. Ça évolue un petit peu. On voit aussi la non-binarité, les nouvelles générations, justement, être dans cette queer attitude, et c'est génial. Mais on n'en reste pas moins administrativement et tout ça dans ces formes très binaires, et c'est ça qui est bloquant.
0: Ah bah oui, c'est ça.
1: Donc sinon oui, des conseils, en fonction d'eux, ça dépend de beaucoup de choses, et c'est ça. Et surtout, voilà, se rapprocher, s'isoler, pas rester seul, et essayer d'aller chercher les consoeurs, les confrères, la communauté.
0: Alors, il y a quelque chose que peut-être dans la communauté peu de gens savent, mais que tu es parent, t'as un enfant. Eh oui. Et donc justement, par rapport au babou, comment ça se passe? Est-ce que le babou, ça, y a pas de souci sur la transition? Parce que le babou, t'as connu papa.
1: C'est ça.
0: Ouais. Et comment ça s'est passé? Donc c'est à quel âge du babou que t'as dit, bon, maintenant je fais une transition?
1: Non, il était très jeune, donc... Il est en foulée de 2009, tu vois, il a 14 ans aujourd'hui. Donc,
0: Il était tout petit.
1: Oui, il était petit. On s'est séparés de son autre mère, elle était jeune.
0: C'est Taïa qui remit ses oreilles.
1: Et on s'entend hyper bien, on a toujours été très proches, si tu veux. Donc il m'a vu en fait, me changer, transformer, enfin évoluer, si tu veux. Et c'est pareil, au-delà des schémas purement stéréotypés, je ne suis pas apparu du jour au lendemain avec... Il met des jupes sur des talons, des cheveux longs. Appelle-moi maman. Donc, ce qu'il a vu changer, c'est les gens qui m'appelaient madame et puis les personnes qui me genre au féminin. Et puis, du coup, lui, très tôt, il m'a genre au féminin. Et voilà. Donc, pour lui, aujourd'hui, il n'y a pas de. Au contraire.
0: Ouais. Ouais.
1: C'est un enfant qui est hyper ouvert là-dessus, du coup. Donc, c'est plutôt cool. Et plus, c'est pas comme si. Je n'expliquais pas les choses aussi pour qu'ils comprennent bien. Et j'ai la chance d'avoir effectivement C'est notre mère qui est à fond aussi, avec qui on s'entend hyper bien, qui est ma première amie.
0: Ouais, tu
1: aussi,
0: t'entends bien avec,
1: coup,
0: avec
1: ta... On a passé plus de temps séparés qu'ensemble, au final, on est hyper liés, et du coup, on est aussi quelque part partenaire et âme sœur dans cette vie. Et à s'occuper de Naël, qui est juste...
0: Ça donne l'espoir, parce que, ouais. Et, Elisa, c'est en 2014 que tu t'es mis au TDS, il y a 10 ans. Alors, qu'est-ce qui s'est passé? Tu marchais dans les bois et un vilain monsieur t'a attrapé par les cheveux pour t'obliger à tailler des pipes à des inconnus. Qu'est-ce qui s'est passé?
1: Oui, c'est ça, en fait. Mais alors, pas du tout... Maintenant, c'est ma transition de genre qui m'a fait.
0: C'est ça, c'est ce que tu me dis dans ta bio.
1: C'est la transition. Et effectivement, quand tu.
0: Qui était fétichisé.
1: Ultra fétichisé. Donc, tu vas rechercher. Alors que tu sois sur des sites spécialisés, branché cul, ou même sur Tinder, ou n'importe où, de toute façon.
0: Dans les relations.
1: Trans
0: donc
1: n'est
0: grâce,
1: vu que comme. C'est ça, dans une relation comme un vide couille, voilà, faut dans ce qu'il y a, et que du coup, pas de soucis.
0: Vide couille. Oui, c'est.
1: En plus, quand tu vois, t'es là, avec tous les superlatifs, tu kiffes de ouf. Et tu comprends tout ça. Enfin, moi, je sais pas, c'était un déclic à un moment.
0: Oui, c'est bizarre, ça, ce désir, mais ce mépris à la fois.
1: C'est ça.
0: C'est deux paramètres. Ouais. Je te désire, mais je te méprise.
1: C'est ça.
0: Socialement.
1: Et je crois que c'est à partir de ce moment-là, si tu veux, que tu te dis, mais pourquoi je le fais bénévolement? Alors après, au début, c'est pour de l'assurance, et puis voilà, c'est comme tu presses un cap. Donc, tu réalises pas forcément que t'es DDS parce que c'est tellement, entre guillemets, la seule voie, quand tu veux avoir des... Enfin, quand t'es bipan, peu importe, mais en tout cas, que tu vas avoir des relations avec des hommes 6-7, du coup, tu te retrouves dans cette posture. Donc, très tôt, t'as le stigmate, en fait, de l'attitude. Ouais. Donc, du coup, ok, pas de soucis. Donc, du coup, je vois aussi les avantages. Donc, c'est un billet. Donc, ça vient doucement, en fait, tu vois, dans le début, dans les milieux comme ça, tu parles d'un petit cadeau, un machin, un truc.
0: Et à un moment, tu t'es dit, je vais faire payer, finalement, mais c'est... T'as senti que t'avais quand même... Une petite colère en toi par rapport au comportement des autres, il dit, tu vas me payer maintenant? Il y a peut-être un déclencheur là-dedans.
1: Il y a un truc qui fait, si tu veux, c'est que j'ai toujours été... très rapidement, je l'ai fait aussi, quand je fais ma transition, quand je commençais à réfléchir à cette transition, tout ça, j'ai très vite aussi fait le lien avec une déconstruction globale, et une décolonialité du genre, de la race, de plein de choses, et ça retrouvait un combat que j'avais toujours mené. Donc c'était naturel, en fait. Et aussi, ce côté, à un moment, quelque part, c'est punk de faire la pute, en fait. C'est tellement, donne-moi mes sous, je te donne ce que tu veux, et basta, quoi, tu vois. Et soyons clairs, à un moment, arrêtons de fantasmer sur autre chose.
0: Et le premier que t'as fait payer, le premier client, tu t'en rappelles?
1: Franchement,
0: c'est la question.
1: Même plus, parce que je sais plus si c'était des sous, du bédo, quelque chose que j'avais demandé. Mais...
0: tu te rappelles plus?
1: Ça devait être. Ah, vas-y, mais tu viens avec 10 grammes de bédo.
0: T'es actuellement en pause. Donc ça, c'est dû à une opération spécifique liée à la transition. Alors, est-ce que tu peux nous expliquer? Ça, c'est pour vraiment les gens qui savent pas que des fois, ça peut être très difficile et il peut y avoir des... quand les difficultés qu'on rencontre, quand on est une personne en transition... Qu'est-ce qu'il y a? Qu'est-ce que j'ai fait? Qu'est-ce que j'ai sur le nez? Donc, les difficultés qu'ont les personnes qui se transitionnent, alors parce qu'il y a tout le parcours, ça s'est atténué, mais il y avait la pathologisation. Faut expliquer, c'est que il fallait passer par tout un tas de psy pour vous dire est-ce que vous êtes sûr, même, on parle pas là de mineurs, parle de gens adultes.
1: Jusqu'en 2009, c'était
0: pathologisation.
1: C'est pathologisé, c'est ça. Effectivement, il fallait qu'on reconnaisse en toi le syndrome du transsexualisme.
0: Ouais. C'est ça.
1: L'horreur absolue. Donc 2009, ça saute. Mais on garde quand même le fameux suivi psy de minimum 2 ans, etc. Et le fait de pouvoir transitionner donc vers un fait d'opération, ton changement d'état civil. Enfin, tu peux faire ton changement d'état civil que si tu fais la stérilisation, que tu es vraiment dans un schéma ultra binaire. Et c'était contrôlé.
0: Et stérilisation, c'est ça.
1: Ouais, stérilisation. Donc, t'allais vraiment dans ce qu'ils appellent au bout du parcours. Ouais. Je mets bien les guillemets pour ceux qui me voient. Et c'était aussi très encadré par un organe qui s'appelle la SOFECT, qui était vraiment infâme et qui surtout avait une vision ultra binaire, dégueulasse, patriarcale, enfin, tout ce qu'on veut de la transidentité et qui, du coup, empêchait beaucoup de gens de pouvoir transitionner. Donc c'est pour ça que 2015 est donc application en 2016, qui est à la fois de la, oui. pour les personnes trans oui. une libération, parce que ça a été là justement oui. Le fait de pouvoir faire le CEC déjudiciarisé pour le changement d'état civil, et sans non plus, sans obligation d'opération, et normalement sans avis psychiatrique, même si dans les faits, malheureusement, encore aujourd'hui, trop de mairies, de tribunaux exigent des papiers médicaux, ce qui est contre la loi. Et du coup, moi, je fais partie de cette génération, effectivement, qui 2016 a permis de transitionner vraiment et de faire la transition médicalisée, le changement d'état civil, etc.
0: Ouais.
1: Donc avant, tu vis dans une transidentité un peu ambiguë, enfin un peu binaire, un peu cachée à moitié, parce que tu ne peux pas transitionner totalement.
0: Et là, actuellement, donc, il se trouve donc que parfois les opérations de chirurgie pour les notamment au niveau de génital, ça soit assez douloureux, soit on tombe sur des chirurgiens qui savent pas s'y prendre, et là c'est ce qui se passe, donc c'est raison pour laquelle
1: moi j'ai aucun souci, non, mais justement c'est ça qui est triste, parce que c'est aussi le résultat si tu veux une situation en France qui est dramatique pour les personnes trans, c'est-à-dire qu'on fait des lois pour faire plaisir, mais on se donne pas les moyens de les appliquer. Donc aujourd'hui c'est des années d'attente dans les hôpitaux, les chirurgiens sont pas vraiment formés, on donne pas les moyens effectivement de faire les opérations sur les personnes, pour celles qui le veulent, hein, parce que c'est pareil, arrêtons d'imposer ou de croire qu'une transition doit forcément se terminer par une opération. C'est pas ce qu'on a dans la culotte qui définit notre genre ou le fait d'être trans ou pas, attention, on s'entend bien, c'est vraiment personnel. Mais en tout cas, en France, on a un énorme retard, donc c'est catastrophique, et il y a plusieurs il y a plusieurs types d'opérations, et moi j'en ai choisi une qui est très qui est assez peu connue à Saint-Louis, et qui a une mauvaise réputation, et ça n'a pas loupé. Et du coup j'ai eu des crocs aussi, je me suis fait opérer 3 fois en 1 an, et là aujourd'hui je cherche d'autres chirurgiens pour essayer d'encore sauver ce qu'il y a à sauver. Et du coup c'est très très compliqué effectivement, parce que j'ai des grosses douleurs, c'est au-delà d'une transformation, si tu veux, physiologique, où ton corps se transforme, vu que tu enlèves certains organes propres, donc vous retrouvez, tu vois, aussi cette sensation, et au niveau de corps et du plaisir. Mais en plus, j'ai une zone, en fait, qui est hyper douloureuse, qui est pas opérationnelle, qui est hyper douloureuse. Donc, pour le tapin, ça devient très, très compliqué. Donc, au bout d'un moment, tu vois, j'ai la chance d'avoir un travail, et des trois.
0: Et oui, parce que tu es salariée, en tant qu'ordinatrice, tu es salariée. Il y a aussi, tu m'expliquais ça, et c'est ce que les gens doivent comprendre, mais peut-être que c'est vrai que dans le travail sexuel, la transidentité, c'est quelque chose qui est spécifique dans l'attirance des hommes cis pour la personne trans, et beaucoup d'hommes ont une appétence particulière pour la personne trans, mais qui n'est pas totalement opérée. Et ça aussi, c'est une dimension que les gens doivent comprendre. Alors évidemment, les abolos, ils vont dire tous ma boule, ces mecs. Ils sont tendus. Et donc, pour être en phase avec ta convenance, avec vraiment ce... Toi, tu vas aller jusqu'au bout de la démarche parce que tu vas être en phase. Et encore, j'ai eu des invités trans qui disent non, moi je me fais pas opérer. Mais en fait... aussi au niveau commercial, ça peut avoir un impact.
1: Ah ben moi, j'avais des copines à l'époque qui me disaient mais jamais, faut pas faire l'opération. Copines TDS et tout. Et parce que effectivement, tu perds totalement ta valeur ajoutée, ta valeur commerciale, parce que le fétiche, c'est la femme habite, et du coup, un corps de femme, des seins, une tête de femme, et une bite qui peuvent s'user, qui peut les prendre. Donc, du coup, tu passes de, entre guillemets, de femme à bite à femme trans à chatte, et ça, en fait. Tu perds totalement une énorme partie de ta clientèle, en fait, parce que tout d'un coup, les hommes, ça les intéresse plus. C'est pour avoir une chatte, autant aller voir une femme cis. Donc, en fait, tu touches une petite niche de mecs qui sont plutôt, entre guillemets, hétéro-curieux, on va dire, avec des guillemets, comme toujours, qui qui voilà, sont très contentes avec une femme et qui veulent, tu vois, qui peuvent se lâcher sur une forme de, tu vois, de plaisir qui pense tabou avec une femme cis parce qu'ils vont se faire, voilà, ces fameux hommes qui aiment se faire prendre des doigts ou se faire prendre, tu vois, et qui assument parce qu'ils ont l'impression d'être pédé, du coup avec une meuf trans c'est plus facile. Lol. Et c'est pas transphobe, mais bref, c'est notre gagne-pain, on va pas se plaindre, mais en tout cas, si tu veux, aujourd'hui, oui, j'ai perdu un peu ça, donc voilà, je vais gagner. Enfin,
0: bon, je te souhaite que ça...
1: Périgueux, j'arrive.
0: Périgueux, j'arrive. Et non, non, que tu recouvres tout, tout et qu'il n'y a pas de raison, hein, ça va s'arranger, mais c'est un peu plus long, effectivement. Bon, bah, c'est un peu plus long. Je pense qu'on va avancer la question que je voulais mettre en deuxième partie, parce qu'en deuxième partie, on va faire notre quiz. Il est assez long, puisque notre quiz, il va concerner les 24 calamités sur lesquelles on va rebondir point par point. Tu me dis dans ta bio que la politisation des questions autour du travail sexuel est venue tardivement. Tu voyais que tes conditions de travail se dégradaient et tu faisais face à la violence. Tu as donc cherché s'il existait des structures de défense des droits des TDS et tu es tombé sur le STRAS. Aujourd'hui, tu y milites, tu es donc salarié. Ça te fait du bien après une longue période de galère. Tu avais des galères bien avant. C'est comment le taf de coordonner une telle structure? Bon, déjà, tu me dis que ça te donne beaucoup de temps, ça prend beaucoup de temps et d'énergie, mais que ça t'apporte aussi beaucoup.
1: Bien sûr.
0: D'être à cette place de se dire bon, je porte ma contribution, ma petite pierre à la défense de cette communauté.
1: Pour corriger un tout petit peu sur ma prise de conscience, non, le combat politique du TDS, la position, si tu veux, politique.
0: Ouais. Même depuis les années 90, là, depuis que tu t'es engagé. Si
1: tu veux, voilà, ouais, toujours, ouais. Tu vois, ça a toujours été par contre, ouais, effectivement.
0: C'était 30 ans.
1: Après là, un truc qu'on disait, 2016-2017, cette période où j'ai commencé à réinvestir les champs militants de manière plus, ouais, publique, etc. À me relancer aussi en tant qu'escorte. Et c'était juste que j'étais investi dans d'autres réseaux LGBTQA+, pour le coup. Ouais. Donc le STRAS, je le connaissais, ouais, je le voyais de loin. Ouais. Je côtoyais déjà Thierry à l'intérieur LGBT.
0: Mais oui.
1: Et je lisais tes textes aussi, sans savoir qui tu étais vraiment, tout de suite. Mais voilà, c'est cette approche qui a fait que, tu vois, je suis de plus en plus, si tu veux, lié avec les mouvements militant TDS, et que oui, et c'était marrant parce qu'on discutait avec des potes, je dis toujours, de toute façon, je suis une Rostras, et ça a pas loupé, ouais. Je me suis libéré.
0: Ah oui, tu leur disais à l'époque, je finis Rostras, je le sens, ça y est.
1: Mais si tu veux, pendant longtemps, même en tant que TDS, si tu veux, peut-être aussi, voilà, parce que je le voyais tout simplement comme une conséquence de ma transidentité, je le voyais pas forcément comme un statut, si tu veux, de travailleuse, etc. Et j'avais pas forcément cette conscience, si tu veux, comment dire, politique de travailleuse du sexe,
0: ouais,
1: c'est pas, tu vois, ou social de travailleuse du sexe. J'avais accepté le stigmate pute et je me l'étais réapproprié et je l'assumais, ouais, et je le faisais, si tu veux, mais j'étais pas forcément dans cette logique quand on pute, faut que je me syndique, faut que j'aille vers le STRAS, etc. Mais j'étais aussi dans d'autres militants, si tu veux, pour le coup aussi sur le transactivisme, voilà, quoi, tu vois.
0: Et du coup là, alors qu'est-ce que c'est le cordeau du soir? C'est bon, beaucoup d'énergie, beaucoup de taf, beaucoup de choses à faire, mais c'est surtout avec le CA de, vous m'écoutez, ils s'occupent, tu vois, ça c'est les putes à chiens. Il y a les putes à chats et les putes à chiens. Alors quand il y a quatre putes à chiens autour d'une table, c'est pas possible. C'est le chien avant tout. C'est le chien où il a fait pipi, où il a fait caca. Est-ce qu'elle a mangé ses croquettes?
1: Merci, le chien.
0: Et est-ce qu'elle est bien installée sur le divan? Donc,
1: je suis une pute
0: alors,
1: à chien.
0: Et oui. Ouais. Et donc sur le travail, il y a beaucoup de taf, mais c'est vrai que même s'il y a le CA, c'est quand même la personne qui coordonne l'agenda des choses à faire et qui embarque les troupes sur les choses à faire, qui a beaucoup d'énergie à développer et qui taffe énormément. Donc là, De toute façon, ça sera dans la, ça sera dans le, la fiche podcast. Il y a l'agenda de tout ce qu'il y a jusqu'à la fin 2025. C'est quand même beaucoup, beaucoup de travail. Comment tu gères ça? Parce qu'en fait, tu gères entre, tu fais, il y a beaucoup de télé, télétravail, hein, t'es beaucoup à Périgueux, donc tu peux te détendre. Mais il y a aussi beaucoup de choses à gérer. Bon ben, ça va? Tu gères?
1: Non, franchement, c'est.
0: Ouais.
1: Comment dire? Moi, ce travail, enfin, cette activité, tu vois, de coordonner une association.
0: Ouais.
1: Je l'avais fait dans d'autres assos,
0: oui.
1: De manière bénévole, avec aussi cette responsabilité. J'étais au chômage, j'étais précaire, j'avais du temps, donc je faisais de manière. Donc, si tu veux.
0: Oui, oui, tu savais, de toute façon, pas.
1: Entre guillemets, voilà.
0: Oui, mais c'est pas la même population. Là,
1: mais
0: c'est
1: oui, mais en même temps, et j'en viens à ça.
0: Oui.
1: C'est que non seulement, si tu veux, je me retrouve effectivement dans un environnement qui me correspond beaucoup plus, parce que pour le coup, le milieu, enfin, quand tu milites avec des. Cis gay ou cis lesbienne, blanche, bourge, on a un peu rien à foutre du reste, tu vois ce que je veux dire?
0: Ouais.
1: C'est pas forcément, voilà, tu perds beaucoup d'énergie et de temps à leur vomir dessus et leur dire que t'as à déconstruire leur connerie. Ouais. Et du coup, c'est vrai que même si on retrouve personne n'est parfait, mais en tout cas, ce qu'on en discutait avec Charlie même tout à l'heure, le fait juste, bah, c'est ces liens communautaires qu'on a, qu'on crée, et quand tu es dans le tapin, bah forcément, avoir des liens et travailler et faire des choses en activité concrète, etc. Au-delà juste de la simple activité tapin, mais de se considérer, d'avoir une cohésion, d'avoir une conscience politique ensemble et créer des projets communs, bah, en fait, ça fait énormément de bien. Et
0: ah bah
1: en plus,
0: oui.
1: Ce privilège d'être, tu vois, d'avoir d'être salarié, d'avoir des droits, et j'ai conscience aussi de ce privilège pour, tu vois, par rapport à mes collègues qui ont que dalle, donc du coup bah, ça motive encore plus, quelque part, sans faire trop de machin, je fais avec mes limites aussi, hein. Mais ça arrive, voilà, c'est tombé à un bon moment dans ma vie où c'était compliqué, où c'était difficile, où c'était tapin, du coup, donc le droit, tout ça, genre, merci.
0: Ben
1: donc
0: oui.
1: Je fais de mon mieux, voilà, je suis pas parfaite, je le sais, mais...
0: Et bon, on va faire la première pause musicale. Alors la première pause musicale est tout à fait en phase avec mon édito, notre humeur. Alors c'est un morceau qui s'appelle Il nous emmerde. Alors Nos Cagan, parce qu'il y a aussi un groupe espagnol qui est dans de Sidi Huacho. Tu as connu comment ce morceau? Moi, je connaissais pas.
1: Sidi Huacho, c'est un des chanteurs de Sidi Huacho, Saïdou, avait d'autres groupes avant, le groupe Zep et le groupe MAP.
0: Oui.
1: Donc, c'est un rappeur du Nord. Et j'aime beaucoup ses textes. Il est ultra politisé.
0: Et oui, c'est ultra politisé, c'est évidemment.
1: Là, donc, c'est avec des Chiliens, c'est un mélange musical, etc.
0: Et oui.
1: Juste génial, ils ont une énergie extraordinaire.
0: Non, okay. Alors, on écoute, Il nous emmerde, et après on se retrouve avec Elisa et le quiz des calamités. Et peut-être que, comme on a aussi en studio Charlie et Anja, elle est revenue parce qu'elle est accro maintenant. Et Anja est revenue, elle se taise, mais elles sont là. Enfin, elles se taisent, elles font des bêtises avec la chienne, avec Taya. Vous êtes très dissipés. On écoute, Il nous emmerde, et puis après on fera notre coup.

0: Très bien. Il nous emmerde et puis je crois que c'est bien réciproque. Donc là, on va faire notre quiz. Parce qu'on a 24 problèmes là qui sont énoncés dans mon édito, mais on en a beaucoup d'autres parce que après, en fait, nos problèmes, ils sont intersectionnels. Puisqu'on a des problèmes donc liés à notre genre, nous sommes des femmes, des pauvres femmes, des pauvres migrantes, des pauvres trans, des pauvres gouines, des pauvres PD, enfin bon, tout ce que vous voulez, donc c'est très intersectionnel. Donc la première calamité qui se voit refuser encore le statut de travailleuse, la prostituée, je voulais qu'on échange, savoir qui a été confronté à un problème de déclaration aux URSSAF, qu'est-ce qu'on a expérimenté. Moi, je sais que j'ai été confronté à quelqu'un de l'Amicale du Uni en séance à la Haute Autorité de Santé qui a dit « je récuse le terme de travailleuse » en me regardant droit dans les yeux. Donc là, évidemment, j'ai tapé du poing sur la table, je lui ai dit « Non, écoutez, là, ça va pas du tout. Vous avez... Bon, c'est déjà hyper méprisant. Et citez-moi une autre catégorie de sociale qui a son code NAF et qui paye la CSG et qui paye... vous avez des subventions pour votre association, donc qui contribue aux subventions, mais qui n'est pas considéré comme quelqu'un qui travaille. Donc ça ne va pas. Donc je lui ai un petit peu fermé son caquet. Donc il y a ça, et qu'est-ce que je pourrais citer d'autre, c'est que aussi beaucoup de prostituées, pour pas avoir de problème, se déclarent aux URSSAF mais sous un code NAF de service à la personne divers et varié qui a été établi spécifiquement pour tout ce qui est service à la personne. Et donc dis-moi, Elisa. Toi aussi, t'as vécu ça, ce problème?
1: Non, j'avais de revenir un petit peu plus justement sur cette notion, tu vois, du statut de travailleur, de travailleuse, si tu veux, et le fameux...
0: Heureuse, travailleuse.
1: Sex worker is worker. Enfin, non. Sex worker is work, tu vois, c'est côté... Comme s'il fallait s'inclure dans un schéma, tu vois, de la classe de travailleuse et dans un système, en fait, binaire. Mais dans le marxisme même, si tu veux, marxisme, si tu veux, demande aux femmes de retourner à l'usine. Donc va nier aussi ce schéma d'indépendance que peut avoir une femme, si tu veux. Non, elle a le droit d'être ni à la maison ni à l'usine, en fait. Et du coup, je pense qu'il y a aussi un héritage aujourd'hui dans la politique et dans les syndicats de ça, et qui est sociétal. C'est-à-dire qu'ils ont joué le jeu de la bourgeoisie, du capitalisme, en effectivement stigmatisant la mauvaise fille, la fille de mauvaise vie, celle qui est ni à l'usine ni à la maison.
0: C'est ça.
1: Donc en soi, donc effectivement, même ceux qui devraient être nos alliés, les syndicats, etc., nous refusent cet accès, cette considération de travailleuse. Donc en soi, ça va au-delà même, tu vois, du URSSAF, ta déclaration, machin, c'est juste, on ne conçoit pas qu'on puisse être indépendante avec cette activité, en fait. Je le vois comme ça, tu vois.
0: Oui, c'est aussi ne pas concevoir que faire un acte sexuel, tout ce qui est coït, et puis ça soit un travail.
1: Ah, c'est ça. Ils te disent, si vous pouvez vous déclarer que demain code NAF, c'est super. N'empêche que ce que vous faites, c'est pas digne, c'est pas un travail.
0: Mais oui.
1: En soi, moralement, enfin dans la culture, en fait. Donc,
0: c'est ça.
1: C'est la base.
0: Deuxième point, qui se voit dénoncé pour son activité? Alors des dénonciations, oui. Enfin, moi, bon, j'ai eu des histoires, j'ai pas été dénoncé, mais oui, on côtoie des collègues qui nous disent, oui, on m'a balancé pour mon activité.
1: Bah, tout simplement le fait que, par exemple, sur tous les sites de rencontres, si dont on te signale comme prostituée, on t'est banni direct, par exemple, tu vois. Donc si tu veux, t'es totalement sujet à la délation en permanence, en fait, que tu vois, tu veux travailler sur des sites, un client ou un gars qui a voulu te brancher et que tu me dis non, il va te dénoncer, tu vois, en disant aussi.
0: En fait, dès que tu déranges quelqu'un, quelqu'un veut s'opposer à toi.
1: Et on parle même
0: toi.
1: Pas, effectivement, des flics, des proprios qui t'expulsent, des voisins qui vont te dénoncer, les plateformes qui ont été mises en place pour les JOP, etc.
0: Qui se fait virer ton logement. Mais oui, c'est un intérêt pour quelqu'un qui veut, Bon, là, par exemple, pour les pères, sur les jugements, quand le père, il a un boulot, Les certains magistrats peuvent pencher du côté du père, dire bon bah puisque la mère fait la pute, autant que les enfants aillent chez le père, même si le père il est pas du tout net. Moi j'ai une collègue à qui j'ai parlé il y a 3 jours, qui elle tapine depuis plus de 30 ans, et m'a dit non, j'ai eu effectivement un jugement pour la garde, et le père des enfants a dit mais elle fait la pute, et par contre comme ils avaient investigué pas mal dans la famille, ils avaient vu comment elle s'occupait de ses enfants, la magistrate, c'est une juge, elle avait dit non non, elle s'occupe très bien des enfants, c'est elle qui a la garde. Donc des fois aussi il y a
1: c'est un stigmate social et une logique. Quand on veut dénoncer quelqu'un, quand on veut faire mal à une personne, particulièrement une femme, il suffit de lui coller une étiquette, un stigmate de pute et de salope, et puis tout d'un coup boum, tu vois. Donc cette logique de dénonciation en soi. Après il y a l'activité informelle, comme beaucoup de personnes qui peuvent pratiquer des activités informelles, on va être dénoncé par le bon citoyen. C'est normal de...
0: Et justement, ça va, donc qui se fait virer de son logement pour son activité, là, pareil.
1: La pute.
0: Et ça va même, c'est aussi, il y a des sous-lignes, toujours. Lorsque une TDS se fait agresser dans un logement où elle exerce, qu'elle loue, dont elle n'est pas propriétaire, donc elle loue, si elle se fait agresser, ce qui arrive à beaucoup de collègues, elle ne va pas porter plainte pour ne pas être virée de l'endroit qu'elle loue pour travailler. Donc elle ne va pas porter plainte. Donc il y a un agresseur qui reste en liberté à cause des lois sur proximité.
1: Même appeler au secours, en fait, c'est risqué. Même appeler au secours, tu te mets en danger. Parce que les personnes vont voir tes voisins, ton proprio peut savoir que voilà, appeler au secours, les flics sont venus, etc.
0: Alors, il n'y a pas que virer de son logement, s'il y a des problèmes, si les gens savent qu'elle exerce ou qu'elle a des problèmes, elle s'est fait agresser. Il y a aussi les vendeurs de sommeil, c'est-à-dire que les gens qui savent, qui profitent de ça, puisque tu exerces, je vais fermer les yeux. Par contre, je vais te faire payer 2 fois plus. Ça aussi, c'est génial.
1: Mais, et ça ne concerne pas que le TDS, c'est ça qui est extraordinaire. Mais par contre, c'est... Voilà, il y a ce fameux loi de proxénétisme.
0: Donc ça, voilà. Oui, tous les barrages, c'est ce que j'ai dit dans l'édito, tous les barrages, tout ce qui peut nous mettre dans une situation inconfortable. On va en parler plus loin des lois sur proxénétisme. Donc ça va dans qui se voit retirer la garde de ses enfants et traiter de mauvaise mère. Alors ça, il le faisait avant, depuis peu, on ne peut plus, ils ne le font plus, retirer la garde des enfants parce que tu es TDS, parce que tu es prostituée. Ils le font que lorsque l'enfant est... Les magistrats, ils le font lorsque l'enfant est dans un contexte où la mère n'assure pas. Mais ça arrive encore d'être traité de mauvaise mère, que ça soit verbalement ou juridiquement.
1: Oui, et puis ça évoluera aussi en fonction de comment évaluer. Tu vois, on voit bien la fascisation actuelle, donc on peut se dire que dans quelques années, il y aura de plus en plus de magistrats qui seront dans ces logiques-là, qui auront des logiques moralistes, qui auront des logiques hyper clivantes et stigmatisantes, et qui du coup peuvent se servir de ça comme excuse, juste parce que la personne estime que, tu vois, c'est pas bien d'essayer de consommer, c'est pas bien de faire la pute, c'est pas bien de pas être blanche, c'est pas bien de pas soutenir... de soutenir la Palestine, je sais pas. Je veux dire n'importe quoi aujourd'hui, sujet à te... Donc un jour ou l'autre, ça pourra remonter malheureusement. Donc heureusement, effectivement, et souvent des juges femmes d'ailleurs comprennent que c'est l'émancipation et que du coup elles sont une forme de solidarité.
0: Ben oui.
1: Donc et qu'elles sont capables de discerner ça, qu'effectivement une femme qui fait du TDS et qui s'occupe bien de son enfant, une mère, sera toujours plus crédible qu'un père qui s'occupe pas de son gamin ou qui fait qui le tabasse, qui abuse ou qui sait. Bref, on s'est compris.
0: Qui se voit refuser un compte en banque, virer des organismes bancaires, justifier ses espèces, c'est encore la prostituée.
1: Ouais.
0: Alors bon, moi j'ai dernièrement on m'a demandé est-ce que tu me recommandes un organisme bancaire, on va pas m'enquiquiner parce que je dépose tant et tant en espèces. C'est vrai que c'est toujours dans de nombreux organismes bancaires une problématique. Et en plus, ce qui est extrêmement énervant, c'est qu'ils sont tellement lâches, comme la plupart de nos opposants, ils ne vont pas dire la raison directement. Parce qu'ils savent que c'est de la discrimination envers notre activité et qu'on pourrait éventuellement, si on avait du temps et de l'argent, l'énergie à perdre et de l'argent, les attaquer pour dire non, vous pouvez pas discriminer une travailleuse du sexe parce que j'ai le droit de travailler, je vais dire ça. Donc ils utilisent d'autres arguments complètement fallacieux. Enfin, bon, je les ai pas en tête, mais c'est extrêmement désagréable parce que ça va dans le sens. Alors je le redis, hein, je le redis souvent parce que c'est très choquant. Ce que l'on fait, il faut tellement nous tuer symboliquement et nous tuer avec les lois et nous empêcher de travailler avec les lois, qu'il faut aussi que notre argent ne compte pour rien, que ça soit rien, que ça ne fasse pas partie de la richesse du pays, puisque notre argent est pas l'argent que l'on fait n'est pas compté, contrairement à d'autres pays en Europe. Dans le monde n'est pas compté dans le produit intérieur brut de la France, alors que l'argent de la drogue est compté dans le produit intérieur brut de la dans le PIB de la France.
1: Oui, parce que l'argent de la drogue, voilà. il rentre dans des réseaux qui eux-mêmes finissent dans les paradis fiscaux. Donc cette connivence. Voilà.
0: Donc les banques nous emmerdent.
1: Ouais,
0: pas toutes, mais beaucoup. Moralement pour des questions et dans les arguments ils arrivent toujours à dire non ce n'est pas possible parce que
1: c'est intéressant, ça me fait penser à un truc si tu veux, c'est à dire que on essaie de bloquer si tu veux l'arrivée d'argent par les lois avant c'était le braconnage, maintenant c'est la pénalisation du client, mais on tolère ton activité au nom, je ne sais pas pourquoi, du capitalisme. Mais on t'empêche, si tu veux, de sortir, en fait, finalement, de l'argent de ta poche. Donc on est vraiment, si tu veux, comme, tu vois, dans un blocus total, en fait, de notre...
0: On est pris en otage.
1: On est totalement, voilà, comme Cuba, comme Gaza, on est complètement, tu vois, rien ne rentre, rien ne sort, en fait, tu vois, et on doit survivre comme ça, au milieu de ça.
0: Alors Thierry me parle d'allégorie de la forêt quand je compare notre communauté à tout un tas d'une forêt enrichie de tout un tas de flore diverses et variées. Et toi, c'est l'allégorie géopolitique. C'est, ouais, mais c'est voilà.
1: Mais en même temps, si tu veux, ça crée des chemins de traverse. C'est ce qui crée aussi notre lien direct avec l'informel et avec le fait qu'on est, on ne peut pas ne pas être révolutionnaire en fait, enfin, dans cette ce rejet d'un système et forcément aller chercher des voies ailleurs.
0: Ce système-là qui nous le rend bien. Hein. Ouais. On le rejette,
1: après,
0: mais
1: on est comme tout le monde.
0: On voit bien
1: là,
0: qu'il nous rejette bien aussi.
1: Non plus, voilà, on va pas aller vivre dans des grottes. Mais exactement.
0: Et ouais. Et on le rejette et il nous rejette bien. Il nous le montre vraiment. C'est le
1: avoir conscience que c'est conscient, veut dire qu'il nous voilà, qu'il nous font ce blocus vraiment sciemment, que c'est pas pour rien. Que, voilà, c'est comme tu dis, c'est nous faire.
0: Et donc et là le qui se voit donc après le après la banque, qui soit interdire la sécurité et le confort au travail. Donc ça, c'est les lois sur proxénétisme hôtelier de soutien. Donc ce confort, c'est-à-dire qu'on ne peut pas louer, on ne peut pas avoir d'endroit décent pour travailler. Sinon, notre bailleur tombe pour proxénétisme hôtelier. Et puis proxénétisme de soutien, bah, c'est le videur, par exemple. Moi, je me souviens que quand ils descendaient, la dernière fois qu'ils sont venus faire une descente, la BRP, ils étaient contents de nous enlever le videur. Qu'on se fasse agresser, violer, tabasser, voler, ils en avaient rien à foutre. Non, on nous retire le videur. Voilà.
1: Une fois de plus, on t'empêche, tu vois, de créer. C'est aussi une manière de bloquer la solidarité communautaire. Qui est d'autant plus importante dans des communautés isolées et stigmatisées, et en plus dans les communautés TS aussi, qui concernent des communautés ethniques ou nationales, etc., qui viennent migrantes. Il y a une solidarité qui existe, quoi qu'il arrive, même en dehors du TDS, en fait. Et
0: bah heureusement, puisque voilà. Puisque les services de police et la loi nous empêchent d'avoir une sécurité, comme tous les autres, dans toutes les autres activités qui sont...
1: qu'ils veulent, c'est ça, c'est voilà, bloquer ça, et tu te retrouves avec des copines qui vont aider les autres et qui se retrouvent à faire un an de ballon parce que condamnée pour proxénétisme aggravé parce qu'elle aidait sa copine qui parlait pas bien français à écrire des annonces.
0: Ils veulent nous dissuader en faisant des lois qui nous mettent dans l'inconfort et l'insécurité, ils nous tuent.
1: C'est ça. Et ils veulent aussi essayer, ils pensent qu'ils vont dissuader les personnes des pays du Sud à vouloir venir essayer de gagner des sous ici. Ils savent qu'ils peuvent très bien en tant que...
0: Bah justement, en parlant des personnes des pays du Sud, bah c'est les... qui est verbalisé pour un stationnement dans sa camionnette, bon bah c'est la prostituée du... des bois, alors il y a beaucoup au bois de Boulogne, au bois de Vincennes aussi, il y a des tradis qui ont des camionnettes, et puis en campagne sur les nationales.
1: Ouais, beaucoup, ouais. Et dans des endroits hyper improbables, des fois tu sais, je suis en voiture, je tire quelque chose, on est sorti de ville, et tout, des petites villes, à Vierzon, machin, je te jure, hein, j'ai vu ça des fois, j'ai envie de m'arrêter, aller voir ma copine, si tu veux, j'ai des trucs. Et je rentrais, je faisais Périgueux Paris. C'est triste parce que justement, c'est conséquence de la loi, tu vois, obligé de s'éloigner.
0: Mais au niveau des PV, là, pour les camionnettes, il y a eu pendant les JO, oui, avant et pendant les JO, ils n'ont pas arrêté.
1: Ouais. Et puis Gerland,
0: c'était un jeu, c'était un sport, ça.
1: Ça fait des années qu'ils le font, hein, mais qu'à Paris, c'est marrant parce que tu sais, c'est genre la mairie, ils font semblant, ils sont avec nous, mais ils sont pas avec nous, mais ils font semblant quand même, ils veulent pas trop nous fâcher. Donc quand tu vas aller voir, mais c'est la préfecture. Mais non, c'est les arrêtés municipaux qui, pour nous, on va valider s'il y a des arrêtés municipaux, en fait. Ils se renvoient le truc. Mais moi, il y a un arrêté municipal, les Condés, ils vont pour verbaliser, mais ils y vont pas, s'il n'y a pas d'arrêté.
0: Comme s'ils avaient peur de la coordinatrice du Stras. Ah ben non, c'est pas nous, sur les préfectures. Ah ben non, c'est pas la, la préfecture, c'est eux.
1: Et à Toulouse, c'est pareil, donc on essaye de contester leurs arrêtés là où on peut, et il y a eu Gerland l'année dernière. C'était une vraie lutte des camarades là-bas, c'était très compliqué.
0: Donc on a, sur le web, c'est quand même gratiné. Alors il y a une brigade du web, évidemment, pour voir les annonces, qui passe quoi, et puis certains redressements fiscaux, bien sûr. Ouais.
1: J'essaie, je me suis fait bannir de tous les sites.
0: Oui, parce que bon, avec l'adresse IP, vous pouvez avoir tous les pseudos que vous voulez, et puis avec l'adresse IP.
1: C'est ça, on revient à ce qu'on disait tout à l'heure, au nom de cette notion de je peux être condamné parce que je facilite la vie ou toi le travail des TDS, donc cette soi-disant précaution, si tu veux, n'importe qui te signale. Donc toi t'es là, tu fais ton tapin habituel, machin truc, rapidement t'es maligne, tu vas pas parler directement tarot, machin, prestation sur le site. Rapidement tu fais comprendre, on va discuter ailleurs, tu donnes un numéro de téléphone, et puis le mec tu fais comprendre, non c'est pas toi, c'est machin truc. Là, mais ça lui il plaît pas, pam, il va sur le site, et toi le temps que tu y retournes, il t'a déjà signalé, et là c'est sans appel, hein. Les mecs ils te bannent direct, et ça y est même pas, tu peux même pas expliquer ou machin truc.
0: Oui, il faut savoir que c'est quand même, c'est tout le monde, les clients y compris, sont sur notre dos.
1: C'est ça.
0: Ils sont dégueulasses.
1: C'est ça, en fait. Eux qui nous, c'est même pas, tu vois, la brigade qui vient te, eux, ils le voient pas forcément. C'est le clic, enfin, ou le gars qui va te poucave, et du coup, eux, ils cherchent pas à discuter. En même temps, tu vois, des fois, tu peux rigoler, moi, j'ai tenu 6 mois. Alors, je vais créer un compte sur Facebook, je suis resté 6 mois sur Facebook à tapiner, c'est trop marrant.
0: Eh oui. Donc, les putophobes, alors, les redressements fiscaux, surtout depuis la pénalisation du client, se déclarer aux URSSAF et contribuer à la société en payant la CSG et tout ça, je pense pas que ça soit vraiment... on n'a pas envie de contribuer dans ces cas-là, puisque en plus notre argent il est sale, il n'est même pas dans le PIB de la France. Donc,
1: on n'a déjà même pas de droit maintenant, comment tu vas cotiser pour la retraite ou espérer une retraite.
0: Et puis qui se voit retirer le fruit de son travail lors des perquisitions, je l'ai mis parce que c'est vrai que lorsqu'il y a des perquisitions, que ce soit dans les histoires de réseau même chez les tradis, chez nous, quand ils font des perquisitions, les services de police, déjà, comme tout est en espèces, il y a, comme d'ailleurs chez les stupes, il y a 20% qui disparaissent dans les poches des keufs. Donc l'argent qu'ont fait les putes, il y a 20% que la BRP se reprend, se distribue, comme ça. Ouais, à peu près. Et puis, normalement, cet argent-là qu'ils ont trouvé, que ce soit les réseaux ou les indépendantes, quand ils veulent saisir l'argent pour X raisons, et quand ils le doivent, ils doivent le rendre aux personnes qui l'ont fait, cet argent. Jamais les personnes qui ont travaillé n'en voient la couleur. Donc ça, c'est extrêmement... Ah bah oui, c'est dégueulasse. Bien
1: pareil
0: sûr que c'est dégueulasse.
1: Dealers, c'est pareil pour les gars qui vont serrer, tu vois, qui font un peu de bisous de machin, ils tombent chez eux, ils vont perquise. Tout l'équipe qui va voir, même si c'est même pas tout l'équipe issue du bise, ils vont le prendre et considérer. Et même, ça va... Genre, ils vont partir du principe que cet argent... Ben, du coup, il y a beaucoup d'argent en jeu et que ça va augmenter, tu vois, la peine. C'est dramatique, en fait, tu vois. Donc, non, c'est pas pour le coup que les prostituées. Les dealers aussi. Je plaisante.
0: Oui, sauf qu'il y a une différence près, c'est que la vente et la consommation de cam, c'est interdit. Enfin, c'est interdit. Oui, c'est ça, et on ne peut pas se déclarer et être obligé de déclarer son chiffre en tant que.
1: Voilà.
0: Mais on peut quand on est TDS. Et puis, il y a quand même aussi une différence, beaucoup te diront, de dimension morale entre quelqu'un qui prodigue un service sexuel et quelqu'un qui vend de la cam. Attention.
1: C'est mon côté ghetto youth.
0: Voilà. Donc, qui se voit forcé à collaborer moralement, voire physiquement avec les services de police dédiés à BRP. Ça, c'est pareil, c'est aussi des histoires qui se sont produites, qui se produisent encore. La BRP, donc Brigade de répression du proxénétisme, on a eu, nous, des brigades qui n'avaient aucun état d'âme pour coucher avec les collègues, avec les filles, avec les putes. Pour en contrepartie, pour qu'elle soit pas emmerdée, pour qu'elle puisse soit louer, soit ne pas être emmerdée quand c'était l'histoire du racolage où bon il y avait des donc ils couchaient ensemble. Bon, on a eu des opérations comme ça, donc ce sont des gens de la BRP, ce sont pas des gens qui sont hyper clean non plus. Collaborer, forcer à collaborer, c'est dans le sens où ils peuvent mettre des coups de pression. Ah, tu veux pas être emmerdé qu'on te retire tes enfants, ah, tu veux pas qu'on te fasse vendre ton studio, tu veux pas qu'on va... Donc mettre des coups de pression comme ça, voilà.
1: Et c'est vrai.
0: Des choses pas très jolies.
1: C'est aussi la preuve, si tu veux, que certains organes des forces dites de l'ordre, de police, sont aussi, finalement, tu vois, ont des agissements et des comportements totalement mafieux et de bandits, et en fait... Il n'y a pas qu'en France, et tu vois, et ce qui est triste, c'est qu'il y a de plus en plus de pouvoir et d'impunité pour ces gens-là.
0: Enfin, ça qui est là encore, mais là en plus, si tu veux...
1: de quelques ripounes, en fait.
0: Si tu veux, ça concerne quand même des femmes qui tapinent, c'est pas des dealers avec des kalachnikovs, c'est des femmes qui tapinent. Donc ils font, et ils le font encore, je pense, j'ai pas avec moi, des histoires de 50 ans d'histoire des tradis dans le quartier Strasbourg-Saint-Denis, et jusque même dans des filles qui ont travaillé ailleurs, à Marseille et tout, et quand même la BRP, ils ont vraiment fait les kékés, quoi, avec les filles, ils ont permis des choses d'un autre monde. Personne ne va témoigner maintenant,
1: tu me donnes quelque chose pour que moi je te protège, tu vois.
0: Oui, donne-moi ton cul, donne-moi ta chatte, donne-moi des thunes aussi, il y en a qui, il y a des filles qui ont payé, pas qu'avec physiquement, mais avec balance une telle, balance un tel, balance ta copine et t'auras pas de soucis. Balance, parce que sinon on va te prendre tes enfants. Enfin, des procédés horribles.
1: Ils sont pas étonnants.
0: Des coups de pression et certaines ont craqué. Donc voilà, j'ai pas beaucoup d'estime, je vous le dirai, pour la BRP, hein, ça s'entend, pour ce service de police. Surtout que il y a beaucoup de collègues qui ont balancé des mecs super dangereux et ils sont pas allés les chercher. Oui, il y a ça aussi. Qui se voit condamné, acculé au statut de sous-citoyenne, c'est encore nous. Sous-citoyenne, ça revient à tout ce que je disais, pas de droit, on n'est pas des travailleuses. Qui se voit salir par la stigmatisation, toujours stigmatisé, soit comme salope, soit comme victime, pathologisé. Pathologiser, ça c'est...
1: Ah bah, ouais.
0: On...
1: Je dirais même plus loin, parce que tu vois, on est stigmatisé, mais on sert de stigmate aussi pour dénigrer la femme qu'on veut salir.
0: Oui, il suffit de la traiter bien sûr.
1: Donc c'est ça qui est extraordinaire, c'est que non seulement la pute est stigmatisée, mais en plus ça sert de stigmate et d'injure pour aussi, tu vois, donc ça concerne même plus que les putes, ça concerne finalement l'ensemble des femmes, que pourquoi aujourd'hui, dans nos pays occidentaux, pute, c'est la pire des insultes pour une femme, pour, tu vois, ou traiter un homme, enfin, dire un homme que c'est une pute ou machin. En quoi, tu vois? Et c'est ça qui est ouf. Au-delà de nous, c'est concerne vraiment finalement tout le monde.
0: Mais il y a un bouquin qui est vachement intéressant sur le...
1: toi, toute cette colonialité patriarcale qui est juste... Pardon. Je parle beaucoup.
0: Mais non, c'est pas ça, c'est... Non, mais il y a un bouquin qui est intéressant sur l'appellation pute que j'avais cité. Oui.
1: Le fameux...
0: Donc le mépris aussi par certains pratiquants médicaux. Est-ce que moi je le dis hein, quand je vais voir.
1: De toute façon quand je vois un médecin, je sais pas si t'es méprisé parce que t'es trans, si t'es pute.
0: Qu'est-ce que vous faites dans la vie?
1: D'un moment c'est plus, tu vois.
0: Je suis TDS.
1: Voilà.
0: Eh bien, j'ai dit ça à mon oncologue, qui est très jeune, alors c'est peut-être parce qu'il est jeune qu'il a réagi comme ça. Il m'a dit, oh c'est la première fois que j'en ai une. Ah non. Rectification, c'est la première fois qu'on me le dit. Que quelqu'un me l'avoue. C'était très sympa. Non, il faut le dire. Et puis, le dire, ça permet de faire du tri. Quand la personne en face change, switch en se raidissant et en vous regardant de travers, bah vous dites au revoir, on se reverra plus. Et vous mettez ça sur la liste. La blacklist qu'on établit des mauvais pratiquants. Enfin, des pratiquants qui sont praticien. Pas éthiquement, praticiens qui sont pas éthiques par rapport, éthique.
1: Je vois ce que tu veux dire. Avoir une,
0: complètement, une et en tout cas, à notre
1: plus
0: égard.
1: Ou moins friendly,
0: donc, il vaut mieux le dire. Non mais en plus c'est parce que en fait on est tellement martyrisé institutionnellement que ça fait bien aussi quand t'as des praticiens qui sont là, ah oui je vous comprends, oui vous avez raison, enfin d'être qui voilà, avoir une écoute qui te fait du bien, oui je vous comprends, je sais ça, d'accord, et puis en plus quand t'es activiste qui disent ah oui c'est bien ce que vous faites, bon ça fait du bien.
1: Non, c'est clair. Après ce qui est triste, si tu veux, c'est que on voit effectivement, tu vois, des gens qui des médecins, des praticiens qui sont plutôt ouverts, qui vont pas forcément avoir toutes les infos, mais qui vont chercher à être plutôt, je sais pas ce mot, mais bienveillants. Pourquoi je voulais dire ça? Inversement, quand ce qui est dramatique, c'est que dans certains lieux, des certains lieux communautaires, de santé communautaire ou d'accueil, là, il y a encore des gros manquements. C'est-à-dire, c'est pas normal que dans des CIGID, encore aujourd'hui, tu te fasses discriminer ou dire que, bah, de toute façon, on n'a pas besoin de te protéger, tu es une pratique à risque, t'as qu'à pas faire ça, enfin, tu vois, c'est pas un travail, etc. Donc, ça, c'est pas normal, en tout cas. Donc, ça, c'est un vrai aussi manquement, tu vois, de la société de l'engagement sur le fait qu'à un moment, stop, enfin, un CIGID n'est pas là pour juger ou savoir qui mérite ou pas de recevoir un TPE, de la PrEP, etc. Tu vois. Et
0: non, mais
1: faut,
0: là, faut,
1: on vit encore, on
0: faut
1: vit
0: s'imposer
1: encore.
0: Quand voilà, même. Faut, dire, aussi, faut aussi dire aux gens,
1: et même là
0: soit.
1: Où on croit que.
0: Faut s'imposer, faut dire ça. Bon, maintenant vous faites ça parce que j'y ai droit. Clac, clac, il n'y a pas à tortiller. Moi j'ai eu un problème dernièrement, enfin il y a un an avec le CEGID et j'ai commencé à gueuler. Quand j'ai dit j'étais activiste, ils n'ont pas donné suite à ce dont j'étais censé avoir droit. Et j'ai dit, mais c'est normal, parce que comme je suis activiste, ils sont... Bon, bref. Ils se sont dit, elle va aller voir ailleurs, elle va se faire cuire. Non, mais bon, c'est vrai que c'est...

0: ne prennent pas de PV.
1: Ah non.
0: Les putes, oui. Non, mais je dirais oui, parce qu'elles font de l'argent. Bon, voilà. D'accord.
1: C'est qu'il y avait, on avait été contacté par un député, un élu de Paris, ULV, je crois, ou député, je sais plus, qui partait du principe que oui, si les TDS qui travaillent en camionnette se déclarent et que du coup leur camionnette
0: devient... Ah, ils disent TDS, c'est bien.
1: Ou la prostituée, enfin, une activité déclarée, du coup sa camionnette passe comme un ange, enfin tu vois, un véhicule de travail, du coup c'est pas les mêmes trucs de loi. Mais on le regarde, on fait, mais monsieur, les prostituées qui sont dans les camions, elles ne vont pas se déclarer, c'est des migrants, c'est des femmes sans papiers qui vous refusez les papiers, tu vois. Et voilà, tu vois l'hypocrisie du truc, quoi. Genre, déclarez-vous les filles, déclarez votre camion en véhicule de l'entreprise et du coup, vous n'aurez pas de PV. Voilà, nos alliés, ce qu'ils disent. Les pseudo-alliés, hein, pardon.
0: Oui, oui.
1: Politique, hein, je parle des élus.
0: Oui, on nous demande de reverser 20, maintenant non, c'est plus 22%, c'est 25% d'une part de ce qu'on fait, alors qu'on nous dit on bloque l'accès en pénalisant le client. Donc on est la seule.
1: Camionnette dans les bois, chérie.
0: Non, mais c'est pour faire du tapin, hein, c'est pour avoir des clients. Donc on nous bloque. Donc on nous. Ouais, bon.
1: Mais qui fait ça? C'est ce que je veux dire, c'est pas.
0: Donc refuser de secours en cas d'agression, oui c'est vrai, selon certaines catégories, oui, les flics ne viennent pas tout de suite, ou ils viennent pas du tout, ou... oui.
1: Bah, si tu veux, on peut prendre un exemple simple, tu vois, au Bois de Boulogne, il y a eu un gars qui a violé et agressé 200 TDS,
0: ouais.
1: La plupart trans.
0: Un récidiviste.
1: Voilà, donc l'Indiane,
0: ah oui, 200 c'est pire que récidiviste.
1: Ah ouais, non, pendant 2 ans à peu près, tu vois, il a fait ça tranquillement et certains allaient porter plainte, d'autres non, comme on disait, donc un peu de ça. Donc il a fallu que Accept Testé, qui fait un super travail, bouge des avocats et aille vraiment faire chier la préfecture, etc., pour qu'ils se mettent à le trouver, et ils l'ont retrouvé rapidement. Donc si tu veux, c'est juste ça en fait, tu vois, quand une blanche bourgeoise se fait violer en 3 jours, on retrouve l'assassin. Quand c'est des putes trans sud-américaines,
0: non, parce que
1: on en a strictement rien à foutre.
0: Il faut que la prostitution disparaisse, c'est les personnes qui l'exercent aussi. Donc,
1: c'est ça. Donc, si tu veux, c'est ça. Voilà. Bon, si tu veux, on voit que
0: on va relativiser. Il y a aussi des.
1: Bon, c'est
0: des
1: très fois, bien qu'on retrouve les violeurs des femmes blanches, il n'y a pas de souci.
0: Des fois,
1: c'est bien qu'on trouve aussi, qu'on cherche les violeurs des femmes blanches.
0: Harcèlement policier aussi. Ouais. Selon pareil, hein, selon l'endroit où tu exerces et qui tu es, de quelle origine tu es, ça va dépendre.
1: La mairie, souvent dans les grandes villes où il y a maintenant des polices municipales, il y a aussi, tu vois, comment va la mairie va juger ça. Donc, si elle donne un truc, une carte blanche à ses troupes pour aller harceler telle population, pour qu'elle dégage le terrain, etc., les mecs, ils vont se lâcher. Et ça, on le voit.
0: Il y a beaucoup faciès aussi. Vous savez que ça existe, ça? Moi, j'ai une collègue qui, avant du temps du Draco, qui est ordinaire, elle s'est fait 4 fois pour racolage. Ils l'ont emmenée. Elle dit, mais vous arrêtez ou quoi? C'est n'importe quoi. Donc c'est assez drôle, mais oui, elle plus.
1: L'année dernière à Gerland, ils emmenaient les camionnettes ils les bloquaient, c'était contravention, après c'était fourrière. Va récupérer une camionnette, tu mets pas ton nom, machin, la fourrière, faut repayer une amende en plus, donner ça aux collègues, mais elle laissait la camionnette là-bas après, du coup c'est normal. Enfin, c'est horrible en fait. C'est vrai,
0: alors je préviens tout de suite, parce qu'on va avoir, il est 48, on a un gros problème parce qu'il nous reste plein de lignes, mais on va continuer dans le podcast, on continuera à faire les points par point. Dans le podcast, ça sera un peu plus long, on enregistrera. C'est ça, Corinne, c'est possible de faire ça.
2: J'avais pas vraiment pensé à ça, ouais. Mais on peut un petit peu déborder.
0: Ah bon?
2: Non, pas sur la radio, on va rendre l'antenne à minuit. Mais oui. Effectivement, on peut peut-être un peu déborder, voilà, sur YouTube,
0: ouais.
2: ou...
0: Ouais.
2: Ok.
0: Bah oui, parce que là, il nous reste 4 points. Il y avait l'actu, le revoir.
2: Depuis quelques minutes, les auditoristes peuvent voir Charlie à l'antenne, en mini-image en tout cas, et peut-être que du coup, on peut avoir envie de...
0: Lily Marlène, Charlie. Et la Charlie. Voilà. Ben oui. C'est super, oui, qui est l'image aussi. Donc on est... alors, harceler police... Oui, on n'a pas le temps de développer, et puis on a pas assez, on a tellement d'exemples. Dépossédé de sa parole, c'est vrai, donc les autres, quand les abolos parlent à notre place, ou les ministères parlent à notre place, de toute façon, c'est mort. Ils parlent à notre place, quoi.
1: C'est qu'en fait,

0: Pour le coup, si tu veux, on est vraiment. Enfin, les personnes concernées ne sont pas du tout incluses dans.
1: Ouais.
0: Alors, c'est pareil, ouais. Rien qui concerne directement nos sujets. On passe toujours ces histoires de traite, de droits des femmes, de machin. Il y a le sujet, la commission prostitution ou groupe d'études, mais c'est clair qu'on est totalement ostracisé. En fait.
1: Ouais.
0: On ne nous considère pas comme concernés, ouais. Puisque ces personnes-là ne voient que des. Survivante en fait.
1: Bah,
0: les
1: écoute,
0: fameuses
1: non,
0: survivantes, écoute, si tu veux.
1: Il y a trois survivantes et puis 50 000 vivantes.
0: C'est ça.
1: Hein bon.
0: Donc, et c'est vrai qu'on est du coup, de fait, si tu veux, notre parole n'a aucune valeur. On est une minorité qui ne peut pas s'exprimer par elle-même parce que le schéma fait qu'on est socialement totalement décrédibilisé, donc on ne peut pas avoir une parole sensée.
1: Bah non, parce qu'on est non, on peut pas avoir une parole sensée parce qu'on est, mais a priori on n'est pas fini cognitivement, psychologiquement, on a des gros problèmes. Tu sais qu'on démarre à 13 ans, on se drogue et on meurt à 30 ans.
0: C'est ça.
1: Et on fait 40 passes par jour,
0: ah,
1: 40 viols par jour. Voilà, c'est ça un peu la propagande abolitionniste à laquelle tout le monde croit, évidemment, dur comme fer, et surtout le Conseil et le ministère égalité. Donc on est jugé, essentialisé, diffamé, victimisé, discriminé. On supporte le poids de toutes les lois inhérentes à notre activité, que ça soit de toute façon d'un sens ou de l'autre, et là c'est encore pire. Parce que moi j'ai réalisé, donc je raconte ce qui m'est arrivé lundi soir, j'ai un monsieur CSP++ de 70 ans qui vient, il me dit très bien, très joli, look Saint-Tropez, bon qui a la manne, et il me dit oh, mais ça me change, nous étions dans le studio avant tout, on était encore habillés, ça me change. Bon déjà sur le prix il me dit t'es sûr? Je dis oui je suis sûr que c'est ça, bon il avait l'habitude de piller moi apparemment, et me dit bon bah ça me change parce que d'habitude je vais voir les chinoises. Je dis oui, les chinoises sont très gentilles, très jolies, les chinoises à côté dans le quartier, elles sont une quinzaine. Et il me dit il me rajoute, bon là ça a été le début de la je mets en marche le truc politique. Elles sont besogneuses. Il me dit ah. Donc on commence les choses et je vois que monsieur veut faire beaucoup de choses, il a beaucoup de prétentions. Je vais pas entrer dans les détails au micro et puis je lui dis bon écoute ça va pas marcher. Donc il m'avait payé, je l'ai pas remboursé. Et il me dit t'as l'air contrarié. Je dis écoute je trouve affligeant qu'il y ait aussi peu de personnes, qu'il y ait aussi peu de conscience politique. Je lui dis t'es dans quoi ? Professionnellement, il me dit, je suis à la retraite. Non, t'étais dans quoi? Dans la finance, ça m'étonne pas. T'as aucune conscience, oui. Écoute-moi, mon peuple. Écoute-moi, pépère. Si tu peux encore venir te faire sucer la bite ou tremper ton biscuit ici par des filles que tu payes, c'est grâce à moi et à mes collègues. C'est pas grâce à toi qu'a jamais rien fait pour les droits des TDS. Ah. Et juste pour lui faire comprendre que c'est une grosse merde qui va filer d'où? Et que profiter de la pénal du client, parce que depuis la pénal du client, justement, comme il y en a moins, les filles, elles passent beaucoup plus de temps, elles font beaucoup plus de choses, notamment prennent des risques, sans capote, etc. Et ces salopards, ils jouent de ça. Donc lui, évidemment, je le reverrai jamais, mais au moins, je me suis satisfaite de lui dire que c'était une grosse merde.
0: Bah, t'as bien fait, parce que c'est vraiment le double truc, pour le coup. C'est un, déjà, un putain de rapport raciste et colonial sur
1: ouais,
0: le fait que
1: bien sûr, elles
0: les
1: sont besogneuses,
0: c'est là, plus besogneuses, plus soumises, ouais. Etc. Et comme tu dis, le fait de toi commencer à négocier, à mettre en rapport, c'est totalement les conséquences de la loi et du l'inversement du rapport de force.
1: C'est
0: qu'aujourd'hui,
1: ça.
0: Des clients peuvent se permettre de dire ça en disant que c'est nous qui prenons le risque, soi-disant, quoi, tu vois. Donc,
1: on se voit donc interdit d'accès arbitrairement comme un enfant. C'est-à-dire, on va vous pénaliser si vous allez voir une pute. Comme une enfant, il faut que quelqu'un nous interdise d'accès. Non, c'est incroyable. À qui tu fais ça? À quelle population tu fais ça? C'est incroyable. Et exclu des protections et droits inhérents à tout être humain. Donc ça, c'est la CEDH qui a décidé. De dire bon ben on verra bien comme c'est la France est abolitionniste, chaque pays notamment la France a le droit de décider ce qu'elle va faire, il n'y a pas de consensus sur la prostitution et il n'y a pas de différence entre, on ne sait pas encore si entre le racolage ou la peine du client ce qui est le pire ou pas, on ne sait pas, faut voir, on surveillera ça, voilà ce qu'a dit la CEDH. des droits humains. Bon, oui. donc cette institution-là, qui en revanche de par ailleurs donne des droits à d'autres d'autres communautés. C'est bon, bref, je vais pas faire de comparaison, mais c'est aberrant. Donc, ce qui nous arrive. Alors, bon, après tout ça, bien sûr, tu veux continuer. Hein, ça n'empêche pas, au contraire, je crois que ça motive, parce que tu te dis, il y a vraiment de la matière pour dire, bon, là, maintenant, ça suffit, et vous allez arrêter de déconner, quoi.
0: Et puis ça va au-delà de ça, c'est-à-dire qu'aujourd'hui, on n'est même plus dans cette histoire de votre système pourri, acceptez-nous, c'est juste, enfin, aujourd'hui, non seulement on vous combat dans votre système, mais on va avec d'autres, ensemble, parce que ça nous concerne. Mmh. La moitié des choses que tu as dites, même toutes, finalement, peuvent se retranscrire sous d'autres minorités également. Donc aujourd'hui, quand est-ce qu'enfin, tu vois, ce qu'on appelle les minorités, qui sont en fait une majorité, va mettre à mal cette minorité, qui elle est une minorité, c'est-à-dire les dominants, et celle qui a gagné la bataille culturelle, comme dirait Gramsci. Les bourgeois et les faf, on les attend au tournant de toute façon, et je pense que aujourd'hui, si les putes se politisent et comprennent ça, elles ne peuvent être que dans un camp alternatif, dans un camp révolutionnaire, et aussi rejoindre des luttes, et l'ensemble des luttes décoloniales, et aussi anti-racistes, anti-capitalistes, etc. Donc, sans se soumettre, parce qu'il faut être nous-mêmes, c'est ça qui va être très très dur, c'est faire comprendre. Et il faut sortir de ça aussi, il faut sortir du simple espace que nous offre, tu vois, le système dans sa logique un peu. Oh, on est une démocratie, on vous permet de parler, on vous permet de militer, mais il faut aller plus loin que ça, et créer des nouveaux schémas de lutte, de solidarité aussi intracommunautaire, et voilà, on crée des projets et on fait des choses entre nous, et on n'attend pas forcément à changer un système. On va le changer, il faudra. Mmh. Il faut continuer le maintenir le bras de fer. Il faut être sur plusieurs niveaux, il faut une diversité tactique, mais en tout cas, il faut rester droit sur nos bottes et être intransigeant, tu vois.
1: Oui. Dans nos bottes. Et sur le sol. On a plein d'actualités. Là, tu m'as fait plein d'actualités. Effectivement, on aura ça dans la fiche podcast et des conseils de lecture. Bon, ben, on a en novembre la manifestation contre les violences sexistes et sexuelles. On a enfin, on a accepté de signer le texte avec nous toutes qui est, où il y a TDS.
0: Le mot TDS,
1: mais c'est bon, c'est déjà pas mal.
0: Non, bah ouais,
1: on a des conférences, on a le meeting des 40 ans de féminisme populaire, ouais. Le SNAP à Bruxelles.
0: Des petites formations à droite à gauche, le STRAS qui se réactive, les maraudes qui vont reprendre, l'intermanence que vous ouvrir.
1: Donc, t'as une pensée, une humeur, tu souhaites exprimer, transmettre.
0: Comme ça, tout de suite, tu me prends.
1: Ouais.
0: Moi, franchement, j'ai envie de dire tout simplement, non, penser plein d'amour pour...
1: De l'amour ? Ah ben voilà, oui. Ça fait du bien, l'amour.
0: Pensez-le, qui nous écoute encore à cette heure-ci, qui nous ont supporté jusqu'à minuit, et merci à vous.
1: Oui, mais on n'avait pas assez de temps, on devait faire beaucoup plus de choses. Corinne, t'avais quelque chose à dire pour demain ?
2: Et juste à dire que, comme tous les premiers vendredis du mois, demain soir, c'est l'apéro à la radio, et c'est aussi, comme un vendredi, une émission qui aura un thème tout à fait particulier ce mois-ci, puisque c'est la fête des possibles, un Radio Cause Commune. Ouais. C'est réalisé par Frédéric Couchet, et on peut intervenir au téléphone en venant, à partir de 20h30, je crois, ou 20h même, il y a un direct, et vous pouvez venir justement raconter ce que vous faites pour la fête des possibles, ce qui est possible. Voilà.
0: Trop bien.
1: Bon, bisous à mes chéries, elles se reconnaîtront. Merci Elisa pour ton engagement,
0: merci à toi,
1: tout
0: Mylène,
1: ce que tu fais. Je me permets de dire au nom de notre communauté, merci aux Stras d'exister. Merci Corinne, merci à vous chers auditeurs pour
0: merci
1: votre
0: aux putes
1: fidélité.
0: De faire le Stras.
1: Et oui, c'est les putes qui font le Stras. Et sans subvention, bien sûr.
0: Exactement.
1: Pas comme les... Merci pour votre fidélité. En attendant de nous retrouver jeudi 7 novembre, nous invitons à continuer la discussion sur le chat et à réécouter l'émission en podcast sur causecommune.fm. Et, ah ben si, c'est mon hommage à Cayenne, Parabellum. Moi, c'est une chanson de punk, ça. Hein. Ah oui. C'est très shocking, hein, les paroles, attention. Oui, c'est quoi l'histoire déjà ?
0: C'est l'histoire d'un anarchiste au bank qui parle de sa dernière femme, une pute.
1: Voilà, sa dernière femme, une pute.
2: Ok, merci beaucoup, je rends l'antenne. Merci.
1: Merci. Merci Elisa.
0: Merci à toi.
1: Charlie,
0: merci,
1: on se voit en mars.
3: Oui, on se voit en mars.
0: Et bravo les putes.

0: Salut à tous, c'est Constroy comme tous les dimanches de 18 à 20h sur Cause Commune 93.1 ou cause-commune.fm. On est le lendemain de la fête de la musique qui a dû tuer quelques personnes parce qu'il faisait tellement chaud que moi j'ai même pas testé. Et en parlant de tuer quelques personnes, on a commencé cette émission avec une reprise, les Soucoupes Violentes qui reprenaient les Searchers avec le Love Potion No. 9. Et en fait, le chanteur Ron Woodbridge, il est mort cette semaine, comme chanteur des Searchers. Donc c'était l'occasion de faire un petit hommage comme ça. Et puis de continuer, hein, ça fait 3 semaines de suite qu'il y a pas mal de, que l'hécatombe se poursuit. Et on ne parle que de la partie musicale de l'hécatombe, hein, parce que avec ce qui nous est tombé dessus cette nuit, je pense que ça va tomber comme à Gravelotte, comme il disait. On va parler musique, mais pas que. Aujourd'hui, on va parler culture et culture populaire avec Daniel, puisque on va parler du dernier numéro en date de Chéri Bibi, le numéro 14. Bonjour Daniel.
1: Salut.
0: Alors il est sorti il y a quelques mois, mais de toute façon vu que ça sort pas tout, c'est pas un bimensuel, donc on reste dans l'actualité. Un numéro de Chéri Bibi qui est toujours avec plein de choses dedans. Il y a de la musique, il y a du ciné, il y a de la littérature, il y a du sport
1: aussi.
0: Oui. C'est bon, Bibi est pas là, donc on peut parler sport. Surtout que on va parler sport et d'un sport qu'on n'imagine pas populaire, puisqu'on va parler polo.
1: Polo vélo, ouais.
0: Mais voilà.
1: J'ai vendu la mèche.
0: On a le temps d'en parler. Et puis, en fait, tous les numéros de Chéri Bibi ont plutôt un thème. Là, je sais pas, c'est vraiment quel est le thème, parce que on parle pas mal d'Amérindiens.
1: Oui, c'est ça.
0: Ah, c'est quand même.
1: Il y a 148 pages, donc il y a de la place pour faire pas mal de choses.
0: Ben oui.
1: Et puis les numéros n'étaient jamais trop monothématiques non plus. Donc il y a un gros dossier sur la culture populaire des Amérindiens contemporains d'Amérique du Nord. C'était trop large de faire tous les Amérindiens. Voilà, donc on s'est restreint aux États-Unis et au Canada et encore. Voilà, donc dans la musique, le cinéma et la littérature. Et il y a toute une série aussi d'interviews qui se recoupent, qui ont été pas forcément faits à la même période, autour de Pays Basque et Catalogne et, bon, on va dire péninsule ibérique.
0: Oui, c'est ça. Et puis il y a quand même toujours une bonne part de reggae.
1: Aussi, oui. Ah,
0: parce que
1: faut pas déconner.
0: C'est quand même un peu. Alors je vais pas dire la base, mais c'est quelque chose qui est quand même assez récurrent dans Chéri Bibi.
1: Mmh. Oh, il y en a toujours. J'en ai tellement en réserve que voilà, je pourrais faire des. Mais l'idée, c'est pas de faire un numéro que reggae ou que punk ou que ciné ou tout ça. C'est justement qu'on puisse prendre le zine par plusieurs portes. Et ce qui permet aujourd'hui, d'ailleurs, qu'il soit diffusé dans des endroits très, très différents. Et puis, il y a des gens qui le chopent pour des raisons différentes, quoi.
0: Ouais, alors, t'étais au micro de Constroy il y a un peu moins de 5 ans à l'occasion de la sortie numéro 11, consacrée globalement aux pirates.
1: Ouais.
0: Donc on en a raté deux. Puisque celui-ci c'est le 14.
1: 11, 12, 13, 14, 14 hein, 2. Moi je suis nul en maths.
0: Ouais, mais jusque là on est d'accord.
1: Attends, j'ai sorti le numéro 11, il est sorti en 2020.
0: 2020, crois, ouais, c'est ça.
1: Putain, déjà 5 ans.
0: Ben oui, c'est pour ça que je dis 5 ans, on est à peu près d'accord encore, ça fait 5 ans. Non, t'es pas d'accord.
2: Non, mais si vous êtes d'accord sur tout, je vais intervenir parce que ça va pas du tout. C'est
1: oui. Vas-y, Bibi, remets un peu de la polémique là-dedans.
2: Ouais. Alors le reggae, c'est pénible. Quand c'est que tu passes vraiment à des trucs punk? Non, je déconne. C'est...
1: Alors là, si tu veux, ça, je peux faire un scoop pour Constroy. La semaine dernière, j'ai interviewé Greg Jean.
0: Ah oui.
1: Voilà, donc, Bibi, alors tu fais le malin, qui c'est Greg Dean?
2: C'est le mec là-bas qui chante je sais pas quoi.
1: Non, c'est le guitariste de Black Flag.
2: Ah, le guitariste. Voilà. Mais moi, je connais que les chanteurs.
1: Mais justement, les gens connaissent que les chanteurs, alors que lui, il est là depuis le début et c'est son projet, même son projet, plus que son projet, puisqu'il a composé la plupart quasiment tous les morceaux et écrit la plupart des paroles. Pas toutes, mais la plupart. Et du coup, il a fait deux concerts au Petit Bain, qui étaient absolument, pour être allé aux deux, qui étaient absolument formidables, avec des petits jeunes, une chanteuse de Vancouver, dont c'est la première expérience derrière le micro, et une section basse-batterie impressionnante, la vingtaine, qui viennent du Texas. Donc j'intéresse tout ce beau monde. Donc dans le prochain numéro, il y aura Black Flag et du reggae aussi, parce qu'il faut pas déconner.
2: Je finis juste là-dessus, parce que j'étais parti sur une idée, c'est que j'ai pas répondu à ta question parce que j'ignorais justement le nom du mec, mais j'ai l'impression que tu cherches beaucoup à avoir des gros, des gens qui ont marqué réellement de leur influence ou de leur génie les scènes, plus que par exemple aller chercher le petit groupe dans la rue et
1: ouais, c'est vrai. Alors c'est une contradiction,
2: ouais, un peu.
1: Elle est liée à deux choses. Alors moi ça fait donc très longtemps que je fais le fanzine, et en 98 j'ai eu une année particulièrement fertile, puisque je crois qu'en 98, sur l'année seulement, j'en ai sorti genre 5. Je crois 4 ou 5. Parce que je sortais de l'histoire, de l'aventure Unity Rockers, qui était un fanzine mensuel, qui maintenant ce serait plus valable, mais qui à l'époque annonçait les concerts. Enfin bon, il n'y avait pas Internet, hein. En tout cas pas chez nous.
0: Oui.
1: Et du coup, j'avais gardé quand j'avais repris mon fanzine que j'avais arrêté en 94. En 90, je les reprends et je suis resté au début sur cette presque mensualité. Et du coup, effectivement, j'interviewais, je me posais pas la question du délai. Et puis j'avais fait une interview croisée de 8-6 Crew avec Scat Cat, un groupe de ska. Ils jouaient ensemble, je les ai interviewés ensemble. Et le fanzine est peut-être sorti moins d'un mois après. Et le groupe avait déjà splitté, pas 8-6 mais Scat Cat. Et du coup, je me suis dit, merde, c'est complètement con. Et je me suis aperçu, surtout quand les délais de production du Chéri 8 se sont
0: allongés,
1: que je pouvais pas me permettre de suivre des groupes ou des artistes, quel que soit d'ailleurs le type de médium, mais qui avait une actualité trop changeante. Si je m'explique, moi ce qui m'intéresse avant tout, c'est d'abord d'interviewer des gens dont j'apprécie le travail. Donc il y en a plein, y compris des jeunes groupes pour parler que de musique. Ce qui m'intéresse, c'est un parcours, c'est le contexte social, culturel de production, le background familial, tout ce qui est lié à la conscience de classe dans le voilà. Du coup, bon, moi je vais là où ma curiosité me pousse. Et puis aussi, la deuxième raison, c'est donc j'ai pas une temporalité qui me permet vraiment de suivre un jeune groupe, parce que entre le moment où je vais faire l'interview, le moment où je vais le publier,
2: il n'existera plus, ouais.
1: Ou alors il aura vachement évolué, alors que quand tu interviews un papy, tu peux parler à l'ancienne. Mais ça, c'est vrai que c'est un défaut. Enfin, ça peut être vu comme un défaut. Et puis moi aussi, il y a un deuxième truc, c'est que je lis beaucoup de fanzines. Je lis presque que des fanzines. Là, j'ai reçu le dernier, La Faute à qui, super fanzine de Reims, qui sort une fois par an aussi, et qui est plus dans cette optique. Donc, ils font un travail. Je pense que c'est complémentaire aussi. Moi, je me vois pas en mode, il y aurait que Chéri Bibi, et puis c'est tout. Je me vois, comme je lis beaucoup de fanzines, je me vois vraiment faisant partie d'une presse culturelle alternative. Et pour moi, je vois ce que font les autres aussi, donc je vois ça comme un complément. Ouais. Je vois les autres comme un complément à mon travail, et je me vois moi comme un complément au travail des autres.
0: Ce qui correspond par exemple au fait que, par exemple, tu chroniques assez peu d'albums.
1: Ouais, ça a changé aussi.
0: Ça, c'est un truc. Parce que justement, sans doute que cette histoire d'actualité et le fait que le travail soit fait par ailleurs, toi, tu t'impliques sur d'autres choses. Et tu voilà. Enfin, on connaît des fanzines où t'as des pages remplies,
1: oui, bien sûr.
0: Mais limite illisibles tellement il faut en mettre d'infos.
1: Mais toi, c'est bien aussi.
0: C'est bien ce que je dis. C'est du complément.
1: Les chroniques que je fais, c'est musique, livre littérature, et ouais. Fanzine. Fanzine et presse alternative. Évidemment, les fanzines, il y en a, ils sont tirés à très peu d'exemplaires, donc quand j'en parle des fois, bah, on peut pas forcément même les trouver. Je mets toujours ouais. le mail, évidemment, pour les commander, mais c'est pas forcément. Mais au moins, on sait qu'ils existent et tout. Parce que bon, j'ai un lectorat qui est plus vaste que celui de... Enfin, vaste. Voilà, je tire à 2000 exemplaires, donc un peu plus vaste quand même, que celui de la plupart des fanzines dont je parle. Mais je veux faire connaître quelque chose. Après... Ça, c'est une évolution qui est pas, qui a pas été pensée, mais sur les chroniques de disques, tu prends les numéros du Chéri Bibi jusqu'à il y a encore peut-être 10 ans, il y avait gavé de, enfin, il y avait beaucoup plus de chroniques. C'est un exercice qui m'emmerde un peu.
0: Oui, non, mais
1: parce que j'ai envie toujours de, je me retrouve, en fait, au bout d'une année. J'en sors un par an, les chroniques c'est ce que je fais en dernier, et souvent je suis très étonné parce que c'est ce que les gens lisent en premier. Mais donc des fois c'est ça me fait marrer, mais si tu veux, j'ai une pile comme ça de trucs à chroniquer, parce que j'achète des disques, on m'en donne, bon je suis pas demandeur de trucs promo, mais bon j'en reçois quand même, etc. Donc si tu veux, au bout d'un moment faut faire des choix, tu vois. Et puis bon, après, c'est le problème des chroniques de 10, c'est que c'était souvent tu chroniques que des trucs que t'aimes parce que t'as pas la place de chroniquer, y compris des trucs qui t'ont fait chier. Et puis après, t'évites l'écriture de chroniques, elle est un peu t'évites dans les superlatifs, toi.
0: Oui, oui, oui.
1: C'est un peu, faut trouver soit tu fais un déconnage, enfin bon, c'est un exercice qui est des fois un peu. J'aime bien, mais...
0: Oui, mais là, au moins, en limitant, bon, c'est tes choix, t'aimes bien, mais t'as pas non plus le temps de t'étaler, parce que il y a plein d'autres choses qui sont sans doute souvent plus intéressantes dans d'autres domaines, mais ciné, littérature...
1: Ouais, mais c'est aussi une question de temps, une question de place. Moi, j'adorerais hein, faire un chéri 8, bon, tous les mois, je pourrais pas, mais tous les 3 mois, si je faisais que ça. Mais bon, moi, je gratte à côté. Hein, c'est quand même... je bosse aux 38 heures, donc il faut que je fasse ça pendant les heures non salariées. Donc, c'est toujours compliqué. Mais après, encore une fois, c'est complémentaire. En punk, par exemple, t'as d'excellents fanzines punk aujourd'hui. Je pense à Punk Culture, La Faute à qui, j'ai déjà dit, Rotten Egg Smell Terrible. Il y en a beaucoup d'autres. Il y a toujours des fanzines papier. Hein, je parle que des fanzines papier, ça c'est mon domaine, qui font un excellent boulot. On est d'accord après avec les
0: oui, bah,
1: machin,
0: après,
1: mais en tout cas c'est pas grave, un excellent boulot. Et moi j'ai beaucoup de plaisir à lire ce qu'ils font et à penser notre travail comme complémentaire justement. Mais en gros, le Chéribuit depuis la nouvelle formule de 2007. Où j'ai vraiment un peu vu ce que je voulais en faire, c'est un truc qui est censé être comment dire un peu intemporel quoi. C'est pas on est ou prendre l'actualité au sens de la définition du dictionnaire, c'est ce qui concerne le moment présent, l'actualité. Donc si quelque chose du passé concerne toujours, vu que la situation change pas trop quand même, hélas, c'est un peu une répétition des mêmes choses.
2: Oui, c'est-à-dire que dans 10 ans, on consultera le Chéri Bibi, il sera toujours valable au niveau informatif, au niveau fond.
1: Oui, c'est ça.
2: C'est ça, en fait.
1: C'est ça. S'il n'y a pas d'obsolescence programmée, quoi.
2: Yes. Mais des fois, il y en a. Alors, faut parler quand il y a des bruits, quand il y a des blancs, comme ça, ou performant.

0: Constreuil, le bruit sans l'odeur.
1: Ben oui, vous l'avez compris, on est ici pour parler de Chéri Bibi. Ah ouais. Ça te fait rire, Daniel?
2: C'est le bruit sans l'odeur, ça me fait rire. Oui, le morceau d'avant, c'est... Comment il s'appelle? Maya... Ah, le morceau est génial. Le morceau, faut l'écouter en entier. Il y a une espèce de twist à la fin du morceau. Il est absolument fabuleux, ce morceau.
3: Mais parce que là, on l'a pas écouté en entier?
2: Non, on a écouté en entier le morceau d'Asian Dub Foundation.
3: Ah oui, oui, d'accord.
2: Non, là, le morceau de Maya Cernik, je crois, qui est Chéri Bibi, justement, qui est un morceau d'anthologie. Parce que, bref, faut écouter les paroles. Je vous le conseille, vous le trouvez sur YouTube où vous voulez. Et vous l'écoutez.
1: Tu l'as dit, on vient d'écouter du Asian Dub Foundation.
2: Mm-hmm.
1: Et pourquoi?
2: Parce qu'ils sont au
1: sommaire. Ils sont au sommaire. Donc, c'est un peu ce que disait Bibi tout à l'heure. Asian Dub Foundation, c'est quand même un gros groupe.
2: Ouais, disons un gros groupe. Ça fait depuis, ils ont fêté leurs 30 ans. Ils tournent, mais c'est pas non plus. C'est pas non plus, je sais pas, Beyoncé ou.
1: Non, on est d'accord, mais on a rarement Beyoncé dans la scène punk.
2: Ah même bah, si, même si tout à l'heure. La scène punk dans Beyoncé, donc.
1: Même si tout à l'heure, t'as cité Black Flag, mais c'est la même chose. C'est pas parce que n'importe qui peut acheter son t-shirt Black Flag n'importe où que n'importe qui écoute Black Flag.
2: N'importe qui écoute pas Asian Dub Foundation non plus.
1: Non. Mais c'est, enfin, Asian Dub, ça, je pense qu'une grande partie du public qui rien que connaît le nom.
4: Oui, et puis c'est plus hétéroclite au niveau public, quoi. Autant des punks peuvent l'écouter que.
2: C'est ça,
4: d'autres,
2: c'est
4: quoi.
2: Ça, je pense, c'est ça aussi.
4: Black Flag, c'est quand même assez
1: large.
2: Moi, la première fois que j'ai vu, j'en parle dans l'interview avec Steve Chandrasonic, donc qui est le guitariste originel. La première fois que j'ai vu Black Flag, c'était en. Je crois 95 à l'Élysée Montmartre, dans la salle, il y avait des punks, enfin venus issus du punk rock, des techs, techno machin, des rappeurs, enfin plutôt issus du hip hop, qui forcément se côtoyaient pas spécialement
1: de manière habituelle.
2: Et quand ils ont commencé, personne savait sur quel pied danser. Ça a plu à tout le monde, mais c'était totalement, c'était vraiment novateur, quoi. Le ce son, ce mélange, voilà, c'était. Et puis c'est un super groupe qui a toujours. Moi après, je préfère personnellement par goût, je préfère le premier MC qu'ils avaient, Master D, qui était vraiment un môme super fabuleux. Après un peu moins, mais leurs albums ils sont toujours très politiques. Je veux dire, ils ont à ce niveau-là, éthiquement et tout, ils sont totalement alternatifs.
3: On est sur Asian Dub ou sur Black Flag?
2: Asian Dub Foundation.
3: Ah, parce que t'as dit Black Flag à un moment donné. T'as dit la première fois que j'ai vu Black Flag, c'est pour ça.
2: Ah ouais, merde. Non, je parlais d'Asian Dub Foundation. Excusez-moi. Non, la première fois que j'ai vu Black Flag, c'était au petit bain la semaine dernière.
1: C'est ça. C'était leur première date en France.
2: C'était leur première date en France, ouais.
1: Je crois.
2: Et c'était très bien, super bien.
3: Et j'avais eu l'impression aussi que Asian Dub Foundation, ils ont vraiment acquis une visibilité de la part des masses à partir du moment où ils ont beaucoup traîné avec les Beastie Boys aussi. À faire des concerts de soutien pour le Tibet.
2: Ils ont fait plein de trucs. Ils ont fait des trucs à l'époque en France avec Zebda. Ils avaient repris Police on My Back
3: The Clash
2: de Equals.
3: Ah
2: The
3: oui, pardon.
2: Equals. Non, moi, si tu veux, je m'occupe pas de savoir si quelqu'un que j'interview est super underground ou pas. Moi, d'abord, j'interviewe quelqu'un qui me plaît et j'interviewe quelqu'un qui n'est pas un pur produit de l'industrie spectaculaire marchande, c'est-à-dire c'est j'ai pas interviewé forcément quelqu'un qui a pas, mais bon, moi là, il y a quelques années j'avais fait une interview de Costa Gavra, j'ai eu l'occasion d'interviewer Costa Gavra, j'ai fait vas-y, j'interviewe Costa Gavra, j'ai l'occasion, faut pas déconner. Pareil dans l'avant-dernier numéro où on a eu l'occasion d'interviewer Ken Loach. Je veux dire, bon, je l'aurais pas traqué le mec. Y a déjà oui. d'autres canards qui sont rugueux, mais là, t'as l'occasion. Tu vas pas la laisser passer complet.
1: Oui, oui. C'est intéressant parce que dans ce numéro, donc il y a quand même une longue interview. Parce que de toute façon, tes interviews sont toujours longues. C'est pas du.
2: Bah, disons que c'est pas qu'elles sont longues, c'est que moi je publie l'intégralité.
1: C'est ça. Donc il y a une longue interview.
2: Non, c'est vrai, c'est la différence.
1: D'Asian Dub Foundation avec une remise un peu dans le contexte anglais de l'époque où ils sont sortis. Et puis dans le même numéro, on parle de Asian Culture.
2: Alien Culture.
1: Qui est totalement inconnu, en tout cas par chez nous, et qui faisait partie de la même. Alors, je ne vais pas parler de tradition, mais en tout cas du même genre, avec des Anglais d'origine du sud-est asiatique qui sont mis à faire de la musique. Donc, tu arrives quand même en deux pages de passer d'un groupe très connu à un groupe. Dont tu racontes l'histoire, mais que oui, moi j'ai découvert le groupe en lisant Chéri Bibi, quoi.
2: C'est fait pour ça.
1: Ben oui, mais
2: si tu veux, moi je connaissais Alien Culture et quand t'interviews des gens, Steve Chandrasonic, comme je te dis, c'est quand même des gens qui sont connus, donc ils sont assez interviewés. Je pense que si t'interviews des gens, si tu veux pas tomber dans le storytelling, c'est-à-dire dans ce qu'ils ont l'habitude, parce qu'ils ont l'habitude d'être interviewés et tout, il faut, alors ça c'est une petite technique d'intervieweur, on va dire, il faut arriver à leur montrer assez vite que t'es pas l'interview lambda, quoi. Tu un peu les surprendre pour faire dériver, un peu faire dérailler le risque, c'est pas forcément, mais le risque de storytelling et je déroule mon truc que je déroule à tout le monde et t'as la même chose que tout le monde. Et donc moi, je connaissais Alien Culture et du coup, lui en parler, c'était top parce que lui, il dit, moi j'ai vu ça à la télé avec mon père, on a halluciné. Faut comprendre que Alien Culture, c'est la première fois que t'as des Indiens d'origine, donc du sous-continent indien, en Angleterre, qui vont tout à coup faire du punk. Et alors ils vont durer un peu plus d'un an, à peu près un an, ils vont faire 30 concerts, ils vont sortir qu'un seul 45 tours, mais ils ont des paroles super intéressantes, vraiment super intéressantes, presque plus que leur musique qui est du punk de base, pas très bien joué, avec l'énergie, mais bon, il y a rien d'extraordinaire non plus. Et par contre, leurs paroles sont très intéressantes, c'est les premiers qui vont, ils ont une chanson sur le mariage arrangé qui est super bien, ils parlent des difficultés pour les immigrés les familles immigrées d'avorter, enfin je veux dire, c'est des trucs y compris vachement modernes par rapport à ce à quoi parlait le mainstream du punk underground de l'époque. Donc moi je trouve que c'est bien de les faire connaître. Et puis oui, ça fit avec l'interview. En plus, dans l'interview, t'as vu, j'ai fait Steve Chandrasonic, donc le guitariste originel. J'ai fait Akhtar, qui est le MC depuis une dizaine d'années, un des MC depuis une dizaine d'années. Et puis j'ai aussi fait, parce que je l'ai rencontré, parce qu'on a discuté et tout, Pravin Patel, qui est lui un peu l'homme à tout faire, donc qui est pas sur scène, hein, qui fait aussi partie du groupe, parce qu'on oublie aussi ça. Donc lui, il a fait le rodi, il s'occupe là de gérer les tournées. Et lui, c'est le seul qui est de la première génération d'immigrés. C'est-à-dire que les autres, c'est des enfants d'immigrés. Et lui, c'est de la première génération d'immigrés. Et on parlait des thématiques du dernier numéro. Il y a aussi une petite thématique, puisqu'après, j'ai mis le dossier sur l'immigration vu par le cinéma de science-fiction. Il y a aussi une thématique autour de l'immigration. C'est toujours important de montrer ce que l'immigration apporte au monde. Voilà. Donc, c'était marrant parce que lui, il vient d'Afrique, puisqu'il venait de l'immigration de Zambie. Des Indiens qui avaient déjà immigré, qui avaient été amenés par les colons, par les impérialistes anglais en Zambie, et qui après, eux, ont immigré en Angleterre, donc c'est super.
1: Oui, non, mais je trouve ça vraiment très bien, et effectivement, tu réussis, alors... J'ai tendance à dire tu parce que Chéri Bibi, on a l'impression que c'est que toi. Or pas
2: non,
1: totalement.
2: Non. C'est pas vraiment un collectif non plus quoi. Non, j'aimerais bien. Je parle beaucoup de faire du collectif parce que je suis très collectiviste par ailleurs. La notion de collectif me paraît essentielle. Après, je pense que c'est assez dur. Justement, c'est peut-être une des victoires idéologiques de la pensée dominante capitaliste. C'est assez dur de faire autre chose aujourd'hui que des fissuring, tu vois, pour reprendre un terme musical. C'est qu'en gros, tu fais un truc et puis tu dis à un tel, tu vas poser un truc. Dès que tu commences à faire vraiment de la création collective, bah, il faut se bagarrer. entre nous, de manière totalement constructive, hein, je parle, mais il y a une critique constructive. Et il y a de moins en moins de gens qui acceptent la critique constructive. Et ça, je l'ai. Moi, j'ai des gens qui participent, mais les gens qui participent à Chéri Bibi, c'est des gens qui acceptent que quand ils m'envoient leur texte, je leur dis « Ah ouais, bah ça, je pense que peut-être... » Et on discute. Mais c'est pas « je publie le premier truc qui... »
1: Je publie tel quel, quoi.
2: Tel quel. Moi, il y a toujours un truc de construction. Et pareil, alors je suis un peu emmerdé pour mes paplards, parce que là, du coup, à qui je les fais lire, mais je m'arrange toujours quand même pour avoir des premiers avis avant, pour dire « bon, tu crois que ça vaut le coup, tu crois que là, je me plante pas, etc. etc. » Donc, je pense que ça, c'est essentiel. Et c'est un truc de plus en plus dur à faire aujourd'hui. Voilà. Et puis après, oui, il y a aussi un autre truc, très simplement, c'est que moi, si je devais attendre après tous les autres, tous les gens qui m'ont promis des trucs, j'aurais pas encore sorti de numéro, quoi.
1: Oui, non, mais tout, après, c'est quand même le cas dans pas mal de.
2: Oui, mais il y en a qui arrivent aussi très bien. Il y en a qui arrivent aussi très bien. Moi, j'aime beaucoup, par exemple, Carton que fait le fanzine que fait Krav Boka. Et alors, ils ont un type, un des gars de Krav Boka, je crois que c'est le bassiste qui s'en occupe un peu de tenir le truc. Une graphiste à côté aussi qui fait le truc et tout, qui expérimente. Et je sais plus quelle, je crois que c'est une interview dans Up the Zine, fanzine consacré au fanzine, où ils ont parlé de la conception et eux, ils arrivent. C'est une jeune génération, enfin, par rapport à moi, qui arrive à faire un truc collectif et ça, je suis admiratif. C'est peut-être aussi que je fais autre chose, je sais pas, ou j'ai une trop grande gueule, j'en sais rien. Mais bon, c'est peu importe. C'est bien de faire des choses collectivement, mais il faut pas s'empêcher de les faire parce que faut pas que le collectif soit bloqueur, quoi.
1: Oui, il y a un moment, il y a un besoin d'efficacité, quoi.
2: Aussi.

0: On est toujours avec Daniel de Chéri Bibi. On parle du Chéri Bibi numéro 14. 14 après plus de 30 ans d'existence, ça va.
1: J'ai recommencé au numéro 1.
0: On vient d'écouter. Qu'est-ce qu'on vient d'écouter?
1: Ah, on vient d'écouter une magnifique chanson. Mes préférés, c'est Stranger Call et Patsy Millicent Todd. C'est Tell It To Me. Donc, c'est un morceau de 67 produit par Sonia Pottinger, qui était la seule femme productrice en Jamaïque à l'époque. Voilà, une base de folie. Pur morceau. Et Stranger Call, parce qu'il est interviewé dans le Chéri Bibi aussi. J'ai ramené que des trucs avec des gens qui étaient interviewés dans le Chéri Bibi.
0: Oui, il y a du sens.
1: Ouais. Non, Stranger Call, donc vraiment un originateur de la musique jamaïcaine, qui a commencé sa carrière en 61-62. Et moi, j'ai eu le plaisir de le voir pas mal de fois. Et donc là, il y a deux interviews de deux époques différentes. Voilà. Parce qu'il y a aussi une interview, ils avaient tourné avec les

0: gens qui sont morts et non non c'est une interview vivante et puis on
1: parle aussi, tu vois, ils ont évoqué aussi le problème des droits d'auteur. Et il faut savoir que t'as un vrai scandale d'État, notamment sur les droits d'auteur qui ont été spoliés aux artistes. Et je trouve que c'est important, et notamment en France avec la loi Langue, qui a fait que toutes les droits d'auteur, enfin le reste sur les droits d'auteur, enfin c'est assez compliqué le truc, mais bon, en gros, est resté en France. Donc en fait, voilà, c'est un vol par l'État français des droits d'auteur des auteurs étrangers. Au profit, évidemment, on sait comment la marche, la SACEM, la Spedidam, etc. Bon, tous ces trucs-là. Et c'est un truc qui a fait scandale, puisque quand Hélène Lee, la journaliste, une amie qui était journaliste très longtemps à Libération, avait mis, justement en 2002, avait fait un article dans Libération pour dénoncer cette situation après une enquête de sa part. Non seulement elle s'était fait coller un procès, mais le journal l'avait non seulement pas défendu, mais viré. Donc c'est encore un truc dont personne ne parle, parce que c'est trop dangereux, parce que si tu menaces les intérêts des grosses compagnies ou des gros trucs de redistribution des droits, ça brasse énormément d'argent. Énormément d'argent. Mais c'est encore, c'est ce que dit Justin Hines dans le Chat 8, c'est encore, c'est les musiciens, c'est des travailleurs de la musique. Les artistes, c'est les travailleurs de la musique. Donc, ils se font spolier comme finalement les autres travailleurs sur le coût de leur travail, le fruit de leur travail. Donc, finalement, tu t'aperçois que même quand tu es dans un champ dit artistique qui serait soi-disant en dehors des systèmes de production, tu restes dans un système d'exploitation capitaliste. Voilà. Donc, je trouve que c'est intéressant de le noter. Moi, il y a longtemps, on m'avait reproché.
0: Non,
1: censure fasciste.
0: On t'avait reproché quelque chose.
1: Non, mais on m'a reproché. Tu vois, des fois que dans les interviews, on parlait pas mal de justement d'économie, mais tu vois des fois de pognon et aussi, tu vois. Moi, j'aime bien savoir quand j'interviewe même. C'est intéressant de savoir, par exemple, les Addicts, le groupe punk Addicts, ils en vivent pas. Ils bossent à côté. Les Long Tall Texans s'interrogent en celui-là. Bon, on n'a pas parlé forcément de leur job, mais ils bossent à côté. Je veux dire, faut casser l'image que dès que tu fais de la musique, dès que tu fais des disques, t'es forcément tout de suite en vie, quoi. Il y en a qui en vivent, et tant mieux pour eux, hein. Mais oui, tu n'es pas en dehors du système économique.
0: Avec en plus le fait qu'en France, il y a le système d'intermittence. Qui n'existe pas dans la plupart des pays.
1: Oui,
0: donc ça ajoute aussi aux difficultés de vivre de son travail, qui est réel. Moi, je voudrais revenir tout de suite pour ne pas oublier sur Chéri Bibi. Donc tu disais tout à l'heure 2000 exemplaires. C'est un bel objet. Enfin, c'est quand même un fanzine. Alors, quasiment 150 pages. C'est du beau papier recyclé. Ça, c'est indiqué dans l'édito. 10 euros. Et que qu'on trouve au maximum chez des libraires.
1: Ouais, chez des libraires, chez des disquaires, chez des
0: parce que c'est des lieux qu'il faut continuer chez lesquels il faut continuer à aller pour continuer à les faire exister, quoi.
1: Oui, je sais pas si ils vont résister grâce au Chéri 8, je vais pas le savoir, mais.
0: Non, mais l'idée, c'est de t'intégrer dans ce.
1: Dans ces réseaux. Avant, déjà. Enfin, là, si tu veux, depuis le numéro 11, justement, de 2020, là, dont on parlait tout à l'heure, je suis diffusé en librairie par Robo Diffusion, qui sont un diffuseur en librairie
0: alternatif,
1: ils sont c'est un petit, ils sont dans le système normal, ils sont pas un système parallèle, mais donc c'est des camarades, on va dire, qui font aussi les éditions Onada, etc. Et du coup, on leur en donne 600 sur les 2000, et eux, ils s'occupent des librairies. Et le contrat qu'on a avec eux, c'est qu'en gros, nous, on va pas démarcher des librairies, c'est eux qui s'occupent. Après, ils prennent la moitié du pognon. Ça, c'est le système, mais bon, voilà. Et on continue, on fait en direct les disquaires, les infokiosques, et puis tous ceux qui en veulent. Les bars, enfin, s'ils en veulent. Donc, c'est important que ce soit diffusé dans des lieux différents, mais ça, je le faisais déjà avant de passer à ce système-là. Là même, ils m'ont un peu... pousser la main pour que je mette un code-barre depuis deux numéros. Au début, j'étais vraiment pas chaud. Et puis, en fait, en discutant avec des gens un peu plus jeune que moi, et très

0: radicaux aussi, je me suis aperçu que nous, ma génération, le côté code-barre 1984, contrôle et tout, maintenant les jeunes, il y a des QR codes, machin, ils voient plus du tout ça comme ça. Enfin, je veux dire, il y a plus ce côté-là, t'es vendu au capital, ouais, tu vois, parce que t'as un code-barre dessus, puisque il y a encore un peu cette symbolique dans notre génération, mais en vérité, personne là avec le QR code, ou avec d'autres systèmes de lecture, en fait, informatique. Donc bon, ça me fait un peu chier, mais j'ai cédé là-dessus, une compromission. Fascisme.
1: Parce qu'il y a aussi, par exemple, l'association qui est une boîte qui fait de la BD, où quand t'achètes leurs livres, il y a un code barre pour le référencement, genre à la Fnac, machin, et que tu peux, qui a un autocollant que tu peux enlever après, et ton bouquin
0: n'a pas de... Ouais, alors, on a fait ça pour le numéro 11, le premier. C'est en plus, le premier, j'avais pas la solution de faire ça, puisque la couverture avait été brodée par ma sœur. Ma sœur a fait une broderie d'après, je sais pas si vous vous rappelez, d'après un dessin qu'avait fait Jomou, Aurélien Valade, qui est tatoueur angolais. Il m'avait fait un dessin, j'ai demandé. Ma sœur l'a brodé pendant le confinement au lieu de faire des masques et de sauver des vies. Et on a pris en photo la couverture, et où il y avait tout, le prix était brodé, le numéro, le titre et tout, et la photo, il n'y avait aucune retouche à part la colorimétrie, genre oui. le réglage des contrastes. C'était une photo. Et la quatrième de couverture, donc le voilà, c'était l'envers de la broderie avec tous les points. Donc ça, je pouvais pas rajouter un code barre à moins de lui demander de coudre un code barre. Ce qui avait été un peu compliqué pour la lecture du code barre. Donc là, on a rajouté une étiquette. Et moi, je me disais, après tout, j'en sors 2000, j'ai besoin du code barre que pour 600. Je vais continuer à faire ce truc. Et quand j'ai compris le surcoût que ça faisait, j'ai fait, bon, on va peut-être l'imprimer directement pour les autres numéros. Parce que faut aussi comprendre que là, je lisais le dossier dans le dernier La Faute à qui, le fanzine, il y a un dossier où sur le vinyle et sur le pressage de vinyle et la fabrication de vinyle avec plusieurs labels. Il y a Rusty Knife, il y a Une Vie pour Rien, il y a Primator Crew et je sais plus si c'est Dirty Punk, je crois l'autre. Bref, qui parle des conditions de fabrication. C'est toujours intéressant de s'occuper de ça. Donc, entre ceux qui vont à l'étranger, ceux qui vont en France, etc. Moi, j'ai toujours choisi depuis que je suis passé à l'offset, d'avoir un imprimeur en France. Et si possible en région parisienne, parce que j'aime aller au calage, discuter avec les mecs, les conducteurs machines, régler, faire les réglages et tout ça. Je pense que faut rester, quand tu fais un truc, faut rester le plus possible dans la chaîne de production, autant que se faire se peut. Et puis au moins, en France, tu peux vérifier de visu les conditions de travail des gens, ce qui n'est pas forcément le cas dans d'autres pays. Évidemment, ça a un coût. Et puis en plus, avec la guerre en Ukraine, vous savez très bien que le prix du gaz a monté, que le gaz sert à fabriquer la pâte à papier, et donc le prix du papier a flambé. Plus ça et d'autres trucs, bref. Donc tant qu'il y aura la guerre, les fanzines coûteront cher.
2: Oui, et le problème c'est que c'est cette guerre-là, mais il y en a plein d'autres. Il y en a qui commencent,
0: tous les jours, c'est à nouveau. Et donc, le miracle au réveil, un dimanche matin au réveil. Ah.
2: Et en fait, question pratique, parce que c'est toujours le truc. C'est bien de s'investir dans un fanzine, mais il faut pas en être trop de sa poche quand même. Et est-ce que t'arrives à être à peu près à l'équilibre?
0: Bah, on a monté une association en 2005. Donc maintenant, le fanzine, c'est l'association qui récupère la thune du fanzine et qui paye les frais liés au fanzine. Enfin, les frais. Quand j'achète des bouquins pour ma doc ou des disques, c'est ma poche. Mais je veux dire, le fanzine tourne en circuit fermé et on a de quoi en faire un par an. Ouais.
2: Ok. Non, parce que c'est important.
0: Oui, on a de quoi faire un par an sans faire l'espèce de crowdfunding de bobo, là.
2: Et alors, la dernière fois, on avait parlé des difficultés que t'avais pour que ce soit distribué en bibliothèque.
0: Ah ouais, non, ça c'est la merde.
2: Ça c'est toujours aussi problématique.
0: Ça c'est vraiment, moi je me bats avec la bibliothèque de mon bled.
2: Oui, ce que tu... Mais
0: non, mais en
2: fait...
0: 5
2: ans après, tu continues
0: mais
2: à te battre.
0: Non, mais parce que les bibliothèques, ils ont des systèmes de centrales d'achat. Donc même si t'arrives à les convaincre et tout, c'est des systèmes d'abonnement. Donc soit ils se comprennent pas qu'un abonnement à HRI, c'est 4 numéros, ça fait 4 ans. Un abonnement pour 4 ans, donc c'est pas très cher, c'est 50 euros pour 4 ans, 4 numéros. Bref, bon, en fait, non, c'est la merde. C'est incroyable d'ailleurs, j'ai jamais compris pourquoi, alors que moi je suis pour le prêt, quoi. Comme disait l'autre, le bonheur est dans le prêt. Mais donc, voilà quoi, mais... Ouais, elle est archi. L'amour est dans le pré, même, disons. Ah, voilà. Non, mais voilà, mais bon, les mais ça, c'est un détail. C'est pas un détail, parce que c'est très important, les bibliothèques, les oui, le service c'est... public.
2: C'est vrai donc, que c'est
0: des difficultés.
2: Quoi,
0: et puis moi, on est plusieurs à tenir l'association quand même, pas tout seul. Surtout que moi, les tableaux Excel, je sais pas faire. Mais on n'est pas en force. On n'est pas non plus en capacité de booster. On a des très bons retours sur le Chéribibi, vraiment. J'ai même calculé dernièrement, en faisant tous les coupures de presse qu'on avait eues de la presse dans sa globalité, y compris commerciale. Je me dis, mais en fait, dans l'histoire de la presse, il n'y a jamais un canard qui a eu autant de. Dont on a parlé dans autant de titres différents. Tu vois, je veux pas le Diplo, le Parisien, l'écran fantastique, Natty Dread, Punk Rock, machin, des trucs qui n'ont rien à voir les uns avec les autres, Tatouage Magazine. Donc ça, c'est l'éclectisme du canard qui le permet. Donc il y aurait peut-être une fenêtre pour se développer et tout. Par exemple, on pourrait avoir un Facebook.
2: Oh là!
0: Oui, enfin, mais moi, non.
2: On s'est pas insulté encore. Hein,
0: mais c'est pour ça. Non, le nombre de gens, vous pouvez pas savoir. Le nombre de gens, bon, déjà, ça s'est un peu passé, qui me disent, mais pourquoi tu fais pas un blog? Ok, bon, maintenant, j'ai un blog depuis 2008, que personne ne regarde, donc ça prouve que il y a beaucoup moins de gens, je pense, qui le visitent que de gens qui me demandaient pourquoi j'avais pas un blog à l'époque. Et pareil, là, je sais très bien que j'aurais une page Facebook ou je serais sur Instagram, on en vendrait plus. Mais moi, j'ai pas envie d'être sur Instagram et d'être sur Facebook. Donc, oui. Je préfère en vendre moins et pas participer à ce cirque.
2: Oui, ton but, c'est pas d'en vendre 50 000, de toute façon.
0: 45 000.
2: Ah oui, mais c'est ça.
0: Je m'arrêterai là.

0: Voilà, on est toujours dans l'émission Constroy sur Cause Commune 93.1. On est toujours avec Chéri Bibi dans la personne de Daniel. On parle du Chéri Bibi 14. Et qu'est-ce qu'on vient d'écouter là?
1: Alors, on vient d'écouter successivement Cortato et Decibelios. Donc un groupe basque et un groupe catalan.
0: Voilà. Donc Cortato.
1: Qui sont interviewés dans Chéri Bibi aussi.
0: Ça tombe bien.
1: C'est un peu running gag.
0: Oui. Cortato, c'était une reprise, une adaptation en tout cas.
1: C'est laquelle qu'on a mis, je ne sais plus.
0: Sari-Sari.
1: Ah, Sari-Sari, oui. Bah, c'est une adaptation de Chatty-Chatty de Toots and the Maytals.
0: Voilà. Donc il y a
1: sur Saryananda, qui était le poète qui s'était évadé de prison, la prison de Donostia, de San Sebastian. Dans un caisson d'un musicien qui était venu.
2: D'ailleurs, on retrouve l'illustration mise en image dans le film de Fermin Mugrenza.
1: Ouais.
2: Dans
1: Black Is Bezza 2, ouais, dans le deuxième. Ouais. Parce qu'en fait, là, j'ai interviewé Fermin. Là, il est passé en concert, là, il y a eu toute une tournée. Mais ça, mon interview elle date de 2022. J'étais très content parce que ça fait longtemps que j'avais rencontré plusieurs fois Fermin et à chaque fois de manière très gentille, il avait refusé les interviews parce que bon, soit il était claqué, enfin bon, il a le droit, hein, bon. Et j'avais pas pris mal, mais moi j'étais un peu frustré parce que moi j'écoute Cortato depuis l'adolescence. Et en 2022, il venait à Paris présenter le Black Is Bezza 2, donc la suite de son film d'animation. Et voilà, on a pu faire interview, donc l'interview tourne beaucoup autour de ça, mais évidemment, parle pas que de ça. Voilà. Et c'était, oui, tu disais.
0: C'était le morceau de Cortato. Et puis Decibelios.
1: Ouais, Decibelios, Frey de Decibelios, qui est le seul qui restait du groupe original. Et Oi Oi Oi, qui est une chanson qui est très. Très subversif parce qu'ils appellent quand même à l'émeute urbaine et à réagir et voilà, et à contre-attaquer.
0: Même chose, enfin Decibelios, c'est un nom qu'on connaît bien quand même dans la scène. C'est un groupe assez
1: c'est un des premiers groupes skin de l'Espagne et un des premiers aussi de Catalogne. Et en fait, ce qui était marrant, c'est que là, j'ai fait, donc comme je disais, j'ai mis ensemble des interviews qui n'avaient pas été forcément, enfin, qui ont été faites dans ces dernières années, mais par exemple, Alex de la Iglesia, le cinéaste, je l'avais fait en 2017, Decibelios Frey, je l'ai fait en 2016, je crois, Fermin, je l'ai fait en 2022, et Carlos Azagra, le dessinateur, je l'ai fait en août 2024. Et ce qui était marrant, c'est que presque tous parlent de presque tous les autres.
0: Voilà. Oui,
1: c'est-à-dire que Alex de la Iglesia parle de Azagra et de Fermin Mugrenza. Fermin Mugrenza parle de Decibelios et d'Azagra. Frey de Decibelios parle de Fermin Mugrenza et d'Azagra. Et Azagra parle des trois autres. Donc c'était très, j'ai beaucoup aimé faire ça et enfin mettre voilà ça en relation parce que c'est aussi une époque. Hein, qui est l'époque où il y avait Escorbuto, vous connaissez le punk ibérique, Las Vulpes, moi, qui est un groupe que j'adore, donc on parle aussi de Las Vulpes, tout ça. Voilà, et ça fait un truc qui se tient, et puis on parle aussi, il y a un article aussi qui a fait justement un pote de Toulouse sur PJ, sur le cinéma kinky, donc le cinéma de délinquance juvénile en Espagne avec bon des plizas de Carlos Saura pour le plus connu et tout ça et ça tout ça finalement ça montre ce qu'était enfin une partie de la transition dans la péninsule ibérique quoi.
0: Ouais et avec des genres différents puisque on a de la musique, on a du ciné, on a de la bande dessinée.
1: C'est ça.
0: Donc c'est effectivement des univers qui en tout cas des acteurs qui à travers des univers différents se retrouvaient quand même sur
1: Parce que si tu veux moi vraiment ça c'était l'idée de la nouvelle formule en 2007 du Chéri Bibi. Aujourd'hui, on est un peu revenu de ça, mais il y a eu pendant plus de 10 ans une compartimentation excessive de la presse. Et quand je dis de la presse, c'est tout. C'est y compris la presse commerciale que la presse alternative. En gros, t'avais, et c'est encore le cas, mais ils en sont un peu revenus quand même, avec des titres des fois merdiques, mais bon, quand même, ils en sont revenus, y compris les capitalos. C'est-à-dire, t'as un truc pour chaque style de cinéma, t'as un magazine. Pour chaque style de musique, t'as un magazine. Pour le tatouage, t'as un magazine. Pour le... Donc, sauf que si t'es tatoué, que t'aimes le cinéma, que t'aimes le punk, mais que t'aimes aussi le reggae, puis que t'aimes aussi le rap, et puis que, en plus, t'aimes bien lire des BD, et puis en plus, t'aimes bien lire des romans, et puis en plus, là, tu, franchement, tu claques ton SMIC à la caisse d'une maison de la presse, s'il y en a encore une près de chez toi. Donc, c'est n'importe quoi. Et moi, c'est vrai que j'ai de la génération où on lisait Metal Hurlant, enfin y compris Pif Gadget, tout ça, des trucs qui étaient éclectiques, où il y avait beaucoup de bandes dessinées, mais ça part aussi de cinéma, il y avait des petites nouvelles, enfin voilà, on voyait le truc. Et moi, c'est toujours ça qui m'a plu, c'est tout mélanger les univers, et je comprends pas comment c'est pas une, enfin pour moi c'est logique quoi.
2: Bah c'est, ça faisait partie de du capitalisme de la presse. De mettre en niche tout ça pour essayer de développer
1: aussi,
2: les
1: ouais,
2: marchés.
1: Mais t'as ça aussi dans la presse alternative.
2: C'est oui,
1: t'as
2: ça aussi. Peut-être que la
1: avec un fanzine qui est que sur ça, ou un autre qui est que sur ça, qui est que sur ça, et t'as l'impression qu'ils peuvent pas déborder, quoi.
2: Bah, mis à part Paf Gadget, qui était éclectique.
1: Oui, mais ça, tu parles des fanzines, excuse-moi, mais tu parles des fanzines des années 80 ou début 90 qui étaient encore là-dedans. Il y avait Fiesta, il y avait Titi Flambi qui était un fanzine que j'adorais. Il y avait encore ce truc-là. Il y a une vraiment un
2: nichage
1: général. D'espèce de communautarisme de sujet, on va dire, pour moi, à partir de grosso merdo du milieu des années 90 jusqu'à finalement l'arrivée en grande pompe des MOOC et tout ça, dans les années, on va dire, 2010, où ça, la tendance s'est un peu renversée, mais bon, enfin, c'est l'année, on va pas faire l'histoire de la presse non plus, mais voilà. Moi, ça me plaît justement de faire des ponts en sachant qu'il y a pas de raison, la preuve, Alex de l'Iglesia, il parle d'Excorbuto, on voit tous des films, on écoute tous de la musique, on s'occupe tous de sujets politiques, on aime tous se marrer, rigoler, non. Si, enfin moi oui, donc l'idée avec le Chéri-Huy, c'est quand même de mélanger tout ça.
0: Oui, et c'est... Enfin, c'est
1: si en plus ce serait triste, ce serait chiant, quoi. Faut pas faire des jeux de mots à la con, par exemple.
0: Non, puis,
1: on s'en verrait.
0: On en connaît des magazines qui sont tristes et chiants.
1: Hein, oui.
0: Mais celui-là, pas vraiment. Quand même.
1: Non, mais c'est pour ça que j'ai mis 148 pages de wokisme populaire, tu vois, sur la couverture. Je me suis dit,
2: ouais, déjà,
1: c'est en fait, je jubilais à me dire, oh, putain, ça va faire chier les gens, ça va être cool.
2: Marion veut dire quelque chose. Ah ben non, elle dit rien alors. Bon, on reste au micro alors. Continue.
0: Moi je vais faire quelque chose. Je vais le dire tout de suite parce que Daniel, non seulement il parle bien, il écrit bien, il fait plein de choses, mais en plus il offre un numéro.
1: J'adore venir ici. Il faudrait que je vienne plus que tous les 5 ans en fait.
0: Donc il y a un numéro de Chéri Bibi à gagner. Il faut appeler le 09 72 51 55 46.
2: Ouais.
0: 09 72 51 55. 5,46.
2: D'accord, et après on va passer aux choses sérieuses, aux vraies questions, quoi. Il va moins faire le malin.

0: Voilà, c'est toujours notre ami Daniel de Chéri Bibi qui a amené de la musique. Et c'était quoi ça?
1: Ah bah allez, ça c'était Cortato encore, Merda de Ciudad, qui est sur l'air en fait du Drinking and Driving des Business,
0: ah oui.
1: Groupe anglais de Mickey Fitz.
0: Oui, donc quand même référence quoi.
1: Ah bah ouais, ils étaient fans. Moi c'est le seul morceau un peu oi qu'ils aient fait finalement. Ils étaient fans de ça à l'époque. Et ouais, bah, c'était rigolo parce que le morceau en plus classique est bien. Et puis
0: alors moi il y a un truc qui m'a quand même estomaqué dans le Chéri Bibi numéro 14 dont on parle, c'est que t'as quand même réussi à interviewer une cinéaste qui globalement elle a fait deux court métrage.
1: Oui.
0: Ça dans le genre, si c'est pas de la niche. mais ça a du sens. Ça a quand même du sens dans la globalité. Dans la globalité par rapport au thème qu'elle a développé. C'est...
1: Ouais, bah je sais pas. En tout cas, ça avait du sens pour moi. Quoi.
0: Oui.
1: Moi, je connaissais pas non plus. Hein, je la connaissais pas plus. Enfin. Quand je fais le fanzine, c'est pas style je suis une grosse tête qui connaît plein de trucs moi c'est la curiosité qui... On en parlait hier soir avec des potes en buvant des coups d'ailleurs. Moi je pense que le principal c'est la curiosité qui t'amène vers les autres, qui t'amène à découvrir d'autres choses et tout. C'est pas d'avoir plus de connaissances que le voisin ou d'être soi-disant... Enfin bon, l'intelligence c'est tellement relatif comme concept. C'est vraiment d'être curieux des autres. Et tu peux être une tête en astrophysique et absolument pas être curieux du reste, tu vois ce que je veux dire.
0: Oui.
1: Et moi, c'est vrai qu'il y avait un festival, donc que j'aime bien à l'écran à Saint-Denis, qui a beaucoup changé de nom, hein, il s'appelle Regard Satellite. Et j'y allais justement, c'était l'année où j'y allais pour interviewer Ken Loach. Et dans le programme, j'avais repéré le petit Laius sur Franza Woods, donc elle s'appelle Franza Woods, elle vient de Chicago à la base. Je trouvais intéressant et j'ai contacté, je m'entends bien avec une des Géraldine qui bosse sur le festival, qui bosse aussi sur le festival de films de femmes d'ailleurs à Créteil, qui vient de se faire niquer toutes ses subventions par le conseil départemental de droite, bravo. Et du coup, bon bref, je lui ai demandé s'il y avait moyen de voir avant les courts-métrages, tac, et puis j'ai trouvé ça vachement intéressant. Et puis on a fait une interview, et puis je l'ai mis en premier, parce que je me suis dit que si je la mettais après, vu que les gens la connaissent pas...
0: Ils allaient zapper.
1: Voilà, donc ouais. Là, en premier, t'attires l'œil direct sur... Et en plus, j'ai fait une intro en me foutant un peu de la gueule justement de la presse, qui fout toujours l'artiste le plus connu en premier... pour attirer des lecteurs, on s'en fout.
0: Oui,
1: voilà.
0: Mais effectivement,
1: c'était une très belle rencontre. Très belle rencontre. Elle a fait juste deux courts-métrages, voilà, en 79 et en 80, qui sont trouvables assez facilement. Vous verrez ça quand vous lirez le Chéri Bibi. Et ça m'intéresse parce que c'est une personne... Moi, j'aime bien les... Je bosse dans la presse municipale et j'aime bien... les gens the common people, comme disait George Orwell. J'ai pas les gens ordinaires, j'aime pas le terme ordinaire, mais parce que les gens extraordinaires du quotidien, quoi. Donc t'as souvent des surprises
0: avec
1: le parcours de quelqu'un, même s'il est pas en haut de l'affiche, quoi.
0: Alors, là effectivement c'est pour ouvrir le fanzine, c'est quand même assez impressionnant de te dire. Enfin, je l'ai ouvert, je me dis, mais c'est qui?
1: Bah, c'est ça.
0: Et c'est vraiment réussi, puisque c'était ton but quand même.
1: Ouais, j'avais le choix entre elle et puis une interview jamais publiée de Bob Marley, j'ai préféré elle. Non, je rigole. Non, mais en fait, c'est vrai que dans la presse, faut savoir que dans la presse commerciale, en règle générale, tu fous, il y a un appel totalement intéressé, tu fous des têtes d'affiche, etc. C'est pas notre but.
0: Oui,
1: si tu peux pas faire de la presse alternative, tu combats pas l'aliénation avec des moyens aliénés, je sais plus qui dit ça, mais c'est après le jeu. Moi, j'aime bien faire différemment. C'est mieux, c'est parfois c'est forcément mieux, mais en tout cas oui. Une autre optique.
0: Non, parce que enfin de toute façon, si c'est pour faire exactement la même façon avec moins de moyens,
1: c'est ça
0: n'a pas d'intérêt.
1: Exactement.
0: C'est quand même ça le truc. Pour faire plaisir à Bibi, il y a quand même dans ce Chéri Bibi la chanson, puisque dans chaque Chéri Bibi, il y a une chanson qui est mise en avant, qui est recontextualisée. Et là, c'est quand même l'hymne de Sham 69, If the Kids Are United,
1: ouais.
0: Et qui rappelle à quel point le groupe a été victime d'un public dont il voulait pas, et qui a écrit le morceau en disant peut-être que on va réussir à dépasser les jeunes du National Front qui nous suivent, et puis en fait non, ils ont jamais réussi, en fait ça a été quand même
1: alors c'est marrant parce que ce matin je regardais, il vient d'être mis en ligne, je regardais un documentaire que j'ai trouvé pas mal du tout de Arte sur Madness.
0: Ah oui,
1: il vient d'être mis en ligne et je vous le conseille, il était très sympa.
0: Ouais, parce qu'il passe jeudi ou vendredi en direct.
1: Voilà, j'ai trouvé ça sur YouTube là. Et c'est à peu près la même chose qui va arriver, c'est-à-dire que faut aussi, enfin, et même le documentaire pareil était un peu évasé là-dessus, il faut comprendre aussi le contexte. 79, c'est l'arrivée de Thatcher au pouvoir. Juste après, il y a le Winter of Discontent. Enfin bref, la situation économique en Angleterre est catastrophique, et on sait très bien que les fachos
0: ils prospèrent là-dessus.
1: Donc c'est pas étonnant. Donc moi, je dirais qu'ils ont été victimes d'une partie de leur public, oui, mais ils ont surtout été victimes aussi d'une époque. Contre laquelle il aurait fallu un mouvement 3-4 fois plus fort pour l'emporter, ce qui n'était pas le cas. La preuve, dans le numéro précédent, on avait fait un truc, Maz avait fait un article super sur le soutien du mouvement punk et skin anglais musical, en tout cas au mouvement des chômeurs en 84. Ça s'est quand même fait plier, quoi. Tu vois, alors que même Bruce Springsteen s'y était mis, tu vois, à défendre les mineurs anglais. Donc il y avait quand même du lourd dans la bataille culturelle pour contrer.
0: Les Redskins, entre autres.
1: Oui, c'est Redskins, bien sûr. Mais tu vois, en France, là, quand même... Enfin... moi, je joue avec mes petits bras, c'est pour ça que, tu vois, je reviens là-dessus, j'avais appelé ça 148 pages de wokisme populaire, parce que je voulais inverser la charge de l'accusation aussi, à mon niveau. C'est sûr que c'est pas Chéri Bibi qui va démanteler Bolloré, quoi. Ou démembrer Bolloré, peut-être, si on se retrouve dans un coin avec un couteau de cuisine, mais en tout cas, le démanteler, non. Il y a un vrai, aujourd'hui, il y a un vrai, c'est la situation au niveau idéologique. Je parle même pas. T'as parlé tout à l'heure des guerres et des massacres et du génocide en cours, etc. Ça bien sûr. Mais au niveau de la bataille culturelle, au niveau du langage, etc. C'est vraiment, on est en train de la perdre, mais sévère, quoi.
0: Ben oui.
1: Sévère.
0: Avec toutes les chaînes, tous les journaux qui sont aux mains de milliardaires et
2: de milliardaires d'extrême droite surtout.
0: Ben oui, mais enfin moi le milliardaire rouge, j'en ai connu qu'un. Hein. C'était dans les années.
2: Pol Pot.
0: Non. Ah. Il y avait un, oui. Un milliardaire français qui était communiste, mais vraiment le seul, quoi. Ouais.
1: Le truc, c'est que, enfin, on peut. C'est dur de. Maintenant, ils aiment bien dire les boomers, machin. Mais c'est dur de. Moi, je fais aussi avec les outils qui sont ceux. J'ai 51 barreaux, donc tu vois, je fais un fanzine en papier. Je suis pas du tout sur les. Là, je discutais il y a pas très longtemps avec je sais plus son vrai prénom, mais avec Bolchegeek, le mec qui fait les chaînes YouTube. C'est un mec brillant. J'adore ce qu'il fait, mais il a des références qui sont pas les miennes. Enfin, je veux dire, il y en a quelques-uns si, mais au niveau quand il parle de jeux vidéo, moi j'ai jamais la dernière fois que j'ai joué aux vidéos, ça devait être Donkey Kong. Bref, c'est pas mon truc, c'est tout. C'est pas mon truc, comme voilà. Et lui, il a, je crois, il a 10 ou 15 ans de moins que moi. C'est super, mais tu peux faire que aussi avec les choses que tu maîtrises. Si tu fais par exemple du super bon pain, tu vas pas te mettre tout d'un coup à faire de la charpente. Tu as l'image,
0: oui,
1: à peu près.
0: Oui,
1: moi, je pense que c'est un artisan. Je sais bien faire des journaux parce que ça fait longtemps que j'en fais. Même grâce aux fanzines, j'ai trouvé du boulot là-dedans. Mais voilà, mais il y a quand même, c'est chaud, quoi. C'est chaudard. Le backlash aussi sur tout le mouvement MeToo, sur tout le mouvement féministe. Alors c'est pas le premier backlash qui attaque le mouvement féministe. Il y avait déjà eu ça avec les premières vagues de féminisme, que ce soit celle des suffragettes au 19e siècle, après dans les années 70, etc. Mais il y a toujours un retour de bâton dès qu'ils se sentent menacés. Sauf que ils ont des
0: Ils ont les moyens.
1: Nous, on a le nombre. Enfin, on est censément avoir le nombre. Sauf que, enfin, tu vois, après, il y a des choses, je sais même pas comment les traiter. Tu vois, il y a deux semaines, j'ai dû regarder deux documentaires de suite sur les masculinistes. Moi, qui pensais être un peu, encore un peu à l'ancienne, un peu macho sur les bords, sur des trucs.
3: Non.
1: Voilà, j'ai craqué, j'ai fait, oh, les mecs! Non, mais les mecs, ils sont cramés, quoi. C'est des cramés. Tu vois, un mec qui fait des trucs qui va t'apprendre. Enfin, donc tout ça, c'est aussi dans le champ, c'est le champ culturel. Pour moi, je crois pas que le champ culturel et le champ politique soient, enfin, c'est le même. Et c'est ce qu'avaient compris, effectivement, des mecs comme Gramsci dans notre camp. Mais c'est ce qu'ont aussi compris la nouvelle droite à l'époque, Alain de Benoît, tout ça. C'est d'essayer d'avoir une hégémonie, enfin, de marquer des points sur le champ culturel. Et la preuve, aujourd'hui, on voit bien que le discours qui était à l'époque réservé, le discours des mots, la sémantique, etc., qui était réservé qu'à l'extrême droite, a influé partout.
0: Ah ben oui, ça...
1: Et puis moi, ça m'amuse aussi de le traiter... Enfin, ça m'amuse. Je trouve important de le traiter aussi par des choses qui nous plaisent. Dans l'avant-dernier numéro, dans le numéro 12, j'ai fait un gros dossier sur la délinquance juvénile féminine vue par la littérature, le cinéma... et tu t'aperçois que les paniques morales qui te resservent sur les jeunes, là en ce moment les jeunes avec des couteaux, etc. Alors ça veut pas dire qu'il n'y a pas un des vrais problèmes, hein, mais ils te resservent le même genre de panique morale toutes les décennies à peu près sur la jeunesse depuis que, en gros, le terme, la notion d'adolescent a été adoptée largement, c'est-à-dire les années 40. Et j'avais commencé ce dossier qui pourtant parlait beaucoup des années 40-50 par une citation de Zemmour, une citation de Macron. Un balèze, qui avait une, enfin, la citation, t'aurais dit que c'était un vieux pétainiste qui a dit ça, il sortit ça en 1939, ils étaient jeunes, les pétainistes.
3: Oui, bah, d'ailleurs.
1: Tu vois.
3: Ils ressemblent un peu, quand même.
1: Oui, c'est ça. Mais, enfin, c'est ça aussi, c'est que tu t'aperçois des discours qui sont ressassés comme s'il y avait une perte mémorielle constante, hein. Là, on va encore dire que bombarder un pays, ça va aider à y apporter la démocratie.
0: Bon.
3: Oui, oui, mais apparemment, c'est pour se défendre aussi.
0: Il y a des petits morceaux de démocratie dans les bombes, en fait.
1: C'est ça. C'est... Donc voilà, je sais pas, ils m'ont pas demandé les emplins du chahut pour mettre dedans, donc moi, j'y crois pas. Mais voilà, il y a un truc qui est quand même, j'ai pas la prétention de faire mieux que un boulot de passionné et d'artisan comme vous le faites à la radio, comme plein de labels le font, comme des groupes le font, enfin comme des cinéastes le font, comme plein de gens le font, des artisans aussi, je veux dire des travailleurs d'autres domaines, mais je pense juste qu'on peut apporter, mais alors par contre non, virez-moi le colibri là, je parle pas de la fable du colibri, moi je serais plutôt, faut quand même y aller à chacun avec des gros extincteurs. Le petit colibri avec sa petite goutte d'eau, ça va quoi. Mais par contre, non, c'est difficile. En fait, c'est difficile de savoir ce que tu fais dans ton petit confort quand même de pays occidental où il n'y a pas des bombes qui te tombent sur la gueule et des mecs qui te tirent dessus dès que tu vas chercher le pain. Parce qu'il faut quand même continuer à, tant qu'on a la possibilité, à vivre, à aimer, à être de bonne humeur et tout ça, parce que sinon, on passe de triste militant à militant, enfin, militant triste à triste militant. Et puis, mais c'est compliqué. Mais en tout cas, moi, je trouve que ça fait chier les cons. Le mot wokisme qui veut pas dire grand chose.
0: Oui, voilà. Je sais toujours pas vraiment ce que c'est.
3: Enfin, c'est surtout que ça a été complètement changé de son sens. Oui, à la base, c'était s'éveiller un peu aux injustices ou même aux erreurs du passé, à essayer de pas les reproduire, à essayer de comprendre les erreurs de l'histoire pour améliorer les choses. Et ça a été complètement dénaturé de son sens. Et maintenant, c'est une insulte. C'est complètement bizarre.
1: J'aimais bien quand ils nous insultaient de Social Justice Warrior. Vous vous rappelez de celle-là? Moi, je trouvais ça tapé, quoi. Ça, moi, je m'envoyais bien avec un t-shirt Social Justice Warrior.
3: Bah, c'était classe, quoi.
1: Ouais, c'est classe. Avec une cape. Ils se sont dit que ça faisait trop classe, peut-être. Après, c'était islamo-gauchiste.
3: C'est pas classe pareil.
1: Ouais. Et maintenant, c'est
0: wokiste. Oui, t'as les éco-terroristes.
1: Oui, c'est ça.
3: Socialope et gauchias, moi j'aime bien.
1: Féminazie. Ouais.
3: Ah oui, aussi.
0: Mais finalement,
3: ils sont très créatifs.
1: Non, mais là, quand même, on est dans un truc, tu vois, on est dans une époque aussi de post-vérité. Donc, à ton niveau, prouve Trump, Musk, etc., ou le FN qui maintenant sont contre l'antisémitisme, tu vois. Moi, si on m'avait dit un jour que j'assisterais à. Enfin, je verrais une manif contre l'antisémitisme où il y a le RN dedans, je te jure, je t'aurais pas cru, hein. Bon, bref. Et du coup, je pense que c'est important de parler de la même chose qu'on parlait avant, finalement, de musique, de cinéma, de littérature, de choses qui nous nourrissent, qui nous font plaisir, qui nous font nous détendre aussi après le taf, etc. Et qui sont importants dans la construction de l'individu et la construction du collectif, mais d'en parler aussi toujours en explicitant au mieux possible le contexte de production et de diffusion des œuvres. Le contexte social, économique, tout ça. Donc, c'est pas faire des grosses études majeures, c'est de le faire de manière sympa, où il y a des jeux de mots et on rigole et on déconne. Bon, ceux qui ont lu le Chahubi, ils savent. Mais c'est important parce que des fois, t'as des trucs qui parlent de musique, de films, etc. Et t'as l'impression que ça a été créé dans une bulle en dehors du monde, que le contexte, il n'y a pas. Bah, là, c'est sûr que moi, je parle de Link Wray qui a fait Rumble.
0: Oui.
1: Bon bah on parle de Link Wray, on parle des
0: Amérindiens
1: et du contexte où ils vivent, et c'est toujours très actuel d'ailleurs puisqu'on en parle à peu près en gros depuis là. On a évité tout ce qui était le syndrome western et tout. On en a parlé à partir de la Seconde Guerre mondiale, on va dire, jusqu'à aujourd'hui. Et les réserves, les trucs, c'est, il y a toujours des gens qui en crèvent, il y a toujours un génocide à longue durée. Enfin, en tout cas, une politique génocidaire à longue durée qui continue, même s'ils ont libéré Léonard Peltier, enfin libéré, ils ont sorti de prison, et même si il y a une résilience des Amérindiens qui fait que finalement c'est la population qui démographiquement qui se porte le mieux en Amérique du Nord. Donc tiens, ça c'est la gueule des colons. Mais voilà, t'as des choses qui sont importantes, et moi c'est vrai que si j'ai interviewé Asian Dub Foundation, j'ai envie de leur parler de leur musique et tout ça, mais j'ai surtout, ça m'intéresse d'avoir des acteurs de la diaspora du sous-continent indien et d'apprendre un peu plus sur cette immigration. Et j'ai appris plein de trucs avec Pravin Patel sur le fait que l'immigration indienne en Afrique, etc. Enfin, c'était vachement, enfin moi j'ai trouvé ça super intéressant, donc t'as envie de le partager.
0: Mais c'est normal. Allez.
3: Eh ben, il faut être sur place.
1: J'ai endormi tout le monde en vérité là.
3: Non,
1: tout le monde en PLS.

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1: Eh ben dis donc, toi t'as de la chance gâté, quand même. Toi, t'as droit à des jingles
2: Roger
1: vraiment
2: particuliers. Roger Pierre et Jean-Marc Thibault. Feuilleton Chéri Bibi, ouais, ouais. Enfin, le feuilleton radiophonique, ouais.
1: Ouais. Qu'est-ce qu'on vient d'écouter?
2: Le feuilleton radiophonique de...
1: Oui, et juste avant.
3: En début, ouais, de séquence,
2: c'était The Little That You Have, c'est Justin Hines on the Dominoes, donc qui est interviewé, comme je disais aussi, qui est décédé maintenant en 2005.
1: Ouais, 2005, ouais.
2: Et ce qui est marrant sur ce truc, j'ai appris, c'est que ce morceau, il y a Stranger Call au cœur, entre autres, et qui est très beau, comme vous l'avez pu l'entendre. Et après, c'était...
3: On va voir si tu te souviens, mais si t'arrives à retrouver. Là, come on and get your love.
2: Redbone. Redbone, le groupe Redbone, bravo. En plus, j'avais totalement zappé de prendre des disques en lien avec le dossier amérindien. Je m'en suis aperçu dans le métro, je fais, mais je suis con. Bon, bref, Redbone, le groupe Redbone.
3: Alors, Redbone, c'est juste une petite anecdote. À l'époque, j'ai eu un disque de Redbone, et je me dis, mais c'est quoi ces bouffons là? Les mecs, ils se déguisent en indien pour faire de la musique. Et en fait, j'ai découvert, 40 ans après, peut-être, par l'intermédiaire de Chéri Bibi en lisant ce dossier, qu'en fait, Redbone, c'était un vrai groupe, quoi.
2: Ouais, c'est ça.
3: Non, mais il y a des bouffons qui se déguisent, qui font du blackfacing, des choses comme ça, que là, pas du tout, c'est des vrais natifs.
2: Je salue, on a fait le dossier avec notamment Slim Bwen, le Bwen qui fait le fanzine, Slim Fanzine, enfin ça fait longtemps qu'il n'y a pas sorti du numéro, mais il a fait d'autres trucs là dernièrement, des nouvelles et tout, de la région, la glorieuse région de Besançon, Montbéliard, Sochaux, tout ça, on a déjà fait dans le précédent, la théo de Christian Courrouge du groupe Medvedkin, bref, voilà. Delphine Bûcher aussi, des éditions de la dernière chance, qui a fait le papier sur la littérature des Amérindiens, enfin c'est un dossier collectif pour le coup. et ouais, on a tous appris plein de trucs parce qu'on s'est envoyé beaucoup de choses pendant un an, rebondissant les uns sur les autres, au niveau du savoir.
4: Pas littéralement.
2: Oui, voilà. Littérairement. Voilà. Et ouais, et Redbone, ouais, c'est marrant. Ils ont commencé sur Sunset Trip en se faisant passer pour des Mexicains parce que ça, il valait mieux se faire passer pour des Mexicains que pour des Amérindiens. Et non, mais c'est moi, j'avais découvert ça. J'ai vécu au Québec à la fin des années 90 et puis après plusieurs fois au début des 2000. Au début, je comprenais pas pourquoi il y avait pratiquement tous les clochards étaient amérindiens à Montréal. Je comprenais pas. On me disait oui, mais tu comprends, génétiquement, ils supportent moins bien l'alcool. Ouais, enfin, j'en sais rien. Je suis pas scientifique. Par contre, ce que je sais, c'est qu'ils perdaient leur statut d'indien quand ils quittaient la réserve.
3: Mais oui.
2: Donc sur la réserve, il y a pas de boulot. Mais par contre, en tant que t'as ton statut d'indien, donc tu payes pas les taxes. Donc tu payes tout moins cher, et donc l'alcool. Donc soit tu restes à te bourrer la gueule pour pas cher sur ta réserve, soit tu barres pour trouver du boulot, et tu perds ton statut d'indien, qui est quand même... Enfin, tu perds ton identité, quoi. Et aux États-Unis, c'est un autre système que Trump est en train de niquer. Ça, j'ai découvert ça en faisant le dossier. Vraiment, à la fin du dossier, il me restait une page à écrire parce que je fais déjà la maquette. Moi, quand j'écris des trucs, je fais la maquette d'abord et après j'écris dans la place qui reste.
3: D'accord.
2: Vous avez remarqué que j'ai une la logorée facile et elle écrit aussi. et j'ai découvert qu'ils sont en train d'essayer de les niquer avec leur nouvelle loi sur l'immigration parce que, en fait, quand t'es indien aux États-Unis, alors c'est un système un peu différent de celui du Canada, tu as la double nationalité. Tu as la nationalité américaine et la nationalité de ta tribu. Avec des tests sanguins, enfin, ça se fait pas comme ça, tu vois. Et parce qu'ils adorent là-bas les tests d'ADN, ils en font à tous les...
3: Oui.
2: Des fois c'est marrant quand le mec du clan il s'apercevait qu'en fait il avait un ancêtre africain, bref. Et donc voilà, et là ils sont en train de... Ils ont fait, donc, au début d'année là, c'est très récent, en janvier, février, il y a une série de rafles dans des réserves. Donc le Conseil Navarro a averti, dit faites gaffe, il y a des rafles et tout ça machin, avec des parts. On connaît maintenant le ICE, le truc de l'immigration que vous connaissez si vous suivez un peu les infos. Et du coup, ils sont en train de se démerder avec une loi de 1870 ou je sais plus, je l'ai marqué dans le chat Ubi, pour dire que comme il y a double allégeance, et ben finalement ils sont allégeance d'abord à leur tribu avant de l'être aux États-Unis. Et en gros, ils sont essayés de faire passer. Alors ça, étymologiquement, c'est très balèze. Ils sont en train de faire passer les autochtones pour des étrangers.
1: Ben oui.
2: Je pense que c'est deux termes qui sont totalement opposés. Tu veux pas être autochtone et étranger.
4: Mais où c'est qu'ils les envoient alors après ?
2: Bah ça, c'est la question. Mais ce qui est sûr, c'est qu'il y a 90% des réserves d'uranium, 70% des réserves de gaz et de pétrole qui sont en territoire indien. Donc, s'ils arrivent à s'en débarrasser, au moins en tout cas, même en les laissant sur place, mais au moins en leur faisant perdre leurs droits ancestraux acquis par les quelques traités qui n'ont pas été trop...

0: ça nous toucherait moins, quoi.
1: Ouais. Alors, je suis désolé. Je vais être obligé d'annoncer les concerts de la semaine.
2: Ah bon.
1: Alors, c'est un peu moins sérieux
2: quand
1: même.
2: Juste pour finir,
1: vas-y.
2: Ce que dit Daniel, c'est que moi de mon côté, je préfère regarder un film, une fiction qui parle des Indiens ou qui parle de l'immigration, que d'aller voir un documentaire militant, triste et chiant, et avoir mes sources informatives par le biais de la fiction ou par le biais de la culture, de la musique, etc. Enfin, je sais pas si vous comprenez.
3: Oui, c'est quoi la question?
2: Il y a pas de question. C'est pas une question.
1: C'était un témoignage.
2: Voilà, c'est, ouais. Je suis éditorialiste, 19h39.
1: Voilà, il a droit à 30 secondes par émission.
0: C'est pas antinomique. De toute manière, c'est pas antinomique. Et puis même, si tu es intéressé à ce dont parle un film, moi, souvent, par exemple, je regarde un film. Si le film m'a intéressé, si c'est même, je sais pas, un film inspiré, je sais pas, dans, il y a marqué inspiré d'un fait divers.
1: Fais des recherches, quoi.
0: Bah après, j'ai envie au moins d'aller voir, tiens, d'ailleurs, je ferai de la pub pour Wikipédia parce que mine de rien,
4: c'est la vraie Vox Populi.
0: Il y a quand même des trucs, et puis ça fait chier les cons. Alors, moi, plus les choses font chier les cons, alors franchement, plus je les aime. Donc, franchement, et moi, je me suis aperçu des années après, je continue à choper plein de bouquins, etc. Là, je suis en train de faire une grosse recherche sur les éboueurs dans la culture populaire. Passionnant, l'histoire des ordures depuis l'aube des civilisations. Et très politique en plus. Mais putain, Wikipédia, oui, ça m'ouvre des pistes, quoi. Mmh. C'est intéressant. Mais bon, bref. Je pense que c'est pas antinomique, mais effectivement, t'es souvent plus. Le sous-texte d'un film va quand même te sensibiliser un peu. Enfin, j'ai cette croyance-là. Va te sensibiliser à un effort à faire que t'aurais après, un intérêt que t'aurais pas eu forcément en regardant un gros documentaire, boum. Mais je pense que tout le monde fonctionne pas pareil.
3: Et je vous conseille d'ailleurs l'excellent film Sinners que j'ai vu cet après-midi et qui est incroyable. C'est une claque, c'est génial.
0: Ah, voilà. Il décrit bien les chibines et les trucs de blues et tout de l'époque.
3: Ouais, et puis, faut pas que je spoil, mais il y a toute une métaphore sur les noirs, l'assimilation et le Ku Klux Klan. Enfin, il y a tout un truc, c'est très cool.
2: Alors, pardon, oui, à toi. Il avait fait une chronique. Moi, j'ai fait une chronique aussi.
0: Bah, oui, t'as raison.
1: Je rappelle les concerts, razibus.net. Qu'est-ce qu'il y a comme concert cette semaine? Ce soir, juste après l'émission, vous pouvez aller au Nouveau Sauvage. Donc, c'est 1 avenue Gabriel Péri à Montreuil, c'est 8€. Il y a, trois groupes de hardcore punk. Il y a deux groupes parisiens, Zefka et Guimauve, et un groupe brésilien qui s'appelle Lasso. Et sinon, vous pouvez aller à l'Harmonie, c'est toujours à Montreuil, c'est 39 rue Édouard Vaillant, c'est au Chapeau. On en a déjà parlé quand on a reçu les Human Toys, donc Garage Punk. Il y a Canal Chantal, c'est présente comme Pest Punk.
3: C'est très cool, Canal Chantal.
1: Et Los Intrusos, donc du Garage Punk de Mexico City. Il y a deux concerts, donc on met trois jours à se remettre. Donc jeudi, vous allez au Cirque Électrique, parce que c'est bien, le Cirque Électrique rouvre.
3: C'est genre l'anti-club rouvre.
1: Oui, oui. Okay. Donc ça, c'est plutôt bien. Donc c'est place du Maquis du Vercors pour 10€. Il y a Destiny Band, donc du punk hardcore de Denver. Big Love, pas Meat Love, hein, c'est Big Love.
3: Mais il est mort.
1: Du fast hardcore de Milwaukee. Canine, du punk shoegaze parisien. Et Spiruline, du hardcore metal parisien. Vendredi, il va falloir choisir. Vous pouvez aller au Zorba, 137 rue du Faubourg du Temple, 8€. Il y a In Other Climes, du hardcore de Nice. Cybertooth, du hardcore de la Marne. Et Neckbreaker, du hardcore du Nord.
3: Donc le Zorba, visiblement, c'est le nouveau lieu du hardcore. On fait quoi? On fait des moshpits avec les bras tout serrés comme ça? Enfin, c'est bizarre. Enfin, c'est parce que c'est tout petit.
1: C'est parce qu'il fait un peu froid en ce moment.
3: Oui, c'est important de se resserrer.
1: C'est ça. Vendredi, toujours, vous pourrez aller à l'Harmonie, 39 rue Édouard Vaillant, à Montreuil, toujours. Il y a La Truc, donc du punk mush, et Astroïde, du punk rock de Lille. Samedi, on peut 28. Aller soit au nouveau, samedi 28, c'est ça, merci. On peut aller au Nouveau Sauvage, donc c'est toujours 1 avenue Gabriel Péri à Montreuil, c'est 7€. Il y a les Robert Ali.

0: Donc garage pop dont on parle régulièrement, Antimoine du post-punk que je ne connais pas, et un troisième groupe qui devrait se greffer.
1: Qu'on appellera Guest.
0: Non, parce que Guest existe déjà comme groupe. Sinon,
2: et je suis super souvent d'ailleurs.
0: Ouais, oui, c'est ça.
1: Comme les balances en début de concert.
0: C'est ça. Sinon, toujours samedi au Sub, donc c'est à Vitry, 2 place Saint-Just, pour 5 euros, il y a Union Jack, donc punk rock parisien. Il y a alors Raincheck du punk rock de Lyon, il y a les Flug du punk riot boîte à rythme francilien,
1: One Again.
0: Et Gangrène du punk banlieue Paris. Sinon, Laro Café, donc c'est bien, on fait Montreuil, Vitry, là on va aller à Romainville.
1: Très chouette endroit, Laro Café.
0: 74 avenue Gaston Roussel, prix libre, il y a les Bombix Mori. Donc Heavy Punk et le Caddy Club, donc un sound system nomade. Et enfin, on va un petit peu plus loin puisque on peut aller à Cerny, donc c'est dans le 91. Il y a le Bal des Moutons numéro 5 et il y a plein de choses. Il y a Black Bomba, Altarba, Rotophile Connard, Pierre Decoeur, Bafoutorgnol, Les Croûtes, Undown, Daniel Craig, Come in Cream, Going Forward et Sinocence.
1: Il y a Daniel Craig,
0: ouais. Okay. Ça se vend comme ça. Et il est mort, et alors?
1: En tout cas, Pierre Decoeur, j'aime bien, il est hyper sympa. Et j'aime bien ce qu'il fait.
0: Et bah, très bien.
1: C'est le chanteur de... Oh merde, j'ai oublié son nom, le nom de son groupe.
0: Et tu vas avoir le temps de le retrouver.
1: Rocco Gavio.
0: Il y a toujours possibilité d'appeler au 09 72 51 55 46, 09 72 51 55 46, pour récupérer un numéro de Chéri Bibi, numéro 14, je me tais.

0: C'est toujours Constreuil. On arrive tranquillement à la fin de cette émission consacrée à Chéri Bibi numéro 14. Daniel, qu'est-ce qu'on vient d'écouter là?
1: On vient d'écouter les Long Tall Texans qui sont aussi en interview avec un groupe de Brighton et qui ont une chanson qui est une fausse chanson raciste puisqu'elle dit Get Back, Wet Back. Et les Wet Back, en fait, c'est un terme très péjoratif, raciste aux États-Unis pour parler donc des dos mouillés, donc des, parce que les Mexicains sont employés aux tâches les plus dures. Donc voilà. Et évidemment, il en parle. Il dit mais nos potes mexicains ont tout à fait compris. Eux, ils sont de Brighton. Donc là, c'est pas voilà. Et c'est un groupe qui a quand même eu pas mal de enfin quelques chansons sur les Indiens. Enfin, dans le monde du psycho.
0: Qui a pas toujours été clean.
1: Hyper. En tout cas, qui est rarement politisé. Oui. Eux, sans faire des grosses chansons politiques non plus, faut pas déconner, ils ont eu toujours comme ça des petits sens, et puis bon, et puis j'adore, c'est-à-dire que moi j'adore les Long Tall depuis longtemps, je les ai fait, là je les ai interviewés quand je les avais fait jouer en 2019 à Ivry, c'est aussi, je veux dire, moi j'aime bien écouter des choses, j'interviewe pas des gens parce que uniquement parce que on serait d'accord politiquement, etc. J'interviewe des gens d'abord parce que ça me plaît, et puis
0: si se révèle
1: voilà
0: bien,
1: c'est ça. Et l'exemple que je donne souvent, c'est moi, ça m'a surpris en 99, j'interviewe Ken Booth, chanteur de reggae rocksteady, et il m'apprend, on parle pas du tout politique, et il m'apprend que il me dit bah moi j'ai essayé de vivre toute ma vie comme un socialiste. Pas au sens PS hein, du terme,
0: oui,
1: évidemment.
0: Oui.
1: Et je lui dis, ah bon, bah oui, c'est vrai, vous avez fait quelques petits morceaux, It is because I'm black, tout ça, mais la majorité de vos chansons, c'est des chansons d'amour. Tes chansons, c'est soit ne reviens, mais quitte-moi. Enfin, 90% de ton répertoire, et même plus, c'est des chansons d'amour. Et il m'a dit un truc super, mais quand on aura fini avec la misère et l'exploitation, on pourra toujours chanter mes chansons. Et oui, ça, j'ai trouvé ça fabuleux. Et c'est vrai que c'était un peu par rapport à d'autres titres qui prenaient le culturel par le politique. Moi, je prends plutôt le politique par le culturel. Voilà, c'est une distinction assez, à mes yeux, qui est assez importante. Même si bon, il y en a plein qui s'en foutent total et qui lisent juste pour les jeux de mots excellents.
2: Les soldats seront troubadours.
0: Alors, on l'avait abordé en début d'émission, et là, Bibi est revenu.
3: Le polo vélo.
2: Et moi, le polo vélo,
0: franchement,
2: quand même. On a failli faire l'impasse.
0: Oui, à Constreuil, on parle pas assez de sport, et donc, il y a quand même un dossier sur le polo vélo.
1: Oui, oui.
4: J'ai zappé celui-là.
0: Mais oui, c'est pour ça que c'est important que tu sois là, Bibi. Et en fait, où tu t'expliques que c'était un sport éminemment populaire.
1: Tout à fait, dans les années 30, ouais. En fait, j'ai fait un bouquin en 2018 pour célébrer les 100 ans de l'Union Sportive d'Ivry, qui était le club omnisport d'Ivry, où j'ai moi-même fait du sport depuis tout gamin. Et j'ai découvert plein de trucs sur aussi des disciplines qui n'existent plus dans le club, etc. Et aussi sur tout la naissance du sport populaire, du sport ouvrier, et le fait que c'est grâce finalement à des militants coco et tout ça, si en France le sport s'est démocratisé, parce que c'était une pratique qui était réservée à la bourgeoisie. À la fin du 19e siècle, début 20e siècle, mais dans leur statut, hein, les statuts des clubs, il y avait marqué, on peut pas être adhérent si on se livre à une occupation prolétaire.
2: Il y avait quand même des épreuves qui n'avaient aucun sens, de type lancer de boulets de canon par canon, quoi. Enfin,
1: avant même de faire des épreuves machin, si tu voulais adhérer à un club, tu ne pouvais pas si tu n'étais pas d'extraction aristocratique ou bourgeoise. Donc accès au terrain, etc. Et puis surtout, bref, j'ai découvert plein de trucs, c'était super riche, c'était un super boulot que j'ai adoré. Le sport féminin, pareil, c'est dû au sport travailliste et tout ça. Et bon, bref, et j'ai découvert, entre autres, le polo vélo. Et donc j'avais fait un... J'en avais parlé dans ce bouquin-là. Et puis après... J'avais fait un papier pour le monde diplomatique où je fais de temps en temps des papiers pour le monde diplomatique. Et là, du coup, sur le polo vélo, genre, je pense qu'à chaque fois, je pense qu'il voudrait bien prendre le même produit que moi pour. J'aurais fait des papiers sur le kung fu syndicaliste et sur. Bref.
2: Sur la dialectique, peut-elle casser des briques.
1: Et puis sur les suffragettes qui faisaient du jujitsu, et etc., etc. Donc, bref. Et ça m'a passionné, donc j'ai repris un peu mon papier, un peu étoffé pour le dernier chahut. Donc le polo vélo, oui, le polo vélo.
2: C'est simple.
1: Le polo a été importé d'Inde par les colons anglais, ok, qui était un sport millénaire, tout ça,
2: qui impliquait un cheval,
1: qui impliquait des chevaux et des cavaliers et une balle, ok, et des ustensiles, des maillets, voilà. Donc ça, le polo, oui, à peu
0: on
1: près
0: voit à
1: tout
0: peu
1: ce que
0: près,
1: c'est. Ouais. Et en fait, ça a été très populaire quand ça arrive en Angleterre, très populaire dans les deux sens du terme. Enfin, d'abord dans le premier sens du terme, c'est beaucoup connu, machin, mais pas du tout populaire, au contraire, dans le sens classe sociale.
2: Bah, ça donne. Ça donne pas l'image d'un sport prolétaire.
1: Déjà, il faut un bourrin.
2: Un cheval, quoi.
1: Okay, un cheval et voilà.
0: Et puis, il faut savoir monter à cheval.
1: C'est ça. Et surtout, il faut le cheval avant de savoir monter à cheval.
4: Un cheval, c'est cher.
1: Et voilà. Et du coup, les prolos étaient verts parce que eux, ils suivaient les matchs de l'aristocratie et de la grande bourgeoisie anglaise. Enfin britannique en tout cas, mais ils voulaient aussi en faire, normal. Et du coup, ils se sont dit, nous on n'a pas de chevaux, on va prendre des vélos. Et voilà comment ça s'est développé. Ouais. Et ce qui est marrant, c'est que la bourgeoisie n'a jamais phagocyté le polo vélo, puisque eux, ils ont des chevaux.
0: Ben oui, c'est ça. Ils allaient pas se faire chier à risquer de tomber.
1: Non, mais ce qu'il faut comprendre, c'est que ce qui est important, c'est que alors ça c'est rigolo, le polo vélo c'est un peu exotique pour nous aujourd'hui, tout ça. Bon, il y a des gens, les coursiers aux États-Unis, on les a introduits dans les années 90. Il y a même des clubs et des championnats en France, de manière très, je crois que c'est encore moins pratiqué que le roller derby, pour vous dire.
2: Le curling.
1: Voilà. Donc, mais c'est important de comprendre que, y compris dans la pratique sportive, il y a une lutte de classe. Et en tout cas, c'est issu d'une lutte de classe, les pratiques sportives. Et donc, croire que les choses, comme je disais tout à l'heure, sont dans des bulles hors du temps, c'est pas vrai. Quel que soit le sport que vous pratiquez, il a une histoire qui est généralement, dans 100% des cas en fait, que ce soit le foot, que ce soit la capoeira, que ce soit le curling, peut-être, je ne sais pas étudier la question pour le coup, mais bon, c'est relié à un contexte.
0: Oui, tout à fait.
1: De classe sociale, voilà. Donc et donc à une conscience de classe si on le pratique dans les règles de l'art.
0: Et en fait, je pense que au bout de deux heures, en fait, on a abordé un dixième de ce qu'il y a dans Chéri Bibi. J'exagère, mais en tout cas, il y a plein de choses. On n'a pas beaucoup parlé littérature. Faut qu'on cite Louise May quand
1: ouais,
0: même.
1: Super autrice.
0: Voilà, il faut dire
1: de plein de choses de polar et tout. Ouais. Louise May, M-E-Y.
0: Ouais.
1: Je vous conseille.
0: Et puis il faut dire que dans ce Chéri Bibi, il y a une nouvelle que tu as écrite.
1: Ah oui, c'est, oui, j'ai oublié.
0: Mais moi je préfère le dire.
1: Il y a une nouvelle. Il y a une nouvelle dans chaque numéro et donc dans celle-là, c'est moi qui l'ai écrite.
0: Voilà. T'as déjà des idées pour l'an prochain, pour le prochain?
1: Ah ouais, non, je suis.
0: Ça y est, t'es à fond.
1: À fond.
2: Est-ce qu'on rappelle aux gens qui peuvent encore un petit peu appeler
0: ouais.
2: 09 72 51 55 46 pour avoir un merveilleux
0: exemplaire,
2: j'allais dire un album Bibi, parce que vas-y. C'est un réflexe, un exemplaire du dernier Chéri Bibi numéro 14 qui est un très bel objet et avec des choses intéressantes dedans plus.
0: Exactement. Merci Daniel.
1: Merci à vous.
2: Et merci.
1: Dans 5 ans
2: pour le prochain.
0: Ouais, peut-être qu'on n'attendra pas 5 ans.
1: Attends, j'ai pas encore sorti le sud après. Hein.
0: C'est ça. Allez, merci. La semaine prochaine, on recevra
4: Arnaud de Guillotine.
1: Quoi ?
4: Willy de Guillotine, Henri Lopez, Pascal Proters. Tout ça parce qu'il y a une compilation en hommage à Garage Lopez qui est sortie avec plein de groupes dessus. Et on détaillera un peu ce qui s'est passé pour cette histoire. Et pour le petit groupe le plus connu du monde. le plus petit groupe du monde le moins connu. Enfin, Garage Lopez.
0: Ouais, t'as une semaine pour trouver la définition. Allez, merci Daniel, on se tait, on laisse la musique.
1: Ouais, c'est Arthur Kay, donc c'est une version qui faisait partie de Last Resort, et donc c'est une version de King of the Jungle reggae qui est sortie sur l'excellent label hollandais Agrobeat.
0: Merci.
2: À la semaine prochaine, bisous.
0: Bisous.

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0: Voilà, c'était une chanson de Loïc Lantoine, écrite à la fin des années 90. Elle est dédiée à Majid, un étudiant algérien lillois dont le titre de séjour n'avait pas été prolongé. Majid, comme le dit la chanson, c'est le soleil, c'est l'insolence, c'est la radio aussi. C'est lui qui m'a mis le pied à l'étrier il y a bien longtemps sur Radio Campus où il animait une émission. Ce garçon, fier et beau, rien ne pouvait l'effrayer. Voilà, c'était un fanfaron, c'était le plus beau du quartier. Sauf que le soir du 14 juillet 1998, on rentrait ensemble un peu tard, après avoir fait la fête, et j'ai vu Majid raser les murs. J'ai vu la peur dans ses yeux. J'ai pas compris, il a juste soufflé « Il y a des flics partout ». On est rentré en faisant plein de détours par des petites rues. Et j'ai compris. Vraiment compris que même quand on était fiers, quand on était beaux, eh bien, on avait peur tout le temps. Moi, je l'aidais à faire les démarches, les recours contre son OQTF. Puis après, j'oubliais, je pensais à autre chose. Lui, jamais. Voilà, c'est l'histoire de ma prise de conscience de tout ce que vous racontez dans votre livre, Stéphane Le Courant, Vivre sous la menace. J'ai compris ce jour-là, en 98, ce que c'était intimement. Et vous, quand est-ce que vous avez compris et quand est-ce que vous avez eu envie de faire ce livre ?
1: Merci beaucoup pour votre introduction, merci beaucoup pour cette chanson que j'aime beaucoup, et Loïc Lantoine, de manière générale, est un artiste que j'aime beaucoup. En fait, moi, j'ai commencé à entrer dans ce monde des sans-papiers, de la rétention, des expulsions, par un engagement associatif au sein de la CIMADE, où je faisais de l'assistance juridique en rétention. Donc, mon rôle était d'essayer de trouver des vices de procédure dans toute la procédure d'arrestation, d'enfermement, qui auraient pu permettre de casser la procédure d'expulsion, et en même temps, d'essayer d'aider à monter des recours pour les personnes qui potentiellement pouvaient entrer dans les catégories du droit, pour éviter qu'elles soient expulsées, et pour celles-là, très rares, parfois ouvrir des voies vers la régularisation. Donc, c'est des cas très exceptionnels, mais pour certaines personnes, l'arrestation, le placement en rétention peut déboucher sur une régularisation. Bon, on y reviendra peut-être plus tard. Et mon idée au départ était de suivre un peu les faits de l'enfermement, de voir les différentes manières de se positionner par rapport au droit et de réagir à cette période d'enfermement qui, au cours des années, il faut le rappeler quand même, quand elle a été créée, la rétention ne devait durer que 7 jours au maximum. Aujourd'hui, on est arrivé à 90 jours, et là, je vous parle d'une période de 40 ans. Donc, il y a quand même un durcissement massif de cette procédure d'enfermement.
0: Et donc, surtout, un peu exponentiel.
1: Exponentiel, hein. Depuis les dernières années, voilà. On est passé de 32 à 90 là, en 2019. Mon projet initial était celui-là, et finalement ça n'a pas été possible pour plein de raisons. J'ai pas pu continuer en rétention, donc j'ai fait ce que font peu les associatifs finalement, qui ont des missions assez précises en rétention. Une fois que la personne est sortie ou expulsée, ça s'arrête le lien. J'ai fait du lien, j'ai essayé de garder contact avec les personnes que j'ai rencontrées, j'ai essayé de les aider dans leur démarche en pensant que je pourrais leur être utile, parce que j'avais commencé à magasiner une connaissance du droit que j'estimais assez efficace. Et
0: d'ailleurs, ils vous disent, hein, on a besoin de votre cerveau, on a besoin de ton cerveau.
1: Voilà, c'est ça. Il y a un de mes interlocuteurs qui s'appelle Masere Sissoko, qui revient beaucoup dans l'ouvrage, qui, une fois régularisé, pour son premier voyage, m'a demandé de l'accompagner jusqu'au pied de son avion. Il me dit, on ne sait jamais ce qui peut se passer, on pourrait avoir besoin de ton cerveau. Bon, il mettait beaucoup d'espoir, il était bien plus efficace que moi, en fait. C'est souvent moi qui avais besoin de lui pour m'expliquer les choses. Et donc, à force de suivre leur quotidien, je me suis rendu compte que finalement, chose que j'avais vue, hein, depuis le centre de rétention, mais que c'était moins l'arrestation, l'enfermement, que la potentialité, que le fait que ça puisse surgir à n'importe quel moment, qui construisait leur univers. Et l'exemple que vous donnez de cette soirée du 14 juillet, où on rentre chez soi, sans doute après avoir fait la fête, où on pense complètement à autre chose, tout d'un coup, eh bien, il y a un policier qui vous rappelle que potentiellement vous êtes chartérisable, pour reprendre le terme de,
0: voilà,
1: la chanson.
0: Et surtout, quand on n'est pas concerné, on pense parfois à autre chose. Je pense que quand on est concerné, on pense jamais vraiment à autre chose. C'est ce que vous démontrez dans ce livre.
1: C'est tout l'enjeu, en fait, et c'est une des difficultés. Et c'est aussi la forme qu'a pris le livre, qui est vraiment essayer d'entrer dans des récits, dans du temps long, faire comprendre que ça se joue sur la durée, que les personnes que j'ai rencontrées, bon, je les ai fréquentées très longtemps, mais
0: oui,
1: français ont vécu.
0: Ça a duré combien de temps cette enquête? 4 ans, c'est ça?
1: L'enquête a duré plus que 4 ans. En fait, il y a eu pendant 3 ou 4 ans, j'ai plus exactement les dates en tête, j'étais intervenant pour la CIMADE en rétention et par la suite, j'ai suivi des personnes à l'extérieur. Donc, entre le début de mon entrée sur le terrain en rétention et disons la fin de l'enquête principale, il s'est passé 5 ou 6 ans, mais beaucoup des interlocuteurs que j'ai rencontrés dans le terrain sont devenus des amis et je peux voir.
0: Oui, parce que je crois qu'il est question de la pandémie ou de 2021 à la fin du livre.
1: Oui, on voit que même une fois régularisé, on est toujours sujet à la potentialité que du jour au lendemain, le titre de séjour, comme l'exemple de la chanson, le titre de séjour peut vous être refusé.
0: Donc c'est une enquête vraiment au long cours qui a commencé au début des années 2000 et puis qui peut-être se poursuit encore, si j'en crois vos liens.
1: Qui se poursuit plus forcément sous forme d'enquête, mais sous forme de relation. Et c'est vrai qu'à la fin, dans la fin du livre, j'évoque les lendemains de la régularisation, c'est-à-dire qu'est-ce qui se passe-t-il une fois qu'on a les papiers, qui souvent est un peu parfois une déception en se disant je pensais que tout allait se résoudre avec l'obtention des papiers, on voit que les choses sont plus compliquées. Donc j'ai inséré des choses que j'ai pu observer à la suite de l'enquête dans la fin du livre pour donner un peu plus de prolongement. Mais disons que l'enquête à proprement dite a duré presque 6 ans, ce qui est déjà très long.
0: C'est très long, mais en même temps, quand on lit le livre, on comprend pourquoi, parce qu'il faut quand même gagner la confiance des gens que vous interviewez, parce qu'ils se confient à vous très intimement, même si parfois leurs phrases sont un peu rares dans le livre, parce qu'ils parlent peut-être pas très bien français, c'est compliqué de retranscrire, et je sais pas comment vous preniez des notes, mais voilà, quand vous faites autre chose en même temps vous êtes en train de les aider juridiquement, peut-être que les parcours de vie c'est difficile, mais de les noter en même temps, mais en tout cas, même si leur parole est assez rare dans le livre, elle est là, et on voit qu'il faut vraiment une relation de long terme avec eux pour c'est un terrain qui ne se fait pas en 2 jours.
1: Et d'un point de vue méthodologique, c'est vrai que la question de la parole est assez importante. Moi, j'avais pris la résolution au départ d'enregistrer pour garder des traces, mais la plupart de nos discussions au début tournaient autour de comment avoir des papiers, les démarches à faire, et finalement les enregistrements n'étaient pas extrêmement intéressants. Et c'est au fur et à mesure que la relation s'est créée, c'est mes interlocuteurs et interlocutrices, mais principalement des interlocuteurs, du fait que j'ai commencé par la rétention, donc j'avais majoritairement des hommes qui sont arrêtés par la police et qui sont placés en rétention, donc c'est majoritairement des hommes avec qui j'ai fait
0: majoritairement des hommes et majoritairement des travailleurs,
1: mais ça, je pense
0: que
1: ça,
0: mais en l'occurrence des gens venus pour le travail.
1: Beaucoup de gens venus pour le travail, et ça c'est aussi un élément intéressant, c'est de se rendre compte que même ceux qui pourraient prétendre à d'autres formes de légitimité de présence pour des questions de santé, pour des questions d'asile, préfèrent se présenter comme des travailleurs dans le discours qu'ils portent sur eux-mêmes. Avant tout,
0: c'est-à-dire qu'ils ont intégré le discours de la demande de l'État.
1: Complètement, ils ont complètement intégré l'idée que avoir des papiers, ça passe par la justification, la démonstration de son utilité. Et au cours des dernières années, on a quand même beaucoup entendu, des réformes légales l'ont vraiment rappelé, que une des légitimités principales de présence en France, c'était le travail. Et ça, ils l'ont vraiment intégré dans leur manière de se présenter. Très rares ont été ceux qui m'ont dit moi, je peux rester parce que j'ai besoin de soins que je peux pas avoir dans mon pays, ce qui est une légitimité complètement reconnue par le droit. Mais eux préfèrent se présenter.
0: Et beaucoup, dans le même esprit, vous disent j'ai jamais touché un centime d'aide.
1: Bien sûr, bien sûr. Et on voit qu'en fait, eux, ils se définissent aussi en miroir de tous les définitions négatives que l'on porte sur les clandestins. Alors, je mets bien sûr des guillemets à clandestins, mais le terme qui est employé parfois par les hommes politiques, du fraudeur, du profiteur. Et donc, eux, dans leur manière de se présenter, vont essayer de construire aussi une image qui met bien à distance la fraude et la tentative de profit d'un système social auquel ils ne participeraient pas, ce qui est relativement démontré depuis des années que c'est faux, puisque beaucoup de mes interlocuteurs, à ma grande surprise, ça fait partie des grandes surprises que j'ai sur le terrain, pas la plus grande, mais une surprise importante, c'est de me rendre compte qu'ils payaient des impôts. Que même ceux qui travaillent au noir déclaraient des impôts pour se sentir justement en régularité, au moins au niveau de la fiscalité.
0: C'est des preuves de présence en France, et ces preuves de présence sur le territoire, on va y revenir, sont, c'est ce paradoxe que vous décrivez aussi, et ce qu'elle produit sur les esprits. On n'est pas censé être là, mais pour pouvoir à terme y rester, il faut prouver qu'on a été là.
1: Oui, tout à fait.
0: C'est le joli paradoxe. Je voudrais qu'on vienne au départ sur qualifier cette menace. Vous commencez le livre en la décrivant de manière très concrète. La menace, c'est la menace de l'arrestation, de l'enfermement, et du renvoi, d'être chartérisé ou pas chartérisé, parce que ça passe aussi par des vols réguliers, d'être renvoyé dans le pays qui voudra bien réadmettre ces gens-là qu'on veut expulser. Donc c'est beaucoup sous le prisme de l'humiliation et des vies brisées que vous racontez ces trois éléments. Est-ce que vous pouvez y revenir?
1: Mais il me semble que l'exemple que vous avez donné tout à l'heure illustre très bien ça, c'est-à-dire comment dans un quotidien anodin, un quotidien qu'on peut vivre en mettant en suspens un moment le fait que tous ces dangers existent, l'arrestation, l'enfermement, l'expulsion, comment ça surgit à certains moments. Ça surgit au détour d'une rue, ça surgit à la sortie d'une soirée. La plupart de mes interlocuteurs de terrain ont été arrêtés alors qu'ils se rendaient au travail. Ouais. Et donc vraiment, c'est ce que j'ai cherché à saisir, c'était ces ruptures brutales que peut produire l'arrestation sur des parcours de personnes qui se sentent relativement légitimes à être en France, même parfois très légitimes pour les raisons qu'on vient d'évoquer. Ils travaillent, ils paient leurs impôts, ils se conforment au droit.
0: Ils ne sont pas des délinquants, ils n'ont rien. Voilà, mis à part leur situation administrative irrégulière, c'est pas des gens qui trafiquent ou qui volent. Mais par contre, ils sont contrôlés en général au faciès, menottés. Ça, c'est quelque chose qui revient beaucoup dans tous les témoignages.
1: Il y a des formes de violence policière, alors non pas dans le sens violence, dans le sens d'usage abusif de la force, mais violence
0: dans
1: le sens...
0: Mais c'était pas pas dans votre livre, mais il y en a aussi.
1: Alors, moi, j'ai très peu assisté, du fait de ma position sur le terrain, il y a beaucoup de mes interlocuteurs qui m'ont fait part d'usage abusif de la force, comme passer une nuit en garde à vue menottée parce qu'on avait essayé de se dérober à la procédure administrative d'expulsion, ou des formes d'humiliation directe, mais en dehors de ces moments-là, le simple fait de, justement, dans un quotidien anodin, sur le chemin de son travail, se faire arrêter, voir son corps tout d'un coup entravé, ne plus avoir la possibilité d'avoir l'usage normal de son corps, donc là, il y a des formes de violence concrètes qui sont vécues comme des humiliations d'autant plus dures à supporter qu'ils ne se sentent coupables de rien, à part de ne pas avoir le bon papier.
0: Mais sauf qu'ils sont coupables de rien, eux le savent, mais les gens qui vont assister à l'arrestation vont se dire qu'il n'y a pas de fumée sans feu. Et c'est ça aussi qui rajote à la menace. C'est pas juste la menace, enfin je dis juste, c'est pas la menace d'être arrêté, menotté, humilié, de perdre sa liberté temporairement ou de manière plus durable, mais c'est aussi la menace de perdre son travail parce que tout d'un coup, il va éclater aux yeux du monde et du patron que si on l'est arrêté, si on n'est pas un délinquant, c'est qu'on est un sans-papier, donc ça peut aussi justifier un licenciement. C'est tout un enchaînement. C'est plus pouvoir payer son loyer, c'est plus... Voilà, c'est toutes ces conséquences-là. Eux les ont intériorisés, c'est parfois très difficile de les dire, mais ils vous l'ont dit à vous.
1: Et c'est effectivement là où, pour rebondir sur la question de tout à l'heure sur les formes de la menace, au dehors de l'arrestation, de l'expulsion, qui sont vraiment le paroxysme en fait, du danger tel qu'il est représenté, il y a tout.
0: Ça, c'est la réalité, ça.
1: C'est la réalité, mais il y a aussi tout. C'est, en fait, pour dire les choses simplement, toutes les effets de révélation de l'irrégularité aux yeux de toutes les personnes auprès desquelles il était préférable de le cacher. Et la première personne, c'est souvent le patron. Alors les relations au patron sont un peu ambiguës parce que c'est un petit peu un jeu de poker menteur où chacun sait que l'autre sait, mais tant que c'est pas public, la situation est acceptable. Mais si le patron reçoit un coup de téléphone de la police en disant on vient d'arrêter une personne qui travaille chez vous, il est obligé de le renvoyer, sinon lui il se met en illégalité. Donc à ce moment-là, le jeu de couverture et cette espèce d'accord tacite dont profite le patron le plus souvent en employant un sans-papier est rompu et il est obligé de renvoyer son employé. Et effectivement, ça c'est une des premières choses que j'ai pu voir en commençant à sortir de la rétention et en suivant le quotidien des personnes qui avaient été arrêtées, c'est que ces arrestations, même si elles ne débouchent pas sur les expulsions, elles ne font pas rien, elles ont un effet très concret, à la fois objectivement parce que certaines personnes sont obligées de quitter leur travail, parfois quittent leur domicile, si le domicile est connu de la police, de peur que la police revienne taper à leur porte pour les arrêter au matin, donc perdre leur travail, leur logement, avec cette impression que beaucoup m'ont traduite de dire j'ai l'impression de tout recommencer à zéro après chaque arrestation. Mmh. Chaque arrestation, c'est comme si je revenais d'arriver en France et que je vais tout réentreprendre, retrouver un travail, retrouver les papiers qui me permettront de travailler. Donc ça, c'est la partie un peu objective. Et effectivement, subjectivement aussi.
0: Mais c'est pas rien quand même. Enfin, non, si on se met à leur place, mais voilà, vous comme moi, on est blanc, on est, on va dire, des antélos, mais on peut même pas imaginer avoir tout à recommencer. Et je crois que ce décalage entre les sans-papiers et ceux qui en ont, quand on en a naturellement, c'est voilà, ce livre met un peu des mots là-dessus, mais sur le côté abyssal des conséquences, en fait.
1: Effectivement, là, y a, c'est moi une découverte à travers cette enquête, c'est de me rendre compte ce que c'était que la présence de l'État au quotidien, ouais. Quand l'État est une source de danger, et que effectivement, en tant que blanc, la police pour moi, elle est relativement absente de mon quotidien. La possibilité que tout puisse s'effondrer du jour au lendemain n'est pas très présente dans mes perspectives, alors qu'eux doivent vivre avec ça. Ils doivent apprendre parfois justement à dissimuler lors d'une arrestation, dire non, je suis au chômage, pour ne surtout pas donner le nom d'un patron, d'apprendre à dissimuler toutes ces choses-là. Ils apprennent en fait à essayer de pouvoir conserver les fragiles liens, les fragiles édifices qu'ils ont pu bâtir sur le territoire français. Mais cette incompréhension et cette méconnaissance de ces effets va très loin, puisque je me rappelle très bien avoir discuté un jour avec, à l'époque, une des personnes qui était responsable de la rétention administrative et de toute l'action militante de la CIMADE en rétention, qui m'avait dit, bah, eux ils sont arrêtés, ils sont libérés, ça change rien pour eux. Et ça montre que même des personnes qui sont très proches en fait de ces réalités, très engagées pour la fermeture des centres de rétention, pour la liberté de circulation, enfin, voilà, n'avaient pas forcément conscience de cet élément central de la politique qui fragilise et qui finalement enferme sur le territoire des personnes qui parfois voudraient juste venir quelques années et repartir dans leur pays d'origine, mais bien se sûr. Trouvent coincés en France.
0: Ça les empêche de voyager, donc ils sont obligés de trouver d'autres papiers s'ils veulent quand même voyager, mais ne serait-ce que pour aller à un enterrement, hein, ou à des choses comme ça, ils peuvent pas, ils sont dans une nasse. Et alors vous décrivez aussi ce que ça produit en termes d'enfermement et en termes de géographie, c'est-à-dire en termes de déplacement. C'est-à-dire que les déplacements, ça passe toujours par des détours, toujours en tête, ils ont d'essayer de trouver la route la plus sûre, l'horaire le plus sûr pour partir travailler. Voilà, c'est jamais le chemin le plus court, le chemin le plus logique, c'est toujours essayer de trouver la gare où il n'y aura pas la police, et ensuite d'essayer d'avoir l'air le plus, naturel possible quand on croise la police, d'essayer de repérer la police à des chaussures. Tout ça, vous le décrivez, c'est des détails, mais des détails qui emplissent les têtes.
1: Quand vous avez commencé l'émission, vous parliez du fait que c'était omniprésent, obsédant, et là vraiment dans l'espace public, et un des l'espace policier par excellence où la police agit de manière visible, il est très difficile de ne pas se vivre comme un sans-papier pour les personnes en situation irrégulière, parce que justement il faut traquer la présence du policier. Et l'exemple que vous donniez tout à l'heure en est encore une belle illustration, c'est que même si on est dans un univers festif, même si on est en train de faire complètement autre chose, le regard doit balayer l'espace, on doit toujours hyper vigilant, et mes interlocuteurs me disaient toujours, moi j'ai tellement de choses dans la tête, et c'était des réponses très fréquentes, quand par exemple on évoquait le fait de faire des formations en français, ou essayer j'aimerais bien, mais j'arrive pas, j'ai tellement de choses dans la tête. C'est vrai que le quotidien est vécu comme ça, de manière complètement obsédante. Alors il y a ce que j'ai appelé des cartographies de la menace, et chacun un peu repère les espaces qu'il estime les plus dangereux, les évite précautionneusement, quitte à faire parfois des détours de plusieurs heures, ou parfois seulement quelques minutes, mais de contourner ces espaces. Moi, ce qui m'intéressait à voir, c'est comment la menace de l'expulsion, le fait d'être en situation régulière, ne façonnait pas pour autant une sorte d'individu unique. Il y avait de multiples manières de vivre sous la menace, et ça s'explique par des capacités d'action, la capacité à réagir face à la police, et aussi à les capacités de perception, être capable de déceler la présence d'un policier. Et vous citiez la forme des chaussures, ça c'est un de mes interlocuteurs, Masséris Soko, qui me disait, moi je ne descends jamais dans le métro sans avoir regardé si je vois pas des chaussures noires montantes. Si c'est des chaussures noires montantes, je sais que ce sont des policiers, je vais jusqu'à la station d'après. Et lui avait aussi la capacité à parfois sortir des situations très ambiguës et très mal engagées. Ça lui donnait une plus grande liberté de circulation, alors que d'autres, ne se sentant pas capables de repérer les indices de la présence policière et n'ayant pas la capacité à agir face aux policiers, s'enferment chez eux, et parfois il y a des formes de claustration, des dépressions, alors je suis pas médecin, mais des formes de pathologie mentale qui se développent de cette crainte qui devient tellement obsédante que les personnes n'osent plus sortir de chez elles.
0: Et on peut le comprendre. Et en fait, dans les gens que vous avez rencontrés, très peu sortaient pour leur loisir, en fait. Ils sortaient juste pour aller travailler en faisant le plus attention possible. Ils n'allaient pas boire un coup en terrasse. En tout cas.
1: Alors très peu des personnes que j'ai rencontrées le faisaient. Après, il faut dire que j'ai aussi travaillé avec beaucoup de gens maliens d'origine soninké qui sont vraiment dans un rapport à la migration où il faut venir pour travailler. Les loisirs sont pas forcément bien vus puisque l'idée de la présence en France c'est d'envoyer de l'argent au pays d'origine. Et donc l'idée de jouir de l'espace public comme un espace de promenade, de détente est pas forcément si évident que ça. Mais malgré tout, on voit une différence très nette et au lendemain de la régularisation où se promener, marcher, relever la tête et non pas baisser la tête quand on ne pas apprendre ses chaussures par cœur pour reprendre les paroles de la chanson. C'est des choses que j'ai pu observer. C'était difficile à mettre des mots, mais je pense à un de mes interlocuteurs en particulier qui a été régularisé très rapidement au début de mon enquête et qui se plaignait toujours d'avoir mal au ventre, qui n'allait pas bien, qui s'habillait un peu. J'ai pas de critères d'habillement, mais on voyait qu'il ne faisait pas forcément très attention. Et du jour au lendemain, après sa régularisation, il marchait droit.
0: Il est devenu quelqu'un.
1: Il a relevé la tête. Et ça, j'ai trouvé que c'était vraiment une fille. Et lui, alors que lui me disait, ça n'a rien changé, je travaille toujours pour si peu d'argent, j'ai pas, c'est compliqué, même avec les papiers. Mais il pouvait se promener, il pouvait marcher, il pouvait enfin avoir assumé son identité en public. Et ça, c'est vraiment une chose aussi qui est très importante dans les discours, dans les récits des sans-papiers, le fait de pouvoir être une personne à part entière.
0: Et vous avez raison de préciser que voilà, la peur ne se traduit pas par les mêmes stratégies. Certains vont se cloîtrer chez eux, certains vont être dans l'évitement, d'autres vont être dans l'aller vers. Ils vont aller vers les policiers pour en se disant bah, si je vais leur parler, ils vont pas me soupçonner. Bon, ça marche plus ou moins parce que vous les avez rencontrés quand même en rétention, ces gens. Donc voilà. Mais en l'occurrence, voilà, chacun essaye d'avoir des stratégies propres en fonction de sa personnalité, en fonction de ce qu'il estime être le plus efficace en fait pour essayer de déjouer le contrôle policier. Mais ce que vous précisez aussi, c'est que la méfiance, elle ne s'applique pas qu'à la police, elle s'applique parfois dans la sphère la plus intime, c'est le voisin, c'est même le compatriote ou je vais pas dire compatriote, mais le frère de misère dans son papier. Voilà, c'est il se méfie de tout le monde. Et jusque dans des endroits aussi, on ne l'a pas évoqué, mais il y a cette scène très, très frappante dans votre livre, où au sein même de la préfecture, parce qu'il y a parfois des arrestations à la préfecture, il faut le rappeler à nos auditeurs, quand on ne sait pas ce qui va arriver, on hésite à ouvrir une porte, à aller au prochain rendez-vous qu'on nous a donné, parce qu'on se dit, voilà, c'est peut-être un piège. Donc déjouer les pièges, c'est aussi une part importante de leur préoccupation.
1: Complètement. Moi, ce qui m'a intéressé, c'est vraiment de prendre mes interlocuteurs, les sans-papiers, comme des enquêteurs, et de suivre un peu quelles enquêtes ils mènent, et j'appelle ça des enquêtes de réalité, c'est qu'ils sont toujours en train de se demander, en fait, à quoi ai-je affaire, à qui ai-je affaire. Et il m'est arrivé très souvent de finir un entretien avec des personnes qui me disent, mais là j'ai pris un risque, qu'est-ce qui me prouve que tu n'es pas un policier en civil? C'est-à-dire que même moi j'étais soupçonné.
0: Attends,
1: à un moment
0: regarde
1: de pouvoir...
0: vos chaussures. Non, c'est bon, je rassure nos auditeurs.
1: D'être soupçonné de participer à ce dispositif général de l'expulsion. Et effectivement, la question de la peur dans l'espace public et de la peur même quand on se rend à la préfecture m'a beaucoup intéressé. Et au fur et à mesure de mon enquête, justement, j'essaie de décaler mes questions et ma manière de poser la question de la peur vers la menace. Parce que tous m'ont dit avoir peur ou tous m'ont dit ne pas avoir peur. Et en fait, l'expression de l'émotion ne dit pas vraiment de ce qui est vécu en situation, parce que la peur est un des éléments de la situation. Tout à l'heure, on parlait de la perception, donc il faut non seulement être capable de voir la forme des chaussures, d'imaginer est-ce que c'est un policier ou non, et de gérer la peur qu'on peut ressentir. Parce qu'on sait très bien que ce qui attire le regard policier, c'est justement des personnes qui, se voyant, quand un policier voit qu'une personne se reconnaît comme potentiellement une cible de son action, c'est ça qui déclenche l'arrestation. Quelqu'un qui fait demi-tour, quelqu'un qui se met à trembler, c'est la première personne vers qui les policiers vont aller. Et ça, les sans-papiers le savent très bien, parce que ça fait partie des récits qui circulent. Il faut surtout garder cette apparence de n'avoir rien à se reprocher, pour ne pas déclencher le soupçon policier. Et effectivement, jusque dans la préfecture, cette question se pose. Les indices sont un petit... les personnes tentent de décrypter les indices. Est-ce que je vais aller... est-ce que le rendez-vous qu'on m'a donné, c'est pour être régularisé, ou est-ce que je ne vais pas être arrêté par la police au sein même de la préfecture? Et moi, ayant accompagné beaucoup de gens au 8e bureau qui avait une très très mauvaise réputation à l'époque de mon enquête, j'ai vu plusieurs fois des gens se faire arrêter dans la salle d'attente du 8e bureau. Et on se demandait toujours, est-ce que c'est pour... Ben, moi, c'était pas pour moi, et j'avais cette chance de pouvoir échapper.
0: Le 8e bureau, c'est à Paris, c'est ça ?
1: C'était la préfecture de Paris. Alors, je sais pas ce qu'il en est aujourd'hui, mais à l'époque de mon enquête, on disait même aux sans-papiers qui étaient convoqués, n'y allez pas. Et en faisant ça, on pouvait aussi priver peut-être quelques-uns d'une possibilité de régularisation. Ouais. C'est toute l'ambiguïté qui
0: c'est
1: se joue là, en
0: jeu,
1: fait.
0: Ouais.
1: Il y a une ambivalence de l'État qui, à la fois, va être celui qui donne les papiers, il va vous faire sortir de cette situation de menace, et en même temps que celui qui est l'incarnation de la menace, puisqu'il a aussi ce pouvoir de l'expulsion. Il y a vraiment, je pense que l'idée de la souveraineté de l'État qui choisit qui peut être sur le territoire et qui doit être expulsé, les sans-papiers le comprennent très très bien. Ils voient très bien cette figure de la souveraineté qui s'incarne jusque dans les bureaux de la préfecture où les personnes se rendent. Et c'est vrai que pour les personnes pour lesquelles il est trop difficile d'affronter ce danger, trop difficile d'accepter que potentiellement on va se mettre en danger en se rendant à la préfecture, et bien ils vont se priver de toutes ces possibilités. Et en échappant et en tentant d'éviter aux relations avec l'administration, ils ne font que prolonger aussi leur irrégularité. C'est toute la difficulté pour elles de sortir à un moment de cette irrégularité, alors qu'ils évitent les tribunaux, ils veulent surtout pas aller voir la préfecture, ils veulent surtout éviter tous les contacts officiels. Sauf que pour sortir de l'irrégularité, il va bien un moment avoir le faire. Donc il y a aussi encore là une nouvelle forme de distinction de production de différence entre les différentes manières de se vivre en situation irrégulière.
0: Et je reviens aussi à la menace qui est incarnée bien sûr par la police mais aussi par le voisinage. Vous avez je crois que c'est quelque chose qui, enfin, en tout cas j'ai cru lire sous vos mots que vous avez un peu surpris, c'est-à-dire que voilà, c'est ça peut être un voisin, ça peut être un Shibani qui est là depuis des années et qui n'aime pas le petit nouveau qui arrive et qui n'est pas de son pays ou pas de sa région d'Afrique. Il y a aussi la menace, elle est pluriforme en fait.
1: En fait, les sans-papiers, alors ça fait un peu réifiant de dire les sans-papiers, mais avec les personnes avec qui j'ai pu m'entretenir, ce que j'ai bien compris en discutant avec eux, c'est qu'il y a toujours ce doute. Quand quelqu'un va savoir que je suis sans papier, qu'est-ce qu'il va le faire de cette information ? Que va-t-il faire de cette information ?
0: Parce que ça donne un pouvoir.
1: Ça donne un pouvoir, voilà. Ça donne un pouvoir, ils le savent très bien. Parce qu'ils savent très bien que le patron, s'il sait que son employé sans papier va pouvoir abuser, va pouvoir lui demander de venir faire des heures sup, va pouvoir lui demander, et ça, je l'ai vu régulièrement, je ne suis pas le seul à l'avoir documenté.
0: Mais même le logeur.
1: Même le logeur qui peut se saisir de l'irrégularité de son locataire pour monter le loyer, parce que c'est très difficile de se loger sans papier. Donc on finit par accéder à des conditions de logement qui sont complètement hors marché, sachant que déjà en région parisienne, il n'y a pas besoin de ça pour avoir des difficultés à se loger. Mais les difficultés sont encore renforcées et on se retrouve à accepter des conditions d'hébergement pour certaines personnes qui sont complètement aberrantes.
0: Vous racontez ce qui se passe dans des foyers avec le fameux matelas du dessous.
1: Alors ça, c'est un système assez bien rodé dans les foyers de travailleurs migrants qui consiste à louer un matelas que l'on met sous son lit. Et je me rappelle cette scène qui se passe au tout début de mon terrain, où je rends visite à un homme qui avait une cinquantaine d'années, qui était un peu différent des profils la plupart des gens avec qui j'avais fait mon enquête jusque-là, qui était plutôt entre la vingtaine et la trentaine, donc on était vraiment dans les mêmes tranches d'âge au moment de l'enquête. Et lui, il était plus âgé, il était venu en France avec un projet très précis. Il voulait permettre à sa famille de disposer de conditions financières suffisantes pour vivre. Donc il était venu, il s'était donné l'objectif de rester 3 ou 4 ans maximum et de rentrer au pays. Bon, il n'a pas pu pour les raisons qu'on évoquait tout à l'heure. Il n'a jamais pu trouver un travail à plein temps. Il a enchaîné des tout petits boulots qui ne lui permettaient pas de mettre d'argent de côté. Il était très angoissé à l'idée d'être à l'extérieur de son foyer. Donc ça ne lui permettait pas non plus de rencontrer de potentiels de nouveaux employeurs. Enfin, il était dans une situation où il les sentait un peu bloqué. Et moi j'étais allé dans sa chambre de foyer, il y avait 8 personnes, 4 fois 4 lits et 4 matelas sous les lits. Et au moment de lui demander où est-ce qu'il dormait, il m'a dit mais c'est une évidence que je dors sous le matelas parce que j'ai pas de papier. Parce que en fait le propriétaire, l'habitant officiel de la chambre surélève son matelas avec des grandes boîtes de conserve, ouais. Glisse un matelas en dessous et loue ce matelas en dessous, ce qui lui permet lui d'économiser sur son propre loyer. Et quand je lui avais posé la question après, mais toi tu dors dessus ou dessous, il m'avait regardé avec un air éberlué en me disant « Mais évidemment, je dors en dessous, j'ai pas de papier. » Comme si jusque dans un foyer de travailleurs migrants, dans une chambre composée que de Maliens soniqués originaires des mêmes régions, c'était encore la question du papier qui allait distribuer les places. Que là aussi, comme dans l'espace public, c'était parce qu'il était sans papier qu'il allait, sa place était en dessous. Mmh. Alors qu'il était sans doute le plus âgé de la chambre et que dans d'autres contextes, tous les honneurs lui auraient été réservés. Mmh. Mais là, c'était l'irrégularité, sa situation de sans-papier qui distribuait la place jusque dans la nuit, en fait, jusque là où on dort.
0: Ouais. C'est, et voilà, donc ça prouve bien que, alors c'est ce que vous développez aussi dans le livre, c'est que cette quête des papiers, on va revenir sur les différentes modes de quête, mais un des points aussi centraux de ce livre, c'est de dire ils ont intégré une forme de concurrence qui leur est sans cesse rabâchée, hein, il n'y a pas de place pour tout le monde, quand j'ai des papiers, c'est des papiers que d'autres n'auront pas. Voilà, l'idée de la, non pas du droit universel à pouvoir vivre et travailler en France et de le faire légalement, mais l'idée de, voilà, les places sont chères, c'est distribué au compte-gouttes, et donc il faut que je me batte, y compris avec les gens qui sont en concurrence avec moi, qui sont eux aussi sans papier.
1: Là, c'est un effet très concret, je pense, du discours de l'intégration, qui est un discours qu'on entend depuis, je ne vais pas le dater, mais une cinquantaine d'années, on va dire, ou une quarantaine d'années, sur la nécessité d'intégrer ces nouvelles populations et que c'est pas possible d'intégrer tout le monde. Et le discours sur la migration irrégulière est très précis, on le retrouve à chaque fois et chaque nouvelle loi le met comme ça un peu en avant. Mieux intégrer les réguliers passe par le fait d'expulser les sans-papiers. Puisqu'il y a une logique de seuil, on y aurait un nombre maximum d'étrangers que la France aurait la capacité d'intégrer. Et donc pour intégrer ceux qui ont le droit légalement d'être présents, il faudrait expulser ceux qui n'ont pas le droit. Alors ce qui n'est absolument pas prouvé, des démographes comme François Héran disent que cette idée du seuil, c'était un discours politique, mais pas du tout un discours démographique. Il n'y a pas d'idée de seuil. Et il y a plein d'exemples sur Terre, où par exemple, si on pense au Liban, si on pense aujourd'hui à la Pologne, où la question du seuil ne se pose pas du tout.
0: Même si on pense à la France aujourd'hui, la question du seuil ukrainien ne se pose pas.
1: Voilà, exactement.
0: Et heureusement.
1: Mais oui, bien sûr.
0: Voilà, donc, on voit que les seuils sont variables.
1: Et puis, si on analyse de près le discours de l'intégration, et sur ce discours-là en particulier, il a une sorte de paradoxe intrinsèque, moi je trouve que je trouve assez éclairant, c'est de quand on met dos à dos les sans-papiers et les étrangers réguliers, on a l'impression qu'on construit une distinction sur la question de la légalité. On dit voilà, il y en a qui sont légaux, d'autres qui ne le sont pas. Mais en sous-main, quand on dit on ne peut pas intégrer tout le monde, c'est qu'on met quand même bien les sans-papiers et les étrangers dans une même catégorie qui là se définit plus par la légalité, mais par une appartenance ethnique, raciale, religieuse, et qu'il y aurait un seuil possible d'intégration pour ces gens-là. Et en fait, en disant l'intégration des réguliers passe par l'expulsion des irréguliers, on sous-entend quand même que la France ne peut pas intégrer toutes ces populations qui là ne sont plus définies par leur statut administratif, mais par de leur origine ethnique, par leur origine nationale, par leur couleur de peau. Et on voit que le discours, il y a une continuité un petit peu dans ces discours qui interroge, et en tout cas qui a un effet très concret sur les personnes en situation irrégulière qui elles ont intégré cette idée. Genre, ma place... les places sont distribuées au compte-gouttes, puisqu'il y a un seuil maximum, les places sont distribuées au compte-gouttes, et si moi j'obtiens une place, ce sera forcément au détriment de quelqu'un. Et je raconte une scène dans l'ouvrage, moi, qui m'a beaucoup marqué. Il y a eu une pièce de théâtre qui s'appelait 80 rue Victor Hugo à Aubervilliers, qui est une pièce qui a été montée c'est une pièce d'actualité où les personnes qui ont monté la pièce sont allées dans un squat occupé par des sans-papiers et ont construit une pièce de théâtre à partir de leur récit de traversée et de vie en situation irrégulière. Et un des enjeux de la pièce était d'obtenir la régularisation de toutes les personnes dans le squat. Ça faisait partie de l'enjeu de rendre cette parole visible, en tout cas audible, dans ce théâtre. La pièce a très bien marché, ils sont allés à Avignon avec la pièce, et je me rappelle qu'un jour j'étais présent et le préfet de Seine-Saint-Denis a dit vous avez engagé un rapport de force à nous d'y répondre, comme si vraiment le fait que la pièce avait fonctionné, il y avait eu un rapport de force. Et effectivement, beaucoup de gens qui ont participé à la pièce, mais en dehors des acteurs de la pièce, ont été régularisés grâce à cette pièce. Moi, j'étais allé la voir avec deux de mes interlocuteurs principaux. Je les avais réussi à les faire venir pour qu'ils regardent, enfin réussi, je les avais invités, ils étaient venus de bon cœur. Et quelques mois plus tard, quand je leur avais fait part du fait que beaucoup de gens avaient été régularisés par cette pièce, j'avais eu un discours un peu enchanté sur le pouvoir de l'art, sur le... Ils m'avaient répondu, bah, tant mieux pour les... Alors à l'époque, il y avait l'idée, c'était 80, voilà, exactement. Ouais. Tant mieux pour les 80 régularisés, tant pis pour les 80 qui ont pris la place. Et je trouvais que ces phrases-là qui ont été données par deux personnes qui ont des origines très différentes, qui ne s'étaient pas concertées, mais ils ont eu exactement la même réponse, montrent bien à quel point c'est intégré. Et quand on intègre cette idée que ma place, eh bien, elle sera obtenue au détriment de celle de quelqu'un d'autre, ça n'incite pas vraiment à la solidarité, ça n'incite pas forcément à faire circuler les informations. Et existe l'idée qu'il y a des moyens détournés, mais qu'il faut les trouver. Qu'il y a des failles dans la procédure, qu'il y a des failles dans l'État, mais qu'il faut les chercher individuellement, parce que le premier qui la trouve va en bénéficier avant que la porte

0: ça vous le racontez dans le livre, qui fait que évidemment on peut pas leur en vouloir de dire que c'est grâce à Dieu, grâce à la chance, grâce au hasard qu'ils ont trouvé des papiers.
1: Effectivement, ça c'est vraiment quelque chose qu'ils découvrent assez rapidement, c'est qu'il y a une sorte de non-cohérence entre ce qu'ils observent et le droit tel qu'il est énoncé. Alors ça fait longtemps, des personnes comme Daniel Lochak ont écrit sur le droit des étrangers, c'est un droit très mouvant qui change très régulièrement. Au cours de mon enquête, il y a dû avoir 6 ou 7 réformes du droit des étrangers, donc effectivement c'est difficile de s'approprier, ça rend la matière mouvante et quelles sont les nouvelles normes. Puis il y a beaucoup de circulaires aussi, alors qui sont pas forcément publics, qui vont régir le travail en préfecture. Donc il n'est pas forcément simple de savoir au moment où on se rend à la préfecture, est-ce que je suis exactement dans les clous, est-ce que je vais pouvoir bénéficier du titre de séjour vu ma situation personnelle. Et beaucoup se rendent compte, et là c'était vraiment tout au long de mon terrain, les personnes me disaient mais je ne comprends pas, il y a des gens qui sont arrivés après moi, qui ne travaillent pas, qui ont des papiers, moi je suis là depuis plus longtemps, je travaille et j'en ai pas. Donc il y a toutes ces incohérences qui font que cet univers continue, en dehors de cet effet atomisant, individualisant de la politique dont on vient de parler juste avant, est renforcé par cette impression que le droit n'est pas le seul garant de l'obtention des papiers, qu'il doit y avoir autre chose, il faut chercher d'autres manières.
0: Et on assiste à un marché parallèle de l'aide aux étrangers. Ça, je l'ai découvert avec cette fameuse, je crois qu'elle s'appelle Sabrina, il faut que vous nous en parlez, parce qu'une ancienne employée de la préfecture qui s'est dit qu'elle allait gagner plus d'argent en aidant les sans-papiers à en obtenir. Et de fait, elle en obtient. Pour un peu d'argent quand même.
1: Alors ça c'est un personnage qui a traversé toute mon enquête de manière un peu fantomatique, puisque la première fois que j'en ai entendu parler c'était par Masere Sissoko. Alors Masere Sissoko, pour ceux qui liront le livre verront, celles et ceux qui liront le livre verront que c'est une personne assez importante dans le livre. J'ai passé beaucoup de temps avec lui, il m'a raconté plein de choses que d'autres n'ont pas raconté sur des pratiques détournées, sur des choses plus ou moins légales. Et il m'en a parlé la première fois en me disant « c'est la seule personne que je peux pas te présenter. » Et c'est la seule personne à qui il a refusé que je
0: raconte. Alors il vous dit pourquoi ?
1: Alors il me dit pourquoi, il m'a expliqué, alors il m'a dit... Enfin, je vais le traduire dans mes mots, mais globalement, il n'était pas très sûr de la légalité de ses services. Mmh. Il ne savait pas vraiment si ce qu'elle faisait était légal ou non. Il avait peur que s'il se présentait dans son bureau avec un blanc, elle ait peur que je sois un policier ou que je sois quelqu'un qui potentiellement puisse la dénoncer. Et c'est des années plus tard, après l'enquête, que j'ai rencontré une autre personne qui... Enfin, mon nom a un peu circulé parfois et des personnes me demandaient d'aider pour la régularisation de leurs camarades ou leurs amis. Et j'ai accompagné quelqu'un qui m'a dit « J'ai rendez-vous chez Sabrina, tu peux venir avec moi là, j'ai vraiment l'aubaine,
0: ouais.
1: l'aubaine de la rencontrer enfin. » Et en fait, tout ce qu'elle fait est tout à fait légal. Elle fait de l'aide à monter des dossiers de régularisation. Et effectivement, j'ai découvert à
0: même
1: ce moment-là.
0: Même le fait d'afficher la somme des sommes dues sur les passeports.
1: Elle a une technique pour recouvrir les dettes non payées, c'est qu'elle affiche sur le mur de son bureau une photocopie géante du passeport de la personne avec la somme qui reste à payer, estimant sans doute que l'humiliation publique que représentait cet affichage dans un milieu où les gens se connaissent beaucoup, parce qu'elle recrute beaucoup visiblement de ses clients au sein de la communauté malienne soninké, et donc le fait qu'on puisse voir la photo d'un cousin ou d'une connaissance sur le mur peut agir sur l'activité du remboursement. Mais effectivement, c'est une ancienne employée de préfecture qui devait très bien connaître le droit des étrangers, qui a monté un petit bureau où elle aide à monter des dossiers de régularisation, mais de manière tout à fait légale. Mais ce qui est drôle, et ce que je trouve vraiment marquant dans cette crainte qu'avait Masere au départ de me la présenter, c'est de voir comment l'idée de l'authentique, du légal, de l'illégal, du vrai, du faux, est complètement entremêlée dans la quête de papier. Il n'y a pas l'idée qu'il y a la voie légale et la voie illégale. C'est très entremêlé et c'est pas toujours facile de savoir ce qui est le vrai et le faux. Et je me rappelle par exemple d'un interlocuteur qui un jour est arrêté par la police, il présente son titre de séjour en toute décontraction parce qu'il était persuadé que c'était un vrai puisqu'il l'avait obtenu à la préfecture, sauf que c'était un faux qu'il avait obtenu à la préfecture. Et il le découvre en même temps que les policiers qui le contrôlent.
0: Alors comment on obtient un faux à la préfecture ?
1: Il avait eu un intermédiaire qui avait dû lui faire sortir une carte de séjour authentique sur laquelle son nom avait été noté, mais c'était un authentique en termes de papier, mais pas un authentique en termes de titre. Donc il n'était dans aucun fichier de régularisation. Il n'a pas été régularisé, on lui a donné une carte authentique sur laquelle on a mis son nom.
0: Mais... Alors justement, ça, j'en viens à la question des papiers, parce qu'on parle de sans papier, mais enfin bon, déjà, on l'a évoqué tout à l'heure, il faut prouver qu'on est en France depuis un certain temps. Donc ces gens accumulent toutes les preuves de présence, que ce soit des convocations médicales, des convocations à la préfecture, des arrestations, des fiches de paye dans le meilleur des cas. Enfin voilà, toutes les

0: Tous ces papiers sont accumulés, donc ça fait des valises. Je crois que vous avez passé beaucoup de temps, en plus d'écrire ce livre, à classer des papiers de manière chronologique en enlevant les faux, etc. Et on en vient à la question du faux. Il y a toute dans cette menace, il y a aussi une menace, j'allais dire presque pour la santé mentale de certains d'entre eux, parce que d'aucuns vivent ou travaillent sous des fausses identités, c'est-à-dire qu'ils travaillent avec les papiers de quelqu'un d'autre. Parfois, alors c'est j'allais dire c'est très drôle, mais c'est pas drôle du tout, mais quand même on sourit quand même en lisant le livre quand on voit que il y en a un qui a une identité pour être demandeur d'asile et puis une autre pour être régularisé sous le statut de travailleur. Donc ils sont doubles, ils sont triples, ça peut quand même rendre un peu dingue. Et puis surtout, il faut penser à répondre à tous ces noms-là quand on nous appelle.
1: Un de mes étonnements en classant les dossiers que vous venez d'évoquer, des preuves de présence, c'est de me rendre compte que le contact avec l'État était récurrent, que contrairement à l'idée du clandestin, le terme qu'on emploie, d'imaginer que ce sont des personnes qui vont se tenir aux marges de la légalité, aux marges de l'État, et qui vont profiter de cette marginalité pour tirer profit, en fait on se rend compte que les sans-papiers, en regardant leurs documents, ils ont très régulièrement contact avec l'administration, avec la justice, avec la police, et finalement toutes les preuves de tentative d'expulsion de l'administration à leur encontre deviennent des preuves de présence par la suite. C'est tout le paradoxe dont on parlait en introduction. Et pour survivre le temps de l'irrégularité, pour pouvoir malgré tout limiter l'impact de cette irrégularité, effectivement, ils vont se barder de toute une gamme de documents. Plus ou moins vrais, plus ou moins faux. Et l'exemple de la carte dont on vient de parler montre que c'est beaucoup plus complexe que l'idée du vrai ou du faux. J'ai un de mes interlocuteurs qui, par exemple, avant de partir du Mali, s'est fait établir un passeport malien sous un faux nom, mais le passeport était authentique en termes de pièces, une pièce authentique. Donc, il y a plein de manières et de formes de faux avec lesquelles ils doivent jongler, alors ce qui pose des questions effectivement sur leur identité, mais on va y revenir après, mais qui pose déjà une question très concrète de l'usage. À quel moment puis-je utiliser tel type de carte? Et ça veut dire anticiper les capacités de vérification, les épreuves de véracité que vont subir les papiers. Il y a un chapitre qui s'ouvre par une traversée rocambolesque de frontières avec les documents d'un frère, et on voit bien qu'il faut non seulement savoir jusqu'où les papiers vont résister à l'enquête des vérificateurs,
0: et mais savoir aussi jusqu'où on n'avoue pas.
1: Jusqu'où on n'avoue pas, et savoir tenir son rôle. Et c'est vraiment ça aussi, c'est aussi le... Alors effectivement, moi ça me fait plaisir que vous disiez que vous avez... Quand vous dites que vous avez souri, parce qu'effectivement il y a aussi un aspect jouissif en fait, que moi j'ai regardé de l'extérieur, mais de certains de mes interlocuteurs, de pouvoir jouer à être quelqu'un d'autre, à répondre à un autre nom. Masséré Sissoko, quand il faisait la grève avec la CGT, il avait déposé un dossier sous un autre nom que le sien, parce qu'il était déjà en train de déposer un dossier sous son nom en tant que travailleur. Donc, et vu qu'il pouvait pas faire grève dans l'entreprise, il était gréviste d'un côté et travailleur de l'autre, donc il s'est dit ça peut pas coordonner, donc ça va pas fonctionner ensemble. Donc il avait déposé sous un autre nom, et pendant la grève, son nom est appelé, donc pas son vrai nom, le nom sous lequel il travaillait, et dans un jeu de parenté à plaisanterie, il y a quelqu'un d'autre qui lui a dit « Ah oui, les Diarra sont tous nos esclaves », et lui, il a réagi comme s'il était Diarra, en répondant la plaisanterie traditionnelle, la plaisanterie standardisée qu'on répond dans ces situations. Il a joué le rôle, et il y a une dimension que j'évoque un peu à la fin d'un chapitre sur à la fois le plaisir d'expérimenter toute forme d'identité et le malheur de ne pas pouvoir être soi. Et beaucoup ont ces mots à la bouche en disant je ne travaille même pas pour mon nom.
0: Je ne travaille pas pour mon nom, mais surtout ils sont aussi à la merci de celui pour qui ils travaillent, parce que on l'a peut-être pas dit, mais il faut quand même le dire pour nos auditeurs, quand on est sans papier, on peut pas non plus ouvrir un compte en banque.
1: Il y a ni
0: avoir un téléphone.
1: C'est tous ces moments où l'identité est vérifiée, et quand on est un national ou un étranger en situation régulière, c'est des moments auxquels on ne pense pas, mais effectivement quand on ouvre une ligne téléphonique, il faut fournir un document d'identité. Quand on cherche un logement, il faut fournir un document d'identité. Quand on ouvre un compte en banque, il faut fournir un document d'identité. Donc tous ces moments-là, il faut se barder d'autres papiers si on veut pouvoir le faire. Et la restriction, l'interdiction, le fait qu'une partie de la population vivant en France se voit privée de cette possibilité d'avoir des papiers, transforme l'identité en une marchandise.
0: C'est-à-dire qu'il y a des gens qui sont prêts, une marchandise payante. Donc ça veut dire que vous citez, je crois, plusieurs cas dans le livre de gens qui n'ont jamais touché leur salaire. C'est les, personne peut, sur le compte de qui.
1: On peut travailler, voilà, on travaille avec l'identité de quelqu'un d'autre, donc on a donné son titre de séjour, son passeport, sa carte d'identité au moment de l'embauche, et on a aussi donné son relevé d'identité bancaire. Là, le salaire est versé sur le compte de du titulaire de la carte. Après, la négociation pour récupérer le salaire est parfois compliquée.
0: Ouais, voilà.
1: Et les moyens d'action des sans-papiers sont souvent limités, et souvent c'est eux-mêmes qui s'interdisent l'idée d'avoir recours à la justice en disant je ne vais pas aller taper à la porte d'un avocat ou d'un juge.
0: Il y a la menace de la dénonciation aussi par celui qui voudrait éventuellement garder l'argent.
1: Et ça, et moi j'ai vu des situations, un de mes interlocuteurs là, qui est Bassirou Dembélé, qui travaillait depuis des années sous le couvert d'une identité qu'il avait empruntée à un cousin, et du jour au lendemain ce cousin a voulu récupérer sa carte pour ses usages personnels. Le moyen le plus simple qu'il a eu, c'est d'appeler la police en disant je me suis fait usurper mon identité. Et Bassirou s'est fait arrêter et il a pu retrouver de travail derrière. Il était paveur, il a été très apprécié dans son entreprise. Ouais. Et quand je l'ai rencontré, il se levait très tôt le matin pour aller sur les marchés, essayer de voir s'il pouvait rendre un service à quelqu'un, porter 2 ou 3 caisses contre vraiment 10 euros, 20 euros. Alors que, et c'est là où on voit comment l'effet de cette politique, c'est aussi la clandestinisation dont on parlait tout à l'heure, non pas uniquement objectivement, mais aussi subjectivement, ce que lui qui se vivait comme un travailleur d'excellence, finalement finit par se voir lui-même comme un clandestin, finit par se représenter lui-même comme un clandestin.
0: Il faut savoir aussi que cette situation, elle arrange beaucoup de gens, c'est-à-dire qu'elle arrange les employeurs, qu'elle arrange l'État, d'avoir une population bien docile, hein, parce qu'on a beau faire semblant de croire que la criminalité et les étrangers, ça va de pair, mais vous le démontrez dans le livre en creux, c'est complètement faux, parce que quand on vit sous la menace d'une arrestation sans avoir rien fait, on ne va pas en plus faire quelque chose.
1: Alors eux, ils vivent vraiment avec cette hyper-correction sociale dont parle Abdelmalek Sayad, vraiment ne rien faire qui justifierait l'intervention de la police, donc n'avoir aucun comportement qui pourrait s'apparenter à un délit ou quelque chose de cet ordre-là, mais ça va plus loin. Ils vont même jusqu'à ne pas fréquenter des gens qui potentiellement pourraient avoir des attitudes délictueuses ou des pratiques, et ne pas aller dans les quartiers où potentiellement il pourrait
0: ils
1: évitent Belleville, Barbès, en se disant mais ça c'est quand même des endroits où il se passe des choses parfois pas tout à fait légales, et donc j'ai pas envie d'être là si la police intervient. Donc là c'est effectivement sur cet aspect-là, ils sont vraiment l'incarnation de cette hyper-correction sociale. Sur la question économique, il y a beaucoup d'analyses, et moi je suis complètement convaincu par ces analyses, qui disent que une des explications de cette construction d'une population menacée, alors qu'on sait très bien que l'expulsion ne fonctionne pas, que la plupart des gens arrêtés ne sont pas renvoyés, et que c'est pas un échec de la politique, mais finalement une sorte d'objectif caché de produire sur le territoire une main-d'œuvre corvéable, malléable, qui va accepter les conditions d'emploi complètement défavorisées, du fait qu'elle ne soit pas en position de s'y opposer. Alors c'est tout à fait convaincant. Il y a le titre d'un article d'Emmanuel Terret qui s'appelle La délocalisation sur place,
0: c'est la création d'un sous-prolétariat
1: qui est employé dans les secteurs où justement on ne peut pas délocaliser. L'hôtellerie, la restauration, l'agriculture, le ménage et la sécurité. Donc ce sont les grands pôles d'emploi. En même temps, même si on n'a pas tout à fait le droit d'utiliser cette expression, mais si on réfléchit, l'ouverture des frontières pourrait aussi tout à fait bénéficier au capitalisme contemporain. L'idée qu'il y ait que la circulation des travailleurs soit complètement libre permettrait aux employeurs de baisser les conditions d'embauche. Donc en fait, on a l'impression que de toute façon, les employeurs retrouveraient leur compte aussi si on fluidifiait les frontières, et certains grands employeurs ont parfois des discours très pro-ouverture des frontières. Donc le débat est complexe. Dans les personnes que j'ai rencontrées au cours de mon enquête, j'ai vraiment vu un panel extrêmement varié de situations d'emploi, qui allaient vraiment des formes d'esclavage où les personnes étaient complètement privées de leur on leur retirait leur passeport, ils n'avaient pas de salaire, ils étaient corvéables à merci, on les appelait à n'importe quel moment, ils devaient faire tout et n'importe quoi, il n'y avait aucune définition du poste qu'ils employaient, et d'autres qui travaillaient justement grâce à tout ce qu'on vient de décrire avec l'usage d'autres papiers, qui travaillaient dans des conditions exactement similaires supérieure à celle d'un travailleur régulier.
0: Et d'où, alors, il nous reste malheureusement peu de temps, mais il faut quand même parler de la fameuse régularisation, qui est un horizon. Voilà, vous décrivez des scènes dans le livre où quelqu'un qui vient d'être régularisé s'écroule physiquement, tellement la pression a été forte, et il a l'impression que ça y est, enfin voilà, quelque chose s'est passé. Et alors, effectivement, quelque chose se passe, ils peuvent voyager, ils peuvent aller dépenser tout leur argent dans leur pays d'origine et revenir en repartant à zéro. Ça, c'est quelque chose d'un peu cynique aussi qui est raconté dans le livre, voilà, du rapport au pays d'origine où voilà, ils sont là pour ramener de l'argent et leur honneur tient à cela. Et bah, ils y vont et voilà, on leur reprend jusqu'à leurs pantalons et leurs chemises et ils reviennent. Et il faut à nouveau travailler pour pouvoir y retourner 2 ans plus tard ou 1 an plus tard. Voilà, c'est aussi ça. Voilà, vous racontez vraiment tout dans le livre, mais je voudrais qu'on en revienne à le désenchantement aussi des régularisés pour plusieurs raisons. D'une part parce que leur situation notamment de travail ne change pas forcément, alors que c'était pour eux une revanche d'avoir des papiers, et puis bah, ils se rendent compte que dans la réalité ce n'est pas forcément le cas. Et deuxième question, c'est on a des papiers, mais pour combien de temps le sursis reste présent, hein?
1: Effectivement, cet écroulement qui peut avoir lieu juste après la régularisation que vous décrivez vient aussi du fait, et de ce qu'on parlait tout à l'heure, le droit étant vu comme quelque chose de si peu stable, c'est que jusqu'à la dernière seconde, même si tout indique que la régularisation va être obtenue, le stress est énorme parce qu'on ne sait jamais, tout peut s'effondrer, ouais, encore une fois. Et la plupart des gens, quand ils ont leur papier, c'est au moins la 5e, 6e, 7e fois qu'ils sont allés en préfecture faire sa démarche. 5e, 6e, 7e fois qu'ils ont été déçus. Et donc, jusqu'à la dernière seconde, on ne sait pas. Et il y a un écart énorme entre ce qui est vécu du côté du sans-papier qui est dans l'attente jusqu'à du dernier instant à savoir est-ce que je vais avoir mes papiers, et la personne au guichet qui fait un travail très routinier et pour qui la régularisation, donc qui ouvre un nouveau monde quand même pour ces personnes en situation régulière, se traduit par une phrase du type c'est bon ou ça va être accepté. Donc une toute petite phrase comme ça qui ouvre le monde futur pour les sans-papiers. De cet écart là vient aussi, il me semble, avec un monsieur qui s'appelait Gaoussou, je me rappelle très bien, qui m'avait m'avait accroché le bras pour pas tomber, en fait, quand il avait vu cette scène. Et alors sur les lendemains de la régularisation, il y a effectivement une grande déception qui peut se résumer sans doute par une chose assez simple, c'est de se dire que leur situation dans le marché de l'emploi ne se résumait pas à leur irrégularité, leur couleur de peau, le fait qu'ils n'aient pas de formation, qu'ils sachent pas forcément lire et écrire, ne leur permettait pas forcément d'avoir les postes les mieux rémunérés, et ils se rendent compte que même avec les papiers, ils sont encore cantonnés aux tâches les plus pénibles et les moins rémunératrices. Mmh. Avec le temps, beaucoup ont pu faire des formations, mais ça prend du temps en fait. Il y a cette durée infinie de l'irrégularité qui pour certains a duré 10 ans, mais infinie aussi dans le fait par le fait qu'ils ne savent jamais quand ça va s'arrêter. Et donc ça paraît toujours repoussé. Et le lendemain des papiers, ils ont envie que tout commence, que tout s'accélère.
0: Mmh. Mais tout commence, mais souvent ils ont des papiers pour un an au départ.
1: Ils ont des papiers
0: donc
1: pour un an.
0: Donc ça veut dire que 6 mois après, il faut déjà être au taquet pour les démarches.
1: Et c'est là où il faut où ils usent aussi avant de déposer leur dossier de stratégie pour essayer d'orienter le titre de séjour qu'ils vont obtenir, parce qu'on sait que les titres de séjour vie privée et familiale sont beaucoup plus solides, sont beaucoup plus faciles à renouveler, mais un titre de séjour salarié est indexé à un employeur et à un secteur d'emploi.
0: Donc si on est licencié, on ne peut pas être renouvelé. Si on veut arrêter de travailler dans la restauration pour travailler dans le bâtiment, il faut faire une demande à la direction départementale du travail. Pour peu que le dossier soit perdu, on ne l'a pas. Il faut aller chercher soi-même la réponse. Enfin, tout ça, vous avez suivi ces gens qui ont fait ça.
1: Et ça repose toujours la question de peut-être que la prochaine fois, ce ne sera pas obtenu. Et en introduction, vous parliez de la durée de l'enquête. Un de mes interlocuteurs que j'ai rencontré au tout début de mon enquête, donc il a été régularisé depuis près de 10 ans. L'année dernière, quand il a déposé sa demande de régularisation, on lui a dit « Vous n'avez pas assez travaillé l'année dernière. » Il se trouve qu'il est travaillé dans la restauration et que la pandémie actuelle ne lui a pas vraiment permis de travailler régulièrement. Et je pense qu'il n'est pas le seul. Sauf que lui, il n'a pas bénéficié forcément des aides et des soutiens de l'État. Au contraire, on lui a fait bien comprendre à la préfecture que si l'année prochaine, il devenait avec si peu d'heures de travail, il ne serait pas renouvelé. Sachant qu'il avait jusque-là des titres pluriannuels. Donc il se sentait de plus en plus en possibilité d'envisager un avenir en France. Et pour vous dire le décalage entre ce que lui
0: en fait,
1: vit...
0: ça veut dire qu'il a été au chômage partiel.
1: Il a été au chômage, il y a plein de moments où il n'a pas pu travailler
0: Donc,
1: pendant
0: en fait, le chômage ne compte pas pour ces gens-là, en fait, pour les gens avec un titre de séjour provisoire.
1: Pour la préfecture, ce qu'on lui a dit, moi j'étais pas là quand il est allé, mais ce qu'il m'en a dit, c'est que la préfecture a dit vous avez pas assez travaillé l'année dernière.
0: D'accord.
1: Et donc peut-être que l'année prochaine on va pas vous renouveler. Et il avait un titre pluriannuel, et au lieu d'avoir un nouveau titre pluriannuel, et on lui a redonné un titre d'un an
0: ouais.
1: En disant voilà, l'année prochaine faites-nous les preuves, vous êtes un bon travailleur. Et pour vous expliquer le décalage entre ce que lui vit personnellement et ce que l'administration lui renvoie, c'est que lui il était en train de m'interroger sur les démarches à faire pour être naturalisé. Parce qu'il y avait le projet de faire venir sa femme, prendre un logement, faire venir sa fille qui est née au pays. Et là, en fait, il se rend compte que ça va encore prendre des années, puisqu'il en est encore à devoir, peut-être l'année prochaine, ne pas être en situation régulière.
0: Mmh. Et évidemment, là, vous parlez de vous me lancer une perche. Je ne sais pas si on va terminer là-dessus, mais il y a bien sûr la vie intime aussi, la vie amoureuse. C'est quand même pas rien, qui est complètement modifié par le fait de ne pas avoir de papier. Vous racontez ça dans le livre aussi. Est-ce que je le dis à la fille que je suis en train de draguer ou pas? Comment elle va le prendre? Est-ce que je me marie pour les papiers? Comment ça se vit ça de demander, de faire une demande en mariage juste pour les papiers? Voilà, même si c'est pas un mariage, ce qu'on appelle un mariage blanc, d'où l'État m'impose un mode de vie. Toutes ces questions, bien sûr, elles se posent.
1: Et la vie intime est vraiment très vraiment traversée par cette question de l'irrégularité. La question de la révélation, elle revient à ce qu'on disait tout à l'heure avec les employeurs. Alors c'est pas exactement la même chose, mais c'est l'impossible projection de la conséquence de la révélation. Est-ce que ça va casser la relation? Est-ce que ça va la renforcer? Et donc il y a cette interrogation un petit peu qui est omnubile sans avoir de réponse et qui est un risque. Hein, voilà, je vais le dire. Il y a ce paradoxe de cette politique qui ne reconnaît comme lien légitime que le mariage, et donc qui pousse finalement les gens à se marier beaucoup plus vite, et qui met la question du mariage sur la table de relations qui parfois ne sont pas du tout à ce stade-là, et qui fait de le mariage une injonction, on est obligé de se marier. Et c'est vraiment tout à fait étrange, parce que la relation ne sera reconnue que si on est marié, et finalement les gens peuvent avoir tendance à se marier avant que la relation soit arrivée naturellement vers une question de mariage, et qui fait aussi du mariage la seule question. Mais moi, ce qui m'a aussi intéressé à essayer de comprendre là, c'est comment, eh bien, pour revenir à l'exemple du voisin de chambre qui potentiellement va vous dénoncer, comment le conjoint devient aussi un relais de la politique gouvernementale à son corps défendant, souvent. C'est-à-dire que de ses sentiments, de sa volonté ou non de poursuivre une relation, de sa volonté ou non de se marier, va dépendre le séjour d'une personne sur le territoire français. Et là, non seulement on sait que la politique s'occupe des sentiments, quand il s'agit de se marier, il y a des vérifications qui sont faites, il y a des enquêtes, voilà. Est-ce que vous avez des photos de vacances communes, est-ce que vous avez un compte commun, est-ce que vous habitez ensemble, est-ce que vous avez des goûts similaires, enfin les enquêtes que fait l'administration avant un mariage qui est soupçonné d'être un mariage blanc, mais on voit qu'il n'y a pas que la politique qui s'occupe des sentiments, les sentiments se teintent aussi de politique,
0: oui,
1: puisque
0: voilà.
1: De l'amour d'une personne va dépendre le séjour de l'autre.
0: Vous racontez dans le livre, et c'est assez poignant, ça vient à la fois de policiers qui disent à une jeune femme qui vient voir son compagnon qui est en rétention, les policiers lui disent, vous devriez l'épouser quand même, les associatifs lui disent, vous devriez l'épouser quand même. La nana, elle se dit, de quoi il se mêle? Et elle a raison. Sauf que, voilà, les injonctions viennent en fait de toutes parts, et bienveillantes en plus.
1: Et moi, c'est une scène qui m'a beaucoup marqué, parce que j'ai discuté avec cette jeune femme qui était venue voir son conjoint qui était arrêté, et j'étais à une demi-seconde de lui dire la même chose avant qu'elle s'énerve. Et je me suis dit, j'ai bien fait de ne pas dire. Et à l'époque, je ne comprenais pas pourquoi elle réagissait aussi violemment à ces conseils que je voyais uniquement comme des conseils de régularisation parmi toute la panoplie des solutions envisageables.
0: Vous avez dit la même chose.
1: Exactement. Oui, non, bien sûr. Non, mais voilà. C'est aussi un peu l'histoire du livre. C'est qu'il y a une prise de distance avec ma position d'entrée sur le terrain par le droit, par le.
0: Absolument. Voilà. C'est un moment, je ne sais pas si c'est dans la conclusion. Je me rappelle plus exactement de où c'est situé dans le livre, mais je crois que ça le traverse un peu toujours. Hein. Vous questionnez aussi la question, la place de l'anthropologue, c'est-à-dire voilà, vous êtes entré de manière assez avec la froideur du droit, et en fait, ce que vous disiez tout à l'heure, vous voyez vos collègues associatifs qui en oublient l'intime, qui en oublient la réelle empathie, c'est-à-dire ces gens, c'est moi. Et donc, si ça m'arrivait à moi, on a, en tant que blanc, en tant qu'intello, on a oublier le fait que ça pourrait, quelque part, on pourrait imaginer que ça nous arrive à nous.
1: C'était un peu le défi, un peu le fil rouge du livre, d'avoir une sorte de réflexion méthodologique où ça commence par le local de rétention et la conclusion finit par le local de rétention, en proposant en fait un décalage, en disant, pour comprendre ce que j'avais vu en rétention au début, les choses que j'ai vues pendant plusieurs années en tant qu'intervenant, il a fallu que je sorte, et pour vraiment saisir et entendre ce que me disaient les gens, il a fallu que j'oublie un peu le droit. Et ça, c'est des choses qui étaient possibles avec le temps long, mais aussi grâce à mes interlocuteurs qui m'ont souvent rappelé que le savoir légitime que je pensais maîtriser du fait de connaître les mesures de régularisation, de connaître un petit peu le droit, de pouvoir être un intermédiaire avec l'administration, en fait, c'était plutôt quelque chose qui occultait la réalité de ce qu'ils vivaient. Et donc, beaucoup m'ont un peu ramené sur terre en me disant, mais c'est pas comme ça que ça se passe, et écoute-nous, et tu vas mieux comprendre cet univers. Et c'est pour ça que la conclusion est sur cette personne qui avait en apparence des propos incohérents, et que j'espère, quand on a lu le livre, on comprend complètement le cri de détresse qu'il est en train de tenir dans le lieu.
0: On se rend compte que voilà, on a cette histoire d'un homme voilà, qui tient des propos incohérents et qui a une attitude incohérente et qui est apparemment détaché de toute demande de régularisation, voilà, qui semble fou en fait. Et en fait, quand on quand on regarde ce cas, quand on lit cette anecdote, après avoir lu le livre, on se rend compte que bah voilà, il coche toutes les cases de ce que fait la menace sur quelqu'un qui n'a pas de papier.
1: Effectivement, c'est la dimension aussi. On parlait d'intime et ça va jusqu'au psychique en fait. Comment le fait de vivre avec ce poids omniprésent d'une arrestation, d'une expulsion, finit par abîmer des personnes vraiment. Et les personnes, beaucoup de mes interlocuteurs me disaient, mais on n'est pas des humains comme les autres en fait. On n'est pas des personnes à part entière. Mais aussi psychiquement, comment ça peut brouiller en fait le rapport au monde quand constamment on se demande, mais est-ce que j'ai vraiment affaire à un ami ou à un policier? Est-ce que la relation amoureuse n'est pas... Je ne suis pas en train de me mettre en danger? On voit qu'au moment, si ça devient obsédant, et certains arrivent à mettre des barrières, certains arrivent à se préserver de cette menace, mais ceux qui n'y arrivent pas, on voit comment elle peut envahir entièrement, non seulement le corps de la personne, mais aussi son esprit. Et là, je finis le livre par cet exemple-là, mais beaucoup de mes interlocuteurs, un jour, m'ont dit peut-être que le plus simple, c'est de sauter par la fenêtre. Et on voit comment ils sont poussés à bout, et que même jusqu'au désir de vivre est entaché et attaqué par cette omniprésence du danger au quotidien.
0: Et certains vous disent aussi, une fois qu'ils ont les papiers, temporaires toujours, mais une fois qu'ils ont, voilà, qu'ils ont une existence légale, ils vous disent, j'ai failli devenir fou.
1: Et beaucoup m'ont dit, beaucoup m'ont parlé de cette impression de devenir fou. On parlait en introduction d'avoir tellement de choses dans la tête, mais de pas avoir d'espace de liberté personnelle pour penser à autre chose. Jusque là, les rêves la nuit, qui sont des rêves où on rejoue des scènes d'arrestation, où se rejoue un avenir radieux une fois que la régularité sera obtenue, mais même la nuit devient un espace envahi par la question de la régularité et de l'irrégularité. Et c'est vrai que quand toutes les sphères de sa vie, du rapport à l'espace public, au travail, au rapport intime, sont traversées par la question de l'irrégularité, on peut très bien comprendre comment beaucoup m'ont dit « je suis en train de devenir fou ».
0: Alors la question qu'on se pose après avoir lu ce livre, en tout cas que je me pose, c'est comment on fait maintenant nous, qui avons le droit de vote, comment on fait quand on sait que quand on va au resto, en cuisine, il y a un mec qui pense qu'à ça, qui pense qu'à surveiller la porte pour voir s'il y a des flics qui vont rentrer. Comment on fait quand dans le métro, il y a quelqu'un qui est en train de regarder partout et qu'il faut pas trop regarder parce que sinon il va s'inquiéter encore plus. Comment on fait pour vivre dans une société où on n'est pas tous égaux, on le savait, mais où il y a des gens qui vivent une telle menace, qui vivent une telle existence. Bon, à mon sens, ça menace l'ensemble de la société. Bon, on peut pas. On se parle un lendemain de premier tour d'élection présidentielle. La situation est dramatique. Pourrait-elle s'améliorer? Quelle loi pourrait l'améliorer? Quelle état d'esprit, quel regard sur justement les sans-papiers pourrait l'améliorer? Est-ce que ça pourrait être encore pire à votre avis? Là, c'est complètement hors sujet, c'est la question d'actualité, de conclusion.
1: Je vais commencer par la fin. Malheureusement, ça pourrait être bien pire. Beaucoup de discours veulent renier les droits. En fait, ce qui permet et ce qui évite que les expulsions soient massives, c'est qu'on est encore dans un état de droit et que même en situation régulière, les sans-papiers ont des possibilités d'avoir des recours, de se défendre légalement face à leur expulsion. Mais dans les dernières années, et pas uniquement lors de ces élections, on a beaucoup entendu des personnes dire le meilleur moyen de gérer la migration, c'est de faire baisser les standards du droit et de sortir des traités internationaux, par exemple. Et donc là, ça veut dire qu'on rend les personnes encore plus vulnérables, encore plus susceptibles de n'avoir aucun mode de protection légale face à leur expulsion potentielle. Donc ça, c'est la partie la moins joyeuse. Donc effectivement, ça peut aller dans le mauvais sens.
0: Si on regarde par exemple le programme du Front National.
1: Voilà, complètement. Voilà, c'est le Front National, mais
0: qui est très très abouti, hein, qui est pas un programme en l'air comme pouvait l'être celui de Zemmour, qui était un programme de haine déclaratif. Là, le référendum, le changement de la Constitution, la sortie des traités, tout est, on en a parlé la semaine dernière sur cette antenne, tout est prêt. Donc, c'est pas des mots en l'air.
1: Ce sont des idées qui traversent et qui, bon, on le sait bien, que le champ politique s'est déplacé vers la droite et qu'un des effets de l'émergence du Front National, c'est-à-dire de déplacer toutes ces thématiques vers la droite, et c'est des propos qu'on a pu entendre dans la bouche de personnes qui n'étaient pas du Front National aussi. On voit que c'est une idée qui commence à se diffuser. Que puisqu'on ne peut pas efficacement comment expulser les étrangers, le meilleur moyen serait de baisser les standards légaux, ce qui est quand même très inquiétant.
0: Oui, ça veut dire qu'ils ne seraient pas forcément plus expulsés, ça veut dire qu'ils seraient juste plus esclavagisés, hein, et plus vivants dans la terreur.
1: Là, ils n'auraient plus aucun, encore moins, ils n'ont pas beaucoup, mais ils auraient encore moins de recours, encore moins de protection.
0: Et, possiblement exploités par toutes sortes de personnes. Hein,
1: voilà. Un des aspects moi, qui m'a intéressé, c'est de voir que le simple fait d'être en situation régulière vous rend vulnérable vis-à-vis de toute personne qui aura une possibilité ou une autre d'exploiter votre
0: régularité.
1: Qui aura
0: l'info et qui pourra...
1: Et pas uniquement un patron, en fait. C'est là où ça peut être plein d'autres personnes qui peuvent faire...
0: Le chantage, et plus la menace est importante, plus le chantage peut être efficace.
1: Ça, c'est des choses qui sont quand même très documentées et depuis bien longtemps. Plus les politiques sont répressives, plus les effets pervers qu'on vient d'évoquer pendant toute l'émission sont renforcés.
0: Et ce qui est frappant aussi dans le livre, et ça je voulais le souligner, c'est un peu hors sujet maintenant, mais c'est la possibilité, l'ingéniosité pour arriver à gagner de l'argent, parce qu'il faut énormément d'argent quand on est clandestin. C'est comme quand on est en cavale, en fait. Tout se paye en liquide, c'est un peu ça, hein, c'est un peu l'impression que ça donne. Et donc ils arrivent à se débrouiller pour gagner au prix de leur santé. Hein. Ils bossent énormément pour gagner ce qu'il faut comme argent. Quoi.
1: J'ai voulu vraiment le laisser dans le livre, alors sans forcément que ce soit omniprésent, mais j'ai voulu laisser des sommes concrètes pour qu'on se représente ce que c'est, en fait, de la vie en situation irrégulière. Que si vous devez avoir une adresse postale qui n'est pas l'adresse où vous vivez parce que vous ne voulez pas que la police connaisse votre adresse quotidienne pour pas que vous soyez arrêté, il faut trouver quelqu'un qui accepte de vous faire un certificat d'hébergement. Et là, ça peut se payer 400 euros, par exemple. Alors, je dis 400 euros, c'est la somme dans le livre, mais ça peut être un service qui est rendu entre amis. Mais pas toujours. Et donc j'ai essayé de laisser un petit peu régulièrement des sommes, parce que c'était aussi des choses qui étaient préoccupantes pour mes interlocuteurs. Ils parlaient beaucoup de ça, ils me parlaient beaucoup de combien ça leur avait coûté, combien coûte l'achat d'une fausse carte, combien coûte le service d'un avocat. Toutes ces choses-là, dans la quête de papier, ce sont des intermédiaires, ce sont des moyens, des techniques qui sont payantes. Et effectivement, quand on évoquait tout à l'heure le fait que c'est pas évident de mettre de l'argent de côté, de l'envoyer au pays, c'est aussi parce que ça coûte très cher, en fait. Tout est plus cher quand on est en situation irrégulière.
0: Tout est plus cher et voilà, c'est ce prix au quotidien et sur tous les plans que vous décrivez dans ce livre, donc Vivre sous la menace, les sans-papiers et l'État, c'est paru aux éditions du Seuil. Et je le précise quand même, il y a quand même des situations qui sont presque drôles, il y a des anecdotes, ces gens sont devenus des amis. Il y en a un qui vous dit même, alors je sais pas ce qu'il en est, vous allez peut-être nous le révéler aujourd'hui, je vais apprendre le français maintenant que j'ai des papiers. Bientôt j'aurai plus besoin de toi. Alors ça y est, il parle mieux français que vous. Alors, il écrit des livres meilleurs que les vôtres.
1: Il a poursuivi sa carrière dans le bâtiment, mais il a quitté la pelle et le marteau piqueur pour conduire des engins de chantier. Et pour tout vous dire, il était parti pendant 6 mois au Mali. Il est rentré la veille de la présentation de ce livre et il est venu à la présentation. C'était un moment très touchant pour moi de l'avoir à mes côtés, parce que c'est quand même une personne qui a traversé toute mon enquête. Masere Sissoko,
0: voilà,
1: c'est son nom dans
0: le
1: livre.
0: C'est plus rigolo, c'est un sacré personnage. personnage.
1: C'est un sacré personnage.
0: Voilà. Donc c'est voilà, c'est pour lui et tous les autres aussi ce livre.
1: J'avais
0: donc
1: envie de lui laisser le dernier mot du livre quand il dit moi aussi j'écrirai des livres meilleurs que toi. C'était une manière de lui dire que ce livre aussi c'est
0: il a. C'est le sien, c'est le leur, hein, voilà. C'est le leur. Voilà. Alors il n'y a pas beaucoup de femmes puisque justement meilleures que toi. On va y venir. Il n'y a pas beaucoup de femmes dans le livre, mais il y en a une quand même qui est voilà qui a un rôle qui vraiment qui est la parfaite qui s'est renseignée sur le métier qu'il fallait faire pour être accepté en France, qui corrige vos fautes d'orthographe quand vous faites Arco. Ben voilà. Et voilà, c'est aussi dire le gâchis de compétences que produisent ces lois et cette politique répressive.
1: Le dispositif d'expulsion finalement transforme la frontière de sa dimension la plus géographique, de la limite qui empêcherait de traverser, en une dimension extrêmement temporelle. C'est des gens qui sont englués dans des démarches administratives qui sont infinies, qui durent et qui sont toujours reportées au mois d'après. Et pendant ce temps-là, les personnes ne peuvent pas exercer à plein leur talent. Et effectivement, en y repensant, et puis même quand je vivais l'enquête au premier plan, ce sentiment de gâchis, il traverse toute l'impression qu'on a de cette politique. Et ça broie aussi des personnes qui, au bout de 10 ans, n'ont plus l'énergie qu'elles avaient 10 ans plus tôt. Et donc, effectivement, il y a une sorte de... On passe à côté, enfin, l'État passe à côté, et, par cette politique, réduit des compétences, réduit des capacités.
0: Et ça, beaucoup de chercheurs le disent.
1: Bien sûr.
0: Et malgré tout, ça n'émerge pas dans le débat public. Vous avez participé à cette collection Babels qui était, voilà, qui essayait de faire vite. En l'occurrence, c'était des enquêtes de terrain, c'était du travail scientifique, mais qui était mis à disposition de tous dans un temps assez court, ce qui n'est pas le cas de livre, parce que voilà, l'enquête a été beaucoup plus longue, etc. Mais en tout cas, les résultats sont là. Les preuves sont sous les yeux des gens qui nous gouvernent, et pourtant, et aussi des journalistes, et pourtant, ce qui est relayé, c'est les idées reçues véhiculées, notamment par l'extrême droite et la droite dure. C'est presque désespérant, mais bon, voilà, lisez ce livre.
1: Il y a deux dimensions, à mon avis, de réponse. La première serait de se dire que eh bien, le pouvoir limité des sciences sociales, alors c'est un peu désespérant, mais c'est vrai que beaucoup des constats qu'on évoque là sont connus depuis longtemps, et pourtant ça ne change pas. Donc,
0: après ça, sur votre livre, c'est différent, parce que là, vraiment, il y a la dimension intime qui est pour le coup pas connue, mais qui intéresse tout le monde.
1: Non, mais c'est ça, sur la dimension politique, ouais. Et des effets un peu pervers de ces politiques. La deuxième chose, ça revient un peu à une question que vous avez posée plus tôt sur que peut-on faire. Il me semble que à la lecture du livre et beaucoup aussi dans les travaux qu'on a fait dans le programme de recherche Babel, il y a quand même une remise en question fondamentale et profonde du régime contemporain des frontières. On se rend compte que les frontières tuent en Méditerranée, dans le Sahara et ailleurs.
0: Dans la Manche.
1: Dans la Manche aujourd'hui et à la frontière Espagne, entre l'Espagne et la France.
0: Ouais.
1: On sait qu'elle tue, on sait qu'elle n'empêche pas de venir. Donc, une manière d'envisager un avenir qui serait quand même plus profitable à tous, ce serait de fluidifier un peu cette possibilité de déplacement. Mais c'est des choses qui ne se font pas à une échelle nationale. C'est-à-dire, c'est pas un État qui va choisir du jour au lendemain d'ouvrir ses frontières alors que les autres autour les ferment. Donc, je pense que les politiques actuelles ont bien conscience de l'échec de leur politique, ont bien conscience des effets pervers. Qui les dérangent peut-être pas plus que ça, sinon le dispositif ne continuerait pas à se renforcer à ce point, puisqu'on voit que chaque réforme légale, chaque renforcement du dispositif ne fait que renforcer les effets de fragilisation de présence dont on a parlé tout à l'heure, mais que changer nécessiterait de changer généralement, globalement. C'est un peu comme les questions écologiques, c'est pas des questions qui vont se traiter ponctuellement, mais des questions qui doivent se traiter à la fois très localement, et ça on le voit dans la question de l'accueil des migrants, que c'est très local, et en même temps global, où il faut qu'il y ait des transformations générales. Donc appeler à des transformations globales du régime frontalier, c'est pas évident, parce que nos interlocuteurs en face, si on pense à tous les interlocuteurs dont on a parlé jusque-là, donc les États, les administrations, ont un spectre d'action qui est limité par les frontières nationales.
0: Et des intérêts aussi, hein, la constitution d'une armée privée qui est Frontex, par exemple, avec aussi tout le déploiement d'armes, de matériel militaire que ça suppose. On est dans une forme de pouce à la guerre aussi, avec des productions de barbelés, de construction de centres de rétention, toute une économie en fait, hein, qui enrichit certaines personnes. C'est aussi beaucoup de lobby, hein, parce que vous avez dit tout à l'heure les frontières, mais c'est la surveillance aux frontières, c'est la création de ces frontières, c'est vraiment le fait qu'on barricade ces frontières, qu'on les rend meurtrières. Les frontières en elles-mêmes, une frontière, ça se passe, vous et moi on les passe, des frontières, sans problème, mais voilà. Mais peut-être que ce qui peut nous donner un peu d'espoir, c'est le fait que bon, on a ouvert les bras aux Ukrainiens, ce qui est normal, voilà, enfin, on applique le droit en ce qui les concerne, ils peuvent travailler immédiatement, ils peuvent avoir accès à la santé immédiatement. Donc cette fluidité qu'ils vont vivre, bon, bien entendu, ça crée quand même des petites tensions avec les gens dont vous parlez dans le livre, hein, qui eux se voient empêchés alors que le travail va être accessible et la santé, ce qui est normal à tous ces réfugiés qui bénéficient d'une protection temporaire. Mais est-ce que ça peut pas, alors j'essaie de trouver un point positif pour terminer cette émission, je galère, mais non, est-ce que ça peut pas changer les pratiques et par l'exemple, montrer que c'est ça qu'il faut faire, en fait?
1: Bah, c'est l'espoir qu'on peut avoir, effectivement, de se dire, comme à la période de la pandémie, on s'est rendu compte que finalement l'État pouvait intervenir massivement dans l'économie, on peut dire, ah, c'est possible. Et là, l'accueil des Ukrainiens et des Ukrainiennes ouvre cette possibilité, en fait, même dans les esprits, de dire, c'est possible, ça marche, et ça ne crée pas les flots, les vagues d'immigration qui sont toujours mises en avant et scénarisées pour justifier le renforcement des frontières et des fermetures des frontières. D'ailleurs, qu'il est possible d'accueillir autrement que comme on l'a fait jusque-là, et que ça fonctionne, et que ça fonctionne bien, et que ça fonctionne d'autant mieux qu'on ne criminalise pas les migrants et les personnes qui leur viennent en aide.
0: Mmh. Ben voilà, ce sera le mot de la fin. Merci beaucoup Stéphane Lecourant pour ce livre important, Vivre sous la menace, paru aux éditions du Seuil et préfacé par l'excellent Michel Agier, avec qui vous avez travaillé longtemps, je crois.
1: Tout à fait.
0: Merci beaucoup. On va écouter une petite chanson sur les sans-papiers. Laissez parler les sans-papiers. Les petits papiers. Laissez passer les sans-papiers. Voilà, c'est Nicolas Bacchus.

0: Le livre que vous avez en vente ici a été publié en 2019, donc avant le début de la pandémie. Et justement, la pandémie, elle fait remarquer que ça a marqué un peu la fin d'un cycle de mobilisation qui était en croissance. Donc, il y avait une période avant la pandémie où il y avait de plus en plus de mobilisation et de mouvements sociaux de différents types dans le monde. Et avec la pandémie, il y avait d'un coup une espèce de coupure de ces mobilisations, une interruption. Malgré le fait qu'il y avait quand même des grèves en Colombie, en Équateur, et aussi des mouvements sociaux en Chili que vous avez certainement suivis, mais il y avait quand même cette interdiction d'occuper les rues, d'être dehors, et aussi il y avait une reconnaissance que en fait les réseaux féministes et les personnes qui étaient impliquées dans ces réseaux étaient aussi pendant la pandémie très mobilisées pour réagir à la pandémie, pour organiser les relogements de personnes qui étaient délogées, pour organiser des systèmes pour apporter alimentation aux personnes qui étaient en manque, etc. Et pour gérer justement cette urgence. Donc il y avait des personnes impliquées dans la gestion de la pandémie qui du coup étaient moins mobilisées du côté féministe. Et elle finit par parler du droit à l'IVG qu'ils ont obtenu en décembre 2020 en Argentine. Donc, une petite historique, le gouvernement a été élu en Argentine avec la promesse de garantir ce droit. Mais avec l'arrivée de la pandémie, ça a été repoussé. Et il y avait quand même à militer de nouveau de manière insistante pour, à la fin de l'année, arriver à obtenir ce droit enfin. Elle a juste rappelé qu'il y avait le début de cette demande, enfin le début, qu'il y avait une mobilisation historique en 2018 qui s'appelait la marée verte, qui était la grosse demande pour le droit de l'IVG en Argentine.
1: 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Las trabajadoras comunitarias, en Argentina se llaman así a las trabajadoras organizadas en lo que se llaman las economías populares, hicieron una campaña muy fuerte diciendo: somos esenciales, queremos salarios y queremos derechos. 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Y me parece que eso es uno de los nudos que ha quedado fuerte de la pandemia, una intensificación de la precariedad, especialmente de los trabajos de mujeres, lesbianas, travestis, trans, involucradas en el sostenimiento de las redes feministas, de las redes comunitarias. Un empobrecimiento que en el caso de Argentina ha sido intentado, ser amortiguado con lo que también hemos estudiado, las políticas de inclusión financiera, es decir, dar más acceso a créditos, lo cual significa más acceso a deudas, como un modo de enfrentar la precariedad, el aumento del costo de la vida, lo cual es una solución, de nuevo, emergencial, que termina produciendo mayor explotación 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
0: Alors, la période de la pandémie a été justement un moment de discussion assez fort sur la reproduction sociale et justement ce qu'on appelle les métiers du care. Et donc tous ces métiers, soi-disant,

0: qui ont fait que depuis l'Argentine, il y a eu des liens, notamment avec No Nani Meno en Italie. Il y a une commission qui s'appelle Ocho M à Madrid pour le 8 mars. Et, il y a d'autres collectifs avec lesquels elles ont des liens assez réguliers. Le mouvement zapatiste a appris comment on maintient les liens internationaux, comment on maintient la solidarité pour pouvoir s'organiser, pour transformer aussi toute cette organisation en traduction politique. Il y a un peu moins de liens avec les pays africains, mais on a vu que des grosses campagnes comme celle pour l'avortement, par exemple, créent de nouveaux liens. Donc par exemple avec cette lutte pour l'avortement, par exemple il y a eu un lien fort entre l'Argentine et la Pologne au moment où il y a eu l'interdiction de l'avortement en Pologne. Elles se sont beaucoup inspirées des mobilisations en Argentine, il y a eu des liens donc à ce moment-là, et pareil au moment où l'avortement a été interdit dans certains États des États-Unis, il y a eu aussi des camarades argentines qui ont voyagé aux États-Unis pour partager leurs expériences. Donc il y a évidemment des liens qui se maintiennent. C'est très important l'internationalisme, mais voilà, il y a sans doute des choses qu'on peut toujours approfondir.
1: Y un elemento que me parece el fundamental de esa dinámica internacionalista son las, los y les migrantes. Son los colectivos que construyen el internacionalismo más de base y más concreto, ¿no?
0: Y donc ce qui est le plus important et l'élément central sans pression dans cet internationalisme, ce sont les collectifs de personnes migrantes qui apportent les luttes, qui créent des liens et des ponts entre les pays.
2: Je suis d'accord avec ce que vous dites toutes les deux sur les migrants, c'est que dans les années 97-2000, au moment des grands mouvements de sans-papiers en France, parmi les figures vraiment importantes, il y avait quelqu'un comme Madigan Cissé, qui était une Sénégalaise qui avait fait ses études en Allemagne, puis ensuite qui était venue en France, qui est repartie en Afrique et qui a mobilisé plusieurs... je pense que... C'est pas seulement le fait que ce soit des migrants et des migranteux, mais aussi des activistes qui agissent au niveau international.
3: Et sur place, peut-être tu peux nous parler de la liberté en Iran.
0: Te pregunta si puedes comentar el movimiento Mujer Libertad, Femme Liberté en Irán. Femme Vie Liberté. Femme Vie Liberté, Mujer Vida Libertad en Irán.
1: Bueno, yo he conocido a Shora, que es la compañera que está nombrando Isabel, que escribió un libro muy importante, muy interesante sobre ese movimiento. Lo que puedo decir es que en Argentina, se sigue, creo que se debería con más atención, pero en el movimiento feminista se ha estado siguiendo lo que ha pasado en Irán, en particular en el movimiento Mujeres, Vida, Libertad, aunque hay cuestiones de traducción. No es tan fácil que lleguen, sí por videos y demás, pero no es tan fácil que lleguen libros como el de Yorá, que esperamos que se traduzca al español. Y sí, lo que hay una red muy importante en América Latina es de mujeres kurdas, ¿no? Eso sí. Y ellas hacen un trabajo político impresionante en América Latina. Y recuerdo, por ejemplo, algunos 8 de marzo, en el medio de la Plaza de Buenos Aires, de la Plaza de Mayo, completamente llena, donde pasábamos videos de las compañeras kurdas mandando saludos internacionalistas al 8 de marzo, ¿no? Entonces yo creo que ellas también tienen una experiencia y una capacidad y un conocimiento internacionalista muy importante, ¿no? Del que hemos además aprendido mucho.
0: Donc, en Argentine, on a évidemment suivi ce qui se passe en Iran. C'est pas si facile parce que les livres sont pas forcément toujours traduits. Mais il y a un réseau très important en Amérique latine de femmes kurdes qui font un travail fondamental. Et donc, Véronica raconte qu'elle se souvient d'un 8 mars où sur la place centrale, enfin pas centrale, mais sur la place principale de Buenos Aires où il y a toutes les manifestations, la place de Mayo, mai, elles ont passé des vidéos justement de camarades kurdes qui ont une expérience très importante dans cet internationalisme des luttes.
4: Oui, non, mais du coup, c'était juste une remarque sur l'internationalisme. Parce qu'on est dans un réseau aussi, quelques-unes, là, qui s'appelle Les Peuples Veulent, qui est en création, et qui, du coup, n'est pas que féministe, mais qui inclut les luttes révolutionnaires partout, et qui inclut beaucoup, justement, les collectifs d'exilés partout dans le monde pour créer un réseau internationaliste et apprendre les uns les unes des autres. Donc il y a beaucoup de féministes dedans et beaucoup d'autres collectifs. Voilà.
2: Bon, merci beaucoup.
0: Merci. Merci beaucoup, Véronica. Merci aussi aux camarades donc de Nous Toutes Paris 15-16, Nous Toutes Paris Nord qui n'étaient pas là sur la scène mais qui nous ont aidés à préparer les questions, à préparer tout l'entretien, à celles et ceux qui filment aussi. Si ça vous intéresse de rejoindre Nous Toutes, n'hésitez pas à venir nous parler. On a aussi une enquête en ce moment qui est en cours. Si on peut vous laisser une affiche, il y a un petit QR code à scanner. Ah, apparemment, l'affiche est là-bas. Voilà. Si vous voulez nous aider, on fait une enquête sur la perception du féminisme en France. Donc voilà, c'est ouvert jusqu'à juin, on a besoin de plein de réponses. Merci Véronica, infiniment, merci beaucoup. Et maintenant, on a un petit temps de dédicace de livres. Para la firma de libros, ¿sí? Obviamente. Merci beaucoup.

0: cercle dirigeant russe, en une note que vous avez faite pour l'IFRI, l'Institut français des relations internationales, un think tank français, et c'est une note dans laquelle vous vous interrogez sur l'infaillible loyauté ou la faillible loyauté au système poutinien de tous ceux qui gravitent autour de Poutine aujourd'hui. Alors avec vous, si vous le voulez bien, on va essayer de comprendre qui sont les hommes auprès de Poutine, comment Poutine a progressivement en mis autour de lui un certain nombre de gens, comment ils ont pu procéder à une sorte de captation des pouvoirs et des capitaux et des sociétés. On va peut-être quand même rappeler effectivement, et vous pourriez le faire, ce sera notre première question, comment se passe la fin de l'Union soviétique où il y a la partie communiste, le PCUS, le Parti communiste de l'Union soviétique qui en réalité détient, enfin puisque il n'y a pas de propriété privée officiellement, ça commence un tout petit peu. Donc qu'est-ce qui s'est passé au moment de la fin de l'Union soviétique pour la distribution des richesses ou le vol des richesses ou le pillage des richesses, la constitution des oligarques?
1: En effet, c'est une longue histoire qui, alors que si on part vraiment de là où vous demandez de le faire, juste au lendemain de l'Union soviétique, ça nous fait remonter loin en réalité. Mais là, effectivement, on a des gens qui sont, disons, en bonne position pour mettre la main sur une partie des avoirs autrefois étatiques soviétiques et qui vont être privatisés petit à petit. C'est ce qu'on a appelé les directeurs rouges, mais à vrai dire, de ces gens-là, il reste pas grand-chose. Enfin, certains ou leurs descendants vont devenir des gens importants, immensément riches, etc. Mais peut-être ce qui sera un peu plus important, c'est un peu plus tard, et notamment l'année 1996, qui est une année très importante, c'est la réélection d'Eltsine. Eltsine est au plus bas dans les sondages, autour de 6% au mois de janvier 1996. L'élection va venir au printemps, à l'été. Et en fait, un bloc de ce qu'on va appeler les oligarques, qui ne sont pas vraiment des oligarques encore, mais qui ont de l'argent, vont décider de le soutenir quoi qu'il en soit, en se disant si c'est pas lui qui est élu, ce seront les communistes et il en sera fini de notre fortune. Et donc ils vont vraiment mettre en place un énorme système mêlant argent, influence, médias et tout ce que vous voulez pour le faire réélire, ce qui va marcher. Et l'accord sera en fait de dire, eh bien, nous faisons réélire le président à condition que le président, eh bien, nous aide à mettre la main sur une partie des richesses nationales qu'on va développer, et c'est là qu'ils vont véritablement devenir oligarques. On parle beaucoup des oligarques, mais en fait c'est une courte période de la Russie post-soviétique, puisque c'est donc 1996, et puis en 2002 ça sera fini l'oligarque, puisque Poutine, qui est arrivé lui au pouvoir en 2000, va casser ce système, va casser les oligarques en tant qu'oligarques. Ils vont rester milliardaires, mais ils ne seront plus influents en politique, et il le fait avec cette fameuse affaire Rodorkovsky, qui est toujours vivant, mais qui était un oligarque à l'époque, un vrai mania du pétrole.
0: Oui, et
1: avec la société Yukos. Et Poutine va en faire un exemple, casser son entreprise, le mettre en prison pour une dizaine d'années, et à seule fin justement de faire en sorte que le pouvoir ne soit plus dans les mains des oligarques, du privé en quelque sorte, mais revienne dans les mains du corps auquel il appartenait lui, qui est l'ancien KGB devenu FSB. Donc aujourd'hui, l'élite va être constituée autour de M. Poutine, autour de ce FSB, et c'est ça qu'il va commencer à construire à partir de 2000 lorsqu'il sera élu.
0: Alors c'est peut-être intéressant de poursuivre dans ce que vous venez de dire en citant quelques noms de grandes fortunes et de ceux qui ont contribué par exemple à la réélection effectivement de Yeltsin en 1996, et puis qui ont disparu, qui disparaissent au fur et à mesure à partir de 2002.
1: Effectivement, alors il faut, on parle toujours des cas, il y a trois principaux oligarques qui vont disparaître à ce moment-là, au début des années 2000, donc quand Poutine instaure son régime à lui, qui sont Rodorkovsky, on vient d'en parler, patron de la société Yukos, qui faisait effectivement partie de cette petite équipe d'oligarques, de banquiers qui ont fait réélire Eltsine, ce qu'on appelait à l'époque la Semir Bankirtchina, les sept banquiers, qui étaient en réalité une dizaine. Et puis il y en avait deux autres qui faisaient aussi partie de la Semir Bankirtchina, Boris Berezovsky, très connu, et Vladimir Goussinski, qui était notamment présent dans les médias, mais pas seulement. Ça, ces trois-là vont être détruits, vont perdre leurs biens et vont complètement disparaître de la scène politique. Les autres, on les connaît encore. Les autres sont même, il y a un an encore, par exemple, Vladimir Potanin, qui est un mania de la métallurgie, du nickel, par exemple, eh bien, était encore la première fortune de Russie. Donc, comme quoi, on peut être quelqu'un qui ne vient pas directement du cercle de Poutine et être la première fortune de Russie. Et il y en a d'autres très puissants comme ça. On connaît Abramovitch, on connaît Mireille Friedman, on connaît Oleg Deripaska, qui sont pas des gens qui appartiennent à l'équipe de Monsieur Poutine, qui sont venus après, dont il a hérité en quelque sorte. Pour des raisons sans doute économiques, pour pas trop déstabiliser l'économie russe, Monsieur Poutine a décidé de les garder dans le jeu à une seule condition, qu'ils acceptent les nouvelles règles du jeu, c'est-à-dire qu'ils soient des hommes d'affaires au service du régime, donc éventuellement de temps en temps vont payer des choses pour le régime, pour aider le régime, mais qui n'interviendront plus dans la politique, qui ne financeront pas de députés, par exemple, etc. Et donc ça, c'est une partie des équipes dirigeantes autour de M. Poutine aujourd'hui, mais qui sont effectivement restées en odeur de sainteté.
0: Alors, au départ, vu de l'extérieur, en particulier en Occident ou en Europe, on disait que, effectivement, Poutine posait ses conditions. Vous pouvez être, et après en particulier l'affaire Khodorkovsky, vous pouvez effectivement être oligarque, rester oligarque et garder vos richesses, à condition que vous ne fassiez pas de politique. Mais en réalité, la règle du jeu était bien plus grande que ça, bien plus, avec beaucoup plus de contraintes que cela, non ?
1: Au niveau, vous voulez dire de l'oligarchie
0: ou... Oui, oui, au niveau des conditions imposées par Poutine ces oligarques qui avaient constitué des fortunes dont on dit on ne va pas vous les confisquer, mais...
1: En fait, le régime de Poutine va même être construit autour de ces fortunes. C'est vraiment les gens en France, parfois j'entends dire, qui semblent croire que M. Poutine est très dur avec les oligarques au nom du peuple. C'est exactement le contraire en réalité. Tout le régime de M. Poutine est construit autour des puissants, autour des puissances d'argent, et il a même fait en sorte qu'une partie de ses amis d'enfance, qui n'avaient aucun talent particulier pour les affaires probablement, sont devenus des milliardaires. Je pense à Gennady Timchenko, par exemple, je pense aux frères Rothenberg et aussi aux frères Kovalchuk, donc qui sont aujourd'hui des milliardaires et qui pour certains comptent vraiment parmi les toutes premières fortunes de Russie, comme celle de Timchenko, qui est dans le pétrole, lui, par exemple, quoi. Donc la condition première, ça va être de ne pas s'immiscer dans la politique, et le versant de cela, ça va être d'accepter de servir ce régime, de contribuer à la puissance de ce régime. Ça peut être en rendant des services sociaux, par exemple. Abramovitch s'est trouvé à un moment donné devoir être le gouverneur de sa région natale en Sibérie, parce que en fait le contrat, c'est qu'il prenait en charge financièrement une partie du social, si je puis dire, du soutien social à cette région. Donc il se substitue à l'État, ou on pourrait dire aussi que c'est une sorte d'impôt déguisé en quelque sorte, quoi. On va se retrouver avec d'autres qui vont devoir offrir un stade au moment des Jeux Olympiques de Sochi, par exemple, ou de la Coupe du Monde de football. D'autres vont rendre des services à l'étranger, à la politique étrangère, en faisant des investissements par exemple importants, stratégiques pour la politique russe, pas pour le commerce. Je pense par exemple à l'investissement de Deripaska dans une mine d'aluminium au Monténégro. C'était une manière pour la Russie de demeurer, de renforcer ses positions comme acteur politique et donc géopolitique au Monténégro, dans les Balkans. Deripaska qui avait dit il y a quelques années dans une interview au Financial Times que lui, la seule chose qu'il désirait dans la vie, c'était rendre service à l'État russe. Donc ça montrait bien combien on n'était plus dans l'oligarchie, mais au contraire dans des gens qui rendent leur fortune en quelque sorte, ou qui la mettent au service du régime de M. Poutine.
0: Oui. Et alors, quels sont, est-ce que ce sont ces oligarques, les cercles les plus fidèles, les cercles dirigeants, qui constituent l'élite dirigeante façonnée par Poutine au fil des années? C'est un groupe stable, venez-vous de nous dire, mais est-ce qu'ils sont tous des oligarques? Comment ça s'est construit? Vous avez parlé d'amis d'enfance qu'il a contribué à rendre riche, enrichir, ça c'est une chose. Est-ce qu'il a fait intervenir est-ce qu'il a fait ça pour tout le monde, et en particulier vous avez parlé de son milieu d'origine, enfin de sa formation d'origine au KGB, donc est-ce que ce sont quels sont ses principaux soutiens à Poutine, enfin ses principaux appuis? Oui.
1: En fait, ce qui va faire la force, je pense, du régime de Monsieur Poutine, et qui fait qu'aujourd'hui, bien malin serait celui qui serait capable de dire si ce régime va tomber dans les mois ou les années qui viennent. Bon, tout dépend, beaucoup dépend en tout cas du résultat de la guerre en Ukraine. Si la Russie devait véritablement perdre, on peut imaginer qu'il y aurait des grosses tensions à l'intérieur du régime, parmi ses élites, justement, et qu'on pourrait assister à une révolution de palais. Mais pour le moment, tout ça est très théorique. Donc effectivement, c'est un régime dont la force se tient notamment à son côté inclusif, c'est-à-dire qu'il y a différents cercles qui sont différents, qui sont intégrés dans ce régime. On vient de parler des oligarques, en fait, il faudrait dire des anciens oligarques, puisque depuis 2002, ils sont plus oligarques en tant que tels, au sens propre du terme, ce sont simplement des hommes d'affaires dont les fortunes sont mises au service de l'État et du régime de M. Poutine, et s'il ne le fait pas, il risquerait fortement de perdre cette fortune, on les déposséderait, ce serait vécu comme un acte de non-loyauté. Alors on retrouve effectivement plusieurs cercles. Il y a des gens qui, parmi ceux qui ont de l'argent, il y a les amis de Monsieur Poutine, il y a une bande de gens très proches, qui certains ont fait du judo avec Monsieur Poutine à une époque, d'autres ont fait partie des gens qui l'ont accompagné au début dans sa carrière politique et de haut fonctionnaire hors du KGB lorsqu'il est revenu à Saint-Pétersbourg après la dissolution de l'Union soviétique. Et ces gens-là sont aussi des milliardaires. Je pensais donc, je les ai cités déjà, Gennady Timchenko, les frères Rothenberg, les frères Kovalchuk, qui sont assez riches, mais qui ne sont pas forcément les plus riches. Monsieur Aperçu, en mesurant en 2020 leur fortune, je parle simplement des fortunes privées, donc ça c'est qu'une partie de la richesse de la Russie, parmi les 100 premières fortunes de ce qu'on appelle le classement Forbes, ce magazine anglo-saxon qui classe notamment les milliardaires, que les amis de proche de M. Poutine représentait simplement 6% des 100 premières fortunes de Russie privées. Donc c'est pas si important que ça. En revanche, ils sont très puissants d'abord parce qu'on va leur donner des niches très importantes pour le régime, par exemple le contrôle de certains médias, le fait de contrôler d'autres milliardaires pour être certain que la fortune de ces gens-là n'aille pas soutenir des opposants ou d'autres personnalités dans le régime.
0: Contrôler d'autres milliardaires, ça veut dire investir dans leur société, détenir des parts, ou carrément être comme le numéro 2 dans une ambassade autrefois, c'est-à-dire être là pour surveiller.
1: Effectivement, ça va passer par le capital. Je pense à notamment Gennady Timchenko, qui s'est retrouvé actionnaire d'une grande société qui fait du gaz liquéfié, la société Novatek. L'histoire un tout petit peu plus compliquée, c'est que le propriétaire de Novatek, qui lui est un vrai pétrolier, qui n'est pas un oligarque, qui n'est pas un politique, à un moment donné, à l'arrivée de M. Poutine au pouvoir, s'est senti très menacé. On a menacé de lui prendre ses meilleurs gisements, on a même menacé sa vie à l'époque, et lui s'est dit, le meilleur moyen pour que je sois protégé, c'est que j'ai dans mon capital des amis de M. Poutine.
0: D'accord.
1: Et c'est lui, en fait, qui a invité Timchenko, qui
0: a participé,
1: qui avait pratiqué le judo, il lui a offert des parts dans sa société. Concrètement, je ne sais pas comment ça s'est passé, mais je crois qu'on a dû lui faire des prix très avantageux, et donc Timchenko se trouve intéressé, et donc d'abord protège l'affaire, donc les affaires de Novatek, et deuxièmement, c'est avéré aussi un porte-parole, parce que ça c'est très difficile dans un régime comme ça, la question de l'accès à l'oreille du président. Les gens même du pouvoir disent l'accès au corps, vraiment au sens ancien du terme, comme dans l'historien Kantorowicz avait parlé
0: du corps du roi.
1: Voilà, ouais. L'accès au corps politique en réalité, pas au corps physique, enfin les deux, permet à certains de mieux défendre leurs affaires, et c'est ce qui se passe avec ça. Alors on a les oligarques, je disais, on a
0: les anciens amis de oligarques,
1: les amis anciens de oligarques, les amis de Monsieur Poutine.
0: Alors c'est ce qu'on appelle les Piterski ou
1: C'est ça, pour une part en tout cas.
0: Pour une part, d'accord.
1: Mais par ailleurs, on a d'autres personnalités qui sont pas forcément riches et qui sont effectivement l'ossature de ce régime et qui leur permettent sans doute de tenir tout le monde à carreau, et notamment ces oligarques qui sont les collègues, si j'ose dire, de Monsieur Poutine, qui sont les gens des services secrets et ouais. toutes les structures de l'ordre. Et ça, lorsque j'ai écrit mon rapport pour l'IFRI, j'ai établi un classement à partir de deux classements faits par des experts russes de ce qu'on considère être les 100 personnes les plus influentes de Russie. Et sur ces 100 personnes, par exemple, je me suis aperçu que 37 d'entre elles étaient ou bien des gens qui avaient des formations de ce qu'on appelle de Silovik, donc de soit de KGBistes, soit de militaires, soit de policiers. Souvent, c'est des gens des services de sécurité ou des renseignements, ou bien qui occupaient des fonctions dans ces domaines-là, quoi. Donc, on se trouve. Alors, parfois, ils peuvent être avoir une formation de d'espion, on va dire, et puis se retrouver à la tête d'une grande société d'État, par exemple, quoi. Ou bien à la tête d'un ministère, ou bien vice-ministre, vice-premier ministre, des postes comme ça, quoi. Donc des gens, et ça c'est vraiment une ossature très importante, qui sont pas forcément des gens riches, enfin ils ont quelques millions, sinon quelques dizaines de millions sur leur compte en banque, très probablement, mais ce sont pas des milliardaires du tout, ils n'ont même pas des centaines de millions. Donc, et ça on en reparlera peut-être, mais ça joue un rôle pour comprendre quels sont les espèces de fractures, en tout cas de divisions, qu'on voit apparaître depuis le début de la guerre en Ukraine, parce que le fait d'être milliardaire ou pas, par rapport aux sanctions occidentales, par exemple, fait qu'on n'a pas le même rapport au reste du monde et par rapport à l'Occident, par exemple. Quoi.
0: D'accord. Si vous voulez bien, je vous propose une première pause musicale et nous poursuivons notre conversation et notre échange, notre émission après.

0: 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Dans le monde en question, nous recevons Régis Janté, avec qui nous parlons des cercles dirigeants russes, en interrogeant leur loyauté à Poutine. Justement, à propos de loyauté, vous disiez que c'était difficile. Vous montriez les gens qui étaient les plus autour de Poutine. Donc, on parlait des anciens oligarques, hein, qui sont devenus de simples hommes d'affaires sans prétention à quelconque à détenir un pouvoir politique, mais qui se soumettent à Poutine. Il y a les amis de Poutine, qu'on peut appeler, qui sont pour la plupart originaires de Saint-Pétersbourg, ou qui ont fait du judo avec lui. Et puis il y avait aussi ce que vous avez appelé l'ossature du régime, c'est ce qu'on appelle souvent dans la presse les siloviki, c'est-à-dire tous ceux qui ont une formation, soit dans le KGB, soit dans les services de renseignement, militaire, sécurité, etc. Quels que soient les services KGB, FSB, etc.
1: Oui, absolument. Disons qu'il y a le cœur reste quand même ce qu'a été le KGB, mais parfois il y a d'autres structures. Donc c'est plutôt des services de sécurité et de renseignement plutôt que des policiers. Il y a assez peu de policiers dans la haute élite russe, à part deux ou trois, et puis plutôt que des militaires, même si on compte quelques militaires dans le classement que j'ai pu établir, par exemple des 100 personnes les plus puissantes, il doit y avoir deux ou trois militaires, des gens qui occupent des hautes fonctions au ministère de la Défense, quoi. Puis après, il y a un autre groupe encore, et c'est très important dans la Russie, ça s'inscrit aussi dans l'histoire de la Russie, vous savez, avec des fonctionnaires, c'est un pays très administré, très bureaucratique, qui peut être par ailleurs très chaotique, mais malgré tout, qui reste quand même très, très désireux d'avoir une bureaucratie, des fonctionnaires. Et quand on voyage en Russie, on se rend compte de ça, le côté formaliste, il faut remplir beaucoup de papiers. Et ça, c'est tous les gens que M. Poutine a fait monter. Certains, ce sont vraiment des purs technocrates, et on sent qu'il y a un vrai désir de technocratie. Je pense par exemple le Premier ministre actuel, par exemple, Mishustin, qui est véritablement, on peut dire, un technocrate, qui a dirigé le service des taxes, des impôts précédemment, qui a fait un gros effort d'ailleurs pour digitaliser tout ce secteur. Je pense au chef de l'administration de M. Poutine, qui est un poste assez important en Russie, c'est-à-dire que parfois le gouvernement est moins important que l'administration du président, c'est vrai dans d'autres pays d'ailleurs, et le chef de l'administration, y compris dans les démocraties, mais le chef de cet appareil s'appelle Anton Vaino, voilà, ça c'est aussi un pur technocrate. Puis je pense surtout à quelqu'un qui s'appelle Sergueï Kirienko, qui est aussi dans l'appareil présidentiel. En gros, pour faire simple, c'est quand même lui qui est chargé de la politique intérieure, que ce soit pour faire réélire M. Poutine lors des élections, ou bien toute l'ingénierie politique, alors qui comprend aussi les fraudes, toutes les technologies politiques pour conserver, contrôler le pouvoir à l'intérieur du pays, quoi. Et lui, ce qu'il caractérise par rapport à ses prédécesseurs dans ce poste, qui sont toujours des gens aussi importants, on s'en souvient plus parfois que du Premier ministre, lui, c'est son côté justement technocrate. C'est lui qui a créé, alors avec Medvedev à l'époque, lorsqu'il était président, mais qui a créé par exemple une réserve des cadres, des concours aussi pour choisir qui sera gouverneur des 83 ou autres régions de la Russie, par exemple,
0: et qui préparait le renouvellement des élites et les successions, c'est ça?
1: C'est ça.
0: Et constituer un vivier pour le régime.
1: Exactement, de technocrates, de gens qui vont faire fonctionner l'État, que ce soit à des postes ministériels, dans des hautes administrations, des agences d'État, dans les régions également, quoi. Et lui, Sergueï Kirienko, est vraiment un de ces personnages-là, quoi.
0: Et alors, les possibilités de faire partie de cette réserve, de ce vivier de technocrates qui font, est-ce que ça se passe par cooptation, ça se passe par des écoles spéciales, comme en France on a l'ENA, ou comment ça se passe?
1: Alors ça se passe un peu comme ça, effectivement, on a des entités qui sont où on forme l'élite, je pense évidemment au MGIMO, l'Institut des études internationales qui forme notamment les diplomates, mais aussi une partie des espions qui travailleront à l'étranger, donc ça c'est à l'université de Moscou, mais on a d'autres écoles, il n'y a pas véritablement l'équivalent de l'ENA par exemple, de l'école d'administration, mais il y a quelques universités qui forment des hauts fonctionnaires. Ça marche en partie par cooptation, cohabitation, et on voit bien que c'est aussi un régime, bien sûr, où il y a de la reproduction sociale. On est par exemple en train de voir en ce moment, maintenant, ça commence à venir, et je pense que dans les 3-4 ans qui viennent, ça va s'accélérer, à voir apparaître les héritiers, les fils de monsieur, par exemple le fils de monsieur Kirienko, dont je parlais à l'instant.
0: Sergueï Kirienko, oui.
1: Voilà, son fils, lui par exemple, est plutôt un manager de grandes entreprises. Il a dirigé la Société Nationale des Télécoms. Et puis récemment, on lui a confié la tête du Facebook russe qui s'appelle Contact, qui est quelque chose de très important, puisqu'il s'agit de contrôler un secteur médiatique qui est difficile à contrôler et qui est nouveau et qui est très important pour la survie du régime, puisqu'ils veulent absolument contrôler tous les médias. Et donc voilà, le fils Kirienko se retrouve à la tête de cette entreprise. Mais on a aussi le fils, par exemple, de monsieur Patrouchev, qui est très important. Monsieur Patrouchev, c'est le chef du Conseil de sécurité. On dit parfois que c'est le personnage le plus important, le plus puissant de Russie après monsieur Poutine. C'est sans doute son idéologue pour la guerre en Ukraine, par exemple. Et il a deux fils, et l'un d'eux est ministre de l'agriculture. Et régulièrement, dans les médias russes, sans que je puisse dire si c'est sérieux ou pas, mais est considéré comme un possible successeur du président lui-même.
0: Donc Patrouchev ou le fils, ou l'un des deux
1: fils.
0: Le fils, celui qui est ministre de l'agriculture.
1: Exactement. Mmh. Et l'autre fils, lui, est très important dans le secteur économique, notamment dans les hydrocarbures. À une époque, chez Gazprom Bank, me semble-t-il, il dirigeait tout le département des investissements dans l'Arctique. Mmh. Donc qui est une grosse réserve de pétrole. Donc vous voyez, c'est des postes extrêmement importants et extrêmement lucratifs également. Donc on voit apparaître ces héritiers au pouvoir, et dans 10 ans, un certain nombre d'entre eux seront sans doute à des positions très importantes. Enfin, on verra quel est le résultat de la guerre en Ukraine, mais si ces gens restent des gens du pouvoir, on en verra sans doute beaucoup arriver à très haut niveau.
0: Alors, lorsque nous évoquions effectivement ceux qui avaient de l'argent, ceux qui en avaient un peu, mais sans être milliardaires, et l'impact des sanctions, comment ça se passe quand on est au pouvoir, quand on est proche de Poutine, est-ce que vous voulez bien revenir sur ce sujet maintenant, en développer un petit peu plus, qui pourrait éventuellement être fortement handicapé par ces sanctions ça ne touche pas, enfin comment ça pourrait restructurer l'entourage de Poutine?
1: Je soulignais ce point parce qu'effectivement, on sait depuis le début, on a des petits indices, des petites informations, on comprend à ce que disent un certain nombre de personnalités qui sont pas d'accord avec cette guerre, notamment des gens qui sont dans la finance, dans les affaires, ils l'ont fait savoir. Certains journalistes russes aussi avaient des très bons, des gens que je connais personnellement, à qui je fais confiance, où on voit bien que eux vont citer leurs propres sources. Ils en ont souvent des bonnes, et qui leur permettent de dire que, par exemple, monsieur Andrei Kostine, qui est un grand banquier d'une banque d'État, la VTB, était dévasté par la décision de faire la guerre, parce qu'il voyait bien que sa banque allait en subir les effets. On a d'autres patrons d'entreprises qui ont appelé sans provoquer la Russie, sans d'ailleurs que donc on les punisse, mais qui ont fait savoir clairement qu'ils pensaient qu'il fallait faire la paix, que la guerre n'était pas une solution. Donc c'était pas une critique directe du Kremlin, ce qui fait qu'ils n'ont pas été punis, mais on comprend bien que ces choses-là les dérangent. Je pense au patron de Lukoil, une des grandes sociétés de pétrole russe privée, qui appartient à Vagit Alek Perov, qui depuis a d'ailleurs quitté ses fonctions parce que il était sous sanction en Grande-Bretagne, et donc il pensait que ça allait porter préjudice à son entreprise. Mm-hmm. Je pense à Mikhail Friedman, qui est un oligarque, lui, un ancien oligarque très connu, et qui lui aussi, on l'a compris, est très embêté par cela. Mais si j'insistais sur ce point, si je vous ai tendu la perche tout à l'heure, parce que, en fait, voilà, je pense à un très bon article d'un confrère que je respecte beaucoup, qui travaille pour le journal Medusa, Andrei Pertsev, et lui, par exemple, avait fait tout un article avec des très bonnes sources, je sais qu'il a de bonnes sources, dans les hautes sphères du pouvoir russe, et qui disait, en fait, ceux qui sont les faucons dans cette guerre, ceux qui veulent toujours plus de guerre, ceux qui sont les plus vindicatifs à l'égard de l'Ukraine, il dit, ben, en fait, ce ne sont pas des milliardaires. ce sont pas des gens qui, en fait, dont le métier est d'abord de gérer des fortunes, des grandes entreprises, mais qui sont plutôt des fonctionnaires. Alors, on pensait bien sûr à Dimitri Medvedev, l'ancien président et l'ancien premier ministre, qui est sans doute le plus véhément contre l'Ukraine, au point même qu'un certain nombre de ses déclarations pourraient être versées au dossier d'une éventuelle volonté génocidaire de la part de la Russie en Ukraine, tellement ses propos, parfois, vont dans ce sens. On pense aussi, par exemple, à Monsieur Patrouchev, dont je parlais tout à l'heure, quel chef du Conseil de sécurité. Lui, c'est un idéologue. Son outil de base, c'est l'idéologie, les médias, de forger l'image de la Russie et de la stratégie de la Russie. Et encore une fois, on dit qu'il a pesé lourd dans la décision de Monsieur Poutine de faire la guerre en Ukraine. Je pense au président du Parlement, de la Douma, Monsieur Volodine, qui lui aussi est très véhément. Donc lui, c'est un politique. C'est un des groupes d'ailleurs qui a autour de M. Poutine, il y a tout un groupe de politiques qui sont souvent des gens qui l'ont rejoint en cours de route, qui ne sont pas des gens de sa ville originaire de Saint-Pétersbourg, ne sont pas des Pitersky, comme vous le rappeliez très bien. Et puis je pense aussi par exemple au président de Russie Unie, le parti présidentiel, Andrei Tourtchak, qui fait aussi partie des va-t-en-guerre. Donc ce que note ce journaliste, c'est qu'en fait, on voit pas les oligarques ou les grands patrons d'entreprises publiques, qui sont pourtant très proches de M. Poutine, je pense à Igor Sechin, qui gère l'entreprise pétrolière Rosneft, on les voit pas parler beaucoup de la guerre, on sent que de temps en temps, ils apportent leur soutien à minima, mais qui sont pas du tout des va-t-en-guerre, sont pas des faucons, enfin en tout cas, pas dans la sphère publique, et sans doute parce que ce sont des gens qui pensent beaucoup à leur fortune,
0: et aux implications effectivement du conflit militaire sur leurs capitaux et sur le poids des sanctions éventuelles. Absolument. Et la nécessité effectivement de ne pas être d'être le moins possible soumis à des embargos ou des sanctions internationales. Mais vous parliez alors donc effectivement on voit cette que plus ils ont de l'argent, moins ils sont va-t-en-guerre, et ceux en fait qui ne sont pas gestionnaires d'économie ou grands patrons sont plus discrets, sans pour autant effectivement prendre parti contre ou dénoncer ouvertement la guerre ou s'y opposer ouvertement. Mais est-ce que cet ensemble de groupes de gens autour de Poutine, est-ce qu'ils sont unis dans un collectif uni, ou est-ce qu'il y a des tensions entre
1: eux? C'est une question extrêmement importante, parce qu'effectivement, derrière, c'est de se dire, est-ce qu'à un moment donné, une partie de ces élites, qui, elle, a accès au corps, justement, a accès à M. Poutine, pourrait, qui sont des gens puissants, par leur argent, par les médias qu'ils contrôlent, par les relais qu'ils peuvent avoir dans les services de sécurité, par exemple, est-ce que ce sont des gens qui pourraient faire tomber M. Poutine, arrêter la guerre, changer le régime, quoi. C'est toujours une hypothèse qu'il faut avoir en tête dans n'importe quel pays, dans ce genre de circonstances. Mais effectivement, pour le moment, on ne voit pas de signes de cela. On voit des signes de division, parce qu'on voit bien qu'un certain nombre de gens ne sont pas d'accord avec cette guerre. On voit que d'autres ont l'air de vouloir en profiter, effectivement. Donc on pourrait imaginer qu'à un moment donné, ça pourrait faire que certains se scindent, fassent un complot, fassent tomber M. Poutine, l'assassinent, pourquoi pas. On pourrait imaginer ce genre de choses. Ce qui leur rendrait cela possible, alors, il y a une sorte d'arbitrage que font ces gens entre l'avantage qu'ils ont à rester dans le système et l'avantage qu'ils auraient à en sortir, avec tous les risques qui vont avec, parce que quelqu'un qui se découvrirait aujourd'hui comme étant anti-Poutine perdrait toute sa fortune. On a vu quelqu'un qui était milliardaire et qui s'appelle Oleg Tinkov, qui est un propriétaire de banque, qui est plutôt une banque qui s'est faite toute seule en marge du poutinisme, donc c'est pas par hasard que c'est ce genre de personne qui a pris les risques à un moment donné, mais il a ouvertement critiqué l'agression contre l'Ukraine, et le lendemain, des gens du KGB, selon les informations que lui a révélées à la presse américaine, des gens du KGB sont allés voir ses partenaires, les co-actionnaires de son entreprise, de sa banque, en leur disant soit vous vous séparez de ce monsieur, soit vous allez tout perdre. Et donc ils l'ont forcé à partir, et Tinkoff a revendu ses parts à Potanin, donc un ancien oligarque, et selon ses dires, il aurait revendu donc ses parts à 3% de leur valeur. Donc évidemment, quelqu'un qui montrerait...
0: Bonne affaire, la bonne aubaine, comme dirait
1: la bonne aubaine. Et quelqu'un qui montrerait effectivement son opposition à la guerre perdrait tout, qu'il soit fonctionnaire ou qu'il soit milliardaire. Donc pour le moment, le coût, la barre est très élevée en
0: Oui.
1: quelque sorte. Donc on peut pas l'imaginer pour le moment. Cela dit, à un moment donné, si les sanctions devaient payer, ce qui est assez improbable parce que ça prend beaucoup de temps, les sanctions, elles payent, elles font peser, elles pèsent très lourd sur la Russie, mais peut-être pas au point de faire que ces gens-là, par exemple, se désolidariseraient du régime et de Monsieur Poutine, quoi. Donc, mais on sent que la fracture est certainement autour de la question de, effectivement, de l'argent. Je pense à, si je regarde dans le passé, quand j'analysais qu'est-ce qui faisait que on avait des signes d'opposition avant la guerre, hein, j'ai envie de dire en temps normal, si j'ose dire, qu'est-ce qui faisait que ces gens-là pouvaient se faire la guerre entre eux, se concurrencer, c'était souvent des purs intérêts matériels. Par exemple, Igor Sechin, qui est dans le pétrole, donc qui produit du pétrole avec Rosneft, eh bien, a été souvent en guerre soit contre Monsieur Timchenko, soit contre un autre patron d'entreprise publique qui s'appelle Monsieur Tokarev, qui gère l'entreprise de Transneft. Et dans les deux cas, que ce soit Transneft ou bien l'entreprise de Monsieur Timchenko, ils transportaient le pétrole. L'un parce que Transneft contrôle les pipelines nationaux, qui sont publics, l'autre parce qu'il avait une société de transport de fret, de wagons de transport de pétrole, et que dans les deux cas, Monsieur Sechin était mécontent du prix qu'on lui faisait payer pour le transport. Et donc, vous voyez, il n'y avait pas du tout d'idéologie, il n'y avait pas d'affaire de je viens de tel groupe ou tel groupe, c'était pas du clanisme, c'était du pur intérêt matériel en
0: Oui,
1: l'occurrence
0: oui.
1: et financier, quoi. Donc ça, on le trouve de temps en temps, ce qui fait qu'on sent pas, on sent que c'est un groupe qui est soudé. D'abord, il a été soudé parce qu'il a été construit depuis comme 22 ans que M. Poutine est au pouvoir, il a été construit par M. Poutine. Donc c'est des gens qui doivent essentiellement leur fortune à M. Poutine, à sa bonne volonté, aux accords et à la place qu'on leur a laissé prendre dans cette élite. Donc pour eux, il est difficile d'exister hors d'un groupe celui qui les a fait entrer est M. Poutine. Donc c'est sans doute difficile. Ensuite, il y a la pression dont je parlais. Vous risquez gros, vous risquez non seulement de perdre votre fortune, mais surtout peut-être, pourquoi pas, de mourir ou bien d'être emprisonné comme ça avait été le cas en son temps pour Rodorkovski. On imagine bien que si quelqu'un aujourd'hui, parmi les plus puissants, montrait ce genre de signe, Monsieur Poutine demanderait aux KGBistes, aux Siloviki, comment dire, d'en faire un exemple à la vue de tout le monde pour dissuader une deuxième ou une troisième personne d'en faire autant, quoi. Et c'est ce qui explique, entre autres, la solidité de ce régime.
0: Oui. Donc la solidité du régime, ce qui veut dire aussi que vous montrez qu'il est très solide et en même temps, effectivement, vous citiez une étude d'un politiste Milan Slovic dans votre propre rapport pour l'IFRI, montrant que 70% des régimes autoritaires s'effondrent à la suite de conflits intra-élitaires. Donc, vous voyez que c'était en particulier vrai dans la seconde moitié du 19e siècle. Si le système autour de Poutine est effectivement bien fort et bien uni, il n'y a pas de chance que ça s'effondre pour l'instant.
1: Oui, effectivement. Alors, c'est pour ça que j'ai fait ce rapport aussi,
0: Bah
1: c'est
0: oui.
1: qu'effectivement, on voit bien que ça vient, ça, sans doute qu'une des chances ou une des possibilités que ce régime tombe viendrait de l'intérieur, d'un coup
0: Ouais.
1: d'État parmi les puissants. On a l'impression que la population, de par son état d'esprit, peut-être aussi du fait comment dire, de la pression qui est mise sur la population, fait que on a l'impression que ça viendra pas pour le moment de la rue. Donc, si ça vient pas de la rue, ça peut-être venir des couloirs du pouvoir, quoi. Ce qu'on appelle les révolutions de palais, quoi. Mais ça aussi, ça reste pour le moment improbable, mais effectivement, c'est statistique. C'est quelqu'un qui a fait des statistiques sur des dizaines de régimes dans le monde entier et qui s'aperçoit que, effectivement, dans 70% des cas, ces régimes tombent parce qu'à un moment donné, il y a un désaccord parmi les élites, parmi les oligarques, parmi les militaires, selon les pays auxquels on songe, quoi. Donc, ça, effectivement, et c'était le but en quelque sorte des sanctions, même si pour avoir un peu parlé avec des gens qui ont réfléchi et qui ont imposé les sanctions sur la Russie ces dernières années, ces gens-là sont très intelligents, ils savent très bien que ça n'allait pas produire des résultats en 6 mois ou en un an, mais enfin, ça a déjà il y a déjà quand même de la pression sur la Russie. Il suffit de voir avec quelle constance le régime russe critique les sanctions. Donc s'il passe son temps à les critiquer, c'est sans doute que ça le dérange et que ça lui fait peur et que ça lui pose problème, effectivement, quoi. Mais pour le moment, il faut être prudent et on n'a vraiment pas d'indices qui peuvent montrer que ce régime va se diviser et va tomber du fait de ces dissensions internes.
0: Je vous propose, si vous voulez bien, une seconde pause musicale et nous nous retrouvons tout de suite après.

0: Vous êtes sur Radio Cause Commune 93.1 dans le monde en question. Nous recevons Régis Jeantet et nous parlons des cercles dirigeants russes du système poutinien. 22 ans, rappeliez-vous qu'il a patiemment forgé ce système qui lui est loyal et dont vous venez de montrer qu'effectivement pour l'instant c'est solide autour de lui. Les chances, il faut être prudent et ne surtout pas penser que ça peut s'écrouler du jour au lendemain, parce que le risque est trop grand pour ceux qui voudraient, enfin il n'y a pas encore les éléments nécessaires pour une fracture véritable de se poser. Peut-être que la guerre, le tournant, si l'Ukraine remportait quelques victoires, on pourrait imaginer possible cette scission, mais pour l'instant c'est pas le cas. Alors vous avez parlé du Conseil de sécurité autour de Poutine et de son importance. Est-ce que c'est ça la structure la plus importante après Poutine, ou est-ce qu'ils travaillent ensemble, ou est-ce que c'est Poutine tout seul, ou quelles sont les structures tout à fait?
1: En fait, on a l'impression, par les informations qu'on a, en lisant quelques bons journalistes et bons experts russes, que ce qui s'est passé depuis notamment 2014, c'est qu'il y a eu une vraie réduction du cercle de gens qui dirigent et qui prennent les grandes décisions en Russie. Si par exemple au moment de l'annexion de la Crimée en mars 2014, la décision est prise par un groupe déjà restreint, mais on parle de 6 ou 7 personnes, donc Monsieur Poutine, le patron du KGB, du FSB de l'époque, le patron du comité d'enquête, donc voilà, des Siloviki, des hommes, des structures de force, et puis un ami de l'époque de Saint-Pétersbourg, ce milliardaire aujourd'hui, Yuri Kovalchuk, qui semble vraiment très important et qui semble aussi un idéologue. Et puis donc, comme le patron du service de sécurité, Patrouchev. Donc on a affaire beaucoup à des idéologues, des gens qui sont moins sur une rationalité, qui sont sur une certaine rationalité, certainement, mais qui sont d'abord sur l'idéologie, sur la place de la Russie dans le monde, sur la grandeur de la Russie, sur le fait que l'Occident représente un danger pour ce régime et pour ses intérêts géopolitiques.
0: Pour la Russie aussi d'avoir un espace qu'il continue de contrôler le plus loin possible des frontières de l'Europe et le plus loin possible des frontières de l'OTAN. Comme on appelle une idéologie, les idéologues, c'est ça, voilà.
1: Oui, c'est ça.
0: C'est l'idéologue, oui.
1: Et je parle d'idéologie parce que avant de conclure que ce serait la Russie aurait raison, qu'elle serait véritablement menacée par l'OTAN, il faudrait revenir là-dessus, et c'est loin d'être évident. Mais effectivement, vous avez raison. Et ce qu'on a vu en tout cas, c'est que jusqu'à 2022 par exemple, entre le moment de l'annexion de la Crimée en 2014 et le 21 février dernier, souvenez-vous, ce conseil de sécurité assez lunaire où on voit monsieur Poutine faire comparaître chacun des grands dirigeants justement de son pays, on voit qu'il en a humilié un ou deux, etc. Et là, on a vraiment l'impression que le cercle s'est tellement restreint qu'aujourd'hui, on est dans une sorte d'autocratie pure et dure, et que donc éventuellement, il y a des gens qui influencent Monsieur Poutine, parce qu'ils ont accès à son oreille, à son corps, ils peuvent lui dire des choses et l'influencer, et l'aider à réfléchir, si j'ose dire, mais en tout cas, ils n'ont pas, ils n'auraient plus la vraie décision, et la décision reviendrait maintenant à Monsieur Poutine. Donc on a vraiment une réduction, en quelque sorte de ce cercle, ça paraît important. Et ce que racontent un certain nombre de journalistes russes, c'est que si par exemple ces dernières années encore vous aviez ce conseil de sécurité qui était une réunion un peu collégiale où vous pouviez voir un certain nombre de ces grands dirigeants, le patron du KGB, des grands ministres, des grands patrons de grandes entreprises participer à ce conseil de sécurité, ils donnaient leur avis, donc il y avait une

0: Une sorte de collégialité où certes le dernier mot appartenait à Monsieur Poutine, mais où il les écoutait. Ce à quoi on a assisté le 21 février dernier, 3 jours avant le début de la guerre, c'est le contraire. C'est un Monsieur Poutine qui avait déjà fait sa décision et qui mettait en scène simplement une pseudo-consultation, mais
1: Oui, et
0: qui en
1: puis
0: fait.
1: l'obédience aussi, le principe d'obédience et de soumission à sa décision qui était mise en scène. Enfin, il y
0: Absolument.
1: avait une mise en scène incroyable, oui.
0: Absolument. Et on voyait aussi que c'était une manière de les mettre en scène. Et d'ailleurs, notamment un de ceux qui a été humilié en public, le plus humilié, qui est Monsieur Narychkine, qui est le patron des services de sécurité, de renseignement extérieur, le SVR, et qui est un vrai fidèle de Monsieur Poutine, qui était à l'école avec lui d'ailleurs, à l'école du KGB à Moscou, l'école supérieure du KGB. Et je me demandais pourquoi est-ce qu'il l'avait, pourquoi est-ce que Poutine l'avait humilié, parce que Poutine n'humilie jamais habituellement ses plus proches alliés. Il les punit même rarement, à vrai dire. Il les punit presque jamais. Et ça, c'était très bizarre. Et moi, mon interprétation, mais ça reste mon interprétation, alors avec des éléments qui me permettent de l'étayer, mais j'en suis pas sûr du tout, mais c'est qu'en fait, lui, notamment parce qu'il c'est le service de sécurité extérieure, il avait d'autres sources d'informations, parce que ses espions, ils travaillent au Japon, ils travaillent à Paris, ils travaillent à Berlin, ils travaillent à Washington, et qui lui faisait peut-être dire que d'envahir l'Ukraine n'était pas une très bonne idée, parce que
1: Ouais.
0: c'était dangereux. Et c'était la dernière
1: Et
0: chose
1: que ce
0: que
1: serait
0: monsieur.
1: peut-être pas aussi simple que cela,
0: Absolument.
1: et une histoire bouclée en quelques jours.
0: Exactement. Contrairement à ce qu'apparemment lui ont dit d'autres services de
1: Tout à fait.
0: sécurité, on pense au département numéro 5 du FSB, du KGB, qui ont raconté des histoires à monsieur Poutine, qui lui ont dit ce qu'il avait envie d'entendre, quoi. Et on peut penser que ça a été ça le problème avec Narychkine, c'est qu'il a dit, Monsieur le Président, ça sera peut-être pas si évident. C'est une spéculation, je l'ai lu un peu dans la presse russe, c'était pas une information, mais c'est quelque chose qui semble faire sens et qui pourrait expliquer cette chose assez extraordinaire qu'il a humilié un de ses plus proches alliés, qui est resté en odeur de sainteté malgré tout, et qui aujourd'hui exécute encore des missions importantes pour le régime. C'est lui qui a rencontré par exemple son homologue américain en Turquie il y a quelques semaines. Donc c'était certainement une mission importante, et donc il reste parfaitement dans le jeu.
1: Alors, je disais en introduction de l'émission, en vous présentant, que vous étiez un très bon connaisseur de cet espace post-soviétique, et qui n'inclut pas simplement la Russie, mais autour les républiques, les anciennes 15 républiques, enfin les anciennes 14, puisque 15 avec la Russie, plus les pays dits de l'Est. Comment, au sein de l'ex-Union soviétique, on observe cette façon dont le régime de Poutine, effectivement, s'est reconstruit autour d'un seul homme, et cette fuite en avant dans la guerre? Ou peut-être pas fuite en avant. Enfin, en tout cas, est-ce qu'on commence à en avoir peur? On prend ses distances. On a eu l'impression que la plupart même de ses alliés semblaient prendre des distances vis-à-vis de Poutine. Est-ce que c'est ça? Comment on observe ça?
0: Avec beaucoup d'inquiétude, évidemment, puisque chacun pourrait s'imaginer à la place de l'Ukraine.
1: Tout à
0: Et
1: fait.
0: donc,
1: La Géorgie, pour commencer, oui.
0: la Géorgie pour commencer, puisque c'est la guerre qui a eu en Géorgie en 2008, et en fait c'est la même guerre, c'est la continuation. Donc, beaucoup d'inquiétudes en Géorgie, et puis tout le monde se dit que si la Russie, qui manifestement veut contrôler ce qu'elle appelle son étranger proche, eh bien, si elle devait gagner en Ukraine, eh bien, elle sera en mesure d'exiger énormément de soumission de la part de à peu près toutes les anciennes républiques soviétiques, à part peut-être les Pays-Baltes qui font partie de l'OTAN aujourd'hui, quoi. Donc, véritable inquiétude, qui n'est pas forcément liée à ce qui se passe en interne en Russie, sur ce dont on parlait à l'instant, le fait que c'est devenu une autocratie, même si ça les amuse pas forcément, mais que ce soit une autocratie ou un régime plus collégial. Pour eux, ça change pas grand-chose. La question reste, qu'est-ce que veut le Kremlin, que ce soit une personne ou 10 qui décident au Kremlin.
1: Oui, mais cette inquiétude, oui, enfin néanmoins, l'évolution de la Russie et du régime Poutine, et de la Russie sous Poutine, est quand même une source d'inquiétude pour eux.
0: Oui, absolument, une grosse source d'inquiétude, et au point qu'on qu'on voit même, par exemple, les républiques d'Asie centrale, je pense au Kazakhstan, par exemple, ou à l'Ouzbékistan, dire les choses parfois assez nettement, leur opposition, soutenir l'intégrité territoriale de l'Ukraine, ce qui est quand même assez osé, si on peut dire en ce moment, puisque c'est une manière de dire cela au nez de M. Poutine. Et le président kazakh, d'ailleurs, Tokayev, l'avait dit au mi-janvier dernier, il avait dit directement à M. Poutine, en face de lui à Saint-Pétersbourg, on lui demandait s'il était prêt à reconnaître les républiques séparatistes de Donetsk et de Lugansk, et lui avait dit, dans un style diplomatique absolument parfait, d'une très grande subtilité, en disant, mais si chacun reconnaissait, si on reconnaissait toutes les régions du monde qui ont des velléités séparatistes, il y aurait plus que 600 États dans le monde, et ce serait un chaos absolu, quoi. Donc on sent qu'ils ont tellement peur qu'ils sont obligés de dire les choses, de faire entendre à la Russie qu'ils ne sont pas d'accord. Par ailleurs, ils jouent toujours, quand ils le peuvent, quand ils sont en mesure de le faire, un jeu non pas double, mais en tout cas assez subtil pour ne pas non plus provoquer, ne pas non plus provoquer la Russie et se voir menacée à leur tour, ce qui arrive notamment dans la presse russe, mais qui n'est pas forcément alignée sur le Kremlin.
1: Oui. Est-ce que il y a d'autres possibles sources de fractures au sein des gens autour de Poutine que celles qu'on a évoquées précédemment?
0: Difficile à dire, non, j'en vois pas d'autres, ce sont ces gens-là sans doute qui seraient capables d'exprimer leur mécontentement, soit de le faire entendre à M. Poutine en disant c'est plus possible, il faut arrêter cette folie parce que le régime et le pays vont tomber. Mais donc ça fait vraiment partie de ces élites. On a l'impression que le peuple aujourd'hui est tellement muselé, vous risquez tellement d'années de prison. Regardez cet opposant Yachine qui a été condamné à 8 ans et demi de prison.
1: Oui, tout à fait.
0: Simplement pour avoir condamné la guerre, disons. Donc ça, c'est quand même, ça fait qu'effectivement, il y a très peu de gens dans la société qui soient capables de le faire. Regardez le nombre de personnes qui sont parties depuis le début de la guerre et ensuite après, avec la suite à la mobilisation le 21 septembre. Donc on se dit que toute la classe moyenne, éduquée, je pense par exemple aux gens du secteur IT, des nouvelles technologies qui sont partis massivement, les grands journalistes, les ONG, donc vous avez toutes les forces capables de mobiliser sur le terrain, d'organiser des protestations qui pourraient conduire, pourquoi pas, à la chute du régime si 500 000 personnes étaient dans la rue pendant plusieurs journées. On ne les a pas, et leur départ était aussi un affaiblissement des forces d'opposition à l'intérieur de la Russie. Donc on a l'impression qu'il ne reste pas grand chose et que la seule chose aujourd'hui qui pourrait faire que la Russie cesse la guerre en Ukraine, ce serait une défaite à plate couture, ce qui engendrerait probablement, pour le coup,
1: ça ébranlerait le système poutinien. Mais aujourd'hui, par exemple, aussi, on parlait de l'ancien espace de l'espace post-soviétique. Personne n'a possibilité de faire comprendre ou de dire quelque chose à Poutine. Vous voyez ce que je veux dire, c'est pas lui imposer la paix, évidemment personne n'est en état, mais il n'a l'oreille, personne n'a l'oreille de Poutine à l'extérieur.
0: Non, pas véritablement. Les grands leaders qui auraient été capables de le faire sont partis. Je pense au président kazakh Nazarbayev, mais il est hors du pouvoir désormais. Donc non. Le seul où on voit que le seul qui a pesé dernièrement, alors, outre l'Occident, mais l'Occident est en quelque sorte l'ennemi de la Russie dans cette guerre, donc n'en parlons pas, c'est le président chinois. Donc là, on est hors de la zone. On voit bien que lorsqu'il est venu à Samarcande, en Ouzbékistan, pour le sommet de Shanghai, de l'Organisation de coopération de Shanghai, là, il est très clair à lire les déclarations des uns et des autres, qu'il a forcé M. Poutine à reconnaître que l'agression de la Russie à l'encontre de l'Ukraine posait à la Chine problème, posait des questions, et qu'il fallait arrêter arrêter, en tout cas ne plus faire de menaces nucléaires. Et on voit bien que autant on a tous passé l'été à suivre les déclarations russes sur la question du nucléaire, notamment lorsqu'il y a eu cette séquence avec les pseudo-référendums organisés dans 4 régions ukrainiennes, où on sentait bien que l'intention russe était de dire si vous touchez aux régions qu'on vient de reconnaître, qu'on n'a pas été capable de gagner militairement, mais qu'on essaie de, nous serions capables de déclencher l'arme nucléaire, tactique en tout cas, et on voit bien que les Chinois ont dit non, le président chinois Xi Jinping à Samarkand en Ouzbékistan, et que depuis la rhétorique russe sur l'usage de la bombe nucléaire est quasiment nulle en fait. Et là, on peut raisonnablement penser que la Chine a pesé très lourd dans cette question, quoi.
1: Parce que récemment, ces derniers jours, on parlait de changement de doctrine nucléaire russe. Vous pensez que en réalité, le poids de la Chine a suffisamment été important pour ne plus prendre trop au sérieux les menaces d'emploi de l'arme nucléaire par la Russie ?
0: Il semblerait oui, ouais. Il semblerait que c'est le cas. Ensuite, personnellement, j'aurais tendance à dire que si dans les mois ou années qui viennent, le régime était vraiment menacé dans son existence même, je suis pas sûr qu'ils écouteraient encore qui que ce soit, y compris les Chinois. Mais à ce stade, la Chine est un véritable partenaire, puisqu'elle partage avec la Russie cette ambition géopolitique majeure qui est de contrer l'Occident, de pas laisser l'Occident diriger le monde, et donc Monsieur Poutine est obligé d'écouter la Chine de ce point de vue-là, parce qu'il a la première ou la deuxième puissance mondiale à ses côtés, donc il peut pas en faire l'économie. Par ailleurs, on voit bien que ce qui permet à la Russie quand même de garder la tête hors de l'eau, c'est justement l'existence de la Chine, parce qu'elle lui achète une partie du pétrole ou du gaz que les Occidentaux ne lui achètent pas. Potentiellement, elle pourrait le soutenir dans d'autres secteurs, elle le fait en achetant son charbon aussi, etc. Donc ça, c'est quand même des bouées financières extrêmement importantes pour la Russie aujourd'hui, et puis diplomatiquement aussi, quoi. Donc pour le moment, la Russie n'a pas les moyens de se mettre la Chine à dos.
1: Oui. Eh bien, ce sera le mot de la fin de cette émission. Je vous remercie, Régis Janté, de votre participation. Merci de votre fidélité à Radio Cause Commune et au Monde en Question. Merci en régie à Olivier. Et nous quittons avec une dernière pause musicale. Et je vous dis à très bientôt pour une autre émission. Au revoir.
0: Merci à vous.

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D'ailleurs, le pourri de Levallois-Perret, ce couple maudit, dont je ne donnerai même pas le nom, revendiquait directement récemment dans la presse, oui, je ne regrette rien pour le clientélisme. Oui, j'ai fait du clientélisme et alors. Donc c'est ce côté mafieux déclaré qui peut s'exprimer au grand jour aujourd'hui, l'apologie du fric, l'apologie du paiement finalement du citoyen, du bon citoyen, les cadeaux que ce couple maudit a pu faire dans sa ville aux citoyens corrompus eux-mêmes, contents d'avoir les petites faveurs, les petits cadeaux. Oh, il était gentil, notre maire. Eh bien, toute cette corruption des esprits est quelque chose de très important et qui rentre dans l'objet. Et on pourrait passer finalement presque toute notre vie à étudier les différents régimes politiques au regard de ce détournement. Pourquoi est-il plus difficile d'être un Saint-Just ou un Robespierre ou un Charles de Gaulle? Voilà, on sait qu'un type comme Charles de Gaulle n'a jamais mis la main au portefeuille. Il a créé le sac avec Pasqua, il a eu des dimensions fachos avec les liaisons dangereuses entre la mafia, les services d'extrême droite, les services secrets, et donc ce sac putride qui a servi aussi d'instrument pour casser les grèves, et puis notamment pour casser mai 68, hein, avec cette organisation, avec le fric de l'État, des bus, des cars qui ont été affrétés partout en France pour faire venir des pseudo-manifestants le 30 mai pour soulever la France libre anti-Chienlit. Bien sûr, c'est Pasqua qui est à l'origine de ça, comme c'est Pasqua qui est à l'origine de l'arrivée du général de Gaulle en 58 avec le putsch des militaires de la coloniale en Algérie qui menaçait de venir sur Paris. Voilà, toute cette engeance qui corrompt la République, qui corrompt les esprits. La véritable question, c'est qu'est-ce qui fait qu'il est plus facile de ne pas payer ses impôts ou de détourner ses impôts, surtout quand on est riche. Plutôt que de les payer et de vivre toujours richement, sans qu'il y ait des soucis matériels. Cette question de l'enrichissement permanent, Marx l'a résumé d'une formule, le capital va au capital, plus on en a, la machine bourgeoise, c'est une machine à accumulation, l'accumulation primitive du capital, disait Marx, mais sans ironie, alors que moi j'y mets de l'ironie, hein, primitive, avec la culture australopithèque, la culture simiesque du singe dominant qui finalement est indifférent à la misère du monde, et est indifférent à la précarité, au mal logement, à la souffrance de ceux qui n'ont pas de logement social. Toute cette indifférence-là, barbare, fasciste, à l'égard des plus souffrants, à l'égard des plus dominés, eh bien, voilà, c'est quelque chose qui relève d'une sorte d'anthropologie comme présupposé, puisqu'il est à l'heure actuelle presque impossible de comprendre cette indifférence à la souffrance de l'autre. Un psychiatre qui s'appelait Lifton, qui étudiait les nazis dans son ouvrage The Broken Connection, Le lien cassé, explique que le mécanisme du clivage permet de torturer dans la journée et de retrouver sa femme et ses gosses le soir en bordure du camp de la mort et de pleurer si le chien est blessé ou de pleurer s'il voit son enfant malheureux. Ce processus de clivage entre son monde à soi et le monde des autres est un des mécanismes qui permet d'expliquer la production de son ego, la production permanente de son enrichissement. Et surtout, les capacités comme des Cahuzac ou des Fillon à être dans ce clivage, dans cette bipolarité entre la morale affichée. Fillon se présentait au présidentiel comme étant quelqu'un d'intègre. Cahuzac se présentait lui aussi, pareil, comme quelqu'un d'irréprochable. Et en fait, par derrière, ce sont des pourris. Et d'ailleurs, ce ne sont pas que des pourris par rapport au fric, hein. Les dizaines de milliers d'euros détournés pour sa famille en pur népotisme pour voilà, faire des emplois fictifs d'attachés parlementaires. Ce détournement de l'argent, cette corruption directe, est liée donc à cette corruption morale, ce mensonge qui fait que la grande partie de l'opinion publique se détourne des acteurs politiques, et on retrouve un débat que j'ai souvent évoqué autour du populisme, et tous mes petits collègues de sciences politiques qui s'acharnent à mettre le populisme du côté de l'autoritarisme, sans voir que le populisme, c'est d'abord le refus de ces pourritures du système politique qui ne sont pas punies. Donc c'est une double peine pour la démocratie, c'est une double peine pour les citoyens. D'une part, on identifie des pourris comme celle qui est au FMI actuellement
et qui a filé 400 millions d'euros sur le fric des contribuables à Tapie. Et donc, Sarkozy, Lagarde et Tapie, voilà, ce genre de mafieux devrait être sous les verrous, devrait être sanctionné. Et quand on voit les années qu'il faut pour aboutir à des peines avec sursis, des milliers d'euros de salaire de juge, de commissions financières pour aboutir, pour accoucher de quoi finalement, accoucher de quoi, hein? Pourquoi ces types-là passent pas en comparution immédiate, comme les disaient les Pinson-Charlot? Pourquoi eux, c'est 10 ans à 15 ans de procès pour accoucher d'une souris, alors que en comparution immédiate, le petit trafiquant de cannabis va se prendre 2 ans de prison ferme? Voilà, donc les Pinson-Charlot sont très clairs, justice à deux vitesses, justice bourgeoise, justice, voilà, et c'est ça le populisme. Et ce qui est révoltant, en tant qu'intellectuel qui connaît le monde des universitaires, c'est de voir que mes collègues sont incapables de parler comme les Pinson-Charlot dans l'ensemble, qui sont aussi mes collègues puisqu'ils étaient au CNRS. Ils sont dans l'ensemble incapables d'avoir ce langage approprié, mesuré, très précis. Et d'autant plus qu'un type comme Fillon a osé dire lors de la campagne présidentielle, il a osé dire à propos du colonialisme qu'il ne fallait pas être dans la repentance, il ne fallait rien regretter et qu'il fallait au contraire être fier de ce que la France a fait et du fait d'avoir apporté la culture et la civilisation aux autres peuples. Donc non seulement ce type-là tombe sous le coup de la loi Taubira pour incitation à la discrimination raciale, puisque le simple fait de nier, c'est comme nier les camps de concentration, nier la dimension meurtrière, génocidaire et en tous les cas létale avec les massacres de peuples, le nombre incroyable de massacres de peuples, de destruction des cultures, le pillage des matières premières, voilà, jusqu'au découpage arbitraire des frontières qui ont coupé des ethnies en 1000 morceaux en fonction des frontières dressées par les Occidentaux en Afrique. Tout ça est nié d'un coup de phrase par Fillon, qui représente la droite dure, qui représente la droite esclavagiste de Bordeaux, la droite fasciste de Saint-Malo ou du port de Nantes, hein, avec encore des inscriptions sur les immeubles, vantant la fierté de l'esclavage et du fric que ces villes portuaires ont pu faire sur le dos de ce commerce dit triangulaire. Eh bien, Fillon, par rapport à ça, voilà, reste dehors, n'est pas accusé, alors qu'un petit militant en Martinique qui s'en est pris à des pointes, la famille de Becquet, raciste, qui a été épinglé dans le documentaire de Canal+, Les derniers maîtres de la Martinique, eh bien, ce type-là a été inculpé pour incitation à la haine raciale parce que, tout simplement, il disait que les Becquet étaient racistes, et ce qui est largement le cas, effectivement, dans la façon dont ils fonctionnent depuis tout ce temps, la façon dont ils embauchent, la façon dont ils payent mal, la façon dont ils menacent les gens qui commenceraient à lutter et toute la bonification du blanchiment de la peau et le refus des mariages avec des Noirs et le fait même de l'avoir exprimé. Voilà, et toute l'organisation économique qui empêche un véritable développement. Il n'y a même pas de transport public. N'importe quel pays pauvre à la Martinique, enfin en Caraïbes, quand on prend Sainte-Lucie à côté, eh bien, il y a des transports par bateau, il y a des cars, comme n'importe quel pays du monde. Le routard de n'importe quel pays du monde peut circuler avec des petits bateaux ou avec des cars. Et il n'y a qu'en Martinique, dans ce pays muselé, où la mafia Becquet bloque toute possibilité de service public pour qu'on consomme de la bagnole, avec des embouteillages monstres sur cette petite île. Et il n'y a pas de possibilité, voilà, de circuler d'une ville, d'un bourg à une autre, avec un petit bateau, ou d'avoir des petits cars pas chers. Les Becquet protègent d'une certaine façon ces taxicos qui coûtent très cher, et qui attendent que leur petit taxi à 5, 6, 7 places soit rempli pour pouvoir convoyer à droite à gauche. Donc on ne peut pas aller travailler dans des conditions comme ça. Donc là, le racisme n'est pas directement déclaratif. Le racisme, c'est structurel. C'est une organisation globale d'étouffement d'un peuple, d'impossibilité de développement économique. Et cette production débile de bananes et de canne à sucre qui existe toujours avec des subventions délirantes de la France, ça sert uniquement à positionner ces Becquet comme étant toujours une élite terrienne qui empêche toute autre production et tout autre développement. Voilà. Et on pourrait développer, je vous reporte à mon ouvrage, Le colonialisme oublié, puisque ce système raciste fonctionne aussi avec des aides, avec des soutiens, hein, de ce que Primo Levi appelle la zone grise.
Donc il y a bien sûr plusieurs façons d'être mouillé à ce système-là, et la première complicité, c'est l'esclave qui a été affranchi et qui sert de commandeur, comme on disait là-bas, c'est-à-dire d'aide de camp, de bourreau, pour martyriser ses frères de misère. Ce qu'on appelle aujourd'hui les mulâtres, voilà. Ce n'est pas simplement une bourgeoisie noire, c'est une bourgeoisie inféodée aux intérêts de l'ancien maître. Donc, quasiment chaque mulâtre, chaque affranchi originel était lié encore à sa famille. Et le professeur d'histoire Frédéric Réjean a très bien montré cette organisation, cette dépendance sur des dizaines d'années après l'affranchissement de 1848. Voilà. Et en fait, ce racisme-là donc, est à étudier dans toutes ses composantes multiples. Et en France, un type comme Fillon permet de comprendre structurellement les liens qui sont encore forts avec ses anciens patrons, puisque lui-même considère que ce que la France a pu faire au Maghreb, en Afrique, est parfaitement légitime. Alors, ça aurait été quoi, finalement, si on le prend au mot et on fait l'avocat du diable? Ça aurait été quoi, la culture et la civilisation? C'était quoi, faire des routes? Il n'y a même pas d'hôpitaux là-bas, la plupart du temps. C'est faire des routes entre la mine et le port. Voilà. Et eux considèrent que faire des routes entre la mine et le port pour faire du fric, ça a servi leur pays, alors que la plupart des infrastructures n'ont eu de sens que dans le pillage des matières premières et aucunement dans le fait de concevoir une politique de la ville qui soit liée à ce que les gens vivaient là-bas sur place. Donc voilà, je tenais à évoquer ça, et cette corruption des esprits par rapport au capitalisme, par rapport au colonialisme, par rapport à toutes ces déviations de la démocratie, eh bien, ça passe à la télé, ça passe dans les médias, comme on reçoit Douste Blasi, qui a eu un rôle déterminant dans la protection de Servier avec le Mediator, comme on invite De Villepin, qui a bradé les autoroutes françaises en donnant une concession au capital privé, alors que ça rapportait presque 20 milliards d'euros chaque année. Donc De Villepin devrait être sous les barreaux, pour moi, il aurait dû être inculpé, parce que le détournement, c'est pas simplement voler de l'argent. C'est pas simplement, comme dit le réseau Anticor de manière juste, en évoquant d'ailleurs un article du Code pénal, c'est pas simplement le détournement des biens publics par négligence, c'est-à-dire le refus de demander des impôts à un milliardaire, le refus de demander des comptes à quelqu'un qui a un marché public de manière illégale, c'est pas simplement les primes exorbitantes des fonctionnaires des grands corps de l'État, dont on parle absolument jamais. Ce n'est pas simplement Macron qui n'a pas mis dans son programme électoral la lutte contre la fraude fiscale et qui, comme Sarkozy, a abaissé le nombre de juges de la lutte anti-fraude au parquet financier. Donc, c'est pas seulement cela. C'est aussi subjectif, c'est moral, c'est identitaire. La corruption, c'est un état d'esprit aussi. Et à côté de ça, je vais vous donner un tout petit exemple. Pendant des dizaines d'années, le Canard enchaîné n'a cessé de pondre des articles nous évoquant, par exemple, Raymond Barre, qui, au moment où François Mitterrand avait été élu, avant que le pouvoir soit repris par le Parti Socialiste en 1980, ben Raymond Barre est parti a missionné de pourriture de hauts fonctionnaires pour aller chercher vite fait les fonds secrets de son ministère, donc Premier ministre. Et les fonds secrets, c'était le ministre de l'Intérieur, le président de la République, le ministre de la Défense, voilà, le ministre de l'Intérieur, bien sûr, et aussi le Premier ministre. Donc, pillage de l'État, les fonds secrets, c'est un thème à soi seul. Et Jacques Delors, à l'époque, avait voulu supprimer ces fonds secrets, notamment en les dénonçant. Alors, il était ministre de l'Économie à l'époque. Bon, et puis, ça n'a pas trop marché. En tout cas, ils existent toujours, puisqu'on a vu que Claude Guéant, ministre de l'Intérieur, a détourné 500 000 euros, notamment sur les fonds des commissaires de police pour payer les indicateurs. Ce fric ayant servi à s'acheter un tableau à 500 000 euros. Bon, voilà. On a soi-disant une peine d'un an d'emprisonnement de Claude Guéant. Est-ce qu'il l'a fait? J'en doute. Je pense qu'il a dû avoir un bracelet électronique. À ma connaissance, il n'a pas fait, c'est un an de tôle. Voilà, pour un détournement de 500 000 euros. Donc, avant qu'un petit trafiquant de drogue, de cannabis ait 500 000 euros de bénéfices dans sa poche, lui qui va se taper 2 ans de prison ferme en comparution immédiate, voilà, on se dit que Claude Guéant aurait pu avoir au moins 5 ans de prison ferme. En plus, il est ministre de l'Intérieur. Il doit être irréprochable. Il doit avoir, justement, en tant que porteur
de la République, porteur de l'image de la République, l'image de la souveraineté nationale. Ces gens-là doivent être sanctionnés de manière impitoyable. Eh bien, ce n'est pas le cas, et c'est pour ça que cette émission doit pointer le regard. Et je suis effectivement désappointé, désabusé en tant que chercheur, de voir que la science sociale, à part quelques petits exploits isolés comme ceux des Pinsons Charlot, dont j'ai un grand plaisir à présenter leur ouvrage « La violence des riches », à part quelques exceptions, eh bien, l'immensité des collègues travaillent sur des sujets complètement, comme dit Bourdieu, rabotés jusqu'au silence, sociologie des médias, sociologie des musées, sociologie du travail, sociologie du sport, des loisirs. En sciences politiques, ça va être la participation politique, les élections, voilà. Et on a comme ça quelques petits travaux sur le clientélisme, mais sur la corruption en général, sur tout ce détournement d'argent et le fait que c'est aussi lié à la raison d'État, aux services secrets, à l'impérialisme français en Afrique et à toutes les liaisons dangereuses entre le grand capital et le pouvoir politique. Et l'ouvrage à ce niveau-là des Pinsons Charlot est absolument remarquable. Il nous donne des noms, il nous donne le capital social, il nous donne les relations. Cet ouvrage est central parce que la corruption s'organise avec des êtres humains. Elle s'organise dans les cerveaux, elle s'organise dans les faux discours. Souvenons-nous du discours de Cahuzac à l'Assemblée nationale quand il regardait droit dans les yeux le peuple français et qu'il disait « Non, je n'ai pas de compte en Suisse, non, je paye mes impôts correctement, etc. » Voilà, ce type d'ordure peut impunément dire ça. Et puis s'il n'y avait pas eu cet acharnement aussi, quelque part, des médias, des vrais enquêteurs, pas des médias, mais de Mediapart, du Canard enchaîné, eh bien, il n'y aurait pas eu finalement une enquête qui aurait abouti, comme c'est souvent le cas. Souvenons-nous que quand Nixon est tombé, c'est pas par la beauté du système politique américain, c'est parce que le Washington Post a fait un travail remarquable et que ces journalistes auraient pu être tués par les services secrets américains, ils auraient pu être, voilà. Donc, ils ont reçu de toutes les façons beaucoup de pression. Mais au bout du compte, ça a pu fonctionner. Alors parfois la dimension pornographique de cette corruption transparaît dans les mots qui sont utilisés par les dominants, à savoir l'optimisation fiscale. C'est-à-dire que l'État, par les prélèvements obligatoires, nous impose de payer nos impôts et nous l'impose aussi au sens où ça permet de financer la défense nationale, l'éducation nationale, les loisirs et puis les prestations sociales diverses et variées, notamment l'aide au SDF qui est une mission d'État. À côté de ça, on voit qu'avec l'optimisation fiscale, le réseau Anticor nous dit que grosso modo, c'est 80 à 100 milliards qui échappent à l'État et ça correspond grosso modo au déficit de la France. Donc c'est parfois juste l'incapacité à faire rentrer l'impôt correctement qui explique aussi la dette de l'État. Donc la corruption, c'est une mise en danger aussi directement, pas simplement des finances publiques, mais de la survie même de l'État en tant qu'État solvable, en tant qu'État pouvant disposer d'un budget et pouvant financer des actions. Voilà, donc je vous propose... Avant de poursuivre, je vais vous présenter en fait une petite histoire qu'ils évoquent autour de la dynastie Peugeot, avec bien sûr de la corruption, des aides énormes de l'État, etc. Mais avant, je vous propose une petite pause musicale pour nous rafraîchir.

Voilà, nous nous retrouvons dans notre émission Les Mondes Rêvés de Georges sur Cause Commune, La Voix des Possibles 93.1. Dans un chapitre patron spéculateur et salarié jetable, je voudrais vous lire ce passage de l'ouvrage de Pinson Charlot, La violence des riches. Comme je vous le disais, cet ouvrage fourmille de tableaux, de petits portraits. Il y en a peut-être une cinquantaine. Donc en fait, cet ouvrage peut se lire par petites séquences qui sont liées les unes les autres, bien sûr, par une vision d'ensemble sur le néolibéralisme, mais elles ont aussi leur autonomie. Par exemple, sur les bourgeois et le mécénat, dont je vous ai parlé dans l'épisode numéro 3. Eh bien, aujourd'hui, je voudrais vous présenter le cas d'espèce, comme on dit en droit civil, autour de PSA Peugeot. Le titre, c'est PSA Peugeot Citroën et le mépris de l'ouvrier. Alors, c'est un passage qui est intéressant parce que les Peugeot, c'est comme les Michelin, c'est une dynastie fondamentale du capitalisme français. Et toute personne de mon âge a pu voir à la télé les images des premiers gros véhicules Peugeot traversant le Sahara et la robustesse des moteurs éprouvée dans le désert. Donc ça a marqué aussi les esprits, la grandeur de la France coloniale. Je vous fais une petite parenthèse, il y a un mécanisme, donc je vais bientôt sortir un bouquin avec Olivier Pulvar, qui s'appelle « Les métropolitains à la Martinique, une migration de confort ». Et il est vrai qu'on essaye de savoir pourquoi les Français qui se rendent en Martinique endossent aussi facilement l'étiquette de métropolitains et vivent comme s'ils étaient en France, à 6000 km de la France. Et en fait, il y a des mécanismes d'intériorisation dès le départ de cette certitude d'être légitime, à savoir qu'on nous dit que c'est Christophe Colomb, donc un blanc, qui a découvert la Caraïbe. Donc déjà, on a l'impression d'être chez nous, alors qu'en fait, les Arawaks vivaient là, c'était des Indiens, hein, comme les Indiens d'Amérique, vivaient là depuis des milliers d'années. Donc la façon de se réapproprier des terres en inventant une mythologie de la présence, eh bien, on retrouve cette même dimension avec Peugeot. Quand les médias nous farcissent la tête de reportages sur cette période-là où les Peugeot victorieux ont pu conquérir la dureté du monde à travers leurs moteurs surpuissants, eh bien, j'ai été marqué moi-même en tant que gosse par ces images-là. Et on les regardait avec cet esprit d'aventure, cet esprit de performance et avec cette sorte de reconnaissance pour la grandeur et la force de Peugeot qui arrivait à produire les premiers moteurs par rapport aux moteurs Ford et bien sûr par rapport à tous ceux qui ne savent pas produire des véhicules, ces arriérés d'Africains ou d'Asiatiques. Donc les mécanismes d'intériorisation font que dans l'ensemble, voilà, les gens achètent des voitures Peugeot sans se dire que ce sont des gens qui fabriquent leurs bagnoles en exploitant le prolétariat du Maroc ou de l'Argentine ou de la Thaïlande ou de la Chine. Voilà, ce sont des gens qui nous font des belles voitures et les gens sont contents d'aller chez le concessionnaire parce qu'il y a aussi voilà, tout ce travail en amont autour de l'histoire qui est présentée par les médias de ces grandes dynasties capitalistes. Donc il est toujours difficile de faire de la sociologie critique, de faire la sociologie, même pas morale, mais la sociologie de cette dimension entre capitalisme et colonialisme ou impérialisme, parce qu'on a été abreuvé depuis longtemps par cette gentillesse de celui qui nous offre des gentilles voitures qu'on peut acheter avec des prêts bancaires, de ces belles voitures voilà, qui ont un passé héroïque de solidité. Donc, lire ce passage, PSA, Peugeot, Citroën et le mépris de l'ouvrier, c'est pratiquement réservé à une minorité d'intellectuels qu'on va dire islamo-gauchistes aujourd'hui. C'est condamner l'ouvrage Les Pinsons Charlot à une non-lecture, à la fermeture de quasiment tous les cerveaux des ouvriers. Les Pinsons Charlot rappellent d'ailleurs qu'à propos de Michelin, les ouvriers de Michelin ont une façon de désigner leur entreprise avec une appellation douceâtre, presque amicale, pour s'auto-désigner comme étant ceux de Michelin. Donc toute cette aliénation est donc un blocage, constitue un blocage terrible à la lisibilité du passage en question, puisque c'est casser finalement le réel, hein, le fragmenter comme un atome pour voir de quoi est composé cet atome, et bien c'est s'exposer à toute cette construction de l'habitus qui légitime l'ordre existant. Et donc c'est
toujours compliqué de pouvoir proposer aux gens une lecture dite objective. Voilà, donc c'est important de le dire parce que finalement, c'est comme si Cause Commune était réservée aux gens les plus éclairés et que d'entrée de jeu, eh bien, l'immense majorité des gens qui regardent les Formule 1 à la télé vont cracher sur ce type d'analyse sans même y porter un regard et même en disant « Et alors, ok, d'accord, Peugeot a touché de l'argent de l'État. Ok, Peugeot est obligé de délocaliser parce que le reste du monde délocalise, ils sont obligés de suivre les autres, sinon ils meurent. Et alors, on ne peut pas faire autrement. La mondialisation, c'est comme ça. Peugeot doit suivre. » Donc, on a tout un ensemble, dans le sens commun, tout un ensemble de mécanismes de défense, des mécanismes d'oblitération, finalement, de ce réel d'une violence extraordinaire, parce que chacun se renvoie la balle. Finalement, Peugeot va dire, c'est à cause de Ford, c'est à cause des banques américaines, des agences de notation, c'est la faute à l'Europe, c'est la faute à la Commission. Mais, au bout du compte, c'est bien ce système global qui fonctionne. Donc, je vais vous évoquer ce petit passage comme si je vous lisais les trois premières minutes de l'émission du vendredi midi. Juste avant les vacances d'été, le 12 juillet 2012, la direction de PSA Peugeot Citroën annonce la fermeture de l'usine d'Aulnay-sous-Bois construite en 1973 avec 3000 suppressions de postes à l'horizon 2014. En outre, 1400 emplois sont menacés sur le site de Rennes et 3600 dans les services. Mais au total, on verra la disparition de 11 200 emplois. Cette annonce a été sciemment retardée puisqu'il cite « n'était pas question d'en faire un enjeu de la période électorale » comme l'a reconnu sur RTL le 13 juillet Philippe Varin, le président du directoire, donc le boss de Peugeot. Selon le délégué CGT Jean-Pierre Mercier, M. Varin a déclaré la guerre aux salariés de PSA. Depuis un an, le groupe n'a cessé de mentir à l'opinion publique sur le sort d'Aulnay. Fermez la parenthèse. En effet, dès novembre 2011, les salariés ont adressé une lettre ouverte à Nicolas Sarkozy qui leur a répondu. Je me suis entretenu hier et ce matin avec Philippe Varin et je peux vous annoncer qu'il n'y aura pas de plan social chez PSA. Fermez la parenthèse, fin de la citation. Le 12 avril 2012, les syndicalistes s'invitent à son siège de campagne. Il leur confirme qu'aucune catastrophe sociale n'est à l'horizon. Or, la CGT avait révélé dès le 9 juin 2011 l'existence d'une note interne datant du 23 août 2010, évoquant une fermeture du site d'Aulnay-sous-Bois à tenir secrète jusqu'aux élections du printemps 2012 pour ne pas gêner l'éventuelle réélection de Nicolas Sarkozy et dans la foulée la victoire de la droite. Depuis la divulgation de cette note, la direction n'a jamais démenti l'existence du projet, laissant les salariés à leur angoisse. Les rumeurs donc ont été consciemment entretenues car l'anxiété qu'elles suscitent paralyse l'action et la résistance. C'est une forme de violence symbolique que de laisser les salariés dans une telle incertitude pour eux-mêmes et pour leur famille. L'impossibilité de se projeter dans l'avenir est déstructurante et incite plus à la résignation qu'à la colère. Une annonce de fermeture juste avant les vacances. L'humiliation est là, bien à même de gâcher un temps de repos et de retrouvailles familiales, un temps fin à soi. Une manière aussi de prendre les travailleurs de court et de profiter ainsi de cette période de dispersion des salariés pendant laquelle il le sera très difficile de réagir collectivement. Le mensonge de Philippe Varin et la complicité de la droite, mais aussi des responsables socialistes, ou empêcher qu'une telle catastrophe soit présente dans la campagne électorale, privant ainsi les électeurs d'une information importante pour faire leur choix en toute connaissance de cause. Voilà un exemple grandeur nature de la soumission des politiques aux entreprises du CAC 40. De nombreux socialistes ont manifesté une surprise feinte devant les déboires de la firme Peugeot, comme Pierre Moscovici a-t-il pu déclarer au Monde le 17 juillet 2012 « Comme tout le monde, j'ai ressenti un choc à l'annonce du plan PSA ». Et c'est d'abord à ses salariés et à leur famille que je pense. » Fermez la citation. Pouvait-il être dans l'ignorance des difficultés de cette société en tant que vice-président du cercle de l'industrie dont Philippe Varin est le président? Autrement dit, le patron de Peugeot, Philippe Varin, est président et du cercle de l'industrie et Moscovici, qui était nos ministres de l'économie, étant vice-président du cercle de l'industrie. Donc, quel est le Français qui sait que Moscovici est président du cercle de l'industrie? Maintenant, il est commissaire européen, mais on voit bien déjà le capital social et les liaisons dangereuses entre le politique et l'économique. Voilà, le cercle de l'industrie, c'est comme les francs-maçons ou le groupe quasi-secret qui s'appelle Le Siècle. On ne sait pas si c'est une secte, si c'est une franc-maçonnerie, une sorte de loge. Mais voilà, le cercle de l'industrie, qui connaît le cercle de l'industrie? Mais bon, voilà, les Pinsons Charlot nous donnent une information très importante, comme ils nous montrent le mensonge. Le mensonge, je vous parlais de la corruption morale, je vous parlais de cette dimension délétère
l'absence de courage, eh bien, cette manipulation qui produit, comme disent les Pinsons Charlot, qui produit de l'incertitude, de l'angoisse, parce que vous allez vivre dans la peur de perdre votre emploi. Et quand vous êtes ouvrier, que vous perdez votre emploi, eh bien, pour en retrouver un après, voilà. Et même cet emploi pourri, quand on travaille comme OS sur une chaîne de montage, comment défendre des emplois aussi pourris que ça, depuis que voilà, le taylorisme, Taylor a inventé les OS et les chaînes de montage automobiles, le pire des métiers, avec les mines de sel, les mines de charbon et tous ces emplois pourris du capitalisme, eh bien, on voit que le mensonge de Philippe Varin, avec la droite, Sarkozy, avec la gauche, Moscovici, on voit que finalement, il y a bien un système politique qui, d'un commun accord, le système politique dans son ensemble, va tenir secret une information. Après, quand cette information sera divulguée par la CGT, eh bien, on ne va pas la démentir pour autant, mais bon, voilà, on ne va pas non plus s'apesantir dessus, on ne va pas dire qu'on était des salauds d'avoir caché l'information. Voilà, et les médias ne vont pas en faire une affaire d'État. C'est aussi ça l'importance. Comment on qualifie quelque chose qui est scandaleux? Est-ce qu'on va en faire un gros scandale ou on ne va pas en faire un scandale du tout? À la façon du Conseil constitutionnel dont je vous parlais dans « Violence dirige 2 », qui n'a pas jugé nécessaire de se prononcer sur le fait que Sarkozy s'en remette à la Commission européenne en ce qui concerne le déficit public de l'État, de se défaire d'une parcelle fondamentale de la souveraineté nationale en s'en remettant à des fonctionnaires, à des technocrates qui ne sont pas élus, extérieurs à la souveraineté nationale en Europe, et qui auront donc un droit de regard sur la manière dont l'État est géré au niveau des finances publiques, à savoir bien sûr essentiellement les finances sociales, hein, ce qu'on appelle le déficit public, puisque tout ce qui est lié finalement aux pauvres, on appelle ça du déficit. Voilà. Mais les subventions pharaoniques qu'on donne aux entreprises, ça ne s'appelle pas des déficits, hein, ça c'est autre chose. Voilà. Et donc, on a ce secret, ce silence, cette l'organisation comme ça de la menace qui aboutit finalement à une corruption morale supplémentaire, c'est-à-dire les larmes de crocodile. Quand on a un type comme Moscovici qui nous dit « j'ai ressenti un choc à l'annonce d'un choc », le pauvre chéri a ressenti un choc. Souvenez-vous, je citais Moscovici dans « Violence dirige 2 ou 3 »,

une sorte de bras d'honneur inversé par métonymie. On ne va pas dire « je t'emmerde le peuple, j'en ai rien à foutre des ouvriers ». En fait, on va dire « oh, je ressens un choc extraordinaire ». Voilà, c'est une métonymie, c'est-à-dire qu'en fait, par l'inverse, on se moque encore 10 fois plus du peuple, et là en l'occurrence des ouvriers, que si on les insulte directement par ce genre de situation. Et il n'y avait pas que Moscovici, Arnaud Montebourg, qui était le ministre du redressement productif, a peut-être pris la parole publiquement pour dire qu'il était assez irrité envers la famille Peugeot et les dirigeants de la société, mais lui n'a pas dit que son ministère et la famille Peugeot bénéficiaient des services de la même société de communication, celle de Stéphane Fuchs, Havas Worldwide, voilà, qui avant s'appelait Euro-RSCG, et notamment au cours des démêlés avec Strauss-Kahn et la justice américaine. Donc Montebourg a dit... Nous n'acceptons pas le plan de PSA, mais voilà, il n'empêche qu'il le savait lui aussi dès le départ. Donc on a que ce soit la droite ou la gauche, on a cette situation de médisance avec des fausses phrases, avec des fausses larmes. Même Jean-Marc Ayrault parlait de choc, comme Moscovici, voilà, le choc. Souvent, on a sur une même journée, les élus parlent du même mot et le journal Le Quotidien de Barthès souvent fait ça. On retrouve les élus qui, le même jour, vont exactement utiliser la même expression pour montrer une sorte d'alignement de gouvernement, une sorte de pensée commune de gouvernement. Donc, c'est une sorte d'assènement au marteau linguistique, de même formule pour faire croire qu'il y a une pensée commune. Eh bien, là, voilà, on avait les pauvres chéris repus d'argent et de prébendes et de pouvoir et de privilèges qui nous parlent de leur choc à l'annonce de ce plan-là. Voilà, on a vraiment... alors que on sait que depuis le début des années 80, les socialistes, et cet ouvrage est extraordinaire à ce titre, il le démontre remarquablement bien, les socialistes ont participé et ont même construit le néolibéralisme français. C'est eux qui l'ont construit bien plus que la droite. Et cet ouvrage fourmille de preuves pour me donner à voir justement cette libéralisation des banques, la privatisation des services publics, le fait de dire que tout ce qui va vers le social, c'est un déficit et il faut des plans de rigueur. En fait, quand on parle de social, tout de suite, non, plan de rigueur. Il faut la rigueur. C'est un peu comme voilà, le papa qui donne une fessée à son fils. Moi, je vais donner de la rigueur, de la droiture. Voilà, on a une sorte d'autoritarisme moral dès qu'il s'agit des questions sociales. On va appeler ça, c'est la rigueur. Et on a ces mots d'élite dominante qui emploient des mots qui résonnent dans l'espace familial. Vous voyez, on a souvent ce carrefour comme ça où papa État tape sur la table et nous dit non, tu n'auras pas ton argent de poche, c'est pas possible. Voilà. Donc voilà, plan de rigueur, c'est quand on voit les milliards qui sont utilisés là avec le Covid, d'un seul coup du chapeau de magicien, on a des dizaines et des dizaines de milliards qui sortent alors qu'on nous a dit depuis 30 ans ou 40 ans qu'il n'y avait pas un seul centime pour construire du logement social. Donc même là, on a les faits sous les yeux, eh bien on verra qu'il n'y a aucune analyse permettant de faire la liaison entre cet ancien discours mensonger, il n'y a pas d'argent dans les caisses, et la réalité actuelle où on sort des milliards. Donc les socialistes savaient que les entreprises licenciaient, donc on nous parle de choc, on est estomaqué, comme s'il s'agissait d'une nouvelle isolée, comme s'il s'agissait d'un fait isolé. Ah, Peugeot va virer, mais voilà, c'est vraiment un mensonge caractérisé, puisque l'organisation du capital financier à partir de ce qu'on appelait le choc pétrolier, est une constante du néolibéralisme. On a une sorte de démantèlement, ce qui ne veut pas dire que le patronat aurait pu faire un néolibéralisme différent en gardant un appareil productif, mais le libéralisme à la française, le néolibéralisme à la française, a consisté aussi à sabrer l'appareil productif pour aller vers le capital financier, comme Thatcher l'avait fait au début fin des années 70 avec la City de Londres, entièrement reconverti dans le capital financier, les spéculations internationales, bien sûr, spéculations qui affectent les pays pauvres, puisqu'il s'agit de se faire le maximum de fric sur le sucre, sur le cacao, sur le café, sur tous les produits, les matières premières du monde entier. Donc les Pinson-Charlot nous disent que les délocalisations, quand Peugeot supprime Aulnay-sous-Bois pour aller créer ses usines de montage en Chine ou au Maroc, eh bien, ils nous disent, mais tout ça c'est du mensonge, parce que les délocalisations sont inscrites dans la stratégie du groupe Peugeot depuis beaucoup d'années. Ils disent que c'est 7 000 emplois en Europe qui ont disparu en 2006, 5 090 en

0: 2007, 5 700 en 2009 et 6 800 en 2011. Et chaque poste supprimé chez un constructeur automobile entraîne aussi la suppression de 3 ou 4 emplois dans la sous-traitance. Depuis 2009, la sous-traitance automobile a perdu 23 000 emplois. Voilà. Et dans le même temps, donc il y a délocalisation, on supprime des emplois en France, et pourtant, dans le même temps, Peugeot a bénéficié du fric de l'État. En 2009, Sarkozy avait accordé, comme à Renault, un prêt bonifié de 3 milliards d'euros. Donc PSA a remboursé en avance, peut-être pour être libre de licencier massivement, mais si on ajoute toutes les autres formes d'aide, comme la prime à la casse et les bonus-malus, a priori, PSA aurait profité de plus de 8 milliards d'euros d'argent public. Voilà. Donc on le qualifie comment cet argent, ces 8 milliards d'euros? On parle de déficit? On parle de rigueur? Non. À ce niveau-là, la rigueur, comme je vous le dis, c'est toujours non, nous ne dépenserons pas d'argent pour la politique de la ville, pour le logement social, pour voilà, les familles pauvres. Voilà. Donc, en fait, au nom de la compétitivité, ce sont toujours les travailleurs qui sont stigmatisés comme des charges représentant des coûts insupportables, hein, le coût du travail. Et donc, on a cette injustice de licenciement, alors que Peugeot va très bien, ils produisent 44% des automobiles en France à cette époque. Donc, du coup, on a des profits et la main-d'œuvre n'est pas autant responsable de ça, puisqu'elle rentre pour un vingtième du prix final du véhicule, le coût de la main-d'œuvre, par rapport aux matériaux, par rapport à l'amortissement des machines, etc. Donc, ça n'explique pas. La main-d'œuvre, on dit toujours c'est la main-d'œuvre qui coûte trop cher en Europe, mais ça n'explique pas pourquoi en 10 ans la production automobile a chuté de 37% en France et a augmenté de 11% outre-Rhin, par exemple. Voilà. Donc en 2008, il y a eu la crise, donc PSA n'a pas filé de thunes de dividendes aux actionnaires, mais depuis, les dividendes ont toujours été donnés. Par exemple, en 2010, 250 millions d'euros a été distribué aux actionnaires, dont 72 millions d'euros aux membres de la famille Peugeot. Voilà, donc on a en 2011, on a eu aussi le versement à peu près de 287 millions d'euros, donc 250 en 2010. Voilà, et vous voyez que la famille Peugeot elle seule atteint presque les 100 millions d'euros de dividendes. Donc voilà, on peut très bien vivre avec toute la famille Peugeot, avec, on va dire, allez, entre 5 et 10 millions d'euros, même si on monte à 20 millions. Voilà, mais 72 millions, 80 millions, c'est 50 millions d'euros. Imaginez ce qu'on peut faire en logement social avec les 50 millions d'euros supplémentaires qui va leur servir à quoi? D'acheter un énième yacht, de spéculer encore plus en achetant de l'immobilier à Paris, en achetant des bijoux qui coûtent une fortune et qui rétribuent juste la mafia belge ou israélienne qui exploite les mines de diamants en Afrique du Sud. Enfin, quand je dis Afrique du Sud, je parle du pays de l'Afrique du Sud, mais tous les États qui sont sur le sud de l'Afrique. Voilà. Donc on a, si vous voulez, cette logique à deux vitesses. Le social est un coût trop cher et c'est le déficit, la rigueur. Et de l'autre côté, on file du blé. Voilà. Et dans le même temps, Philippe Varin avait touché en 2012 une rémunération fixe de 1 300 000 euros. Et en 2011, il avait touché 1 600 000 à peu près, mais avec aussi des avantages en voiture. Voilà. En tout, il avait un revenu de 3 253 700 euros. Et les Pinsons Charlot nous disent, avec ironie, on comprend que Philippe Varin se soit senti concerné par l'appel signé en août 2011 dans le Nouvel Observateur par 16 autres super riches, dont Christophe de Margerie, PDG de Total, et Maurice Lévy, PDG de Publicis, suggérant l'instauration d'une contribution exceptionnelle qui toucherait les contribuables français les plus favorisés. Voilà. Mais alors pourquoi les mêmes se sont-ils révoltés lorsque François Hollande et son gouvernement socialiste, en début de mandat, ont proposé aux riches de faire un effort? Donc, le fait que les dirigeants choisissent, en toute connaissance de cause, d'incriminer le coût du travail pour justifier la délocalisation des emplois, c'est quelque chose qui est systématique. Alors que systématiquement, dans le même temps, par exemple, le Canard enchaîné, en 2013, a révélé que la Banque européenne pour la reconstruction et le développement, la BERD, a fait un prêt de 110 millions au groupe PSA pour l'aider à construire des automobiles en Russie, en coopération avec Mitsubishi. C'est-à-dire que le même néolibéralisme qui va dire aux États halte, halte à l'argent que vous donnez aux pauvres, parce qu'attention maintenant, avec les accords européens, alors je ne sais plus lesquels, Lisbonne ou autre, on a la possibilité de mettre notre nez dedans et de vous sanctionner financièrement si vous avez un déficit public trop important. Et dans le même temps, l'Europe, les technocrates, donnent des financements pour délocaliser, c'est-à-dire pour affaiblir l'économie, et donc de ce fait-là, d'avoir encore moins d'argent en termes d'impôts sur les sociétés et autres, en termes de développement économique, d'avoir encore moins d'argent pour pouvoir financer ce social. Et donc, du coup, ça accroît encore les rigueurs et les menaces contre les déficits publics si jamais on voulait faire du social. Voilà. Donc, toute cette organisation néolibérale, c'est une organisation PSA qui délocalise, en même temps, a créé sur l'île de Malte un paradis fiscal, des sous-filiales d'assurance qui participent de ce capitalisme financier parce que c'est, dit-il, beaucoup plus profitable que sa production industrielle. Ça s'appelle PSA Service LTD, PSA Life Insurance et PDA Insurance LTD. Voilà. Donc, des filiales PSA Finance sont établies au Luxembourg, en Suisse, dans plein de pays de l'Europe de l'Est, en Pologne, en Hongrie, en Croatie, en Slovénie. Et donc, PSA dispose, comme toutes les grandes sociétés françaises et même internationales, de relais sécurisés dans les paradis fiscaux. Donc, le néolibéralisme rentre dans la théorie générale de la corruption parce que avec les paradis fiscaux, on paye moins d'impôts. Avec les paradis fiscaux, on rentre dans l'obscurité, dans l'opacité et on rentre dans ce qu'on évoquait tout à l'heure en termes pornographiques, à savoir l'optimisation fiscale. Donc, on voit bien que tout ce qui est chercher du fric est systématique au détriment de la prise de conscience que ce sont des êtres humains qu'on embauche et avec lesquels on pourrait donner plus d'argent pour qu'ils soient plus heureux et qu'ils vivent bien. Donc on peut se poser la question anthropologique de l'australopithèque, la question anthropologique du singe qui cherche uniquement à accaparer toutes les femelles. Ben là, voilà, une dimension anthropologique du pouvoir pour le pouvoir, pour après faire le beau avec ses yachts, avec son arrogance comme... Bérard Arnault, quand il est à côté de Trump et qu'on voit son faste comme s'il était Louis XIV, il lui manque plus que la perruque pour avoir le corps redressé et le torse bombé de Louis XIV. Mais les Pinson-Charlot se disent que ça n'en finit jamais. Et ils disent qu'on peut même se demander si le choix d'Aulnay pour réduire les effectifs de PSA n'aurait pas été surdéterminé par le projet de réaliser une plus-value foncière considérable. Parce qu'ils disent que la fermeture aurait pu s'accompagner d'enjeux spéculatifs dans le cadre de la réalisation du Grand Paris. Le site est unique, fait remarquer Christophe Lopez, directeur de cabinet du maire socialiste d'Aulnay, dans l'entretien qu'il avait accordé au Pinson-Charlot. C'est la dimension des Champs-Élysées. Les 168 hectares de PSA occupent une position stratégique au cœur d'un nœud de moyens de transport. Aéroport de Roissy et du Bourget, ligne du RER et des autoroutes. Une gare du métro automatique doit se situer près du site actuel de PSA. Donc, ce qui mettrait Aulnay à un quart d'heure de la Défense. Rêve à haute voix Christophe Lopez, très engagé avec les élus d'Aulnay pour ne pas laisser passer cette chance de pouvoir réaliser un projet industriel ambitieux, tout en désenclavant les communes d'Aulnay, Clichy-sous-Bois, Montfermeil et Livry-Gargan. Donc, les Pinson-Charlot nous parlent de velléité spéculative de PSA, avec une volonté de faire une vente à la découpe pour une réindustrialisation par petits bouts. Mais bon, heureusement, ça a été mis à mal par la municipalité de gauche qui ont voté un sursis à statuer en ce qui concerne l'ensemble des terrains. Donc heureusement, tous les élus, donc notamment celui-là, Georges Ségura, maire socialiste dans les sous-bois, ne sont pas sous le coup, je dirais, de la sociologie du pouvoir pour le pouvoir. Il y a bien sûr des résistances, il y a des... si ce n'est de la morale, mais au moins le sens du service public. Et les Pinson-Charlot disent, bon, peut-être que c'est le foncier aussi pour se faire de l'argent encore plus, mais ils disent la seconde hypothèse, d'ailleurs qui ne s'oppose pas à la première, c'est de casser le syndicalisme, de casser aussi les ouvriers, c'est-à-dire dès qu'il y a de la liberté d'expression. Alors ça, je vous fais une petite parenthèse. Quand j'accompagnais le mouvement des enfants de Don Quichotte, donc là, on était à peu près en 2006-2007, j'accompagnais le mouvement et j'étais au bord du canal et j'avais donc été missionné par le collectif, dont notamment une partie c'était par Médecins du Monde, et je distribuais un questionnaire. Je faisais passer un questionnaire à tous les SDF des tentes et je leur demandais Mais c'était une question forcée, je n'avais pas le choix, c'était moi qui devais porter ça. Et je leur demandais, est-ce que vous préférez un logement ou vous préférez un hébergement? Et la plupart voulaient me balancer dans l'eau parce qu'ils disaient, attends, on lutte depuis des semaines pour avoir un logement et toi, tu nous fais une question régressive en nous demandant si on préfère un hébergement ou un logement. Mais tu te fous de notre gueule, là. Alors moi, je leur disais, ben non, ça m'a été imposé par le mouvement, mais pas ce mouvement est phagocyté par aussi des travailleurs sociaux que j'épingle dans mon ouvrage, Les enfants de Don Quichotte. Je cite les noms des deux... notamment dans le chapitre du 11 janvier 2007, hein, j'évoque le passage des enfants de Don Quichotte aux travailleurs sociaux, et j'évoque dans ce passage notamment le président de l'association Aurore, qui est totalement lié au Parti Socialiste de Paris notamment, et qui a énormément grandi en termes de puissance ces dernières années dans la prise en charge des SDF. Et il intervenait en fait pour dire, on verra, ça ne sera pas un logement en fonction de vos besoins, ça sera un logement en fonction de votre situation. Et donc, ce n'est pas à chacun selon ses besoins, mais c'est à chacun en fonction de sa situation. Et ça change tout, parce que le militantisme dit, c'est politique, vous avez droit à un logement, parce que politiquement, vous devez avoir un logement. Et les travailleurs sociaux disent, non, on va étudier votre situation. Si vous êtes sans papier, vous n'aurez pas de logement. Si vous êtes trop pauvre et pas assez d'argent, eh ben les bailleurs sociaux ne vous voudront pas, donc on va vous rebalancer dans de l'hébergement. Alors, la magouille a été, et là, honte au réseau caritatif d'avoir fait passer ça, la loi Dalo, qui est une monstruosité. En fait, on a parlé de droit, tout le monde s'est encensé, a dit c'est génial, le DALO, le droit au logement opposable. Déjà, c'est un truc invitable, le droit au logement opposable, c'est déjà un truc abscon, personne ne comprend ce que ça veut dire. C'est un droit, point barre, pourquoi droit au logement opposable? Et bien parce qu'on botte en touche, on dit que vous avez un droit, mais en fait, il faut aller porter plainte auprès de l'État. Et en fait, vous n'avez même pas le droit de porter plainte auprès de l'État parce que vous devez d'abord passer par une commission qui est représentée par la préfecture, vous avez les bailleurs et vous avez le monde associatif. Et cette commission va décider si vous êtes éligible ou pas, soit au logement, soit à l'hébergement. Et auquel cas, on va vous sortir du chapeau un truc magnifique, le droit à l'hébergement opposable. C'est-à-dire qu'on va vous faire régresser dans votre vie à un truc pourri d'hébergement. Et bien cet hébergement, on va l'annoblir en disant le droit à l'hébergement opposable. Donc on va pouvoir aller devant un tribunal pour dire « oui, moi je veux un hébergement précaire, un dortoir collectif où il y a des bestioles et tout ça voilà. ». Donc ce foutage de gueule, comme dirait le père Duchesne, c'est la volonté de casser le SDF en fait, et non pas de l'encenser, de le protéger. Et les travailleurs sociaux donc lui disent « nous on est au-dessus de toi ». En fonction de ta situation, mec, hein, pas en fonction de tes besoins. Parce qu'en fonction de tes besoins, ça veut dire que c'est un droit inaliénable, immédiat et universel. Tout le monde a le droit d'avoir un logement, point barre. Et auquel cas, l'État, il est obligé d'obéir. Et dès qu'on vient taper à la porte du préfet, du département ou du travail social de polyvalence de secteur qui représente l'État au niveau du Conseil général, eh bien, automatiquement, on doit vous donner un logement. Et ça, c'est pas possible. Parce qu'il n'y a pas assez de logements sociaux, et parce qu'il y a le déficit public, parce qu'il y a la rigueur, et parce qu'il y a l'Europe néolibérale. Donc, du coup, on a inventé cette éligibilité, ces commissions intermédiaires, des droits absurdes à l'hébergement, et du coup, aujourd'hui, la loi Dalo, elle sert à tout le monde, sauf aux SDF, sauf aux plus pauvres. Et toutes les études qui ont été faites, notamment un doctorant de Vincent Dubois, mais aussi une étudiante que j'avais, qui s'appelait Madame Cusin, qui a fait un excellent mémoire sur cette question-là, on a comme cette supercherie se voit en acte, voilà, dans le fait que la situation des SDF n'a pas du tout changé avec ce truc-là. Mais le but, c'était de les enfariner. Les enfants de Don Quichotte voulaient une sortie honorable. Ils se sont remis aux travailleurs sociaux, qui sont bien sûr directement liés aux agences de l'État. Et donc, du coup, on a pondu un droit qui n'est pas un droit. Donc l'enjeu étant, par rapport à cette virulence des Don Quichotte au départ, qui a voulu finalement se taire, s'affaisser sur elle-même, les SDF allaient les reconfiner quelque part. C'est là la même chose avec la seconde hypothèse des Pinson-Charlot, c'est exactement la même chose. Il s'agit de casser les ouvriers aussi, parce qu'ils sont trop mobilisés. Et je les cite, « La réputation des ouvriers d'Aulnay est sulfureuse, Une grève ayant immobilisé toute la production intervient 9 ans après l'ouverture du site pour Citroën en 1973, alors que la firme au chevron est encore autonome. En 1982, un syndicat de Nervi, mis en place par la direction, la Confédération des syndicats libres, la CSL, alors bien sûr, hein, tout ça est lié au SAC dont je vous parlais, le service d'action civique de Pasqua, hein, c'est en 82, donc ce syndicat de Nervi, Nervi c'est les traîtres, hein, c'est la zone grise dont je vous parlais tout à l'heure, mis en place par la direction, sème la terreur dans les ateliers et aux portes de l'entreprise. Il faudra une grève de 5 semaines très dure avec des affrontements pour que les ouvriers n'appartenant pas à la CSL obtiennent le respect de la liberté syndicale et une augmentation de salaire. La CGT est alors majoritaire avec 50% des voix aux élections professionnelles. Le syndicat maison patronal change de nom et s'appellera dorénavant Syndicat indépendant de l'automobile, SIA. Donc au printemps 2013, la CGT se retrouve seule à refuser le plan de restructuration de PSA Peugeot Citroën et tous les autres syndicats avaient donné leur accord. Voilà, donc l'usine d'Aulnay est restée bloquée durant 4 mois après une grève menée par 200 ouvriers de la CGT, de Sud et de la CFDT locale. Donc on voit bien qu'il y a aussi quelque part une tentative, une volonté d'écraser, de faire taire un mouvement syndical. Le néolibéralisme n'est pas simplement la volonté de faire du fric, c'est un système global. C'est avec la rigueur et le déficit, la production d'angoisse, la production d'incertitude, c'est aussi casser les derniers bastions d'un syndicat libre, c'est casser les dernières manifestations de la rébellion ouvrière, c'est mettre tout le monde au pas, c'est avec la complicité des médias et de leurs jeux télévisés débiles, c'est de faire finalement un peuple asservi, un peuple qui suit, un peuple qui glorifie les patrons riches, un peuple qui travaille sans rien dire, sans manifester, qui se contente d'aller consommer du Leclerc ou du Carrefour le samedi après-midi. Et c'est ça aussi le néolibéralisme, c'est aussi que les libertés publiques soient uniquement les libertés qui vont dans le sens du privé et non pas du public. Voilà, donc je vous propose une seconde pause avant de finir cette émission. Comme je vous le disais, quatrième volet de la violence des riches des Pinsons Charlot. Chronique d'une immense casse sociale, à tout de suite.
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Voilà, nous nous retrouvons dans notre émission Les Mondes Rêvés de Georges sur Cause Commune 93.1 après cette deuxième pause musicale. Et j'avais à cœur de vous lire un petit extrait de cet ouvrage qui fourmille de tableaux. Je vous ai évoqué longuement le capitalisme dans sa dimension effectivement néolibérale, avec des portraits et des analyses factuelles très précises sur le pouvoir, sur l'argent, sur les relations et ce que j'appelle les liaisons dangereuses entre l'économique et le politique. Et tout ça est effectivement assez désincarné. Et il ne faut pas oublier que les Pinson-Charlot ont commencé aussi leur carrière par des recherches au long cours sur le monde ouvrier. Michel Pinson est d'ailleurs fils d'ouvrier, son père était dans la métallurgie dans l'est de la France. Et c'est un sociologue qui a longuement travaillé sur la question ouvrière. Et là, dans cet ouvrage, après des dizaines d'années, je pourrais dire, d'infiltration de la haute bourgeoisie française, eh bien, ils vont non pas faire une ethnographie, mais une petite ethnographie light où ils vont se rendre à l'usine d'Aulnay pour rencontrer, pour voir, sentir un peu le pouls, rencontrer quelques ouvriers et au moment où il y a ce fameux projet de démantèlement du site d'Aulnay-sous-Bois. Alors c'est important parce que finalement, comme je vous le disais, de quoi parle-t-on finalement? On parle d'êtres humains. On parle de ces êtres humains qui n'existent pas pour l'australopithèque, qui n'existent pas pour le babouin qui veut, comme Picsou, nager dans son or, dans son immense réservoir d'or, et qui ne cesse de vouloir accumuler. Bernard Arnault, le plus malade d'entre tous, est riche de je ne sais pas combien, 20 ou 30 milliards d'euros. Donc, ce type peut nager dans 20 000 millions d'euros. Il peut nager dans des mètres cubes et des mètres cubes de billets de banque. Et ça ne s'arrête jamais. Donc, d'un côté, on a ça. Et de l'autre côté, on a cet ouvrier mécanisé. Je le rappelle, l'éducation nationale a aussi sa part dans cette oblitération parce que l'idéologie de l'éducation nationale, c'est de reformuler en langage professeur ce qui ne peut pas être dit en langage sociologique. Donc moi, je vais vous parler de Christian Courrouge et de Michel Pialoux, « Dialogue entre un ouvrier OS et un sociologue », je vous en parle souvent de ce bouquin-là, là où les enseignants vont nous parler de Charlie Chaplin, « Les temps modernes ». Donc au lieu de nous dire à l'éducation nationale, on va vous parler de l'exploitation qui existe à la sortie de l'école, hein, dans l'usine qui est là, à un kilomètre, eh bien ils vont nous parler d'un vieux film du début du XXe siècle, en allant voter socialiste, hein, voilà, avec la bonne conscience. Et d'ailleurs, Marine Le Pen veut démanteler l'éducation nationale et les enseignants parce que, justement, socialistes ou votants à gauche, alors que ce type de gauche, finalement, est une production d'aveuglement sur la réalité. Les élèves repartent avec Charlie Chaplin dans la tête alors qu'en fait, leur père travaille chez Peugeot ou Renault à côté et le lien ne sera pas forcément fait. En tout cas, peut-être pour les autres familles, ça sera encore plus compliqué que l'enfant dont le père est effectivement ouvrier. Donc, là, on a un petit portrait qui est présenté, page 32, que je vais vous lire pour finir cette émission, et qui est important parce que, comme je vous le disais, l'essentiel du néolibéralisme, ce n'est pas simplement l'atteinte à la démocratie, ce n'est pas l'atteinte finalement à l'État social, ce n'est pas que ça. L'essentiel, c'est la négation de l'être humain et tout ce qui est corruption. Les mensonges, les détournements d'argent, le favoritisme, le népotisme, le clientélisme, la fraude fiscale, l'optimisation fiscale, les prêts bonifiés, les subventions, les aides de l'État diverses et variées, les exonérations fiscales, eh bien toute cette organisation néolibérale du fric pour le fric, eh bien au bout du compte, qui ont fait les frais? Eh bien ce sont des gens qui se réveillent à 4h du matin, qui ont un boulot extrêmement dur, qui, comme Christian Courrouge, ont les mains mortes et ils devaient se les plonger dans de l'eau bouillante parce que, à force de tirer sur des tissus pour les revêtements des sièges de voiture, eh bien, il avait tous les tendons inflammés et donc il ne pouvait plus utiliser ses mains. Voilà, ses douleurs étaient telles. Bon, c'est un type qui a failli aussi se suicider à plusieurs reprises et
qui a fait des dépressions, qui a eu d'énormes soucis. Ouvrier OS, même s'il a été un grand orateur OS, il a été excommunié par la CGT parce qu'il était trop gueulard, et il a aussi raconté les petits compromis entre les syndicats et le patronat, notamment comment Peugeot filait aussi des prêts à taux zéro aux syndicalistes s'ils savaient se taire ou faire de la gesticulation. Donc là aussi, production de zones grises, production de traîtrise à la Primo Levi, vous voyez, y compris dans des syndicats qui se disent parmi les plus engagés, y compris la CGT. Donc, Corouge étant un Saint-Just, Corouge étant un révolutionnaire pacifique, mais un rebelle pour le droit des ouvriers, le droit à l'amélioration des conditions de travail, eh bien, il a été excommunié du Parti communiste et de la CGT. Voilà, donc c'est pour vous dire la puissance aussi du néolibéralisme, puisque ce type-là, une sorte de Robin des Bois, de Saint-Just, de Che Guevara, de Thomas Sankara, eh bien, a payé de sa vie ratée, entre guillemets, c'est-à-dire de beaucoup de souffrance, le fait de pouvoir ouvrir sa gueule et de pouvoir, notamment en 1981, faire une très grande grève suivie par des milliers d'ouvriers et obtenir des revalorisations de salaire. Donc je vais vous lire ce petit passage, ce qui s'intitule « Aulnay-sous-Bois, le 13 septembre 2012 ». Nous montons dans l'autobus pour Aulnay, usine PSA. Objectif, faire quelques entretiens à la sortie de l'équipe du matin à 14h30. Tout au long du chemin, d'autres arrêts permettent à des ouvriers de l'équipe de l'après-midi de monter, dont un grand Africain coiffé d'un bonnet blanc qui déclare au chauffeur « Je suis PSA ». Déclaration d'identité superflue. Monte qui veut, parenthèse, dont nous, qui ne ressemblons que de très loin aux travailleurs de PSA. Immense parking devant la porte de l'usine, ou plutôt du parc industriel abrité derrière une clôture tout à fait dissuasive. On ne peut franchir les portes à tourniquet, dûment surveillées par des agents de sécurité, qu'en usant d'un badge électronique. Des militants du Parti ouvrier indépendant, POI, distribuent des tracts aux ouvriers du matin et à ceux du soir, qui se croisent en se saluant. Beaucoup d'hommes, de migrants de première ou deuxième génération, maghrébins ou africains. Malgré l'espace et les pelouses, tout a un air de prison un jour de visite. Il se dégage de l'ensemble une sensation de contrainte, d'univers hostile, violent, accentué par le passage incessant des avions atterrissant ou décollant de Roissy. Les ouvriers, pressés, le visage fermé, se hâtent et ne paraissent guère disponibles pour un échange. La présence de deux journalistes et de deux sociologues ne les étonne pas le moins du monde, mais plutôt les indiffère, ou même a le tort de leur rappeler la menace de licenciement qui pèse sur eux. Et c'est sans compter le souci de ne pas se mettre en retard pour prendre son poste ou l'un des bus qui attendent sur le parking. Peut-être y a-t-il aussi la crainte de se faire remarquer par un membre de la sécurité. Il sera possible de mener quelques entretiens avec ceux qui, la journée terminée, regagnent leur véhicule. Ce qui les fait le plus souffrir à cette étape du processus de réduction des effectifs, c'est l'anxiété devant l'avenir. On cite. On ne sait pas où on va. C'est l'incertitude. On se sent abandonné et déjà très déçu par le Parti socialiste. Notre dignité est mise à mal. On se sent piétiné d'avoir ainsi été mis devant le fait accompli. Pire. On ne sait pas encore qui sera victime du plan social et qui sera épargné. La vie quotidienne risque d'être bouleversée par l'impossibilité de continuer à rembourser les crédits pour le logement, la voiture et la télé, sans compter la longueur des temps de transport pour ceux qui échapperont au chômage à condition d'accepter un poste sur un autre site de PSA à des kilomètres d'Aulnay. C'est notre gagne-pain. Si on nous le retire, qu'est-ce qu'on va devenir? D'autant que beaucoup sont logés dans la cité des 3000 à Aulnay, loin du centre de la ville, mais à proximité du site de PSA. Les plus sereins sont encore les intérimaires, paradoxalement sous CDI avec une société de travail temporaire. Ils ne seront donc pas mis au chômage, pouvant espérer un nouveau poste dans une autre entreprise. Mais la société d'intérim tiendra-t-elle le coup? L'incertitude ne fait que se déplacer. Donc voilà ce petit passage. Et ce qui est important dans ce petit passage, si vous voulez, c'est non seulement le fait qu'on parle de maghrébins et d'africains, donc un prolétariat qui vient d'Afrique et des espaces coloniaux. Donc vous voyez bien le lien entre capitalisme et impérialisme. Et aujourd'hui, dans le bâtiment ou dans l'automobile, l'essentiel du prolétariat exploité est étranger. Et cette réalité-là est très importante dans l'analyse. Il ne faut jamais l'oublier parce que
L'accumulation du capital s'est faite massivement sur la division de la classe ouvrière. Ça a été pensé par le patronat et devant le problème démographique de la France, dès les années 50-60, que ce soit le président de l'INED, l'Institut National des Études Démographiques ou d'autres, donc Alfred Sauvy, il fallait absolument faire venir de la main-d'œuvre étrangère parce que si la main-d'œuvre française devenait rare, elle allait devenir chère et les ouvriers elles, en profitaient pour demander des salaires élevés. Donc en faisant aussi venir de façon massive des ouvriers étrangers, ça permettait un, de les exploiter et deux, de faire pression sur les salaires. Donc il y a tout un ensemble de stratégies qui président aussi à ce phénomène-là. L'autre information importante, c'est que ils nous disent que malgré l'espace et les pelouses, tout a un air de prison, un air un jour de visite. Et c'est sur cette dernière dimension que j'aimerais achever la présentation de la violence des riches en 4 épisodes. Derrière ça, qu'est-ce qu'on a ? Je vous parlais de l'être humain. En fait, le capitalisme, depuis les travaux de Michel Foucault, surveiller et punir, le capitalisme, si je reprends la pensée de Michel Foucault, s'est institué sur 2 axes. Le premier axe, c'est la discipline des pauvres, avec l'organisation du système global des organisations, l'école avec sa classe panoptique, avec l'enseignant et les bureaux qui sont distribués de telle sorte qu'on peut voir tout le monde, l'usine qui a été aussi quadrillée dans un espace différent du domicile privé, comme disait Max Weber, et qui permet là aussi d'organiser rationnellement, avec une visibilité parfaite, la production. On a bien sûr la prison en tant que telle. Mais tous ces espaces carcéraux, tous ces espaces de discipline, de surveillance, ont donc produit l'opposé de ce que vivent les dominants, c'est-à-dire la liberté de la presse, la liberté de voyager, la liberté d'être indépendant, d'être un acteur individué, de pouvoir jouir de sa famille, d'avoir des sécurités financières. Et c'est ce que dit Foucault. D'un côté, le libéralisme a été pensé pour les dominants. La liberté de la presse, ça devait terminer et clôturer les libertés publiques. La manifestation n'a jamais été conçue comme une liberté publique. Et tout mon travail sur le maintien de l'ordre a consisté à montrer que ça s'est acquis peu à peu avec la régularisation des contestations ouvrières, avec des défilés de plus en plus quadrillés et contrôlés. Mais à l'origine, le préfet Lépine sortait ses gardes républicains et ses chevaux et donnait des coups de sabre sur la tête de tous ceux qui manifestaient dans la rue. Donc la République bourgeoise n'a jamais accepté que les classes ouvrières protestent dans la rue. Pour les républicains, pour aller vite, il n'y a que le suffrage universel, on vote, et après, il y a les bourgeois qui s'expriment dans la grande presse, point barre. Donc, l'organisation carcérale de surveiller et punir a donc pour versant opposé, comme le dit Foucault dans ses ouvrages sur le libéralisme, une sorte de bipolarité du système, mais qui n'est pas contradictoire, qui est parfaitement fonctionnel, et qui permet de réfléchir à une chose, c'est que le monde actuel, qui se présente aujourd'hui comme un monde de bisounours, les jeux télévisés, les reality shows où les classes populaires se donnent en spectacle avec les muscles et les tatouages dans ces émissions débiles où on les voit se draguer dans cette fin de civilisation et de cette fin du monde absolu qui n'a plus de mots tellement on sombre dans l'aliénation, eh bien, tout ça cache le fait que notre société fonctionne encore sur l'esclavage, l'exploitation, notamment dans l'agroalimentaire, avec ce travail à la chaîne pour découper la bidoche, couper les têtes de poulet et égorger les animaux. Et ces conditions de travail ne sont plus discutées aujourd'hui comme elles l'étaient auparavant. Il n'y a plus de réflexion sur l'organisation pacifique. Et les start-up aujourd'hui sont innovantes avec des autorégulations de vacances, avec des cadres qui ont des patrons collaborateurs, comme on dit aujourd'hui. Et tous ces mécanismes-là fonctionnent pour les classes moyennes, encore une fois. Mais pour le dominer, on a toujours le côté arbitraire et discrétionnaire. Et il y avait récemment un reportage sur les abattoirs et sur les ouvriers d'abattoirs sur la chaîne parlementaire, et on voyait bien des ouvriers devenir fous en faisant justement du taylorisme dans l'abattage des animaux, au point de haïr les animaux et de devenir violents à l'égard des animaux. Donc la condamnation, si je sors du sociologue et que je reprends le terme de morale pour parler de corruption, la théorie générale de la corruption, c'est le fait de dégénérer un être humain, c'est le fait d'abîmer, d'user un être humain par rapport au système politique, comme je l'ai fait sur ces 4 émissions, mais aussi dans le fait
d'occulter par les médias et par l'ensemble des émissions, l'essentiel étant des séries policières qui nous font sortir de l'économique pour nous balancer du judiciaire et du criminel et du fait divers et de la délinquance, de nous empêcher de penser l'amélioration non seulement des plus dominés de notre espace à nous, mais aussi, bien sûr, de rendre encore plus invisibles et encore plus non pensables les plus opprimés de la Terre.

0: Hélène Cixous, parce que j'ai beaucoup d'admiration aussi pour Hélène Cixous. Elle avait écrit avec Hélène Cixous et Madeleine Gagnon, Le jeune né. C'était à l'instigation de Alain Lanche, qui était alors directeur de la Maison des écrivains à Paris, qui m'avait dit « On pourrait présenter votre travail. Est-ce que vous aimeriez une auteure qui présenterait votre travail, qui ferait une entrevue avec vous? » Il m'avait proposé Annie Leclerc. Donc, c'était pour moi un honneur. C'était vraiment impensable. J'aurais jamais... Et je suis allée donc, avant la rencontre, on s'est quand même rencontrés quelques fois, Annie Leclerc et moi. C'est curieux parce que toi aussi, tu as cité Paul Valéry, mais quand Annie Leclerc m'a présenté à la Maison des écrivains, elle a commencé, elle aussi, par une citation de Paul Valéry. Alors, peut-être que vous avez des accointances, ou c'est moi qui ai des accointances avec lui, il faudra me le dire. Et je suis allée chez elle, et j'ai trouvé une femme chaleureuse, humaine, très... enfin, bon, elle a quand même connu le suicide de son mari. Bref, j'ai senti vraiment humaine et très, très, très ouverte, très à l'écoute. Donc, l'échange a été de cet ordre-là. Pour moi, c'était un moment très, très heureux, puis très... c'était très bien pour moi. J'avais l'impression d'être connue par quelqu'un d'autre. J'avais l'impression d'être connue par quelqu'un que je reconnaissais moi-même, donc... Il y avait comme c'est dommage parce que elle est morte très peu longtemps après. Et puis, c'est comme si ça avait été une étoile filante dans ma vie. Mais ça a été vraiment une très, très belle étoile filante.
1: Avant de parler de ton recueil de poèmes et de tes autres vies, j'aimerais revenir brièvement sur ton dernier livre paru en mars de cette année, « Celle qui ne donne pas son nom », paru aux éditions Léméac, sur une des deux citations qui figurent dans ce dernier récit, qui vient du livre « La rose fauve » de l'écrivaine Carole Martinez. « Sommes-nous écrits par ceux qui nous ont précédés ?» est la citation. Et j'aimerais te demander si c'est une des questions à laquelle tu tentes de répondre avec ce livre.
0: Si nous sommes écrits par ceux qui nous ont précédés, je pense que tout a déjà été écrit. Que c'est à la fois heureux et malheureux. Mais que, comme on est en vie maintenant, on vit au présent, enfin, dans la mesure du possible, on essaie de vivre au présent, on ne peut pas s'empêcher d'une certaine façon, de vouloir ajouter notre petite pierre à cet immense édifice qu'est la littérature. Donc, oui, je pense que tout a déjà été écrit. Je pense qu'on essaie de réécrire. On essaie de réécrire à la fois le passé et le futur au présent. Donc, je ne sais pas si ça fait du sens par rapport à cette citation qui m'avait vraiment interpellée parce que, encore une fois, je reviens à ce que je disais précédemment, quand on va dans une bibliothèque, quand on va dans une librairie ou dans un salon du livre, bon, et qu'on voit tous ces livres qui ont été déjà écrits, et quand on sait que chacun de ces livres parle de soi, dit quelque chose de soi, eh bien, ça fait déjà pas mal d'écriture, hein? Ça fait déjà pas mal de récits. D'ailleurs, on dit que, je ne sais pas jusqu'à quel point c'est vrai, mais j'aime bien l'idée que quand on lit zéro livre, on a une seule vie, et quand on lit 1000 livres, on a 1000 vies. Donc, c'est intéressant de penser que dans une seule vie, on peut vivre plusieurs vies en même temps. Donc, on peut vivre une vie au 15e siècle, au 18e siècle. Bon, pour les gens qui aiment la science-fiction, un autre siècle. Pour la fin, les gens qui aiment la fantasy, peut vivre d'aventures.
1: Dans une conférence, Le vertige du féminin, que tu as donné dans plusieurs villes en Espagne en mai 2023, tu as dit, je cite, « Ce que je ressens intérieurement, dans mon corps, c'est que je ne sais pas ce qu'est d'être femme, être une femme, et encore moins ce qu'est ou serait le féminin, la féminité. Tous les jours, je me demande si je suis une femme, et autant je ne peux répondre, autant je ne suis pas certaine de pouvoir m'imaginer dans un autre corps. Bien sûr, je vois bien mon anatomie, j'en suis consciente, j'ai eu des enfants, mais cela suffit-il? Est-ce que l'écriture te permet d'approfondir cette question, de peut-être mieux vivre avec ?
0: Ben, c'est la question de ma vie, Fabiola. Qu'est-ce que c'est que la féminité? Je sais pas ce que c'est. Parfois, j'ai l'impression que... Non, c'est pas vrai. J'ai jamais eu l'impression que je m'en approchais, que j'arrivais à savoir ce que c'était. Je sais pas ce que c'est que la féminité, je sais pas... Donc, je ne saurais pas comment la définir, comme je ne saurais pas comment définir l'identité, parce que je pense que l'identité, comme la féminité ou la masculinité, ce sont des identités floues et fluctuantes. On n'est pas femme à 12 ans, ou on n'est pas femme à 18 ans, ou on n'est pas femme à 40 ans ou 80 ans, de la même manière. Qu'est-ce que c'est que la féminité? C'est pas le corps. Oui, c'est bien sûr le corps. Ce n'est pas que le corps. C'est entre autres choses le corps. On confond aussi féminin et féminité. Féminin dans le sens de la langue, c'est-à-dire masculin-féminin. D'ailleurs, on confond aussi genre, sexe et sexualité, ce qui permet... toutes sortes d'avenues un peu troubles, dans le sens que quand on confond genre, sexe et sexualité, on est dans la non-identité, dans le fond. On n'est pas dans la différence, en tout cas. On n'est pas dans la différence, on n'est pas dans l'autre. Donc, est-ce que la féminité amène, par définition, apporte par définition le rapport à l'autre? Peut-être, peut-être pas. Est-ce que la féminité implique la maternité, peut-être, peut-être pas. Il y a des femmes qui n'ont pas d'enfants, il y a des femmes qui ont beaucoup d'enfants. Donc, qu'est-ce que c'est que la féminité? Est-ce que c'est le corps? À ce moment-là, on pourrait parler de mascarade, hein? Parce que les drag queens, les drag queens parlent d'elles ou elles s'habillent comme des femmes, et quelque part, elles sont un peu, et je le dis dans un sens absolument pas péjoratif, là, un peu clownesque, et c'est amusant, c'est drôle. Est-ce que c'est ça la féminité? Je sais pas. Est-ce que les femmes qui ont des allures un peu soit faibles ou un peu masculines, ou est-ce que ça les empêche d'être dans la féminité? Je sais pas. Tu vois, je te dirais que c'est pas en vieillissant que je trouve des réponses. En vieillissant, je trouve encore plus de questions. C'est pas rassurant. Et je vis tous les jours dans cette absence de sécurité. Je vis tous les jours dans cette absence de définition. Je vis dans l'indéfini, d'une certaine façon. Je vis dans ce questionnement-là. Toujours, ça fait partie de ma vie, ça fait partie de... Et évidemment, pour moi, le langage pose cette question-là aussi. Hein. Toute la question de la langue inclusive, je ne pratique pas la langue inclusive. Parce que quand on pratique la langue inclusive, à mon sens, on gomme le féminin, justement, et on gomme, en gommant le féminin, on gomme la féminité. Et on la banalise, on l'aplatit. On l'aplatit, et ça nous permet, ou ça nous autorise, ou ça. Il y a quelque chose de cet ordre-là, on ne se pose plus la question. Et on est dans du un. On est dans du... En psychanalyse, on dirait on est dans l'un, avec un I majuscule. On est dans l'unicité. On est, même si on fait, disons, auteur.e.s, on n'est pas dans l'inclusion. En tout cas, je trouve que c'est pas dans l'inclusion. On est un peu dans le bilinguisme. Et comme tu sais, le Canada étant un pays bilingue, ce qui est très rigolo parce que le Canada est un pays bilingue anglophone. On parle pas français là, au Canada. Ou très peu. Et puis c'est quand même une langue, le français c'est quand même marginalisé. Donc, ça me fait aussi penser à ça. La langue inclusive, ça me fait penser à, quand on arrive à Montréal, c'est bienvenue à Montréal. Welcome to Montreal. Bon, ça, pour moi, c'est la langue inclusive. Autrement dit, on finit par plus savoir. Donc, autant je vieillis, autant je me pose la question. Et j'ai une fille qui a 30 ans, qui est à la fois très féminine et très pas féminine, qui est elle-même. Et je pense à Ilinka, qui est aussi elle-même et qui même encore aujourd'hui, d'une certaine façon, se pose toutes Je pense que toutes les deux se posent la question différemment de ce comment moi je me la pose, de ce comment toi tu te l'es posé. Mais ça reste quand même un enjeu, une réflexion. En tout cas, je pense qu'on ne peut pas en faire fi. On ne peut pas en faire fi. Et là, je ne parle pas d'une féminité liée aux droits des femmes. Pour moi, ce n'est pas la même chose. Les femmes, malheureusement, n'ont pas les droits qu'elles devraient avoir. En France, maintenant, vous avez... c'est légalisé, là, l'IVG, alors que... Donc, c'est un droit. Hein? C'est un droit. Quand
1: c'est
0: on
1: entré
0: pense
1: dans
0: aux
1: la
0: États-Unis,
1: Constitution, oui. Il était légalisé, mais il n'était pas dans la Constitution, oui.
0: C'est ça. Là, c'était légalisé, mais n'était pas dans la Constitution. Mais aux États-Unis, vous savez qu'il y a des États... où on n'a pas le droit de se faire d'avoir un avortement, où on n'a pas le droit de divorcer si on est enceinte de son mari, et ça fait pas si longtemps que le viol conjugal a été considéré comme un viol. Avant, on trouvait ça presque normal. Enfin, le mari avait le droit d'abuser de sa femme sans qu'elle le veuille. Donc, ça, c'est des droits. Non, c'est des droits. On a le droit d'avoir le même salaire, on a le droit d'avoir un appartement, on a le droit d'avoir son compte en banque, on a le droit de voter. Ce sont des droits, mais c'est pas la féminité. Pour moi, c'est des questions qui sont différentes et qui se posent autrement. C'est pour ça que je distingue le côté social et politique du côté... on pourrait peut-être dire que je suis humaniste ou sexiste, peut-être, mais que pour moi, le sexe est une nature, mais ce n'est pas une nature. Je suis un peu dans cette... pas au niveau des droits, dans ces univers de réflexion. Et qu'est-ce que ça veut dire aujourd'hui, dans ce langage inclusif, la féminité? On parle pas de féminité, on parle du féminin. Féminin singulier, là. Féminin pluriel, enfin, féminin dans la langue, la nature et la fonction d'une certaine façon. Je pense qu'on confond nature et fonction. Bon, je sais qu'il y en a, j'ai une amie qui me dit que je crois à la nature. C'est pas que je crois à la nature au sens où c'est l'entité, mais je peux pas répondre à ces questions-là parce que je me les pose tous les jours. Bien, c'est sûr que j'ai un corps de femme, que j'ai un utérus, que j'ai eu des enfants. Est-ce que ça fait de moi une femme?
1: Tu as dit encore, mon écriture, ma recherche, ma réflexion s'organisent autour de ce lieu qui m'échappe, ce lieu que la féminité, la mienne d'abord et celle du féminin. Qu'est-ce qu'une femme? Et qu'est-ce qu'une femme qui se pose ces questions, qui se demande si elle peut écrire? Au nom de qui? Au nom de quoi? Et que peut-elle écrire? Comment entrer dans la langue? D'où parle-t-elle? À partir de quel non-savoir? Quelles absences? Et pourquoi est-ce que je parle en utilisant le pronom « elle » C'est de moi dont je vous entretiens. C'était toujours dans cette conférence « Le vertige du féminin ». Et je me suis demandé si de ne pas nommer, de ne pas se nommer, n'était pas donner parole à ces corps multiples, de se reformuler sans cesse pour conquérir une identité, mais une identité qui ne se désigne plus à partir d'une séparation, parce que sexe, tu vois, l'origine, l'étymologie du sexe, c'est la séparation. C'est comme sécateur, c'est comme tout ce qui sépare. Je me suis dit que peut-être le choix ou le fait de ne pas nommer ou pas encore, c'est peut-être en attente de pouvoir nommer sans se définir par une séparation, par une... Daniel, l'identité féminine, est-ce un des endroits d'où tu écris? Quels sont les autres endroits?
0: Ben, d'abord, je dirais que tu devrais écrire, Fabiola, tu serais pas mal meilleure que moi pour expliquer les choses. Parce que ce que tu viens de dire à propos de ta citation est nettement, nettement mieux que ce que j'ai dit moi-même. Alors, tu devrais l'écrire. Et je ne sais pas de quel autre lieu j'écris. Je ne sais pas de quel autre lieu j'écris, puisque je... comme j'ai dit tout à l'heure, plus tôt, comme je répète, j'écris à partir de ce que je filtre. Hein? J'écris à partir de... Et je peux pas écrire en dehors de ce filtre qui est qui suis-je? Qui suis-je? Qui suis-je dans ce corps? Quel est ce corps pour moi?
1: Mais c'est un corps ou c'est plusieurs corps?
0: Tu me poses une question, je ne sais pas quoi répondre à ça parce que...
1: Moi, quand j'ai lu ton dernier livre, je me suis dit que c'est comme s'il y a plusieurs corps qui parlent. Il y a plusieurs, peut-être pas corps, peut-être plusieurs...
0: Personnes.
1: Plusieurs voix qui parlent. Oui, il y a plusieurs personnes, voix. Mais ces voix, il pourrait être une seule personne.
0: Oui, mais ça, c'est ta lecture parce que moi, je ne savais pas qu'il y avait... C'est-à-dire que je suis contente que tu me dises qu'il y a plusieurs voix dans ce texte-là, parce qu'effectivement,

0: On joue avec soi-même. On n'est pas, on n'est pas fossilisé. On n'est pas stigmatisé d'être une chose. On est, peut-être qu'on peut l'être aussi. J'imagine qu'il y a des gens qui veulent, qui pour toutes sortes de raisons ne sont pas sensibles au fait qu'ils sont changeants. Mais on est changeant.
1: Mais tu sais, quand tu
0: Est-ce
1: le
0: qu'on
1: dis
0: peut...
1: maintenant, tu dis je, et quand tu as dit on joue, et je me suis dit je, tu peux dire je comme J-E-U-X, tu vois?
0: Comme je,
1: Je
0: ouais,
1: comme
0: j'ai eu,
1: je.
0: ouais. Ouais, mais on joue avec soi-même aussi. On se parle.
1: C'est comme
0: Hein,
1: un
0: en
1: jeu
0: fait,
1: au
0: on se.
1: pluriel, hein? Comme si le
0: Ouais, c'est
1: je,
0: ça.
1: il est pluriel et tu l'écrirais J-E-U-X. Oui.
0: Ouais, mais je pourrais l'écrire JES aussi.
1: Oui, comme tu l'as écrit dans ici.
0: Ici. Comme je l'écris dans ici, parce qu'on est plusieurs jeux en même temps. Par exemple, avec moi, t'es pas pareil. Puis là, on n'est pas pareil en ce moment que quand on est au café ou quand tu es avec. Avec quelqu'un d'autre, quand tu es avec une amie et que vous parlez d'une pièce de théâtre que vous venez de voir, tu es déjà différente. On est aussi dans une... C'est dans ce sens-là que je dis qu'on est mouvante. On est mouvante. Qu'est-ce que c'est qu'une identité?
1: On est
0: Qu'est-ce que ce
1: mouvante et
0: serait?
1: émouvante.
0: On est mouvante et émouvante. Oui, parce qu'on est ému par les autres. Il
1: Oui.
0: faut être touché. Je lisais un texte dernièrement. C'était une très, très, très belle image, être touché parce que... C'était une femme, et c'est magnifique comme image, qui avait fait l'amour avec un garçon, avec un homme. Elle était jeune, elle avait 22 ans, et donc elle dit, j'ai été touchée. J'ai trouvé que l'image était spectaculaire. Bon, c'est sûr que c'était circonscrit dans un événement précis, mais qu'est-ce qui fait qu'on est avec quelqu'un? Qu'est-ce qui fait qu'on peut entretenir une relation avec quelqu'un? C'est qu'on est touché et on est ému par l'autre, et que l'autre nous transforme. On est un peu loin de la féminité, tu penses, là? Tu vas me dire, on s'est un peu égaré, mais je ne pense pas qu'on soit loin de la
1: Non.
0: féminité. Je pense juste à le fait d'avoir des enfants ou de ne pas en avoir. Pour moi, c'est un choix, une décision. Une décision, un choix, appelons ça comme on veut, excessivement émouvante. Excessivement émouvante. Parce que ça touche directement, un, la sexualité, le rapport à l'autre, que ce soit un rapport amoureux ou un rapport violent, il y a quand même eu un rapport à l'autre et il y a un rapport à soi après. Donc, c'est excessivement émouvant. Enfin, moi, ça m'émeut dans ce sens-là. Je parle pas de, ah, oh, c'est émouvant, les mères sont tout le temps maternelles. Pas du tout dans ce sens-là où je vais, c'est pas cette voix-là qui me préoccupe. C'est le fait d'être ému, d'être touché par, quand on est enceinte, on est carrément, et là, c'est pas du tout une figure de style, on est carrément touché de l'intérieur par un autre corps. Bon, ça peut être aussi une autre avenue. On peut réfléchir à cette question-là. Moi, c'est pas nécessairement la vie intérieure. Pour moi, c'est tout ça mêlé, hein? C'est tout ça mêlé. C'est être touché, c'est être touché de l'intérieur, c'est entendre les paroles, des autres, des gens qui m'entourent, des gens que je vois sur la rue. J'adore marcher et puis m'imaginer ce qui se passe dans les maisons. Ça me touche. Bon, c'est sûr que j'imagine probablement des scénarios qui n'existent pas, mais c'est pas important. Le scénario que j'imagine est le seul réel pour moi.
1: Tu sais, quand tu m'as offert ce livre, il n'y a rien d'intact dans ma chair. C'était au tout début. Moi non plus, je ne sais pas ce que c'est la féminité. Mais c'est comme si, au moment où j'ai lu ce titre, je pense qu'il n'aurait pas pu être écrit, il n'aurait pas pu être donné par un homme.
0: Ouais, veux-tu que je te raconte l'anecdote de ce titre? C'est une cantate de Bach.
1: Ah,
0: C'est
1: tu
0: le
1: vois, je ne
0: titre
1: savais
0: d'une
1: pas.
0: cantate de Bach. Ben non, mais c'est une cantate de Bach et
1: C'est
0: tu sais,
1: peut-être
0: tu
1: sa
0: connais
1: femme qui lui
0: mon...
1: a donné son titre.
0: Oui, c'est Magdalena. C'est Magdalena qui lui a donné. Mais tu sais comment je suis l'amoureuse finie, comme on dit, de Bach. Alors, pour moi, c'était comme lui rendre hommage. Bon, malgré tout, je le connais pas, Bach. Je m'intéresse pas tant que ça à la biographie des gens, mais je me dis, quelqu'un qui a écrit un titre, je me rappelle pas du titre en allemand, mais quelqu'un qui a écrit un titre comme ça, c'est précis, c'est pas rien,
1: Bach est une femme.
0: là. Bach est une femme, oui, c'est ça. Ou c'est Magdalena qui l'a écrit puis qui lui a donné. Mais c'est quand même pas rien. Il n'y a rien d'intact dans ma chair. C'est-à-dire qu'on est carrément touché, là.
1: Mais vraiment.
0: Comme on dit, il n'y a pas de possibilité de s'en sortir.

0: Tu as enseigné, fait un travail littéraire dans des maisons d'édition ou des revues, tu as donné des conférences, tu as écrit des essais. Qu'est-ce que tu peux dire avec l'écriture que tu ne pouvais dire autrement?
1: Qu'est-ce que je peux dire avec l'écriture que je ne peux pas dire autrement? Je te dirais que je ne suis pas très bonne pour ce genre de questions. On a commencé l'entrevue quand je t'ai dit que pour moi, les choses sont mêlées, sont entremêlées. Je ne sais pas très bien où commence quelque chose, où commence autre chose.
0: Mais il y a quand même une distinction entre le moment où tu écris pour une conférence, le moment où tu fais un essai ou le moment où tu corriges le travail de quelqu'un. Non?
1: Mais non, pas pour moi, c'est pareil. Je sais pas, pas pareil, bien sûr, c'est pas pareil. C'est-à-dire que quand je corrige le manuscrit de quelqu'un, même quand je le fais encore maintenant, parce que dans les ateliers d'écriture, je travaille avec les participants,
0: Tu as
1: mais
0: l'impression d'écrire quand tu fais ça?
1: ouais, j'ai l'impression d'écrire avec eux. Quand je donne une conférence, j'ai toujours l'impression de parler de la même chose. De toujours, un peu comme un laboureur, je creuse tout le temps le même. Je creuse tout le temps le même sillon et que à chaque fois que je creuse, ben, c'est un peu comme un explorateur, quelqu'un qui de l'archéologie, il découvre une petite pièce, il en découvre une autre, il se rend compte que finalement, là, il avait cru que les deux pièces on pouvait les coller, ça donnait l'objet, mais non, il en manque encore une. Bon, ben, c'est comme ça que je me sens. C'est comme ça que je me sens. Donc, quand j'écris une communication, je livre quelque chose de moi, comme tu as vu la communication que j'ai donnée en Espagne, je parle quand même beaucoup de moi. Est-ce que je suis trop narcissique? Peut-être, j'ai pas l'impression, mais bon, j'ai pas l'impression que c'est ma caractéristique. Puis j'ai l'impression aussi souvent que quand j'écris au je dans les communications, que je voudrais que le je soit un elle ou un nous.
0: Tu pars de toi, je ne pense pas que c'est narcissique, tu pars de toi, mais tu pars, c'est juste un point de départ, c'est
1: C'est
0: absolument
1: ça.
0: légitime, je pense, de partir de soi. On est le plus proche, tu parles du plus proche peut-être, non?
1: Ouais, puis je veux que je veux, c'est que mon plus proche t'émeuve, te touche, et que tu me renvoies ton plus proche. Et quand tu me retournes ton plus proche, eh bien moi, j'y réponds. Et là, on parle, tu comprends? On dit des choses. On se dit. On se dit et on s'entend. Et on est ensemble. Et ça, pour moi, c'est important. Quand tu fais les conférences, si je touche une personne, j'avais la même attitude quand j'enseignais. Si j'arrivais dans un cours, si j'arrivais à toucher un étudiant ou une étudiante, quand je fais une communication, quand j'arrive à toucher un ou un auditeur, ben, j'ai gagné mon pari avec moi-même. C'est ce que je veux. Je veux comme réveiller en l'autre quelque chose. Bon, peut-être que ça marche, peut-être que ça marche pas, peut-être que ce que je réveille, ce sont des monstres, mais après tout, on a tous des monstres. Mais si on a des monstres, on a aussi des fées. Alors peut-être qu'on peut réveiller une fée clochette, une fée marraine. Mais c'est ce que je veux. Quand j'écris un livre et que quelqu'un me dit, j'ai lu votre livre, ça m'a touché, ben, ça valait la peine que je l'écrive. J'aime quand on me dit ces choses-là, parce que j'ai l'impression d'avoir touché quelqu'un, d'avoir ému quelqu'un, d'avoir ramené quelqu'un à ce qu'il est. Et en le ramenant à ce qu'il est, et ça revient un peu à ta question que tu as posée au début de cette entrevue sur la responsabilité, c'est la responsabilité de l'écrivain, enfin de l'artiste. Et en arrivant à émouvoir quelqu'un, je suis pas dans l'idée d'on va changer le monde. C'est trop gros pour moi, cette idée-là. Ma responsabilité, Fabiola, c'est de te toucher toi, de toucher éventuellement les auditeurs et qu'ils se disent, mais qui je suis, moi? Ça, c'est ma responsabilité. Et comment mon écriture, si elle peut donner envie de se connaître, si mon écriture peut donner envie
0: De
1: de
0: se
1: lire,
0: reconnaître.
1: mais de se connaître et de reconnaître l'autre aussi. C'est essentiel. Il ne peut pas y avoir de parole si personne t'écoute, tu ne peux pas parler. Si personne t'entend, à qui tu vas parler? À personne. Au vide. Parler au vide, ça rend fou. On a besoin de savoir que quelqu'un, quelque part, nous entend et est prêt à nous entendre. évidemment, c'est pas du tout d'actualité. C'est pas du tout dans l'ego portrait. Là. C'est pas du tout dans l'ego portrait où ce qu'on a à dire est tellement essentiel que j'ai l'impression qu'on vit. On vit tout le monde les mêmes vies, finalement. C'est sûr qu'il y en a qui sont plus spectaculaires, mais est-ce qu'elles sont plus extraordinaires? Pas sûr. Elles sont plus spectaculaires. Mais profondément, quand on est avec soi-même, là, quand on se regarde dans la glace, ou quand on se couche, ou quand on se brosse les dents, on est tout seul avec soi-même.
0: On dit qu'on écrit à partir d'un manque. Est-ce que ce manque-là, le manque de l'autre, peut-être, de cette écoute, de l'autre qui manque?
1: Dans mon cas, j'écris pour conquérir la langue. c'est tout le temps un peu cette question-là, c'est que j'ai tellement l'impression de ne pas avoir de mots que j'essaie d'écrire pour trouver des mots. J'essaie d'écrire pour arriver à faire ressentir quelque chose. Oh, peut-être, c'est sûr que je pourrais dire toutes sortes de choses par rapport à ma vie, par rapport à mon enfance, par rapport à ce qui m'a manqué, par rapport à ce que j'ai eu. Parce qu'avoir en trop, c'est comme passer, hein. C'est pareil. Donc, c'est sûr que je pourrais toujours, mais le manque dans ma vie, le manque, c'est vraiment le langage. De pas avoir de mots. De pas avoir les mots qui disent au plus près et au plus juste.
0: Tu envisages d'écrire à partir d'un travail pictural, maintenant? C'était un projet. Écrire autour du travail du peintre Sergio Zanco, qui a été aussi un des invités des formes utiles. Comment tu vois ce travail? Comme un exercice d'écriture ou c'est un travail littéraire au même titre qu'un récit qui part d'un vécu ou d'une fiction? Mais bon, tel que tu l'as répondu jusqu'à maintenant, je vois que tout pour toi, tout est... tu es dans l'écriture.
1: Mais je fais ça avec Lisette Tardy. Hein? J'ai publié un livre avec elle...
0: L'innommé,
1: c'est... Ouais, j'ai publié un livre avec Lisette Tardy qui était sur l'innommé. Et là, j'ai envie de travailler avec Sergio parce que j'aime son travail, mais j'ai pas envie de faire une écriture d'accompagnement. Je vais pas faire de l'analyse de ses tableaux. Je vais pas non plus faire des légendes de ses tableaux. Je regarde ce que j'avais vu. Là où ça m'amène, c'est surtout dans ce sens-là que là où ça m'amène quand je regarde ce qu'il fait, un peu comme quand j'ai écrit, il n'y a rien d'intact dans ma chair. J'écrivais ce recueil et j'écoutais en boucle cette cantate de Bach. Et c'est comme si je faisais mienne, la musique ou la peinture. C'est pas de l'accompagnement. C'est un accompagnement intérieur.
0: Je vais lire 4 extraits de celle qui ne donne pas son nom. Seul avec toi. Tu ne sais plus avec qui tu es. D'ailleurs, tu ne te reconnais pas dans le miroir. Tu es ravagé. Que ravagé. Au point que tu ne peux plus te regarder. Que tu ne peux pas non plus regarder les autres autrement que par en dessous. Tu es en 1000 morceaux, fragmenté, privé de toi-même. Déterminé par des lois et des devoirs qui n'en finissent plus de s'accumuler. Obéissant devant une routine que tu n'as pas choisie. Mais que tu revendiques et exiges cassante. Tu ne sais pas, ne t'y habitues pas, au poignard dans le ventre. Terriblement étrangère à toi-même, tu ne cherches même plus à maîtriser ta parole. Tu t'aperçois que tu es sans identité, ni boniche, ni esclave, asservi à quelque chose de plus fort que toi, qui t'illumine la nuit, t'écrase le jour. Fugitive. Cet état où tu te désolidifies, te décompose et t'évapore. Tu ne sais quand dire rien. Tu ne sais quand dire, ni si tu arrives à y survivre. Tu n'as pas une identité, mais mille, aussi inqualifiables et inavouables les unes que les autres. Tu ne peux dire si cela t'effraie ou te rassure, ou si tu devrais plutôt en pleurer, et pleurer chacune d'elles. Il n'y a personne à côté de toi, que personne. Et cela ne t'apporte ni quiétude, ni sérénité. Il y a tant de choses que tu détestes. Tu aimerais avoir acquis autre chose dans cette langue, puisque dans cette langue maternelle, il t'en vient une autre, naturelle, habitable, en retrait, barrée par ton sexe de femelle. Une langue plus ancienne, archaïque, une langue marabout qui te poursuit dans une ville étrangère. Cette langue, où tu ne vis pas tranquille, t'oblige à apprendre rapidement la lenteur. Tu ne le souhaites pas. Tu ressasses les mots, les répètes, Toi qui ne supportes pas d'être corrigé. Des mots, il y en a trop. Et tu ne possèdes pas l'orthographe. Tu la refuses, suffisante, comme pour arracher l'écorce au boulot. Tu ne veux pas. Quand tu considères ta vie, tu additionnes inlassablement les corps des hommes que tu as connus, et sans jamais te rappeler à eux, réalise que tu n'en as oublié aucun, en dépit de ce qu'ils t'ont fait à toi. Ou pas. Dis ou non. De ce que tu as escompté et qui n'est jamais venu. Chacun d'eux t'a laissé quelque chose qu'aujourd'hui tu observes, désabusé ou écœuré. Comme si ce n'était pas toi. Comme si ce n'était pas eux. Même si aujourd'hui ils existent sans signe particulier, sans singularité. Pluriel, absent de ta vie actuelle, présent malgré toi. Parfois tu rêves à eux sans les distinguer les uns des autres. Tu te réveilles en hurlant parce qu'ils t'ont tué, tous en même temps, indifférenciés. Tu ne te rappelles ni le sexe, ni les mains, ni la bouche. Ils viennent vers toi en meute, penses-tu en sueur dans ton lit dans une chambre qui n'est pas la tienne. Mon jardin m'enseigne l'amour. Le tien participe d'un ordre réglé, mesuré, où les fleurs pourraient être artificielles. Les miens sont mon pays. Je te parle de la lâcheté, de l'impéritie ou si tu préfères de l'inculture devant laquelle nous nous sommes résignés, par défaut, emprisonnés dans un mur de reddition, d'ignominie. Tu en es fier. J'en ai honte. J'ai honte pour deux, pour mille, pour toutes les femmes sans nom. Je n'ai pas d'autre mot. L'aliénation. Mais cette aliénation est un massacre. Un encerclement auquel nous sommes acculés, en guerre les unes contre les autres. L'une contre l'autre. Tu ris. Tu t'en moques et cette abdication me tue. Tu te réconfortes des mots de ton père. Je cherche ceux de ma mère.

0: Tu as publié plusieurs recueils de poèmes en collaboration avec, je ne sais pas, avec des hommes, je pense pas, mais avec des femmes, comme avec Mireille Farguet-Caruso ou Lucie Guilbeault ou maintenant avec Louise Marois. Pourquoi écrire à deux? Et comment écrit-on à deux?
1: Chaque livre a son histoire propre parce que je n'ai pas écrit à deux de la même façon que j'ai écrit chacun des livres. Par exemple, avec Luce Guilbeault, qui est le premier livre que j'ai écrit avec elle, on a vraiment travaillé chacun notre texte et bon, après, on a mis nos textes ensemble. Avec Mireille Farguet, ça s'est passé autrement. Mireille, on s'est envoyé un texte. On s'est envoyé un texte et le texte était la réponse. En fait, c'est comme si vraiment c'était une réponse, mais c'était l'ensemble. Je pense que j'avais envoyé tous les textes à Mireille et puis Mireille avait répondu à cet ensemble de textes. Avec Louise, on avait décidé de prendre des vacances toutes les deux, d'aller au bord du fleuve, parce que le fleuve est très, très important au Québec, le fleuve Saint-Laurent. Et je lui avais dit, ah, on va, tous les soirs, quand on va se coucher, chacune notre soir, on va envoyer une phrase d'un livre qu'on est en train de lire à l'autre par texto. On dormait dans chacune dans nos chambres. Bon. Et puis, premier soir, je lui envoyais une phrase. Et le lendemain, on devait écrire un texte à partir de cette phrase. Et à l'heure de l'apéritif, on devait lire le texte qu'on avait écrit dans la journée. Et on a fait ça pendant plus de 2 semaines. Et quand on est rentré chacune chez soi, les premiers jours, enfin les 2 premiers jours où on était séparés, hein, on était chacune chez soi, on s'ennuyait énormément de l'autre et on a continué à faire ça. Et après, on a dit, ben écoute, c'est devenu un livre, cette affaire-là. Et bon, Louise est une artiste multidisciplinaire, bon, extraordinaire, une grande, grande artiste et elle faisait des photos en même temps. Donc, c'est comme ça que ça s'est fait. Mais
0: C'est comme
1: à chaque
0: ça,
1: fois...
0: c'est Je n'aime pas violet. Et il va paraître au mois d'avril au Norrois.
1: Tout le monde se pose la question. C'est parce que normalement, le livre devait s'appeler Violet presque noir, parce que le violet, parfois, il devient presque noir. Et puis, je ne sais pas pour quelle option. Je ne me rappelle pas du détail de la chose, mais en tout cas, je sais qu'il y avait un livre qui était publié au Norrois qui s'appelait Presque noir. Je crois que c'est le livre de Louise Dupré, mais je ne suis pas certaine. Puis là, on s'est dit, mais là, encore du noir. Puis il y avait d'autres livres qui étaient publiés, noir, noir ténèbres. En tout cas, il y a plein de noirs là-dedans. Je me rappelle plus si c'est l'éditrice, c'est Louise qui a dit, je pense que c'est l'éditrice qui a dit, ben ça pourrait être violet. Alors là, moi, je me suis immédiatement, ah non, je n'aime pas violet. Puis Louise, elle a dit, ben c'est ça le titre du livre. Et le livre, il est tout violet. Enfin, les caractères sont violets, la tranche est violet. On dirait un petit cahier. C'est un magnifique livre. C'est un magnifique livre. On dirait un petit cahier d'écriture, et ça tombe bien parce que, bon, je l'ai dit, j'écris tout le temps dans les cahiers, mais un des cadeaux que je fais régulièrement à Louis, ce sont des cahiers. Je lui achète tout le temps des petits cahiers. Et puis là, je lui dis, allez, écris, martyr, dessine, martyr. Alors, je lui donne ces petits cahiers, donc c'est comme si notre livre était le symptôme de cet échange que l'on a de petits cahiers. Louis, c'est une amie que je connais depuis très, très longtemps, et on s'entend et on s'écoute. Extrait de Je n'aime pas violet. Il y a des choses plus faciles à dévoiler que d'autres et par conséquent plus faciles à taire. Des choses dont elle perd volontiers le souvenir, d'autres qui lui restent dans la poitrine, vont jusqu'au cœur, se déplacent ou se répandent et créent un jardin dans ses pommes, un jardin. Il va sans dire que cela dépend des êtres, de leur solitude ou de leur entourage, des mots qu'ils ont appris et retiennent, qu'ils rendent tantôt avec délicatesse, tantôt avec grossièreté, surtout si celle-ci est liée à la peur acide et âcre. Elle souhaiterait dire quelque chose de simple, qui vient tout bonnement, comme un serment de cœur, qui ne trouve nulle part où aller dans le corps, comme on se perd en l'autre. Mieux vaut utiliser le neutre du masculin et laisser la marque du féminin. Elle qui n'est ni l'un ni l'autre, qui charrie ce petit rien sans lumière ou d'une lumière ordinaire qui se profile sous le granit et les lauges, qui construit un lieu où la vie aurait eu la particularité d'être. Elle se rappelle avoir eu les mots de tous les jours, ceux d'une langue soutenue, capable de tumulte et de frissons, des paroles surprenantes de vérité. Mais elle reste là, avec ses petites lettres, pattes d'oiseau sur le sable mouillé.
0: Daniel, quelles sont pour toi les formes utiles?
1: Les formes utiles, je me suis posé la question, bon, je sais que c'est le titre du recueil de Martine Audet, poète québécoise, mais qu'est-ce que c'est une forme utile? Je ne sais pas, tricoter, faire de la poésie? Je sais, j'ai réfléchi, je ne sais pas combien de temps à cette question-là, des formes utiles. Évidemment, là, je vais parler comme une ancienne prof, j'ai pensé les formes utiles littéraires. Non, je ne sais pas. Non. Donc, je ne sais pas quoi répondre à ça. Faudrait que tu me dises ce que
0: c'est. Un ancien invité,
1: utile.
0: Il m'a dit que pour lui, ça serait les formes neutres. Celles qui te laissent les transformer. Pas celles qui sont déjà toutes...
1: Ouais. Une forme utile. D'ailleurs, qu'est-ce qui est utile dans la vie? Nécessaire, mais utile.
0: Daniel. On va clore cet entretien par la dernière page de ton dernier récit, celle qui ne donne pas son nom.
2: Qu'éprouves-tu vraiment, toi qui n'arrives pas à faire une phrase complète? Toi qui te sens entamé par l'autre? Comment survis-tu aux tristesses confuses, à ton aveuglement, aux mots poubelles que tu prononces quand tu parles d'amour? Devant toi, je me retrouve décontenancé. Peut-être reconnais-je mes propres ténèbres, mon isolement. Tu sauras si bien me tuer, tu n'aurais aucun mal. Je pense que cela te serait facile, puisque tu sais refuser, sans regret, ce qui vient à toi dans la douceur des roses et des baisers. Tu gardes ton cœur sous verre. Ne l'approche plus de crainte qu'il ne se réveille et pleure dans une obscurité palpable que tu as créée, submergée par un chagrin qui se déballe devant toi, quelque chose d'une enfance et d'un amour perdu. Oui, un intolérable chagrin d'enfant qui n'a pas de nom, qui existe à peine, qui se lamente en silence dans un lit de fée. Comment nommer? Avec quel mot que tu n'as pas, n'as jamais eu, ni n'auras jamais? Comment évoquer cet intraduisible de ton cœur cousu du fil de l'impuissance? Devant toi, je me sens ta sœur, ni la fille de ton père, ni celle de ta mère. Une sœur qui vient des tremblements intérieurs, une sœur qui vient d'un monde sans dessus-dessous, surgit d'une explosion qui n'a pas encore de nom, d'un pays qui n'a ni route, ni maison, ni terre, ni eau. Un pays qui se définit par rien. Méconnaissable, tu demeures vive entre les embruns et le délicieux de l'air. Tu hésites entre le passage des faces cachées à la lumière. L'effondrement du corps reste un mystère lisse. Tu te demandes comment dépendre l'eau à celui qui n'y est jamais entré. Ou la douceur de bandes de sable roulées par la mer. Tu te demandes si cela est nécessaire, toi, qui n'aurais jamais voulu sortir du rang, mère avant d'être femme. Tu as survécu au chemin de grandes déceptions. Tu t'efforces de te reprendre, en toi enfui, la peau brûlée, œuvre du cœur brisé. Le jour ne se lèvera pas, ni ne se couchera. Un autre jour sans jour. Une heure s'ajoute, penses-tu, dans l'éclatement du cerveau, le hasard objectif. Et seulement le hasard objectif. Tu t'obligeras à parler, pour une fois, tout dire jusqu'à la coalescence, jusqu'à la mer, jusqu'aux figures de l'index et du pouce. Jusqu'au reste néantissé de la verticalité et du sens commun. Jouer à parler et rire, et encore parler, puis rire. Normalement, les dents devant, l'œil mordu par l'image quand l'avenir empêche le présent. Il sera possible d'en revenir en dépit des matines et des vêpres. Tu m'échappes. Les mots dans ta bouche s'échappent aussi et mènent leur propre danse. À leur tour, ils t'échapperont. J'observe le monde avec mon ventre. Et je m'y sens transparente.
0: Merci, Daniel.
1: Merci à toi, Fabiella.

0: Parcoursup et l'éducation en général, à la réalisation de l'émission William Agasvary. Tout de suite, place donc au premier sujet. Donc Marie-Odile, tu dois être avec nous par téléphone, je crois.
1: Oui, je suis là, bonjour.
0: Bonjour Marie-Odile. Eh bien écoute, à toi la parole.
1: Alors, je voulais vous présenter une chronique un peu particulière. Depuis le mois de février 2020, une nouvelle émission intitulée « Le Code a changé », animée par Xavier Delaporte sur France Inter, a attiré mon attention. En quoi toutes ces technos changent quelque chose à nos vies ? Et la question que se pose Xavier Delaporte avec l'intention de réaliser une vingtaine d'épisodes. Divers podcasts ont été transcrits et publiés par le groupe Transcription. Vous pouvez les retrouver sur le site de l'April. La forme de l'émission est intéressante. Xavier Delaporte émet des hypothèses qu'il soumet à son intervenant. Aujourd'hui, très modestement, je souhaitais revenir particulièrement sur deux épisodes qui traitent de Facebook et de son créateur. Le premier épisode intitulé « Mark Zuckerberg est-il un génie ?» revient aux origines de Facebook. Le second épisode « Mark Zuckerberg est-il dangereux ?» souhaite permettre de comprendre ce qu'est Facebook. Chacun de ces épisodes, enregistré en avril 2020, dure environ 28 minutes. Certains libristes avec lesquels je communique ont dit « À la vue de ces noms, je passe immédiatement mon chemin, je tourne la tête. » Cependant, il me semble qu'il est bon de revenir sur la genèse et sur la façon dont ce phénomène a évolué, car qu'en sait-on réellement ? Qu'en savent jeunes et moins jeunes ? Dans les deux épisodes, l'intervenant est Julien Lebot, expert sur le sujet, puisqu'il a récemment publié un livre intitulé « Dans la tête de Mark Zuckerberg ». On apprend que très jeune, Mark avait créé un réseau informatique qui reliait les machines de sa famille à celles du cabinet dentaire de son père qui s'intéressait aux ordinateurs. Importance du père dans la carrière du fils. Il est doué, surdoué, et dans la Silicon Valley, l'idée a couru qu'il avait un syndrome d'Asperger, mais c'est un personnage bien plus complexe que cela. À l'université, il choisira d'étudier en priorité la psychologie des foules et non l'informatique comme on aurait pu le penser. Avec un ami, il crée à 20 ans un premier logiciel de recommandation de fichiers musicaux et déjà à l'époque, ce travail avait intéressé Microsoft. FaceMash, son premier réseau social, a pour but de comparer les photos de deux filles pour les noter et savoir laquelle est la plus sexy. Comme dit Julien Lebot, site un peu cradingue. À la sortie d'un dîner, il entend que des étudiants souhaiteraient disposer d'un trombinoscope en ligne pour avoir de bonnes informations sur les filles, encore. Quelques mois plus tard, il lance un projet qui remplace les albums papier distribués chaque année aux étudiants avec deux choses essentielles, le nom et la photo. Le succès est immédiat, 30 000 étudiants inscrits au bout de deux mois, Facebook était né. Plateforme très simple, fonctionnalité qui correspond à une demande. Quoi de plus bénin que de cliquer sur l'expression « je partage » pour recommander à ses amis même un contenu qui ne provient pas de Facebook. Cela permet de savoir ce que ressentent les internautes, quelles sont les thématiques qui les intéressent. Quoi de plus simple que d'arriver sur un site et pouvoir se loguer avec son compte Facebook sans avoir à créer un nouveau compte ? Facebook devient un intermédiaire entre les internautes et des sites qui n'ont rien à voir avec Facebook. Ces fonctionnalités deviennent à leur tour des outils de mesure au service de futurs algorithmes. Pour Mark Zuckerberg, une partie de la vie privée doit être abolie. Les usagers sont surveillés. Facebook sait ce qu'ils font même quand ils ne sont pas sur Facebook et c'est très pernicieux parce que toutes ces informations sont livrées librement. On n'a pas l'impression de se dévoiler à une entreprise privée. Ce modèle économique, le capitalisme de surveillance, avec développement de fonctionnalités qui captent l'attention des internautes pour qu'ils restent le plus longtemps possible sur la plateforme, permet ensuite à Facebook de monétiser cette attention. Facebook est une immense régie publicitaire. les bases de données personnelles toujours plus complètes, grâce aussi à des applications comme Instagram, WhatsApp, rachetées par Facebook, sont vendues aux annonceurs, leur permettant de cibler encore mieux. Certes, quand on reste sur des choses anodines, cela peut ne pas sembler très grave. Mais quand il s'agit de questions politiques, de questions religieuses, ça devient très inquiétant parce que cela donne beaucoup de pouvoir à Zuckerberg. D'autant plus quand on apprend que plus de la moitié des Américains disent aujourd'hui s'informer prioritairement par Facebook. Mark Zuckerberg admire Bill Gates, l'homme grâce auquel il y a un PC dans toutes les maisons. Tout le monde a les mêmes logiciels et communique avec les mêmes outils. Avec Facebook, tout le monde est sur le même réseau social. Il est convaincu que relier les gens, les connecter, suffit à faire le bien et à améliorer le monde. De telles convictions, dues à une naïveté feinte ou réelle, font que Zuckerberg a mis longtemps à réaliser les dommages collatéraux provoqués par ce mépris manifeste de la vie privée. Il a été obligé de reconnaître les dérives de Facebook, certes du bout des lèvres quand on écoute les réponses lapidaires qu'il fournit lors de son interrogation par une commission parlementaire au sujet du scandale Cambridge Analytica, entreprise qui avait utilisé des données de Facebook pour adresser des messages politiques ciblés à des électeurs avant la présidentielle américaine. Cette vidéo dans laquelle Zuckerberg se fait laminer a été diffusée. Les likes des internautes voulant dire « on est en colère » ont donné des indices sur leurs opinions politiques reversées, selon Julien Lebot, dans la régie publicitaire pour encore cibler des catégories d'individus et encore en tirer profit. Paradoxe des uns, cynisme de l'autre. Aujourd'hui, Facebook est valorisé aux alentours de 600 milliards de dollars, la fortune de Zuckerberg, 36 ans, estimée à 60 milliards de dollars. Richesse qui va de pair avec la puissance. Il est à la tête d'une sorte de pays numérique, un lieu fréquenté par 2,4 milliards de personnes, un tiers quasiment de l'humanité, et il sait sur chacun de ses habitants autant de choses, voire plus, que les États dont ils dépendent. Une des seules passions intellectuelles avouées de Zuckerberg, c'est l'Empire romain. Il a d'ailleurs étudié le latin, le grec aussi. Il est reçu comme presque un égal par les chefs d'État parce qu'ils savent que lui est l'empereur d'un monde auquel ils ont peu de pouvoir, le monde numérique. Dans ce monde, il fabrique les lois, les conditions générales d'utilisation, que personne ne lit jamais mais que personne n'est censé ignorer non plus du moment où il est sur Facebook. Ce réseau social a réalisé le cauchemar de Lessig, exprimé en 1999 dans son essai « Code is law », le code informatique fait la loi. Le code entier de la plateforme, dont on ignore tout, n'exerce-t-il pas une sorte de tyrannie informatique sur ses utilisateurs consentants ? La programmation informatique est une activité politique. Facebook est une puissance géopolitique. La vision de Zuckerberg lui donne l'impression d'emmener les gens dans son projet de fusionner l'humanité. Il est persuadé que sa plateforme est une force positive et peut-être espère-t-il qu'on se rendra compte dans 200 ans que Facebook était une étape fondamentale dans l'histoire de l'humanité. Facebook inquiète. Des critiques de plus en plus féroces sont adressées à Zuckerberg. Il est devant une machine devenue aujourd'hui complètement folle et il devient très compliqué de redresser la barre. De plus en plus de gens plaident pour un démantèlement de Facebook, mais est-ce techniquement possible? Peut-on continuer à laisser les citoyens offrir leur vie privée, leurs pensées les plus intimes à une entreprise cynique, irresponsable, entraînant de multiples dangers pour nos démocraties? Les transcriptions sont relues avant d'être finalisées et publiées sur le site de l'April. Un des relecteurs avait commenté « Comment est-ce encore possible que des gens continuent à utiliser ce réseau? C'est inouï. » Bien entendu, j'encourage les auditeurs à écouter ces deux podcasts, à lire ou relire leurs transcriptions. Cela donnera des éléments de réflexion et des arguments aux personnes qui souhaitent conseiller des réseaux interopérables basés sur des logiciels libres et qui ont à cœur de susciter autant que possible auprès de toutes et tous l'utilisation d'une informatique respectueuse de la vie privée, protégeant les libertés informatiques, thème cher à l'April.
0: Super Marie-Osile, merci beaucoup. C'est un très bon texte et tu nous offres une transition parfaite, une introduction parfaite plutôt au sujet, à notre sujet à venir. Et encore une fois, les transcriptions avaient être un outil très riche justement dans ce que tu décrivais comme manière de former et de faire passer du savoir pour libérer notre informatique. Enfin, en tout cas, un grand merci Marie-Odile, encore une fois.
1: C'est toi que je remercie. À la prochaine. Bonne continuation.
0: À la prochaine. Merci, bonne journée Marie-Odile. Alors, avant de passer justement à notre sujet principal, nous allons faire une pause musicale. Nous allons écouter L'Étoile Danse, partie 1, Maïdan. On se retrouve juste après. 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

Nous venons d'écouter L'Étoile Danse, partie 1 par Maidan, disponible sous licence libre Creative Commons Attribution. Puisque on faisait de la musique libre, et musique libre c'est aussi justement le partage, et bien, nous avons contacté la mise en valeur aussi des artistes qui sont derrière. Nous avons donc contacté cet artiste de 27 ans et qui nous dit composer pour le plaisir de nombreuses années et qui publie justement une majorité de son travail sous licence libre. Alors il nous dit, et ça c'est intéressant, avoir découvert le monde du libre via GNU Linux, puis s'être rendu compte que la démarche du libre dépassait largement le cadre des seuls systèmes d'exploitation, et c'est ainsi que pour lui, ces morceaux sont sa contribution au vaste monde du libre. Donc merci à Maydine pour ce retour et puis pour sa musique. Voilà, vous retrouvez toutes ces références sur le site de l'April, april.org, et notamment une page là pour soutenir Maydine. 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Je suis Étienne Gonu, en charge des affaires publiques pour l'April, et nous allons maintenant passer à notre sujet principal. Sujet principal, Internet est-il vraiment une zone de non-droit comme semblent le revendiquer certaines personnes? Plus généralement le revendiquer à des fins politiques comme nous allons le voir. Je vais ouvrir une très courte parenthèse avant ça, puis sans vouloir m'étaler sur les détails de ma vie personnelle. Mais lorsque j'ai repris mes études de droit en droit du numérique en 2013, j'avais deux références, deux sources principales d'informations. Next Impact d'à côté, en particulier les articles de Marc Reiss et de Xavier Bern. C'était vraiment ma référence pour faire ma veille juridique, enfin, mon actualité sur les questions numériques. Et puis l'ouvrage Cyberdroit, le droit à l'épreuve de l'Internet de Christiane Ferralschul, qui était un peu la Bible de moi et de la plupart de mes camarades de classe. Donc c'est un grand plaisir que j'ai aujourd'hui et beaucoup de plaisir que j'accueille nos deux invités du jour pour discuter de notre sujet, Internet est vraiment une zone de non-droit. Donc comme je vous le disais, voilà, c'est un argument qui est régulièrement invoqué.

0: permet de balayer très largement beaucoup de problèmes. Et j'ai trouvé que l'introduction était extrêmement intéressante et va permettre d'illustrer très bien la réponse à apporter, qui est évidemment que nous ne sommes pas dans une zone de non-droit.
1: On voit bien, d'accord. Je pense qu'il y aura largement de quoi dire dans les 50 minutes, quarantaine de minutes à venir. Marc Ress, que je vais tutoyer puisqu'on a régulièrement l'habitude de là, tu es avec nous par
2: Oui,
1: téléphone, il me
2: bonjour, bonjour
1: semble.
2: Christiane, bonjour Étienne.
1: Salut Marc. Eh bien, je vous propose donc d'attaquer. Christian Giralchou, puisque vous êtes vraiment une spécialiste, comme on le disait, des questions du droit et d'Internet, peut-être une bonne première chose, c'est de se poser cette question: comment le droit appréhende-t-il l'objet qu'est Internet? C'est Internet juridiquement, si cette question fait sens d'ailleurs.
0: Alors, Internet, si nous revenons à la définition, c'est un réseau de communication en ligne. C'est vrai que la principale difficulté, vous avez raison d'ailleurs de le positionner sous de l'objet, la principale difficulté a été cette confrontation du droit à l'Internet pour appréhender les questions nouvelles finalement posées. Alors, ça va me permettre de revenir sur ce concept de vie privée qui a été très bien exprimé en introduction. On vit dans une société et la question est s'il y a un droit à la vie privée à l'ère du numérique, confronté à l'Internet. Je rappelle que certains, je pense au journaliste Jean-Marc Manac, avaient publié un livre très provocateur, en tous les cas le titre l'était, avec la vie privée, un problème de vieux con. Donc la question était, est-ce que la vie privée a encore du sens? Alors on a parlé de Mark Zuckerberg et c'est une très bonne chose parce que lui prône une nouvelle norme sociale. Il considère que les gens sont désormais à l'aise avec l'idée de partager plus d'informations différentes, plus ouvertes, avec plus d'internautes. Et il est vrai que tout est fait pour que les internautes soient incités à communiquer des informations les concernant, largement encouragés par la culture de cette notion de l'exposition de soi. Et ils n'hésitent pas à se dévoiler en toute impudeur et ils livrent des pans entiers de leur vie privée, voire des aspects extrêmement privés de la vie de tiers, celle de leur famille, celle de leurs amis. Alors, où est le problème dans ce cas-là? Ben, c'est l'absence de définition légale du concept de vie privée. Et cette notion, elle a évolué à travers le temps. Elle est différente d'un pays à l'autre. Par exemple, la notion de vie privée en Angleterre n'a rien à voir avec la nôtre. Et on voit bien toute la difficulté d'appréhender cela. Alors, là, c'est vrai que il y a un droit, mais un droit qui s'est construit à travers le temps. Il y a une jurisprudence qui s'est construite, il y a une appréciation. Et puis, l'Internet, c'est cette, finalement, qui situe presque un miroir déformant qui va se confronter à un droit qui n'est pas inscrit dans le marbre. Et en fait, on a ces deux éléments qui évoluent. Donc, la vraie difficulté, c'est quoi? Ce n'est pas le droit. Le droit, il va s'appliquer. Vous avez évoqué la loi Avia, on pourra y revenir. Le droit s'applique pour autant dans les limites de ses définitions. La difficulté, elle va se situer où? Elle va se situer dans l'appréhension de l'infraction, si on est sur le terrain de l'infraction. Comment on va identifier, comment on va faire la preuve, comment on va identifier l'auteur d'une infraction. Et puis, ça va être comment l'exécuter. Parce que l'Internet est transnational. Et en fait, vous avez tous les éléments du problème. Alors, ensuite, on peut le détricoter de toutes les manières. Vous le voyez, les incriminations pour discours violents ou incitant à la haine raciale demeurent, existent. Il n'y a pas besoin de loi pour ça. Les droits d'auteur existent et demeurent protégés. Les infractions d'injure, de diffamation existent. Donc, on voit bien que permet la difficulté, c'est cette confrontation. Et lorsque le législateur décide de créer une loi, la difficulté par rapport à justement à l'Internet, ça va être l'évolution des questions posées par rapport à la capacité de légiférer. Et le meilleur exemple que je puisse vous donner, c'est la loi pour la confiance dans l'économie numérique de 2004. Parce qu'on a mis 10 ans à

0: construire cette loi en essayant de faire une distinction claire entre l'hébergeur qui n'est pas responsable du contenu, sauf notification d'un contenu illicite, manifestement illicite. On a identifié le fournisseur d'accès qui n'a pas de responsabilité et qui bénéficie de ce principe d'exonération de responsabilité. Et on avait bien situé l'éditeur. Donc, on voit bien coup des catégories émerger. Et puis, au moment où sort la loi, qu'est-ce qui se passe? Vous avez les Dailymotion, les Facebook qui apparaissent et qui revendiquent le statut d'hébergeur. Alors, les ayants droit vont leur dire pas du tout, vous n'êtes pas un hébergeur, vous êtes un éditeur. Et vous avez là, à nouveau, 15 années de jurisprudence pour essayer de décortiquer. Donc, ce n'est pas une zone de non-droit, mais c'est un net et confronté au droit, ou plutôt, c'est le droit qui est à l'épreuve des technologies, mais qui résiste bien, qui résiste plutôt même très bien.
1: J'ai merci de cette introduction très complète.
2: Non, c'était je pense que c'est exotif. Ah, je vais vous inviter à couper votre micro, ça crée un écho. Alors, je ne sais pas si je serai le seul ou pas à l'entendre. Voilà. Et ensuite, alors comme je vous le disais, voilà, on est sur Bumble et donc ça c'est problématique technique. Voilà, bon, mais on s'adapte à la situation. Non, je pense que c'était une introduction très complète. Ça a couvert, à mon avis, la plupart des choses qu'on va être amené à voir, notamment d'une part ce que vous disiez. Bon, alors c'est sa spécificité, mais les règles qui s'appliquent dans notre vie quotidienne, les règles de responsabilité notamment, sont indifférentes aux outils qu'on va utiliser. Et si on est responsable, enfin, c'est pas un espace qui échappe aux règles habituelles, puisqu'elle notamment légale de notre société, et pose la question, peut-être qu'on verra si on peut en parler aussi, de ce qu'est une bonne loi, comment on crée de la loi, et normalement on pose des principes généraux indifféremment finalement des spécificités techniques, des objets, enfin des médias utilisés. Marc, est-ce que tu souhaiterais, Marc Rest de Nextabac, donc rajouter à ce propos, toi qui en plus quelqu'un qui suit depuis longtemps, c'est l'actualité du droit du numérique, tu as pu voir ces évolutions et notamment voilà cette idée qu'Internet serait une zone de non-droit et comment tout cela a évolué.
3: Bon, d'abord merci Christiane pour ce large panorama qui est jamais un exercice très facile. Qu'est-ce que je peux rajouter? Bon, déjà lorsque j'entends un parlementaire ou un représentant du gouvernement nous expliquer que le Internet est une zone de non-droit ou qu'il faut des règles, etc., etc., y a deux solutions. Soit c'est de l'ignorance absolue, c'est-à-dire qu'ils ne connaissent pas les textes en vigueur, ce que je ne peux pas imaginer. Soit c'est une forme d'escroquerie mentale qui sert justement comme moteur pour justifier la remise à niveau ou la mise à niveau des textes en vigueur. Internet, oui, donc c'est un réseau de communication. Juridiquement, technico-juridiquement, on a des flux et on a du stock. Et il y a différents acteurs qui interviennent dans cette drôle de scène qui nous passionne depuis des années. Un émetteur, un récepteur, et souvent conjugué au pluriel. Et puis des intermédiaires qui sont les fournisseurs d'accès pour gérer le flux, et l'hébergeur qui est là pour gérer le stock. Et chacun va endosser dans cette distribution des rôles une casquette qui va lui être propre, avec des obligations spécifiques. Et ça, c'est en vigueur depuis notamment la nuit des temps, cette fameuse loi sur la confiance dans l'économie numérique de 2004, qui est quand même un des textes ultra importants du secteur, que bouleverse aujourd'hui et la directive sur le droit d'auteur et la loi AVIA, qui est aujourd'hui auscultée par le Conseil constitutionnel. Donc, dire qu'Internet est une zone de non-droit, je m'étais amusé dans le premier numéro du magazine avec Xavier Bern, mon collègue, à dresser une espèce de panorama des différents textes. Et je peux vous garantir qu'on a des dizaines et des dizaines et des dizaines de textes qui sont en vigueur pour gérer aussi bien des infractions ultra graves dans l'échelle normative sociale ou pénale, type pédopornographie, lutte contre le terrorisme. On a des infractions dites de presse, qui sont des infractions venues de la bouche ou de la plume, la diffamation, l'injure. On a des infractions qui touchent aux droits d'auteur, et là, pour le coup, on a du monde au balcon, puisque c'est un sujet qui mobilise de longue date les sociétés de gestion collective, les sociétés de défense et les ayants droit au sens large. Enfin bref, j'ai à dire vrai, j'ai du mal à concevoir qu'il puisse exister cette fameuse zone de non-droit. Enfin, je ne sais pas si elle existe vraiment encore aujourd'hui, s'il y a des strates qui seraient comme ça hors champ normatif. Le droit a ceci d'intéressant que de pouvoir s'appliquer à des situations qui ne sont pas encore imaginées, qui n'ont pas encore été imaginées lors de la production de la norme, et c'est peut-être ça aussi la qualité d'une bonne loi, on pourra le voir plus tard. Et voilà, enfin, dès que j'entends cette expression, enfin, moi je saute de ma chaise, voire j'en tombe, parce que c'est vraiment faire preuve d'une mauvaise foi ou d'une ignorance crasse.
2: Oui, cynisme naïveté, finalement, pour faire quoi la chronique de Marie-Odile. Et c'est vrai que paradoxalement, on voit bien ce prétexte d'une zone de non-droit se traduit par, paradoxalement ou pas, par un empilement de strates de loi. Mais d'ailleurs, on peut se demander comment ça se traduit. Alors déjà, ça va, tel que je le comprends de ce que vous avez pu me dire, Christelle Ferrat-Chou et Macrèze, finalement des lois supplémentaires qui font une redondance, c'est-à-dire qu'en plus de la loi générale qui pourrait s'appliquer à des faits différentes causes, par exemple de la diffamation, elle peut s'appliquer qu'elle soit passée par l'outil qui est Internet ou par une autre voie. Mais alors peut-être pas dans le cas de la diffamation, mais des lois supplémentaires qui vont porter sur le même objet, simplement parce que l'usage d'Internet va être présent, on va avoir une nouvelle loi. Il me semble qu'on peut avoir des facteurs qu'Internet, l'usage d'Internet va pouvoir être considéré comme un facteur aggravant. On va avoir peut-être des peines plus lourdes. Et il me semble qu'il y a voilà ce genre de choses assez inquiétantes qui va créer peut-être une forme de criminalisation des usages d'Internet. Est-ce que je vais trop loin en disant ça, Christiane Ferrat-Chou par exemple?
0: Non, vous n'allez pas trop loin. J'ai envie de dire que la logique aujourd'hui, la tendance évidente, c'est que quand un parlementaire voit un problème, il cherche une loi. Or, nous sommes à l'intersection de plein de textes. Et c'est cet empilement de textes qui parfois brouille les messages et brouille l'analyse, pourrait faire, d'une situation. On a tous les textes, tous les fondamentaux. Vous remontez juste la loi Godefrin, vous avez tous les textes fondamentaux. Tout à l'heure, je vous disais, la loi résiste plutôt bien. Mais vous constaterez que la loi résiste bien lorsqu'on est sur une notion de principe. Je vais vous donner deux exemples. Le premier exemple, c'est celui de l'exception de copie privée. Vous savez que l'exception de copie privée, c'est la possibilité qui a été donnée à une personne de faire une copie d'un texte original et de pouvoir l'utiliser. Mais ça a été pensé dans un environnement analogique. Il n'y a jamais aucune confusion possible entre l'original et la copie. Et cela a résisté au fax, ça a résisté à la photocopie, il n'y avait pas de difficulté et il n'y avait jamais de cible. Et puis, à un moment donné, on est passé dans l'environnement numérique. Et le problème, il vient de quoi? Il vient de cette notion de clone qui apparaît à un moment donné et qui fait que l'original et le clone, eh bien, si on les mélange, on ne sait plus quel est l'original, on ne sait plus quelle est la copie. Alors, on a assisté à toute la jurisprudence sur le téléchargement. Et en fait, il a fallu là aussi 15 années de jurisprudence pour constater que le téléchargement est l'acte de copie qui est possible à partir du moment, bien sûr, où on copie sur un site légal, mais l'acte de copie est possible lorsque c'est pour une utilisation privée. Et pour déconnecter cet acte de téléchargement pour une utilisation propre, avec l'acte de communication qui va consister à repartager l'information avec d'autres utilisateurs. Mais ça, il a fallu, on est resté sur un fondamental qui est l'exception de copie privée et on n'y a pas touché. Et l'autre exemple que je voulais donner, c'est la loi informatique et liberté. La loi informatique et liberté, certes, on vient de la remanier. Nous avons eu en juin 2018 un toilettage portant suite au RGPD. Mais la loi informatique et liberté, les fondamentaux sont restés. Et vous avez tous les principes. Et en fait, la Commission nationale informatique et liberté a fait quelque chose d'intéressant. Elle a créé les recommandations. Moi, j'ai mis très longtemps à comprendre qu'une recommandation, c'était pas une recommandation au sens premier, et qu'une sa force d'autorité. Mais les recommandations ont permis de s'adapter à l'évolution des technologies. Mais on est toujours resté sur un texte. Et la loi informatique et liberté, avec je ne sais plus combien il y avait d'articles, mais sa cinquantaine d'articles a survécu à 40 années d'évolution des technologies. Et chaque fois, simplement, l'évolution de la technologie faisait qu'il y avait une recommandation, avec parfois suppression d'une recommandation pour en mettre une nouvelle, mais la dynamique a été constructive. Donc, pour aller dans votre sens et ce que vous venez tous les deux de très bien expliquer, nous avons trop de textes, nous avons des textes de circonstances qui n'anticipent pas l'évolution des technologies. Mais quand on revient aux fondamentaux, le droit tient la route. Et les difficultés que l'on rencontre, elles sont souvent sur des textes de circonstances qu'on a rencontrés.
2: Oui, merci beaucoup. Et vous êtes venu plusieurs fois et à raison, c'est un point essentiel. Et je trouve que c'est intéressant la manière de le formuler, que le droit tient la route. Et on voit, et je pense qu'on va revenir souvent sur du bonne loi, parce que bah, justement, par comparaison à la loi Avia, quand on y reviendra, une loi voilà qui dure dans le temps, qui est solide, une bonne loi doit intégrer finalement un maximum de réalité pour pouvoir s'adapter au contexte, aux évolutions du temps, des usages et des technologies. Et quand je préparais l'émission, et vous avez un peu du coup, je pense, parti par là, ces derniers temps, on entend souvent parler de solutionnisme technologique, comme s'il suffisait de lancer une technologie à un problème pour répondre magiquement. Et finalement, j'ai l'impression qu'on a aussi, quelque part, une forme de solutionnisme juridique, où tout d'un coup, il suffirait de proposer un texte de loi, une nouvelle strate de réglementation, et qui serait vue comme la réponse à des problèmes sociaux et politiques, dont les technologies comme Internet ne sont que des révélateurs. Et j'ai l'impression qu'on fait face à quelque chose à ça, et que c'est un peu ça aussi que vous avez exprimé. Alors, puisqu'on parle de copie privée, mais pas obligé de répondre là-dessus, je sais que voilà, c'est un des dada de Marc, je ne trouve pas de meilleure manière de le dire. Est-ce que tu souhaites rajouter quelque chose, Marc ?
3: Non, tout ça est très juste. C'est vrai que l'exception pour copie privée a été évoquée dans des actions en contrefaçon par des personnes qui téléchargeaient. Et le problème, c'est que dans la mesure où l'œuvre, initialement, notamment en réseau peer-to-peer, a été proposée à la communauté entière des utilisateurs, il suffisait de se baisser et de s'en servir, et bien automatiquement la copie n'était plus privée. Elle avait dans son existence, dans son ADN, elle avait une graine publique qui a corrompu quelque part toute la chaîne de transmission. Mais ce qui est rigolo, c'est que là où les ayants droit ont tenu gain de cause, ils ont justifié du fait que dès lors qu'il y a à un moment donné communication publique d'une œuvre, c'est-à-dire à tous les internautes d'une œuvre, automatiquement on ne peut plus parler de copie privée dans les strates successives. Dans le même temps, les études d'usage qui étaient menées en commission copie privée, elles mélangeaient aussi bien les copies illicites que les copies licites afin de maximiser les études d'usage. Enfin bon, je ne vais pas ouvrir le dossier parce que il pourrait faire l'objet d'une publication ou d'une émission dédiée. Mais en tout cas, ce qui est sûr, c'est que les ayants droit ont maximisé les études d'usage qui servent à jauger les pratiques de copie auprès d'un panel en tenant compte des copies illicites. Et pendant des années, ils ont tenu compte des copies illicites pour gonfler au maximum le taux de la redevance qui s'appliquait et d'abord sur les supports analogiques, comme l'a très très bien rappelé Christiane, et puis ensuite sur les supports numériques. Voilà. Sinon, sur cette inflation législative, oui, c'est vraiment une plaie des démocraties actuelles, voire des autres systèmes politiques, que de découvrir un problème ou de feindre de découvrir un problème et puis d'imaginer une loi taillée pour la circonstance, ces fameuses lois de circonstance. Mais dans le même temps, enfin moi, ce que j'aimerais qu'il soit systématiquement rappelé, c'est ce chiffre qui fut donné par le Trésor, par les services de Bercy, lors du grand débat mené par Emmanuel Macron l'an dernier. C'est l'argent public qui est attribué à la justice. Et il y a un tableau qui est vraiment, enfin, que vous trouvez sur le site de Bercy, hein, qui explique que pour 1 000 euros de dépenses publiques, on a 4 euros qui va à la justice. Et dans ces 4 euros, on a aussi le pénitentiaire. Donc, c'est bien beau d'empiler des textes, hein, pour répondre à des problèmes spécifiques. C'est magnifique, hein, d'avoir comme ça ce réflexe législatif. Mais d'un autre côté, si la justice n'est pas là pour avoir les moyens attendus à la hauteur des prétentions décrites et définies par le politique, on arrive à des mesures d'affichage ou du n'importe quoi. C'est-à-dire que la loi va avoir une efficacité devant les micros, sous la plume, ou dans les journaux, ou sur Internet, mais c'est tout. C'est tout. Et derrière, on a les juges qui sont, excusez-moi du terme, mais à la ramasse, qui sont les derniers wagons du train et qui n'arrivent pas à suivre parce que sur leur bureau trônent des centaines et des centaines de dossiers d'instances en cours qu'ils n'arrivent pas à digérer. Donc, il est là le vrai problème. Il est vraiment là.
2: Oui, c'est un point très juste.
0: Oui, il est là, je suis totalement d'accord avec vous, et ça évoque pour moi une affaire, la première affaire, j'avais eu à m'occuper d'une affaire de virus. Le premier virus qui avait été trouvé dans un CD qui avait été pressé et vendu avec une revue. Je ne sais pas si vous vous en souvenez, mais
3: je m'en souviens.
0: Cette affaire avait fait beaucoup de bruit. Elle est allée, alors j'avais eu le privilège de défendre le prévenu, et cette affaire est allée jusqu'en cassation. Elle a duré des années et je me souviendrai toujours de mon dernier échange avec lui, puisqu'il a obtenu une relaxe, mais au bout de je ne sais pas combien d'expertises et de débats, parfois je dois le dire assez fumeux, et il m'avait dit, je n'ai qu'un vœu, c'est vous m'avait très bien défendu, mais je souhaite ne plus jamais entendre parler d'informatique ni d'Internet. Je pense qu'il s'est retiré et qu'il n'a plus voulu faire quoi que ce soit. Et c'est vrai que d'une certaine manière, entre-temps, pendant toutes ces années, on avait davantage compris. Donc, il faut aussi que les juges se forment, apprivoisent. Alors ça, c'est un problème qui se gère avec les générations qui se succèdent, forcément. Donc, il y a les concepts juridiques, mais il y a aussi l'enquête en amont. Les preuves numériques, il a fallu aussi faire appréhender toutes ces notions. Et encore une fois que vous avez la décision, il faut la faire exécuter. Et quand vous avez cette approche transnationale de l'Internet, c'est compliqué. Donc, il faut que tous les acteurs montent en puissance en termes de compétences. Les juges, comme vous l'avez dit, les avocats, bien sûr, parce qu'il faut encore une marge de progression, et je trouve qu'ils ne sont pas encore suffisamment présents sur des sujets comme la cybersécurité et d'autres domaines, mais il y a aussi les cyberpolicier, les cybergendarmes, les cyberenquêteurs, il y a tout cela qui participe de l'œuvre de justice. Parce que si vous avez une belle décision, mais que vous ne pouvez pas l'exécuter, vous y avez passé des années, le résultat, vous ne l'avez pas.
2: Oui, tout à fait. Et c'est vrai qu'on entend très souvent, enfin, on rappelle très souvent la nécessité des moyens de la justice ou de la manière qu'un nouveau droit est créé, s'il n'y a pas les moyens en œuvre pour lui donner corps, il reste lettre morte. Donc ça, c'est quelque chose de très important. Et je pense que ça resitue aussi la question des relations. Ça, tout ça s'inscrit dans des relations de pouvoir également. Alors, je croise les choses qui ont été évoquées, mais je pense, pour revenir sur un point qui était très important, il me semble, c'est la responsabilité des intermédiaires techniques. Alors, je fais un parallèle, parce que ça s'inscrit, excusez-moi, je bafouille beaucoup, je suis fatigué.
3: Tiens, si tu veux, je peux te la résumer.
2: Voilà, oui, parce que faut parler de copie privée, voilà, justement. Donc, il y a des enjeux économiques, des enjeux politiques, tout ça s'inscrit là-dedans. Et on voit, voilà, là où c'est le plus invoqué, ces zones de non-droit, là où ces arguments un peu fallacieux sont invoqués, on voit que c'est beaucoup sur les lois sécuritaires et sur le droit d'auteur. Parce que tout ça s'inscrit, voilà, dans un contexte politique, ce qui fait également que, voilà, c'est une notion de société. Donc, Marc, oui, je vais te repasser le micro.
3: Oui, ben, la responsabilité des intermédiaires techniques, c'est une des pierres angulaires du droit du numérique. Hein. Quelle est l'idée? L'idée avait été évoquée après bien des années dans le cadre d'une directive de 2000 sur le commerce électronique et qui a été transposée en France en 2004 avec la fameuse loi sur la concurrence avec les mini numériques. Elle s'attache tout particulièrement à la question des hébergeurs. Les hébergeurs, qui sont-ils? Ce sont des acteurs qui opèrent, pas forcément à des fins financières, mais ce sont des acteurs qui opèrent et qui vont stocker des informations, des contenus, à la demande des internautes. Hein. Et puis, éventuellement, ces contenus vont être mis à disposition des tiers. Dit comme ça, c'est pas très compréhensible, mais quelques années plus tard, YouTube est arrivé. YouTube, c'est un réceptacle dans lequel des personnes vont mettre en ligne des vidéos et qui vont être possiblement partagées ou possiblement stockées ou possiblement non partagées, puisqu'on peut se servir uniquement de ce réceptacle comme une espèce de tiroir, comme un disque dur distant. Pour gérer la responsabilité de ces acteurs, que ce soit Twitter, Facebook ou les hébergeurs purement techniques, peu importe, trois angles ont été choisis. Il a fallu trouver une solution qui puisse protéger la liberté d'entreprendre, puisque c'est une liberté fondamentale, la vie privée aussi des internautes, mais également la nécessaire lutte contre les infractions. Alors, le principe qui a été défini en 2000 et puis transposé en France en 2004, c'est qu'un hébergeur n'est pas responsable des contenus qu'il stocke et qui sont éventuellement mis à disposition des tiers, mais il le devient dès lors que ces contenus sont manifestement illicites, c'est-à-dire dont l'illicéité est flagrante, ou parce qu'un tribunal lui a demandé de retirer. Et lorsqu'un intermédiaire technique se retrouve face à un contenu qui présente ces deux adverbes, ces deux qualités, donc manifestement illicite, hein, il doit retirer cette fois-ci promptement, c'est-à-dire sans attendre, en fonction du contexte. Donc voilà le socle de responsabilité qui a été imaginé dès le début. Sauf que vous pensez bien que ce régime-là n'a pas satisfait tout le monde. Et Christiane a rappelé très très justement la problématique des ayants droit qui ont pesté contre ce régime. Pourquoi? Parce que on va imaginer si un site comme Flickr ou comme YouTube ou peu importe lequel héberge un contenu sur lequel moi je revendique une paternité. Je contacte YouTube, je dis attendez, cette vidéo qui a été mise en ligne par Kevin Michu, en fait elle m'appartient, c'est mon œuvre. Le problème c'est que est-ce qu'on est bien face donc à une violation manifeste? Est-ce qu'on est manifestement face à quelque chose d'illicite? Le problème, c'est que l'intermédiaire technique, il est intermédiaire technique. Il n'est pas spécialiste en droit d'auteur. Pour être éligible à la protection du droit d'auteur, il faut que l'œuvre soit originale et surtout empreinte de la personnalité individuelle de celui qui se prétend être le père ou la mère. Et de cette difficulté, les ayants droit ont pesté parce que cela signifiait aussi pour eux que de devoir adresser des notifications extrêmement détaillées où ils devaient revendiquer la paternité d'une œuvre, exposer moult arguments pour inciter et les YouTube et les Twitter et les Facebook et les Flickr et tout ce que vous voulez à retirer ces éléments-là. Et c'est pour ça qu'ils ont fait aussi pression d'abord en France et puis ensuite à l'échelle européenne pour que dans la directive sur le droit d'auteur a été adopté ce fameux article 17 qui industrialise le filtrage sur certaines plateformes afin de régler cette question du manifestement illicite ou du retrait prompt. Voilà si dans quelques mots je devais définir cette problématique, ça serait cela.
2: Tu es parfait, Marc. Tu as clarifié mon moment de confusion. Mais je pensais important de se tourner vers ça parce qu'on voit bien aussi l'importance de l'enjeu où il y a des droits complexes comme le droit d'auteur, mais il y en a d'autres. Et on va avoir cette tendance, il me semble, et ça va être le cas dans le droit d'auteur. On va le voir, je pense, après la pause, la loi Lavia sur la liberté d'expression en elle-même, hein, sur ce qu'est la liberté d'expression, de déléguer aussi l'application du droit à des entités privées en leur faisant porter une responsabilité excessive. Alors, on va bientôt attaquer la pause, mais Christiane Feralschul, je pense que vous vouliez prendre la parole. Je vous laisse peut-être un dernier mot avant qu'on nous fassions la pause.
0: Oui, merci. Je pense que les toutes récentes explications mettent en exergue le pouvoir des GAFA. Ce sont ces acteurs auxquels lègue le pouvoir régalien du juge. Vous l'avez très bien dit, l'appréciation, elle doit se faire dans un contexte donné. En fait, quand vous évoquiez la justice tout à l'heure, qu'est-ce qui est important? Quel est le rôle de l'avocat? Ce n'est pas de dire le droit, ce n'est pas de faire rentrer une affaire sous une bannière juridique, d'expliquer un contexte et de mettre en relief le contexte de manière à voir comment la règle de droit va s'appliquer. Avec l'évolution des technologies, et tout particulièrement avec cette dimension à la fois extraordinaire et parfois anxiogène d'Internet, certains problèmes ont finalement dépassé les limites qui avaient été imaginées par le rédacteur. Et la question a toujours été de voir si ça résistait à cette évolution. Mais ensuite, vous avez la loi nationale confrontée au reste du monde. Et nous l'avons bien vu avec des affaires comme Google Spain et autres, dans lesquelles on obtient bien une décision à un moment donné pour retirer des éléments qui causent grief à une personne au regard de sa vie privée, de ses données personnelles, et en face un acteur comme Google qui dit « moi je l'applique régionalement dans le reste du monde, ce que vous, juge local, vous avez décidé n'a pas vocation à s'appliquer ailleurs ». Et il a fallu remonter au créneau, il a fallu que le RGPD s'en mêle, il a fallu cette contamination positive d'une certaine manière de valeurs fondamentales pour que les données personnelles et donc la vie privée prennent l'importance que ça a pris. Et ici encore, c'est par contamination que l'on voit émerger des lois sur la vie privée un petit peu partout. Et je pense que c'est l'occasion de souligner que la France a été moteur sur ce terrain-là. Et que si en 78, on a eu cette loi de principe qui a rappelé que l'informatique était au service de l'humain, et cette disposition existe encore dans cette formulation, et ensuite que vous pouvez transposer, puisqu'on ne parle plus d'informatique, le numérique, il est au service de l'humain, il ne doit jamais perdre cette dimension humaine. Mais je vous dis la même chose pour la justice. Je vous dis, la justice, on peut utiliser tous les outils technologiques, et on voit bien que ça peut apporter facilité et autres, mais attention à la part d'humain. Et au moment où on rentre dans l'intelligence artificielle, dans l'utilisation des algorithmes, dans les risques des biais, eh bien, on voit bien que de nouvelles questions se posent et que ce n'est pas une loi qui va régler ça. C'est une prise de conscience collective avec des principes fondamentaux, comme par exemple la charte des principes énoncée par le Conseil de l'Europe pour l'élaboration des algorithmes. C'est la notion de « ethic by design » ou « ethic by default », comme le « privacy by design » et le « privacy by default ». Et on voit bien que l'éthique prend sa place dans le dispositif et va permettre d'organiser l'utilisation de l'Internet, mais il va falloir trouver des dénominateurs communs au niveau de la planète.
2: Marie-Odile dit très intéressant sur notre salon web, et je ne peux que être d'accord. Et pour faire écho à ce que Marie-Odile mentionnait dans sa chronique précédente, elle a parlé de ce code ISO de Lessig, et par rapport à ce que vous dites avec ce respect que l'informatique ne doit pas servir à l'oppression des humains, je pense que le logiciel libre, justement l'éthique du logiciel libre est une des réponses extrêmement importantes, puisqu'elle replace finalement aussi un contrôle populaire, le contrôle humain sur la manière dont est développé le code informatique, comment on le développe collectivement, dans une approche de transparence, dans une approche en fait démocratique. Et c'est vrai que c'est fondamental tout cela. Et c'est passionnant, mais je vous propose quand même de s'oxygéner un peu, s'oxygéner le cerveau avec un peu de musique. Nous allons donc faire une petite pause musicale. Nous allons écouter Confluence par Cloud Kicker. On se retrouve juste après. 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

0: Nous venons d'écouter Confluence par Cloudkicker, disponible sous licence libre Creative Commons Attribution. 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Je suis Étienne Gonu, en charge des affaires publiques pour l'April, et nous discutons avec Christiane Ferralchou, l'avocate spécialisée dans le droit des nouvelles technologies, et Marc Reiss, rédacteur en chef de Next Impact, afin de voir qu'il y a justement qu'Internet n'est pas une zone de non-droit. De nombreuses références ont été évoquées, voilà, la loi Godefrain de 88 sur la fraude informatique, l'arrêt Google Spain, la loi informatique et liberté de 78, 5 mai 2004. Pour trouver toutes ces références, nous mettrons ces références en ligne sur la page april.org, ne vous inquiétez pas. Alors, on a souvent évoqué, moi j'aimerais bien qu'on parle un petit peu de la loi Avia. Alors, d'une part parce que c'est l'actualité récente, hein, une des rares lois passées dans l'urgence. Visiblement, il y avait urgence à passer cette loi contre, je cite, la haine en ligne. Et parce qu'elle est, je pense, extrêmement emblématique de ce qu'on a pu évoquer. Marc Reiss, donc en tant que journaliste, toi, tu as suivi, tu as fait vraiment, tu as consacré beaucoup de temps à décortiquer cette loi. Est-ce que tu pourrais voilà, nous en donner le sel, s'il te plaît?
1: Oui, ben effectivement, c'est la première loi qui a été adoptée, question Covid, qui a été adoptée durant l'état d'urgence, donc elle, c'est assez symbolique, et c'est sans doute un écho à la L7. Elle est aussi importante que la loi sur la confiance dans l'économie numérique de 2004. Quand je dis important, ça ne veut pas dire qu'elle est très bien, hein. Je réserve mon avis là-dessus. Sur ce texte en question, quelle est l'idée? L'idée serait que Internet serait cette fameuse zone de non-droit et qu'il convient pour certaines infractions de prévoir un dispositif très particulier de retrait des contenus manifestement illicites, mais pas tous, uniquement ceux qui sont attraits à notamment à l'injure raciale, à l'injure pour handicap, racisme en ligne, etc., etc. On a aussi l'apologie de terrorisme dedans, la pédopornographie, mais également l'accès des mineurs à la pornographie. Donc c'est assez bizarre comme fourre-tout. L'idée de la loi Avia, quelle est-elle? Elle est fixée à l'article 1. Tout à l'heure, je vous ai dit que dans la loi de 2004, l'idée était de laisser aux intermédiaires techniques, aux hébergeurs, le soin de jauger le manifestement illicite d'un contenu mis en ligne, à savoir que lorsque je notifie quelque chose à YouTube, si ce quelque chose est manifestement illicite, YouTube doit le retirer promptement. Voilà l'idée. La loi Avia, elle corrige un petit peu ses adverbes. Elle dit que s'il y a des contenus qui se raccrochent à une espèce de liste noire, donc c'est la liste des infractions que je vous ai mentionné tout à l'heure, à ce moment-là, l'hébergeur ne doit pas le retirer promptement. Hein, c'est pas ça. C'est qu'il doit le retirer en 24 heures. Et là, ça change tout. Ça change tout. Pourquoi ? Parce que on va laisser à Twitter, à Facebook, à YouTube, à Snapchat, à Instagram, à des hébergeurs techniques ou autres, un délai de 24 heures pour jauger le caractère manifestement illicite d'un contenu. Et si ce caractère est avéré, il doit le retirer. Il doit impérativement le retirer. Le problème, vous l'imaginez assez facilement, c'est que un hébergeur, par définition, il se frotte à beaucoup, beaucoup, beaucoup d'internautes. Et donc, quand vous avez un acteur comme Twitter qui n'a pas du tout les mêmes moyens que Facebook, on n'est pas du tout sur la même planète financière, qui reçoit donc des tombereaux de notifications, eh bien, traiter en 24 heures ces contenus-là et surtout contextualiser les contenus qui seraient manifestement illicites, eh bien, c'est extrêmement difficile. Et le problème, c'est que la loi Avia, elle a un effet couperet, c'est-à-dire que si au bout de 24 heures plus une seconde le contenu est toujours présent, eh bien un juge pourra décider de sanctionner cette plateforme à 250 000 euros multiplié par 5 lorsque c'est une personne morale, donc 1,250 millions d'amende l'acteur qui n'aura pas retiré dans le délai imparti ses contenus. Et le problème, il est assez vite vu, c'est-à-dire que l'amende pour défaut de retrait d'un contenu manifestement illicite, elle n'a pas d'équivalent en cas de surcensure. C'est-à-dire que si Twitter retire un contenu qui n'est pas finalement manifestement illicite, eh bien, il n'y a pas une amende similaire qui existe pour sanctionner cette atteinte à la liberté d'expression. Donc le problème et toute l'idée, tout le moteur aussi, j'allais même dire la motivation, la stratégie qui a été développée par les instigateurs de ce texte, et je pense particulièrement à Laetitia Avia, ça a été de créer ce déséquilibre pour inciter à une espèce de nettoyage en profondeur des réseaux. Et le problème, c'est que, je pense que Christian Feralschul pourra nous le rappeler, c'est que la Cour européenne des droits de l'homme nous a longtemps expliqué que la liberté d'expression, c'est pas forcément que de parler des bisounours, des arcs-en-ciel et des petits oiseaux qui chantent. Hein, c'est aussi flirter avec des expressions presque outrageantes, à la limite de la diffamation, à la limite de l'injure, parce que ben, le monde est complexe et l'humain est parfois énervé. Et je crains vraiment des effets délétères pour la liberté d'expression dans la conception même de ce texte.
0: Christian Feralschul, parce que vous êtes invité justement.
2: merci. Je pense que Marc a dit beaucoup de choses et je le rejoins dans ses explications. Je crois que, en fait, il n'y a pas de parallélisme qui existe entre la victime d'un propos qui va exiger le retrait et celui dont les propos est la victime du retrait abusif. En fait, il n'y a pas de chemin pour rétablir des propos qui auraient été anormalement considérés comme haineux, abusifs ou autres. Le parallélisme n'existe. Il y a pour nous un problème le problème important, c'est celui de la délégation du pouvoir de censure à des organismes privés. À des plateformes. C'est quelque part l'annonciation au pouvoir régalien du juge dans l'appréciation. L'appréciation, elle est compliquée. Elle nécessite un véritable savoir-faire et c'est vrai que le montant de l'amende peut inciter à retirer plutôt qu'à aller regarder de plus près si réellement il y a une difficulté ou pas. On est sur quelque chose qui est très fondamental dans un pays démocratique. C'est le contrôle de la liberté d'expression, une liberté fondamentale dont l'appréciation ressort du seul pouvoir judiciaire normalement. Donc ça me donne, dans le contexte actuel, une acuité particulière à la solution qui a été apportée, parce qu'aujourd'hui, vous entendez partout parler de la souveraineté numérique nationale. Vous entendez partout parler de l'indispensable contrôle par les autorités étatiques des flux numériques. Et qu'est-ce qu'on constate? Eh bien, que sur ce sujet, qui est un sujet important, et encore une fois, je pense, enfin, Marc et moi, on est évidemment d'accord qu'il y a des propos haineux, insupportables sur lesquels il faut agir pour les retirer. Mais on est en train de trouver une solution qui retire à l'État, à la justice d'un État, le pouvoir de contrôle. Et on dit finalement, dans le cadre d'une collaboration à mener avec des plateformes, on va trouver la solution. Alors, je ne vous parle pas, si ce n'est quand même pour insister sur le traitement différencié selon que l'on est auteur ou victime de propos haineux, hein, le signalement par une victime entraîne la suppression préventive et le contrôle subsidiaire du contenu. Donc, on est en train de mettre en place une procédure qui facilite la censure hors contrôle judiciaire. Pardon d'insister, mais c'est véritablement cela qui est important. Alors, nous, on avait demandé au Conseil national des barreaux, on avait demandé un retrait à titre provisoire du contenu signalé dans la décision du juge judiciaire, s'il y avait une contestation. Ce juge judiciaire aurait pu être saisi de façon systématique par l'opérateur de la plateforme pour chaque retrait. Mais bon, nous ne l'avons pas obtenu. Et c'est vrai que nous sommes dubitatifs sur l'efficacité. Et nous sommes typiquement dans une situation où l'on comprend hein, les griefs énoncés, la loi sur la presse peut être compliquée à mettre en œuvre à cause d'un certain nombre de critères, hein, de délais de saisine, un formalisme qui est pesant, mais on pouvait l'adapter. On a réussi pour les propos sexistes à le faire. Donc, on peut étendre l'application de la loi. On peut, avec, encore une fois, les outils qui existent, arriver à trouver des solutions. Donc, pour nous, on est dans l'élaboration d'un texte qui risque de poser des difficultés d'application. Mais en tous les cas, le principal, c'est de dire que quelque part, on renonce au contrôle judiciaire.
0: Oui, il me semble, et on avait pu voir sur la directive de droit, et là, c'est la même chose, mais en pire quelque part, puisqu'on va se toucher à ce qui est fondamental de la liberté d'expression. D'ailleurs, je vais citer très rapidement une tribune de Laurent Jalin qui est assez, qui pile sur notre sujet, hein, une tribune de 2013, donc déjà 7 ans, sur la liberté dans sa plus simple expression. Et pour lui, et moi je le rejoins, il dit que l'Internet est le seul outil qui fasse de ce droit, donc la liberté d'expression, autre chose qu'une pétition de principe. Et vouloir encadrer l'expression publique sur Internet, régulée, autorégulée, censurée, pour les moins xylolactiques, nous dit-il, ce n'est pas contrôler l'utilisation d'un nouveau média, c'est toucher, sans oser le dire, au principe fondamental de ce qui fait la différence entre une démocratie et une dictature. La liberté d'expression du citoyen, à ce jour, n'existe que sur Internet. C'est liberté d'expression active et pas seulement la passive, par exemple, à travers la télé. Et on voit donc d'autant plus le danger de déléguer son contrôle et l'exercice de cette liberté d'expression, voilà, au contrôle aux plateformes privées. Et d'ailleurs, j'ai l'impression qu'il y avait un paradoxe dans les débats, si je me souviens bien, lorsqu'il disait, dans les débats, pardon, sur lorsque la loi était discutée en hémicycle, tout d'un coup, finalement, le droit revenait, puisque lorsqu'on leur opposait hein, cette asymétrie des formes et les risques de surcensure, et bien là, tout d'un coup, revenait, on leur disait, ben voilà, vous pourrez aller devant le juge et faire constater la surcensure. Et tout d'un coup, finalement, le droit normal revenait lorsqu'il s'agissait d'évoquer cette surcensure. Alors, on a évoqué, alors c'est vrai que du coup l'enjeu de la haine en ligne et de l'expression est importante. En plus, on voit bien que la difficulté de qualification de ce que va être un propos haineux, toute cette ce qui a été qualifié de la zone grise, qui est déjà difficile en plus pour des magistrats. On parlait de la formation, et je pense qu'il y a peut-être aussi cet aspect qui est difficile en termes, mais voilà, c'est du travail de formation. Et je veux bien peut-être votre regard là-dessus également, de voir que, excusez-moi. On parlait de voilà, la formation, les moyens de la justice pour voilà pour contrecarrer ça. Et en même temps, on a aussi, est-ce que ça suffit? Est-ce qu'il suffit de donner plus de moyens aux magistrats? Parce qu'il y a aussi une réalité, c'est que bah, tous ces propos haineux, tous ces antagonismes qu'on observe en ligne, toutes ces tensions, ne sont en fait que le reflet peut-être développé parce que sur Internet comme un chambre d'écho, mais en fait c'est aussi ça s'inscrit dans un contexte politique et on a peut-être tendance un peu à oublier ça. Et donc le moyen de la justice sont effectivement une réponse indispensable, mais est-elle vraiment suffisante si on fait pas aussi ce travail de politique plus
1: global? Après là-dessus, enfin, on peut compter aussi sur l'effet des décisions, l'effet épouvantail des décisions lorsqu'on a une personne qui est condamnée publiquement à une peine juste et sévère pour des propos absolument abjects qui auraient été tenus en ligne, voilà, ça peut également servir à d'épouvantail et d'effets exemplaires au regard des autres qui seraient tentés. Enfin voilà, le droit pénal a aussi cette vocation que de servir d'exemple, hein, de faire des peines exemplaires pour inciter les autres à ne pas reproduire de telles choses. Mais là, avec la loi Avia, on n'est pas du tout dans cette stratégie. La stratégie, c'est, comme l'expliquait Christiane, c'est cette privatisation, cette délégation de services publics qui est confiée entre les mains des acteurs du numérique. On parle des GAFA, mais peut-être d'autres aussi, hein, puisque c'est un décret qui viendra fixer le seuil d'activité au-delà duquel la loi Avia va s'appliquer. Et on ne sait pas encore qu'est-ce que ce seuil d'activité. Voilà, il y a un flou là-dessus. Et on va déléguer à ces personnes-là le soin de jouer au juge, mais en 24 heures. Jouer au juge en 24 heures. Un magistrat, c'est quelqu'un qui est le fruit d'une formation solide faite de stages et de cours théoriques. C'est quelqu'un qui va ausculter les textes, qui va ausculter les dossiers et qui va surtout contextualiser, hein, et il va décider, il va estimer que bah, là, non, on est dans les limites de la liberté d'expression. Là, par contre, on a été au-delà. Ici, bah, c'est de l'humour. Je parle de l'humour parce que l'OCLCTIC avait l'Office central de la lutte contre la criminalité et technologie de l'information, qui est une excroissance du ministère de l'Intérieur qui est chargé de certaines infractions sur Internet, avait demandé un retrait administratif d'un tweet. Or, il n'avait pas compris que ce tweet était humoristique. Et c'est finalement la personnalité qualifiée de la CNIL, qui s'appelle Alexandre Linden, qui l'avait remis dans le droit chemin. Et ce que je dis là, enfin, il a couché noir sur blanc sur son rapport annuel, je crois que c'était l'an dernier. Voilà, enfin, la contextualisation, elle est importante. Elle est importante. Alors, on peut pas s'imaginer ou s'initier magistrat en deux secondes d'un claquement de doigts. Et, il faut peser les pour et les contre. Et là, on a des libertés qui sont en jeu. On a la dignité des personnes humaines à côté, on a la liberté d'expression, et il faut jouer des plateaux, il faut jouer de l'équilibre et savoir si il n'y a pas d'équilibre qui est manifeste, et à ce moment-là, auquel cas, il faut plaider pour cette suppression. Et il faut que les personnes aussi qui tiennent ce genre de propos soient condamnées, et il faut qu'elles puissent être condamnables. Mais là, le choix qui a été fait par Laetitia Avia, cette délégation massive pour la plupart des infractions liées à la liberté d'expression, c'est pour moi une erreur forte, si ce n'est tragique, qui a été faite par le législateur. Et pour rappel, le texte est actuellement ausculté par le Conseil constitutionnel et on attend sa décision dans les jours à venir.
0: Oui, décision qui sera extrêmement importante. Christian Feralchou, je vous laisse peut-être le mot de la fin, parce que je vois qu'on arrive, sur la fin du temps qui nous est alloué.
2: D'abord, je voudrais vous remercier de m'avoir donné la possibilité de revenir sur beaucoup de sujets. Non, en fait, quand on regarde l'Internet, cette zone dite de non-droit, on voit bien que la popularité de l'Internet fait que certains garde-fous qui existent dans nos textes ont du mal à s'appliquer. Par exemple, je pensais à la prescription, le concept ou la publicité d'un jugement. En fait, la publicité d'une décision de justice est une sanction. Moi, j'ai le souvenir d'avoir plaidé pour ou contre le fait que la décision qui allait être rendue serait publiée ou pas. Aujourd'hui, ça n'a plus de sens parce que le jugement est public. Le jugement, il est à la dimension de la planète. Et on voit bien que la particularité de l'Internet, c'est que finalement une situation préjudiciable peut être préjudiciable pour la victime, elle peut aussi dépasser la sanction qui va être prononcée parce que on va avoir les vidéos braquées, on voit bien que lorsqu'on parle de la justice médiatique qui se fait en marge, on a à la fois les projecteurs sur ce qui se passe à l'intérieur du tribunal et sur les réseaux. On voit bien que cette notion de justice est tentaculaire et que cette mémoire d'éléphant de l'Internet fait que le préjudice n'est pas réparable, n'est jamais réparable. Et en vous écoutant tout à l'heure, je me suis souvenue que j'avais eu un débat avec une journaliste qui était beaucoup sur la liberté d'expression à un moment où moi je rappelais que il y avait des fondamentaux dans la justice et notamment le respect du contradictoire, le secret professionnel, il y a des valeurs qui existent et qui pour conduire à une justice sereine nécessite que tout ne soit pas déballé sur Internet. Et c'était en lien avec, vous savez, ce rapport qui avait été rendu public par, est-ce que je me trompe, Kenneth Starr, qui était le procureur de Bill Clinton au moment de toute cette histoire et où son rapport avait été diffusé sur Internet et où finalement il n'y avait pas eu de débat contradictoire, on ne savait pas où allait cette affaire. Et donc, tout ça pour vous dire que l'Internet, tout est géant, tout est la difficulté est d'arriver à tout canaliser. Et dans cette espèce de boucle gigantesque, il y a, et je terminerai par là, des concepts qui naissent, qui n'ont pas besoin de loi. On va parler du logiciel libre puisque nous sommes sur ce concept. Le concept de partage, c'est né de cette inspiration mutualiste communautaire qui s'est développée avec ce concept. Et en fait, vous le savez, il y a ces deux notions de gratuité et de liberté. Mais en fait, sur quoi s'appuie le logiciel libre ? Sur la notion de propriété à l'envers. Quand vous analysez de quoi on parle, la caractéristique principale, elle réside dans une liberté encadrée. C'est à un moment donné, un auteur qui n'a pas renoncé au droit né de la création, qui va dire « c'est parce que je détiens ce droit que je décide que l'utilisation en sera libre ». Il ne pourrait pas le faire autrement. Donc, on voit que naît à travers l'Internet, sont nés des concepts, et des concepts qui n'ont pas été encadrés par la loi et qui néanmoins ont fait jurisprudence. Et j'en reviens à ce que j'ai déjà évoqué, à savoir que ce qui est important, c'est la prise de conscience de l'individu, du possible et de tout ce qu'on peut faire avec l'Internet, que ce n'est pas parce que c'est un champ illimité que le droit n'a pas vocation à s'y appliquer. Il peut être compliqué de l'exercer, mais il ne faut pas renoncer à l'exercer. Et c'est ce code de la route, d'une certaine manière, qui fait que les principes d'éthique, toutes ces notions qui émergent, permettent de cadrer les comportements. Et c'est la collectivité, c'est cette approche communautaire qui permet de réguler. Pour le logiciel libre, on y est bien arrivé. Pour le reste,

0: tu es avec nous.
1: Oui, tu m'entends ?
0: Je t'entends bien, oui.
1: Alors, excuse-moi, je peux pas parler trop fort, je me suis planqué pour t'appeler. En fait, j'avais prévu de venir, mais je crois que je suis victime d'un bug majeur de Parcoursup. Depuis l'audit de la Cour des comptes, on sait que son code source est d'une extrême médiocrité, mais je ne pensais pas que ce serait à ce point. Alors, en fait, c'est un peu embarrassant à dire, mais bon. Voilà, mon souhait initial était de prendre contact avec une authentique maîtresse, du genre sévère, qui aurait fait chauffer mon petit cul à coups de cravache. Mais ça a mal tourné, et j'ai dû me planter de site, ou alors Parcoursup a des ramifications inattendues. Le résultat est que je suis affecté à une classe de primaire, coincé avec une authentique maîtresse d'école, et c'est bien pire. Parce que déjà, enseigner dans l'éducation nationale, ça rend pervers. Ah ouais, être massivement à gauche tout en faisant tourner un colossal système de reproduction des inégalités sociales est un paradoxe majeur qui marque forcément la santé mentale. Ensuite, parce que l'école, c'est comme la prison. Alors je sens la mauvaise note poindre, hein, mais pour les inégalités, c'est Bourdieu qui l'a dit, et pour la prison, c'est Foucault. Moi, je ne fais que cafeter. L'école où je me trouve est un établissement pilote qui regroupe le top de la pédagogie digitale numérique. Ça reste une authentique école de la République malgré tout. C'est écrit « Liberté, égalité, fraternité » au-dessus de la porte blindée de l'entrée, verrouillée par un contrôle d'accès biométrique. Et en plus de ça, équipée d'un portique qui bip quand on emporte du métal. Nos empreintes servent à rentrer dans toutes les classes ou à manger à la cantine. C'est ça la révolution digitale. Hier, on a fait notre sortie pédagogique à l'Apple Store. En constatant les prix, toute la classe a eu l'ambition de devenir millionnaire. On ne peut pas compter sur l'iPad fourni par l'école, c'est une vieille bouse corrézienne de 2010. Elle était encore accompagnée de son bulletin de vote pour François Hollande quand j'ai déballé. À côté du tableau blanc électronique en panne se trouvent les kits pédagogiques Adopi, avec lesquels on apprend à profiter de l'offre légale. Apprendre à devenir un bon consommateur, c'est important. Grâce à l'accord Microsoft Éducation Nationale, les gamins téléversent toute leur jeunesse sur Office 365 et ce genre de services qui sont offerts à vil prix. Apprendre à devenir un bon produit, c'est important aussi. Au fond de la classe, il y a le cadavre momifié du dernier élève qui a utilisé l'ENT. Sa page n'a pas encore fini de charger. Du coup, les gamins sont attentifs, ils n'osent pas regarder derrière eux, pas peur de ces orbites vides qui semblent fixer quiconque le regarde. Mais bon, ça fait quand même moins peur que la photo qui affichait au coin où sont assignés les enfants passage. On a Najat Vallaud-Belkacem quand elle était ministre de l'Éducation et qu'elle signait l'accord avec Microsoft. J'ai personnellement passé 10 minutes au coin avec son sourire de psychopathe à bout portant, et j'ai fait des cauchemars toute la nuit, et j'ai même pissé au lit. La vie scolaire, c'est un peu comme en Chine, les individus se résument à des notes. On n'a pas encore la reconnaissance faciale dans les classes pour évaluer le niveau d'attention comme là-bas, mais il faut garder espoir. Bon, faut pas que je traîne de trop parce que je prends des risques. L'autre jour, Manu, un camarade d'école, avait tagué la propriété intellectuelle, c'est le vol sur le mur. On l'a retrouvé pendu avec une corde à sauter dans les toilettes 2 jours plus tard. On a eu une double ration de sensibilisation au danger d'Internet et du piratage en cours d'éducation civique après ça. Puis il faut savoir que le renseignement a déployé des IMSI catchers tout autour de l'école. En plus, c'est aujourd'hui que Castaner vient faire son cours sur le bon usage du LBD 40. S'il me chope avec un téléphone, il va avoir jaune fluo. En plus, ça me coûte une blinde. Un petit morveux me loue un téléphone de contrebande au prix exorbitant d'un booster Pokémon par minute. Ceci dit, j'ai la chance d'avoir rencontré cette graine de délinquant. Ça fait longtemps qu'il est dans le business, il a été repéré par les algos prédictifs de Sarkozy quand il avait 3 ans. Il a dit qu'il peut me mettre en relation avec une cellule clandestine de Libris de l'éducation nationale. J'espère pouvoir sortir pour la chronique du mois prochain.
0: On espère aussi, hein, Luc, tu puisses enfin nous rejoindre en studio.
1: Je crois qu'il s'approche, je te laisse.
0: Courage à toi. Et donc après, oui, un échange sur la pénalisation d'Internet, on voit bien aussi l'utilisation d'Internet pour restreindre la liberté de leur ensemble. Écoutez, je vois que le temps file et nous arrivons donc sur la fin de notre émission, le temps peut-être de quelques annonces. Voilà, je vous annonce donc une réunion spéciale du groupe Sensibilisation de l'April consacrée au projet du jeu du GNU et plus spécifiquement le quiz sur les enjeux de l'informatique qui aura donc lieu le jeudi 11 juin 2020 entre 17h30 et 19h30 en utilisant donc à distance, en utilisant l'instance Jitsi qui est donc un logiciel visioconférence du Chapril. Donc voilà, avec les détails sur le site. Et ce quiz, donc je disais, au centre du jeu du GNU, hein, qui est un des projets du groupe Sensibilisation, qui est animé par ma collègue Isabelle Avani, qui anime notamment la chronique Le Libre fait sa com sur Libre à vous. Voilà, pas besoin d'être spécialiste, ni même membre de l'April, la réunion est ouverte à toutes les bonnes volontés et toutes les personnes intéressées par le sujet. Aussi, la saison 3 de Libre à vous touche à sa fin. Hein, la dernière émission doit se tenir le mardi 30 juin ou 7 juillet.

Les personnes faisant vivre l'émission vont donc se réunir vendredi 18 juin au matin pour faire un bilan de cette saison écoulée, préparer la quatrième saison qui reprendra en septembre. Toute contribution aussi est bienvenue par courriel. Vous pouvez nous écrire, nous dire ce qui vous a plu, ce que vous souhaiteriez pour la prochaine saison, ce qui vous a déplu, etc. Toute contribution est bienvenue. Et donc, vous pouvez nous écrire avant le 18 juin à Libre à vous, tout attaché at april.org. Notre émission se termine et je vais remercier toutes les personnes qui ont participé à cette émission. Cette réunion sera publique via Mumble. On vous redonnera bien sûr toutes les informations nécessaires. Comme je disais, l'émission se termine. Je vais remercier toutes les personnes qui ont participé. Donc, Marie-Odile Morandi, Christiane Ferralchoul, Marc Ress, l'incroyable Luc, aux manettes de la régie aujourd'hui, William Agasveri, depuis le studio de Cause Commune. Merci également à Sylvain Cotman, bénévole à l'April, Olivier Gris, directeur de l'antenne de la radio qui s'occupe de la post-production des podcasts. Merci également à Quentin Gibaud, bénévole à l'April, qui découpe le podcast complet en podcasts individuels par sujet. Et à Frédéric Couchet, le dégagé général de l'April, les principales artisans de Libre à vous. Vous retrouverez sur notre site april.org toutes les références utiles ainsi que le site de la radio causecommune.fm. N'hésitez pas à nous faire des retours pour indiquer ce qui vous a plu, mais aussi des points d'amélioration. Toutes remarques et questions seront bienvenues à l'adresse Libre à vous. April.org, comme mentionné plus tôt, nous vous remercions d'avoir écouté l'émission. Si vous avez aimé cette émission, n'hésitez pas à en parler le plus possible autour de vous et à faire naître également la radio Cause Commune, la voix des possibles. Nous vous souhaitons de passer une très belle fin de journée. On se retrouve en direct 16 juin à 15h30. Le sujet est encore en construction. Et en tout cas, d'ici là, portez-vous bien.

0: Comment les actifs immobiliers, autrefois dédiés à leur usage d'habitation, de commerce, de services, de lieux de rencontre, sont devenus petit à petit des actifs financiers et comment ça a entraîné une augmentation hallucinante des prix de l'immobilier. On a aussi abordé comment petit à petit les agences bancaires remplacent les librairies dans les cœurs de ville, comment les personnes les plus pauvres ont dû s'éloigner encore et encore en dehors des centres urbains. Et dans cet échange-là, qui va durer un peu plus d'une heure, on va essayer d'identifier s'il existe encore des marges de manœuvre au niveau local pour contrer cette dynamique qui touche la plupart des pays d'Europe. On va essayer de garder un petit temps pour échanger ensemble à la fin des échanges avec les participants, les intervenants. Je vais les présenter rapidement. Je commence par moi, je suis Antoine Anctil de Solico. On est une société d'investissement solidaire créée par la Fondation pour le logement et AG2R La Mondiale, et on finance partout en France des projets de logement à destination de celles et ceux qui sont exclus du logement. Je vais donc animer cet échange. Pour échanger avec nous, nous avons invité 4 personnes. D'abord 2 élus. Karine Petit, bonjour. Vous êtes maire Les Écologistes du 14e arrondissement de Paris, également élu au Conseil de Paris et à la métropole du Grand Paris. Vous avez donc une expérience du millefeuille, on peut le dire. Vous avez déclaré dans une interview cet été que votre meilleur souvenir en tant qu'élu, c'était l'expérience des grands voisins, donc un lieu emblématique de l'immobilier solidaire. Donc on va sûrement reparler de tout ça. Et à côté, Peyo Dufaux, bonjour. Egunon, on dit, c'est ça? Voilà, en basque. Vous êtes député des Pyrénées-Atlantiques depuis 2024, sous l'étiquette du parti Abert Salé, Euskal Herria Bai. Voilà, Abert Salé, vous nous direz ce que ça veut dire, voilà. Vous êtes très engagé à l'Assemblée nationale sur la question du foncier, de l'immobilier, du foncier agricole. Vous avez déposé une proposition de loi pour lutter contre la spéculation. Vous militez très activement depuis longtemps pour l'accès au logement, avec en particulier vos camarades du parti Euskal Herria Bai, jusqu'à enlever des tuiles sur la maison de Bruno Le Maire. Voilà, on en reparlera, je pense, tout à l'heure. Et puis, 2 personnes qui sont là parce qu'ils sont à la fois dans une posture, on va dire, de recherche, de questionnement sur comment on produit la ville, comment on produit la ville pour tous, avec tous, et qui la fabrique aussi en même temps sur le terrain. Donc on va essayer de passer de la dimension stratégique à opérationnelle et vice-versa. Donc j'ai à côté de moi Flore Trottmann, bonjour. Tu es urbaniste, tu as beaucoup étudié la question des consommations alternatives au début de ta vie professionnelle, et c'est sûrement ça qui t'a donné envie de t'intéresser à la consommation alternative de l'immobilier et du foncier. Tu as mis en pratique tout ça avec la création du Sens de la Ville, qui est une agence coopérative de stratégie urbaine et programmatique, c'est ça ? C'est ce que j'ai lu sur Internet, en tout cas. Puis, en 2020, un nouveau projet, Base Commune, une foncière coopérative, qui s'intéresse à la question des rez-de-chaussée à impact social, cofondée notamment avec Plateau Urbain, l'opérateur de ce lieu où nous sommes. Et Frédéric Gilly, bonjour. Tu es économiste, géographe. Tu enseignes à l'école urbaine de Sciences Po. Tu as cofondé la revue Métropolitique, que certains d'entre vous connaissent peut-être. Et tu diriges également une entreprise spécialisée dans la co-construction qui s'appelle l'Agence Grand Public. Tu accompagnes des élus, des promoteurs dans leur dialogue avec les habitants et les usagers de la ville et des territoires. Et on va commencer d'abord par prendre un peu de recul, parce que bon, si chacun d'entre nous est citoyen à son échelle, on les a pas invités, en tout cas dans ce tour de table, donc on va le faire de manière détournée, en passons un petit film qui va nous aider à prendre du recul, à ramener la question des habitants. On est beaucoup sur des outils, sur des grandes questions macroéconomiques, microéconomiques depuis ce matin. On va essayer d'aller mettre un peu les pieds dans le terrain pour orienter cette table ronde.
1: Est-ce que nous, on est vraiment écoutés ? Est-ce que nous, on parle, là, on fait des choses ? Mais est-ce que ça va vraiment changer quelque chose ? Parce qu'il n'y a personne qui vient, personne de la municipalité, qui vient voir comment ça se passe ici. Ils font... Je dis pas que... Je sais qu'ils n'ont pas trop le temps pour aller partout, mais je sais pas si en 10 ans, il y a quelqu'un qui est déjà venu ici. Moi, ça fait 20 ans que je suis là. Et personne, j'ai jamais vu personne. Après, peut-être qu'ils sont venus, j'étais pas là. Mais je sais pas où j'étais parce que je suis toujours là.
0: Merci. Alors, Frédéric, on te voit dans le film. C'est parce que c'est toi qui l'as fait. Pourquoi tu as choisi ces extraits ? Et pourquoi, quand on a parlé de cette table ronde sur la question du pouvoir des élus locaux dans la perspective des élections municipales du mois de mars, de la question des citoyens, tu t'es dit, on va montrer ces extraits-là.
2: Bien, bonjour à toutes et tous. En fait, je pense que la question à laquelle on est confronté, c'est une question de démocratie de manière toute simple. Avec les deux sens, les deux parties du mot, on entend beaucoup de citoyens qui déplorent le fait de pas avoir le sentiment d'avoir du pouvoir. Soit parce que les élus les représentent pas, soit parce que les élus les représentent, mais ils ont bien conscience ou ils pensent que les élus n'ont pas le pouvoir qu'ils avaient. Et dans les deux cas, ils n'arrêtent pas de demander que ça change. Et soit les élus les écoutent mais font pas, et ça pose un problème de démocratie. Soit les élus les écoutent, font, mais n'ont pas le pouvoir, et ça pose un problème de démocratie. Donc ça, c'est le premier élément de fond. C'est quand on est citoyen d'une ville, qu'on soit citoyen avec des responsabilités, parce que les élus sont des citoyens de leur ville, qu'on soit un citoyen avec les responsabilités électives ou un simple citoyen, on est confronté à des acteurs publics, privé, institutionnel, administratif, des règles, des normes qui font que, on en a parlé ce matin avec la question de la financiarisation, avec la question des usages, on est rapidement privé du sentiment de son pouvoir pour tout ou partie. Et par ailleurs, il y a la question de où, comment on le retrouve, et souvent on se retrouve dans des espaces où on va avoir le sentiment que les gens font pour les gens, en se donnant bonne conscience, avec bienveillance et réconciliation, mais en réalité ça change rien, parce que ce que demandent les gens, c'est pas de la bienveillance, ils demandent d'être partie prenante des process, et partie prenante pas des process pratiques. Ils demandent pas de tenir le crayon à la place de l'architecte ou la calculette à la place du promoteur. Ils demandent de pouvoir peser sur les choix politiques. Donc c'est la question, elle est véritablement politique et démocratique. Avant toute chose, vivre dans une ville, pour moi, c'est une vraie question de pouvoir aujourd'hui.
0: Merci. Et Karine, vous, donc, vous êtes élue locale. Du coup, quand vous voyez ce film, qu'est-ce que vous vous dites ? Qu'est-ce que ça provoque chez vous et comment ça résonne avec votre expérience ?
3: Il y a quelques jours, on me demandait comment, depuis 10 ans... Enfin, on a été très interrogés sur la question de la... des crises, de la gestion des crises et comment on essayait d'y répondre et d'y faire d'y faire face. Et du coup, ça m'a et aussi dans la perspective où depuis quelques mois en tant que maire, je m'interroge sur la question de pourquoi faire et comment je dois est-ce que je me représente à l'élection municipale. Voilà. Donc c'est beaucoup de questions très personnelles et puis à la fois très très très politiques. Et j'ai souvenir d'un moment très précis où lorsque je pars de chez moi et que je prends le chemin de ma journée, alors j'allais dire de la mairie, mais au sens au sens de l'arrondissement, le 14e, c'est 134 000 habitants, donc il y a une question aussi de proximité pour être à l'écoute et faire avec et impliquer les habitantes et les habitants. Et c'était le lendemain de la déclaration du président de la République il y a quelques mois sur l'Ukraine. Le conflit en Ukraine, où il a parlé du mot, et il a employé le mot guerre. Et dès le lendemain matin, en partant, paf, j'ai croisé trois personnes successivement et ils m'ont parlé en fait de ce sujet avec beaucoup d'angoisse et en se disant, mais à la fois en se disant que les solutions de solidarité, de rebond, d'intelligence collective et de possibilité d'avancer positivement, elles étaient au niveau local. Et puis à la fois, on entend les maires sont les premiers élus à porter le baf. Alors oui, enfin je veux dire clairement, mais il y a aussi une très grande capacité, une très grande ressource d'être à l'écoute et puis de faire avec. Voilà, on a encore ces outils-là. Par contre, il est clair que pour faire remonter, enfin pour dire aussi qu'on soit parlementaire dans une circonscription ou maire d'un arrondissement ou d'une commune, parfois, on cherche de plus en plus les cadres, les instances, les moments où on prend le temps de s'écouter et puis de faire remonter ces sujets-là. Et je prétends pas du tout être parfaite. Par exemple, j'étais très frappée. Ça m'a beaucoup renvoyé quand la jeune femme au tout début dit, bah, ça fait 10 ans et moi je suis tout le temps là, mais ils sont peut-être venus quand j'étais pas là. Et enfin, mais en même temps, je suis tout le temps là et je les ai jamais vus. Et moi, des fois, j'ai des obsessions comme ça. Où je me dis, je n'ai jamais passé la porte de ce commerçant-là ou de ce restaurant-là. Et là, par exemple, je me dis, bon, c'est trop tard. J'y retournerai après si on a gagné. Mais c'est vrai que c'est une préoccupation constante.
0: On sent qu'il y a un décalage qui grandit entre effectivement des attentes et des trajectoires, peut-être aussi des questions de timing qui diffèrent aussi entre la manière dont on peut mettre en œuvre des politiques et puis l'attente qui est exprimée. Vous, Peyo, vous êtes élu dans une ville, Cibourg. Enfin, vous étiez élu, vous avez été.
4: Je suis toujours conseiller municipal, mais plus adjoint.
0: Voilà. Et depuis 20 ans, avec votre parti, vous alertez sur le fait que la Côte Basque est en train de devenir la nouvelle Côte d'Azur. Et on observe, enfin on entend, on sait que les communes de la Côte Basque se sont très fortement mobilisées aujourd'hui sur la régulation des Airbnb, des résidences secondaires. On observe du coup une divergence assez forte entre le développement de ce territoire et l'attente de la population. Qu'est-ce que vous en pensez?
4: Je vais donner un chiffre assez simple. Cibourg, aujourd'hui, c'est 6000 habitants, un peu moins même. Aux dernières nouvelles, Cibourg, c'était 7000 habitants il y a 10 ans. Et entre-temps, on a construit. Donc ça vous donne un peu la dynamique du territoire. C'est-à-dire que malgré les constructions, il y a tellement de résidences secondaires nouvelles qui apparaissent parce que aujourd'hui un local ne peut plus acheter à Cibourg, ni à Saint-Jean-de-Luz, ni à Hendaye, ni à Biarritz, c'est plus possible. Et du coup, c'est des gens, des citadins souvent, hein, et c'est pas un jugement de valeur que de dire ça, mais qui achètent des résidences secondaires et qui vident le territoire. Et quand on perd de la population, on perd des enfants dans les écoles, on ferme les écoles, on perd des enfants dans les crèches, on ferme les crèches. Mais surtout pour le monde de l'entrepreneuriat, on perd aussi les moyens de loger des futurs salariés. Et donc c'est un impact hyper important pour la population qui vit sur le territoire et qui fait vivre le territoire, parce que les résidents secondaires, ils font pas vivre un territoire et ils le vivent pas non plus. Et donc aujourd'hui, c'est vrai que avec Euskal Herria Bai, notre parti Abertzale, ça fait 20 ans, nous on est un parti de militants en fait, on n'est pas un parti d'élus, et aujourd'hui je dirais que c'est presque une anomalie que je me retrouve à l'Assemblée nationale, parce que j'ai pas cette trajectoire là. Moi je suis de ceux qui étaient derrière. Pendant des années j'ai milité à la CGT cheminot, parce qu'il y avait un cheminot, donc et j'ai beaucoup attendu des élus qu'on avait, j'ai été beaucoup déçu aussi. Et c'est ce qui, je crois, met aussi la barre plus haute pour moi par rapport à l'attente des citoyens et des gens qui comptent sur moi, sur mon équipe, sur notre parti, pour essayer de faire ce qu'on peut, parce qu'on n'est pas capable de tout, mais de réussir à infléchir une tendance qui paraît un peu inexorable. Et c'est vrai que au niveau du logement à Cibourg, on sort de 20 ans d'équipe de droite, et moi j'ai 46 ans aujourd'hui, on a été élu donc il y a presque 6 ans. J'étais à 40 ans le deuxième adjoint le plus vieux de l'équipe, le maire ayant 10 ans de moins que moi. On a complètement renversé la table, on est une équipe de gauche qui correspond peu ou prou à ce qui s'est fait avec le NFP lors des dernières législatives, avec des socialistes, des écologistes, toute tendance de gauche et des Abertzales, donc des Basques comme moi. On travaille hyper bien ensemble et on a réussi des résultats qui font que aujourd'hui il n'y a pas vraiment de questions qui se posent sur la réélection du maire à Cibourg alors que c'est une ville de droite. Donc c'est, je pense, une bonne chose, mais parce que on est plus militant et citoyen qu'élu à la base, et c'est peut-être ça qui fait que les choses ont peut-être déjà un peu changé chez nous.
0: Il y a aussi une question que je trouve très intéressante, et c'était pour ça qu'on avait envie de s'intéresser à ce qui se passe au Pays Basque, c'est le lien que vous faites entre l'accès au logement et la possibilité de vivre sa culture basque. Dans le sens où si on n'a pas accès au logement dans le Pays Basque parce que les loyers ou parce que les prix de l'immobilier nous en excluent, ben finalement, on n'a plus la possibilité de vivre sa culture basque, de parler la langue basque. Ça vient du coup interroger la question de quand est-ce qu'on est chez soi, quoi. Est-ce qu'on est chez soi parce qu'on est propriétaire, ou est-ce qu'on est chez soi parce qu'on vient d'ici, parce que c'est notre culture, parce qu'on est né là? Ça, c'est quand même, ça interroge quand même la question de la propriété, etc. C'est intéressant, non?
4: Ouais. Alors, j'ai participé au printemps à un colloque là-dessus en Corse, qui faisait le lien entre la menace sur les cultures locales et la spéculation immobilière. Donc c'est vraiment mot pour mot ce que tu es en train de dire. Et l'enjeu, on n'est pas basque parce qu'on est né basque. On est basque, étymologiquement parlant, euskalduna, donc basque, c'est ceux qui parlent la langue. Sauf que la langue, tout le monde peut l'apprendre. Alors elle n'est pas simple, hein. C'est la plus vieille langue autochtone d'Europe, donc voilà. Mais aujourd'hui, le Pays Basque a toujours accueilli, aujourd'hui et dans les temps anciens, de tout temps à jamais, c'est une terre de passage. On passe les Pyrénées que par deux endroits, la Catalogne ou le Pays Basque. Hein. Au milieu, il y a des téméraires, mais il n'y en a pas beaucoup quand même. Et donc, les Romains, tout le monde, les Celtes, tout le monde est passé chez nous. Et nous, on a toujours intégré tout le monde. Donc, la volonté du peuple basque, c'est pas de vivre en autarcie, d'empêcher les gens de venir. Au contraire, nous, on est un peuple très accueillant, mais accueillant avec les gens qui vivent le territoire, comme nous. Et donc, on essaye l'intégration par la culture, par la langue. On a énormément d'artistes, tout bord confondu, mais notamment la musique basque est quelque chose de très, très fortement développé chez nous. C'est un marqueur très important, la danse, la pelote basque. Et donc, c'est vrai que si aujourd'hui les Basques, comme ça commence à arriver, sont obligés d'aller vivre dans le sud des Landes ou très à l'intérieur des terres, on se retrouve avec une côte très attractive, mais sans Basques. Moi, j'entends des fois des gens qui disent « Biarritz, aujourd'hui, c'est une enclave parisienne ou russe au Pays Basque », parce qu'il y a beaucoup de Russes à Biarritz. Et aujourd'hui, c'est ce contre quoi il faut se battre pour garder ce qu'on est. Parce que les gens, ils viennent au Pays Basque parce que c'est beau, mais parce que la culture est là aussi. C'est ça un des enjeux majeurs de notre territoire. C'est les gens qui y habitent, c'est l'agriculture qui fait le territoire, c'est les maisons qui sont aussi notre patrimoine, avec une architecture très particulière qu'on ne trouve pas ailleurs. Enfin, je veux dire, c'est ça notre identité. Et nous, on ne veut pas l'imposer aux autres, on veut inviter les autres à venir nous rejoindre dans cette identité. C'est plutôt ça l'idée.
0: Très bien. Cette question du coup, on en revient toujours à la même question, cette question de la progression, enfin de la du prix de enfin de l'accès, de la difficulté d'accès à l'immobilier par les prix, et du coup de cette conséquence d'éloignement finalement de la vie. Donc que ce soit pas de la vie dans l'habitat, dans le logement, mais aussi dans les commerces. C'est vrai que ça peut paraître... Enfin, Flore, qui est à côté de moi, je vais lui poser une question sur les locaux d'activité. Ça peut paraître un peu bizarre de faire entrer cette question à ce moment-là du sujet. Pourtant, tout à l'heure, je disais que... Enfin, d'ailleurs, on le voit dans ce film. L'immobilier, c'est un outil, on évoque... Tout ce qui est dit dans le film peut s'incarner par l'outil immobilier selon la manière dont on va l'utiliser. Mais en même temps, ce n'est pas une thématique qui ressort, quoi. Et souvent, Christophe Robert, qui était là ce matin, dit « Le logement, ça concerne tout le monde, strictement tout le monde. Pourtant, ce n'est jamais un sujet qui est à l'agenda médiatique, politique, sauf pour dire des bêtises. » assez régulièrement. Mais en tout cas, c'est une question qui est souvent mise de côté, alors que c'est vraiment le levier enfin voilà, tu viens de le dire, le levier principal de, qui permet aux uns et aux autres de vivre ensemble. Et donc sur, les, sur l'immobilier, on va dire économique, c'est la même question. En fait, on ne sait pas, enfin on ne sait pas, peut-être vous le savez, en tout cas moi je l'ai découvert il n'y a pas longtemps, que les loyers, la hausse des loyers commerciaux, c'était 30% en 20 ans. Avec en plus tout un tas de, d'autres sujets qui viennent s'additionner à ça. Ça veut dire que petit à petit, il y a une standardisation des cœurs de ville, la disparition d'un certain nombre de lieux qui jouaient un rôle de lien social important. Est-ce que toi, tu as créé, Flore, une foncière qui s'intéresse à cette question des rez-de-chaussée, de comment est-ce que on peut les reconquérir, on va dire, pour y remettre la vie de la vie à l'intérieur, quoi, la composante, on va dire, économique de la vie, quoi.
5: Tout à fait. Peut-être pour commencer, non, je trouve pas ça bizarre d'introduire ce sujet de l'immobilier non résidentiel, on va dire, parce que ça intègre à la fois le commerce, les lieux d'emploi, d'activité, et donc l'un ne va pas sans l'autre. Et Karine disait tout à l'heure, l'échelle de locale est aussi l'échelle qui est un peu appropriable, dans laquelle on peut s'impliquer, une échelle qui est celle où on peut percevoir un certain nombre d'enjeux. Ben le rez-de-chaussée pour la ville, c'est un peu la même chose. C'est l'échelle qui est à hauteur du piéton, qui est l'échelle où on se croise, où on vient consommer, travailler, voilà. Et pour autant, cette échelle-là, ces locaux-là, ils sont, jusqu'à il n'y a pas très longtemps encore, ils sont très peu régulés. Et d'ailleurs, sujet tout à fait à l'agenda politique du moment avec Chine. Donc, en fait, on commence à s'intéresser de plus en plus à ces sujets-là. Et c'est vrai que le fait que ce soit pas régulé ou très peu fait que on a cette perte de diversité que tu évoquais en introduction et qui creuse l'écart entre la ville qu'on trouve sympa, inclusive, variée, faite de commerces indépendants, lieux portés par des entrepreneurs qui s'impliquent directement, connaissent leurs clients, choisissent leurs produits, versus une ville avec de plus en plus de vacances, de plus en plus de chaînes, franchises, et une vraie diversité qui se perd. Et pourquoi ? Parce qu'effectivement, la pression foncière est de plus en plus lourde, à cette échelle aussi. On dit que depuis une quinzaine d'années, les occupants des rez-de-chaussée consacrent à peu près deux fois plus d'efforts dans leurs murs aujourd'hui qu'il y a 15 ans. Donc forcément, ben, y a des gens qui peuvent pas suivre et il n'y a pas un équivalent bailleur social pour maintenir cette diversité. Donc ben, il se passe ce qui se passe sans régulation, c'est-à-dire un mouvement centrifuge de ceux qui n'arrivent pas à suivre cette pression foncière et l'augmentation de la vacance et de la perte de diversité. Et donc effectivement, en tant qu'urbaniste, puisque la première coopérative qu'on a cofondée, Le Sens de la Ville, son secteur d'activité, c'est d'abord la fabrication de la ville, on était un peu dépité de voir cette tendance sur les rez-de-chaussée, hausse de la vacance, baisse de la diversité, et de cette appropriation citoyenne aussi des rez-de-chaussée. Et avec Plateau Urbain, effectivement, gestionnaire de Césure notamment, mais qui a été aussi gestionnaire et parmi les instigateurs des grands voisins, on a convergé vers, ben, en fait, dans le panorama des acteurs de la ville, on a commencé à faire un peu un portrait robot de qu'est-ce qui ferait qu'on aurait des rez-de-chaussée un peu différents. Mais en fait, il manque un propriétaire qui soit à la fois désintéressé financièrement, impliqué et qui dépasse le rapport bailleur-locataire, mais qui laisse leur chance à tout un tas d'aventures d'émerger, qui soit en même temps assez agile, bref, on porterait robot, et puis ben, on l'a cherché, on l'a pas trouvé, on a dit allez chiche, on y va. Et donc on a co-créé Base Commune, qui est effectivement une société coopérative d'intérêt collectif qui achète et gère des rez-de-chaussée. Un des cas que je vais évoquer là, c'est un cas qu'on est en train on est en train d'acquérir les murs d'un lieu à Lyon, d'un collectif qui s'appelle les Locomotives. Les Locomotives, c'est plusieurs associations, structures qui travaillent à la fois dans le social, dans l'humanitaire, avec un vrai ancrage dans le quartier. Ils sont en face de la place Mazagran à Lyon, et donc C'est en même temps l'arrière-cour de festival sur la place, une fonction sociale de quartier essentielle. Et ils se sont pris en pleine face, comme beaucoup d'occupants des rez-de-chaussée, la hausse de l'inflation ces dernières années. Le propriétaire, c'est un propriétaire privé qui suit les mêmes indices que tous. Et ce collectif, les locomotives, collectif autogéré avec pas mal d'emplois, pouvait plus suivre. Et donc, ils ont contacté Basse Commune en nous demandant, est-ce que, non pas vous voudriez bien être notre ami, mais est-ce que vous voudriez bien être notre propriétaire et racheter les locaux, les murs de là où on est et où on a une, on peut pas être délocalisable. On a notre importance dans ce quartier. Et donc, j'en profite pour faire une petite page de pub. On est en train de boucler une levée de fonds pour racheter les locaux de locomotive. Si vous faites partie de ceux qui ont un peu d'épargne et qui se disent j'aimerais bien que ça serve à quelque chose, à créer un peu plus d'humanité et d'espoir dans nos villes, allez sur le site bassecommune.com et vous serez guidés. Mais voilà, c'est l'un des exemples qui illustre aussi, et j'ai un exemple que j'aime bien parce que précisément on a un peu parlé de faire le bonheur des gens, peut-être pas contre eux, mais en tout cas pas complètement avec eux. Et là, typiquement, on est sur un exemple dans cette activité de foncière d'un collectif qui existe, qui a une activité et qui vient nous chercher parce qu'ils cherchent des alternatives et des possibilités de continuer à exister.
0: Merci. Tu voulais réagir, Payot ?
4: Oui, alors je souscris totalement sur le constat. C'est-à-dire qu'aujourd'hui, des pieds de porte qui étaient avant des enseignes de commerce locaux, chez nous au Pays Basque, ça se vend pour devenir des logements. Le mètre carré de logement étant tellement cher et tellement attractif, notamment avec la location saisonnière de meublés de tourisme, ça intéresse énormément tout acheteur. Donc, quand on est arrivé là, nous, on a eu un podologue qui fermait parce qu'il prenait sa retraite. Et les trois projets d'achat de logements qu'on a eu, c'était pour en faire de local du podologue qu'on a eu, c'était pour en faire des logements. Et nous, on s'est opposé à ça. Et on n'avait pas de PLU pour une commune littorale de entre 7 et 6 000 habitants. Quand même, c'était cocasse. Et on a rédigé le PLU en un an. Et dans le PLU, on a un outil qui nous permet d'empêcher la mutation de ces locaux-là. On a sacralisé des linéaires de commerce stricts. Pas de tertiaire, pas de service, juste du commerce. Et ça, ça permet, on va dire, je vais le dire un peu crûment, mais de limer les dents de ceux qui ont les crocs trop longues. Parce qu'ils n'auront pas d'autre choix que de garder un commerce en place. Et donc, ça permet de venir réguler. C'est une contrainte, c'est vrai. Mais malheureusement, on en a besoin de ces commerces de proximité. Donc, c'est une des solutions qu'on a trouvées, nous.
0: Vous venez de citer deux questions sur lesquelles je voulais interroger Karine. La question de la régulation, vous venez d'évoquer. Comment on contribue à décider, en fait, ce qui peut se passer à un endroit ou l'autre. Et puis, tu as introduit aussi, Flore, la question du financement. C'est-à-dire que on voit bien que le pouvoir, il est lié aussi au fait d'avoir de l'argent ou pas pour faire ce qu'on a envie de faire, ce qu'on prévoit de faire. Toi, comment tu le vis, tu le mets en œuvre au quotidien? Quels outils tu as à ta disposition pour essayer de contrer cette dynamique?
6: D'abord, le sujet de la régulation et de la réappropriation politique de ces questions-là, elle est essentielle. Elle est majeure et puis il faut qu'elle soit aussi à tous les échelons, parce que c'est vrai que ce qu'on disait tout à l'heure, c'est les maires, alors t'as un petit PLU ou t'en as pas, voilà, il est bioclimatique ou il l'est pas encore, mais il va l'être. En tout cas, le PLU, il respecte aussi, il s'inscrit dans des lois, donc et quand les lois ne sont pas suffisamment fortes et incitatives pour justement être dans cette régulation, cette maîtrise publique et politique et d'intérêt général de ces grandes questions-là, je veux dire tranquille ou bilou, la financiarisation elle continue, hein, c'est pas grave. Donc je vais vous donner deux exemples. Sur les fameux grands voisins, donc c'était très sympa, on l'appelle les grands voisins, etc., etc., et on continue de partager les enseignements de ces grands voisins ici, même à l'université, dans les écoles d'urbanistes, etc., etc. Aujourd'hui, c'est un quartier qui sort de terre. Et du coup, cette semaine, on était en jury pour une première à Paris, qui était le fait qu'avec l'ARIVP, bailleur social, propriétaire de tous les socles actifs, Donc, pour lutter contre les rez-de-chaussée chiants ou alors totalement... Bref. Du coup, on a mis en place un appel à projet qui est le gestionnaire de quartier, où en fait, on essaye de chercher à la fois une programmation collective, publique, et puis une programmation des rez-de-chaussée qui soit dynamique et qui corresponde aussi à des choses d'intérêt général. C'est aussi pour montrer que l'intérêt général, l'intérêt public, c'est pas non plus seulement quelque chose qui va coûter à la collectivité, qui va coûter, etc. On a essayé de trouver des nouveaux mécanismes. Donc, le fameux gestionnaire de quartier, dont on connaîtra le nom au mois de janvier, eh bien, il aura, pour permettre ces dynamiques d'intérêt collectif, il pourra louer pendant 10 ans, 3 et puis 10 ans, eh bien, louer un certain nombre de surfaces et de locaux qu'on lui met à disposition, que la puissance publique ou le bailleur social lui met à disposition, pour financer le reste. Voilà. Et puis, par exemple, là, je m'apprête à lancer une bataille. Enfin, bon, on a commencé un peu, mais alors je peux vous dire que c'est un peu le... c'est, vous voyez la tour Montparnasse ? Bon. Eh bien, il y a un socle de centre commercial qui est totalement aujourd'hui presque quasiment fermé. Et les gros copropriétaires, parce que c'est pas monsieur et madame Michu, hein, c'est c'est des gros copropriétaires au CAC 40. Eh bien, s'apprête à déposer un projet, mais totalement anachronique et avec un espèce de coup de force anti-démocratique et anti-public, en ayant déposé un petit permis tranquillement. Il y a un PLU et tout, hein, je rappelle, il y a les PLB, il y a Ville de Paris, tout ça, nanana. Eh ben, on va quand même y aller, puis on va quand même vouloir monter très très haut, épaissir le bâtiment, faire à peu près 100 000 mètres carrés de bureaux en plus. Donc, vous voyez, il y a la tour, il y a etc., etc., un petit centre commercial et un petit food court, parce que vous voyez, c'est l'aspect new-yorkais des entreprises et des choses du CAC 40 en termes de finances et d'immobilier. Et du coup, ça fait à peu près 3 ans que je dis, mais si tu peux construire, toi, gros copropriétaire, 50 000 ou 100 000 mètres carrés en 2025, si c'est ça l'autorisation que tu nous demandes à travers le dépôt d'un permis de construire, je veux dire, en fait, la question de la programmation, elle est essentielle. C'est-à-dire que, en fait, si tu construis 100 000 mètres carrés de logements étudiants avec un petit pourcentage, ne serait-ce que 10% de logements d'intérêt public, si tu, dans ta programmation, tu mets 3%, ne serait-ce que 3%, c'est par exemple 4 000, 5 000 m2, ce qui est énorme pour déjà y faire et y produire des projets citoyens d'intérêt collectif pour une ville qui n'est pas que compétitive, mais qui est aussi inclusive, une ville où on aura plaisir, envie d'y retourner, ne serait-ce que pour y flâner, y respirer l'air et la liberté et la poésie, la créativité, l'imaginaire. Fais ça, toi, dans ton modèle, parce que tu as les capacités de le faire, puisque tu as les capacités financières. Donc, il faut qu'on emmène maintenant tous ces gros, ces grandes entreprises de l'immobilier, de la promotion immobilière, des assurances, parce que c'est aussi ça, c'est des fonds de pension, c'est vraiment des logiques extrêmement puissantes. Il faut qu'on leur dise, bon, vraiment, sur un pourcentage de la ville que tu maîtrises, dont tu es le propriétaire, eh bien, agis autrement. Voilà, agis autrement. Donc les expériences, les petites expériences des grands voisins, il n'y a pas de petits, moyens et grands projets. La ville, c'est très politique, c'est la cité. Et en effet, les rez-de-chaussée, les socles actifs, eh bien, c'est cette interface entre nos vies privées, nos vies de consommateurs, de consommatrices, mais aussi de nos vies en tant que citoyennes et citoyens. Et pour le coup, si le maire ou la maire n'a pas tous les pouvoirs loin de là, eh bien, on a la grande capacité et la fabuleuse capacité à mobiliser aussi le citoyen et la citoyenne.
0: Flore, tu parlais, quand on a préparé, tu me parlais d'un sujet, du même sujet en fait, de ta dernière visite dans le quartier de l'Hôtel de Ville à Paris, et de à quel point ça t'avait frappé de voir Chine en face de la mairie de Paris.
5: Je vais réserver cette anecdote pour un tout petit peu plus tard.
0: Ah, ok.
5: Parce que je
0: désolé.
5: Non, je t'en prie. Non, mais je veux rebondir sur ce que vient de dire Karine, parce que ça me fait penser à un épisode que j'ai lu plus que je m'en souviens. Enfin, j'aurais pu m'en souvenir, mais en 2003, Georges Sarr était donc maire du 11e et décide un jour de fermer les portes de sa mairie comme un acte de protestation. Et un acte de protestation contre quoi ? Porte de la mairie fermée, contre la diffusion de la mono-industrie textile dans le 11e, mais surtout contre en fait son impuissance à faire quoi que ce soit face à cette lame de fond qu'il observait sans avoir vraiment des outils. Et ça a été, enfin, moi je date un peu de cette époque-là, un vrai. Enfin, de toute façon, les changements se font pas qu'en une fois. Mais une prise de conscience de cette nécessité de réguler et en même temps juridiquement ça a été un combat et c'est encore un combat qui va pas de soi. Par exemple en 2007, donc on est déjà quelques années après, la ville de Paris qui a toujours été un peu pirate sur ces sujets-là, on dirait pas comme ça mais en fait si, en tout cas pionnière, dans son PLU inscrit des linéaires de protection commerciaux. Payot l'évoquait tout à l'heure, voilà, mais on est 20 ans plus tard, 2007, la ville de Paris le fait, et est retoqué par le tribunal administratif l'année suivante. Puis la cour administrative a rétabli cette proposition, et en fait, il s'opposait là deux principes, c'est-à-dire que la ville de Paris disait, on doit avoir des outils pour réguler, donc ces linéaires de protection disent, ben ici, c'est ça et pas autre chose. Et le tribunal dit, oui, mais là, vous portez atteinte à la liberté d'entreprendre, au droit de propriété. Donc on a une espèce de frontière ou de curseur qui se déplace entre ces deux nécessités. Je ne sais pas s'il faut dire nécessité pour droit de propriété, mais en tout cas ces deux principes plutôt. Droit de propriété, liberté d'entreprendre d'un côté et nécessité de régulation et de protection d'une diversité, d'une dynamique urbaine de l'autre. Et bon, voilà, ces avancées, reculées, défenses entre la ville de Paris et des instances juridiques autres, on continue. Et c'est vrai que il y a 10 jours, je crois, avec Basse Commune, on recevait une délégation québécoise qui est une structure parapublique à Montréal, PME Montréal, qui fait un peu ce qu'on fait chez Basse Commune, donc maintien, acquisition d'une diversité de rez-de-chaussée en ville. Et on était dans le dixième pour faire visiter des endroits à ce moment-là avec la foncière Paris Commerce, donc qui est un des outils de la ville de Paris. Donc si vous suivez bien, ça fait le deuxième. Hein. La première, c'est quand même le PLU. Le deuxième, c'est un outil public d'acquisition. Et en fait, on réalise à ce moment-là qu'on est ensemble, cette délégation québécoise, la foncière Paris Commerce et Basse Commune, à 10 minutes à pied de Chine, et à l'heure de l'ouverture et de mobilisation. Et il se trouve que Basse Commune a aussi fait l'acquisition de quasiment 1000 mètres carrés de rez-de-chaussée en face de l'hôtel de ville de Paris, qui vont ouvrir en 2028, donc on ne les voit pas encore, mais c'était le rez-de-chaussée de l'ancien siège de la PHP. Et le temps que les travaux se lancent, c'était un site plateau urbain, les arches citoyennes, qui a été vidé il y a quelques semaines, et les travaux vont être lancés, le bâtiment va être transformé, et les rez-de-chaussée seront donc propriété de Basse Commune pour des programmations variées de cantines solidaires, réparation de cycles, voilà. Donc on a même un symbole, l'hôtel de ville est de part et d'autre, Chine, dans le BHV, et Basse Commune, propriétaire coopératif avec une cantine solidaire. Voilà, et acquisition qu'on a pu faire devant l'hôtel de ville, notamment par, ça a été une acquisition un peu compliquée, mais en tout cas, la ville de Paris a donné son avis sur cette acquisition, donc encore une forme d'intervention, et peut-être pour compléter aussi cette prise de conscience, tout à l'heure j'ai dit en introduction que c'était un sujet peu régulé, il y a quand même de plus en plus d'interventions, et notamment on constate, pour pas parler que des rez-de-chaussée, que de plus en plus de villes rachètent aujourd'hui des fonciers économiques qu'elles ont vendus il y a 30 ans, et elles le rachètent X fois le prix auquel elles l'ont vendu 30 ans avant, et là elles se disent, voilà, en fait il y a un cycle d'obsolescence des fonciers économiques assez rapide, donc du coup on voit au sein d'une même municipalité ce qui se passe, et donc de plus en plus, ça a commencé par la Savoie-Haute-Savoie à proximité de la Suisse et de la pression suisse, mais des territoires entiers qui disent « je ne vends plus de foncier si c'est du foncier économique » parce qu'en fait, à la fin, on connaît l'histoire, c'est hyper spéculatif et l'emploi, la diversité va partir, donc je garde le foncier en propriété, troisième levier du coup, et du coup dissociation, démembrement avec un public qui reste propriétaire. Bon, voilà, sur les outils, il y en a encore plein d'autres, mais ça se diversifie.
0: On va continuer à en parler ensemble. Mais il y a notamment un outil dont tu as parlé, la piraterie. Et du coup, ça me donne envie de revenir vers Peyo pour qu'il nous raconte son histoire de maison de Bruno Le Maire.
4: Ouais, donc je vous ai expliqué tout à l'heure que nous, on a un fléau énorme. Alors, on en a plusieurs au niveau du logement. Un, c'est les meublés de tourisme. Et deux, c'est les résidences secondaires. Alors, il se trouve que avec Atcheba et avec la plateforme Airbnb se loger au pays, on a mené plein d'actions, on a des actions, mais aussi des demandes de rendez-vous avec des cabinets politiques, et notamment celui de Bercy. Il y a une surtaxe sur les résidences secondaires qui est plafonnée aujourd'hui, à 60%, et malgré qu'on essaie de la faire bouger, on a pas mal de freins, notamment au niveau de Bercy. Bon, alors qu'à cela ne tienne, on demande un rendez-vous à Bercy, bon, évidemment, on l'a pas, et puis on se dit, bon, vous savez, les Basques, alors on a arrêté les actions illégales violentes, hein, je le dis, par contre, on n'a pas arrêté les actions de désobéissance civile, voire des fois un peu illégales. Et alors, moi, j'étais pas du tout député, j'étais juste adjoint au maire à ce moment-là. Et donc, on a décidé de faire une action pour montrer qu'il fallait déplafonner. On a été dans la résidence secondaire de la famille de Bruno Le Maire, donc Bruno Le Maire, ses frères et sœurs et sa mère. Et on a donc été enlever les tuiles du toit. Bon, madame, la mère du ministre, est arrivée à ce moment-là. Évidemment, nous, on avait convoqué la presse, alors c'était assez cocasse. Bon, moi, j'étais un peu le coordinateur de l'action, donc je l'ai dit, vous inquiétez pas, en plus vous avez de la chance, je travaille dans le bâtiment, on a vu qu'il y avait des tuiles cassées, on va vous les remplacer. Mais c'était pas une blague, c'était vrai. Donc on a enlevé les tuiles le temps de l'action sur une partie du toit, on n'a pas fait tout le toit parce que c'était une grande résidence secondaire, et que vous le croyez ou pas. Bon, elle a appelé son fils, qu'elle m'a passé au téléphone. Donc, on a échangé. Et puis, une semaine après, on avait rendez-vous à la préfecture de Pau avec les services de Bercy pour parler de notre problématique. Alors, on n'a pas encore réussi à faire déplafonner. Bon, ça, voilà, hein. On n'arrive pas à tout d'un coup. Mais en tout cas, on a fait prendre conscience à tout le monde que c'était une problématique majeure. Et aujourd'hui, on en a une nouvelle qui s'est ajoutée à ça. C'est que comme les gens veulent pas payer cette surtaxe, ils disent qu'ils sont en résidence principale dans un studio sur la côte basque, alors qu'ils ont une maison ou un appartement de 3 étages à Paris, par exemple. Voilà. Il y a une fraude fiscale à la résidence principale. Et c'est un nouvel enjeu qui se fait jour. Et pour notre territoire, c'est un enjeu majeur. Je voudrais insister sur une chose qu'on n'a pas évoquée ici. C'est vrai que les citoyens entendent beaucoup des élus, et moi le premier, c'était mon cas. Il faut mesurer quand même que quand on est élu, le temps d'élu, il est beaucoup plus long quand on agit que le temps qu'on a, nous, quand on regarde faire les choses. Quand on prend une décision en qualité d'élu, adjoint, maire, député, ça prend des années, des fois, pour réussir à concrétiser une action. Alors, je dis pas ça pour nous dédouaner, hein, mais je dis ça parce que c'est du vécu et que tout jeune qu'il était, le maire de Cibourg, quand on a été élu, il nous a dit « on va tout lancer la première année, ça nous permettra peut-être de concrétiser des choses avant la fin du mandat ». Et ça, c'était vrai, il avait complètement raison. Et aujourd'hui, c'est vrai que le temps d'action d'un élu est vraiment très long. Hein, et je veux sensibiliser les gens à ça. Et si un jour vous avez la chance de prendre les manettes comme nous, étant opposants, on a réussi à le faire, activez tout ce que vous pouvez activer dans le délai de temps le plus court, parce que sinon, vous arriverez à rien, même au bout de 6 ans.
0: Merci. Frédéric, je voulais te... En fait, du coup, là, Peyo vient d'introduire la question du rapport de force, on va dire, et comment les citoyens peuvent être un levier pour les élus. Toi, de ton expérience, tu travailles avec beaucoup d'élus partout en France. Est-ce que c'est pour ça qu'ils t'appellent? Parce qu'ils ont besoin d'avoir un soutien pour mener des actions contre d'autres acteurs qui seraient trop...
2: C'est très...
0: pour.
2: C'est très rare que ce soit pour ça. C'est-à-dire qu'assez souvent, donc moi j'ai dirige une agence, on assimile ça souvent à de la concertation. Moi, j'ai pas l'impression de faire de la concertation. Moi, je construis du rapport de force démocratique. C'est-à-dire, et ça crée énormément d'incompréhension parfois avec certains élus ou avec certains promoteurs ou avec certains aménageurs. C'est-à-dire que quand vous regardez ce qui se fait de manière un peu classique en participation citoyenne, dans un processus habituel, vous allez avoir les élus qui vont faire un cahier des charges, les experts qui vont réfléchir, et puis derrière, quand on aura quasiment tout bouclé, on viendra voir les experts de l'usage, c'est-à-dire les citoyens, pour compléter, amender, modifier. Mais en fait, dans une démocratie, le citoyen, l'habitant, c'est pas un expert de l'usage. Si on se met sur le terrain de l'expertise, l'expertise, c'est un espace qui est par nature inégalitaire. On est plus ou moins expert, on est expert de quelque chose et pas d'autre chose. C'est du silo et c'est inégalitaire. Le seul truc dans une démocratie qui soit égalitaire, c'est la citoyenneté. Et ça, de ce point de vue-là, donc nous, ce qu'on crée, c'est qu'en fait, on demande à intervenir au tout début, avant les experts, avant les ingénieurs, quand on est en train de définir les cadres généraux du projet, en disant en fait, on va mettre les citoyens aux côtés des élus, pour les aider à définir le cahier des charges. Et alors souvent, dans le mode classique, comme au moment où on va voir les habitants, c'est très tard, et que les habitants s'en rendent compte, on n'est pas idiots non plus. On le voit bien que tout est quasiment déjà décidé, qu'il reste juste à choisir la couleur des peintures. Et donc résultat, ou la taille du parc pour les enfants, mais c'est tout quoi. Et donc résultat, bah, on est tendu. Donc les réunions, elles se passent mal. Donc résultat, les promoteurs et les aménageurs envoient les élus au carton, et les architectes au carton, se prendre les tomates, etc., etc. Donc on comprend que résultat, que les élus y aillent sur le reculoir, parce que c'est jamais agréable de se faire engueuler. Et c'est simplement parce qu'en fait, dans le triptyque ou quadruptyque, là, en fait, entre la population, les experts, les ingénieurs, les décideurs et les élus se retrouvent embarqués du côté de la puissance économique ou financière, et pas du tout du côté de la population. Et donc nous, ce qu'on dit, c'est, mais en fait, on dit aux élus, embarquez les habitants avec vous dans les toutes premières négociations. Allez définir avec les habitants le cahier des charges que vous mettez devant les promoteurs, de manière à ce qu'ils comprennent qu'en fait, ça va pas vraiment être possible de faire autrement. Mais quand je dis ça, on le fait aussi avec des promoteurs. On le fait avec des promoteurs qui ont face à eux des élus qui n'osent plus bouger. Parce qu'il va y avoir une association de riverains, il va y avoir une association d'intérêt local. C'est-à-dire, quand vous avez plus aucun espace d'affirmation de l'intérêt général dans une collectivité, en tant qu'élu, vous savez que le premier orteil que vous bougez, vous avez quatre intérêts particuliers qui vous tombent dessus. Et vous pouvez arriver en disant, mais non, mais l'intérêt général. Et les habitants regardent en disant, non, mais en fait, l'intérêt général, il n'y en a pas l'intérêt général. Tu nous balances l'intérêt général, mais c'est ton intérêt général à toi. Et en fait, les élus peuvent être de très bonne foi, et ils n'en demeurent pas moins qu'en fait, ils se retrouvent en but à cette montée en puissance des intérêts particuliers. Et donc, quand vous êtes aménageur ou promoteur, c'est un peu pareil. Vous vous retrouvez avec des projets et vous avez face à vous des élus. Vous avez discuté dans le bureau de la maire ou du maire et tout le monde est d'accord sur le fait que, pour le coup, il y a un intérêt objectif à agir, etc. Et en fait, tout le monde se dit, mais en fait, jamais ça va passer parce que telle assoce. On a eu fait 2-3 cas comme ça où, en fait, en amont des premières réflexions un peu abouties, il y avait juste une intention générale. Il y avait un foncier, un promoteur, un aménageur qui se dit là on pourrait faire ça, un élu qui voit une énorme friche dans son entrée de ville et qui dit mais en fait on pourrait, et comment est-ce qu'on le saisit? Et donc en gros on est allé auprès des habitants, mais pas juste les riverains, on est allé chercher 400, 500, 600 personnes en allant chercher le banc et l'arrière-banc de la ville, en disant en fait l'entrée de ville elle est à tout le monde. Donc ça demande un peu d'effort, parce que pour faire venir 400 personnes, il faut rencontrer en face à face 1500 à 2000. Il faut les convaincre que ce soir-là, il y a un bout de l'avenir de leur ville qui va se jouer, et que c'est important que leur avis passe. Mais je me souviens, en banlieue sud de Paris, un moment comme ça où il y a 3-4 riverains un peu montés dans leur pavillon qui disent « Non mais en fait, ça va quoi, vous n'allez pas nous le faire. » Et on était allé chercher toute une partie de jeunes lycéens qui se trouvaient habités dans le bas de la ville et qui vivent dans des caravanes parce qu'en fait il y a un vrai problème de logement dans la ville, de logement pour les plus pauvres. Et quand ils ont commencé à témoigner et que le lycéen a pris la parole en disant en fait moi je suis habitant de cette ville depuis 15 ans et en fait j'ai toujours pas de logement et si ça, en fait ça a bougé la représentation que une bonne partie des présents dans la salle se faisait de au final quel est l'intérêt général. Il y a eu deux trois réunions, ça c'est

0: politique ou publique laisse par désinvestissement, par absence de combativité, parfois par absence de courage, ou aussi par beaucoup d'entre-soi, qui fait qu'on finit par se parler à soi-même en se disant on est très très content de ce qu'on fait, mais on oublie de parler aux autres, et finalement, progressivement, on s'affaiblit. Et en fait, on est dans un moment un peu sensible de ce point de vue-là, parce que, alors j'ai pris l'exemple des médias ou de la culture, parce que c'est emblématique, en ce moment, on se voit comment est-ce que tout ça se fait enfoncer, mais en matière de logement social, c'est très très tendu également. On voit comment est-ce que, à force de ne pas investir les grandes institutions qu'on a construites au fur et à mesure des années, en force de ne pas aller les ressourcer à l'intérêt général en se disant elles se suffisent à elles-mêmes et on a bonne conscience parce qu'on est vraiment des gens bien, et ben en fait on finit par mourir tout seul, quoi. Parce que personne vient défendre les trucs qui sont attaqués les uns après les autres. Et je pense qu'on a vraiment besoin, je reviens sur ce qui était dit dans le film au début, quoi. Je pense qu'on vit un vrai moment démocratique, d'intensité démocratique, et ça se joue dans chacun des projets. Et c'est emblématique, pardon, mais c'est un truc qui m'énerve tout le temps, c'est les maisons du projet. Mais en fait, ça dit, le mot lui-même dit que ça va pas, quoi. C'est la maison du projet. C'est l'endroit où le projet, il est chez lui. Donc en gros, c'est pas un truc pour les habitants, c'est pas un truc du quartier, c'est la maison du projet. Ça annonce qu'en gros, on est en train d'installer un truc dans le quartier, à la place du quartier, contre le quartier, et qu'on va tout faire pour que ce truc-là soit bien chez lui, mieux que les habitants du quartier. Alors qu'on pourrait tout à fait faire l'inverse, en se posant la question de savoir quels sont les besoins des habitants du quartier, quels sont les besoins des riverains du quartier, quelle est l'utilité de ce quartier pour la ville, et se poser la question de qu'est-ce qu'on pourrait apporter, qu'est-ce qui manque dans le quartier. Et à ce moment-là, le projet il change complètement de nature. Il n'est pas là percé pour lui-même, en soi, il est là parce qu'il répond à un bout de besoin collectif. Mais ça suppose que le besoin collectif il soit affirmé, il soit travaillé.
1: Merci. Flore, donc là on a parlé pas mal d'intérêt général, on a parlé de petits endroits, on a parlé, tu dis, ça se joue finalement à chaque interstice finalement, cette question démocratique. Toi, dans le livre que tu as coécrit, Flore, qui s'appelle « Mur solidaire », tu développes une idée, celle des lieux d'utilité sociale. Est-ce que tu peux nous dire ce que c'est et peut-être dans quelle mesure c'est une contribution à cette vivacité de la démocratie au niveau local, dans cette logique un peu d'interstice?
2: Oui, le titre complet, c'est « Mur solidaire, mécanique au pluriel, des lieux d'utilité sociale ». Et donc en effet, aux éditions Apogée, septembre 2024. Deuxième coup de pub. Non, plus sérieusement, c'est un livre un peu technique, mais je pense qu'il y a plusieurs personnes qui pourraient suivre ça ici. Je suis un peu embarrassée par cette question parce qu'en fait, décidément, je vais y répondre. En fait, on essaye de définir les lieux d'utilité sociale. Je vais y répondre dans ce sens-là. On essaie de définir les lieux d'utilité sociale dans ce livre en disant, par un triptyque, les lieux d'utilité sociale, ils ont à la fois un objet, un domaine d'activité, voilà, ce sont des lieux qui vont poursuivre une mission d'éducation ou d'alimentation ou de pédagogie, d'enseignement, voilà, donc c'est l'objet, le secteur d'activité. Mais en fait, ça suffit pas, contrairement à un certain nombre de positionnements de fondations, enfin voilà, qui disent bah nous on a un objet d'utilité sociale, ça suffit pas à nos yeux, et on l'argumente dans le livre, hein, pour dire qu'un lieu est d'utilité sociale, on rajoute deux branches au triptyque. Une dimension de démocratie interne, et ça c'est dans le mouvement coopératif absolument essentiel, parce qu'en fait, justement parce que la définition même de l'utilité sociale est très mouvante, est très fuyante, est très changeante, en fait il faut un jeu de pouvoir contre pouvoir, débat, dialogue, pour constamment redéfinir ce qu'on est en train de faire. Donc, et à la fois redéfinir ce qu'on est en train de faire et pas capter, pas s'approprier, mais partager l'objet. Donc, il y a une dimension de démocratie et une dimension de non-lucrativité. Pour nous, ça n'a pas de sens aujourd'hui de dire que on installe un lieu d'utilité sociale s'il n'y a pas derrière une forme de peut-être pas de non-lucrativité, mais en tout cas de tempérance à la lucrativité. On ne peut pas faire un lieu d'utilité sociale qui soit hyper lucratif. Enfin, il y a quelque chose qui... Voilà. Donc, on dit ça. Et pourquoi est-ce que cette question m'embarrasse ? Parce qu'en fait,

0: sujets-là de démocratie interne et de lucrativité sont aussi ceux qui font un peu débat au sein de l'économie sociale et solidaire. Et à une époque où Chine ouvre, on a envie de faire front et de pas se laisser fissurer par justement ces enjeux qui font qu'on a tendance un peu à se regarder nous en interne et nos différences.
1: C'est sur l'ambulance, comme on dit.
0: Alors qu'il y a d'abord une unification de nos forces, nous, économie sociale et solidaire, et avec le public. Et d'ailleurs, le premier est un peu une condition de partenariat avec le public. Et c'est ce que j'ai aimé dans cette visite de la délégation québécoise que j'évoquais, c'est-à-dire qu'il y avait vraiment la convergence de ce mouvement de l'ESS et d'acteurs publics à la fois au Québec et à Paris. Et moi, je reprends, il y a Timothée Duverger qui écrit beaucoup sur ces enjeux et je pense qu'effectivement, il dit ça, arrêtons de nous regarder entre nous pour arriver à d'abord consolider nos points communs, notre base commune, et arriver à se tenir la main avec les acteurs publics, parce que c'est ça la priorité. Voilà. Mais c'est vrai que dès qu'on essaye d'être un peu précis dans ces définitions de d'intérêt général, d'utilité sociale, très vite, c'est des petits points de divergence. Il faut arriver à être précis et à les dépasser. Ouais.
1: On se retrouve dans les conflits de définition dont parlait Frédéric. Quoi. On a pris un peu de retard, donc on doit finir dans un quart d'heure. Peut-être que la question maintenant, c'est de se dire, bon là on a des échéances électorales qui arrivent assez vite, donc les municipales. Moi j'ai lu deux sondages qui m'ont intéressé. Un premier qui met en avant la sécurité en 1, les finances en 2 et l'offre de soins en 3 comme enjeu prioritaire des élections municipales, et en même temps une autre étude avec une méthodologie un peu différente, peut-être que ceci explique cela, qui dit que 88% des Français souhaitent que le sujet des infrastructures, c'est-à-dire des réseaux d'eau, de la voirie, soit au cœur des élections municipales. Comment est-ce que vous projetez, donc vous allez participer d'une manière ou d'une autre, que ce soit en tant que citoyen, en tant qu'élu, en tant qu'accompagnateur de démarches avec des élus, comment vous voyez les choses par rapport à ça? C'est quoi les sujets? C'est quoi les enjeux de cette prochaine échéance? Les sujets sur lesquels il faut avancer?
2: Là, je vais parler de mon territoire. Hein. On est toujours sur en 1, le logement, en 2, le logement, en 3, le logement, et en 4, les terres agricoles.
1: Mais si on fait un sondage là-bas,
2: aujourd'hui, il n'y a plus aucun jeune qui peut se loger chez nous, parce qu'ils ne peuvent plus acheter, vous l'avez compris. Les seuls logements accessibles, c'est les logements sociaux. Et on parlait de PLU tout à l'heure, sur le PLU qu'on a rédigé à Cibourg. Chaque projet de plus de 30 logements, c'est 75% de logements sociaux, tous. Et le pire, c'est que c'est pas que nous qui le faisons. La commune de Saint-Jean-de-Luz à côté, en RLR, c'est 70% de logements sociaux. Donc chez nous, c'est le logement, le logement, le logement. Mais y compris pour les patrons d'entreprise qui peuvent pas loger leurs salariés. Je veux dire, c'est devenu un tel problème, c'est dur à comprendre depuis ici, que les patrons d'entreprise viennent nous voir, nous élus de gauche, et Dieu sait que je suis à gauche, pour nous dire, trouvez-nous des solutions, on peut plus loger nos salariés. Les restaurants, les restaurateurs à Saint-Jean-de-Luz, moi j'ai connu ça, gamin, 7 jours sur 7, tous les services l'été, c'était ouvert. On a des restos aujourd'hui, ils sont fermés 3 jours semaine. Ils trouvent pas de saisonniers. Et s'ils les trouvent, ils peuvent pas les loger. On est arrivé au bout du chemin. Ça a été financiarisé au maximum et on se rend compte que c'est en train de faire du mal à ceux qui détiennent les capitaux au final. Donc, on est en train de boucler la boucle. Alors, c'est malheureusement très tard, trop, j'espère pas. Et donc, le logement chez nous, c'est l'essentiel. Aujourd'hui, on parle pas de sécurité chez nous, on parle pas de tout ça, c'est pas vrai. On essaye de nous en faire parler dans les médias. C'est ça qui se passe. Mais qui détient les médias? C'est toujours le même. Je vais pas rentrer dans ce débat-là, mais
1: non,
2: tout le
1: ça,
2: monde
1: on
2: sait.
1: A perdu tout le temps.
2: Donc, l'enjeu aujourd'hui, c'est montrer qu'avec de la volonté politique, on peut agir. On y arrive. En 6 mois, avec mon équipe, on a travaillé une loi pour protéger le foncier agricole et lutter contre la spéculation sur le foncier agricole. En 8 mois, le projet de loi était adopté en première lecture à l'Assemblée nationale. Je vous ai dit tout à l'heure, quand on est élu, il faut tout actionner d'entrée. On s'est donné des priorités, on y est arrivé et on espère une lecture au Sénat dans les prochaines semaines. Donc, oui, il faut agir et il faut éviter de tomber dans le piège de « moi, j'ai un trou devant chez moi ». C'est pas ça l'enjeu. L'enjeu, c'est l'intérêt collectif et l'intérêt collectif, il se nourrit de ce qui sort vraiment des gens, pas de l'intérêt individuel parce que chez lui, il a un peu plus de bruit. On va essayer de trouver une solution. Mais la vraie solution, c'est la solution qui répond à tout le monde. Et le logement, il n'y a pas meilleure réponse pour l'ensemble de la population que ça, je crois.
1: Qui veut, Karine ?
3: Oui, donc j'espère que quand vous allez ressortir de cet amphi, vous vous direz que Peyo, 6 000 habitants, Karine, 134 000 habitants, la gare Montparnasse, donc vous êtes, voilà. Non mais, et donc nous, les priorités sont le logement. Du coup, ce que je veux dire, c'est que, quand tu parlais tout à l'heure de la taxe sur les résidences secondaires, il ne faut pas penser que et le 14e arrondissement est exempt du problème très très important et de plus en plus important de la résidence secondaire, y compris à Paris. Et dans l'hypercentre ou dans les quartiers très très riches de Paris, les résidences secondaires ou la préemption en tout cas des logements et des surfaces habitables, elles sont là aussi exercées par des personnes extrêmement riches. Donc du coup, la question du partage des richesses, du partage des savoirs, du partage des transports, parce que si on a quelqu'un qui peut venir télétravailler, et c'est ça aujourd'hui que les grands groupes tels que AXA, etc., Montparnasse disent, mais non, mais c'est super, Madame Lamarre, parce qu'en fait, ils peuvent habiter au Pays Basque ou à Bordeaux ou à La Rochelle, venir travailler 6 heures à Montparnasse dans des super trucs de co-living ou de co-working exceptionnels et repartir. Mais nous, on l'avait vu à Paris. En fait, un des premiers trucs où on a été les plus percutés et les premiers percutés, parce que la ville chère, parce que la crise sanitaire et parce que la crise du logement et du coup la baisse démographique qui n'est pas que à Paris, qui est partout en France, eh bien, c'est comment on réagit et comment on agit par rapport à ça. La santé, les transports, on a vu quand vous regardez la carte du réseau ferroviaire, elle est extrêmement claire. On a cette espèce de gros pâté à Paris et tout doit descendre ou monter à Paris. Et à l'intérieur, par exemple, nous, le 14e arrondissement, on est en compétition. Et en compétition par rapport à quoi ? Par rapport à l'hypercentre, où en fait, tout doit se concentrer autour, justement, de l'hôtel de ville et de quelques mètres carrés, quelque part, où on a... Et nous, on est bon à quoi ? À pouvoir peut-être héberger dans des centres d'hébergement d'urgence les personnes qui vont aller travailler, faire le ménage, faire la cuisine, dans les restos, etc., dans le truc de l'hypercentre et du surtourisme. Et donc, vraiment... la question, et nous, ce qu'on essaye aussi de faire, c'est on doit manger aussi à Paris. Enfin, je veux dire, la question des terres agricoles, elle est aussi extrêmement importante et la ville de Paris doit être aussi ce moteur avec d'autres eh bien, de préserver, de développer les terres agricoles. C'est la question du transport, la question de ne pas surconcentrer les lieux de bureaux qui ne marchent plus au pied de la tour Montparnasse, mais bien de les développer. Et la question aussi de la santé, parce que pareil, nous on a des employeurs à la fois publics et à la fois privés. On a eu, il y a 3 ou 4 ans, le groupe hospitalier Sainte-Anne, qui est là où vraiment beaucoup, il y avait zéro problème de recrutement, je veux dire avant la crise sanitaire. Il a vécu plusieurs mois, le directeur, à ne recevoir aucune candidature pour pouvoir travailler en tant que personnel soignant. Alors, je vous dis pas pour les ambulanciers, les personnes qui sont aussi chargées de toute la logistique de ce type d'équipement public. Voilà. Et la gestion de l'eau, et je termine là-dessus, parce que après la crise sanitaire, quand on a vu une petite partie des Parisiens partir et aller habiter ailleurs, mais qui peut aller habiter ailleurs pour continuer à avoir le salaire enfin, les salaires parisiens, c'est pas n'importe quelle partie de la population. En fait, à Haute-Paris, que nous avons, nous, organisé en bien commun, donc qui échappe à la logique aussi financière par le biais de la régie, Eh bien, Haute-Paris a vu que, en fait, les consommations baissaient, donc les recettes aussi un peu, quelque part, et que ailleurs, quand on n'était pas en régie publique, eh bien, il y avait de grosses pressions sur l'alimentation en eau publique et la distribution en eau publique dans les campagnes ou les petites ou moyennes villes. Et vraiment l'ingénierie, parce que moi, je suis une berrichonne, je suis une sorcière berrichonne, et je peux vous dire aussi quand on n'a pas de tourisme, d'activité touristique, d'attractivité, quand on n'a pas la mer et quand on n'a pas la plage. On voit aussi que il y a des soucis d'immobilier, de foncier, et comment on mobilise les moyens, les cerveaux et les neurones pour faire émerger des projets, voilà, et que ça ne meure pas, que ça ne tombe pas tout sec bientôt, parce que c'est aussi le cas en termes de maillage de santé, de services publics et de biens communs et de bases communes.
1: Merci Karine. Excellente transition avec la table ronde qui va suivre celle-ci. Sur la question de comment les expériences en ruralité peuvent donner des exemples à tout le monde. Est-ce que vous avez envie de dire une dernière chose ?
4: Je vais juste réagir sur la dernière question. Il se trouve que je me trouve à suivre, accompagner, regarder d'un peu près pas mal de campagnes à Paris, en banlieue, dans des zones rurales, Et je trouve qu'il y a un point commun dans tous les territoires qui renvoie à ce que disait Payot tout à l'heure sur le sentiment de perdre un peu ses racines ou l'endroit dans lequel on vit. Mais vous savez, les racines, ça peut être un regard identitaire vers le passé et ça peut aussi être quelque chose de dans quel endroit on s'enracine. La capacité à trouver un endroit où faire sa vie, s'approprier une ville. Et je suis frappé par le fait que à Paris, à Lyon, dans l'Essonne, en Seine-et-Marne, dans le Gard, en Occitanie un peu plus bas, partout, j'entends des gens qui nous disent en fait, je n'arrive plus à m'approprier ma ville, elle me rejette. Encore il y a 4 jours, dans une réunion publique à Paris, un Parisien né à Paris, dans le 11e arrondissement, qui a aujourd'hui, je crois, 37-38 ans, qui est coursier à vélo, qui dit « J'ai grandi toute la ville en me disant que je pourrais un jour faire mon trou dans cette ville. Et en fait, j'ai l'impression que ma ville me rejette, que j'ai pas ma place dans cette ville. » Il dit « Je vois ça, tous mes copains sont en train de partir. Quand on a un heureux événement, ça devient un drame. Parce qu'en fait, l'heureux événement, c'est le moment où on doit partir et on est coupé de toute la bande de copains et de copines. » Et ça faisait écho pour moi à une discussion que j'avais eue dans le quartier de la Guillotière à Lyon, où quelqu'un disait, mais en fait, ce quartier, il vit parce que on est engagé dans le quartier, on est dans les assos et tout. Et en fait, un par un, dès qu'on a un moment dans notre vie, on se sépare de notre compagne, on a un enfant, on se remet en couple. En fait, dès qu'on doit changer de logement, pour plus grand, pour plus petit, peu importe, on est dégagé du quartier. Parce qu'en fait, on n'a plus les moyens d'être dans le troisième, Et donc, en fait, chaque changement de vie est vécu comme une menace. Et donc, en gros, dans un moment comme celui-là, on peut plus se projeter. Parce qu'en gros, toute évolution positive ou négative fait peser une menace. Et je pense que moi, ce que j'entends sur les questions de sécurité, etc., ou sur les questions de logement, ça se cristallise beaucoup autour de la question des jeunes. Mais tout ça, c'est la même question, en fait. C'est est-ce que le titre de cette table ronde, est-ce qu'on va faire des vivres à ville ? Est-ce que moi, en tant que citoyen de ma ville, j'ai les moyens, j'ai le pouvoir, un enjeu démocratique, j'ai le pouvoir. Et est-ce que les élus ont le pouvoir de me garantir qu'on va construire quelque chose ensemble dans les 6, 10, 15 prochaines années si on a envie d'y rester, parce qu'on peut avoir envie d'en partir. Mais je pense qu'un des enjeux décisifs pour la prochaine campagne municipale et pour les prochaines présidentielles, c'est celle-là. C'est est-ce que ou pas, on a ensemble les moyens de regagner du pouvoir sur nos vies.
1: Merci. Payo, je te laisse le mot de la fin.
2: Comme la question n'est pas venue, je vais juste faire une petite parenthèse. Aujourd'hui, quand on parle de logement, quand on parle de terres agricoles, de régulation, on nous oppose tout le temps la propriété privée, qui est inscrite dans la Constitution, qui n'est pas le cas du droit au logement. Et je pense que ça a été dit ce matin, mais aujourd'hui, le logement, c'est plus devenu un toit, c'est devenu un investissement. Et l'écrasante majorité du nombre de logements dans l'Hexagone sont détenues par une infime minorité de personnes et que la financiarisation fait que on arrive un peu à la limite du modèle actuel et que moi je pense que un jour ou l'autre il va falloir pousser fort tous ensemble pour dire que l'intérêt commun d'avoir droit à un logement, il doit être au moins au même niveau, si ce n'est au-dessus de celui de la propriété privée, parce qu'il n'y a que comme ça qu'on arrivera à détricoter et à répartir un peu les richesses pour que tout le monde vive mieux et pas certains beaucoup mieux que les autres. Voilà.
1: Merci. Merci. Alors, merci à chacune, à chacun d'avoir écouté. Merci Karine, Frédéric, Peyo, Flore d'avoir bien voulu venir ici pour échanger avec nous. Bien sûr, vous retrouvez dans le salon tout un tas de structures, de projets, de personnes qui font des choses pour essayer de faire ces petits pas dont on a parlé. Si vous avez envie de continuer à parler des municipales et de leurs enjeux, vous pouvez aller à 16h30 à la cantine. Il y a une émission radio en public animé par Paul Citron et Hugo Christy de Surface Plus Utile sur les enjeux des élections municipales. Vous y retrouverez notamment Peyo. À 18h, on en parlera aussi dans la conclusion de la journée. On va partager quelques propositions à mettre dans le débat public. Et puis, dans quelques instants, je les vois, ils sont là. C'est la table ronde s'inspirer de la ruralité pour s'aménager, animée par Samuel Chabré, avec Gaël Kozik de Village Vivant, William Loveluc de Terre de Liens et Angéline Broust d'Amo Léger. Merci, bonne suite de

0: Bonjour à tous et à toutes. Vous êtes bien sur la radio Cause Commune et pour une bonne heure et quart avec l'émission Onde de choc, donc de PEPS, donc que j'animerai aujourd'hui, donc Didier Racinet. Je suis rédacteur en chef de la revue Alters Media. Voilà, et nous allons parler aujourd'hui des possibles mondes post-capitalisme. Et nous en parlerons en partant d'une réflexion scientifique très large que nous présentera Jérôme Bachet. Je vais vous le présenter dans quelques minutes. Et nous avons intitulé l'émission « Monde post-capitaliste, une réflexion scientifique et des questionnements féconds ». Et Jérôme Bachet, donc, qui est historien, a co-dirigé l'ouvrage qu'il va nous présenter, donc « Monde post-capitaliste ». Et tout de suite, et peut-être avant de le questionner directement, je voudrais vous signaler aussi que vous retrouverez les propos de Jérôme Bachet dans le prochain numéro d'Alters Media, sous une forme papier, donc écrite, qui paraîtra en avril, puisqu'il y est évidemment en page de couverture. Alors, Jérôme Bachet, vous êtes historien et vous enseignez, entre autres, je crois, l'Universidad Autónoma de Chiapas, au Mexique. Et vous avez dirigé avec Laurent Jean-Pierre un ouvrage important hein, qui vient de sortir tout juste, donc « Mode post-capitaliste ». Il réunit 80, presque 80 contributeurs et contributrices sur de très nombreux sujets sur ce thème du post-capitalisme. Mais une première question quand même, comment vous est venue cette idée, une belle idée d'ailleurs, de travailler sur ce thème du post-capitalisme ?
1: Alors c'est quelque chose qui est un peu ancien dans ma trajectoire, puisque j'avais écrit il y a un peu plus d'une dizaine d'années un livre qui s'intitulait déjà « Adieu au capitalisme ». Donc j'essayais déjà de me projeter dans de possibles mondes post-capitalistes, mais c'était un ouvrage limité, très ancré dans les enseignements qu'on peut tirer de l'expérience zapatiste, qui évidemment m'intéresse de très près, puisque je vis au Chiapas une partie de l'année. Et là, avec Laurent Jean-Pierre, on s'est dit, il faut passer à une échelle supérieure, donc engager un travail collectif pour précisément prendre de front cette question, mais que pourraient donc être des mondes post-capitalistes? Alors la raison de cette démarche, c'est en fait la tentative de rompre une sorte d'enfermement mental dans le présent, dans lequel on nous dit que nous sommes enfermés, il n'y a pas d'alternative, c'est le mot d'ordre du néolibéralisme depuis les années 80 de Margaret Thatcher. Les utopies sont mortes, il n'y a aucune autre possibilité. Et donc notre souhait, c'est de rompre cette sensation, et en fait cette démarche en fait de l'idéologie dominante qui veut nous enfermer dans le présent du monde tel qu'il est, c'est-à-dire un monde tristement capitaliste avec toutes les conséquences destructrices et dramatiques que l'on connaît. Et donc pour rompre ça, il nous semble qu'il faut travailler à l'émergence d'un imaginaire alternatif, construire en quelque sorte et contribuer à diffuser un autre imaginaire social, un imaginaire de ce que peut être une société humaine qui ne soit pas celle que nous connaissons aujourd'hui. Oui. Alors ça suppose aussi de passer en fait de l'anticapitalisme au post-capitalisme, c'est-à-dire l'anticapitalisme qui est évidemment tout à fait nécessaire, c'est la critique de l'état de fait, de l'état actuel du monde sous un régime de domination capitaliste. Mais d'intégrer cette dimension absolument nécessaire à effectivement une perspective post-capitaliste qui se donne les moyens, qui se rend capable d'imaginer ce que pourraient être réellement des mondes débarrassés de la domination capitaliste.
0: Mmh. C'est ça. Voilà. Et moi, ce qui m'a vraiment frappé en lisant l'ouvrage, mais il vient de sortir, hein, il est sorti en librairie il y a à peine une semaine, et ce qui m'a frappé, c'était le nombre de contributeurs, de contributrices, hein, presque 76, j'en ai calculé de compter, et de contributeurs scientifiques de haut niveau sur des sujets tout à fait variés et divers. Alors, pouvez-vous nous décrire un peu cet ouvrage ?
1: Alors, effectivement, il y a 76 auteurs et autrices, plus les deux co-directeurs, donc 78. Et effectivement, on a voulu s'adresser à rechercher des auteurs et des autrices extrêmement divers, d'abord venant de tous les continents. Voilà, 17.
0: Vous en êtes un bon exemple.
1: 17, très modestement, mais bon, il y a 17 ou 18 pays qui sont représentés, qui sont dispersés sur l'ensemble des continents, des gens extrêmement différents, une grande partie qui sont quand même des chercheurs, notamment en sciences sociales ou en philosophie, ou dans d'autres disciplines d'ailleurs, notamment au CNRS, un physicien, un chimiste, des juristes, mais aussi des gens qui sont engagés dans des métiers plus pratiques, architectes, médecin, ingénieur, psychologue, marin, paysan, artisan, et puis des activistes dans les luttes antinucléaires au Japon, dans les luttes paysannes en Inde, Vandana Shiva aussi en Inde, qui a écrit pour le livre. Voilà, donc un mélange d'horizons et puis de positions aussi, de perspectives politiques, de types d'analyse, etc. Et avec l'idée d'aborder, en fait, en partant de l'idée que le capitalisme, c'est beaucoup plus qu'un simple régime économique, c'est une civilisation, et par conséquent, le post-capitalisme doit ne pas se limiter, en fait, à l'examen des questions qu'on appelle économiques, on y reviendra peut-être, enfin, la question de la production, évidemment, est très importante, mais il faut sortir de cette focalisation sur les seules questions économiques, et en fait, on veut réfléchir à ces mondes post-capitalistes, ce que signifierait vivre dans des mondes débarrassés des dominations capitalistes, mais sur tous les aspects en fait qui concernent la vie humaine, tous les aspects de la vie qui nous importent. Donc évidemment la production, les questions de subsistance sont indispensables, mais tout ce qui concerne l'organisation de la vie collective sont traités dans tous ces aspects-là sont traités dans le livre. Donc il y a un article sur sur les questions énergétiques, sur les questions de transport, sur la santé, sur l'éducation.
0: Et sur les subjectivités.
1: Mais aussi sur des dimensions subjectives qu'on attendrait peut-être moins. Il y a un article sur comment aborder l'idée d'une psyché post-capitaliste, le rapport au corps, le rapport la sexualité, la famille, la question du soin qui évidemment est très importante, les fêtes et les rituels. Il y a un article aussi sur les rêves, qu'on n'attendrait pas forcément dans ce genre d'ouvrage, sur les arts, sur le rapport à la nature, évidemment, la question du rapport entre humain et non-humain est devenue un sujet de réflexion important au cours des dernières années, des dernières décennies, et c'est quelque chose qui est très important pour penser ces mondes post-capitalistes, et donc là nous avons des auteurs qui sont les grands connaisseurs de ces questions sur justement le dépassement de la séparation entre nature et culture. C'est Philippe Descola qui a écrit une contribution, Eduardo Viveiros de Castro qui est un autre anthropologue brésilien très connu, sur les questions de post-patriarcat, c'est Silvia Federici qui est quand même une grande figure féministe du féminisme matérialiste qui a écrit sur cette question. Voilà, donc des chercheurs vraiment... Isabelle Stenger sur la question des sciences, bien sûr. Voilà, avec aussi David Kopenawa, qui est un chaman Yanomami, d'un des peuples amazoniens au Brésil, qui donne son regard sur à la fois la destruction opérée par le capitalisme, que les peuples amazoniens sont bien placés pour connaître vraiment de manière très concrète, et puis nous donner des éléments. Alors évidemment sa manière de penser est très différente de celle d'un chercheur en sciences sociales ou d'un théoricien du capitalisme ou du post-capitalisme, mais il nous livre sa vision, et dans les mondes post-capitalistes, tous ces mondes-là, ceux des Européens qui cherchent à sortir des as de la modernité, des populations des différentes régions de l'Inde, de l'Afrique, de l'Australie, de l'Amazonie, eh bien, toutes ces cultures, tous ces peuples ont leur place dans un monde post-capitaliste que nous envisageons extrêmement divers.
0: Voilà, exactement. Mais ce qui m'a frappé aussi en lisant le livre, c'est à travers tous ces auteurs qui ont chacun une connaissance, si vous voulez, très précise, une analyse critique un peu dans leur domaine du monde capitaliste qu'on connaît, eh bien, on retrouve à la lecture du livre toute une somme de connaissances sur le monde que l'on vit, où on vit, qui est vraiment très très utile, très intéressante, parce qu'on le découvre sous des tas d'aspects. Est-ce que vous pouvez nous dire un petit peu les grands sujets, par exemple, enfin on vient d'en parler, mais il me semble que peut-être les grands blocs que vous avez identifiés.
1: Alors, y a un peu une tension dans le livre, en fait, entre deux aspects qui pourraient paraître contradictoires. C'est-à-dire que d'un côté, je viens de vous dire qu'on a cherché, en fait, à évoquer le plus grand nombre de sujets possibles, de thèmes, de tout ce qui concerne la vie humaine, telle qu'on la connaît aujourd'hui et telle qu'on aimerait la connaître dans des mondes post-capitalistes. Donc une espèce d'un balayage aussi large que possible, c'est effectivement quelque chose qui est assez frappant dans le livre pour les gens qui le découvrent, et c'était vraiment l'objet même de notre recherche, d'essayer de déployer cette couverture aussi large que possible, mais en même temps, on ne voulait pas donner l'image d'un modèle qui serait déjà élaboré, c'est-à-dire dans lequel tous ces éléments... serait entièrement coordonné et formerait une totalité achevée et pensée dans ses moindres détails, etc. Parce que ça nous renvoie à des formes de l'utopie abstraite dont on a voulu se détacher. On reviendra peut-être sur cette question-là. Et donc, il n'y a pas une structuration, en fait, du livre très poussée. En fait, on a regroupé les différents textes, parce que certains avaient des affinités thématiques ou pouvaient être mis ensemble pour faciliter la lecture, mais ça ne donne pas une structure. Disons que le plan du livre n'est pas la structuration du monde post-capitaliste, parce que il nous semble que nous ne sommes pas, c'est trop tôt, et c'est pas à nous, en fait, de fixer par avance les plans, le plan idéal de ces sociétés futures. Donc on donne des éléments, on donne des pièces qui sont très nombreuses, mais on ne prétend pas les ajointer totalement dans un modèle parfaitement défini. Et donc, en fait, le livre, c'est... Il y a des regroupements thématiques, comme je viens de dire. Alors, il y a aussi un peu une progression, parce qu'au début, effectivement, on se pose la question de quoi doit-on se débarrasser. Et là, donc, il y a effectivement des points très forts. Alors, pour nous... Se débarrasser du capitalisme, ça suppose de sortir de l'économie, ça suppose de rompre avec le patriarcat, donc c'est là où se trouve le texte de Silvia Federici sur le post-patriarcat, ça suppose de sortir du colonialisme ou de ce qu'on appelle aujourd'hui la colonialité, donc là une jeune chercheuse très talentueuse colombienne a écrit ce texte sur défaire la colonialité, la question de l'État, faut-il se défaire de l'État, la question de la monnaie, faut-il se débarrasser de la monnaie, donc des éléments qui sont des pièces majeur du monde actuel, comment on s'en débarrasse ou comment on s'en accommode, qu'est-ce qu'on doit en garder, etc. Donc ça, c'est un premier bloc de départ. Et puis après, il y a d'autres éléments. Mais tout ça dessine un parcours possible. Mais en réalité, les lecteurs et les lectrices pourront choisir de piocher dans le livre en choisissant les thèmes ou les questions ou les enjeux qui les intéressent le plus. Et donc, il n'y a pas un ordre de lecture absolument imposé aux lecteurs et aux lectrices.
0: Exactement. Et j'ai l'impression, effectivement, qu'en le lisant, qu'on a une... On rentre quand même dans un monde, mais... dans des mondes, d'ailleurs. Mais une question que... Tout le monde va se poser, peut-être en ouvrant le livre, c'est de se demander, mais comment peut-on imaginer un monde de cette nature, un monde qui sortirait de ce capitalisme qu'on vit ou dans lequel on est englué? Alors, comment, justement, sur quelle méthode avez-vous utilisé pour essayer de réfléchir avec une approche scientifique à ces questions?
1: Alors, effectivement, ça, c'est la grosse question du livre, en fait, c'est la question de méthode, en fait, du livre. qu'est-ce qui nous permet de parler de monde qui n'existe pas encore ? Ça, c'est une objection majeure, évidemment. Alors, il y a le recours de l'imagination. Ça, c'est la science-fiction qui se livre à ce genre de travail. C'est pas du tout l'objet de notre livre, même si le recours à la fiction peut être utile, et d'ailleurs certains des auteurs, ça fait partie de la diversité aussi du style et de la manière de travailler de chacun des auteurs, certains ont recours un peu à cet exercice de fictionnel en se projetant par l'imagination directement dans un monde post-capitaliste dont ils racontent ou décrivent certains aspects. Mais c'est pas la tendance dominante et c'est pas l'esprit d'ensemble du livre. Il y a des très bons ouvrages de science-fiction qui imaginent des mondes post-capitalistes. Et donc, nous, ce qu'on veut, j'ai parlé tout à l'heure d'un imaginaire alternatif, mais c'est pas justement ce travail d'imagination pure. C'est quelque chose d'autre. En même temps, on veut rendre ces mondes post-capitalistes concrets. Donc, on veut un exercice de figuration, mais en fait, de figuration raisonnée, de figuration sous contrainte, qui essaye de produire un discours argumenté, analytique, raisonné, contradictoire, pour envisager ces mondes possibles. Alors, après, la question, c'est de quoi disposons-nous pour faire ça ? Alors, pour moi, il y a trois ancrages concrets, et les auteurs ont pu adopter des dosages différents entre ces trois éléments. La première chose, c'est quand même, il faut partir de la critique du monde capitaliste. On ne peut pas imaginer des mondes capitalistes, des mondes post-capitalistes dans l'abstrait. On part quand même de la réalité dans laquelle nous vivons, et dans cette réalité-là, on essaye d'identifier les traits qui nous semblent pernicieux, qui sont ceux qui mènent à la destruction écologique ou à des souffrances humaines qui nous semblent découler directement des caractéristiques du capitalisme, y compris à des pathologies qui sont produites par les modes de vie, par l'usage de produits chimiques toxiques, etc. Donc ça, la liste est presque infinie. Donc, on peut déjà se poser la question, mais qu'est-ce qui ne va pas dans le capitalisme ? De quoi doit-on se débarrasser ? Et donc, si on fait cet inventaire, donc là, on peut se dire, voilà, la question, c'est de se débarrasser de ces points-là et voir ce que la suppression de toutes ces tares, disons, du système actuel permettrait, tout ce qu'elles ouvriraient comme champ des possibles. Et ça, c'est le premier exercice qui est fondamental. C'est pourquoi tous les articles, à peu près, dans des proportions différentes, partent quand même de l'analyse du capitalisme. C'est ce qui fait que, on ne parle pas dans une abstraction absolue. On part d'éléments tout à fait concrets. Et donc cette dimension, je disais, il faut distinguer anticapitalisme et post-capitaliste. Bien sûr, il faut passer de l'un à l'autre, mais la critique du capitalisme, si elle accepte l'idée de s'orienter vers la pensée de monde qui serait débarrassé de ce dont nous ne voulons plus, eh bien alors cette critique du capitalisme, elle a une vertu aussi d'ouvrir vers les possibles, à partir du moment où on voit ce dont on peut se débarrasser, ce qui n'est, parce que ces traits du capitalisme, ils n'ont rien de nécessaire, ils sont le produit d'une formation historique spécifique, et ils ont été créés par les hommes, et ils pourraient être éliminés par les hommes eux-mêmes. Alors, je vous fais une réponse longue, mais là, je n'ai mentionné que le premier point de ce que je voulais dire.
2: J'ai entendu, j'attendais la seconde.
1: Voilà, donc c'est le premier point. Le deuxième élément, c'est que nous pensons, comme beaucoup de gens, que dans les pratiques actuelles, dans des pratiques alternatives, dans ce qu'on peut appeler des utopies réelles qui existent aujourd'hui, des espaces alternatifs, moi j'appelle ça des espaces libérés, des espaces qui sont en voie de se libérer des dominations capitalistes, dans lesquelles les gens, des collectifs, essayent d'inventer d'autres manières de vivre, d'autres manières de faire collectivement, qui... dans la mesure du possible, évidemment, c'est extrêmement difficile parce que le capitalisme est partout autour de nous et y compris à l'intérieur de nous-mêmes, essaye d'inventer des manières de vivre qui s'efforcent de se libérer de ces déterminations capitalistes. Donc il existe déjà ce qu'on pourrait appeler les ferments ou l'anticipation de mondes post-capitalistes émergents. Et parmi ces expériences, parmi ces espaces libérés, L'expérience zapatiste au Chiapas est l'une des plus importantes en termes d'échelle, de durée et de radicalité. Voilà, puisque des gens, à l'échelle d'une région entière, s'autogouvernent depuis 30 ans. Donc voilà, pour moi, c'est une expérience que je connais de près et qui est une source d'inspiration déterminante. Mais il y en a énormément, plein d'autres, à des échelles souvent moindres, mais qui sont néanmoins également importantes. Et donc, c'est partir de ce qui, du post-capitalisme, existe déjà un peu, évidemment. On ne va pas pêcher d'illusions sur la portée de ces expériences, qui sont forcément très limitées, mais qui sont néanmoins à la fois extrêmement importantes, parce qu'elles nous donnent déjà des armes pour avancer davantage dans ce cheminement, et parce qu'elles sont extrêmement inspirantes, et qu'elles montrent que ces manières de vivre peuvent exister, puisqu'elles existent déjà. Ouais. Voilà. Et puis pour finir, le troisième élément, et donc beaucoup de textes se sentent dans cette expérience, y compris des personnes
0: qui... Et c'est ce qui fait la richesse aussi de la lecture.
1: Des personnes qui ont participé à l'expérience de la ZAD de Notre-Dame-des-Landes, qui écrivent dans le texte, et bon, bien d'autres, beaucoup d'autres personnes qui sont impliquées dans la pratique même de ces expériences. Et puis le troisième élément, alors c'est plus rapide, c'est quand même regarder... les expériences humaines du passé, en se disant non pas qu'on va proposer de revenir à une étape antérieure de l'histoire humaine, une époque pré-capitaliste évidemment, puisque c'est pas dans les formes de vie qui ont été promues et généralisées par le capitalisme depuis un peu plus de deux siècles qu'on va chercher des sources d'inspiration positive, mais dans les étapes pré-capitalistes de l'histoire de l'humanité, il y a des éléments dont il faut tenir compte dans la réflexion. Ce sont des paramètres de la réflexion, ce ne sont pas des modèles auxquels on proposerait de revenir. Hein. Évidemment, ce n'est pas du tout une approche passéiste qui prétendrait que le monde idéal était déjà dans le passé, puisque évidemment aussi il faut tenir compte du fait que dans les périodes pré-capitalistes, il n'y avait pas le capitalisme, bon, c'était un avantage, mais il y avait la plupart du temps d'autres formes de domination et d'oppression d'autre nature, et donc il faut en tenir compte à la fois pour pouvoir les critiquer et puis pour peut-être s'inspirer de certains éléments de ces formes de vie pré-capitalistes qui peuvent nourrir la réflexion. Et là c'est un peu aussi l'inspiration qu'on peut trouver de certains aspects des modes de vie des peuples indigènes qui d'ailleurs existent encore aujourd'hui, et donc leur organisation communautaire permet de contredire certains aspects des manières de vivre post-capitalistes, notamment l'individualisme par exemple. Donc il y a des éléments à prendre, non pas tels quels, mais comme des repères, comme des points d'ancrage de la réflexion, comme des points d'appui pour la réflexion.
0: Comme des possibles, finalement.
1: Qu'il faut certainement reformuler, transformer, etc., mais qui doivent être pris en compte. Et il y a un certain nombre d'auteurs, notamment des anthropologues,
0: Godard, enfin il y a un auteur...
1: Jean-Christophe Godard, sur la question de le rapport entre individuel et collectif, il a des choses magnifiques à nous dire. Voilà, ou Barbara Glosewski sur la question des rêves, donc qui s'inspire de la pratique des rêves dans les sociétés traditionnelles, par exemple.
0: Tout à fait. Et donc, moi, effectivement, cet appui sur le présent du capitalisme, sur le passé, le vécu des gens qui ne sont pas encore ou qui sont dans le capitalisme, et puis des gens qui s'efforcent d'en sortir.
1: Voilà. Donc on a déjà ces trois temps qui peuvent être articulés, et qu'on peut mettre en dialogue les uns avec les autres. Voilà.
0: Mais il reste aussi la question de savoir d'où part... Lorsqu'on cherche le post-capitalisme, vous l'avez dit, il faut partir aussi d'une idée du capitalisme lui-même. Alors, de quelle idée êtes-vous parti? Quelle définition? Vous êtes historien, hein, vous êtes vraiment l'auteur de plusieurs ouvrages. Moi, j'en ai un sous les yeux. « Quand commence le capitalisme ?» qui est lui-même passionnant. Hein, pouvez-vous nous définir l'idée du capitalisme?
1: Oui, alors c'est une question qui n'est pas si simple que parce qu'en fait, il n'y a pas de définition univoque et admise par tous. Il n'y a pas non plus d'accord d'ailleurs sur la chronologie de la formation historique du capitalisme. C'était l'objet du livre que vous venez de mentionner. J'essaie de vous faire une proposition en trois... en trois cercles, en fait. On pourrait dire que le noyau central du capitalisme, c'est le fait que la production, la sphère de la production, passe sous l'emprise du capital, qui régit la production en fonction d'un impératif qui est en fait le sien. Et son impératif, c'est la volonté du capital de se valoriser en permanence et donc de produire une accumulation illimitée de lui-même, donc du capital. Mais ça, c'est et la production, pour une part très majoritaire, répond à cet impératif-là. On notera que c'est quelque chose de tout à fait inédit dans l'histoire humaine, et au fond, si on y réfléchit deux secondes, parfaitement absurde. C'est-à-dire qu'on ne produit pas pour répondre aux besoins des êtres humains, mais pour répondre à un impératif qui est purement économique, qui est celui du capital, qui veut faire des profits, accumuler sans cesse davantage d'argent et se valoriser lui-même à l'infini, hein, et sur la base d'une croissance exponentielle. Bon. Ce moteur-là, c'est le moteur. Hein. C'est le moteur, et c'est d'ailleurs, on peut le remarquer au passage, la cause fondamentale du productivisme capitaliste, qui est à son tour la cause de l'écocide capitaliste, de la destruction de la planète, des écosystèmes, qui met en cause l'habitabilité même de notre planète. Donc c'est quelque chose de tout à fait essentiel. Et puis autour de ça, du coup, se crée ce qu'on... pour moi, à partir de la, en suivant d'ailleurs Karl Polanyi, un auteur extrêmement important, à la fin du XVIIIe siècle, au début du XIXe siècle, en fait, ce qu'on peut appeler l'économie, en fait, devient une sphère autonome. D'ailleurs, la science économique naît à ce moment-là, avec les physiocrates et puis surtout Adam Smith, bien sûr. Et donc, c'est un champ du savoir autonome qui prétend définir ce que sont les normes, les règles du fonctionnement propre de cette sphère qu'on appelle désormais l'économie. Et dans la pratique, effectivement, cette sphère se met à fonctionner selon ses propres logiques, qui est en fait celle du capital, au fond, mais en créant, disons, toute une sphère qui est celle de la production, du marché, soi-disant autorégulé, etc., et puis de toutes les normes qui vont permettre l'essor économique à partir du début du XIXe siècle. Et puis donc cette sphère, elle devient même, non seulement elle s'autonomise, elle ne dépend plus en fait des besoins humains, des relations sociales, des choix d'organisation sociale, et elle devient la sphère dominante, c'est-à-dire qu'en fait elle impose à l'ensemble de la société et à l'ensemble des institutions, en fait, c'est-à-dire elle subordonne toutes les autres sphères de l'organisation politique, de l'organisation sociale, des manières de vivre, etc., à la reproduction en fait de cette domination de l'économie, et du besoin du capital de produire cette accumulation
0: donc,
1: illimitée.
0: Du moteur, on est arrivé. Et
1: donc on arrive en fait à l'idée que le capitalisme, c'est pas seulement le modèle, le fonctionnement économique. En fait, c'est toute une société et même toute une civilisation, puisqu'en fait, il faut produire les institutions étatiques qui se sont mises au service en fait de la mise en place. Au début du 19e siècle, des marchés nationaux et du fonctionnement de l'économie capitaliste, et puis toutes les institutions qui permettent en fait la reproduction d'une société dans laquelle les gens sont destinés à servir le fonctionnement de cette machinerie économique.
0: Mmh. Eh bien, je pense qu'à partir effectivement de cette identification du capitalisme, on voit, et on va en parler dans quelques instants, se définir quand même aussi un petit peu ce qui pourrait être le contraire, enfin si je puis dire, des éléments forts. Mais peut-être avant, faisons une petite pause musicale.

0: Voilà, nous reprenons donc l'émission avec Jérôme Bachet sur le thème des mondes post-capitalistes. Et je précise aussi, Jérôme Bachet, que vous êtes cet auteur aussi d'ouvrages sur la nature, sur l'origine du capitalisme, sur le capitalisme lui-même. On ne pourra pas en parler, mais voilà. Je voudrais aussi redire que cette émission, vous pourrez la retrouver dans le prochain numéro d'Alters Media, dans la mesure, et qui permettra effectivement d'avoir une version papier aussi de ces propos et peut-être de les poursuivre, de poursuivre les réflexions. Mais donc, une question particulière, le monde capitaliste, mais pourquoi voulez-vous, pensez-vous qu'il puisse y avoir une fin au capitalisme ?
1: Alors, le capitalisme est un système socio-historique. Il a eu un début. Il y avait d'autres systèmes socio-historiques qui ont existé précédemment. Alors, il y a des débats, encore une fois, je l'ai dit tout à l'heure, sur le moment où se forme le système capitaliste. Il y a des grandes divergences entre les historiens. Le plus courant, on évoque le début du XVIe siècle, parce que c'est supposé être le début de la modernité, avec la colonisation du continent américain. Bon. Je pense que le capitalisme est beaucoup plus récent, en fait. Pour moi, je situe son origine à la fin du XVIIIe siècle, au début du XIXe siècle. Mais bon, donc il a un début. S'il a un début, c'est un système socio-historique. On ne connaît aucun système socio-historique, ça c'est des rares leçons de l'histoire qui ne nous en donne pas beaucoup, mais au moins celle-là. Tous les systèmes socio-historiques ont forcément un début et une fin. Aucun d'eux n'est éternel, sinon il n'y aurait pas d'histoire. Donc, étant un système socio-historique et ayant eu un début, il aura nécessairement une fin. Alors, mais il y a quelque chose de très particulier justement dans le système capitaliste. Immanuel Wallerstein, un grand sociologue qui est mort il y a quelques années, prédisait la grande bifurcation en fait qui mettrait fin au système capitaliste entre les années 2030 et 2050. C'est une hypothèse, on verra s'il avait raison ou pas. Est-ce que le capitalisme va durer encore 3 siècles ou 5 siècles? Le problème, c'est qu'on voit bien que les trajectoires de destruction des écosystèmes et de manière plus générale de ce qu'on appelle l'habitabilité de la planète, c'est-à-dire le fait que la planète reste habitable à la fois pour nous, espèces humaines, et pour les autres espèces animales. Cette habitabilité de la Terre, elle est remise en cause de manière de plus en plus visible. Alors, on ne connaît pour aujourd'hui que les débuts des effets du réchauffement climatique, alors que nous en sommes à 1,4 degré d'augmentation en moyenne. On sera bientôt à 2 degrés, peut-être à 3, 4, 5, 6.
0: Alors qu'on s'attendait à 1,2, je crois.
1: Oui, alors bon, ça augmente beaucoup plus vite que ce que tous les climatologues imaginaient. Bon, on ne va pas refaire le débat détaillé sur ces questions-là, mais les trajectoires peuvent être dramatiques et les évolutions actuelles du capitalisme qui semblent avoir renoncé aux espérances, entre guillemets, dont on peut douter, mais qui paraissaient quand même un tout petit peu plus raisonnables que la folie trumpiste actuelle. Donc ces trajectoires du capitalisme vert, qui au moins essayaient de prendre en compte la question du réchauffement climatique, ben, là on est dans un capitalisme autoritaire, voire néo-fasciste, et totalement sur la lignée d'un capitalisme fossile qui balaye toute préoccupation écologique. Donc il nous emmène à terme, s'il se maintient au pouvoir de manière prolongée, vers des trajectoires de plus 6 degrés de réchauffement moyen de la planète. Donc ça veut dire que à terme, la planète peut cesser de devenir habitable pour l'espèce humaine.
0: Et ce, dans des délais relativement brefs.
1: Alors, pas demain, évidemment, mais donc il y a un risque existentiel pour l'espèce humaine. C'est ça le

0: Mais le problème, c'est que là, le capitalisme a atteint un tel degré d'expansion et de dynamique productiviste et donc destructrice que il arrive à ce point où un système historique pourrait provoquer la destruction de l'espèce humaine. Donc la question en fait qui se pose, c'est de savoir si l'humanité arrivera à se débarrasser du capitalisme avant que le capitalisme ne se soit débarrassé de l'humanité.
1: Absolument.
0: Donc qu'il y ait une fin du capitalisme, c'est certain. C'est même peut-être la seule chose dont on puisse être certain. Mais la question est de savoir, de se rendre compte qu'il y a peut-être certaines manières de mettre fin au capitalisme qui sont peut-être plus souhaitables que d'autres. Et c'est pour ça qu'il faut s'y mettre pour envisager des chemins post-capitalistes qui ne soient pas une destruction brutale. Et il faut aussi ajouter que, sans même arriver à cet extrême d'une destruction d'une disparition de l'espèce humaine, ce qui est vraiment visible, c'est en fait le maintien peut-être de l'espèce humaine, mais dans des mondes tellement dévastés, tellement dégradés, qu'il n'y aurait que des manières de vivre dramatiquement rabougries et dégradées elles-mêmes. Bon, voilà. Donc, c'est... Et du coup, penser le post-capitalisme, c'est pas une diversion comme ça pour s'amuser.
1: Mais justement,
0: le dimanche, c'est une nécessité vitale.
1: Exactement. Et précisément, j'avais envie de vous poser la question suivante. Moi, ce qui m'a... En lisant le livre, ce qui m'a étonné aussi, c'est la constitution d'un groupe quand même de 80 chercheurs qui travaillent sur des thèmes très divers mais quand même bien orientés, constitue un élément de presque un réseau de recherche sur ces sujets-là. Quelle est un petit peu votre perspective dans ces domaines? Est-ce qu'on peut attendre un début de nouvelles recherches de votre part, de la part de ce réseau?
0: Alors oui, c'est un peu une fierté en voyant le livre qui vient de paraître, effectivement, d'avoir entraîné ces auteurs et ces autrices, dont certains avaient déjà une réflexion sur ces questions post-capitalistes. D'autres non, en fait, avaient une attitude critique, mais ne s'étaient peut-être jamais autorisés à faire sauter ce pas, en fait, de la réflexion post-capitaliste. Donc on les a un petit peu entraînés, on les a un peu poussés dans cette direction, et on est très heureux qu'ils aient accepté de nous accompagner, en fait, dans ce travail collectif. Alors oui, effectivement, ça dessine une configuration, en fait, intellectuelle de réflexion collective, mais nous ne sommes pas les seuls. Loin de là, et fort heureusement. En fait, je pense que cette réflexion sur le post-capitalisme, elle est en train d'émerger. On ne prétend pas être les premiers ni les seuls. Et on s'inscrit en fait dans un mouvement, dans une dynamique, et on essaye de l'amplifier, de contribuer à notre modeste échelle à la faire advenir. Et il y a donc pour répondre à votre question, il y a de plus en plus de groupes de recherche qui se sentent sur justement la question du post-capitalisme, qui développe des groupes de recherche, des équipes de recherche, des diplômes, et qui sont des équipes. Là, très récemment, j'ai au moment de la parution du livre, il y a une équipe au Brésil qui m'a écrit en me disant, mais nous, on a un livre sur les imaginations post-capitalistes qui va sortir également dans quelques semaines, alors on veut en discuter. Au Mexique, il y a un groupe de recherche qui a créé un diplôme sur le post-capitalisme. Voilà. Donc, il y a énormément d'équipes, en fait, qui travaillent. Et nous, ce qu'on essaie de porter, c'est que justement, cette question du post-capitalisme, c'est vraiment un objet de recherche qui doit prendre de l'ampleur dans le domaine des sciences sociales. C'est un objet de recherche en sciences sociales. C'est déjà le cas, mais il faut amplifier ce mouvement. Et c'est aussi un objet de débat au-delà des sciences sociales, évidemment.
1: Absolument.
0: Pour les militants, pour des citoyens, des citoyennes, pour des gens qui s'intéressent au devenir du monde et à l'avenir, à leur avenir, à ceux de leurs enfants, à ceux de la planète.
1: Et voilà. C'est effectivement ce que beaucoup d'activistes ou de personnes engagées veulent effectivement produire, si vous voulez, et peut-être en lien avec des chercheurs comme vous, travailler sur ces thèmes parce qu'ils sont effectivement, comme vous l'indiquiez, vitaux quelque part pour nos vies et ceux de nos enfants. Mais continuons sur cette réflexion, et vous avez un débat, un article, un sujet que vous avez développé dans le livre sur les conflits qui pourraient se développer

0: dans ce monde-là, parce que vous n'imaginez pas du tout que ce monde puisse être le monde idéal, rêvé, dans lequel il n'y aurait plus de conflits. Alors, pouvez-vous nous présenter un petit peu ces sujets ? Et j'aurais aimé vous les introduire en posant une question. Face aux principes propres du capitalisme, quelles pourraient être les grandes normes du régime qui serait justement issu du capitalisme lui-même? Est-ce que parmi ces normes, vous citiez tout à l'heure la loi de la valeur, par exemple, eh bien, dans un monde post-capitaliste, ne pourrait-elle pas être remplacée par une norme autour de la problématique des liens sociaux? Vous avez évoqué, je crois, le fétichisme de la marchandise. Est-ce qu'on ne pourrait pas le remplacer, enfin il ne pourrait pas être remplacé plutôt par la problématique, la liberté des usages, des choses comme cela. Est-ce que vous pouvez nous préciser un petit peu si ces éléments-là peuvent nous guider aussi sur ces thèmes du conflit?
1: Alors, ce que je peux répondre se déduit de la définition que je donnais du capitalisme tout à l'heure. Alors évidemment, il faut... La première chose, c'est de briser cette emprise du capital sur les choix productifs, sur la sphère de la production. Mais j'ai dit aussi que le capitalisme, c'est le monde de l'économie. En fait, c'est le monde dans lequel la sphère économique devient autonome et dominante. Donc, pour nous, le capitalisme, et c'est central dans l'idée du livre, sortir du capitalisme, c'est sortir de l'économie, c'est sortir de ce monde dans lequel l'économie a justement acquis cette autonomie. Et ça suppose en fait donc de réencastrer, et c'est pour moi c'est vraiment essentiel, et c'est ma manière de répondre à votre question, le post-capitalisme en fait ça consiste à réencastrer la production, ce qu'on décide de produire, de réencastrer donc la production dans les choix de vie. C'est-à-dire que c'est la manière dont les gens déterminent le mode de vie qu'ils veulent suivre, c'est-à-dire aussi la manière d'assurer le bien-vivre pour toutes et tous dans le respect de la régénération des milieux habités. Qu'est-ce qu'il peut y avoir comme autre but pour la vie collective, la vie en société? En l'occurrence, dans le monde post-capitaliste, c'est assurer le bien-vivre de toutes et de tous, de tous les êtres humains, dans des conditions de vie à la fois dignes et épanouissantes, mais en tenant compte toujours évidemment de la nécessaire régénération des écosystèmes ou des milieux habités. Et ça veut dire qu'en fait la production, elle doit répondre simplement à ces choix de vie autodéterminés par les gens eux-mêmes. Voilà, c'est très simple. Et ça suppose en fait de mettre fin à un élément central aussi dans le capitalisme qui est la dissociation entre la production et la reproduction. La reproduction, donc la sphère domestique, tout ce qui permet de reproduire la vie, de s'occuper des enfants, de se nourrir, etc. Et donc ça s'est complètement dissocié de la sphère de la production, et nous pensons qu'il faut mettre fin à cette dissociation comme aussi à la dissociation entre la production d'un côté, la consommation de l'autre, etc. Donc le post-capitalisme, c'est la prééminence du bien-vivre. C'est tout ça qui doit se réaliser en fait dans une logique du commun et en se basant sur des modes de subjectivation coopératifs. Pour faire en commun, il faut aussi avoir une manière d'être qui est tournée vers la coopération, ce qui est tout le contraire du mode de vie capitaliste qui a dû ériger l'individualisme à la fois possessif et compétitif en normes de vie, en érigeant aussi l'égoïsme même en vertu sociale, ce qui est absolument unique dans l'histoire de l'humanité. L'égoïsme a toujours existé, mais il était considéré comme une faute morale, comme un vice. Bon, dans le capitalisme, au contraire, c'est évidemment la vertu par excellence. Voilà quelques-unes des logiques qui devraient être les règles, les principes directeurs de monde post-capitaliste.
0: Alors on peut
1: imaginer...
0: Il faut
1: ajouter simplement aussi qu'il faut éliminer quand même aussi, on l'a dit au passage tout à l'heure, il faut éliminer trois formes de domination qui ont toujours été très étroitement articulé à la domination capitaliste, qui est d'une part le patriarcat, la domination des hommes sur les femmes, toutes les dominations coloniales ou héritées du colonialisme, la discrimination raciale, etc., qui le colonialisme ayant été aussi un des éléments majeurs dans la mise en place et le développement du système capitaliste, et la domination des humains sur la nature, qui est aussi un élément essentiel avec lequel il faut rompre. Et c'est pourquoi aussi, là, c'est le concept de cosmopolitique qui est présent dans, qui est développé par Eduardo Viveiros de Castro, qui explique en fait que il faut penser une organisation politique qui ne peut pas séparer les humains des non-humains, puis qui doit considérer les interactions qui sont constitutives des milieux de vie, des milieux habités, et qui englobe les humains et les non-humains pour surmonter en fait donc ce grand partage, cette dissociation entre l'espèce humaine et la nature qui était aussi constitutive de la modernité et qui a bien servi au capitalisme pour précisément prétendre pouvoir exploiter les ressources naturelles à sa guise.
0: Alors on a bien saisi effectivement que sortir du capitalisme, ce sera aussi affronter un certain nombre de résistances, hein, parce que on n'imagine pas qu'un certain nombre de possesseurs du capital, justement, puissent le céder aussi rapidement que cela. Mais dans le livre, vous avez abordé les conflits sous l'angle précisément du post-capitalisme lui-même, hein. Toute la période de la transition est aussi abordé, mais ce n'est pas le problème central du livre, hein, je crois. Mais donc, dans cette période post-capitaliste, où on peut espérer que la résistance aura été vraiment limitée, comment voyez-vous les conflits eux-mêmes ?
1: Alors, dans la société post-capitaliste, parce que bon, il y a une question qui est particulière, qui est celle de la transition. En effet, le livre n'est pas centré sur la période de la transition, parce que c'est une question évidemment majeure, parce que la question de savoir comment on arrive à ce monde post-capitaliste, mais la question est posée, il y a une entrée particulièrement consacrée à cette question qui s'appelle « Stratégie transitionnelle » due à Laurent Jean-Pierre. Mais comme on a voulu vraiment pousser au maximum les auteurs et nous-mêmes à faire cet effort de projection dans un monde qui serait vraiment post-capitaliste, et c'est quelque chose de très difficile. Donc on s'est plutôt centré sur cette question-là, et la question de la transition est présente, mais c'est pas celle qui est la plus développée. Et effectivement, alors, la question des conflits. Bon. Pourquoi est-ce qu'on s'est intéressé à cette question des conflits? C'est d'abord pour rompre avec une idée, la manière habituelle précisément de poser cette question du post-capitalisme, qui souvent est posée sous l'angle d'une vision ce que moi j'appellerais l'utopisme abstrait, qui précisément va nous présenter les plans d'une société idéale, parfaite, et de laquelle les conflits auraient disparu, puisqu'il s'agit de penser à un monde idéal. Et souvent, c'est effectivement sur ce mode-là, et donc c'est une société idéale, une société où serait réalisée la paix universelle, bon, qui est un des grands idéaux de certains penseurs des Lumières, comme Kant, voilà. Donc il faut aller vers une société où, sans classe, donc a priori, où la plupart des conflits seraient surmontés, et donc une société entièrement pacifiée. Ben, on prend le contre-pied, c'est un des points sur lesquels on prend le contre-pied des manières habituelles de faire cet exercice de projection post-capitaliste, parce qu'il nous semble que les conflits continueront à exister dans les sociétés post-capitalistes, et sous deux aspects. D'une part, parce que certains des conflits qui existent aujourd'hui dans les mondes capitalistes pourraient continuer à exister, au moins pendant un certain temps. Donc ça concerne peut-être plutôt la période de transition, justement. Donc c'est des conflits qui sont liés à la persistance de certaines différences sociales, de certaines hiérarchies, de ce qui pourrait rester en fait de pouvoir étatique qui entrerait en conflit, etc. Parce que quand même dans le système capitaliste, le degré de conflictualité qui a été atteint est inédit là aussi à l'échelle de toute l'histoire humaine, parce que le système monde capitaliste, c'est un système d'État-nation qui ont renforcé leur puissance, à la fois vis-à-vis de leur population, mais qui sont aussi en rivalité les uns avec les autres. Et le XXe siècle, de ce point de vue-là, est l'apogée de la monstruosité des affrontements interétatiques ayant conduit à deux guerres mondiales particulièrement terrible, et en plus évidemment avec des moyens, un armement et des moyens de destruction militaire qui sont produits à une échelle industrielle, d'ailleurs sans cesse croissante, et donc avec des capacités de destruction qui sont de plus en plus grandes. Donc il y a un degré de conflictualité qui n'avait jamais été atteint à l'échelle de toute l'histoire humaine. Donc évidemment, ce système-là disparaîtrait dans un monde post-capitaliste, mais se pose aussi le problème des armements restants, et il se pose la question notamment des armements nucléaires, le démantèlement de ces arsenaux nucléaires, de même que le démantèlement des centrales atomiques, des centrales nucléaires, pardon. Donc aussi des groupes armés. On peut penser aussi à la persistance de groupes mafieux qui s'empareraient de ces armements. Donc les difficultés sont immenses, et ces formes de conflictualité, de même aussi l'instrumentalisation des conflits religieux. On voit comme par exemple dans l'Inde de Modi aujourd'hui, comment les massacres qui sont organisés contre les populations musulmanes, mais tout ça étant lié aussi à des choix du pouvoir politique pour exercer précisément ce pouvoir, pour se maintenir au pouvoir, on instrumentalise les conflits religieux. Donc qu'en serait-il des conflits religieux qui pourraient persister dans des mondes post-capitalistes? C'est une des questions qui est abordé aussi. Donc ça, c'est ce qui resterait, et qui, dont on espère qu'il puisse, que ces facteurs de conflit iraient en diminuant. De toute manière, par principe, vu ce que je viens de dire tout à l'heure, des mondes post-capitalistes devraient atteindre des niveaux de conflictualité moindres, évidemment, que cette destruction massive à laquelle a abouti les affrontements interétatiques ou les conflits interimpérialistes, notamment au cours du XXe siècle. Et évidemment, comme on sait, ça n'est pas fini encore aujourd'hui, loin de là, évidemment.
0: Eh bien, nous avons abordé ce thème des conflits qui peuvent être vraiment une source aussi de réflexion politique, mais avant de vous demander d'aborder un petit peu les perspectives un peu d'ensemble du livre lui-même, en conclusion, on va faire une petite pause musicale. Voilà.

0: Nous reprenons l'émission et la discussion avec Jérôme Bachet pour un gros quart d'heure maintenant. Et nous voulons continuer cette réflexion sur les conflits qui pourraient rester, même dans un monde post-capitaliste, mais des conflits d'une toute autre nature. Peut-être voulez-vous, Jérôme Bachet, nous présenter un peu ce qui pourrait être des tensions qui restent, qui seraient propres au monde post-capitaliste lui-même.
1: Oui. Alors, ben là, c'est un exercice auquel nous sommes livrés, qui est encore plus difficile, puisque il faut imaginer des types de difficultés dans un monde qui n'existe pas encore et dont on ne sait encore pas grand-chose. Bon, mais en fait, à partir du moment où on pose certaines caractéristiques de ces mondes post-capitalistes, eh bien, il faut essayer justement, puisqu'on a essayé d'évacuer en fait cette vision idéalisante du post-capitalisme, de chercher les difficultés qu'il aurait à résoudre et potentiellement les sources de conflits ou de tensions qui pourraient y exister. Alors là, c'est un exercice un peu spéculatif, mais qui est intéressant quand même de proposer. Alors, par exemple, une des caractéristiques, on n'en a peut-être pas parlé, mais pour nous, ces mondes post-capitalistes, justement, ils sont au pluriel. Monde post-capitaliste, c'est pas au singulier, c'est au pluriel. Et ça, c'est quelque chose de très important, et c'est aussi une différence majeure par rapport aux manières habituelles ou aux manières qui ont dominé historiquement de penser le post-capitalisme, qui était plutôt sur un modèle fondé sur l'universalisme, en fait, caractéristique de la modernité. Dans la modernité, l'histoire, elle pousse dans un certain sens, elle pousse vers le progrès, donc il y a un modèle de ce qui va émerger, en fait, de cette dynamique du progrès, et donc il y a un type de société moderne qui est, en fait, ce vers quoi on doit tendre, et qui vaut pour toute l'humanité. Donc en fait, et les projets communistes ont souvent aussi cherché à imposer ce modèle, y compris à des populations indigènes qui ne souhaitaient pas l'adopter et qui ne s'y reconnaissaient pas et qui donc étaient victimes de très fortes répressions. Et donc nous partons de l'idée inverse. Il n'y a pas une manière de sortir du capitalisme, et il n'y a pas une manière de penser le post-capitalisme. Le post-capitalisme sera nécessairement multiple, divers, et donc existeront des manières de vivre extrêmement différentes. Je parlais des peuples amazoniens tout à l'heure, ils souhaiteront certainement rester chasseurs-cueilleurs, et s'ils décident de changer de mode de vie, c'est eux-mêmes qui le décideront. Les gens qui vivent dans des grandes métropoles, alors les métropoles disparaîtront, il faut désurbaniser évidemment, mais bon, voilà, les gens qui ont été habitués à vivre sous le règne de la modernité auront quand même des modes de vie qui ne seront pas ceux des pêcheurs, des chasseurs-cueilleurs amazoniens. Et alors, si vous avez une multiplicité de mondes comme vraiment, vraiment différents, c'est une source potentielle de tension. Ces mondes peuvent être confrontés, vont être confrontés aux conséquences de choix de vie qui sont différents. Et puis, ils ont des manières de voir le monde, de penser la vie humaine et non humaine qui est très différente. Alors, il faudra d'ailleurs, de ce point de vue-là, l'anthropologie, par exemple, est très utile. Elle nous apprend aussi à comprendre des peuples qui ont d'autres cultures. Bon. Donc ce travail de dialogue sera très important, mais il a aussi ses limites. Donc, par nature, un monde qui est aussi divers que celui que j'essaie de vous décrire, les sources de conflits sont bien plus grandes que dans un monde qui est unifié, qui est homogène et qui répondrait à un modèle unique qui serait celui que prône la pensée de la modernité. Donc c'est un facteur de tension qui est
0: d'autres facteurs aussi peut-être.
1: Oui, on en a pas parlé non plus, mais il faut vu les principes que j'ai évoqués tout à l'heure, il faut démanteler le système productif capitaliste actuel. Ça veut dire redimensionner, revenir à un appareil productif beaucoup plus restreint, beaucoup plus restreint, mais aussi beaucoup plus localisé. Les aspirations à la relocalisation, elles existent déjà aujourd'hui d'ailleurs, pour différentes raisons, pour des raisons écologiques, en valorisant les circuits courts, et puis pour des raisons démocratiques. C'est dans des espaces de vie où les gens, où il y a une interconnaissance, où il y a des espaces familiers qui sont ceux de la vie quotidienne, où des formes de démocratie directe sont beaucoup plus faciles à mettre en œuvre. Donc, les mondes post-capitalistes seront des mondes relocalisés, évidemment par rapport au gigantisme de la globalisation capitaliste, mais aussi par rapport à des modes de vie antérieurs au capitalisme.
0: Et ça, vous pensez donc, que ça peut provoquer
1: la relocalisation, le fait que des entités locales auraient un très fort degré d'autonomie, même si elles entrent dans des formes de fédération de communes, par exemple, c'est le modèle que défend Sixtine Van Outrieve, que vous avez reçu récemment, je crois, et qui participe aussi au livre. Et donc, des conflits territoriaux, des conflits l'usage des ressources qui sont partagées entre plusieurs entités locales, entre plusieurs communes. Donc ça, c'est le type de conflit tout à fait envisageable. Alors, vous me direz, évidemment, deux communes qui se disputent pour le partage des ressources en eau d'une rivière, c'est des choses qui existent aussi aujourd'hui. C'est des conflits peut-être quand même moins dramatique que les deux guerres mondiales qui ont fait des dizaines de millions de morts. Alors, donc ça veut dire qu'on est dans une échelle de conflits qui est beaucoup plus limitée, mais qu'il ne faut pas négliger. Parce que ces conflits, même à une échelle locale, ils peuvent aussi s'envenimer, il peut y avoir des scissions, des tensions entre des groupes de communes, voire entre des régions, etc. Si on se réfère aussi à l'usage des ressources à une échelle régionale, par exemple, voire continentale, pour les grands fleuves, etc.
0: Mais s'il n'y a pas les moteurs du profit, de l'accumulation du capital...
1: Oui, on peut penser que les raisons, les moteurs du conflit, comme vous dites, sont bien moindres.
0: Voilà.
1: Et donc ce type de conflit, ils ont souvent été résolus dans l'histoire de l'humanité. Mais il faut quand même penser à cette manière aussi d'articuler ces mondes différents, parce que sinon, c'est aussi la guerre. Par exemple, les chefferies amazoniennes ont connu pendant très longtemps la guerre comme un mode d'existence même, qui était essentiel pour elles, comme l'a montré Pierre Clastres, par exemple. Donc là, l'anthropologie aussi a des choses à nous dire. Et puis, il faut réfléchir aussi au fait que ces choix de vie... J'ai parlé des cultures très différentes, mais il y a aussi des choix de vie sur des questions qui seront propres, qui vont se poser d'une manière particulière dans les mondes post-capitalistes, qui pourront donner lieu à des réponses très différentes. Par exemple, justement, sur les choix productifs ou sur les choix techniques. Oui. On le voit aujourd'hui, il y a des discussions, même dans les gens qui s'inscrivent dans une perspective critique du capitalisme, il y a des tendances technocritiques radicales, on va dire.
0: Sans parler de Jancovici
1: du nucléaire. Ou d'autres qui prônent des voies alternatives, mais fondées sur un recours massif à la technologie. Il y a aussi une pensée du post-capitalisme, ou même du communisme, pour reprendre un terme classique, qui est fondée sur le culte des forces productives, dans une vision marxiste tout à fait traditionnelle, qu'on peut mettre en tension d'ailleurs avec la pensée de Marx lui-même, en tout cas à la fin de sa vie. Bon, ça, c'est une autre discussion. Donc, au sein des post-capitalismes, au sein des pensées même actuelles du post-capitalisme sur la question des enjeux techniques, il y a des différences, mais radicales. Et donc, comme on ne va pas imposer une norme unique, certains pourront faire le choix d'un usage relativement ample de certaines techniques, si tant est que ce soit soutenable d'un point de vue écologique, et puis d'autres pourront faire le choix d'un minimalisme productif et technologique. Certains refusent dans les courants antispécistes, certains refusent même l'élevage, par exemple, parce qu'il est considéré comme nécessairement une forme d'exploitation des animaux qui est jugée intolérable. D'autres feront des choix différents. Des peuples traditionnellement voués à l'élevage ne vont pas renoncer à leur pratique. Donc il y a des différences dans les choix techniques et productifs qui seront radicalement différents. Et du coup, ça peut effectivement engendrer des conflits, parce que du coup, dans l'usage de ressources partagées, les gens n'auront pas le même point de vue. Ils auront des approches complètement différentes. Et donc, il faut penser à des moyens soit de permettre que ces différentes options de vie se développent les unes à côté des autres, et puis réussissent à résoudre les tensions et les conflits qui pourraient naître de la manière la moins violente possible.
0: Alors la question que j'avais envie de vous poser, il y en a deux, hein, mais la première, c'est que peut-on attendre vraiment, voulez-vous attendre justement de cette réflexion sur la conflictualité ? Ça paraît tout à fait utile de se poser la question, d'abord c'est objectif, mais surtout, y a-t-il des recherches qui pourraient être engagées pour justement trouver les solutions, je dirais, lorsqu'on est débarrassé du capitalisme ?
1: Ben, oui, ça doit être un objet de réflexion. Alors évidemment, on ne va pas prévoir tous les conflits possibles, mais on peut déjà réfléchir aux conséquences de telle ou telle option. Par exemple, en fait, si on dit que la production n'est possible, bon, que si elle répond à des besoins humains, mais si aussi elle est écologiquement soutenable. En fait, il faut évaluer ces choix. Il faut réfléchir aux conséquences écologiques de certains choix productifs. Et il faut évaluer ces effets écologiques de ces choix productifs pour éclairer justement les choix qui pourraient être faits. C'est aussi donner des éléments concrets, précis, éventuellement même des mesures en fait de toutes ces options productives qui peuvent éclairer les choix et donc les discussions et peut-être apaiser un peu les tensions qui pourraient découler de ces choix et de ces débats en fait qui continueront.
0: On peut prévoir même dans la période de transition, si vous voulez, on peut prévoir aussi un certain nombre de choses qui pourraient surgir à ce moment-là. Donc il y a tout un champ de recherche. La dernière question que j'avais envie de vous poser était la question un petit peu générale, hein, vous m'en excuserez, mais où peut-on trouver l'origine de la conflictualité qui est malheureusement propre aussi. Il n'y a pas que ça, mais il y a aussi ça chez les humains.
1: Alors, ça, c'est une question très compliquée.
0: Mais peut-être.
1: Notre point de vue, puisque ce texte sur les conflits a été écrit conjointement avec Laurent Jean-Pierre, il n'y a pas de nature humaine. Ça, c'est un des acquis, notamment, de Marshall Salins, dans un très, très beau petit livre, qui est pour moi vraiment un bijou de réflexion, qui s'intitule justement La nature humaine, une illusion occidentale. Il n'y a pas de nature humaine. Donc, ça n'est pas la peine de refaire le débat éternel entre Hobbes et Rousseau, entre l'idée d'une nature humaine qui est vouée au conflit. L'homme est un loup pour l'homme, pour Hobbes, ou au contraire d'une nature humaine qui serait par essence bonne. Et donc voué à la coopération, au commun, etc. Et donc c'est ni l'un ni l'autre. L'espèce humaine, enfin les humains, sont principalement ce que les sociétés font d'eux, ce pourquoi ils ont été formés, socialisés dans telle ou telle société qui prône tel ou tel type de valeur, qui valorise tel ou tel comportement, et qui va donc développer soit les aptitudes à la compétition, à la rivalité, à la lutte à mort avec autrui, comme dans le capitalisme, puisqu'il faut survivre dans un climat compétitif où il n'y a pas de place pour tout le monde, donc il faut écraser tous ses voisins, et puis d'un autre côté, des modes de vie qui sont centrés sur, au contraire, la coopération, la capacité à faire en commun et à se construire dans la collectivité. De ce point de vue-là, le texte que vous évoquiez de Jean-Christophe Godard est très remarquable, puisque il dit que cette notion d'individu, il fait une contre-anthropologie en fait du point de vue de l'Afrique, pour les peuples africains, l'idée de l'individu, l'idée occidentale de l'individu, d'abord le mot individu c'est une insulte, et cette idée de l'individualité moderne, occidentale, c'est une maladie, ils appellent ça une maladie d'humanité, parce que pour eux c'est impensable de concevoir l'être individuel séparé de ses liens au sein de la communauté. On ne peut pas vivre en dehors de ses liens avec autrui, on ne peut pas vivre en dehors des liens avec ses parents, avec ses proches, avec ses amis, avec la collectivité dans laquelle on vit. Pour les Africains dont ils parlent, ça n'a pas de sens, c'est une maladie. Donc le capitalisme et la modernité, c'est une maladie anthropologique dont il faut se défaire.
0: Voilà. C'est une excellente conclusion de ce débat, parce que effectivement ce sujet-là ne nous apparaît pas aussi évidemment que cela, et alors qu'il est central. On ne vit pas, on ne peut pas vivre tout seul et comme un objet, un atome qui voilà. Nous avons d'ailleurs publié déjà une interview de Jean-Christophe Godard, et il va produire une autre interview autour du texte là dans la revue Alters Media, je m'excuse d'en reparler, mais Jérôme, monsieur Bachet, nous allons vous remercier beaucoup pour cet entretien. Moi, je souhaite vraiment que le livre que vous avez produit avec Laurent Jean-Pierre et beaucoup de contributeurs et contributrices, je souhaite vraiment beaucoup que ce livre soit repris, soit discuté, soit étudié, parce que je crois qu'il peut ouvrir vraiment des pistes, des réflexions, des débats, et je pense vraiment qu'on a besoin d'ouvrir ces fenêtres-là. Donc, merci beaucoup de cette heure et demie, heure et quart de discussion. On va céder l'antenne.
1: Merci à vous, et continuons à discuter collectivement du post-capitalisme.
0: À bientôt, merci aussi. Au revoir.

0: T'avoir dans l'émission aujourd'hui, c'était de pouvoir discuter ensemble de ton métier d'écrivain et de pouvoir un petit peu comprendre aujourd'hui qu'est-ce qui t'a amené à l'écriture, qu'est-ce qui t'a amené à être édité, à faire des livres, quelles sont les origines un petit peu de cette passion. Parler aussi d'un sujet qui te tient beaucoup à cœur, qui est l'amour. Ce qui est assez intéressant, puisque c'est un sujet sur lequel on peut discuter pendant des heures et des heures, mais avoir ton point de vue par rapport à l'amour et à la manière dont tu l'as mis en avant et mis en scène dans ton livre. Et bien évidemment, on conclura avec un petit peu l'actualité, puisque tu es franco-ukrainien, et ça sera intéressant de pouvoir avoir ton point de vue non seulement sur la position actuelle de l'Ukraine par rapport à ce qui se passe au niveau du conflit avec la Russie, et surtout avoir un message d'espoir par rapport à un avenir proche.
1: Oui.
0: Bogdan, je te laisse la parole. Merci de te présenter, de nous dire un petit peu qui tu es, d'où tu viens.
1: Donc, je suis Bogdan Obraz. Mon pseudonyme littéraire est Bob, B-O-B. C'est tout simple. B.O-B, Bogdan Obraz. Rien d'américain. Je suis en France depuis septembre 2008. Je suis venu ici en cadre de mes études et puis je suis resté. Et également, je suis un écrivain ukrainien. Depuis 2015, je suis publié en Ukraine et c'est quelque chose qui est ma passion, que c'est quelque chose donc je continue tout le temps et c'est quelque chose aussi qui m'aide à être aussi le porte-parole d'Ukraine, car effectivement, quand on est écrivain, on est une personnalité, une personne engagée pour
0: Complètement.
1: l'avenir de son pays aussi.
0: D'accord. Et justement, par rapport à ce que tu viens de nous dire et sur les origines un petit peu de ta passion, est-ce qu'il y a eu un catalyseur, un auteur en particulier, un style qui t'a amené à te dire, OK, ça me plaît l'écriture, je vais essayer d'avancer dans cette voie-là?
1: Alors effectivement, parce que j'ai déjà un petit peu le parcours différent qu'un simple écrivain, enfin simple écrivain, qu'un écrivain tout court, parce que je n'ai pas de parcours littéraire du tout.
0: D'accord.
1: C'est-à-dire que j'ai mon parcours formation économique, voire école de commerce à Paris. J'ai commencé à écrire tout d'abord parce que depuis que j'étais enfant, j'aimais bien lire. Et du coup, j'adore bien sûr la littérature française. En France, pour chaque auteur, enfin chaque lettre d'alphabet, on a un auteur mondialement connu.
0: D'accord, oui, c'est vrai.
1: Et en revanche, quand j'ai commencé réellement à écrire, c'est quand j'étais étudiant en Ukraine, donc des années 2000, seconde moitié des années 2000, parce que j'ai découvert notamment la littérature contemporaine ukrainienne. Pas la classique qu'on devait apprendre à l'école pour lire à l'école pour avoir des bonnes notes, mais justement la littérature contemporaine, à partir, disons, 91, où c'était un véritable souffle. Un souffle de liberté, un souffle de nouvelles découvertes, un souffle d'esprit libre, oui. Et c'est mes amis qui m'ont poussé à écrire en disant, voilà, tu connais plein de petites histoires, tu as toujours des petites choses à nous raconter, pourquoi pas, regarde, il y a d'autres auteurs comme Luc Roderich, d'ailleurs, qui était aussi édité en France, qui sont quelques années plus âgés que toi, ou ont presque le même âge, et ils sont déjà édités. Et donc, j'étais poussé pour cela, mais je pense que le véritable catalyseur, c'était ma venue en France.
0: D'accord.
1: Parce qu'en Ukraine, j'étais dans un cercle de confort, on peut dire comme ça. Je fais mes études, j'avais mes amis, la famille, la bien-aimée, etc. Et là, soudainement, je suis poussé de cette cercle de confort pour venir en France pour faire mes études. Voilà. Et donc, c'est là où j'ai compris que j'ai une situation privilégiée. C'est-à-dire que je vis entre la ville de Kiev et la ville de Paris, que je suis entre la France et l'Ukraine, et que ce que je découvre, je pourrais le faire découvrir à mes lecteurs. L'idée, c'est que ce ne soit pas juste parler de moi, comme tu sais,
0: Ouais.
1: pas mal de blogueurs le font, mais que ce soit intéressant et que ce soit instructif. Et c'est pour ça que j'ai commencé à grappiller, à gratter les papiers, à noircir les pages de mes calepins. Et le fruit de ce travail, c'est mon roman Kiev Paris.
0: Merci beaucoup. De ce que je comprends, c'est qu'il y a eu un vent de liberté en Ukraine avec cette vague contemporaine dont tu parles. Et la question que je me pose, c'est... Est-ce que c'est ce vent-là qui... Déjà, comment c'était avant? Puisqu'on parle de vent de liberté, mais est-ce qu'il y avait une certaine censure en Ukraine avant cette nouvelle vague contemporaine d'écrivains? Et la deuxième question que je me pose, moi, que j'ai envie de te poser, c'est à partir du moment où tu as senti ce vent de liberté, quelles ont été les étapes en tant que pré-écrivain que tu as mis en place pour pouvoir avoir une certaine routine dans l'écriture, en sachant que tu faisais des allers-retours entre Paris et Kiev, en sachant que tu naviguais entre deux langues, et arriver à adapter tes anecdotes dont tu parles, puisque de ce que je comprends, c'est la somme d'anecdotes que tu as pu vivre ou que tu as pu voir qui t'ont amené à les faire dans un condensé pour pouvoir avoir ton premier ouvrage.
1: Alors oui, effectivement, quand on parle de la censure, faut pas oublier que l'Ukraine est indépendante depuis 1991.
0: D'accord.
1: Avant 1991, tout ce qui était écrit, quand même majoritairement, était révisé, et que les auteurs ukrainiens, qui étaient, disons, qui avaient une certaine vogue, ils devaient écrire sur des sujets qui n'étaient pas contradictoires, notamment pour le pouvoir soviétique. Bien sûr, les Ukrainiens le faisaient. Je te fais de croire qu'on a toute une génération, malheureusement, qu'on appelle la génération renaissance fusillée. Donc, c'est les années 30. C'était vraiment les fleurons de l'écriture ukrainienne. Ce qu'ils écrivaient, ça déplaisait au pouvoir soviétique. Donc, ils étaient fusillés en 1933. Et après, il y avait quand même de la littérature qu'il fallait c'était la plume soumise quelque part.
0: Il y avait une relecture des livres, on va dire, par le gouvernement et une véritable censure qui était mise en place.
1: On peut dire comme ça. Bien sûr, il y avait toujours un petit peu, tu sais, les Ukrainiens
0: en rébellion.
1: Absolument. Donc, ce sont les textes très bien. En revanche, je pense que fin des années 80, début des années 90, là, il y avait le souffle de liberté. Justement, c'était l'agonie de l'Union soviétique. Et c'est magnifique la littérature ukrainienne sur cette période-là. Après, il y avait la Révolution Orange 2004, qui a poussé justement la communication sur le livre ukrainien. Et c'est pour ça que nombreux écrivains, ils ont eu la gloire justement grâce à ce souffle de Révolution Orange en 2004, et puis aussi 2013, la Révolution Euromaïdan, la Révolution de l'Unité, ça a encore plus poussé toute cette génération des écrivains contemporains, et je suis bien heureux que plusieurs d'eux sont traduits en français et qu'ils sont disponibles pour le lecteur français.
0: D'accord.
1: Voilà. Qu'est-ce qui m'a poussé à écrire? Comment ça s'est passé? C'était, je pense, mon troisième essai, mon troisième roman. Parce que d'abord, j'ai fait un petit feuilleton d'une cinquantaine de pages que j'ai appelé Big City Love. Il y avait un tube en 2007, je crois, comme ça. Et donc, c'était un mélange d'histoire
0: et
1: d'amour. Oui, d'une cinquantaine de pages, même pas. Mais franchement, tu sais, le premier livre, c'est un brouillon. Toutefois, j'ai publié les extraits sur internet et il y avait plusieurs centaines de lectures à l'époque, tu vois.
0: Ça permet de pouvoir avoir un écho tout de suite sur ce que tu as fait et de savoir si ton style, je sais pas si on peut dire ça comme ça, ou en tous les cas la manière dont tu voulais faire évoluer ta plume pouvait correspondre à une audience, ce qui est plutôt bien, puisque aujourd'hui à l'ère des réseaux sociaux, il est vrai que dès lors où on publie quelque chose, on a une réponse instantanée, chose qui n'était pas forcément le cas à l'époque. Et je trouve que c'est plutôt une belle amorce. Quand est-ce qu'est sorti ton premier ouvrage? T'avais quel âge?
1: C'était en 2015, quoi.
0: D'accord.
1: 27 ou 28, oui. Et en fait, justement, c'était déjà quelque part mon troisième ouvrage qui est devenu un livre. Parce qu'après le premier feuilleton, j'ai écrit encore quelque chose, mais je ne l'ai même pas envoyé aux éditeurs. En revanche, justement, cette idée, cette situation dans laquelle je me trouvais, être entre Paris et Kiev, entre France et Ukraine, j'ai compris que c'est quelque chose qui est absolument inédit, inouï, et je voulais profiter au maximum pour faire découvrir la France aux Ukrainiens, pour faire découvrir, quelque part, faire la comparaison entre deux villes, et pour que ce soit un roman d'amour aussi, justement, utiliser le côté sentimental, le côté romanesque, introduire des héroïnes.
0: Voilà. Ouais, complètement.
1: Et il est sorti en 2015, justement, je l'ai écrit en 2011, donc on a signé le contrat en 2012, après il y avait plusieurs lectures, donc ça a pris un petit peu de temps, et ça a eu un vif succès en Ukraine, notamment c'était la présentation pendant le festival littéraire Arsenal des livres, Après, suite à cela, il y avait toute une émission radio en 2017 où en 10 extraits, en 10 émissions, 10 volumes, je lisais mon livre et que c'est devenu un livre audio.
0: D'accord.
1: Et en 2018, le lecteur français, depuis 2018, le lecteur français peut le lire en ukrainien, pardon, en français. Il est sorti chez L'Harmattan. Voilà.
0: Super. Et comment est-ce que toi, tu l'as vécu, cette ascension de jeune étudiant qui a une envie de pouvoir surfer sur une vague libertaire et avoir envie de raconter des histoires, je deviens un écrivain complet et je suis édité. Ça fait quand même un gros gap.
1: Oui, c'est vrai que je peux te dire, bah, c'est quelque part une fierté, mais aussi je vais te dire, c'est une responsabilité. Parce que quand on écrit quelque chose, on est responsable de ce qu'on écrit. C'est pas la peine de vouloir plaire à quelqu'un, mais c'est quelque chose que tu veux faire et tu es soucieux de la qualité. Voilà. C'est pour ça que, bien sûr, dès lors que je reçois, tu vois, quand on me critique moi-même comme une personnalité, d'accord, c'est une chose. Mais quand on critique mon livre, c'est comme mon bébé.
0: Là, je
1: Tu vois,
0: comprends.
1: oui. Donc,
0: Oui.
1: effectivement, c'est comme si c'était mon bébé, mon livre. Et justement, je me sentais bien à l'aise et surtout que quand j'ai vu l'accueil bienveillant de mon livre, quand je recevais des très bonnes critiques, et que c'est cela qui pousse à écrire un peu plus.
0: D'accord, les critiques étaient plutôt françaises, plutôt ukrainiennes, plutôt.
1: Disons plutôt en ukrainien, bien sûr. Il
0: D'accord.
1: a, il a mieux marché en Ukraine, bien sûr, parce que tout d'abord, il faut se constater, c'était écrit pour les Ukrainiens, quand même. Quand on a fait la version française, c'était plus adapté, il y avait pas mal de remue-ménage. Mais tu vois, c'est surtout quand on a un écrivain, certains se comparent à des rockstars, etc., qui pensent qu'ils ont plein de groupies. Moi, justement, la vérité m'oblige à dire que la majorité de mes lectrices, ce sont plutôt des dames d'un certain âge, des babouchkas, des grand-mères, tu vois. Et je reçois les messages très agréables, c'est que comme si à ces grand-mères, je leur permets de voyager à Paris. Parce que Paris, à l'époque soviétique, c'était une ville, t'imagines,
0: Un fantasme.
1: c'était un fantasme. On ne pouvait pas comme ça à venir, parce que c'était le rideau de fer, etc. Donc, bien sûr, les hommes et les femmes, surtout soviétiques, ils s'émerveillaient en regardant les films d'Alain Delon, de Brigitte Bardot, en écoutant Joe Dassin, voilà. Donc, c'était une ville quasiment imaginaire. Et donc, en lisant, parce que c'est quand même assez minutieux où je compare
0: Exactement.
1: Différentes quartiers de Kiev et Paris, parce que j'essaie de vivre comme à Kiev, découvrir plein de lieux insolites, etc. Et donc, quand ils le lisent, ça leur permet d'imaginer et de se projeter, de se flâner, j'aime bien ce mot, flâner, flâner dans les rues de Paris. Et c'est pour ça que quand je reçois ce genre de message, merci de m'avoir fait visiter Paris, merci de m'avoir accompli mon rêve d'avoir visité ce Paris dont je rêvais tant, je me sens ému. Tu vois,
0: Ça s'est transformé en fantasme, j'ai envie de dire, de certaines personnes qui n'ont pas pu voyager et découvrir Paris par l'intermédiaire de tes textes, donc par l'intermédiaire de ta plume, d'avoir ce sentiment de partager tes aventures, de partager effectivement, parce que t'as parlé d'un sujet qui est important, c'est ta comparaison entre Paris et Kiev, puisque ton livre s'appelle Paris-Kiev, et justement, tu mets en évidence des choses qui te paraissent un peu extraordinaires, romancées, pleines de bienveillance, avec ce que tu as pu connaître à Kiev, et tu fais aussi cet écho avec Paris. Et c'est quelque chose qui fait sens parce qu'aujourd'hui, je ne sais pas combien de personnes qui nous écoutent ont pu aller à Kiev, mais c'est vrai qu'en lisant ton livre, on arrive à se projeter également sur un Kiev qui donne envie d'être visité et envie d'être connu.
1: En effet, c'est vrai que moi, quand je pense à Kiev de la période quand je venais, parce que je revenais entre toutes les 2 semaines jusqu'à tous les 3, 4 mois, voilà.
0: D'accord.
1: Et c'est vrai que c'était une ville, bien sûr, comme une grande ville avec, bien sûr, ses problèmes, mais surtout, il y avait plein de qualités. Et surtout, je pense à cette époque 2014, 2020, 2022, où vraiment la ville s'est transformée réellement, notamment après la révolution de dignité. Et c'était très en vogue de venir. Il y avait plein de superbes cafés, il y avait plein d'îlots. C'était une ville où on tournait tout le temps le cinéma. Il y avait plein de stars qui venaient pour faire la publicité, voir les clips, notamment les 2 clips d'Orelsan qui ont explosé en nombre de vues. Donc c'était une ville qui était quelque part, je dirais, Paris de l'Est.
0: Ouais, je comprends.
1: Et j'espère de l'avoir, de faire découvrir dans les pages de mon livre, dans les pages de mon
0: Et
1: livre.
0: comment toi, en tant qu'écrivain, t'as pu utiliser cette énergie dont tu parles, qui était relativement forte et éclatante, on va dire, à Kiev pendant ces époques-là. Comment est-ce que toi, tu as pu canaliser cette énergie-là pour pouvoir la retranscrire dans tes écrits?
1: Je pense que à chaque fois que je revenais, tu vois, c'était comme une fête. Pour moi, Kiev, c'était une fête. Parce qu'effectivement, à chaque fois que je venais, il y avait plein de rencontres, il y avait plein de nouveaux lieux. Et la majorité de pages que j'ai écrites, je pense, c'était dans le vol. Justement, pas même Paris-Kiev, mais Kiev-Paris. C'est dans le vol, parce que tu vois, quand t'as pas de portable, quand t'as pas de montre, en plus je prenais souvent les vols Air France, là il y a du bon vin, etc. Et c'est là où justement j'écrivais, je grattais les pages, et c'est là où j'étais en pleine sérénité, et j'ai eu tellement d'émotions, parce que quand même, après Kiev, à Paris, c'est différent, mais je pense que toutes les émotions que j'ai vécues pendant ces cours, ce jour, ça m'a permis de noircir les cahiers de mes pages et de retransmettre tout ce que je ressentais. Et ce qui d'ailleurs n'est pas le cas de mon héros, parce que mon héros, comme s'il était figé à Paris. Mais l'écrivain lui-même, il voyageait tout le temps et c'était ça.
0: C'est beau parce que ça veut dire que tu arrives à retranscrire l'émotion, le bonheur que tu as pu vivre en faisant tes allers-retours, le temps d'un voyage en avion.
1: Oui, c'est l'un des... Moi, les rares instants où je suis vraiment déconnecté, c'est quand je suis dans l'avion. Aussi, comme je pratique l'aviron, c'est dans le bateau, mais c'est là où j'ai pas ni de montre, ni de portable, c'est ça.
0: En même temps, t'as pas le choix, hein. Tu peux pas faire autrement.
1: Non, il semblait que maintenant, il y a le wifi dans les avions, donc c'est...
0: Ouais, bon, ouais. On va éviter. Oui. Mais c'est très intéressant, donc merci pour ce partage, parce que ça nous permet de comprendre un petit peu quelles sont les genèses, la genèse de ton amour pour l'écriture. Est-ce qu'il y a des écrivains ukrainiens ou peut-être français qui t'ont inspiré dans ton style?
1: Wow, c'est une bonne question parce qu'effectivement, je pense que quand on lit certaines œuvres, certains écrivains, on s'emprunte du style.
0: Ouais, je pense.
1: Et après, ça a l'impact sur toi. Donc, bien sûr, quand je parle de littérature ukrainienne, je pense aussitôt Sergei Jadan, qui est traduit en français, Lyubkoder, Shuri Andruhovich, Oksana Zabushko. Donc, il y a toute une farandole d'écrivains ukrainiens. Qui quand même, en les lisant, je me suis dit « waouh, c'est top ». Quand la littérature française, je dirais c'est plutôt la littérature classique que j'aime bien lire. Donc, quand je lis un auteur, ça peut être vraiment la majorité de ses œuvres, notamment quand c'est la Pléiade. Et au final, au fur et à mesure, ça s'emprègne. Et après, toutes les idées que l'écrivain essaie de transmettre, quelque part, ça a un impact que tu peux l'utiliser un peu différemment. Donc, c'est comme si, tu vois, je suis un SpongeBob, oui, le groupe de l'éponge. Je prends toutes ces idées, le style, le côté narratif, et que j'essaie de transmettre. Et d'ailleurs, souvent, je cite, très souvent, mes livres sont truffés de références littéraires.
0: C'est exactement là où je voulais en venir. C'est-à-dire que dans ton livre, il y a énormément de références, mais c'est vrai que, aujourd'hui, je pense qu'un artiste, un écrivain a forcément des inspirations et a forcément des références qui l'amènent à affiner un peu son style et avoir sa propre personnalité. Donc, ce qui est fort dans l'histoire, c'est que tu es capable de pouvoir t'imprégner à la fois d'une culture ukrainienne avec une vague libertaire qui a pu arriver dans les années 90, avec un classicisme français qui a eu ses heures de gloire, et d'arriver à essayer d'en tirer la quintessence de ces deux cultures pour pouvoir essayer d'avoir un style qui est le tien.
1: Oui, en effet, l'idée, c'est de juxtaposer. Et puis surtout qu'on a beaucoup de choses en commun avec la France. Déjà, quand on parle de relations, il y a Anne de Kiev, qui était l'épouse de Henri, oui. Donc déjà, ça a commencé par là. Après, en parlant de Honoré de Balzac, donc ça a bien aimé, était en Ukraine, il passait à Kiev plusieurs fois dans l'année. Selon une légende, il a même apporté une horloge pour montrer, voilà. Donc il y a beaucoup de choses qui sont vraiment en commun, et l'idée c'est de continuer cette exploration et continuer cette relation franco-ukrainienne, parce qu'on est aussi quand même inspiré par la liberté, l'égalité et la fraternité.
0: Ouais, complètement. Et je sais que c'est un sujet qu'on abordera dans la seconde partie de l'émission. Est-ce qu'aujourd'hui, c'est une thématique sur laquelle tu as encore envie de travailler, sur laquelle tu penses que tu as encore de la matière à mettre en avant sur cette relation qui paraît forte pour toi entre la France et l'Ukraine?
1: Absolument. Et puis, il y a beaucoup de métiers actuellement, surtout depuis ces 3 ans et demi dernières, car il y a beaucoup de choses qui ont soudé la France et l'Ukraine. Et notamment, on est éternellement reconnaissant à la France qui aide l'Ukraine à lutter. Et oui, pour mon nouveau roman, je veux justement explorer la situation des Ukrainiens, surtout des Ukrainiennes en France.
0: Super.

0: La guerre, quand on parle en buvant, en prenant l'apéritif. La guerre, quand on parle de la solitude. La guerre aussi, quand on parle de ce qu'on appelle, j'essaie d'explorer aussi le côté, ce que j'appelle le hédonisme décadent. C'est-à-dire que c'est un petit peu comme carpe diem, mais tu essaies de prendre le plaisir comme si c'était la dernière fois. Parce que soit il y aura un missile qui va venir, soit tu vas juste ouvrir ton portable et tu vas voir une nouvelle que plus jamais ne sera comme avant. Voilà. Donc il y a plein de choses à
1: Ouais, c'est
0: explorer.
1: intéressant. La question que je me pose là, c'est est-ce que la guerre vue par des Ukrainiennes qui sont en France ou qui ont dû quitter l'Ukraine pour venir en France, mettre en évidence ce regard-là, est-ce que c'est un regard que tu souhaites amener comme étant un regard de bienveillance et de reconstruction par rapport au drame qu'elles ont vécu, sans pour autant accentuer peut-être une notion de culpabilité qu'elles ont? Parce que par définition, certaines personnes qui quittent un pays en guerre, elles partent pas forcément avec les personnes avec qui elles souhaitent être. Je sais qu'en Ukraine, beaucoup de femmes ont dû laisser leur mari ou leurs grands-enfants parce qu'ils étaient sur le front. Et se retrouver en France aujourd'hui en voyant, comme tu le dis très justement, la guerre par l'intermédiaire des médias, par l'intermédiaire des réseaux sociaux, est-ce que ce sentiment de culpabilité est quelque chose sur lequel tu veux pas appuyer? Et est-ce qu'il y a d'autres émotions que tu souhaites mettre en avant pour que justement l'écriture que tu souhaites amener par rapport à ces femmes-là soit un message d'espoir?
0: Absolument, il y a toujours l'espoir, c'est ça, et c'est quelque part aussi l'étendard pour un écrivain. Quelque part, on est porteur d'espoir aussi,
1: Ah,
0: ou
1: complètement.
0: pas. Mais
1: En tous
0: bon,
1: les
0: non,
1: cas,
0: mais
1: sur
0: là,
1: certains
0: ouais.
1: sujets, oui.
0: Non, non, mais c'est vrai que si je peux dire, si je peux résumer cela à un seul mot, c'est la résilience. C'est la résilience des Ukrainiennes, la résilience des Ukrainiens, indépendamment où on est. Et c'est ça, justement, le sujet que je veux explorer le plus contre vent et marée.
1: D'accord. Est-ce que toi, aujourd'hui, tu as encore de la famille en Ukraine?
0: Oui, en fait, j'ai mon père, j'ai mon oncle, j'ai mes amis qui sont là. Et d'ailleurs, c'est étonnant, la majorité de mes amis, ils ont quitté Kiev. Donc, soit ils sont allés dans la banlieue, soit dans l'est, dans l'ouest, pardon. Soit effectivement certains qui sont dans l'armée. Il y a aussi ma filleule, oui, je suis parrain d'une fille, d'un
1: D'accord.
0: ami. Donc, ils sont là. Et c'est vrai que je peux dire qu'il y a comme si un certain gouffre entre eux et moi, parce que moi, je suis ici. Ils sont là-bas, tu vois. Donc c'est pour ça que si demain j'arrive en Ukraine, je ne sais pas comment ça va être, parce qu'au quand même il y a beaucoup de distance, voilà.
1: C'est une question que tu
0: Ouais.
1: t'es posée, ça,
0: Oui,
1: d'un jour
0: je pense
1: retourner en Ukraine?
0: oui, tu vois, c'est une question qui est facile à poser, mais très difficile à trouver la
1: Mais ça,
0: réponse.
1: je n'ose même pas réfléchir à la réponse. Parce qu'aujourd'hui, j'imagine que ça doit pas forcément être facile, mais je pense que c'est un sujet qu'on abordera sur ton côté un peu militant.
0: Oui, après, justement, pour te dire, globalement, si je peux aller en Ukraine, mais sans aucune.
1: Certitude de revenir.
0: Voilà. Est-ce que c'est facile de prendre juste le billet aller simple? Voilà. Après, qu'est-ce que je peux faire là-bas et qu'est-ce que je peux faire ici? C'est aussi la question. Donc, effectivement, c'est une interrogation existentielle, quelque
1: Ouais,
0: part.
1: bon
0: Voilà.
1: temps. Mais aujourd'hui, tu sais ce que tu peux faire ici et c'est relativement intéressant et important de pouvoir le partager. Et c'est effectivement un sujet qu'on pourra aborder dans la deuxième partie de l'émission sur qu'est-ce que tu apportes en étant en France en tant qu'Ukrainien pour faire en sorte que ta voix soit une caisse de résonance à l'international ou en tous les cas que les messages de paix que tu souhaites faire passer puissent être entendus là où ils doivent l'être.
0: Tout à fait.
1: Pour finir sur cette première partie, donc là, de ce que je comprends, c'est que tu es en train de travailler sur un second livre, et ça, je suis très content de l'entendre, et surtout attaquer le prisme de la vision de la guerre vue par les femmes qui ont quitté l'Ukraine pour venir en France ou peut-être dans d'autres pays. Est-ce qu'aujourd'hui, tu en as parlé à ton éditeur?
0: Alors, je me permets de rectifier, ça va être mon troisième
1: Pardon,
0: livre.
1: excuse-moi, ton troisième
0: Oui,
1: livre.
0: parce qu'effectivement, mon deuxième livre, il est sorti il y a 2 ans, ça s'appelle Lion, Lviv, Instagram. Et là, si tu veux, mon héros, c'est déjà un Français qui tombe amoureux d'une Ukrainienne. Donc, voilà.
1: D'accord.
0: Et là, justement, pour répondre à ta question, on est en train de chercher un éditeur en France. Je sais que
1: D'accord.
0: mon éditeur en Ukraine, c'est Nora Druk. Ils ont envoyé une lettre pour le comité de lecture d'un éditeur en France, Silence Radio. Donc,
1: D'accord.
0: c'est pour ça que j'ai déjà une traductrice, j'ai un extrait d'une quinzaine de pages, mais les problématiques, tout d'abord, effectivement, pour certains éditeurs, c'est les droits d'auteur. Après, c'est la traduction. Tu sais, j'ai plus.

0: plusieurs éditeurs qui m'ont dit qu'ils veulent que je traduise, que ce soit traduit en titre gracieux, et après ils vont dire oui ou non. Mais aussi, malgré la situation, la communication, disons, la médiatisation d'Ukraine, quand même, on ne voit pas que les livres sur l'Ukraine ne courent pas à les rues, je peux dire comme ça. C'est-à-dire que les éditeurs, certains sont assez frileux, assez circonspects, assez dubitatifs. Et on voit les livres qui sont traduits et édités en France, très souvent, ce sont déjà les livres d'auteurs qui étaient traduits et édités dans d'autres pays. Donc, quand on voit que le livre était traduit et édité en Pologne ou en Allemagne, c'est un gage de qualité.
1: Donc, il n'y a pas de prise de risque de la part des Français sur éditer un écrivain ukrainien qui a déjà fait ses armes avec des livres ou des romans précédents.
0: Tout à fait. Donc, effectivement, pour l'instant, je suis, comme je dis, on est en train de rechercher un éditeur en France pour mon second roman, Louis Lyon Instagram, et je continue à écrire. Je continue à écrire, justement. Je ne mets pas de délai parce que tu vois, je ne veux pas confondre la vitesse et la précipitation. Mais effectivement, ce que j'écris, je pense que ça va être même plus intéressant au public français, voire européen, au public occidental que à mes compatriotes, parce que je pense que mes compatriotes, ils connaissent la guerre mieux que moi.
1: je peux le comprendre. Et passons ce message ce soir dans l'émission, en espérant que s'il y a un éditeur qui souhaite rentrer en contact avec nous afin de discuter un petit peu plus avec Bogdan, qui n'hésite pas, les coordonnées de l'émission sont sur le site de Cause Commune. On va avoir notre première interlude musicale. Donc tu as eu le privilège de nous choisir des morceaux qui te plaisaient le plus, et le premier qu'on va écouter est Latex Fauna, dont le morceau est Lime. Est-ce que tu peux nous en dire un mot?
0: Oui, c'est un indie rock ukrainien qui est très en vogue actuellement, notamment parmi les hipsters ukrainiens. Ils chantent un petit peu en utilisant le mélange, donc ils chantent et en ukrainien avec quelques mots russes, on appelle ça sergique, mais ça a un certain charme. Ils étaient en France en novembre 2023, ils ont donné le concert à Paris à Badaboum, et vraiment, ils ont plusieurs tubes, mais celui-là, je pense, c'est leur premier, et vraiment, un seul mot, c'est le vibe.
1: D'accord, mais on va écouter ça. C'est parti.

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2: Merci beaucoup pour ce petit échange musical avec le groupe Latex Fauna. Merci Bogdan d'être encore avec nous pour cette deuxième partie d'émission. Et si tu le veux bien, j'aimerais bien qu'on aborde le sujet qui, pour moi, est le sujet primordial, le plus intéressant qu'il y a dans ton livre, qui est l'amour.
3: Ah bah, rien sans amour.
2: Ah ça, tu prêches un convaincu. Mais dans pléthore de sujets que tu aurais pu aborder, qu'est-ce qui t'a amené à te dire « Ok, l'amour va être une sorte de fil d'Ariane sur lequel je vais pouvoir commencer à développer mon style littéraire et mettre en avant mes anecdotes ?»
3: Moi, je pense que dans toutes les œuvres majeures, il y a une femme. Mm-hmm. À commencer par la Bible. Mais en fait, j'ai...
2: Une pomme.
3: Certes. Pour dire, il y a toujours la présence de femme, la présence d'amour qui fait le roman, qu'il est un roman.
2: D'accord.
3: Le romanesque, pour moi, il y a toujours une présence d'un sentiment. Et c'est pour ça que si c'était juste la description de rue entre Kiev et Paris, ce serait plutôt un guide touristique. Si c'était juste le côté l'expérience vécue, ça aurait été plutôt un blog édité en livre. Et justement, la présence de femmes, la présence d'amour donne une touche absolument différente.
2: Complètement.
3: Et c'est là où je découvrais la ville comme si je découvrais la femme.
2: Alors, juste pour qu'on puisse donner un peu plus de, sans pour autant trop spoiler, ton livre parle de vision parallèle entre Paris et Kiev, avec un héros qui est amoureux à la fois d'une femme en France, d'une femme en Ukraine, et le parallèle que tu mets en avant est les bons côtés de l'un et les bons côtés de l'autre, toujours avec cette bienveillance et avec cet amour.
3: Bah, j'espère.
2: Pour le coup, je veux pas aller au... Je me tairais bien de donner mon point de vue, même si j'ai bien aimé le livre. Mais il est vrai que tu as abordé le sujet de l'amour avec une vision romantique de ce qu'est l'amour, avec une vision un peu chevaleresque, avec cette galanterie qui fait que ton héros aujourd'hui a tous les codes d'un gentleman, si on peut l'appeler comme ça, et qui arrive à transposer ces codes-là à la fois en France, mais également en Ukraine. Et ma question est-ce que pour toi, ces codes-là, donc au-delà du fait qu'ils soient universels, ont-ils des approches qui sont différentes par rapport aux relations qu'on peut avoir avec les femmes ?
3: Ouf, une très bonne et vaste question. Alors, pour dire effectivement juste un petit peu à l'introduction, que je voulais aussi surtout comparer différents types de femmes, la femme française, la femme ukrainienne. Chaque héroïne a ses points de différence. Il y a le côté hyper-consommation, il y a le côté égoïsme, égocentrisme, narcissisme. Il y a le côté femme fatale française, il y a le côté femme fatale scandinave. Et il y a le côté un amour qui est vraiment divin, donc un amour idéalisé, le côté fleur bleue. Quand mon héros, à un moment, quand il n'y a personne sur l'horizon, on se retourne en arrière. Mmh. Et donc, justement, mon héros, il essaie de trouver un petit peu le Béatrice ou un petit peu la quête de Graal de cette fille dont il a aimé autrefois et que, à cause de sa venue à Paris, ils se sont séparés, qu'il y a une distance entre eux. Et donc, effectivement, ça parle un petit peu de différentes, l'amour qui est dans les souvenirs, l'amour charnel, l'amour aussi idéalisé, nostalgique, donc qui fait que c'est quelque chose qu'on recherche. Et tu sais, comme a écrit je crois Chambord, que la femme, il faut soit l'aimer, soit la comprendre. Il n'y a pas de juste milieu.
2: Est-ce qu'il y a justement une femme idéale pour Bogdan? Est-ce qu'il y a un profil type?
3: Non, même tu vois, en lisant, j'ai même pas décrit, j'ai essayé de décrire de moins en moins, de faire le moins en moins description de la femme elle-même pour que l'auteur se l'imagine lui-même, tu vois, c'est le côté un petit peu effet boule de neige, après tu le crées toi-même. Je pense que la femme idéale, c'est celle qu'on aime, et cet amour, c'est réciproque. Voilà.
2: D'accord, c'est une très belle réponse. Pas assez suffisante à mon goût. Mais c'est vrai qu'aujourd'hui, c'est vrai que dans ton livre, tu fais des comparaisons entre certains quartiers de ville avec les parties du corps humain d'une femme. D'où est venue cette idée?
3: Ou du corps et de l'âme aussi.
2: Oui, de l'âme, oui.
3: Non, mais juste, c'est vrai que je vois ce que tu veux dire. Effectivement, je pense qu'en parlant de Paris, il y a la place Dauphine. Parce qu'effectivement, tu as l'île de la Cité. Et tout en bas de l'île de la Cité, tu as un triangle. Oui. C'est la place Dauphine. Donc effectivement, peut-être de cela, quand tu regardes un petit peu sur Google Maps, ça fait penser un petit peu. Oui, mais en fait, effectivement, on essaie d'explorer la femme comme on explore la ville, avec ses traits de caractère, avec ses différents besoins, ses différentes lubies, ses différentes pensées, ses différentes... points sensoriels et sensibles, voilà.
2: Non, j'entends. Et quand tu as partagé ça, justement, avec... les femmes de ton entourage, avec le retour des lecteurs, quel était leur point de vue justement par rapport à cette mise en avant de la féminité?
3: Alors, c'est différent. C'est différent parce que chacun, quand il lit, il représente par soi-même les femmes. Donc, et encore une fois, c'est pas des héroïnes elles-mêmes. En fait, bien sûr, j'ai des muses, naturellement. Mais si tu veux, c'était quelque part une personnalité composée. Je pouvais choisir ça et là, des morceaux pour créer cette idée. Après, déjà où je me suis fait vraiment critiquer, c'est que je ne voulais pas donner des prénoms, j'ai écrit X, Y et Z. Ça, c'était mal vu.
2: Parce que tu penses que c'était pas humaniser les personnes?
3: Oui, Après, certains n'ont pas aimé parce que, c'était un petit peu critiqué. Tu sais, mon erreur, c'est pas moi.
2: Non, mais
3: Moi, je pense que je suis plus, tu vois, on me dit que je me suis trompé de siècle et je ne trouve pas que c'est quelque chose qui est malveillant. Voilà, tu vois, je suis formaté dans le respect d'une femme.
2: Oui, donc, mais j'irais même au-delà de ça. Justement, c'était le sujet que je voulais aborder avec toi sur la première question, sur cette notion de romantisme. Donc, tu parles, toi, d'être peut-être né le siècle dernier. Est-ce que, selon toi, aujourd'hui, être romantique, c'est quelque chose qui est encore d'actualité?
3: Alors, quand c'est vrai, oui. Parce que il y a pas mal de choses qui se font parce que par nécessité ou par besoin d'avoir des j'aime ou des followers, tu vois ce que je veux dire?
2: Non, mais
3: au-delà du contexte, je me considère comme un écrivain cyber-romantique. Parce que dans ce monde-là, des réseaux sociaux, des likes, des j'aime, je veux essayer de montrer qu'il y a vraiment un vrai amour. Au-delà de toutes les besoins de avoir des j'aime, des likes, etc. Donc effectivement, je veux montrer que quand c'est sincère, c'est ça qui compte.
2: D'accord. Je vais essayer de tirer un petit peu le fil de ta pelote, comme tu l'aurais si joliment dit. Il y a plusieurs types d'amour. On pourrait parler de l'amour fraternel, l'amour maternel. Aujourd'hui, ce que tu mets en évidence, c'est un amour au sens large qui peut être à la fois pris selon des traits de caractère, et c'est ce que tu as fait dans ton livre. Peut-être maladroitement, en ne nommant pas ces femmes, mais en prenant des traits de caractère de chacune d'entre elles pour illustrer un amour. Et la question que je me pose et que je vais peut-être encore te reposer, c'est aujourd'hui pour toi, est-ce que ta définition de l'amour telle que tu la conçois est pas uniquement liée aux réseaux sociaux? Parce que j'entends ce que tu dis concernant l'envie d'être reconnu, que je considère pour le coup, et ça c'est à mon titre personnel, plus proche de l'égocentrisme que de l'amour, puisqu'on recherche le regard de l'autre mais on ne donne pas, là où aujourd'hui peut-être l'amour c'est la réciprocité, le don de soi, et aussi savoir recevoir en échange le don de quelqu'un d'autre, que ça soit un homme, que ça soit une femme, que ça soit... voilà, peu importe, on est dans l'échange. Aujourd'hui ma question c'est, est-ce que le romantisme a encore sa place au XXIe siècle?
3: Je pense que oui.
2: Absolument,
3: parce que c'est ça ce que je veux démontrer dans mon livre. C'est effectivement quand les sentiments sont plus forts que certains instincts, quand ils sont plus forts que certains besoins, quand ils sont plus forts que la calculatrice même.
2: Oui.
3: Alors, celle-là, c'est là où on parle de cela. Après, chacun voit le côté romantisme. Si on parle de romantisme, un petit peu le côté chevaleresque, un petit peu fleur bleue, genre qu'il faut écrire des lettres, chanter des sérénades sous le balcon, c'est pas le cas. Le romantisme, pour moi, c'est tout d'abord quand il y a les sentiments purs et durs, le vrai. Mmh. Et cela est justement ce que mon héros aussi recherche, c'est la vérité de ce sentiment.
4: D'accord.
3: Et qui est au-delà de toutes les autres choses comme les instincts, les besoins, la calculation.
4: Donc, toi, ta définition de l'amour, c'est un amour entier, sans calcul, sans compromission, on peut dire.
3: Je pense que ici, ce que mon héros recherche, et même peut-être ce que son auteur aussi, c'est que quand tu aimes quelqu'un, tu vis juste comme ton être aimé, voilà.
4: Ouais, complètement.
3: Tu raisonnes par rapport à l'être aimé. Et c'est ça, je pense aussi, quelque part, quand on parle de ce amour romanesque, indépendamment où ça va le mener, mais quand même, quand on raisonne par rapport à l'être aimé, bah, c'est ça qu'on recherche.
4: Et comment toi, tu réagis aujourd'hui face à une société où ce romantisme est peut-être moins mis en évidence, où les relations amoureuses ont évolué, où aujourd'hui on considère qu'il y a certains codes que l'on peut intégrer au romantisme classique, je ne sais pas si c'est le terme approprié, fait écho pour ton héros, fait écho chez toi en tant qu'écrivain.
3: Effectivement, j'ai déjà mentionné ce côté cyber-romantisme, mais effectivement, comme on dit, oui, dans la société où tout va rapidement, oui. Je trouve que maintenant on vit une tinderisation de sentiments. Et une, je peux dire comme ça, algorithmisation de relations. C'est-à-dire que on ne cherche pas le réel, mais on reste dans le superflu. Autrement dit, autrefois, quand on aimait quelqu'un, c'est quelqu'un déjà qu'on voyait, disons, réellement et qu'on pouvait découvrir dans différentes situations. Mmh. Tu restes dans la boulangerie, il y a une belle inconnue qui vient chercher des croissants, des pains au chocolat ou des chocolatines dans l'ouest de France. Oui. Quand tu restes dans la bibliothèque, quelqu'un est dans l'effort intellectuel de lire, de bouquiner. Dans les universités aussi, quelqu'un est dans l'effort intellectuel de faire les études. Quand on est dans la salle de sport, on est dans l'effort sportif, les coureurs Strava par exemple. Mmh. Mais si on parle actuellement, on crée une image, donc on essaie que les autres tombent amoureux. C'est-à-dire, quand je parle de Tinder, effectivement, ou Instagram même, tu vois, on crée une image.
4: Oui, je comprends.
3: Et justement, ici, on essaie ceux qui créent cette image, tu penses qu'ils boivent du matcha et du Van Natte dans le dixième parce qu'ils aiment? Non, parce que c'est pour créer une image.
4: Tu vois, c'est intéressant ce que tu dis, parce que tu renvoies à l'amour. Alors, de ce que je comprends, il y a deux axes. Il y a deux axes, il y a cet axe digital où aujourd'hui on fait écho d'une vie pour pouvoir donner envie. Et ça, c'est en utilisant les réseaux sociaux, en utilisant l'image qu'on crée de nous-mêmes pour pouvoir être aimé. Et c'est une manière d'appréhender l'amour au 21e siècle. Et il y a cette image un peu romanesque dont tu parles qui est de prendre le temps de pouvoir aimer. Là où il y a une consommation instantanée de l'amour. La question que je me pose, donc je comprends tout à fait, alors je suis pas très friand des réseaux sociaux parce que je suis plutôt quelqu'un à l'ancienne pour le coup et je considère que les relations doivent passer par le regard, doivent passer par le feeling, doivent passer par la conversation. Aujourd'hui, les réseaux sociaux sont incapables de pouvoir retranscrire ces émotions-là et c'est pas uniquement en parlant d'amour. Mais aujourd'hui, dans une société où tout va vite, comme tu l'as très justement dit, où les couples se font et se défont, où la monoparentalité est un sujet qui est pas tabou, clairement. Est-ce que voilà la place du romantique ou la place de l'amour tel dont on parle aujourd'hui n'a-t-il pas évolué? Est-ce que ne pas payer par exemple, est-ce que payer le restaurant lors d'un premier rendez-vous, est-ce qu'on peut considérer que c'est galant ou est-ce que c'est ringard?
3: Alors, déjà, très important encore pour faire un point sur les réseaux sociaux, parce que autrefois, tu sais, comme on dit, il y a côté être et paraître, et comme on disait que pour paraître, il faut l'être, mais c'est plus le cas des réseaux sociaux, parce qu'il y a le côté recherche de plus de j'aime ou plus de followers, et tu peux être n'importe
4: d'engagement qui. D'engagement de la part des gens, effectivement.
3: Absolument. Après, c'est C'est le côté, je pense que c'est la vérité qu'on cherche, quand on recherche quelque chose de réel dans ce monde virtuel. Et quand on parle de restaurants, écoute, c'est étonnant. Il y a quelques jours, je suis tombé sur une vidéo d'une blogueuse, je ne sais pas d'où elle vient, mais elle se considère comme slave, donc pas nécessairement ukrainienne, mais slave. Et donc, cette jeune fille, elle critiquait lourdement les hommes français. Que les hommes français, ils paient uniquement pour le premier rendez-vous. Après, c'est moitié-moitié. Après, elle les critiquait qu'ils sont infantiles, qu'ils ne veulent pas trop se marier, etc. Qu'elle a fait déjà 61 dates, 71 rendez-vous. Et sur ce, tu as un commentaire le plus judicieux où c'est écrit « Écoute, si tu as fait déjà 71 rendez-vous, c'est peut-être pas le problème, les hommes français. »
2: Non, c'est bien amené, effectivement.
3: Donc, effectivement, il y a aussi des besoins différents. Et je pense que quand on parle de réciprocité, c'est aussi la réciprocité des attentes, les réciprocités des habitudes, de besoins, de codes culturels, quand on parle justement. Voilà. En tout cas, effectivement, cela dépend de différentes sociétés. Mais j'avoue que plusieurs Ukrainiennes, elles étaient. Cela dépend parce qu'il y a quand même il y a les grandes villes, il y a les petites villes, il y a différentes. Il faut pas juger dans l'absolu. Mais il y en a certains qui se plaignaient que voilà que genre que c'est que le premier rendez-vous que les hommes invitent. Voilà.
2: Et c'est
3: pas tout le monde. Cela dépend encore une fois. Je porte pas de jugement dans l'absolu. Voilà.
2: Mais là, pour le coup, ce qui m'intéressait, c'était effectivement de mettre en évidence un thème universel qui est l'amour, qui peut être transposé, en fait, peu importe les cultures, puisqu'au final, l'amour est universel et on le retrouve partout. Mais c'est vrai qu'aujourd'hui, j'ai le sentiment que ce côté un peu romanesque est mis un peu au second plan pour des soucis d'équité, pour des soucis d'actualité. Je suis entièrement d'accord avec toi, avec les réseaux sociaux et le parallèle que l'on fait de nos vies pour pouvoir avoir de l'adhésion et avoir un retour qui n'est pas forcément de l'amour, mais qui est juste de l'adhésion. Et je fais vraiment le distinguo entre les deux. Et merci pour ta réponse, parce que je suis un peu convaincu que le romantisme a encore sa place dans le monde et que la galanterie également.
3: Effectivement, parce que tu sais... Moi, je vais te dire ouvertement, quand tu aimes quelqu'un comme Cerise Crook, quand vous ne regardez pas seulement l'un sur l'autre, mais vous regardez dans la même direction, quand on parle de la Saint-Valentin, chaque jour, c'est la Saint-Valentin.
2: Ah, mais ça, je suis d'accord.
3: Et donc, c'est pour ça qu'il est important aussi de faire des gestes, de petits gestes au quotidien. On peut dire ça romanesque, oui, mais qu'il faut quand même non seulement penser à ce qu'on aime, mais le dire et le prouver, parce que l'amour, comme on dit, ça ne se dit pas, ça se prouve, mais il ne faut pas avoir des jours spéciaux pour cela, comme la Saint-Valentin ou le 8 mars pour certains, voilà. Donc, c'est pour ça, c'est le quotidien, et l'amour n'est jamais linéaire, et justement, quand on aime et quand on est aimé par l'être aimé, c'est un véritable don, et c'est pour ça qu'il faut le valoriser. Voilà. Malgré toutes les remue-ménages de la société, du monde d'emploi, etc. Donc voilà, c'est juste.
2: Et l'amour évolue. Et l'amour évolue. Et aujourd'hui, je pense que tu as raison. Il faut que l'amour continue à évoluer en fonction des sociétés et en fonction des mœurs. C'est-à-dire que le romantisme a sa place, mais qui peut être illustré et matérialisé différemment aujourd'hui.
3: Mais pour moi, le romantisme, c'est quelque chose quand tu as tout d'abord le sentiment. Voilà. Et c'est ça que je veux montrer dans mon livre.
2: D'accord. Est-ce que c'est un sujet que tu vas aborder dans ton prochain roman?
3: Ah oui, absolument. Moi, tous mes livres, il y a toujours le côté amour. Rien sans amour.
2: D'accord.
3: Et donc, ça peut être différents types d'amour, bien sûr. Ça peut être l'amour, disons, parce que là, ça va être un petit peu différent. Je veux montrer le côté roman exclusion et le côté solitaire. Et je veux aussi montrer l'amour pour son pays, parce que l'Ukraine se bat pour l'amour, pour son pays aussi.
2: D'accord.
3: Donc tu vois, il y a différents types d'amour.
2: Est-ce que tu arrives à faire la nuance entre le patriotisme et l'amour pour le pays?
3: Oui, bien sûr. Par exemple, le patriotisme, c'est quand on aime son pays, le nationalisme, c'est quand on déteste celui d'autre, n'est-ce pas?
2: On est d'accord. Voilà, c'est important. Donc,
3: Non, mais c'est étonnant parce que tu vois, en langue française, il y a tout ce qui est sous le mot amour. J'aime, voilà. Tandis qu'en ukrainien, c'est un petit peu comme en espagnol, querer et amar, oui. En ukrainien, il y a le mot любити, c'est... Ils ont aimé, mais ça peut être aussi quelque chose de non matériel. Tandis que kochate, c'est vraiment aimer un être. Et voilà, et c'est ça qui est très intéressant, qui est intraduisible, parce qu'il y a l'ubuité, donc il y a table blue, bien sûr, tu peux dire je t'aime, mais ça peut être aussi j'aime quelque chose et quelqu'un. Donc, quand tu dis yatabe kohai, c'est vraiment un être aimé. Voilà.
4: Non, c'est intéressant parce que ça veut dire qu'il y a une différente manière de pouvoir exprimer son amour en ukrainien.
3: Oui, oui. Et c'est pas le cas d'ailleurs dans le russe. Voilà.
4: Non, mais même en français.
3: Même en français, oui. Donc
4: tu peux dire que tu aimes un plat comme tu peux dire que tu aimes. C'est l'intensité du mot. Et le sujet que tu vas utiliser, toi, la personne, ou en tout cas le nom vers qui tu vas l'envoyer, qui apportera le sens au mot amour. Et c'est vrai que c'est intéressant parce que je ne savais pas du tout qu'on pouvait parler d'amour avec plusieurs termes différents, sans pour autant parler de synonymes, d'accord ? Et ben, c'est plutôt sympa, merci d'avoir partagé ce moment-là avec nous concernant l'amour, et heureux d'entendre que tu vas continuer à développer ce sujet-là dans ton prochain roman. On va refaire une dernière pause musicale afin de pouvoir attaquer notre dernière partie d'émission où on va parler un petit peu plus des combats aujourd'hui, de ce que tu souhaites faire par rapport au conflit qu'il y a entre l'Ukraine et la Russie. Et pour notre deuxième pause musicale, tu nous as choisi l'artiste qui s'appelle Otorvald pour le morceau 704. Et est-ce que tu peux nous en parler un peu ?
3: Oui, Otorvald, c'est un groupe rock d'Ukraine qui vient de Poltava, l'un de mes préférés. Et surtout, en 2017, ils ont représenté l'Ukraine en Eurovision.
4: Ah, trop bien.
3: Ils ont vraiment très vaste thématique de chansons. Et la chanson 704, ça montre de 704 jours de guerre.
4: Ok, beau message.

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2: Merci beaucoup pour cette petite interlude musicale haute en couleur. Et si tu le veux bien, Bogdan, on va aborder la dernière partie de l'émission avec ta casquette de un peu contestataire, rebelle, résistant sur ce qui se passe actuellement en Ukraine. Donc il est vrai qu'il y a 3 ans et demi, la Russie a envahi l'Ukraine. Toi, tu étais en France. Comment est-ce que tu as vécu les premières semaines en étant ici en tant qu'Ukrainien?
3: Oui, bon, juste sans te contredire, mais la Russie a envoyé l'Ukraine encore en 2014 avec Crimée, mais effectivement, l'occupation, l'invasion à grande échelle, effectivement, c'était 3 ans et demi. Je me souviens que je devais aller en Ukraine parce que juste la veille, j'ai perdu ma maman et ça devait être pour 40 jours pour la commémoration, oui. En revanche, il n'y avait plus d'avions. Les avions n'allaient pas en Ukraine. Et donc, je me suis dit, tu sais, comme c'était juste avant l'Afghanistan, c'était trop médiatisé. Il faut attendre 2-3 semaines et de nouveau les avions vont aller, donc je vais y aller. Donc, j'ai pris mes vacances. En plus, c'était fin février, quand tout le monde va en ski, oui. Moi, je suis allé en mer, vers la mer, vers Marseille, chez mes amis. Et donc, tu sais, je peux te dire, je me suis réveillé comme dans un mauvais rêve et je me suis rendormi. Je me suis réveillé, j'ai raté mon train, mais j'ai compris que ce n'est pas le rêve. C'était quelque chose que je m'entendais pas, parce que la veille, je me rappelle, il y avait une soirée bien arrosée où je portais le toast en disant que jamais la Russie va envahir l'Ukraine, c'est pas possible, sinon ils vont juste aller un petit peu plus dans Donbass. Tout simplement, c'était irréaliste, c'est, comment dire, le cognitif, tu vois, c'est le truc que je pouvais pas juxtaposer, je pouvais pas le faire. Bon, finalement, j'ai changé le billet de train, je suis allé à Marseille, donc il y avait aussitôt la manifestation à côté de consulat russe, t'imagines, donc je me rappelle qu'aussitôt, on a commencé, donc déjà, il y avait plein de personnes qui m'appelaient pour demander des nouvelles, mais surtout c'est là où, étant écrivain, je suis devenu très médiatisé. Donc, tu vois, je suis devenu médiatisé avec la guerre. Donc, il y avait plusieurs médias et la presse écrite et la télé qui me demandaient d'intervenir, de parler de ce qui se passe en Ukraine. Et c'est là où j'ai compris que on commence par la parole. Il faut expliquer ce qui se passait parce que quand même, c'était quelque chose... Tu vois, la Russie, elle avait une très belle image en France, notamment avec les ballets russes, avec la propagande de Dostoïevski. Enfin, donc, il y avait même le cœur de l'armée rouge qui venait comme ça, paisiblement. Et il fallait parler, il fallait expliquer que c'est non seulement la guerre des territoires, mais c'est surtout que la Russie est absolument antidémocratique et qui veut refaire l'empire. C'est le néo-impérialisme russe qui veut conquérir, qui veut dominer. Et donc c'est pour cela que je suis devenu une personne très médiatisée, notamment dans la télé, à la radio et dans la presse écrite. Et surtout, aussitôt, on a commencé à faire des manifestations. Jusque maintenant, 2 fois par semaine à Paris, il y a des manifestations. Ben là, justement, je reviens des manifestations. C'est chaque samedi et chaque mercredi. Donc, globalement, mercredi, c'est vers Rambuteau, Châtelet, et samedi, cela dépend. Ça peut être soit de République à Bastille, soit de Square Tarashevchenko jusqu'au Saint-Michel. Donc, on fait tout le temps des manifestations. Et aussi, je suis très engagé dans une association qui s'appelle Aide et Support. Autrefois, j'étais engagé dans l'association Aide médicale et caritative France-Ukraine après avec le travail, je me suis un petit peu éloigné. Et là, je suis de nouveau réengagé dans la session. Cette fois-ci, c'est aide et support. Et là, on aide ceux qui sont en train de protéger notre pays. Donc, on est en train de collecter pour des sacs à dos, pour des drones de reconnaissance, pour le matériel de médicaments, pour l'aide psychologique aussi. Et donc, il est important de parler, non seulement de parler de guerre, mais crier qu'il y a la guerre. Parce que malheureusement, la guerre en Ukraine, elle va un petit peu dans les différences et dans l'oubli. Et quand il y a une guerre qui se noie dans les différences et l'oubli, il y a une autre guerre qui éclate. Regardons Tchétchénie, indifférence, oubli. Géorgie. Géorgie, indifférence, oubli. Ukraine. Ukraine, dès lors que ce sera dans l'indifférence et l'oubli, qui sera le prochain.
2: Est-ce que toi, tu t'es senti... lorsque les médias ont commencé à te contacter pour avoir ton point de vue en tant qu'écrivain, est-ce que tu as hésité à prendre la parole? Est-ce que tu as douté de toi? Puisque c'est quelque chose qui peut être compréhensible dans le sens où, en étant écrivain, on n'est pas forcément politicien, pas géopoliticien, on n'a pas forcément le verbe, ni les éléments de langage, j'ai envie de dire, pour pouvoir venir et mettre en avant le fait que ce conflit-là est juste inacceptable. Ou est-ce que tu t'es dit, ok, j'ai cette caisse de résonance, j'ai cet écho-là pour pouvoir mettre en avant une injustice, j'hésite pas.
3: Alors effectivement, tu vois, c'était un sentiment assez étrange. J'étais comme les premiers mois, même les premiers, oui, presque 2 mois, j'étais absolument comme dans un drôle de situation que je me posais pas de questions. Et même souvent, j'ai intervenu dans les médias très extrême droite ou extrême gauche qui sont profondément pro-russes, mais je me posais pas la question.
2: C'était spontané.
3: Oui, c'était spontané. Tu sais, j'étais dans un tel état que je me posais pas de questions. Il y avait comme, je sais pas, l'adrénaline ou c'était vraiment, j'ai vécu par rapport à la guerre. Je regardais tout le temps, je scrollais mon écran. C'était une drôle de situation, une situation bizarre, une situation que je veux pas revivre. Mais c'était comme ça, je me posais pas de questions. La seule chose que je me suis posée, c'est, j'ai compris que quand tu es un Ukrainien, surtout, tu ne peux pas ne pas être indifférent. Et quand tu es un Ukrainien, indépendamment où tu es, soit tu es dans l'armée, soit tu es pour l'armée. J'ai compris que pour l'instant, je ne peux pas être encore dans l'armée, donc je fais tout pour l'armée. D'une part, comme je dis, je suis dans l'association et les supports, mais d'une autre aussi, c'est le côté médiatisation pour parler de cette guerre que quand même, qu'il y a une énorme propagande russe qui veut ternir les faits, qui veut rendre coupables les Ukrainiens juste parce qu'on veut vivre une vie libre et digne. Voilà.
2: Alors, je te rassure, beaucoup de personnes sont pour la paix en Ukraine et j'ai pas le sentiment en tous les cas que en France on ait donné sens à l'invasion russe en Ukraine. Aujourd'hui, je pense que tout le monde est unanime pour pouvoir dire que ce qui se passe est injuste et que la paix est la solution. Ukrainien ou pas, c'est important. C'est-à-dire qu'aujourd'hui, c'est un malheur qui touche tout le monde. Et qui accable tout le monde. Parce que c'est non seulement dans l'Europe, c'est à notre porte, et que rester face, au moins insensible ou sourd à l'injustice, fait, comme tu l'as dit très justement, que non seulement ça peut passer sous silence, mais ça peut remettre aussi en évidence d'autres sujets, ou d'autres faits d'actualité, ou d'autres guerres, qui, elles, pour le coup, sont passées sous silence. Donc, non, la question ne se pose pas à savoir si effectivement... être ukrainien ou pas doit nous amener cette sensibilité-là par rapport à la guerre. Ce que je trouve plutôt fort, c'est que spontanément, quand on t'a mis en évidence cette capacité à pouvoir aller communiquer sur le conflit, t'y aller, tu t'es pas posé de questions. Je peux pas imaginer ce que ça fait de se lever un matin et de se dire que le pays d'où on vient est en guerre. Je peux pas concevoir ce qui est inconcevable, clairement. Et voilà... Je sais pas si c'est de l'empathie, mais en tous les cas, j'ai de la compréhension et de l'admiration par rapport à ce que t'as pu faire lorsque t'as dû prendre position. Et ce que j'entends, c'est que t'as pu prendre position relativement rapidement, puisque c'est au-delà d'une obligation, c'est un devoir.
3: Oui.
2: Aujourd'hui, tu es dans 2 associations, J'aimerais bien, s'il te plaît, si tu peux nous redonner peut-être les liens des sites internet ou le nom des associations sur lesquelles, si les auditeurs ou les auditrices ont envie de pouvoir participer pour accompagner ces associations-là vers une aide par leur intermédiaire pour aider l'Ukraine, ça, on n'hésitera pas à le faire en fin d'émission. Mais est-ce que aujourd'hui, toi, en tant qu'Ukrainien en France et militant, est-ce que tu vois que par l'intermédiaire des associations dans lesquelles tu es, l'impact est réel et sérieux au pays? C'est-à-dire que, est-ce que tu vois, toi, des avancées par rapport à ce que vous faites?
3: Si tu savais à quel point les gens qui sont là-bas, notamment qui sont en combat, ils sont reconnaissants à la France. Oui, donc c'est très important pour eux. Ils ont quand même les larmes aux yeux quand ils voient que jusqu'à maintenant, 3 ans et demi après, il y a toujours des manifestations dans les villes européennes que le soutien et qu'on collecte pour l'armée, pour nos défenseurs. Effectivement. Force est de constater malheureusement que, comme on est un petit peu dans le temps qui est long, 3 ans et demi quand même, malheureusement, cette guerre est de moins en moins médiatisée. Et je vois aussi par rapport aux collectes, par rapport aux gens qui viennent à la manifestation. Donc, quelque part, et ça, c'est le pire, c'est qu'on s'habitue à la guerre. C'est effectivement quand ça devient comme quelque part, désolé de le dire, normal. C'est comme si on regarde juste les statistiques. Quand les vies humaines deviennent juste les chiffres. Et c'est ça qui est dangereux. C'est ça quand on comprend qu'on est un petit peu dans cette continuité et qu'on s'habitue, qu'on considère cela comme normal. Mais non, c'est pas normal.
2: Non, mais je suis d'accord avec toi que c'est absolument pas normal. Mais est-ce que toi, de par le prisme que tu as en tant que... je sais pas si militant c'est le terme, mais en tant que membre d'association qui a une volonté de pouvoir aider le peuple ukrainien, de pouvoir aider l'armée ukrainienne, est-ce que tu as d'autres interactions avec d'autres associations dans d'autres pays? Est-ce qu'aujourd'hui ce militantisme, ou en tous les cas cette envie des Ukrainiens qui sont à l'étranger, existe-t-elle de manière efficiente? Ou est-ce que c'est vraiment uniquement en France que tu arrives à voir quelles sont les conséquences de vos actes?
3: Ah non, pas qu'en France. Déjà, tu sais, étant écrivain, je voyage souvent pour présenter mes livres à la communauté ukrainienne. Et là aussi, je fais connaissance, je participe à différents mouvements culturels, différents événements culturels. Et justement, aussi une partie de revente de mes livres va aussi pour la session et des supports.
2: Super.
3: Et donc, je voyage en France et dans des pays européens où je rencontre les lecteurs et aussi je parle de côté culturel ukrainien. Et comme je parle plusieurs langues, je peux m'exprimer en français et en anglais. Et donc, ça aussi, c'est très important parce qu'on se aussi pour notre culture, pour la liberté d'expression, pour la liberté de pouvoir écrire et communiquer en ukrainien. Ne serait-ce que la langue ukrainienne aussi, c'est la langue de résilience et de résistance, parce que c'est quand on parle ukrainien, on parle la langue libre qui était souvent sous le joug et persécutée par la Russie.
2: D'accord. Donc aujourd'hui, le fait de pouvoir voyager, le fait de pouvoir discuter, donc bien évidemment avec la diaspora ukrainienne, mais également avec d'autres cultures, t'amène à avoir des convictions fortes par rapport au combat que tu mènes et donne de la force, j'ai envie de dire, aux associations par l'intermédiaire des dons, par l'intermédiaire d'une partie de dotation de la revente de tes livres pour pouvoir aller aider le peuple et l'armée. Et j'avais une question sur l'actualité. Il est vrai qu'en même pas 3 mois, le président des États-Unis a soufflé le vent chaud et le vent froid par rapport à ce conflit-là. Quel est ton point de vue par rapport à ce qu'a dit hier Donald Trump sur la capacité de l'Ukraine à reprendre ses droits et reprendre les territoires qui ont été illégalement pris par la Russie?
3: Alors, effectivement... Déjà, c'est quand même, j'aime pas ce mot, mais les montagnes russes dans l'esprit de Trump. Donc effectivement, ce qu'il dit maintenant, je ne sais pas ce qu'il dit actuellement à cette heure actuelle. En revanche, l'Ukraine est très capable non seulement de reprendre ses territoires comme sur les cartes de 1991, mais aussi anéantir le régime russe. Mais pour ça, il faut de l'aide. L'aide réelle et indéfectible. Parce qu'effectivement, quand on nous donne les armes et on ne permet pas de tirer, tu vois, ça n'a pas de sens. Quand on fait les doubles standards, on dit que on fait des sanctions, mais quand même on continue à faire le business, les affaires, business as usual avec la Russie,
2: C'est ce qu'il a mis en évidence hier, justement, par rapport au gaz ou par rapport au pétrole.
3: Donc, effectivement, c'est quand on parle de énième paquet de sanctions, pourquoi, ne pas, pourquoi il fallait attendre 3 ans et demi pour vraiment pousser encore plus ce énième paquet de sanctions? Pourquoi il fallait attendre que la ville de Mariupol soit détruite? Pourquoi il fallait attendre autant de morts civiles partout en Ukraine et dans l'ouest de Kiev et les villes rasées? Donc effectivement, le monde n'était pas prêt à la guerre, mais et c'est ça qui est alarmant. Parce que même jusqu'à maintenant, quand on voit que les avions et les drones de Russie ils franchissent les territoires des pays de l'OTAN et on les abat pas, donc c'est le test et donc rien n'est réjouissant actuellement.
2: Non, ça je confirme que rien n'est réjouissant, mais il est vrai que la résilience du peuple ukrainien et de l'armée ukrainienne a prouvé lors des derniers mois, entre autres, qu'ils avaient une capacité à pouvoir faire front et tenir tête à la Russie, là où très justement, je pense que dans l'inconscient collectif, tout le monde avait le sentiment que ce pays-là, c'était une superpuissance qui pouvait, un peu comme pendant la Seconde Guerre mondiale, pouvait faire la guerre éclair et venir et envahir l'Ukraine juste en claquant des doigts. Et là, non seulement le peuple ukrainien a pu montrer sa résilience et sa capacité à tenir tête à un mastodonte en termes de superficie, et surtout, c'est un truc dont je voudrais parler parce que je trouvais que c'était plutôt pas mal, c'est les fameux drones dont on parle très souvent et les résultats de ces pilotes de drones ukrainiens qui ont eu une capacité à repousser l'armée russe de manière très efficace, là où on se dit que très souvent on met en évidence David contre Goliath. Et j'espère de tout cœur que pour le coup, l'histoire donnera raison comme elle a donné raison à David. Mais est-ce que toi tu penses qu'aujourd'hui c'est uniquement l'accompagnement et l'aide militaire par l'intermédiaire des armes qui doivent être distribués, qui fera que la paix peut venir, ou est-ce qu'à un moment donné, le consensus doit passer par, comme tu le disais tout à l'heure, l'OTAN, l'ONU, le président Trump, puisqu'aujourd'hui, beaucoup de diplomates, de géopoliticiens assurent que pour les conflits les plus compliqués qu'il y a dans le monde, et j'en place une pour Israël et Palestine aussi, qui vit un drame, qu'aujourd'hui, la personne qui peut être le chef d'orchestre, donc en bien ou en mal, aujourd'hui est le président des États-Unis. Est-ce que tu es d'accord avec ça?
3: Je ne sais pas, parce que tu vois, il change tellement d'avis que, tu sais, est-ce qu'on peut le croire? Parce qu'effectivement, il n'y a même pas deux semaines, enfin pardon, il n'y a même pas un mois, bon, un mois et demi, il tirait les pompes à Poutine, il faisait des risettes en l'accueillant avec le, comme on accueille les acteurs à Cannes, oui, avec le tapis rouge. Et donc, ce qui a donné encore plus de pouvoir à Poutine, et c'est pour ça qu'il y a nombreux morts civils, surtout après cette rencontre. Effectivement, tu as mentionné le mot mastodonte, où on peut dire que la Russie, c'est un colosse au pied d'argile, mais malheureusement, plusieurs pays, plusieurs entreprises, plusieurs faits font seulement cimenter ces pieds d'argile de la Russie, malheureusement.
2: Est-ce que tu penses qu'il y a des aides extérieures aujourd'hui qui font que la Russie n'est pas seule dans ce combat-là également?
3: Oui, déjà, il ne faut pas sous-estimer son adversaire parce qu'ils apprennent aussi très vite à utiliser les drones. Et effectivement, on voit que certaines superpuissances ne veulent pas que la Russie perde. Tu vois? Mais là, toute modestie mise à part, la Russie telle qu'elle est, c'est une menace au monde civilisé. Tant qu'il y a Poutine, tant qu'il y a ce régime de Poutine, on ne peut pas être à l'abri de cette menace-là. Et c'est que l'Ukraine, c'est le bouclier actuellement pour les années à venir, malheureusement.
2: Je vais avoir une dernière question par rapport à ce sujet-là. Quel est, selon toi, alors encore une fois, je vais essayer d'être relativement large, mais si tu avais une baguette magique, quelle serait, selon toi, la formule qui ferait que demain, la guerre puisse se terminer?
3: Il n'y a plus de Russie, quoi. Non, mais en vrai, que la Russie, en telle qu'elle est, un tel état, avec tel état d'esprit, avec tel état de haine qu'on inflige pour les étrangers, notamment pour les Ukrainiens, il faut refaire tout cela.
2: Donc c'est une réponse politique.
3: C'est politique, c'est économique, c'est social, c'est historique. si, dès lors que Poutine n'est plus, il faut quand même retravailler avec la société. C'est parce que c'est une société qui est engouffrée dans la haine de l'autrui. C'est une société qui est basée seulement sur la nostalgie de
2: l'Union
3: soviétique, même plus de l'Empire. Et donc, tout ce qui est à moi, c'est à moi. Tout ce qui n'est pas, tout ce qui est à toi, c'est négociable. C'est un petit peu ça.
2: D'accord. Oui, c'est vrai que depuis les années 90, on a vu quand même l'émergence de beaucoup d'ultra riches au déprimant de beaucoup de pauvres. Et c'est vrai que c'était une inégalité sociale que l'on met en évidence aussi en France. Hein. Il faut pas se cacher. Et quelque chose qui a pu être vécu en Russie. Et je comprends dans ta réponse qu'aujourd'hui, la guerre peut s'arrêter par la voie de la diplomatie et par la voie de changement de régime politique en Russie. Et est-ce que tu penses que aujourd'hui, avec ce changement-là, encore une fois, dans l'optique de la baguette magique, est-ce qu'il doit y avoir aussi des changements profonds en Ukraine pour la reconstruction du pays ?
3: Ben effectivement, si tu savais à quel point ça change, à quel point les Ukrainiens haïssent la corruption. C'est pour ça qu'il y a pas mal de choses qu'il faut faire aussi. Et surtout, tu vois, c'est la société civile qui doit être porteur de changement aussi.
2: D'accord.
3: C'est pas les politiciens, mais c'est la volonté de changer. C'est mettre les intérêts de la société ukrainienne avant les siennes, voilà.
2: Donc avoir un pluralisme politique.
3: Même pas politique, mais vraiment que la société civile, tu vois, c'est pas les politiciens qui vont changer.
2: D'accord, donc tu penses que ça vient du peuple, pour le peuple, par le peuple, sans pour autant rentrer dans le communisme tel qu'on l'a pu le connaître.
3: Et je vais te dire, ça a commencé, ça a donné les premiers germes en 2004 avec la révolution orange, et puis notamment en 2013, quand il y avait la décentralisation, quand il y avait un souffle de liberté encore plus, quand on a chassé le pro-russe Yanukovych, et où il y a vraiment la société civile qui a commencé à prendre part, où il y avait vraiment
2: Mais c'est vrai qu'il y avait une figure emblématique à cette époque-là. Je me rappelle plus du nom de cette dame.
3: Ah oui, Yulia Tymoshenko. Ouais. Bah, tu sais, je vais te dire, maintenant, on est un petit peu comme la machine en arrière. On a aussi la premier ministre qui s'appelle Yulia aussi. Et pour anecdote, je faisais mes études avec elle.
2: C'est vrai?
3: Tu vois, oui, à l'université d'économie et de commerce, tu vois, les uns deviennent premier ministre, les autres écrivains.
2: Non, mais c'est marrant. Au final, dans tous les cas, chacun d'entre vous a trouvé sa voie, tu vois.
3: Oui, mais effectivement, mais cette figure, quand on parle de Yulia Tymoshenko, des figures emblématiques, bah, tu vois, les figées dans l'époque, bah, c'est juste côté nostalgique. Donc voilà.
2: Avant notre dernière interlude musicale, tu sais, on a une habitude dans cette émission qui est de poser une question qui est hautement positive et qui est pleine d'espoir. C'est, est-ce que tu souhaiterais partager avec nous un moment d'émerveillement ou un moment qui t'a fait du bien dernièrement ?
3: Wow. Alors, c'est vrai que oui, c'est quelques rencontres, je pense. C'est aussi un fait qu'il y a un café ukrainien qui vient de s'ouvrir, une boutique florale dans le 16e arrondissement. Donc, un coffee shop et boutique florale. Mais je pense, quand tu dis quelque chose qui m'a fait du bien, revenons à la littérature. J'ai commencé à lire Jack Kerouac sur la route. Mm-hmm. Et en lisant l'introduction, j'étais absolument pantois que pendant 6 années, cet écrivain, il ne pouvait pas publier ce roman. Donc, il cherchait un éditeur, il essuyait maintes refus, il errait comme un ange en déchéance. Et 6 années après, ce roman fut publié et qui est considéré comme l'un des meilleurs romans du XXe siècle. Et on continue à le lire jusqu'à maintenant. Donc, c'est ça quelque chose qui m'a donné peut-être l'émerveillement ou plutôt l'espoir. C'est que, tu vois, en parlant un petit peu de côté Monte Cristo, il faut espérer et attendre. Mais je pense que quand tu as fait quelque chose, et non seulement tu continues à espérer et attendre, quand tu continues à écrire, à travailler, à pousser, à peut-être...
2: L'abnégation.
3: Oui, l'abnégation, peut-être aussi prendre le recul pour avoir encore plus d'élan. Et c'est là où tu atteins ton objectif, ton but, ton rêve. Voilà.
2: Ça, c'est magique ce que tu dis, parce qu'au final, sur... l'ensemble de cette émission et sur l'ensemble de l'échange qu'on a pu avoir, effectivement, il y a un terme que tu as dit en préambule qui sera pour moi aussi le mot de la fin, c'est la résilience. Non, mais c'est assez fou parce que ça soit dans tes écrits, dans ta manière d'aborder le conflit ou même ta manière d'aborder l'amour, on a toujours cette notion de résilience qui est omniprésente. Et c'est plutôt beau.
3: C'est très ukrainien.
2: Okay. Est-ce que tu pourrais, s'il te plaît, donc bien évidemment, j'en appelle à si des éditeurs sont à l'écoute, s'ils souhaitent rentrer en contact avec Bogdan, ses coordonnées pourront être transmises par l'intermédiaire de la radio. Est-ce que tu peux nous redonner, s'il te plaît, le nom des deux associations avec qui tu travailles?
3: Alors effectivement, c'est Aide médicale et caritative France-Ukraine, donc qui a été créée encore en 2014. Et puis une autre, c'est Aide et support, notamment où je suis membre très très impliqué. Et donc pour tout ce qui est côté médical, psychologique, c'est Aide médicale et caritative France-Ukraine. Pour tout ce qui est aide à nos défenseurs, c'est Aide et support. Et justement, pour dire, le 11 octobre, on organise un marché des artisans ukrainiens. Ça va être en Paris, au coworking de Beaubourg, donc c'est rue Sainte-Marie. Donc c'est de 11h jusqu'aux 18h à peu près. Donc ça va être vraiment le marché des artisans qu'on organise, Aide et support, pour collecter pour nos défenseurs. Donc ça sera pour les éléments de radio, location, etc. Donc,
2: d'accord. C'est pour,
3: voilà. Et donc, et votre fidèle serviteur, l'écrivain ukrainien.

0: Merci à toutes et à tous pour cette émission de rentrée pour moi, où on a pu aborder effectivement un sujet qui tient à cœur à notre écrivain Bogdan, mais qui me tient à cœur également, qui est l'amour. À savoir qu'aujourd'hui, avoir de l'amour et pouvoir le partager dans une période un peu compliquée, il faut pas hésiter à le dire et à le faire. J'espère que ça vous a inspiré, j'espère que ça vous a donné envie également de dire « je t'aime », de partager cet amour aux gens qui sont autour de vous et même aux gens que vous aimez pas, parce que je pense que c'est important. Gardez en tête le mot résilience, c'est un terme qui a été abordé tout au long de l'émission, mais qui je pense est vraiment vraiment d'actualité. Et je vous dis à très bientôt sur Cause Commune pour l'émission Chemin de Traverse.
1: Merci Mehdi, merci Bogdan, et merci à vous auditrices et auditeurs d'avoir été avec nous pendant cet échange. 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Si c'est le cas, vous pouvez la faire vivre en parlant et en la partageant avec au moins une personne que vous aimez, voire que vous n'aimez pas, pour reprendre des propos de Mehdi. N'hésitez pas à réagir, donner votre avis, poser des questions, faire des suggestions. 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Prochain rendez-vous, mercredi 1er octobre 2025 à 22h. Nous accueillerons Isabelle Batteste qui nous parlera notamment de coopération, notamment par le jeu, d'ingénierie pédagogique, de facilitation. Isabelle a co-animé pendant 2 ans sur Cause Commune l'émission Cœur Entreprenant qui proposait de découvrir un processus de création et comment un homme ou une femme ou un collectif passe de l'idée à la fabrication concrète d'un objet, d'une construction. On vous embrasse, on se retrouve la semaine prochaine, même endroit, même heure. Salut et solidarité.

0: Il y a également beaucoup de personnes avec des profils psychologiques pas du tout stables, qui ont des pathologies importantes, qui ont plutôt besoin de soins que d'être enfermées. Donc la rétention, c'est pour les personnes qui attendent, enfin qui sont en attente d'expulsion.
1: Alors, vous avez dit en sortant de prison, alors il faudra faire une petite précision, parce que moi on m'avait dit que la double peine était abolie. Donc il faudra peut-être que vous précisiez ces choses-là. Et pour combien de temps est-ce qu'on peut être enfermé? Jusqu'à combien de temps? Je crois que c'est une durée qui n'a cessé de s'allonger hein, ces dernières années.
0: C'est ça. La double peine, si ça existe bien. D'ailleurs, à la CIMADE, on parle de la rétention comme de la prison qui ne dit pas son nom. Et en particulier aujourd'hui, avec la pandémie, normalement, pour qu'il y ait un placement en rétention, il faut qu'il y ait une perspective d'éloignement. Pour certains pays, ce n'est pas du tout le cas en ce moment. On peut penser à l'Algérie ou au Maroc, par exemple. Les personnes, elles sont placées en rétention pour une durée maximum, en principe, de 90 jours. Donc on a un juge des libertés et de la détention qui peut intervenir jusqu'à 4 fois au cours de la rétention. Donc une première fois, il peut décider de prolonger 28 jours. S'il considère que la personne doit être maintenue 30 jours de plus, et après 2 fois 15 jours. Donc on arrive à une durée maximale de 90 jours. Mais depuis le début de la pandémie, on voit qu'il y a des personnes qui, quand elles ont fini leurs 90 jours, elles sont déférées, notamment parce qu'elles ont refusé de se soumettre à l'exécution de la mesure d'éloignement par le refus d'un test PCR. Et donc elles sont condamnées, parfois à des peines d'emprisonnement de plusieurs mois, et puis remises au centre de rétention sur une autre mesure d'expulsion, notamment des interdictions de territoire français. Donc on a des périodes de rétention qui peuvent aller jusqu'à 10 mois. On a eu le cas pour des sœurs palestiniennes, par exemple.
1: C'est énorme. Anne-Marie, vous vouliez ajouter quelque chose ?
2: Oui, puisque vous avez prononcé le terme de double peine, qui est un terme malheureusement un peu galvaudé, puisque tout le monde, pour différents sujets, parle de la double peine. La double peine, c'est parce que vous êtes une personne étrangère, que vous avez été condamnée par un tribunal ou que vous avez eu des actes de délinquance, enfin des certaines peines de prison, vous avez un arrêté d'expulsion. Donc la double peine, c'est en fin de compte quand vous sortez de prison, généralement les personnes sont accueillies entre guillemets par la PAF et sont mises en rétention pour être expulsées.
1: Bon. Est-ce qu'il n'y a pas un problème aussi parce que ces personnes, quoi qu'elles aient fait, a priori, c'est pas ça qui doit les faire expulser du territoire français. Ce qui les fait expulser, c'est que peut-être elles n'ont pas pu régulariser en prison leur situation administrative. Il n'y a pas un problème d'accès au droit en prison ?
2: Il y a un problème d'accès au droit en prison, puisque normalement, depuis quelques années, il y a la possibilité de demander soit l'asile en prison, soit un titre de séjour. Hein. Mais on se rend compte que c'est extrêmement difficile, puisque normalement, il y a des protocoles qui doivent être signés entre les prisons et les préfectures compétentes, mais ces protocoles ont tardé beaucoup à signer. Et il y a quand même une très mauvaise volonté de la part de l'administration en général, que ce soit l'administration pénitentiaire, c'est pas dans toutes les prisons, mais l'administration pénitentiaire ou de l'administration style préfecture.
1: Est-ce que la CIMADE intervient en prison ?
2: La CIMADE intervient en prison depuis très très longtemps, depuis d'ailleurs à la fin de la guerre. Hein, voilà. Donc les bénévoles interviennent en prison avec un agrément de l'administration pénitentiaire et ils accompagnent dans la mesure des possibilités les détenus pour essayer de faire évoluer leur situation.
1: Voilà. Alors je sais pas, peut-être vous allez nous éclairer, Stéphanie, quelle est la proportion de gens sortant de prison en centre de rétention par rapport aux autres? C'est compliqué à définir, mais c'est pas, en tout cas, la rétention n'est pas juste la suite logique de la prison. Hein. C'est la rétention, ça peut être pour n'importe qui se fait arrêter dans le métro, hein, faut bien le préciser.
0: Oui, c'est assez difficile de donner un ratio entre les sortants de prison et les autres personnes. Cet été, au CRA du Ménil-Amelot, la proportion de sortants de prison était assez forte. C'est même l'administration elle-même qui l'a reconnue, enfin l'administration du CRA qui disait « nous, on a trop de ce profil-là ». Et donc il y a eu des échanges entre centres de rétention. Donc c'est vrai que c'est un petit peu difficile de donner des chiffres et que en effet toute personne qui n'a pas de droit au séjour en France peut être arrêtée et placée au centre de rétention si elle n'a pas des garanties de représentation et que la préfecture considère qu'elle a un risque de fuite, elle va placer cette personne-là en rétention en vue de l'expulser.
1: Alors, les gens qui vont en rétention, c'est quelle étape en fait ? Quelqu'un qui est sans papier, qui ne s'est jamais fait arrêter, qui n'est pas en procédure ou qui a eu une procédure d'asile rejetée, il faut d'abord avoir eu une obligation de quitter le territoire français. Hein. Quand on a une OQTF, si on est arrêté, contrôle d'identité, dans les transports, dans une gare, n'importe où, on peut tout de suite être placé. On garde à vue et transféré en centre de rétention, c'est bien ça ?
0: Oui, c'est ça. Il y a plusieurs mesures d'expulsion. Il n'y a pas que l'obligation de quitter le territoire français. On parle d'OQTF, mais il y en a d'autres. Une personne qui n'est pas encore au centre de rétention... Alors, il y a des OQTF sans délai et des OQTF avec délai. Quand on est avec délai, on a plus de temps pour faire un recours devant le tribunal administratif. Par contre, les OQTF sans délai, c'est les personnes qui vont être placées au centre de rétention et elles ont 48 heures pour faire... un recours contre cette mesure d'expulsion. Tant que le tribunal administratif n'a pas statué sur l'annulation ou pas de la mesure, la personne, elle n'est pas tout de suite expulsable. C'est quand le tribunal administratif a confirmé que la mesure d'expulsion, là, l'expulsion peut avoir lieu, mais encore faut-il que la personne ait pu faire un recours devant le tribunal administratif.
1: Notamment parce que ben, on sait très bien que les personnes qui sont exilées, parfois sans domicile, n'ont pas forcément d'adresse ou ne consultent pas forcément leur courrier de manière assez aisée. Donc parfois ils sont même pas au courant qu'ils ont une OQTF, donc ils n'ont d'autant plus pas pu faire ce recours. J'imagine que ce genre de profil vous envoyez dans vos permanences, Anne-Marie.
2: Absolument. Stéphanie parlait essentiellement des OQTF que l'on appelle dans notre jargon 48 heures. C'est-à-dire, le cas classique, excusez-moi pour l'expression, mais c'est des personnes interpellées dans la rue où il a été constaté leur absence de titre de séjour ou de visa en titre ou d'attestation de demandeur d'asile. Donc ces personnes sont retenues dans des locaux de police ou de gendarmerie, ils sont entendus. Et on leur remet une obligation à quitter le territoire en main propre, dont le délai de recours est de 48 heures. Et c'est 48 heures, ce qu'on appelle de minute à minute. Donc généralement, je fais une toute petite parenthèse, généralement pour les sortants de prison qui ont fini leur peine, on leur notifie une OQTF 48 heures le vendredi soir. Hein ? Donc 48 heures à partir du vendredi soir, donc difficulté de trouver une association, délai de recours très très court, donc l'accessibilité au recours devant le tribunal administratif est extrêmement difficile et si j'ose dire quasi impossible.
1: Oui.
2: Donc...
0: Si je peux me permettre également, aussi quand les personnes sont arrêtées, placées soit en retenue administrative pour vérification de la situation administrative, ou alors en garde à vue, les OQTF, elles sont notifiées possiblement avec un interprète. Et en tout cas, nous, au CRA du Mélie-Namelot, on peut se rendre compte que souvent, soit les personnes n'ont pas été notifiées avec un interprète qu'elles comprenaient, ou on ne leur a pas proposé, ou on voit des heures de notification pour toutes les mesures qui ont lieu au même moment, alors que ce n'est pas tout à fait possible. Donc il y a aussi ce problème de compréhension pour les personnes qui font l'objet de ces mesures.
1: Et ça, on ne peut pas considérer que c'est un vice de procédure sur lequel vous pouvez vous appuyer pour faire annuler la mesure ?
0: Alors c'est ce qu'on essaye de porter auprès des avocats notamment parce que les avocats ils ont accès donc à la procédure, nous c'est pas le cas au centre de rétention du Mélie-Namelot et on n'a pas forcément accès aux procès-verbaux. Donc on peut dire des choses, on peut demander à un avocat de le porter, mais il faut que ce soit vérifié dans les procès-verbaux. Et très, très souvent, les magistrats, ben, ils suivent le procès-verbal et si le procès-verbal a été signé par la personne notamment. C'est un peu difficile d'argumenter contre ça.
1: Allez-y Anne-Marie, vous vouliez rajouter quelque chose ?
0: Oui.
1: Mais moi j'avais une petite question. Est-ce que du coup on dit aux gens de ne pas signer les procès-verbaux ? Ils ont le droit de le faire ?
2: Ça sert à rien.
1: Ah d'accord, bon.
2: Non, ça sert à rien. Malheureusement, ça sert à rien.
1: Mais je tente, hein, moi je
2: mais
1: tente.
2: Absolument.
1: Hein.
2: Mais vous avez raison, Eugénie. Juste une petite précision, ça nous arrive dans nos permanences juridiques d'avoir des personnes avec des OQTF 48 heures, donc dont le délai de recours est de 48 heures, et qui est expiré. Donc, on essaye de comprendre la situation de la personne et les conditions de sa retenue. Par exemple, une fois, j'ai eu un monsieur qui était géorgien, qui ne parlait pas russe, et il avait eu un interprète russe. Donc, on a essayé de démontrer l'illégalité de la, enfin, comme un vice de procédure. Mm-hmm. De la mesure d'expulsion, mais on ne peut faire ça que quand le délai est souvent, nous on fait ça quand le délai est expiré, quoi.
1: D'accord.
2: Voilà. Alors, pour revenir sur le défaut de signature, ça ne sert vraiment à rien. Mmh. Par contre, il y a beaucoup de personnes qui sont interpellées, qu'on leur notifie une obligation à quitter le territoire et qui ont donné une fausse identité. D'accord ? Donc, parce qu'ils n'avaient aucun document, ne serait-ce un passe-navigo, une carte AME, mm-hmm. Justifiant de leur identité. Justifiant entre guillemets, bien sûr. Et donc, quand ces personnes viennent parfois nous voir, et ils nous expliquent qu'ils ont fait sur une fausse identité. Si la situation administrative de la personne, il n'y a rien à tirer, à évoquer devant le tribunal administratif, eh ben, on laisse faire les choses. Quand on a donné une fausse identité, qu'a priori on n'est pas connu de la préfecture avec sa vraie identité, c'est pas la peine de dire « je suis monsieur X ou madame Y, voilà, je suis en France et je suis sans papier ». Voilà. Donc, parfois, la fausse identité a un intérêt, parfois ça n'a pas un intérêt. Voilà. Mmh. Voilà.
1: Voilà. C'est à bon entendeur. Absolument. Pardon. Merci en tout cas pour ces précisions, c'est très important. J'avais une autre question quant aux arrestations. Normalement, en France, le contrôle d'identité n'est pas systématique, n'est pas systématiquement autorisé, sauf dans certaines zones, etc. Est-ce que quelqu'un qui est arrêté typiquement sur un contrôle au faciès peut aussi protester de cela ?
2: Oui, enfin, c'est assez difficile devant le tribunal administratif. Ouais. Hein. J'ai déjà vu quelques mesures d'expulsion sur des interpellations de personnes étrangères qui spécifient bien sur réquisition du procureur, sur contrôle, etc. Mais c'est quand même très difficile.
1: Et très difficile à prouver qu'il n'y avait pas une autorisation de contrôler dans cette zone. Ouais.
0: Après, ce type de vice de procédure devant le premier juge des libertés de la détention, si l'avocat le soulève devant le juge et que le juge considère qu'il y a eu des irrégularités au placement en garde à vue, à la retenue administrative, etc., le juge de la liberté de la détention peut très bien décider de ne pas maintenir la personne en rétention. Et ça marche qu'une première fois devant le premier juge des libertés de la détention. Et il faut que la personne puisse le démontrer, que ce soit visible dans la procédure qui est présentée au magistrat.
2: Et il faut que la personne ait été en rétention, qu'elle voit un juge des libertés. Ce que je viens de dire, c'est devant le tribunal administratif, quand la personne n'a pas été placée en rétention après la notification de l'OQTF, ces arguments sont assez difficiles à faire soutenir devant le tribunal administratif.
1: Ok, l'enjeu est moins grand aussi, quand on est enfermé, il faut vraiment essayer ouais. de sortir. Donc juste une petite question sur vos conditions de travail. Alors on va parler en temps normal, hein, Stéphanie, on viendra après sur les... Bon, je sais que la CIMAD s'est retirée depuis longtemps, hein, même avant le Covid, hein, pour des questions, vous l'évoquiez tout à l'heure, beaucoup de gens décompensent parce qu'ils ont des gros problèmes psychologiques, et donc ça, il y a eu des tentatives de suicide, il y a eu des événements très graves qui ont mis en danger à la fois la santé des personnels et la santé bien sûr des retenus. Donc vous avez déjà alerté, mais depuis de nombreuses années, hein, sur cette situation qui empire malheureusement, et on verra qu'avec le Covid ça devient juste l'horreur. Donc vous nous expliquerez tout ça, et notamment au Ménilamlo. Mais dans une situation, on va dire, normale. Quel est exactement votre rôle? Est-ce que vous êtes là tout le temps? Est-ce que vous êtes accessible tout le temps? Est-ce qu'il y a des permanences? Parce que ce que disait Anne-Marie, si quelqu'un arrive un vendredi soir, vous n'êtes pas forcément là, et puis le lundi matin, c'est trop tard. Donc comment on fait?
0: Nous, on intervient aux deux CRA du Ménil-Amelot, parce qu'il faut savoir qu'il y a, il y en a deux, et on intervient par équipe de deux dans chaque centre. On intervient du lundi au samedi, donc pour les personnes qui sont placées le vendredi, c'est bon, on peut faire les recours le samedi. Donc du lundi au samedi et de 10h à presque 18h. On reçoit les personnes qui le souhaitent, en tout cas au centre du Ménil-Amelot, notre positionnement c'est les personnes qui souhaitent nous voir. On essaye de toutes les recevoir, on les informe sur la procédure en rétention et on leur expose un peu les possibilités de recours. Voilà, et on laisse la personne faire le choix de ce qu'elle veut faire. De façon générale, ce qu'on fait, c'est qu'on on appelle contre les mesures d'expulsion, donc devant le tribunal administratif, quand on n'a pas dépassé le délai imparti. Pour les sortants de prison, on tente régulièrement de faire des recours tardifs en expliquant que la personne n'avait pas accès aux droits. Selon les juridictions, ça marche plus ou moins, mais on le fait quand même. Et ce qu'on fait aussi, c'est que on prépare donc des recours pour le passage devant le juge des libertés et de la détention, et on fait aussi appel contre les décisions de maintien ou de prolongation en rétention. Ça, c'est des appels qui se font devant la cour d'appel de Paris pour nous. Voilà ce qu'on fait de façon générale. On fait aussi des saisines donc du ministère de l'Intérieur. Par exemple, une situation qui nous paraît folle, comme ce week-end où une personne réfugiée était au centre de rétention, et ben on a tout de suite écrit à la préfecture et au ministère de l'Intérieur, et la personne a été libérée sur décision de la préfecture. Et on fait appel aux défenseurs des droits, au contrôleur général des lieux de privation de liberté, parfois au juge des enfants ou au service de protection de l'enfance, quand on a des personnes qui se déclarent mineures, qui sont non accompagnées sur le territoire français.
1: Alors, question importante, est-ce que vous travaillez avec des interprètes? Parce que dans ces conditions, c'est absolument essentiel de bien comprendre, de bien se comprendre.
0: Oui, on travaille avec un service d'interprétariat par téléphone. Et après, dans l'équipe, on arrive quand même à avoir plusieurs personnes qui parlent différentes langues. Donc, on fait tout le temps appel à des interprètes au centre.
1: On va en venir aux conditions pratiques hein, de détention, aux conditions matérielles de vie des personnes retenues. Donc, vous l'avez laissé entendre, il est possible de placer des enfants en rétention? Alors, en France métropolitaine, ça arrive. Ah à ben, Mayotte, ça, c'est la règle. C'est-à-dire que voilà, des enfants sont rattachés à des majeurs qui ne connaissent pas forcément, ou en tout cas qui ne sont pas de leur famille, et sont placés en toute impunité, et puis surtout loin du regard métropolitain, dans des centres de rétention, dans des conditions atroces. Donc voilà, c'était juste pour le signaler, parce qu'il y a la France métropolitaine, et je crois qu'il y a des dispositions un petit peu extra-légal. Hein.
2: Il y a un droit particulier à Mayotte. J'ai vérifié, il y a 17 fois plus d'enfants qui sont placés en rétention à Mayotte qu'en métropole. Pour signifier un peu l'horreur de la situation à Mayotte.
1: Alors, bien sûr, donc là c'est la question des enfants. On aura l'occasion de faire peut-être d'autres émissions spécifiquement dédiées aux enfants et parfois aux jeunes enfants. Hein. Je sais que quand ils ont construit le CRA du Ménil-Amelot, ils avaient mis des jeux pour les enfants, ce qui était assez cynique. À l'époque, on se battait, je dis on, parce que voilà, avec des gens de la CIMADE, on avait fait des émissions contre la construction, bon, qui ont été assez inopérantes, comme on peut le voir. Mais enfin bon, en tout cas, on avait dénoncé le fait notamment aussi que ces centres de rétention administrative sont éloignés de tout, pour la plupart, et tous ceux qui sont nouveaux en construction, parce qu'on n'arrête pas d'en construire, hein, ça fait marcher l'économie, eh bien, ils sont éloignés de tout, éloignés y compris des tribunaux, et puis éloignés parce qu'on a le droit de visiter les gens qui sont retenus. Hein, ça, c'est important de le préciser. Ouais. On n'est pas en prison, on peut apporter des vêtements, des cigarettes, alors pas de téléphone avec des appareils photo, mais ouais. on peut quand même visiter les gens qui sont retenus. Mais faut-il encore pouvoir accéder, notamment au transport en commun, à des lieux qui sont à des heures de la ville, quoi.
0: Puis si je peux me permettre également, il y a certaines personnes qui sont transférées d'autres centres de rétention de toute la France et qui n'ont pas du tout d'attache en région Absolument. Parisienne, par exemple. Et ces personnes-là, alors, pour récupérer des documents, pour récupérer, pour soutenir la vie quotidienne au centre de rétention, c'est très compliqué. Mmh.
1: Oui, donc c'est des conditions, un petit peu même dégradantes hein, pour ces gens, on peut dire ce mot, je crois, et alors même qu'ils n'ont pas commis de délit, ce sont absolument pas des criminels, on n'a rien à leur reprocher, ils n'ont agressé personne, ils n'ont pas enfreint la loi française, hormis dans le fait de ne pas avoir de titre de séjour régulier. Je vous propose qu'on écoute des témoignages, des courts témoignages qui ont été diffusés dans le cadre d'une exposition qui a eu lieu dans le cadre du festival de la Cimade Migrants en scène en décembre. Ça s'appelle « À l'intérieur, c'est l'enfer ». Très belle photographie, si vous pouvez encore les voir en ligne sur internet, et aussi des témoignages poignants de gens qui ont été en rétention, dans le vôtre Stéphanie, d'ailleurs je dis le vôtre, dans celui où vous travaillez, c'est au CRA du Ménilamlo. Vous avez retrouvé des gens, enfin je dis vous, la CIMAD et les gens qui ont réalisé cette exposition ont retrouvé d'anciens retenus qu'ils ont pu contacter pour qu'ils donnent leurs impressions sur ce moment terrible de leur vie. On les écoute tout de suite.
3: Pas tuer, mais on nous traite comme quelqu'un qui a fait quelque chose du mal.
4: Un jour, je suis passée avec une copine dans le couloir. Il y avait un policier, il m'a dit « Mais toi, la grosse, pourquoi vous mangez des gâteaux? Vous êtes grosse, hein? Il faut faire un régime !»
5: Pour moi, le CRA, c'est la prison. T'es pas différent d'un prisonnier.
3: Je n'ai pas volé, je n'ai pas tué, mais on nous traite comme quelqu'un qui a fait quelque chose du mal. On n'a pas le cœur tranquille là-bas, du tout.
6: Je me vois, je n'ai pas un criminel. J'ai vu les minotes en main. Ça m'a beaucoup choqué.
7: Déjà, voilà, c'est-à-dire, ils n'ont pas compris que j'ai des enfants, j'ai une famille, que t'as une famille, t'as tes parents, que t'as tout. Si ils prennent, ils jettent là-bas.
8: Il n'y a pas de lumière dedans, il n'y a rien. Ça pue à l'intérieur, c'est pire qu'un cimetière en fait. C'est plus noir que dans le tombe même. Je mets les gens là-bas pendant 24 heures et 2 jours, 3 jours. C'est la folie, tu peux pas expliquer en fait. Personne ne peut expliquer les centres.
1: Voilà, personne ne peut expliquer le centre. On va tâcher de le faire quand même, nous, un petit peu ce matin. Donc ça, c'est des gens hein, qui étaient enfermés, je crois même pas pendant le Covid, hein, qui étaient enfermés, enfin je sais pas, mais a priori, c'était des conditions, on va dire, habituelles d'enfermement, hein, ces personnes qu'on a entendues.
0: Je ne sais plus exactement. En tout cas, un grand bravo à mes collègues du Ménil qui ont retrouvé ces personnes et qui ont beaucoup travaillé pour mettre en place cette exposition. Donc voilà, bravo à elles. Est-ce qu'elles étaient là? Je pense qu'elles étaient aussi là en 2020 hein, pendant le Covid. J'étais pas encore au Ménilamlo, donc j'ai pas l'historique.
2: A priori, les personnes qui ont témoigné dans le cadre de l'expo rétention, dans le cadre du festival Migrants en scène, n'étaient pas pendant la période de Covid. Ce qui reflète bien les conditions absolument horribles et dégradantes. Avec des conséquences psychologiques très très importantes sur les personnes quand on est retenu dans les centres de rétention. Juste une petite anecdote, enfin c'est pas une anecdote, je connais depuis longtemps un monsieur malien qui a été retenu près de 60 jours en rétention. Et qui ayant une famille en France a été quand même soutenu, donc et alors, au moins pendant 3-4 mois, après avoir été libéré, il téléphonait aux cabines téléphoniques, parce qu'il y a accès à des cabines téléphoniques dans les centres de rétention, et il contactait un ou deux potes, entre guillemets, et puis il apportait de la nourriture. parce qu'il disait la bouffe est tellement dégueulasse que si au moins on mange un peu mieux, et ben voilà. Et ben je veux dire ça cet exemple, c'est ça montre quand même que les conditions en rétention sont extrêmement difficiles.
0: Oui, c'était d'ailleurs l'une des revendications des personnes retenues cet été. Il y a eu une grosse émeute au Ménil-Amelot et elle se plaignait notamment de la qualité de la nourriture et des heures de restauration également. Donc le dernier repas était à 18h, il me semble, dans la journée. Donc les personnes, jusqu'au lendemain, n'avaient accès à rien, sauf si elles ont pu, entre-temps, acheter des petits gâteaux aux machines. Donc ça, c'était une première revendication. Il y avait aussi à pouvoir avoir accès à leur téléphone portable. Donc comme vous l'avez dit précédemment, si le téléphone portable a une caméra, donc c'est pas possible de l'avoir. Et les personnes s'ennuient énormément au centre de rétention. Moi, j'ai eu plusieurs personnes qui m'ont dit « Mais c'est pire que la prison ici, il n'y a rien à faire, il n'y a pas d'activité. C'est juste l'angoisse d'être à un moment pris, emmené dans une voiture, escorté jusqu'à l'aéroport et expulsé. C'est juste une attente angoissante qui ne finit pas. »
1: Juste, alors c'est pas pour rajouter du malheur au malheur, mais il faut quand même le signaler, c'est aussi l'angoisse de famille laissée à l'abandon, parce qu'on imagine un monsieur qui travaille clandestinement, qui est arrêté sur son lieu de travail, conduit au commissariat puis en rétention, il travaille pas pour son plaisir mais pour gagner de l'argent, pour soutenir sa famille. On sait que les loyers, quand on n'a pas d'existence officielle sur les territoires français, sont très très chers. Donc peut-être que du coup sa famille peut se retrouver à la rue, ne pas pouvoir payer un loyer pendant un mois, et puis ça peut amener des catastrophes en fait, ça peut briser des familles, ça peut mettre les gens vraiment dans la merde en fait, pour le dire clairement, que de devoir passer 15 jours même en rétention, ces 15 jours où on peut pas travailler, où on est coupé de tout, et où si on a une famille à charge qui est dans la même situation, et bien c'est tout qui s'écroule brutalement en fait.
0: Oui, oui, c'est ça. Et au-delà des personnes qui sont juste en situation, qui travaillent régulièrement ou quoi, il y a des personnes qui sont parents d'enfants français, par exemple. On en a beaucoup au centre de rétention. Elles sont soi-disant protégées contre l'expulsion, mais pour plein de raisons, elles sont quand même au centre de rétention en attente d'expulsion. Donc des personnes qui ont des vies privées et familiales très importantes en France. Donc oui, il y a des vies brisées au centre de rétention, ça c'est sûr.
1: Ok, on viendra dans cette deuxième partie d'émission sur le temps de rétention. La CIMAD l'a souvent signalé, c'est un temps qui est absurde dans le sens où on sait que les réelles expulsions se font dans les premiers jours, hein, souvent, et qu'il y en a très peu qui se font dans les 20 derniers jours, on va dire, enfin en tout cas une moindre proportion. Vous préciserez ça, Stéphanie, vous êtes peut-être pas tout à fait d'accord. Donc ce temps qui s'allonge devient aussi absurde comme en fait la rétention en elle-même. Mais on y reviendra ensemble juste après un peu de musique.

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0: C'était Loïc Lantoine, Majid sur Cause Commune 93. On parle ce matin dans Liberté sur Parole avec Anne-Marie Dahl, qui est bénévole à la CIMAD, spécialiste des questions d'asile et d'éloignement, et Stéphanie Farjon, qui est juriste, salariée de la CIMAD et intervenante au centre de rétention du Mesnil-Amelot. On parle de la rétention administrative, justement. On a parlé des conditions générales de la rétention administrative en période entre guillemets normal, mais alors les choses se compliquent quand apparaît une épidémie, parce qu'on va, le voir avec, avec vous notamment Stéphanie, les conditions des personnes retenues, notamment les conditions sanitaires à l'intérieur des centres, ne permettent pas de limiter la propagation du virus, et notamment au Mesnil-Amelot où vous travaillez, il y a eu un cluster, et il y en a dans, ça se multiplie en France, il y a eu, je crois que le premier c'était au CRA de Lyon-Saint-Exupéry, je crois qu'il y en a eu à Toulouse, je crois qu'il y en a, j'en ai dénombré quelques-uns, mais c'est un peu dans toute la France que on a une personne malade. Moi j'ai appelé, comme disait Anne-Marie, j'ai appelé à une cabine téléphonique l'autre jour, et j'ai un monsieur qui me disait mais on crache le sang, il y a une personne qui crache le sang, moi j'ai peur, et effectivement c'est très compliqué d'avoir notamment du gel hydroalcoolique parce qu'il y en a très peu, les masques un petit peu mais pas suffisamment, en tout cas plus que pendant les premiers temps mais pas assez, c'est dangereux pour les personnes retenues, et c'est dangereux aussi pour les personnes qui y travaille.
1: Tout à fait. Donc la CIMAD s'est retirée du CRA numéro 3 au début du mois de décembre en raison de l'apparition d'un cluster. Donc la mise en place de tests était déjà a pris du temps, il y avait beaucoup de personnes qui étaient malades, et à un moment on n'a plus accès aux personnes retenues parce que isolement. Donc il y avait un bâtiment spécial dédié aux personnes qui ont testé positif à la Covid, un bâtiment des personnes qui ont refusé le test mais qui avaient des symptômes, et un bâtiment des personnes supposément négatives. Ce qui est intéressant avec les tests PCR, c'est que c'est important de pouvoir le faire pour savoir si les personnes sont positives, si elles sont malades, pour pouvoir les isoler, etc. Mais en même temps, les personnes, elles ne veulent pas être testées parce qu'elles ont peur que ça entraîne leur expulsion. Étant donné que pour beaucoup de renvois vers des pays, il faut un test PCR négatif. Donc... La situation sanitaire au CRA, elle permet pas que les personnes soient en sécurité. Par exemple, les sanitaires, les salles de bain, les toilettes, elles sont en commun. Il y a deux personnes par chambre. Le réfectoire est en commun. Bon, ils essayent de faire des systèmes où c'est des petits groupes qui y vont, etc. Mais c'est vrai qu'avec le variant qu'on a, l'Omicron, c'est encore plus contagieux, et donc c'est très difficile de le contenir au sein du CRA, de contenir ce virus. Et il y avait la situation du CRA numéro 2 où il n'y a aucun test, aucun dépistage collectif qui a été mis en place, malgré de nombreuses personnes qui sont déclarées être malades. Nous, on a entendu les personnes nous dire qu'elles sont malades, mais un refus de faire un dépistage collectif. Les personnes peuvent aller demander, mais il y a encore ce problème de si je fais un test, je peux être expulsée plus facilement. Voilà.
0: Oui, alors ça, il y a eu une loi, je crois, ou un arrêté, je ne sais pas, qui a été voté cet été, pour dire que les personnes qui refusaient le test PCR, ce que vous avez signalé tout à l'heure, Stéphanie, pouvaient être emprisonnées. Elles risquaient, alors j'ai oublié le nombre de mois de prison, mais c'est quand même considérable, pour avoir refusé de se faire tester, et donc d'avoir pas pu monter dans l'avion. Et on comprend, vu l'enjeu, évidemment, que ces personnes sont prises entre plusieurs feux, c'est-à-dire la peur de la maladie, la peur de l'expulsion. C'est des situations, je crois que quand on est en situation régulière en France, on ne peut pas imaginer.
1: J'ai oublié de mentionner les personnes qui ont des situations de comorbidité au sein du centre. Elles sont vraiment mises en danger en raison du Covid.
0: Alors vous dites, on s'est retiré du CRA, la CIMAD a fait valoir son droit de retrait, hein, c'est pas la première fois que vous le faites, mais est-ce que qu'est-ce que ça signifie par rapport à l'accès aux droits des personnes ?
1: Au crâne numéro 3, le fait est qu'on n'avait plus accès aux personnes retenues et en raison de l'isolement, du confinement du CRA, il n'y avait pas de personnes entrantes. Donc notre présence, elle ne servait pas vraiment à grand chose et même plutôt à créer des frustrations parce qu'on n'avait rien à apporter aux personnes. Et en plus, on ne pouvait plus les voir à un certain moment. Comme je vous l'ai dit, il y a des bâtiments qui étaient vraiment dédiés aux personnes positives et les personnes pour avoir accès à la nourriture, par exemple, elles avaient les services de police qui venaient avec les combinaisons pour leur donner la nourriture au sein même du bâtiment. Donc pour nous, c'était compliqué de rester dans ces conditions et pour le personnel aussi de la CIMAD.
0: Et ça veut dire aussi que ces personnes qui étaient donc mises un petit peu en quarantaine, hein, isolées, elles n'ont plus le droit de visite non plus, on suppose, donc plus le droit, je suis fumeuse, donc tout de suite je pense, et je pense qu'il y a beaucoup de gens aussi en rétention qui sont peut-être fumeurs, mais qui est-ce qui va me porter mes cigarettes alors mais c'est pas une petite question quand on est enfermé et qu'on est dépendant à un produit qui est pas bon certes, mais qui est pas encore illégal. Voilà, ça portait un paquet de gâteaux pour compléter, ça veut dire que ces gens sont dans des conditions encore pires que d'habitude, avec on peut devenir dingue hein, si on n'a pas sa cigarette et qu'en plus on n'a rien à faire et qu'en plus on est malade et dans l'inquiétude.
1: Alors pour ce qui est des cigarettes, je ne sais pas, parce qu'on n'était pas là, si les services de l'OFI qui habituellement apportent des cigarettes aux personnes retenues, est-ce qu'ils l'ont fait ou pas, ça, je ne sais pas. En tout cas, oui, ça rend complètement fou d'être enfermée, de ne pas pouvoir sortir, parce qu'elles n'ont plus accès aux zones communes de vie. En fait, elles ont accès à la toute petite cour du bâtiment, qui est complètement grillagée. À cela, c'est ajouté que dans certains bâtiments, il y a eu des problèmes de chauffage. Donc avec des personnes qui sont pleines de ne pas avoir de chauffage ou d'eau chaude, voilà, ça rajoute en plus à la situation folle.
0: Ouais, c'est pas comme si on était en hiver. Alors ce qui est assez choquant, c'est que Dominique Simoneau, la contrôleure des lieux de privation de liberté, a évoqué la situation dans les CRA lors d'une interview sur France Info la semaine dernière. Elle a parlé surtout des prisons, mais dans le discours des pouvoirs publics, ces questions-là n'apparaissent absolument pas. Enfin, il n'y a aucune décision qui est prise qui pourrait aller dans le sens d'un peu d'humanité et de dignité humaine, enfin de respect des droits humains. Ça n'apparaît absolument pas. La situation dans les centres de rétention administrative, c'est une zone, un angle mort en fait de la politique sanitaire en France, partant de Covid, on dirait.
1: Oui, puis enfin là on est vraiment dans la démonstration de l'enfermement d'affichage en fait, parce que il n'y a pas forcément de perspective d'éloignement, mais on continue à enfermer au CRA numéro 2, alors que le CRA numéro 3 a été confiné, on a eu tout le temps, tous les jours, de nouvelles personnes qui entraient. Alors ça rentrait, ça sortait, alors pour les cas contacts, enfin la transmission du virus, ça rend d'autant plus facile, les personnes rentrent, elles sortent. Nous on a alerté la contrôleure générale des lieux de privation de liberté à ma connaissance sans suite en fait.
0: Anne-Marie, vous vouliez rajouter quelque chose?
2: Il y a de plus en plus d'expulsions depuis 2020, mais même 2019, alors qu'il faut rappeler que la rétention n'est légalement prévue que pour préparer et mettre en œuvre l'expulsion des personnes en situation irrégulière. Hein? Donc en situation de crise sanitaire où la promiscuité des personnes dans des lieux de rétention est grave pour leur santé, hein? Voilà, parce qu'il y a quand même un virus qui circule, donc il y a quand même un virus qui circule, il ne faut quand même pas l'oublier. Hein.
0: D'ailleurs, je crois qu'il y a des personnels hein, de la police de l'air et des frontières qui est malade aussi. Non, enfin, voilà, ils ont,
2: Donc il y a un acharnement vraiment pour... enfin, c'est même pas expulsé puisque le nombre de vols est quand même très très réduit. Hein. Et certains pays comme l'Algérie, c'est quasiment impossible d'expulser vers l'Algérie, par exemple, ou le Maroc, je crois.
0: Hein. Oui, qui ont fermé leurs frontières.
2: Mais il y a quand même
0: COVID,
2: un acharnement.
0: Notamment.
2: Et c'est pour ça que nous, associations, c'est vraiment la bataille de l'opinion publique. C'est vraiment la bataille de l'opinion publique parce que il y a plein de gens en France qui ne savent de façon très, très, très, très diffuse ce qui se passe. Donc voilà. Et Et si je fais une toute petite parenthèse, enfin, ça n'en est pas une, sur le site de la CIMADE, il y a une chronique d'une personne qui a été retenue, lacimade.org, qui explique, c'est une chronique très très récente de début décembre, si ma mémoire est bonne, qui explique les conditions de rétention au Ménil-Amelot. Et elle commence sa chronique « Liberté, égalité, fraternité » en lettres capitales. Je vous assure que c'est extrêmement touchant et ça montre bien la réalité de l'enfermement en rétention. Mmh. Parce que on dit avec des mots pudiques « enfermement », »,« enfermement retenu ». Mais même si un centre de rétention n'est pas une prison, si on dit pas cellule, on dit chambre, ce sont quand même des personnes enfermées pour des durées qui peuvent aller jusqu'à 90 jours et qui, même s'il y a par exemple des zones de vie, etc., etc., les conditions psychologiques sur les personnes sont exactement les mêmes que la prison. Ça, je crois qu'il faudrait que l'opinion publique s'en rende compte un peu.
0: Ouais, voilà. Mais ça, c'est effectivement un petit peu l'angle mort, aussi bien les prisons hein, où les clusters se multiplient également, tous les lieux d'enfermement, on peut parler de certaines maisons de retraite aussi, d'hôpitaux psychiatriques, tous les lieux d'enfermement. Heureusement qu'on a une contrôleuse générale des lieux de privation de liberté, parce que ces lieux sont un petit peu hors la vie, hors de nos regards, hors de nos préoccupations, parce que personne n'en parle, on essaye de le faire ce matin. Donc pour conclure, pas tout à fait conclure d'ailleurs, qu'est-ce que la CIMADE demande dans la période concernant les centres de rétention? Stéphanie ou Anne-Marie?
1: Okay. Ben, on demande la fermeture de l'ensemble des CRA, tout simplement. Depuis le début de la pandémie, d'autant plus, étant donné qu'il n'y a pas de perspective d'éloignement, ces rétentions, pour la plupart, elles ne servent à rien. Donc on demande la libération des personnes, en particulier dans le cadre de la pandémie, et de façon générale, la fermeture des CRA.
0: Alors, de façon générale, ça veut dire que pour vous, et même on peut parler de choses objectives, parce que je crois que c'est 25 000 euros le coût de rétention d'une personne enfermée par jour, parce que ben, faut payer les gens pour le surveiller, etc. C'est beaucoup, beaucoup, beaucoup d'argent public qui est mis dans la rétention des personnes pour un taux d'éloignement qui est assez faible finalement. Donc c'est vraiment beaucoup d'argent qui est mis pour une mesure qui est humiliante et punitive et pas forcément efficace même au regard des objectifs fixés. Est-ce qu'on peut imaginer, quand vous dites il faut que ces lieux n'existent plus, on peut imaginer que bon voilà, après tout, il y a un droit en France, il y a des gens qui peut-être doivent quitter le territoire. Bien sûr, on peut discuter de cette politique d'expulsion massive hein, et de forteresse qu'est l'Europe, mais on peut imaginer aussi que ben voilà, on respecte ce droit et on pourrait imaginer que les gens soient assigné à résidence, tout simplement, c'est ce que vous demandez, en quelque sorte, assigné à résidence chez eux?
1: Alors, pas forcément. L'assignation à résidence, ça va pas empêcher l'expulsion. Ça va empêcher l'enfermement en rétention, parce que c'est juste insupportable d'être enfermé dans ces endroits. Mais l'assignation à résidence, au final, normalement, il y a quand même la mesure d'expulsion qui court et qui doit être mise en œuvre. Donc, personnellement, je pense que la CIMADE, elle souhaite la fermeture des centres, notamment, mais également la fin de cette politique de non-accueil de la France. Donc, idéalement, il faudrait permettre un meilleur accueil, que les personnes aient accès à leurs droits, parce qu'il y a beaucoup de personnes qui n'y arrivent pas. On a tous les problèmes d'accès au guichet, notamment pour faire des demandes de titre de séjour, de renouvellement de titre de séjour. Donc, voilà.
0: Eh ben allez, on va y aller, on va faire nos vœux pour 2022. Donc on transforme tous les centres de rétention en centres d'hébergement d'urgence, avec accès aux droits, accès direct à la préfecture, pour que les gens puissent expliquer avec un grand renfort d'interprète leur situation, pourquoi ils sont là, quel est leur projet de vie, etc. Et qu'on leur donne juste le droit de le vivre, leur donne le droit de travailler, de s'insérer normalement dans la société, parce qu'on sait que beaucoup de gens sont bloqués aussi administrativement, et ils peuvent pas... Enfin, c'est des gens qui ont fait des kilomètres, On pourrait imaginer que voilà, de se débrouiller, de trouver un travail, c'est quelque chose qui, voilà, qui, ils ont pas trop les deux pieds dans le même sabot, on va dire, puisqu'ils ont déjà traversé la mer. Donc on peut imaginer que s'ils avaient le droit de le faire, ils trouveraient assez facilement un travail et ils pourraient se construire une vie. Et donc on rêve qu'on transforme les centres de rétention administrative et qu'on mette tous ces moyens pour juste les aider à passer le cap et à devenir autonomes très vite.
2: Mais il faut repenser l'immigration, pas en termes d'obstacles, mais en termes d'accueil et d'enrichissement de la société. Enfin, oui, c'est ça, il faut repenser la vision globale de l'immigration. L'immigration, c'est un mot d'ailleurs que j'aime pas trop, mais j'en trouve pas d'autre, quoi. L'accueil des personnes qui enrichissent notre société et puis, si, vous savez, la CIMAD, c'est l'humanité passe, repenser dans une vision un peu plus, avec un peu plus d'humanité. Voilà, je crois que c'est important. Et puis, en plus, le respect du droit. Les pratiques illégales des préfectures, les décisions timorées des juges de la liberté et de la détention, l'accès au droit pour bien nombre de personnes, qu'elles soient retenues ou pas retenues, est de plus en plus compliqué. Donc, ça suffit, quoi.
0: Voilà, ça suffit. J'ajouterais juste une chose, c'est que en ne donnant pas de droit aux gens, on laisse pourrir des situations, on favorise la criminalité et on donne une mauvaise image des gens qui arrivent parce que ils n'ont pas parfois pas d'autres moyens que d'agir illégalement pour pouvoir survivre sur le territoire, alors qu'en fait ils veulent pas spécialement être assistés, ils veulent juste avoir le droit de vivre normalement et ça irait beaucoup mieux. C'est comme l'histoire des frontières qu'on ferme et du coup on invente les passeurs, du coup on invente cette criminalité. S'il y a des voies d'accès légales dans les pays, les passeurs perdent automatiquement leur business et ça leur ferait le plus grand bien. C'est repenser, mais pas forcément de manière angéliste ou naïve, mais de manière, on va dire, logique et rationnelle.
2: Et concrète.
1: Oui, et puis il n'y a pas que ceux qui viennent d'arriver, il y a aussi également des personnes qui, ça fait des années, des décennies qu'elles sont en France, elles ont établi leur vie ici, elles ont grandi ici. Ça n'a aucun sens pour certaines personnes de retourner dans leur pays d'origine, parce qu'elles en ont juste la nationalité, mais elles n'ont aucune connaissance de ce pays. Donc il y a aussi quand même beaucoup ces profils au centre de rétention. Donc faut pas oublier également qu'il y a... L'administration rend des situations vraiment absurdes parce qu'on a eu un parcours de vie un peu chaotique pour des raisons diverses. Et ben, on se retrouve à devoir être expulsé parce qu'on n'a pas su faire valoir nos droits au bon moment ou on a raté un rendez-vous.
0: Ce qui peut nous arriver à tous, bien sûr, mais c'est plus lourd de conséquences pour certains que pour d'autres. Merci vraiment à toutes les deux d'être venues ce matin commencer cette année de partenariat avec la CIMAD avec nous. Merci Anne-Marie Dalle, on vous retrouve, les gens qui ont besoin de vous peuvent vous trouver à la permanence des Batignolles. Je crois que vous avez un peu de boulot. Et vous aussi Stéphanie Fargeon, puisque quand vous dites on s'est retiré, vous intervenez en visio encore ou...
1: Sur l'un des centres, on intervient à distance et sur l'autre, c'est en discussion en ce moment même.
0: D'accord. Tenez bon courage et surtout continuez quand même à aider les gens qui en ont extrêmement besoin. On se quitte en musique.

0: Seconde partie de Liberté sur Parole, toujours sur Cause Commune 93.1. Dans cette deuxième heure d'émission, on va s'intéresser à un sujet grave, puisqu'on va parler du viol comme arme de guerre en République démocratique du Congo. Alors pourquoi ce sujet ? Ce sujet m'a été apporté par trois jeunes femmes, trois étudiantes qui sont avec nous ce matin et qui ont décidé, elles sont Master 2 de sciences politiques à Nanterre, elles ont décidé de s'emparer de ce sujet dans le cadre d'un travail universitaire. Ça va donner une conférence qu'elles organisent après-demain donc à Nanterre, et on va tout d'abord les présenter. Donc Chloé Sublet, bonjour.
1: Bonjour.
0: Donc vous êtes donc en Master 2, c'est bien ça?
1: Oui, exactement.
0: Voilà, et avec quelle spécialité particulière? Enfin, c'est toutes les trois la même, hein?
1: Oui, c'est ça. Nous sommes spécialisés dans les enjeux et les questions humanitaires. Donc c'est aussi pour ça qu'on a été amené à s'intéresser à ce sujet qu'on va développer aujourd'hui.
0: Oui, absolument. À côté de moi, Morgane Marivouette, c'est bien ça? J'ai pas écorché votre nom. Donc Morgane, pareil, vous avez une vingtaine d'années, je veux dire, à peu près, toutes.
1: Oui.
0: Et vous êtes dans le même master, et vous avez décidé de travailler ensemble, toutes les trois, avec également Camille Hervaux, bonjour.
2: Bonjour.
0: Et donc, racontez-moi un peu comment, quand on a 20 ans, alors évidemment, les questions internationales, c'est votre domaine, hein, mais pourquoi vous avez décidé de vous attaquer à ce sujet grave, poignant, très intéressant, hein, on va le découvrir, parce que on tire un fil et on se rend compte qu'il y a des enjeux géopolitiques, qu'il y a des enjeux culturels, qu'il y a des enjeux féministes, bien sûr, mais pas uniquement. Là, on sort totalement de l'unique violence faite aux femmes. C'est la violence faite à des communautés, c'est l'exode rural, c'est la question des ressources qui est sous-jacente. Enfin, voilà, c'est un sujet que vous m'avez fait découvrir dans toutes ses dimensions et qui est vraiment multiple. Mais vous, qu'est-ce qui vous a... Est-ce qu'il y en a une qui a été motrice dans ce choix? Comment ça s'est décidé entre vous de faire ce travail? Et vous allez nous expliquer en quoi ça consiste justement ce travail sur ce thème.
2: Écoutez, moi je pense que je peux parler au nom de nous trois en disant qu'on est quand même globalement très féministes, engagées différemment, chacune à notre manière, mais que... On est militante. Et c'est vrai que notre cursus est quand même très porté vers les questions internationales. On s'est dit, on va un peu mêler l'utile à l'agréable. Et donc on s'est dit...
0: C'est presque l'utile à l'utile. Hein.
2: C'est un peu, ouais. Et on s'est dit, c'est vrai que les questions de viol en RDC, le viol comme arme de guerre, c'est des questions dont on n'entend pas assez parler, alors que c'est profondément dramatique. Ça tue des femmes, ça tue des enfants, ça détruit des familles, ça détruit des villages, des communautés entières. Et même nous n'étions pas spécialement vraiment trop au courant en fait de ce qui se passait en RDC, notamment dans la région du nord du Kivu. Donc on s'est dit, c'est intéressant, si ça nous intéresse nous, ça va forcément intéresser d'autres personnes. Et c'est le cas. Et on a trouvé des intervenantes brillantissimes pour notre conférence, qui en parleraient bien évidemment mieux que nous.
0: On va en entendre quelque chose.
2: Voilà. Et donc c'est pour ça, je pense, qu'on a choisi ce sujet-là. C'est parce qu'on est féministe, qu'on a envie de porter, de mettre en lumière en fait des questions dont on n'entend pas assez parler, alors que c'est fondamentalement important de savoir ce qui se passe ailleurs. En tant que femme, mais également en tant qu'homme, en tant qu'étudiante, en tant qu'adulte, en tant que...
0: Et ça met aussi en question, d'une manière plus globale et intersectionnelle, la question du corps des femmes.
2: Tout à fait.
0: Qui est centrale, on l'entendra dans les extraits, hein, c'est-à-dire que par le corps des femmes passe l'anéantissement de tout un tas d'autres choses.
2: Exactement.
0: Camille, vous vouliez ajouter ?
3: Oui, je voulais ajouter le fait que c'est pour nous très important de parler de ce sujet en tant qu'étudiante française, blanche, qui avons des privilèges, que ce soit académique, culturel, etc. Et c'est important pour nous de mettre en lumière et de faire du plaidoyer, justement, et donner la parole à ces femmes survivantes. Parce que c'est important et que oui, il faut donner la parole, il faut utiliser notre privilège pour essayer de donner la parole à ces femmes survivantes qui se battent et qui essaient de se reconstruire après avoir vécu des atrocités. Et voilà, c'est tout ce que j'avais à rajouter. C'est une question, oui, de plaidoyer, de privilège, de... de partage.
0: Et puis aussi savoir. de diffuser le savoir, ouais. Parce qu'on ne peut pas évidemment se rendre compte, si on ne s'intéresse pas à la situation, à quel point c'est multidimensionnel et à quel point l'Occident a aussi sa responsabilité, parce que les ressources du Congo, j'ai à côté de moi un petit objet qui s'appelle un téléphone portable, on en a tous, peut-être qu'on est aussi un peu responsable, parce que les métaux rares, ils se trouvent beaucoup dans les régions où justement d'où on tente de faire fuir ces gens à travers cette arme qu'est le viol. Chloé, vous pouvez nous expliquer comment vous avez travaillé. On a une super idée en début d'année, universitaire. Déjà, on se met d'accord pour bosser à trois. Vous vous connaissiez avant, vous êtes camarade de lutte déjà, féministe. et donc, vous mettez d'accord sur le sujet. Et là, comment on fait? Comment on trouve les contacts? Je vous ai vu réaliser un entretien, Chloé, que vous avez mené de main de maître, et on en entendra certains extraits, voilà, où vraiment vous êtes dans une écoute et dans une précision vraiment intéressante. Et d'ailleurs, je pense que peut-être on verra lors de la conférence ce document que vous m'avez fait le plaisir de me transmettre avant. Alors, comment va se construire cette conférence et comment vous l'avez construite ?
1: Alors merci pour ces questions. Effectivement, on se connaît depuis l'an dernier avec Morgane et Camille. On a fait notre M1 ensemble et on poursuit cette année en M2 ensemble. Et on a senti qu'on pouvait très bien travailler ensemble. Et ça s'est effectivement confirmé tout au long de ce projet et tout au long d'autres projets également au cours du semestre. Et pour ce qui est de la construction de cette conférence, ça s'est fait très progressivement au fur et à mesure des semaines depuis le mois de septembre. Pour ce qui est des contacts, c'est Camille qui a mené un travail formidable de contact de beaucoup, beaucoup de gens.
0: Camille, c'est une pro de la com. Hein.
1: Ah, très clairement, on a eu beaucoup de chance de l'avoir avec nous. Et effectivement, elle a été en mesure de convaincre des personnes formidables qui seront là mercredi soir à 17h, du coup, campus de Nanterre, pour cette conférence.
0: 17h, campus de Nanterre, quel métro, quel... C'est ouvert à tous. Hein.
1: C'est ouvert à tous, dans D'accord. une limite de 113 places, me semble-t-il. Bien sûr, dans le respect des mesures sanitaires, le masque, l'aération de la salle, tout sera fait en ordre. Mais pour l'instant, c'est maintenu.
0: D'accord. J'espère que ça le sera. C'est quand même trop important pour que ça... Non, on va même pas y songer.
1: Effectivement, on préférait que ce soit en présentiel. Et pour ce qui est de ce document, effectivement, que vous avez évoqué, cet entretien avec Madame Massika Biyamba, une grande dame dont j'ai découvert le travail en préparant justement cet entretien avec elle, que j'ai fait, je crois que c'était à la mi-décembre, ça a été un plaisir d'échanger avec elle et surtout de l'écouter et d'écouter deux personnes survivantes également qui ont pris part à cet entretien, Anita et Mami. Elles m'ont appris beaucoup, beaucoup de choses lors de cet entretien, des choses comme on évoquait tout à l'heure, ce sont vraiment des sujets qui sont en réalité multidimensionnels, il y a beaucoup d'aspects qui rentrent en jeu et des choses que je n'imaginais même pas. Par exemple, elles m'ont parlé du fait que le viol peut entraîner des phénomènes d'exode et que ça brise les communautés, et ça c'est quelque chose auquel je n'avais absolument pas pensé, mais qui justement a permis de nourrir notre réflexion de notre côté et d'enrichir ce projet de conférence autour de la thématique du viol comme arme de guerre en RDC.
0: Et c'est ce travail que vous avez fait pose aussi bien sûr la question du droit. Quand on parle de viol comme arme de guerre, le mot n'est pas juste pour faire mouche, c'est ça implique un crime de guerre. Ça implique la possibilité d'intervention du droit international qui peut peut-être pallier je vais pas dire les carences du droit, parce que le droit existe en RDC, mais la difficulté d'application du droit en RDC, comme l'ont très bien expliqué ces femmes, et comme vous pourrez l'entendre lors de la conférence du 5, c'est encore un pays en guerre, avec des tribunaux militaires, avec des magistrats débordés, avec peut-être pas une volonté politique tout à fait manifeste de punir ces crimes. Donc peut-être que le droit international peut prendre le relais, et je crois que c'est ce qu'attendent ces femmes aussi, d'avoir une aide internationale pour faire reconnaître ces crimes et les faire punir et surtout cesser. Camille.
3: Oui, bah justement sur l'aspect juridique, je voulais préciser quand même que la République démocratique du Congo a ratifié la Convention de Genève de 1949 en 1961, donc avant le début de la guerre, et qu'ils ont aussi ratifié les deux protocoles additionnels, le 1 et le 2, qui s'engagent quand même à lutter contre les violences faites aux femmes, c'est-à-dire contre les viols, contre la prostitution forcée et contre les... contre l'esclavage sexuel. Donc on a quand même une problématique de c'est un pays qui connaît les lois internationales sur ces sujets-là, qui a ratifié la convention, mais qui n'arrive pas à, ou qui n'est pas en capacité ou n'a pas la volonté, ça je ne le sais pas, je laisserai nos intervenantes. D'ailleurs je me fais une petite parenthèse, nous aurons la chance d'accueillir Fanny Benedetti, directrice exécutive d'ONU Femmes France, mercredi à la conférence, ainsi que Héloïse Onomba, merci beaucoup. mais du coup, oui, sur l'aspect juridique, il y a quand même des espèces de tensions où le droit international n'est pas appliqué, n'est pas applicable dans... au sein de la région Nord-Kivu et même dans d'autres régions de la RDC. Et oui, ce qui est problématique aussi, et ce que je voulais rajouter, c'est que le viol est une brisure personnelle, mais aussi une brisure de la famille, une brisure communautaire. C'est quelque chose d'éperdument compliqué à dénoncer, à dire qu'on a été victime de viol, parce que ça remet en cause un petit peu la place de la femme, comme malheureusement on vit sous le patriarcat, mais comme objet saint, pur, mère de famille, tout cela. Donc les femmes qui arrivent et qui ont le courage, la force de parler et de dénoncer les exactions qu'elles ont subies, c'est incroyable et c'est... Comment dire, c'est malheureusement rare, justement parce qu'elles ont ce poids-là de devoir s'intégrer dans une... Enfin, de faire part, pardon, d'une communauté où justement c'est... Enfin, à partir du moment où une femme est violée, elle est brisée, elle n'est plus mère, elle n'est plus femme.
0: On entendra Anita le dire tout à l'heure à travers un interview. Non, pas beaucoup mieux. Elle le dit aussi, mais elle le dit malheureusement parce qu'elle l'a, parce qu'elle l'a vécu. Avant, je ne sais pas si l'une d'entre vous pourrait nous faire un petit panorama de la situation en RDC. Parce que c'est vrai qu'on connaît mal ce pays. On dit il y a eu la guerre, mais en fait, il y a encore la guerre.
2: Oui, pardon, ouais.
0: Voilà, c'est... Est-ce que vous pourriez, l'une d'entre vous... juste en quelques minutes, nous dire un petit peu ce que ce pays de Centrafrique, ce qu'il représente, comment vivent ses habitants, particulièrement dans la région du Nord Kivu, et ce que vivent ses habitants depuis malheureusement des années, parce que certains n'ont connu que la guerre.
1: Alors effectivement, c'est Chloé. Important de rappeler le contexte qui s'est installé malheureusement il y a déjà plus de 20 ans et qui effectivement est toujours en cours aujourd'hui. Alors nous, on s'est centré plus spécifiquement sur les régions du nord et du sud Kivu, qui sont plutôt au nord-est du pays. Mais en fait, la République démocratique du Congo, c'est un pays qui est effectivement ravagé par plusieurs guerres et plusieurs conflits successifs depuis les années 90, plus précisément 1996. Et ce sont des conflits qui sont par ailleurs très liés au génocide des Tutsis au Rwanda en 1994, étant donné que les Hutus ont fui du Rwanda vers les régions du nord et du sud Kivu, sachant que le Rwanda est limitrophe avec ces régions-là en République démocratique du Congo, et que ça a ensuite créé des conflits diplomatiques, des tensions diplomatiques entre le Rwanda et la RDC, pour savoir justement que faire de ces personnes Hutus qui ont fui le Rwanda suite au génocide. Ça, c'est vraiment le début. Mais par la suite, il y a beaucoup, beaucoup de choses, beaucoup d'acteurs qui ont pris part à ces conflits. Il y a de nombreuses milices armées dans ces régions-là, mais aussi dans le reste du pays, en RDC, qui continuent aujourd'hui encore, malheureusement, d'entretenir cette instabilité générale, dont les femmes sont effectivement grandement victimes par le viol utilisé comme arme de guerre. Il faut savoir aussi qu'il y a la question des ressources naturelles qui est primordiale dans ces conflits, étant donné que, comme vous le disiez très justement tout à l'heure, les ressources et les terres rares que nous trouvons en RDC et dans les régions du Nord et du Sud Kivu, ce sont des enjeux économiques extrêmement importants, notamment pour ces milices qui vont se les approprier, qui vont exploiter et qui vont terroriser la population avec ces moyens-là.
0: Alors, autre question, j'espère que vous allez pouvoir y répondre, parce que c'est vrai que j'ai pas assez bien préparé, j'ai pas fait des recherches, mais est-ce qu'on a une idée du nombre de femmes qui ont subi ces viols massifs, ces viols en RDC? Et je crois que c'est pas, bien sûr, hein, c'est pas le seul pays où ça existe, mais je crois la RDC est quand même le pays le plus impacté, celui dont on a peut-être le plus parlé, parce qu'on a parlé de ce médecin qui réparait les femmes et qui répare les femmes et qui a été nobélisé. Mais c'est vrai que c'est un phénomène qui existe depuis des années. Hein. Les deux témoins que vous avez interviewés, c'est au début des années 2000 qu'elles ont été violées. Mais est-ce qu'on sait le nombre de femmes impactées par ce phénomène dramatique?
2: C'est évidemment très très compliqué d'avoir des chiffres précis. Parce que, comme le disait Cam très justement tout à l'heure, c'est très difficile de parler. Ça demande une force extrême, un courage extrême aussi. Donc c'est très très compliqué d'avoir des chiffres sur le viol. Mais alors nous, le chiffre qu'on avait trouvé, laissez-moi juste chercher dans mes notes. Donc c'était sur l'année 2008, donc sur une seule année. On avait plus de 30 000 femmes qui avaient été violées dans la région du Kivu. Donc sur une année, 30 000 femmes sur la région du Kivu. Donc c'est absolument énorme, sachant que ce chiffre peut potentiellement être vu à la hausse.
0: Voilà, on imagine que c'est très difficile pour les femmes de parler, mais c'est aussi encore peut-être plus difficile pour les hommes, parce qu'il y a aussi des hommes qui sont victimes de viols, et évidemment des enfants, des personnes âgées, enfin voilà, on y reviendra à travers des témoignages. Je vous propose tout de suite qu'on plonge dans l'interview que vous avez réalisée, Chloé, mais j'imagine que vous l'avez préparée toutes ensemble, c'est un travail collectif, et qu'on entende un peu l'une des intervenantes, je crois que c'est Justine Massika Biamba, qui est donc présidente de Synergie Femmes Victimes de Violences Sexuelles, qui est une plateforme qui regroupe un certain nombre d'associations et qui œuvre depuis 20 ans pour des raisons, bien sûr pour prendre en charge les femmes, mais qui leur action va bien au-delà. Elles ont pris à peu près en main toutes les dimensions de ce phénomène. On l'écoute.
4: Quand j'ai juste terminé mes études, j'ai travaillé dans une organisation qui s'occupait de la promotion des droits de la femme paysanne. Et lorsqu'on travaillait avec les femmes, il y a les femmes qui nous disaient, il y a un phénomène nouveau. Lorsqu'on va au champ, il y a des personnes qui abusent de nous. Et là, il nous a fallu qu'on puisse faire des recherches pour comprendre, puisque c'était difficile. Et nous avons mené des recherches, et Dieu merci, lorsque nous, on essayait de mener des recherches comme Ouaki, l'organisation qui travaillait pour les femmes paysannes, il y a Human Rights Watch aussi qui a organisé des enquêtes aussi pour comprendre ces phénomènes. Et nous avons été parmi les personnes qui ont travaillé avec Human Rights Watch pour réaliser ces rapports qu'ils ont intitulé « La guerre dans la guerre ». Il y avait la guerre à l'Est, mais il y avait une autre guerre, celui des violences sexuelles faites aux femmes. Et après la publication du rapport de Human Rights Watch, un autre rapport qu'on avait commandité, on avait vu qu'il était difficile à une seule organisation de prendre en charge les victimes de violences sexuelles. C'est ainsi qu'on s'est mis ensemble, les 35 organisations, pour voir comment on peut aider nos sœurs qui étaient abusées. Et c'est comme ça qu'on a commencé. Donc, c'est une histoire qui est venue du vécu qu'on vivait puisqu'on était dans la guerre. Et on a institué 4 domaines. Puisque nos sœurs qui venaient, ils avaient des lésions physiques graves. Donc, il fallait qu'on ait une prise en charge médicale. Mais aussi, elles avaient des lésions. Il fallait qu'elles puissent être accompagnées psychologiquement. Il fallait aussi celles qui connaissent leurs agresseurs qui soient accompagnés auprès juridiction pour obtenir justice, mais aussi il fallait qu'elle soit acceptée dans la communauté. Donc c'est comme ça qu'on a travaillé sur les quatre domaines. Mais avec l'expérience, lorsqu'on continuait, on a vu que trouver des solutions aux conséquences, c'est une bonne chose, mais il fallait qu'on s'attaque aux causes. Et il y a plusieurs causes, bien sûr. C'est les conflits à répétition qui sont alimentés par l'exploitation illégale des ressources naturelles. Il y a l'impunité qui est généralisée partout. La non-réforme du système des les coutumes et traditions qui considèrent la femme.
0: Voilà, on entendait un petit peu d'écho parce qu'elle se faisait aider par ses collègues. C'est une conférence qu'il y avait trois personnes en fait. Cette femme, d'ailleurs, peut-être Chloé, vous nous direz qui est-elle cette femme. Bon, on l'a présentée, on a donné son titre, mais en réalité, enfin voilà, elle a quel parcours et puis bon, 20 ans de travail et puis surtout, ben voilà, on a l'impression que c'est les femmes qui aident les femmes. Hein. Là, pour le coup, bon, c'est pas qu'on voit pas beaucoup d'hommes, mais c'est pas qu'on s'en plaigne, mais en même temps, voilà, on se dit, bah, c'est les nanas qui prennent en main pas seulement le côté sanitaire des choses, mais le côté politique aussi. Et ça fait vachement plaisir. Donc dites-nous un peu qui est cette femme qu'on a entendue.
1: Alors effectivement, il s'agit de Justine Masika Biamba, qui est donc née en République démocratique du Congo, et qui pour son travail a reçu plusieurs prix, notamment aux Pays-Bas. J'ai malheureusement le nom du prix en question qui m'échappe. Mais oui, elle a donc beaucoup œuvré depuis plusieurs décennies pour les femmes. Et effectivement, comme vous dites, on sent vraiment, là en l'occurrence avec les deux autres participantes à cet entretien, Anita et Mamie, mais aussi avec toutes les autres femmes avec qui elle travaille, c'est vraiment de la sororité.
0: Mais oui.
1: Et ça
0: mais
1: fait plaisir.
0: Si j'avais le mot, mais vraiment dans la manière. Alors c'est vrai que quand moi j'ai abordé l'entretien, je connaissais pas son parcours, le côté tout à fait brillant et reconnu internationalement de son parcours. Et quand je la voyais interagir avec les autres femmes, on sent une bienveillance, un désir d'égalité dans la prise de parole, etc. Et ça, c'est pas tout à fait un détail. Ça dit beaucoup de la manière dont ces femmes abordent les choses, se respectent entre elles. Savent que de toute façon il va falloir qu'elles tiennent et qu'elles s'agrègent en fait pour lutter contre ce phénomène, et c'est pas une mince affaire. Et donc de ce qu'elle disait, c'est que voilà, elles ont découvert ce phénomène presque un peu par hasard, parce que comme vous le disiez Camille, la parole est très très rare et très difficile, et du coup voilà, c'est elles en 20 ans, 20 ans c'est à la fois long mais aussi assez court, elles ont réussi quand même à mobiliser énormément autour de ce phénomène. C'est vrai qu'ici peut-être en Occident, on connaît mal, mais...
3: Le travail de Justine Masika Biamba est remarquable. Et elle est passée au Sénat à deux reprises.
0: En
3: tout cas, elle est passée. Il y a une délégation avec Fanny Bendetti, Louis Guinamard, et d'autres personnes dont j'ai oublié le nom. Mais en tout cas, elle a réussi à mettre en place... son organisation, la SFVS, Synergie des Femmes, et à essayer de faire entendre sa voix dans les pays occidentaux pour essayer justement d'avoir de l'aide internationale et de parler de ça, de parler du viol comme arme de guerre et de la reconstruction et de son travail formidable qu'elle fait pour l'autonomisation économique des femmes, qui est aussi un moyen de se reconstruire, parce que l'indépendance financière est primordiale pour se défaire de ses bourreaux, de tout ça. Donc oui, son travail est remarquable, et sans elle, notre conférence n'aurait pas forcément lieu d'être, parce que c'est sa voix qui nous a porté, c'est sa voix qui nous porte. Et Chloé, je t'en prie.
1: Oui, je voulais juste ajouter une des choses formidables parmi tout le travail que fait Justine Masika Biamba, un accomplissement, voilà, c'est le mot qui me manquait, qui est particulièrement remarquable, c'est qu'elle a milité avec son association, la SFVS, et les organisations partenaires pendant des années pour la condamnation de Bosco Ntaganda, qui a notamment pris part à des exactions et des viols massifs comme arme de guerre en RDC. Et ça a marché. il y a quelques mois, il y a bientôt un an, cet individu a été condamné par la Cour pénale internationale aux Pays-Bas. Donc c'est
0: alors,
1: une vraie
0: histoire. Alors qui est cet individu, mis à part un violeur?
1: Effectivement, c'est un militaire, si je ne m'abuse. Je ne saurais vous dire de quelle milice ou de quelle organisation il fait partie précisément, mais c'était un chef commanditaire militaire, oui.
0: D'accord. Donc qui a été condamné comme responsable, parce que
1: exactement.
0: Ce qu'elle raconte, c'est qu'évidemment les viols, c'est des viols collectifs. Hein.
1: C'est ça.
0: Voilà, c'est une milice qui débarque et qui viole tout ce qui bouge ou même ce qui bouge pas dans un village. Hein. C'est, mm-hmm. c'est vraiment. Et justement, on va écouter un autre extrait qui malheureusement, mais je pense qu'il faut quand même l'entendre, décrit précisément ce qu'est le viol dans ce contexte.
4: Lorsque on viole une femme, on introduit dans ses organes génitaux des objets pointus, c'est pas pour le plaisir sexuel, c'est pour détruire. Et lorsque un homme âgé de plus de 30 ans, quand il viole un bébé de 10 mois de naissance, là aussi c'est pour détruire. Mais aussi lorsque un homme, un jeune homme, il viole une vieille femme de 80 ans, c'est pas pour le plaisir sexuel, c'est pour détruire. Mais aussi, lorsque on s'est posé la même question, et comme nous sommes dans une région qui a beaucoup de groupes armés, on a posé la même question aux différents membres des groupes armés que nous avons eu la chance de rencontrer dans un programme qu'on appelait Amanileo. Et là, on leur a posé la question. La maman qui t'a porté pendant 9 mois, ta soeur, ta tante, pourquoi tu l'as détruit? Et là, ils nous ont dit que la femme était sacrée. Donc, l'homme voit sa force à travers son épouse. Et lorsque tu humilies son épouse, l'homme ne se voit plus avec la force, donc l'homme est dépourvu de sa force et c'est comme ça qu'ils détruisent, ils violent tout un village pour anéantir la force des hommes.
5: Parce que quand un militaire viole une femme, par exemple, je suis femme de la maison et je suis violée par un militaire, mon mari ne peut pas s'approcher de moi. En plus de cela, le viol est devenu l'arme de guerre. Pourquoi? Quand on viole, on détruit tout le village. On prend les femmes, on prend les filles, on les viole. Il y a de ces hommes-là qui ont souvent peur et ils quittent directement le village. Donc, il y a l'exode rural, quoi. Il y a les hommes qui quittent les milieux ruraux vers la ville à cause du viol. Si une fois je reste ici, on va encore violer les enfants, on va encore violer les femmes. Et il y a l'exode rural dans des villages.
6: Vous savez, notre pays est riche, est potentiellement riche en ressources naturelles. Il y a de ces hommes-là qui savent que si une fois on viole cette communauté, ils vont quitter l'endroit et nous allons exploiter librement leurs ressources. Et c'est à cause de cela que parmi les milices aussi, ils utilisent comme arme de guerre en fait d'anéantir les communautés, on viole les femmes, les enfants, sans exception. Donc, suite à nos ressources, on est violé. Donc, on se demande si une fois, c'est une malédiction d'avoir ces ressources. La raison pour laquelle nous subissons, c'est que ces viols, on ne sait pas. Donc, il y a l'aspect là de nos ressources, mais il y a aussi le problème de la non-réforme de secteur de sécurité. Ici, chez nous, la majorité des officiers sont des hommes venant des groupes armés ou soit des milices. Donc, au lieu de les envoyer dans des centres de formation réguliers, donc, on prend vraiment le leader de ces milices pour les faire chef de l'armée et on intègre ces éléments sans pour autant passer dans la formation régulière. Et le fait d'entrer dans l'armée sans formation, et là, nous enregistrons des cas de violences venant même de l'armée. Et quand nous essayons de faire des analyses, ce sont des hommes venant des groupes armés qui sèment la terreur dans l'armée.
0: Voilà, on entendait donc les trois protagonistes, Justine Massikamiamba, qu'on avait déjà entendu, également à l'instant Mamie, qui est, donc j'ai pas retenu malheureusement le nom de famille, mais qui est coordinatrice de cette plateforme, Synergie Femmes Victimes de Violences Sexuelles, et elle-même survivante, comme elle le dit, ça veut dire qu'elle a elle-même connu le viol. Et puis juste avant, Anita, qui est membre du Mouvement National des Victimes de Violences Sexuelles, et elle-même survivante et assistante médico-sociale dans une autre association, enfin une association qui est sans doute membre de cette plateforme. Donc toutes les trois se complètent. Alors c'est évidemment c'est horrible, c'est très fort ce que dit Justine quand elle décrit le viol comme arme de guerre, mais c'est quasiment insupportable, mais je pense qu'il faut l'entendre, parce que là on n'est pas dans un rapport homme-femme, on est dans autre chose. C'est-à-dire que la sexualité n'a plus rien à voir dans le viol quasiment. On est dans le symbolique, on détruit un symbole. C'est quelque chose voilà, qui paraît extrêmement effrayant pour une occidentale, hein, d'être dans quelque chose qui dépasse presque même le corps, c'est-à-dire qu'on anéantit la puissance matricielle des femmes, c'est-à-dire voilà, soit on leur fait des enfants, soit on les empêche d'en avoir. C'est quelque chose que vous avez dû analyser, je pense, peut-être vous voulez réagir.
2: Moi, ce que je voudrais rajouter, c'est un petit peu rebondir sur ce que vous avez dit, c'est notamment après cette partie de l'enregistrement audio, moi, ce qui pour moi est très important et ce qui me touche beaucoup, et je pense que ça touche pas que moi, c'est la question de la violence. C'est-à-dire que on ne se rend pas compte de la violence que c'est, d'une part d'être violée, mais d'autre part d'être violée en RDC pendant la guerre. La violence que c'est d'avoir son corps qui est utilisé par des hommes pour en fait avoir accès à des ressources, pour détruire une famille, pour détruire une maison, détruire une communauté, un village, pour gagner une bataille. C'est-à-dire qu'un corps devient un champ de bataille. C'est-à-dire qu'elles sont complètement dépossédées de leur corps. Donc c'est effectivement une violence physique qui n'a absolument... Enfin sans nom, je ne vais pas répéter ce qu'elles ont dit, mais on a bien compris que c'était... particulièrement violent.
0: C'est sous la menace d'armes, c'est avec des objets, c'est sous la menace de tuer ses enfants,
2: parfois
0: c'est sous le regard,
2: enfants,
0: voilà.
2: C'est absolument monstrueux, et il y a effectivement, comme vous l'aviez dit, une violence symbolique qui est extrêmement forte. Et donc ces femmes, ces survivantes, leur parcours de vie est absolument incroyable. Elles ont une force et un courage incroyables. Mmh. Et je pense que c'est très important qu'on comprenne bien cette violence en fait qui est physique, qui est symbolique, qui est absolument monstrueuse. C'est de la monstruosité pure et dure, mmh. en fait.
0: Ouais, et qui est donc voilà, aussi en service commandé, parce que enfin, je sais pas, j'ai du mal à imaginer qu'un jeune homme de 20 ans soldat ait envie de violer un enfant. Enfin, on est hors désir, on est dans quelque chose où quelque part c'est aussi une instrumentalisation du sexe des hommes. Ce sont eux les agresseurs, mais en même temps, quelque part symboliquement, ils sont pas beaucoup mieux traités parce qu'ils deviennent leur corps, leur sexe devient une arme. Ce qui est assez dingue aussi quand même.
3: Camille? Après, oui, j'aimerais rebondir parce qu'ils choisissent quand même d'utiliser leur sexe comme arme de guerre. C'est un choix qu'ils font alors qu'ils sont armés, des armes matérielles. Et oui, quand on viole un bébé de 10 mois avec un objet, je suis désolée, mais c'est pas... Enfin, c'est un choix.
0: Je ne dis pas qu'ils ne sont pas coupables. Hein.
3: Non, mais
0: en même temps, le fait d'être amené à faire des choses comme ça, on sort de l'humanité.
3: C'est totalement ça. Et pour en revenir aux femmes, même s'il y a des hommes aussi qui sont violés en RDC et des enfants, des nourrissons, les femmes deviennent, entre gros guillemets, le lieu de la guerre, le lieu du conflit. Et c'est dramatique parce que oui, c'est symbolique de détruire les femmes, de choisir de commettre ces exactions. Et moi, je voulais rebondir sur le fait que en RDC, il n'y a pas la possibilité d'avorter, qu'il y a le VIH qui peut se transmettre, qu'il y a la question de la réparation génitale ensuite, parce qu'un viol, ça détruit le corps comme ça détruit l'âme. Enfin, ça détruit.
0: Ça il y a
3: des survivantes,
0: mort, hein.
3: Oui, ça peut amener à la mort.
0: Il y a des femmes qui meurent. Hein.
3: Mais je pense qu'on écoutera un autre extrait du brillant entretien que Chloé a réalisé avec Justine Massica. Mais comme il me semble, Anita disait, il faut choisir, enfin, la question de la résilience, il faut avoir la force en tant que femme survivante de se dire je me relève, je me bats contre ce qui s'est passé, contre mes traumatismes, contre
0: aussi l'opprobre qui est jeté sur elle.
3: Exactement.
0: Contre aussi le fait d'avoir dû, d'être peut-être considérée comme responsable, d'avoir dû quitter un village. Voilà, quand toute une communauté quitte un village, ben c'est un traumatisme pour l'ensemble de la communauté qui peut-être. Et puis on y reviendra, mais il y a aussi la question des enfants, de ces viols. Je crois que Mamie et Anita les qualifient toutes les deux de bombes à retardement. Effectivement, et c'est aussi toute cette question administrative. Ces enfants n'ont pas forcément d'identité, ils ne sont pas forcément inscrits au registre de naissance. C'est aussi de la future chair à milice, ces gamins. Et sans doute que certains, si on compte, enfin voilà, 20 ans d'existence, 20 ans où ce phénomène est découvert, bah ils ont 20 ans. On peut, avec un effroi, imaginer une sorte de reproduction des choses, d'un cycle infernal. Bon, voilà, on n'a pas de preuve de ça, mais effectivement, c'est de l'ordre du possible. Je vous propose qu'on, à moins que vous vouliez rajouter quelque chose, Chloé.
1: Je pense que mes camarades l'ont très bien dit, j'aurais pas pu mieux le dire. Effectivement, les femmes, dans ce contexte, deviennent le lieu du champ de bataille, et ça, c'est... Ça dépasse l'entendement, c'est d'une gravité sans nom, d'une violence sans nom. Enfin, effectivement, je pense que tout a été dit, je vais pas me lancer dans mon propre
0: monologue. Ces femmes sont particulièrement intéressantes, oui. Bravo de les avoir trouvées, parce que elles ont c'est bien sûr des victimes, mais c'est surtout des survivantes, dans la mesure où elles ont une capacité d'analyse sur ce qu'elles ont vécu. C'est des femmes politiques, quelque part, que vous avez, au bon sens du terme, hein, que vous avez trouvé là, parce qu'elles ont un discours qui fait que, une femme qui les entend, qui a vécu ça, elle n'a qu'une envie, c'est de ressembler et donc de parler, quoi. Et en cela, bravo, parce que déjà, c'est une partie peut-être du travail qui est fait en diffusant cette parole. Parce que c'est maintenant Internet, c'est partout, et y compris en RDC. Donc cette conférence pourrait être vue, bien sûr, à l'étranger. On retourne avec Justine, Mamie et Anita.
6: Il y a la stigmatisation. Les femmes, donc, n'ont pas envie de vivre. Elles s'isolent quelque part et elles sont pointées des doigts en disant que celle-là était violée. Et il y a la communauté qui digère mal les viols. Il y a les familles qui n'acceptent pas que quelqu'un était violé, c'est par accident. Et on interprète ça comme si elle était d'accord de l'acte, malgré que elle était violée. Il y a aussi auprès des vies économiques. Et vous savez, ici chez nous, la majorité des femmes, c'est elles qui supportent la charge de la famille. Et c'est les femmes qui font des va-et-vient dans des blouses pour amener les vivres dans des marchés pour faire qu'elles vendent ça, afin d'avoir quelque chose avec de l'argent. Maintenant, à cause de la route, quand elles ont été violées, elles sont démunies de moyens, ou les pire d'abord, avant qu'on les viole, au pire leur argent. Et après les avoir pillés, on les viole. Et quand elles vont revenir de la maison, elles n'ont pas envie de continuer avec leur commerce, avec leurs activités, même si elles peuvent avoir quelque chose. Donc, la femme est démunie économiquement. Au point de vue social et aussi toujours, la femme n'a pas envie de rencontrer d'autres personnes. Elle se cache. Elle a vraiment peur de voir les hommes. Parce qu'elle considère tout homme comme son agresseur. Et au point de vue sanitaire, il y a les maladies sexuellement transmissibles, il y a le VIH-Sida, des grossesses non désirées, qui mettront encore des enfants, qui deviendront encore une charge pour la communauté, mais aussi une bombe à retardement. Ces enfants aussi n'ont pas la prise en charge, n'ont pas même d'identité. Les enfants-là, on ne sait pas si on peut les enregistrer, sur quel nom, parce qu'on ne sait pas leur origine. quand on a été violé avec un groupe milice, ou soit un groupe étranger ou local, on ne sait pas exactement qui est le père de la femme. Et ça aussi, c'est un problème sérieux dans notre pays. Les conséquences politiques, donc les femmes n'ont pas envie de contribuer même à la gestion du pays. Elles pensent que si une fois elles se dénoncent, ou soit elles entrent dans la politique, leur bourreau pouvait les voir. Il y a aussi le problème de ne pas avoir confiance à qui que ce soit, avoir confiance surtout aux hommes. Les femmes ont peur, les femmes ont souvent, n'ont pas encore envie de vivre. Nous avons enregistré dans les années même une femme qui voulait se suicider, qui voulait se jeter dans les lacs suite à ses traumatismes.
5: Souvent quand on est violé, on est rejeté par sa famille, on est aussi rejeté par les maris. Ou si c'était un homme qui a été violé, il est rejeté par sa femme. Je suis aussi victime de ces rejets parce que j'avais été violée en 2003 et ma famille m'avait rejeté totalement. C'est grâce aux grandes ONG que je suis devenue survivante et maintenant j'ai un mot à dire, ou bien je peux parler devant ma maison, ou bien devant mes parents, mes frères, mais j'étais rejetée à cause des violences sexuelles. Il est parmi aussi, les rejets parmi aussi les conséquences des violences sexuelles.
0: Voilà, on écoutait donc toujours dans Liberté sur Parole avec donc trois étudiantes brillantes de Nanterre. On parle ce matin d'un sujet qu'elles ont choisi et qui va faire l'objet d'une conférence après-demain, le 5. Donc rappelez-nous l'adresse, l'heure.
3: Alors, ça se trouvera à Nanterre Université, donc RERA. Ce sera à 17h le mercredi 5 janvier. Salle 216 du bâtiment Veil de la fac, donc le bâtiment qui se trouve juste à droite quand on sort du parvis, très facile à trouver. Et la conférence est ouverte à tous et à toutes, pas besoin d'inscription, mais vous pouvez trouver les détails sur mon compte Twitter Jeune Déterminée avec deux E à la fin, juste pour savoir le lieu, la date, etc. Mais je voulais juste revenir aussi sur les intervenantes qu'il y aura. Donc il y aura forcément les extraits de l'entretien que Chloé a réalisé avec Justine Massica Biamba et les deux femmes survivantes, pardon. Mais il y aura aussi Fanny Bendetti, directrice exécutive d'ONU Femmes France, qui sera là pour nous parler justement du droit, enfin des ONG, de leur travail là-bas. Parce que je voulais revenir sur le fait que il est difficile de savoir combien de femmes ont été victimes de viols, parce que justement elles ont peur de parler, mais aussi parce que le travail des ONG sur place a mis du temps à se construire. Et il me semble que c'est l'ONU qui fait un projet de mapping, un travail de terrain en RDC pour savoir justement un petit peu combien de femmes sont victimes, combien de personnes sont victimes de des viols comme armes de guerre. Donc il y aura Fanny Benedetti, il y aura aussi Héloïse Onumba, qui est victimologue et qui travaille à l'OBA pour le projet Recréation et qui aide les femmes qui sont victimes de violences sexuelles par la danse, la thérapie par la danse. Et j'attends la confirmation, mais on aura aussi peut-être la chance d'accueillir Céline Bardet, juriste pénaliste internationale, qui a fondé We Are Not Weapons of War. Donc un très beau panel.
0: Nous ne sommes pas des armes de guerre.
3: Exactement, exactement.
0: Un très très beau panel, et très intéressant, et je pense que ça va vraiment donner des choses intéressantes. Là, on essaye de faire un petit état des lieux ce matin, et surtout de donner envie aux gens de venir, parce que il va être question de droit, vraiment, il va être question de travail international pour essayer de lutter au mieux contre ce fléau. Il va être question d'unir ses forces et de trouver des moyens concrets, de mettre en lumière les moyens concrets qui existent et ceux qu'il faudra développer pour une meilleure coopération internationale contre ce fléau, notamment en RDC. À l'instant, les trois femmes, particulièrement Mamie et Anita, qui elles deux l'ont vécu, détaillaient les conséquences dans tous les domaines, bien entendu, les conséquences sur la santé, mais aussi sur l'exode rural, sur le moral de ces femmes qui ne veulent plus sortir. Et du coup, j'imagine qu'en RDC, il n'y a pas d'allocation adulte handicapé, il n'y a pas d'aide. Donc si on ne va pas au marché pour vendre ce qu'on a réalisé ou ce qu'on a cueilli ou ce qu'on a fait pousser, on perd toute autonomie économique. Et comme elle le rappelle justement, c'est les femmes sur qui repose la vie des familles là-bas, comme dans bien des cas en France aussi, c'est des femmes qui perdent toute possibilité d'autonomie, tout simplement parce qu'elles ne peuvent plus sortir, elles ne sont plus en état de sortir. Et ça, c'est très important. Elles ont bien analysé toutes les conséquences pour les avoir vécues aussi, mais en même temps, elles savent tout à fait mettre ça de manière formelle, généralisée, ce qui donne des outils aussi pour les autres, parce que j'imagine que ça, les associations de nouvelles se créent, il y a toute une transmission qui se fait entre ces femmes.
1: Alors effectivement, je ne saurais pas vous dire exactement l'actualité de nouvelles associations justement qui peuvent être créées peut-être sur l'inspiration du travail de Justine Massica-Biamba, Anita et Mamie au sein de la SFVS, mais effectivement dans cet extrait on voit bien quelles sont toutes les conséquences, comme vous l'avez dit, elles ont su le mettre en mots de façon très claire, très formelle, et ça montre bien à quel point justement les conséquences sont multiples, sont graves, et aussi l'enjeu justement de la question économique, de l'autonomie financière et économique des femmes, c'est central dans bien des cas, nous le savons bien désormais, que ce soit en France ou dans d'autres contextes, mais ça l'est ici aussi. Dans le cas de la résilience, dans le cas de pour se relever de cette violence, de ce traumatisme, et justement le fait d'être dépossédé de cette autonomie financière et économique, c'est aussi quelque chose qui est souhaité par les agresseurs.
0: Bien sûr,
1: parce
0: bien
1: qu'ils
0: sûr.
1: Savent précisément que c'est central, et c'est comme le disait l'une des intervenantes dans l'entretien. D'autres conséquences qui peuvent être liées à ça, c'est le fait de ne pas s'impliquer dans la vie de la communauté par la suite, de s'isoler, de ne pas se présenter en politique, de ne pas se saisir
0: ça,
1: de la vie politique.
0: Ça, c'est fondamental. J'ai trouvé qu'elles avaient une grande attention. Bon, c'est aussi parce que c'est des militantes, mais je sais qu'au Rwanda voisin, après le génocide, les femmes, regardez les chiffres, de l'implication de la vie, dans la vie économique à des postes de cadre et de dirigeantes des femmes au Rwanda, c'est hallucinant, je crois qu'ils sont au-dessus de beaucoup de pays occidentaux. Dans la vie politique, je crois que c'est le seul parlement plus ou moins démocratique, hein, faut quand même pas être trop idylliste, où il y a une majorité de femmes. On se cache pas que c'est à cause des massacres, notamment des hommes, hein, mais elles sont restées après. Et alors, je sais pas s'il y a une porosité, mais en tout cas, j'ai trouvé que ces femmes de RDC, pour elles, c'était très important de s'impliquer dans la vie, dans les affaires du pays, comme elles disent. C'est-à-dire qu'elles n'ont pas lâché l'affaire, justement. Elles sont mobilisées, et pour elles, c'est le pas d'après, quoi. C'est quelque chose quasiment de normal, quand on est militante, de vouloir prendre part à la vie du pays. Camille ?
3: Oui, je voulais ajouter que le travail formidable... Premièrement, il y a le travail de réparation physique de la femme qui a vécu des violences sexuelles. Et l'hôpital de Panzi, dirigé par le docteur Mukwege, prix Nobel de la paix en 2018, est primordial. Mais c'est vrai que cette question de sororité et de femmes qui s'entraident et qui parviennent à sortir la tête de l'eau et de s'impliquer dans la vie économique, politique, sociale du pays, c'est primordial. Et c'est vrai que c'est un homme qui a été reconnu pour sa praticité chirurgicale, pour son aide aux femmes survivantes. Mais il me semble aussi important, et c'est pour ça que notre panel est constitué exclusivement de femmes, c'est de donner aussi la parole aux première concernée, même si je le répète, il y a des hommes qui sont victimes de viols aussi, mais le phénomène est beaucoup moindre, et que féministe, on s'est plus penché sur la question des femmes.
0: Non, mais c'est tout à fait normal, mais ceci dit, de dire qu'il y a des hommes, c'est aussi peut-être de montrer que c'est un phénomène qui dépasse l'idée du corps, en fait.
3: Exactement. Et je voulais juste rajouter aussi que le docteur Mukwege a créé le Fonds mondial pour les survivantes, donc un fonds qui aide économiquement les femmes qui survivent à ces violences, ce qui est pour moi un outil, je sais pas tellement comment dire, mais ce qui est primordial,
0: outil me paraît bien,
3: outil,
0: oui.
3: Ce qui est un outil primordial, et il me semble que le fonds est à New York. Oui, enfin, la question de l'autonomie économique des femmes est primordiale et au centre de tout. Que ce soit en France ou en RDC, pardon.
0: Absolument. Autre question primordiale qu'on va aborder avec un nouvel extrait, c'est bien sûr la question de la justice. Parce qu'on peut réparer physiquement les femmes, on peut les aider à se reconstruire moralement, mais quid des coupables ? Quid des coupables et quid de la possibilité d'avoir une justice dans ce pays, en RDC ? Et on va entendre que c'est un petit peu compliqué.
4: En 2002, lorsqu'on a commencé le travail, c'était difficile pour la justice, surtout la justice militaire, mais en même temps qu'on travaillait, on a mené des plaidoyers, mais aussi on a initié la loi sur la répression des violences sexuelles, puisque dans notre code pénal, il n'y avait pas vraiment, c'était pas très clair quant à la répression des violences sexuelles. Et merci à 2006, la loi a été promulguée par le président de la République, malgré que la loi a des défaillances, mais la loi a été promulguée. Et aujourd'hui, on peut dire que grâce à notre plaidoyer, il y a des juridictions qui existent à tous les niveaux de la territoriale, donc à commencer par le niveau national jusqu'à arriver au niveau des quartiers, il y a des juridictions, il y a des tribunaux de paix, malgré qu'ils n'ont pas la compétence de juger les infractions de violences sexuelles, mais il y a aussi les chambres foraines où on déplace les cours qui vont vers la population, vers les justiciables. Et là, on croit que c'est un pas, malgré qu'il y a encore des lanternes judiciaires, il y a encore, comme aujourd'hui nous sommes dans l'état des sièges, il n'y a que des tribunaux militaires qui sont en train de fonctionner, il n'y a pas de tribunal civil. Et là, les tribunaux militaires sont submergés, les magistrats sont fatigués et ça entraîne l'impunité et la, comment on appelle là, les arrangements à l'amiable.
6: Des auteurs sont des gros poissons, en fait, les intouchables. Les hommes du pouvoir qui se cachent là-bas afin qu'ils ne soient pas traduits en justice. Il y a plusieurs failles au niveau de la justice. En fait, avec l'expérience en 2020, il y avait une survivante que j'avais accompagnée au niveau de la justice, malgré que je ne suis pas même avocat. J'étais obligée de l'accompagner parce qu'il fallait la sauver de la situation. Arrivée à la justice, et nos textes disent que tout cas de violence sexuelle, on ne doit pas demander des frais quand on est en justice. Mais curieusement, en y arrivant, on vous demande les frais d'enregistrement. Les frais d'enregistrement, pour appeler même le magistrat, vous demande des frais de communication. Alors on se demande, étant que survivante, on est démunis de moyens, on n'a pas d'argent, où trouver l'argent pour amener les bourreaux à la justice? À part ça, vous savez, notre pays, soit même en province, qui est plus grand même que le Rwanda, les juridictions sont éloignées aux juridiciables. Donc, les bourreaux, il y a des endroits où il n'y a pas même des cachots, afin de garder même dans les 72 heures, les 48 heures plutôt, les auteurs. On est obligé de laisser l'auteur parce qu'on n'a pas là où les garder. Et on n'a pas de moyens de transport pour amener l'auteur à la justice. Et pour avoir ces moyens, on demande encore à la survivante de payer les transports. Alors que, en réalité, dans nos textes, dans nos lois, comme nous avons des belles lois ici chez nous, c'est prévu que, en cas de violence sexuelle, on ne doit pas demander de l'argent à la victime, mais ce n'est pas ce qui est fait. Et tout cela, ce sont des failles que nous, à cause de cela, on enregistre des cas, des arrangements à l'amiable, parce qu'on s'est dit, une fois à la justice, on va

0: prises, mais il faut tout de suite qu'elles établissent un rapport de force qui leur est favorable, parce que sinon, eh ben, elles peuvent mettre en danger hein, les survivantes qui vont parler et qui vont s'exposer à des représailles de leurs bourreaux, qui vont se sentir menacées. Donc l'enjeu, là, on le comprend à travers ces témoignages, c'est de s'unir vite, en masse, de faire d'être tout de suite une certaine puissance en tant qu'association pour pouvoir déjà peut-être financer un accès à la justice, parce que même si c'est absolument anormal de payer quand on est victime, peut-être il faut le faire quand même pour que la justice passe, si tant est qu'elle puisse le faire. Et puis voilà, on comprend qu'il y a vraiment un enjeu de sécurité pour les femmes qui vont oser parler, se reconstruire, être dans une forme de résilience, mais en même temps être dans une forme aussi de faire courir à nouveau en danger, en fait, du fait d'avoir parlé. On voit la complexité et on mesure encore plus le courage de ces femmes qui se mobilisent.
1: Exactement, surtout quand on prend en compte le fait que la justice, même si il y a de très belles lois, eh bien la réalité rattrape l'idée ou le juridique. En voyant que des victimes sont censées payer pour avoir le droit d'être justiciables, c'est indécent. Donc la question de l'impunité est au centre de ces batailles juridiques. Et je voulais rappeler un petit chiffre. Seulement 9 personnes, dont un chef militaire, a été arrêté en 2011 pour viol en RDC. C'était la première fois, donc en 2011, qu'une telle arrestation a été faite. Donc,
0: a-t-il été condamné?
1: Arrêtez. Je ne sais pas s'il a été condamné, malheureusement.
0: Mais juste, il nous reste très peu de temps et je voudrais qu'on termine là-dessus. C'est que peut le droit international? Parce qu'on voit que c'est très difficile de faire passer la justice dans le pays. On le disait, vraiment faire reconnaître ces viols comme des crimes de guerre, ça permet qu'ils soient jugés à ce titre et du coup que le droit international s'en empare. Ça, c'est un peu votre partie. On n'a pas écouté l'extrait, parce qu'on n'a pas le temps, mais dans un des extraits, une des femmes s'adressait à vous en disant, en tant qu'étudiante, aidez-nous. Donc, en gros, comment vous... Bon, faire cette conférence, c'est déjà pas mal, hein, mais comment la France, par exemple, peut aider la justice à se faire dans ce pays?
2: Alors effectivement, on n'a pas entendu dans l'extrait qui vient de passer, mais oui, Justine Massika Biamba et les deux survivantes, Anita et Mamie, nous ont directement interpellées en tant qu'étudiantes, en tant que jeunes femmes françaises, effectivement, comme on le disait au début, blanches et privilégiées, pour donner de la visibilité en France à leur travail, à leur combat, à leur parole. Parce que c'est effectivement primordial. Nous avons une certaine visibilité sur la scène internationale en tant que jeune française que les jeunes femmes en RDC n'ont pas forcément. Et c'est pour ça que nous, à notre échelle, dans notre début de vingtaine à l'université, on fait cette conférence en ce sens.
0: Et c'est pour ça aussi que vous invitez des juristes.
2: Exactement. C'est pour ça qu'on espère grandement avoir la confirmation de Madame Bardet.
0: Si vous nous entendez. Et c'est aussi pour ça qu'il faut y aller, parce qu'on a entendu beaucoup de choses. Je crois qu'avec l'émission de ce matin, on a peut-être mieux compris l'ampleur du phénomène, sa définition. Mais pour passer à l'action, il faut vraiment venir après-demain à l'Université de Nanterre. Voilà.
2: Merci beaucoup.
1: Merci infiniment pour votre invitation.
0: Merci vraiment beaucoup et vraiment sincère admiration. Bravo et en tant que femme, merci. Merci à vous, Chloé, Morgane et Camille. Et je ne doute pas que vos combats porteront et que vos vies seront toujours tournées vers ces combats. Voilà, Liberté sur parole, c'est terminé pour aujourd'hui. Je vais laisser mon micro à Jérôme Sorel pour Rayon Libre. On va parler vélo. Jérôme, alors approchez-vous de moi un petit peu.
3: Bonjour,
0: Génie,
3: bonjour. Super votre émission d'avant.
0: Alors, vous nous parlez de quoi aujourd'hui?
3: Eh bien, on va parler de l'angle mort de la formation des chauffeurs routiers. Est-ce que ce ne serait pas les nouvelles mobilités, notamment les vélos?
0: Oh là là, hein, on va pas faire plaisir aux camionneurs et aux automobilistes qui ignorent bien souvent les deux roues. Eh ben, on vous écoute avec attention, surtout si on fait du vélo à Paris et en ville en général. Quant à moi, merci à tous et surtout merci à Stéphane Dujardin qui a réalisé avec brio cette émission tout en réparant le matériel. C'est un héros ce gars, je le savais. Merci beaucoup Stéphane, j'aurai le plaisir de vous retrouver la semaine prochaine entre midi et 14h pour un nouveau numéro de Liberté sur Parole.

0: Mais évidemment, partir voilà dans le Poitou-Charentes, dans les Deux-Sèvres, faire 55 heures de voiture, se retrouver dans un champ complètement détrempé, sous la pluie, installer sa canadienne qui a pas été installée depuis 10 ans, qui prend un peu l'eau, bon, essayer de trouver un barnum pour être à peu près au sec, bon, il y a rien à manger, il y a rien à boire, mais il y a une bonne ambiance. Bon, ouais, tu vois, il y a un côté un peu route. Encore une fois, c'est pas du tout un acte de bravoure, mais c'est voilà, il y a une sorte d'engagement déjà par tout ça, par le fait d'y aller. Enfin voilà, il y a un côté qui était largement partagé. Alors c'est une manière de rentrer aussi dans l'événement, mais pas sa dimension disons policière ou militaire ou guerrière. Mais il y avait un côté route. C'est pas exactement ce que je dis dans le papier qui a été publié par dans AOC, c'est pas exactement faire bastination. Et donc l'engagement, il passe déjà par le fait d'y aller, le fait d'accepter voilà des un style de vie qui va être un peu ascétique quand même, qui va être voilà, on n'est pas dans notre zone de confort, bon, et plus encore, bon, et je pense que de toute façon le problème est réglé par les sciences sociales depuis le début du XXe siècle et l'école de Chicago. Observer de l'intérieur est la meilleure manière de comprendre les choses. Bon, alors si par ailleurs, effectivement, par exemple, la joie, la colère, la haine, l'enthousiasme des foules, qu'on trouve dans les rassemblements, si par ailleurs, effectivement, ils rencontrent une sensibilité personnelle particulière, bon, effectivement, de cette manière-là aussi, on est d'autant plus galvanisé ou on est d'autant plus engagé dans son travail, parce qu'effectivement, des violences policières, on en voit l'injustice. En même temps, on essaye de les décrire le plus précisément et avoir l'impression qu'on contribue à un débat public un peu général sur faut-il désarmer les braves. Hein, au fond, ça se passe comme ça. Donc, tant pis pour la neutralité. La neutralité, ça n'existe pas. On sait bien que, par exemple, en sociologie, bon, là, ça pose cette question-là. Hein, cette dissociation entre participer et observer. Bon, ah oui, parce que les scientifiques, bon, c'est vrai que tu les décris de façon très caricaturale, mais bon, on voit l'image, mais ils devraient être neutres. Il devrait adopter le principe d'impartialité. Donc, aller à un rendez-vous qui est interdit par deux préfectures, la préfecture des Deux-Sèvres et la préfecture de la Vienne, c'est un acte illégal. De la même manière qu'il y a des députés qui sont allés à Sainte-Soline, qui ont manifesté leur solidarité avec les manifestants et qui ont été repris en cause comme punis, par notamment le ministre de l'Intérieur, Gérald Darmanin, en disant « Je vous félicite pas, monsieur le député ou monsieur l'élu, vous montrez l'exemple. » Bon, bah non, effectivement, on n'est pas du tout dans cette dynamique-là. Et la neutralité qui est revendiquée, on le voit très bien en sciences sociales, en général, ce sont des gens de droite qui appellent à la neutralité et à l'impartialité. Bon, moi, je suis pas du tout neutre, hein. Je suis un sociologue engagé, mais je sais faire la part entre mon métier et mes engagements militants. Et je pense que, voilà, ça c'est vraiment... Enfin, les auditeurs vont penser que je suis très prétentieux, et bon, au moins, toi, Patrick, tu pourras dire je ne suis pas, mais je pense que c'est bon, j'ai fait mes preuves. Bon, donc si je et on, parce que je pourrais en citer d'autres, hein, et toi y compris d'ailleurs, je te mettrai dans la liste, puisque quand même t'es un des premiers à avoir écrit sur les violences policières dans la fin des années 90, mais voilà, s'il y avait un problème, on n'aurait pas affaire à des gens qui sont reconnus par les institutions, qui sont directeurs de recherche au CNRS, qui sont pas des terroristes intellectuels. Alors peut-être ça aussi, il faudra en reparler. Voilà.
1: La question... En fait, n'est pas secondaire parce que la question de l'engagement, par exemple, là, je suis en train de lire un travail extraordinaire d'une chercheuse qui s'appelle Mongoste et qui a suivi un grand voleur, un voleur de Bordeaux, qui voilà a tout un réseau. Donc, et elle montre comment à la fois elle était vraiment dans le partage, dans le lien social, et en même temps, elle était testée par le voleur qui lui a demandé de porter un certain nombre de choses en Thaïlande notamment, où elle était elle-même elle-même. Donc c'est la question aussi de la frontière que l'on met au site dans cette participation obligatoire quand on fait de l'ethno. On est avec les gens, on vit avec les gens, on dort avec les gens comme tu as fait à Sainte-Soline. Et donc, comment toi t'as vécu par exemple...
0: J'ai pas dormi avec tout le monde quand même.
1: Pourquoi pas, on retournerait dans les années 70. Mais en tout cas, avec des limites en tout cas qu'on pose nous aujourd'hui par rapport à certaines choses. Mais la question, elle est celle de, effectivement, comment par rapport aux actions, par exemple, dans les trois groupes qu'il y avait, la question de comment tu te situes, toi, en termes de ressenti, c'est-à-dire, est-ce que tu as ressenti un appel pour aller avec les gens qui était au front avec les forces de l'ordre, ou par rapport à ce que tu estimes être ta mesure à toi, tu voulais quand même observer et être à distance pour pouvoir mieux voir ce qui se passait.
0: Non, mais parce que, bon alors ça, il faut peut-être dire deux mots du cadre. Donc, parce que tout le monde, voilà, Sainte-Soline, Mel, Vanzay, les Deux-Sèvres, le Poitou-Charentes, c'est quand même une région un petit peu particulière. J'ai dit loin des villes, c'est un drôle de paysage parce que c'est beaucoup de soit de colza, de maïs et de champs pour le fourrage, soit et surtout à cette période de l'année, on a traversé, c'était fatigant d'ailleurs, après on avait des courbatures, des grands champs qui était juste, voilà, des champs de terre tout bosselés, bon, on savait pas trop ce qui allait se mettre là-bas, bon. Mais enfin, quand même, on est bien, on est dans une région un peu particulière. Et pour organiser ce rassemblement, donc les trois co-organisateurs, Bassine Non Merci, qui un collectif qui existe depuis une quinzaine d'années, qui est concentré sur des luttes très locales, des luttes écologiques, qui peuvent être effectivement rattachés à l'économie de l'eau, qui peuvent être liés au projet et aux travaux de déforestation. Bon, il y a évidemment les soulèvements de la terre, qui en fait n'est pas une association, mais un conglomérat de collectifs. C'est pour ça que le dissoudre, c'est encore plus difficile, qui est plus récent, qui émane en partie, mais pas simplement des gens qui étaient sur Notre-Dame-des-Landes. Donc de toute une culture aussi, de la ZAD, de l'action, alors ça peut être en matière écologique, mais ça peut être aussi en matière de ciblage de la logistique, d'une réflexion où les gens se disent si on n'avancera jamais si on ne s'attaque pas à la logistique du système, bon, qui est effectivement sa colonne vertébrale. Et puis le troisième organisateur, j'aurais pu commencer par lui, c'est la Confédération Paysanne, qui s'est fait connaître dans les années 2000 avec José Bové notamment, avec des arrachages de maïs, avec un certain nombre d'actions offensives, et qui a pour pire ennemi le syndicat majoritaire de la filière agricole, et qui est la FNSEA, dont on reparlera peut-être d'ailleurs, parce que on apprend des choses sur la FNSEA, vraiment une espèce de terreur qui est tout à fait sidérante, en plus du fait que ce syndicat donc favorise tous les projets extrêmement coûteux en consommation d'eau, et dans une perspective productiviste, c'est le secteur agroalimentaire. Mais bon, ces trois organisateurs, ils nous réunissent le vendredi, le samedi matin, quand on est un peu encore mouillé, mal réveillé, et ils nous proposent d'organiser trois cortèges. Effectivement, les outards de rose, les loutres jaunes et les anguilles turquoises. Bon, donc c'est très joli. Effectivement, on la consigne qui c'est celle de dire ceux qui vont le plus lentement peuvent se retrouver dans les outardes jaunes ou roses, pardon. Donc la outarde, c'est une espèce d'animal, un oiseau avec des grandes pattes, des grandes ailes. Bon, on a fait un je pense notamment, ça vient en partie de Notre-Dame, ils ont fait une immense sculpture en bois, donc à l'effigie de cet animal. Bon, donc ceux qui vont marcher plus lentement, peut-être plus là, et puis ceux qui marchent plus rapidement vont aller dans les autres cortèges, c'est-à-dire notamment les bleus, les anguilles. Voilà. Alors sous-entendu, ce qu'on comprend aussi, c'est que les gens qui vont aller dans les deux autres cortèges sont des gens qui seront susceptibles d'aller au contact. Donc non seulement ils courent plus vite, ils marchent plus vite, mais ils iront au contact. Bon. Bon, et donc moi ça me va très bien, c'est ce que j'ai dit tout à l'heure, bon, donc ça me va très bien les loutres jaunes, donc je suis les loutres jaunes et nous voilà partis à cheminer sur un petit, voilà, un petit sentier de campagne, une petite route de campagne, et la file s'allonge, et la file s'allonge, et bon, voilà, on passe pas notre temps à se demander combien on est, mais enfin on voit qu'on est, on est nombreux. Alors on rencontre aucune présence policière, il n'y a pas de garde mobile, en fait c'est plutôt le secteur gendarmerie, donc c'est les gardes mobiles. Il n'y a pas cette stratégie du harcèlement, du quadrillage qui avait sévi lors des deux premiers rendez-vous en 2022 et surtout en octobre 2022. En gros, les forces de l'ordre ne sont pas présentes, elles laissent venir. Bon, mais nous on avance, on ne sait pas trop ce qui se passe dans le dispositif. Alors peut-être que c'est mon point de vue est très situé, hein, parce que y a les gens dans d'autres cortèges, bon, ils regardent peut-être leur smartphone et puis ils ont peut-être des informations. Bon, il faut dire que tout le monde n'a pas de smartphone à la main parce que les piles vinrent à manquer. Et donc comme il n'y a rien pour recharger, d'une certaine manière, c'est aussi peut-être un outil qu'on laisse un peu à distance, en tout cas qui est moins présent. Petite observation comme ça. Au passage, bon, le fait est qu'on arrive les premiers sur la bassine et avec ces loutres jaunes, donc finalement on a bien marché après avoir fait 10 km à peu près, hein, sur notre petit chemin et puis un peu à travers champs, donc bon, c'est quand même pas mal 10 km. Il pleut plus, donc ça c'est aussi une très bonne nouvelle et on découvre la catastrophe.
1: Donc là c'est interdit. C'est une mobilisation interdite, mais aucun barrage de gendarmes, non. Aucun filtre, donc non. Les gens peuvent aller jusqu'à la méga bassine.
0: Non, t'as tout à fait raison de le souligner. C'est-à-dire que le seul filtre, en tout cas que avec mon ami on a constaté, c'est en arrivant le vendredi soir à 6 km du campement, du champ qui sert de campement, il y a un barrage de gendarmes et les gendarmes nous invitent à prendre une autre route, et moi je leur demande « Ah oui, mais on passe par où ?» et tout ça, et le gendarme commence à me répondre comme un gendarme, un peu débonnaire, en disant « Bah vous prenez par Sainte-Maxime ou par tel bourg, etc. » Et puis il se reprend, parce qu'on est quand même dans une opération importante, et il dit « Ah, vous avez qu'à suivre les voitures là-bas, bon. » Voilà, après, c'est tout, ils nous ont pas arrêtés, ils nous ont pas fouillés, ils nous ont pas... Bon. Peut-être que d'autres ont pu être fouillés. Ça a été pas mal le cas à la sortie. Mais effectivement, le personne n'empêche les manifestants d'accéder au campement alors que effectivement l'événement est interdit. Bon, donc on n'a pas un sentiment d'illégalité, d'être des Robins des Bois. Enfin bon, on s'installe, on monte notre tente, je l'ai déjà dit, et on part dans notre cortège pour arriver à la méga bassine, qui n'est plus une méga bassine, qui n'est plus un trou, mais qui est une forteresse, qui est devenue une forteresse, puisque a été construit une sorte de remblais, de murs de plusieurs mètres de hauteur, avec un fossé, un grillage qui entoure, et puis surtout, évidemment, des quarts de gardes mobiles, hein, qui font l'équivalent de à peu près du Stade de France. Hein. Mmh. Qui borde l'équivalent d'une surface qui fait le Stade de France.
1: Quoi. Alors, on va reparler de l'événement à proprement parler, mais ce qui serait important de préciser pour que les auditeurs comprennent, parce que toute personne en fait qui n'a pas l'information ne comprend pas cette mobilisation. A priori, on est en période de sécheresse, on a des problèmes d'eau, et donc des gens ont des bonnes idées pour se dire, on va faire des retenues d'eau. Donc, en quoi cette retenue d'eau pose problème? Est-ce que déjà on peut dire en termes d'objectifs pourquoi c'est une revendication écologique que d'aller contester ces méga bassines?
0: Parce que c'est une mise en cause de l'accès partagé, égalitaire à l'eau, parce que c'est une façon de vider les nappes phréatiques, parce que c'est une manière de dérégler en fait un écosystème. Bon, on sait qu'effectivement on a un problème de pluie, on a un problème de sécheresse, on a un problème récurrent. Et donc les méga bassines sont ont été imaginées pour régler ce problème de sécheresse et de pouvoir disposer pour les agriculteurs les exploitants d'eau, par exemple en période de sécheresse, en allant puiser donc dans cette bassine artificielle, dans ce réservoir artificiel. Sauf que ça règle pas le problème des disons ça appauvrit les nappes phréatiques et ce qui est contesté, c'est pas simplement ça, c'est parce que ces réserves d'eau sont destinées à des exploitants qui font une grosse consommation d'eau parce qu'ils ont effectivement des grandes surfaces à arroser avec un schéma de productif qui est très consommateur d'eau. Bon,
1: donc, notamment le maïs.
0: Donc, du coup, ça déséquilibre la gestion des ressources, la distribution de la ressource eau et ça prive d'autres exploitants agricoles qui sont de plus petits exploitants agricoles qui peuvent éventuellement faire pousser des artichauts qui n'ont pas besoin forcément de tant de quantité d'eau mais qui au moment où ont besoin de cette eau n'en trouvent plus, hein. On pourrait dire les choses comme ça, excusez-moi je suis pas un spécialiste en écologie des nappes phréatiques mais bon donc c'est une entrave au principe d'égalité, au principe de justice et c'est une participation au désastre climatique. C'est ça, au fond. C'est-à-dire que c'est une pièce. L'eau est un bien rare. Il y a une semaine avant le rendez-vous de Sainte-Soline, il y a une conférence à l'ONU qui s'est tenue sur l'économie de l'eau. Donc l'ONU considère que l'économie de l'eau, c'est un vrai sujet. C'est la première conférence qui a lieu depuis 10 ans. Bon. Et donc, effectivement, on voit bien que c'est un problème international et que, d'une certaine manière, la lutte contre les méga-bassines en France, c'est qu'un aspect, hein, c'est l'aspect national d'un problème plus large. Donc, ces collectifs se réunissent et dénoncent ces projets inutiles que sont les 17 méga-bassines qui sont prévues dans les Deux-Sèvres. Et d'ailleurs, ils ne sont pas les seuls, puisque comme c'est un projet qui a le vent en poupe, il y a 5 préfets qui ont refusé, pour des problèmes de malfaçon, des projets en considérant qu'ils n'étaient pas aux normes. Bon, donc la machine n'est pas parfaite. Bon. Et évidemment, à travers le thème des méga-bassines, il y a une façon de remettre l'écologie sur le devant de la scène, alors que les gouvernements et le gouvernement français a tendance à lui tourner le dos. C'est une manière aussi de remobiliser les militants avec des formes plus offensives, et y compris des formes offensives qu'on a pu observer en France à Notre-Dame-des-Landes ou en Italie autour du projet de ligne TGV entre Lyon et Turin.
1: Hein. Je fais un petit point, tu me corriges, il me semble que tu viens de dire à l'instant que le Conseil d'État, en tout cas, a invalidé un certain nombre de mesures, donc le préfet a cassé un certain nombre de mesures parce que, en fait, les études d'impact n'ont pas été faites. Et en fait, ce que ça révèle aussi, c'est-à-dire, c'est toujours, on se sert d'abord, on mobilise pas la science, les experts, tous les diagnostics qui peuvent être faits autour des nuisances et des dérèglements possibles au niveau d'un biosystème local, et on y va, on fonce en fait, comme on a pu foncer à l'époque coloniale, où on fonce dans le pillage des ressources. Donc il y a aussi cet état d'esprit de pas être dans une vigilance, une veille, une attention, et d'être modérément dans cette dialectique avec la nature. Il y a aussi ça qui est remis en cause, en fait, dans le projet écocidaire des méga-bassines.
0: Absolument, absolument, avec tout ce que ça implique aussi de démocratie locale, j'ose pas dire de consultation, parce que c'est vraiment un grand mot. Non, on est parti, et donc, c'est ça aussi peut-être l'effet de stupeur, c'est que on se met à parler de méga-bassines comme si on était des experts, mais en fait, c'est un mot nouveau que les Français apprennent à connaître, et en découvrant effectivement ce qui recouvre, et le lien avec des problèmes beaucoup plus généraux dont on discute quand même un peu dans l'espace public, autour de ce qu'on peut appeler le désastre climatique, ce lien, il est évident. Hein. On est là pour ça, et alors le paradoxe, c'est que, mais c'est pas pour ne pas en parler, mais le rassemblement va être kidnappé, va subir le hold-up du ministère de l'Intérieur, qui a prévu des images d'une violence extrême la veille, Bon, ces images, il les aura, dans quelles conditions? Peut-être on aura l'occasion aussi d'y revenir, parce qu'on sait maintenant que les conditions ont été requises pour que les images de casseurs soient faites, et qu'à un moment où notamment les forces de l'ordre ont reculé, ce qui a permis à plusieurs véhicules de brûler. Bon. Et donc cette espèce d'hystérie à laquelle on a assisté du pouvoir sur la violence des manifestants d'ultra-gauche a complètement évacué la dimension de désastre climatique qui était évidemment le problème de fond. Donc ça c'est quand même très... à la fois il faut maintenir les deux bouts, bien sûr, il faut maintenir la dénonciation des violences policières et de l'impuissance climatique ou du suicide qu'impliquent notamment des projets comme les méga-bassines, mais c'est vrai que c'est quand même assez consternant. C'est consternant.
1: On pourrait dire que la stratégie du pouvoir, de toute façon, c'est le néolibéralisme, et la tactique, c'est de tout faire porter le chapeau systématiquement à ce qu'ils appellent l'ultra-gauche ou les black blocs, pour faire la diversion tactique, pour ne pas regarder le centre du problème, voilà, qui est effectivement le profit, et ce profit se fait sur le dos, en l'occurrence, là, de la biodiversité.
0: Oui, oui, sauf que la diversion tactique, elle a du mal à marcher. Elle peine à marcher, et personne n'y comprend rien. Les journalistes viennent voir les experts parce qu'ils comprennent pas ce que c'est que l'ultra-gauche. C'est quoi ce bordel? Et on sait que à Sainte-Soline, il n'y avait pas 30 000 membres du Black Bloc. Il y en avait peut-être, difficile à estimer, impossible à estimer. Mais enfin, disons, il y avait peut-être un cinquième des participants qui ont pu plus ou moins participer, être sur en première ligne ou en deuxième ligne, mais disons que les 15 000 autres étaient en soutien, de la même manière que les gens en manifestant sont en soutien de ces mêmes groupes, de ces mêmes binômes, de ces mêmes trinômes, c'est des groupes affinitaires, hein, c'est pas des gens qui se connaissent. Bon, lorsqu'ils vont casser le Crédit Agricole ou tel abri bus, il y a un soutien, il y a une solidarité. Et donc, du coup, la diversion tactique, effectivement, on comprend pour combien elle est acharnée, parce que ce grand spectre de la fusion, de la réunion entre les étudiants et les ouvriers, entre des générations, entre des classes, entre des gens qui sont éventuellement un peu violents, un peu énervé, un peu enragé, et des gens qui sont pacifistes, cette réunion, elle se fait. Elle est en train de se faire, on la voit sous nos yeux. Bon, et ça, évidemment, ça inquiète beaucoup le pouvoir. D'où la surenchère verbale. D'où la rhétorique du mensonge, de la division, c'est l'ultra-gauche qui est à la manœuvre. Bon, alors que... C'est une partie, peut-être pas une partie du pays, là je suis d'un optimisme démesuré, mais enfin, c'est beaucoup plus large. Mmh. Et c'est activement plus large, hein, et encore une fois, par exemple, moi j'ai pas entendu, parce qu'il faut quand même un peu s'appuyer sur ce qu'on voit et pas simplement dire ce qu'on pense, mais j'ai pas entendu des invectives, des appels à la raison, des n'y allez pas, vous prenez des risques, quelque chose qui serait une réserve, hein, à l'égard d'un mode d'action violent, frontal, même si quand même la violence des membres du Black Bloc est incomparable avec la violence des forces de l'ordre, quoi. Enfin bon, il faut le dire et le répéter, quoi. Des cailloux contre des grenades explosives. Bon, ben à aucun moment on assiste à des scènes de la même manière en manifestation comme on avait pu un peu les observer lors des Gilets jaunes, ou lorsqu'on s'en prend à une banque, il y a des gens qui s'interposent en disant non, arrêtez, non, déconnez pas, alors c'est pas qu'on est des voyeurs et qu'on est des vampires et qu'on se repaît de cette violence de rue, mais on est d'abord, peut-être il y a une espèce de banalisation, ça c'est pas impossible. Et on est dans le soutien et ça change tout.
1: On revient dans quelques instants sur la notion de diversion tactique et on rentrera bien sûr dans le vif du sujet. On va faire en attendant une petite pause musicale, on se retrouve dans quelques instants.

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4: Voilà, nous reprenons l'antenne après cette petite pause musicale avec notre invité Michel Kokorev qui nous parle de son, alors quoi, expérience,
5: mon
4: observation,
5: le terrain
4: Sainte-Soline.
5: Mon observation participante.
4: Voilà. Et donc, on en était à la notion de diversion tactique et il est important effectivement de déconstruire les mécanismes du pouvoir. Et pour cela, je voulais faire une petite remontée dans le temps pour montrer que c'est structurel, que la façon dont Darmanin fonctionne n'est pas différente de la façon dont Marcellin fonctionnait, de la façon dont Lépine fonctionnait à la fin du 19e siècle, et à la façon dont encore un peu partout dans le monde... Le pouvoir diabolise un spectre, comme c'est le titre d'un des ouvrages d'ailleurs, le spectre de l'ultra-gauche. Et donc ça correspond à ce qu'on étudie beaucoup en sciences sociales, hein, la fabrication par les dominants d'un monstre qu'on appelle les déviants en sociologie, hein, le concept de déviance. Et donc cette catégorisation finit par créer quelque part des effets de réel. Surtout dans l'opinion publique, hein, notamment la peur. Alors, le petit passage, il vient d'un ouvrage qui est très, très, très important, un ouvrage qui a été écrit aux éditions sociales et qui est le dernier bouquin d'une trilogie qui s'intitule « L'assassin était chez Citroën ». Et à cette occasion, donc, un ouvrier a été tué par un syndicat jaune, la CFT, et Alain Perfit a un débat à la radio avec le responsable de la CGT. Et si on enlève Alain Perfit, on a l'impression de retrouver Darmanin. Écoutez ce petit passage. Alors, donc Perfit nous dit « C'est profondément douloureux qu'il y ait eu mort d'homme, parce que je suis un homme de cœur, comme disait d'ailleurs Giscard. Hein, » À Mitterrand, vous n'avez pas le monopole du cœur. Et Perfit poursuit en disant c'est encore plus grave parce que cette mort est le résultat d'une violence et d'un déchaînement de fanatisme. Alors bien sûr, le René Andrieux, le rédacteur en chef de l'Humanité, est fou furieux, parce qu'il dit, mais de la part de qui, d'où vient le fanatisme? Des syndicats représentatifs ou bien des milices armées constituées par le patronat? Bon, c'est comme ça qu'on parlait à l'époque, d'autant plus qu'elles existaient. Et Perfit reprend un peu plus tard la parole et dit « Vous pensez ainsi, monsieur Andrieux, que quand un meurtrier est membre d'une organisation, c'est l'organisation tout entière qui est en cause, en l'occurrence la CFT. Je déplore ce crime autant que vous, mais je voudrais vous rappeler que celui-ci n'est pas arrivé tout seul, mais au terme d'un cycle de violence. » Donc ce terme, cet acharnement à toujours dire qu'il y a des extrémistes, souvenez-vous la loi casseur, c'est Perfit qui l'avait aussi porté, la loi anti-casseur, on retrouve encore ce terme-là, les black blocs, etc. Et Michel, justement, à juste titre, nous rappelle que au-delà des black blocs, c'est aussi de larges fractions de la population qui se mettent d'accord à un moment donné dans la rage, dans la frustration, dans la détestation d'un mode autoritaire de gouvernement, dans une forme d'exploitation, pour effectivement contester et se mobiliser. Donc effectivement, les modalités sont différentes, mais voilà, c'était un petit rappel pour dire que il y a une constante dans le pouvoir pour toujours faire peur, diaboliser et dire que finalement la violence d'État n'est pas une violence, quelque part elle redevient légitime parce qu'elle n'est qu'une riposte des forces de l'ordre, hein, le mot le dit, l'ordre établi, les forces de l'ordre, des forces pacifiées, rationnelles, maîtrisées, pour pouvoir neutraliser les uluberlus qui eux sont incontrôlables et qui sont éminemment dangereux.
5: Il y a un slogan, un tag que j'ai beaucoup aimé hier, c'est « Nunez, fils de Papon ». Il est bien celui-là, en rose en plus. Explication, donc l'actuel préfet de police de Paris, qui est par ailleurs l'ancien secrétaire d'État à la sécurité, qui était proche de Christophe Castaner. Donc la préfecture de police de Paris, on dit souvent que c'est un État dans l'État. Hein, donc c'est quand même pas rien. Et Papon, évidemment, l'horrible Papon qui voilà, des mains couvertes de sang, que ce soit en 42 suite à la déportation de 650 selon Serge Klarsfeld juifs, et après évidemment selon lors de la 5e République et lors de la nuit du 17 octobre 1961 où près de 200 Algériens ont été balancés par la Seine à la Seine et tués, et où il a toujours Papon invoqué son innocence. Bon, et donc il y a travers cette filiation entre Nunez, on se souvient bien aussi de l'allemand. Voilà, on a le préfet de police de Paris, sont bien connus. On voit bien la continuité de l'État. Et de la même manière qu'il y a une continuité de l'État, même si les hommes changent, il y a une continuité du discours. Et ce que l'on entend effectivement aujourd'hui, c'est l'éternel, enfin en tout cas depuis le 19e siècle, discours de l'ordre. Alors soit contre le désordre, on peut penser aux anarchistes par exemple de la fin du 19e siècle, soit contre le crime, hein, la vieille guerre de l'ordre contre le crime, qui est réduit à une sorte de, oui, de lumpen prolétariat, de sauvage. Quand M. Darmanin parle de la foule, vraiment, on a l'impression que tout d'un coup, c'est pas Max Weber, c'est Gustave Le Bon qui se revient à son souvenir. Bon, et que en fait, il ne connaît de la psychologie des foules que Le Bon, bon, qui ne racontait que des conneries. Enfin, ou disons que tous les grands clichés sur la foule violente, la foule grégaire, la foule horde. Voilà, ça vient de ce monsieur Le Bon qui a écrit à la fin du 19e siècle. Bon, et de la même manière, quand on parle des supporters, ou on parle des manifestants, ou on parle éventuellement, ça peut être les jeunes. Bon, ils sont en foule, donc ils sont dangereux, ils sont violents. Bon, or ce à quoi on assiste, c'est pas la mobilisation de foule, mais un mouvement de masse, et un mouvement de masse qui mélange des générations, qui mélange des âges, qui mélange des hommes et des femmes. Bon, on parle souvent des hommes, notamment dans les cas d'un peu de confrontation, mais il faut parler aussi des femmes, et les femmes, y compris dans les Black Blocs ou les Blue Blocs, elles étaient présentes à Sainte-Soline. Bon, et cette espèce de masse, à un certain moment, fait corps. Bon, elle devient, alors moi j'aime bien, je préfère Sartre à Le Bon, j'aime bien les analyses de Sartre dans la critique de la raison dialectique, qui essaie de montrer comment on passe de la foule amorphe, de la masse stérialisée, coupée en petits morceaux, individualisée, chacun son smartphone, vous voyez la scène, comment on passe de ça au groupe sujet, à la masse qui devient un corps et qui éventuellement déploie une certaine intelligence collective. Bon. Alors on nous traite de tous les noms, mais c'est ça qu'il faut, et donc c'est éventuellement là où on a un boulot en tant que journaliste, en tant que sociologue ou politiste ou autre, c'est que on nous traite de tous les noms, mais franchement, c'est l'intelligence de cette foule, elle est extraordinaire. L'intelligence collective dans des situations parfois qui sont vraiment, vraiment tout à fait inhabituelles. Quand vous êtes complètement gazé, complètement nassé, vous pouvez plus respirer, vous êtes 200 l'un contre l'autre, à vous tenir l'un contre l'autre. Bon. Et que c'est pas que vous avez l'impression que la mort arrive, mais presque. Bon, et que en même temps vous avez des gens qui disent des petits mots, qui rassurent, ça va aller, on arrive, on en sort, il y a de l'air, paniquez pas. Bon là, c'est pas courez pas. Bon, finalement, on sort du nuage après peut-être 5 minutes, vraiment qu'on a très très très difficile. Mais vous voyez, il y a eu la foule est devenue quelque chose d'autre en manifestant une espèce de voilà de prise en charge de la situation, de bien commun. Il y a du commun. Voilà.
4: Donc là,
5: tout ça est très vieux. Voilà. Mmh. Tout ça est très vieux. Et par certains côtés, on a l'impression, excuse-moi de juste mais pour finir la boucle, mais effectivement, on a l'impression que Darmanin est un homme du 19e siècle. Et que le gouvernement n'a pas compris qu'on est au 21e siècle. Mmh. Ben non, vous m'avez élu, vous avez bien signé la feuille de route avec la réforme à 65 ans. Bon, il a rebaissé à 64 ans. Ouais. Non mais, je veux dire, et donc il y a un décalage abyssal à l'occasion de ce mouvement entre la société fantasmée et la société réelle.
4: Mmh. Il y a quelque chose aussi qui, parce qu'on va parler après de, entre guillemets, ce qu'on appelle l'événement, puisque voilà, il y a cette tragédie, cette mort. L'intelligence collective dont tu parles, c'est un tout, puisque les images sont décontextualisées, mais avant, il y a effectivement le rassemblement avec tout le lien social qu'il y a, tous les gens se découvrent. tu viens d'où, tu fais quoi toi, pourquoi t'es là, les jeunes, les vieux, les femmes, les hommes, des différentes régions, de différentes professions, qui se brassent, qui discutent, donc tout ça se perd quand on, après on ne garde que les dernières images, mais c'est tout un vécu de la participation, de la mobilisation, qui dure des heures et des heures et des heures, avec, voilà, c'est d'une richesse infinie à ce niveau-là, et il y a les organisateurs qui ont planté, effectivement, tu disais un chapiteau, il y a des réunions avec la Confédération Paysanne, il y a des analyses qui sont faites, etc., donc il y a une organisation. Pourquoi je dis ça? Parce qu'à un moment donné, dans l'organisation, il y a aussi un mot d'ordre. Et un mot d'ordre qui est radical, qui consiste effectivement à aller atteindre cette méga-bassine pour la désactiver d'une certaine façon. Il y avait, il faut pas non plus jouer les bisounours ou les naïfs. Voilà. C'était un mouvement radical. Et ce que je voudrais dire par rapport à ça, c'est-à-dire aller mettre hors d'usage et ramener des souvenirs, des trophées, effectivement, des débris de cette méga-bassine. Ce que j'aimerais dire par rapport à ça, c'est que de la même façon que celui qui attaque une banque va se prendre 20 ans de tôle, là où un viol dans les années 70 sur une personne, c'était que 2 ans au maximum, il a fallu attendre des années pour que ça soit effectivement du lourd pénal et de la criminalisation, on a par rapport à cette logique capitaliste, une disproportion équivalente entre le fait d'aller casser des objets et d'aller, de l'autre côté des forces de l'ordre, tuer des humains. Et c'est là où on voit que la dominance, l'état dominant, finalement va considérer que casser un bout de turbine ou un bout de tuyau, c'est plus grave que finalement tuer un être humain. Et ça, ça passe totalement inaperçu. Et donc du coup, ouais, effectivement, dans la radicalité, il y avait bien cette intention d'aller jusqu'à la méga-bassine et d'aller effectivement la mettre hors d'usage. Effectivement, c'est la manif était illégale. Le fait de s'en prendre à la propriété, c'est illégal, on le sait, ça fait partie de la lutte. Mais la question à se poser par rapport à des auditeurs qui pourraient se dire « oui, bande de voyous, vous allez tout casser », quelle est la proportionnalité dans un état de droit entre une action dite radicale et de l'autre côté, la préservation du corps d'un citoyen ?
5: Ça, c'est une question de droit à laquelle je ne saurais répondre. Par contre, je pense qu'il faut aller, moi je dirais presque encore plus. On a tué quasiment une personne, parce que bon, il est entre la vie et la mort, mais enfin bon, voilà, c'est pour ça qu'effectivement la situation est grave, et on aurait dû commencer par là d'ailleurs, à manifester à toute l'empathie pour les blessés, et en particulier pour Serge, hein, si je ne m'abuse, et ses parents. Bon, mais enfin, tout ça, ces blessés, ce mort potentiel, pour un trou. Voilà, donc effectivement, là, la réponse est donnée, c'est-à-dire que la méga-bassine, c'est-à-dire l'équivalent du Stade de France, hein, en superficie, vaut plus que vos vies. Voilà, c'est dit de façon claire, et presque de façon comme un enfant qu'on aurait surpris à faire une bêtise. Mais non, moi j'ai pas dit ça, moi j'ai dit ça, moi je dis quelque chose d'honteux, mais non, pas du tout. Et, espèce de truc, ça, c'est complètement... sont-ils fous? Sont-ils devenus fous? Bon. Et donc, l'analyse, une fois qu'on a dit ça, l'analyse, l'observation, la production de contre-enquêtes, de contre-récits, parce que c'est ça qui est aussi très intéressant, c'est que voilà, il y a depuis le 25 mars sur Sainte-Soline, encore une fois, il y a eu énormément de reportages, de témoignages qui nous ont permis de découvrir ce que, évidemment, on n'a pas pu vivre et savoir sur le moment, hein. Par exemple, l'interdiction des secours. Pour ça, on pouvait ne pas s'en douter, même si on voyait bien sur le terrain que on appelait à libérer le chemin pour les ambulances, mais il n'y avait pas d'ambulance. Bon, on en a appris énormément, et on n'a sans doute pas terminé, et que partant de propagande, de faire ces contre-récits, ces contre-enquêtes, c'est absolument fondamental. Bon, et pour quand même prendre conscience de l'énormité, de si un trou vaut plus que nos vies, là on n'est plus en... Si le 49-3 l'emporte sur tout débat, si la police et les braves en particulier peuvent tout faire en toute impunité, tout faire et tout dire, Si effectivement le respect d'un grand idéal de liberté, d'indépendance comme peut l'incarner la LDH est sujet à caution et on se demande si on va pas lui couper les vivres, hein, voilà, dans quel pays vivons-nous ?
4: Alors justement, on parlait de les barrages qui ont été faits à l'accès des secours pour les blessés, ça pose la question de la source du blessé, et donc ça interroge effectivement la violence policière et les moyens utilisés par la police. Donc à Sainte-Soline, il y a eu, comme dans d'autres manifestations, mais là particulièrement, il y a eu un défoulement gigantesque, notamment de cette fameuse grenade explosive, la GM2L dans ce nom barbare qui remplace d'autres noms barbares, la GLIF4 ou l'OF, je sais plus trop quoi, etc. Donc tous ces grenades qui ont ou pas des effets lacrymogènes, mais qui sont des énormes explosifs.
5: Et de plus en plus dosés en explosifs. Hein.
4: De plus en plus dosés, et qui, à peu près 5 mètres ou 10 mètres, en tout cas, sont au-delà du son supportable par une personne, donc plus de bruit qu'un avion qui décolle, et qui, avec les éclats, effectivement, peuvent produire des séquelles et ont des effets mortifères, des effets létaux très prononcés. Donc voilà, on va parler de ça, et ce que je voulais dire en introduction, c'est que le principe démocratique dont tu parlais, l'intelligence collective, le débat, etc., il se retrouve dans le code de sécurité intérieure et dans le code pénal sous la forme d'une absence totale des mots citoyens, droit de manifestation, etc. Il n'y a que de la répression. Dans le code de sécurité intérieure, on ne dit pas, voilà, le citoyen a le droit de manifester, il a le droit de défiler, de manifester ses opinions, de crier, de scander, de chanter, etc. Non, il y a tout simplement le droit des armes, dans telle situation on a le droit de tirer, etc. Et c'est pour ça que je rappelle que ce fameux code de sécurité intérieure, notamment l'article R431.3, mais il y en a plein d'autres, légalise l'emploi des armes à feu en faisant un amalgame permanent entre les armes dites démocratiques de grenades lacrymogènes et autres et les armes de guerre. Et il y a un cafouillage juridique entretenu par le pouvoir pour permettre justement l'utilisation un peu comme on veut de ces grenades explosives. Et ça fait partie justement de ce flou de cadrage juridique, alors qu'on devrait être dans un principe de démocratie, d'accueil, d'encouragement régulé et cadré à une manifestation. Et au lieu de ça, on n'a que des textes qui visent à interdire, réprimer, légaliser, légitimer l'usage des armes, l'usage de la force, l'usage de la contrainte. Et bien sûr, tout ça vient de Sarkozy, mais pas que de lui, puisque tous les autres présidents l'ont avalisé. Voilà, donc c'est ce contexte juridique qu'ont en tête les forces de l'ordre, qu'ont en tête les préfets, qu'ont en tête tous les élus au gouvernement, avant qu'ils répriment. C'est-à-dire que nous, on ne voit que la grenade qui nous arrive dans la figure, mais eux ont le droit en tête. Et ils disent, cette grenade est le prolongement d'un cadre juridique que nous, on a fait, qu'on a écrit, et qui nous préserve, et quelque part, qui nous font dire, c'est l'état de droit. Donc, on est dans un paradoxe et une contradiction absolue, puisque ce qui est totalement violent, arbitraire par rapport à la question démocratique, en fait, est positionné parce qu'il y a un texte, mais qui n'est que purement répressif, donc c'est pas du droit, c'est que de la répression, mais pourtant, comme c'est écrit sous la forme d'un texte, on va dire que c'est un état de droit. Voilà, c'est ça que je voulais dire, et qui fait que ces armes monstrueuses, et ça fait combien de temps qu'on lutte, effectivement, tout le monde, les militants, nous, sociologues, avec le peu de moyens qu'on a, etc., droite à gauche, dans les instances, pour dire qu'effectivement, toutes ces armes, ces grenades explosives, le LBD, les grenades de désencerclement, sont hyper dangereux et ne doivent pas faire partie du maintien de l'ordre. À la limite extrême, et là encore c'est très flou, on peut supposer qu'en état de légitime défense, vaut mieux les utiliser qu'une arme à feu, puisque sinon l'arme à feu de toute façon elle tue, mais on est très loin de scénario de légitime défense. Donc voilà, donc c'est ça, je voulais planter un peu le décor par rapport à ce cadre juridico-politique, parce que en fait c'est un paradoxe, une inversion et quelque part une perversion que de dire qu'on est dans un état de droit alors qu'en fait ces codes ne sont que des codes répressifs et il n'y a aucun droit pour le citoyen manifestant, là où les gens passent leur temps à dire mais là on a un droit constitutionnel de manifester, etc. Et les gens en fait se mettent le doigt dans l'œil, c'est pas du tout le cas. Il suffit de lire les textes, j'invite les auditeurs à lire les textes, vous les avez sur internet, le code de la sécurité intérieure, lisez-le, vous en aurez effectivement la nausée, vous n'avez aucun espace où la démocratie et le droit de manifester sont reconnus.
5: Oui, oui, on a pas pour rien parlé de régime liberticide, privatif de liberté. Donc effectivement, c'est aussi bien la liberté de le droit de grève que le droit de manifester. C'est pas pour rien non plus, mais très très très brillante démonstration. Donc effectivement, sur le paradoxe de l'état de droit que je partage tout à fait. Et sur le caractère liberticide, bon, il y a entre 70 et 80% des gens par sondage interposé qui rejettent la contre-réforme des retraites à 64 ans, mais il y en a aussi 53 ou 54% qui ne vont plus manifester et ont peur d'aller manifester. Donc ça, c'est aussi un signe indirect de l'emprise autoritaire. Voilà.
4: Donc à Sainte-Soline, par contre, ils n'avaient pas peur d'y aller.
5: À Sainte-Soline, on était peut-être moins nombreux. Et je pense que les gens qui... Oui, c'est comme... Bon, enfin, c'est comme aussi les gilets jaunes. Je pense que les gens continuaient à aller dans les actes des gilets jaunes après les deux, trois premiers actes quasi insurrectionnels. Bon, mais tout en sachant très bien qu'ils prenaient des risques. Bon, mais ils considéraient que l'enjeu était tel que... Voilà, puis en même temps, ils essayaient de faire attention. Bon, parfois ça marchait, parfois ça marchait moins bien. Et à Sainte-Soline, les gens savaient très bien ce qu'ils faisaient. Malgré l'ambiance festive qu'ils pouvaient avoir, on sentait quand même que voilà, l'ambiance était lourde et que si on oubliait, il y avait l'hélicoptère au-dessus de nos têtes qui pouvait nous le rappeler. Bon, mais ça n'entame pas la détermination. Alors sur les... C'est vrai que moi je trouve que le... un des meilleurs communiqués, un des meilleurs textes les plus précis que j'ai pu lire, c'est le communiqué de Désarmons-les, que je recommande à tous les auditeurs et les auditrices. Il est très court, en même temps il est punchy à souhait et très très très précis sur l'espèce de boucherie. Sur la débauche d'armement et puis sur la séquentialité, enfin le séquençage, pardon, d'une bataille qui a duré une heure et demie, hein, bon, qui a été violente, mais qui a été quand même relativement courte. Bon, et en gros, les gaz lacrymogènes marchant plus, les gaz lacrymogènes revenant parce que les vents étaient contraires, donc ne touchaient pas les manifestants qui étaient déjà arrivés, les fameuses loutres jaunes dont on a parlé tout à l'heure, les vagues de Black Bloc et de Blue Bloc étant constantes.
4: Alors, tu peux rappeler le côté mise en dérision des Blue Bloc?
5: Alors, je ne sais pas si c'est une mise en dérision ou pas, mais en tout cas, on avait du noir et maintenant on a du bleu, donc le bleu de travail, que ce soit la combinaison ou éventuellement le pantalon et la veste, comme un second dress code radical, et en réponse à une phrase de Macron qui voulait voir du bleu partout. Donc, puisque tu veux voir du bleu partout, eh ben, on va t'en mettre du bleu. Voilà. Enfin, c'est ce que j'ai compris, en tout cas. Hein. Mais devant ces vagues, plus sérieusement, devant ces vagues constantes, bon, devant le fait que les gaz lacrymogènes leur revenaient, devant le fait que quand ils envoyaient, tout de suite, elles étaient enterrées par des gens qui prenaient d'ailleurs beaucoup de risques. Parce que ça, il faudrait en reparler aussi des risques, de l'équipement, de la position, de l'encadrement, de la coordination. Parfois, je pense qu'on a des, enfin, on avance, mais il y a des progrès encore à faire. Ils ont balancé, les policiers se sont mis, les gendarmes se sont mis à balancer des grenades explosives et des grenades explosives dans la foule. Pas simplement sur la première ligne, mais sur la deuxième ou sur la troisième ligne. Bon. Et donc là, on avait beau parfois, j'exagère un peu, mais c'est pour qu'on comprenne, être un peu au balcon, être un peu presque... Il y a une dame qui a dit « j'ai jamais vu un tel spectacle de la violence ». Bon, c'est vrai que ça avait un côté comme ça, bon, vous voyez, un côté presque napoléonien. Où on voyait comme ça sur l'espèce de plaine avec

0: pratique, je voyais que ils avançaient, que voilà, la première ligne avançait de plus en plus. Bon, je me suis dit, mais jusqu'où vont-ils aller? Bon. Et quand les cars ont brûlé, les deux voitures, j'en ai déduit qu'ils étaient arrivés vraiment très près, hein, parce qu'il y avait quelques cocktails Molotov, mais très peu, hein, mais ouais, assez notamment pour mettre le feu à ces engins. Donc là, je comprenais pas, je me suis dit, mais ils sont partis, les forces de l'ordre sont parties, les gendarmes ont abandonné le poste, pour qu'ils soient si près. Est-ce que avance le communiqué de désarmons-les, c'est qu'effectivement... il y a eu un moment de recul, de retrait. Il y a eu un moment où les manifestants et les Black Blocs notamment, bon, ont pu être vraiment presque au corps à corps, très près, bon, mais sans qu'il y ait de charge. Donc, qu'est-ce qui s'est passé à ce moment-là? Sur ordre de qui il y a eu recul? Sur ordre de qui il n'y a pas eu charge? Bon. Puisqu'on sait que la préfète était évidemment directement en lien, mais Beauvau aussi, qui avait sa cellule de crise. Bon. Donc, qu'est-ce qui s'est passé à ce moment-là? On peut avoir un gros doute. Est-ce que c'est là où on a laissé faire des images? Bon.
1: Ouais, j'allais poser la question par rapport aux camions brûlés. On les a suffisamment laissés approcher pour brûler les camions.
0: C'est une hypothèse qu'on peut pas exclure. Et à mon avis, effectivement, c'est ce qui s'est passé. Et par la suite seulement, il y a eu une charge particulièrement violente et unique. Il y a eu une charge. Hein. Voilà. Pas d'autres. Bon. Et donc... il faudrait éventuellement qu'on explique en termes de maintien de l'ordre. Alors ça, je pense que est-ce que les députés en sont capables? Est-ce qu'ils peuvent aller jusqu'à là? Mais il faudrait qu'on nous explique un peu cette absence, ce manquement. Comment se fait-il que il y a eu qu'une charge unique et violente, et que est-ce qu'on peut dire qu'on a laissé approcher les gens pour au point de leur demander de reculer le dispositif? Bon. Bon, mais ça a été, c'est vrai que ça a été un carnage. Alors, ce qui est important, moi, je pense, c'est que la violence de Sainte-Soline rejoint la violence des manifestants des manifestations contre la réforme des retraites. Ouais. Des manifestants aussi, d'ailleurs. Hein, bon, mais ce qui est intéressant, c'est de évidemment de pas dissocier les deux, et c'est un peu ce qui s'est passé depuis le 25 mars, depuis le 26 mars. Hein, c'est-à-dire que on voit bien que c'est ni simplement les heurts dans les manifestations, ni simplement les violences ou les heurts à Sainte-Soline, hein, mais qu'on est face à un problème beaucoup plus général.
1: Mmh. Est-ce que tu peux nous dire ton point de vue par rapport à Sainte-Soline? Tout à l'heure, tu évoquais la notion d'hystérie du pouvoir.
0: Oui.
1: Mais avant qu'on parle de ça, qui est une montée en généralité, j'aimerais qu'on reste sur la violence, les rapports de force. Tu parlais de l'asymétrie des forces en présence.
0: Oui.
1: Et c'est vrai que un des grands dadas des forces de l'ordre, c'est, pour rester toujours dans cette idéologie de l'état de droit qui n'est pas que entièrement faux, il y a la notion de proportionnalité. Et là, pour avoir étudié les manuels et avoir suivi les forces de l'ordre en situation, la proportionnalité que j'observais encore jusque dans les années 90, c'était grosso modo de rester relativement passif, même en recevant des jets de pierre. Là où aujourd'hui, la proportionnalité, c'est une insulte ou de balancer par exemple de la peinture sur les forces de l'ordre, comme on l'a vu hier à la manifestation, donc le 13 avril, et automatiquement, ça a produit un bond offensif, une charge avec des coups de matraque. Donc il y a, dans la doctrine de maintien de l'ordre, un abaissement drastique des seuils, et non seulement la symétrie est présente dans la protection, puisque les forces de l'ordre sont ultra protégées, j'ai longuement étudié ça sur la logique défensive des forces de l'ordre après mai 68, mais effectivement, en termes de capacité de riposte, c'est hors de proportion, il y a aucune commune mesure, sauf peut-être le cocktail Molotov s'il brûle vivant un CRS, comme on a vu une fois une torche en photo, mais l'essentiel de tout ce qui se passe en manif, il y a une disproportion qui est phénoménale dans les moyens, dans les capacités d'action, etc. Donc cette asymétrie n'est jamais pensée en tant que telle sur la surpuissance de l'État qui a le monopole de la violence, malgré tout ça, parce que depuis 1871, les forces de gauche ont renoncé à la lutte révolutionnaire armée, hein, depuis la fin de la Commune. Et donc on a cette...
0: La CGT, quand même, ça a été un peu plus tard. Il faut pas être injuste avec la première CGT.
1: Tu penses aux grèves insurrectionnelles de 47-48?
0: Non.

0: à la fin, au tout début du 20e, la théorisation, la pratique du sabotage. Bon, ça a été un petit peu plus postérieur que 71, mais ça, en 1900, la guerre a tout réglé.
1: Disons que c'était quand même pas les canons, quoi.
0: Si tu me permets.
1: Hein, ouais. Mais avec, voilà. Ça sera en tout cas un beau débat sur la légitimité des armes à feu par rapport aux contestataires. Mais donc, cette notion de proportionnalité est utilisée par les dominants, par l'État, pour dire nous, on est toujours proportionnel. Et ce qui est faux, parce que aujourd'hui, on a un abaissement des seuils. Et donc voilà, par rapport à ça, sur Sainte-Soline, justement, est-ce que tu peux nous dire aussi un petit peu, avant d'accéder, le but étant d'accéder aux méga-bassines, mais comme c'était fermé par des barrages, par enfin bref, une sorte de fortification à la romaine, quoi, qui empêchait l'accès. Donc, que faisaient justement ceux qui étaient les plus décidés au départ? Comment ça s'est déroulé, la confrontation, le rapport de force au tout début?
0: Je reprends le récit de tout à l'heure, c'est-à-dire que les loutres jaunes sont arrivées en premier, elles ont vu la forteresse, elles se sont mises légèrement sur le côté, et certains ont continué avec la sculpture en bois pour faire le tour. Bon. Et pendant ce temps-là, on a vu en contrebas arriver un autre cortège qu'on n'a pas pu identifier à ça. Couleur, mais qui s'est fait copieusement gazer par les gardes mobiles qui étaient installés sur leur quad, leur nouveau joujou en terrain rural. Donc ils y sont allés, ils ont tiré une fois, ils sont revenus, ils ont tiré une deuxième fois. Bon, apparemment ça a été la panique dans ce cortège, puisque il y avait des familles, des personnes âgées, bon, c'était pas le cortège des guerriers. Mais de ce cortège-là a émergé un groupe qui est allé au contact des quads, bon. Et effectivement, petit à petit, c'est comme ça que c'est constitué, voilà, une sorte de première ligne. Recevant des grenades, des tirs, se protégeant et envoyant des cailloux, en lançant des mortiers et parfois quelques molotovs. Bon, en gros, ça s'est joué comme ça. Donc effectivement.
1: Donc il y a eu du gazage tout de suite, quasiment, quoi. Oui, dès que les gens sont arrivés quasiment sur la bassine.
0: Mais c'est pas tant les gens qui étaient en face que ceux qui arrivaient sur le côté. Bon, alors est-ce que c'est une histoire de renseignement, d'information? Est-ce que ils savaient que dans les loutres jaunes il n'y avait pas de black bloc? Et effectivement, autour de moi il n'y en avait pas. Personne n'était décidé à aller à la castagne. Mais ce qu'il faut rappeler aussi, qui est peut-être très important que j'ai pas indiqué, c'est que il y avait une sorte de tactique décidée d'un commun accord et qui consistait à ce que le Black Bloc, en fait, ils viennent en écran entre les forces de l'ordre et les manifestants. Ils créent un point de fixation, mais qui ne soit pas tout le rassemblement et toute la manifestation, et de manière à ce que ce point de fixation laisse passer le reste est éventuellement débordé et rentré par d'autres endroits et aller ramener un petit souvenir de la méga bassine. Donc, mais c'était vraiment la stratégie du tampon. Alors, en même temps, on n'est pas dans Guerre et Paix, on n'est pas au temps de Napoléon. Et donc, si c'était la tactique, comment elle a été communiquée, comment elle a été diffusée, comment elle a été comprise, bon. Là-dessus, bon, il faudrait regarder de près. Et dans ce qui est quand même aussi observable, c'est que dans ce front qui a été tactique, qui a été constitué en réaction et effectivement sans commune mesure en termes de, parce que bon, les 5000 grenades lacrymogènes, même si elles revenaient avec le vent, il fallait quand même les lancer, quoi. Donc c'était une toutes les deux secondes, je crois. Bon, donc à l'échelle d'un vaste paysage, c'est pas une rue, c'est tout à fait impressionnant. Et là on avait manifestement des forces aussi très très très très disparates. C'est-à-dire qu'effectivement, on nous montre toujours dans la presse le gars qui est parfaitement équipé. Alors il a le super masque à gaz, il a évidemment le caouet noir, les chaussures noires, les lunettes, il a tout. Bon. Or là, il y avait effectivement des gens qui avaient des masques un peu plus professionnels, mais il y avait des gens qui avaient des masques qu'on utilisait au moment de du confinement contre le Covid, hein, bon, qui avaient des lunettes de piscine qui étaient incomparables, ou parfois il y avait des gens qui étaient pas en binôme, qui étaient en trinôme, mais qui ont décidé d'y aller et qui avaient vraiment pas grand chose, bon. Et alors ceux en plus qui se jetaient sur les grenades lacrymogènes, voilà, avec une protection très très très très limite. Donc c'est une manière d'amplifier l'asymétrie dont tu parlais tout à l'heure, et en même temps de poser quand même la question de la coordination des in situ de l'action, parce que là il y a une responsabilité aussi, hein, de collective. Et c'est la raison pour laquelle, d'ailleurs, la Confédération paysanne a décidé de suspendre. C'est qu'elle a dit, moi, il y avait notamment son leader régional qui a dit, moi, je cautionne pas, j'ai pas envie d'envoyer les jeunes au casse-pipe comme ça, c'est terminé, on arrête. Bon. Qui était sans doute la meilleure décision à prendre.
1: Toi, tu parles de, je te cite, les seuils de tolérance de la violence ont été bouleversés avec une hausse objective de la violence et de la terreur des forces de l'ordre qui est désormais acceptée. Et à l'inverse, les seuils de tolérance sont baissés du côté des manifestants. Donc, est-ce que tu peux expliquer un petit peu ce différentiel entre les deux?
0: Ben, c'est-à-dire que, moi, je nuancerais quand même sur ce que tu disais à propos des jets, des projectiles, parce que il faut quand même dire, en tout cas dans les manifestations, le terrain est peut-être pas exactement le même, mais dans les manifestations, il y a des moments où ils se font canarder et ils bougent pas. Alors, il y a eu quelques situations comme ça, mais là, c'est pas à chaque fois qu'ils prennent une canette, hop, tout de suite ils chargent, ils gazent. Bon. Donc c'est un peu entre les deux. C'est-à-dire qu'il y a des moments où effectivement ils ont pas l'ordre de d'intervenir, donc ils peuvent s'en prendre quand même pas mal. Hein. Bon, il faut bien dire que, parce que c'est une manière de dire que cette espèce de surviolence policière, qui parfois, et voilà, et ça dure 3 secondes, et puis bon, elle est quand même aussi accompagnée de pratiques plus offensives. Par exemple, l'utilisation des mortiers, ça c'est complètement inoffensif, mais c'est quand même assez nouveau. Le fait est que c'est pas utilisé simplement dans les manifestations, c'est aussi utilisé dans les quartiers. Bon, donc il y a aussi toute cette... C'est aussi de ce point de vue-là que les seuils de tolérance sont modifiés. Alors quand on était autour de la Rotonde, bon, la Rotonde, évidemment, lieu bien connu, puisque Emmanuel Macron y a fêté sa réélection, bon, il y avait un certain nombre de gens qui canardaient et qui auraient bien peut-être aimé incendier la Rotonde, et qui étaient protégés par un petit groupe de CRS ou de gardes mobiles. Ils sont restés là pendant une demi-heure, ils ont pris des peintures, ils ont pris des cailloux, ils ont pris des bouteilles, ils n'ont pas bougé. Hein. Et ils tenaient la position, et derrière, ça envoyait. Mais ce que je dirais peut-être aussi de façon plus générale, c'est que il y a peut-être un no limits, on le voit bien sur les casses. Alors effectivement, sur la c'est pas tellement les projectiles qu'ils reçoivent, eux, les forces de l'ordre ou elles, mais sur la casse, notamment des vitrines, des assurances, des banques, éventuellement d'autres commerces, ils interviennent très vite, ils interviennent fort, ils interviennent sans détail. Donc on est très loin de la police de maintien de l'ordre préventive. Hein. On est vraiment dans l'offensive. Bon, et je pense que cette banalisation aussi des seuils, elle joue pour les téléspectateurs. Pour ceux qui ne voient pas l'événement en direct, mais qui le voient à travers leur écran, bon, et ça c'est quand même un peu inquiétant, voilà, parce que je dis pas que les gens s'habituent à la violence policière, hein, bon, mais voilà, on s'habitue quand même plus ou moins à un climat de violence, de dérive, Je sais pas. Alors, il fallait s'interroger là-dessus.
1: Est-ce qu'on s'habitue ou est-ce que justement l'usage détourné des réseaux sociaux capitalistes même, derrière tous ces réseaux d'Instagram, TikTok, etc., non contrôlables par le pouvoir, souvenons-nous de cette loi justement importante qui est tombée à l'eau, qui n'est pas passée par le Conseil constitutionnel en 2018 sur le fait de pénaliser le fait de filmer les forces de l'ordre. C'était la perversion absolue du pouvoir qui voulait retourner au Moyen-Âge en disant pas de traces, pas d'images, je t'interdis de me filmer. Et là, on a vraiment ce que j'appelle la fascisation de l'État. D'ailleurs, je dirais qu'il y a effectivement, on aurait là une opportunité pour attaquer l'article 68 de la Constitution pour forfaiture nos chères élites par rapport à justement le fait d'être dans ce type de fonctionnement. Et donc, ce que je voulais aussi te poser comme questionnement, c'était l'usage des médias, l'usage de l'audiovisuel permet justement cette tactique que nous on aime bien, hein, James Scott, etc. Les dominés peuvent se servir d'un truc qui n'est pas contrôlable par les dominants. Ils ont essayé d'interdire toutes ces images, qui est une régression extraordinaire par rapport à ce flot incontrôlable. Et ben du coup, les citoyens peuvent montrer quasiment charnellement, à bout touchant, pourrait-on dire, en reprenant l'expression de la police, hein, de la police judiciaire, à bout touchant, on peut voir presque la sueur ou le regard de la force de l'ordre avec ses dents quoi, acharnées dans un matraquage. Je rappelle cette phrase de Grimaud, qui disait frapper un manifestant à terre, c'est se déshonorer, se frapper soi-même, mais même une fois suffit, parce que le but de la police, je le rappelle, c'est pas de se faire justice elle-même, c'est d'arrêter la personne pour la déférer devant un officier de police judiciaire. Donc le flic qui se fait justice lui-même dans la rue, il est totalement dans l'illégalité par rapport à ce qu'on appelle encore l'état de droit, si ça existe quelque part. Donc le mec qui se fait justice tout seul, ils se font dans des actes d'initiative permanents. Et donc la vidéo, elle vient neutraliser à un moment donné ça. Et donc du coup, je pense que c'est une arme extraordinaire aujourd'hui, puisque l'opinion publique est quand même assez retournée, moi je trouve, grâce à cette prodigalité d'images.
0: Oui, je me rends compte que mon propos peut prêter à confusion. Mais moi ce que je dis, c'est évidemment pas que on a arrête de montrer des images de violence policière sur les réseaux sociaux, parce que effectivement c'est la seule manière de les voir. C'est pas dans ces chaînes d'information, de désinformation continue qu'on les verra. Mais par contre, il me semble qu'il y a une banalisation qui se traduit par le fait que c'est tombé un peu dans un piège que de ne cesser de répéter tout le monde déteste la police et de faire de la police son ennemi central. C'est ça que je pense problématique dans la banalisation des images des violences policières, c'est prendre le bras armé de l'État pour l'ennemi. C'est éventuellement oublier que la police nationale, c'est la milice du capital. J'aime bien ce slogan parce que justement, il vient rétablir. C'est dans ce sens-là où je parle de risque de banalisation. Mais évidemment, les réseaux constituent un contre-pouvoir. Il y a une guerre des images. Donc c'est tout à fait fondamental. Après, on peut se dire que les audiences sont pas les mêmes. Alors moi, je suis pas assez calé en sociologie des médias, mais voilà, que valent quelques mots et quelques images de France 2 ou de CNews ou de BFM par rapport à ce qu'on peut voir sur les réseaux sociaux. Bon, je suis pas sûr qu'on soit dans un monde où on soit en tant que chercheur, en tant qu'universitaire, où on soit peut-être le plus lucide sur l'impact différentiel des images. Hein. Bon, mais c'est vrai que c'est un contre-pouvoir et que en même temps il y a un risque de tomber dans le piège d'un rapport un peu qui serait oedipien. Avec le pouvoir via sa police. Moi, ça m'énerve de quand on est sur un truc contre la retraite, de pas entendre un seul slogan pendant une heure ou deux heures comme hier sur la réforme, sur le travail, sur l'assurance chômage, ça m'énerve. de n'entendre que... alors en même temps, c'est la situation qui le commande. Peut-être que aussi je suis dans l'endroit où on parle plus d'anticapitaliste que de la retraite à 64 ans. Et j'y vois un effet de la banalisation de la violence.
1: Alors justement, nous as apporté le livre de Robert Linhart, L'établi, qui fait le lien avec les retraites et justement cette question qui est passée à la trappe depuis des dizaines d'années, puisque depuis les années 80 et cette fameuse dichotomie tourénienne un peu bébête entre les inclus et les exclus, ceux qui ont un travail et ceux qui n'ont pas de travail, on en a oublié les conditions de travail justement, on en a oublié les luttes pour les conditions de travail, faisant croire que le simple fait d'avoir un travail c'était génial et qu'on sortait de l'exploitation, donc c'est la débilité des Touréniens. Et donc, le travail est lui-même une exclusion, le travail est lui-même une violence, le travail est insupportable. Et Robert Linhart, donc que je vais te laisser présenter, est mis en scène dans un film que nous avons vu tous les deux, qui est un film remarquable, et donc voilà, dont tu voulais nous parler autour effectivement de ce problème de l'épuisement au travail. Et donc de la retraite qui pose problème aujourd'hui.
0: Oui, mais parce que c'est vrai qu'on s'est précipité d'aller le voir de peur qu'il ne disparaisse, mais enfin bon, je pense qu'il va rester un peu. C'est un très beau film, donc qu'il faut aller voir parce qu'il a une dimension historique. On parle là de l'après 68, des usines qui n'étaient pas encore complètement robotisées, qui fabriquaient des bonnes vieilles de chevaux. Mais ce que je trouve intéressant, c'est évidemment intrinsèquement intéressant parce que dans le livre formidable de Robert Linhart, qui est incroyable, qui est d'une précision chirurgicale, que ce soit sur le procès de travail, qu'est-ce que c'est de travailler à la chaîne, qu'est-ce que c'est d'être pris par la chaîne, d'être obligé de suivre le rythme de la chaîne, il n'y a pas meilleure analyse de l'aliénation en situation que celle que propose Linhart. Mais ce qui est très intéressant aussi, c'est de relire tout ce qu'il dit sur la grève. Bon, parce qu'en fait, l'idée géniale du patronat, c'est qu'ils veulent faire récupérer à leurs ouvriers le temps de grève de mai et juin 68, et donc ils décident qu'ils ne sortiront plus à 5h, mais à 6h moins le quart, et les ouvriers et Robert Linhart, donc, qui s'est établi comme on le faisait à l'époque, pour goûter un peu de l'expérience de la condition ouvrière, mais bon, pour lui, c'est pas un destin, c'est qu'une expérience, mais est aux avant-postes pour organiser une réaction en disant on ne travaille pas, l'argent, le temps non payé. Donc qu'est-ce que c'est que cette histoire-là? Donc ils s'organisent petit à petit, ils distribuent des tracts pour gagner toutes les parties de la chaîne et pour faire en sorte que les gens arrêtent à 5h et pas à 6h moins le quart. Et donc là, ils racontent. Bon. Alors, on peut se dire, oui, tout ça, c'est un peu ancien, tout ça, mais bon. Mais ce qui est intéressant, c'est que effectivement, il y a une espèce d'organisation scientifique du travail, avec tout un tas de capots, tu dirais peut-être, de contremaîtres, de chefs d'atelier, de chefs de rang, de rayon, de... Bon. Et la réponse, par exemple, de Citroën, c'est de rien laisser passer, de les harceler. Ça va pas, cette soudure, elle est pas bien, il faudrait que tu reprennes ça, il faudrait que tu... Bon, ils sont sur eux, ils les tannent. Bon. Et on voit bien à la fois la grève s'organiser et se dérouler sous nos yeux, bon, au cinéma ou sous nos yeux en lisant le bouquin, mais on voit aussi tous les obstacles auxquels sont confrontés les grévistes. Bon, et évidemment, ça se finira mal. Hein, c'est pas dans le film, mais Linhart lui-même sera muté dans un trou où il range des carcasses de manière à pas avoir d'influence politique sur les autres ouvriers de Citroën. Donc ça se finira mal, et en général, effectivement, ça se finit mal. Mais ce qui est intéressant, c'est qu'on se dit, ah oui, tiens, là, la grève du comité de base de Choisy Citroën, comment, quand, si on transposait à aujourd'hui, c'est quoi faire grève aujourd'hui? C'est c'est confronté à quels obstacles, à quelles difficultés. Alors il y a le principe, notamment pour les services publics, de la continuité du service public. Il y a le service minimum. Il y a éventuellement les réquisitions. C'est-à-dire que à la fois les gens se mettent en grève, se mobilisent dans la durée. C'est coûteux. Bon, il y a des caisses de grève, mais ça suffit pas. Bon, et en même temps, évidemment, ils rencontrent tout un tas d'obstacles qu'on voit pas forcément, sauf pour ceux qui connaissent le droit du travail par cœur, mais là qui apparaissent de façon visible. À la fois le désir de grève et en même temps l'obstacle à la grève. La façon dont par exemple, bon, le fait de pas appeler de grève reconductible, je dis pas la grève générale, mais on se retrouve quand même dans une situation où, après 2 mois de conflit, on a pu faire grève 15 jours. Pas de suite pour des mobilisations, alors que si on avait bloqué pendant 15 jours, le coût financier aurait été le même, alors que l'effet politique aurait été complètement différent. Bon, donc on se dit que du coup des syndicats, ça freine. C'est pas que simplement le mauvais patronat ou le management qui fait en sorte que faire grève, se rencontrer est de plus en plus difficile. C'est aussi éventuellement les syndicats qui freinent ou qui nous projettent dans une direction qui est pas la bonne. Alors dans le film, il y a la CGT qui apparaît, mais au début la CGT accroche pas au projet de grève des ouvriers sur les 3/4 d'heure non payés. On attend le bon moment, donc ils s'attardent pas trop là-dessus, mais c'est quand même intéressant. Et donc c'est évidemment intéressant à replacer dans le contexte aujourd'hui, pas simplement voilà pour avec la mélancolie du temps passé, mais comment faire grève aujourd'hui et qu'est-ce que ça supposerait de pouvoir faire grève dans différents secteurs de façon peut-être un peu plus efficace, parce que c'est un peu le bordel, quoi.
1: Alors c'est marrant parce qu'on n'a pas du tout prévu. Moi je suis venu avec un bouquin sur la queue de comète de ce dont toi tu parles sans le savoir. C'est-à-dire qu'après mai 68, effectivement, Robert Linhart essaye de relancer la lutte dans les usines et la direction de Citroën fait tout pour regrignoter les maigres acquis des accords de Grenelle. Et dans les années 70, dans l'état giscardien, la mise en place et la reconversion des services d'action civique, cette fascisation gaullienne qui, je le rappelle, 58, c'est comme un coup d'état par Pasqua et des militaires pour mettre De Gaulle, et il met en place après le service d'action civique, qui sont des anciens de l'Indochine et de l'Algérie, qui terrorisent aussi. La grève appelle la contre-grève, et il y a, avec la Confédération française du travail, il y a un acharnement à harceler les syndicalistes, à taper et à massacrer aussi les ouvriers qui sont en grève, à les terroriser. Et le bouquin de Linhart montre bien, au quotidien, cette terreur à l'usine. La terreur avec des capots, la terreur avec les jaunes, avec les mouchards, avec le chef du personnel qui vient personnellement parler systématiquement
0: avec les immigrés à qui on demande de rentrer dans le rang, sinon le contrat de travail sera pas reconduit, et qui sont virés du foyer Citroën. Donc du coup, c'est la solidarité ouvrière qui s'opère.
1: Et les interprètes, qui pouvait imaginer que des interprètes, soi-disant interprètes, soient embauchés par la direction pour venir parler dans la langue natale de l'ouvrier étranger pour lui dire, tu sais, t'as pas le droit de faire ce que tu fais en France. La France t'accueille et toi, tu es dans une situation illégale. Et c'est Olivier Gourmet qui représente une sorte de prêtre ouvrier qui est à l'usine et qui représente la CGT. Alors, c'est un mélange prêtre ouvrier CGT, j'ai pas trop compris.
0: Il est délégué CGT, c'est Cluster, je me souviens plus dans le livre. Oui, la CGT arrive. Hein, elle renacle un peu, mais en tout cas, lui, il joue pleinement son rôle. Ouais.
1: Ce truc, cette collerette là aussi du prêtre ouvrier. J'ai pas trop saisi là, mais en tout cas, ce qui est important, c'est de voir que tous les outils qui sont utilisés, cette intermédiarisation en fait de la domination par les petits chefs, les petits capots, les mouchards, etc. C'est un système extrêmement important, en fait, qui va prendre de l'ampleur, qui va aboutir à des syndicats jaunes, chez Simca, chez Michelin, chez Citroën, chez Peugeot, avec des ouvriers qui seront défoncés, des piquets de grève qui seront défoncés, et tout ça va courir dans les années 70, avec la collusion à l'intérieur de l'État, avec Giscard d'Estaing, avec Perfit, avec Dufour, avec tout un ensemble d'hommes politiques qui sont liés à cette nébuleuse de ces syndicats et du SAC, et qui vont aller jusqu'à ce point d'orgue qui est cette fusillade devant une usine. Et ce qui est incroyable, et je vous assure, chers auditeurs, qu'on ne l'a pas préparé avec Michel, figurez-vous que l'entreprise à Rouen, où je parlais donc de cet ouvrage de Marcel Caille sur l'assassin était chez Citroën, ben figurez-vous que le fils du propriétaire de l'usine où il y a eu les morts, c'était Papon.
0: Oh là là.
1: Et donc le propriétaire capitaliste de cette usine qui a laissé faire ses ouvriers, qui étaient des ouvriers de l'usine, mais qui appartenaient à la Confédération française du travail et qui étaient au SAC, et qui étaient des anciens d'Indochine, qui étaient des anciens militaires, tueurs, et qui ont été reconvertis en capital guerrier dans l'usine, tout en étant des ouvriers, des nervis des milices de patronales, eh bien, c'était dans l'usine de Papon, dont on a parlé tout à l'heure. Donc il y a une sorte de cercle, vous voyez, finalement, on retrouve les structures, on tient un film, et finalement, les structures sont toujours là, en train de parler. Et donc, le film qui vient de sortir sur l'établi est le début, en fait, du processus, avec, effectivement, ce que ça peut conduire aujourd'hui, avec Darmanin du côté des grandes officines de l'État et des grands conflits collectifs, et puis en grisé, en infini, en pointillé, je dirais, en filigrane, on a les luttes dans les ateliers, que montre très bien le film, et ces luttes dans les ateliers, effectivement, montrent tout le coup de la grève, que l'on ne voit pas de l'extérieur, mais qui sont effectivement très pesants quand on est face à des gens qui, aujourd'hui, compte tenu du fait qu'avant, moi je me souviens, mon père me disait, si on n'avait pas de travail, on disait merde au patron, et on allait dans la boîte d'à côté. Mais aujourd'hui, dans ce qui est effectivement la difficulté de l'accès à l'emploi, les gens, ils regardent à deux fois à lutter et à faire grève, parce qu'on ne fait pas simplement des pertes de salaire, c'est que le patronat a l'instrument par excellence, et c'est pour ça aussi que la main-d'œuvre immigrée a été massivement recrutée dans les années 70 pour faire pression aussi sur les grévistes à ce niveau-là. Et aujourd'hui, plus que jamais, les gens ont peur tout simplement de tomber dans la pauvreté. Et lors des mouvements des Don Quichotte, on a bien vu que c'est transclassiste et que plus de 70% des Français avaient peur de devenir SDF et de se retrouver dans une tente le long du canal Saint-Martin.
0: Ouais. Oui, tout à fait. Mais je pense que là-dessus, il y a du boulot à faire. Et c'est formidable qu'on converge là-dessus, comme tu disais, sans l'avoir prévu. Mais je pense qu'il y a un vrai... Il y a des gens qui travaillent depuis longtemps et qui continuent de le faire sur les grèves, sur ce que c'est que les grèves aujourd'hui, etc. Mais là, encore une fois, à l'occasion de ce mouvement... Elle bénéficie en gros quand même d'un déficit de visibilité. Et c'est quand même... alors on n'en est pas encore à la situation anglaise, où vraiment c'est un vrai parcours de combattants, mais et pourquoi c'est important? Parce qu'on voit bien que la casse de l'État social, qui passe notamment par les réformes des retraites successives, depuis Juppé en 95, hein, et d'autres réformes, la casse de l'État social, elle passe aussi par la désyndicalisation, par une stratégie de désyndicalisation et de dépeçage des syndicats et de dislocation des unités de travail, de délocalisation. Bon, et c'est quand même bon, on pourrait dire c'est un peu le même combat qui se joue depuis 30 ans. C'est-à-dire que Thatcher y est arrivé, la Grande-Bretagne y est arrivée. En France, enfin moi je trouve c'est intéressant d'avoir peut-être aussi un peu de temps en temps de gagner en généralité ou d'avoir une vision plus générale. On pourrait dire que effectivement l'État social a été atteint et il y a un détricotage du code du travail, une montée de la précarité, mais en même temps ça résiste. Et on n'est pas très nombreux en Europe à exercer cette résistance. Je dis ça comme ça parce que c'est pas de l'auto-promotion, de l'auto-glorification, mais à la fois l'obsession de l'ennemi du pouvoir en place est la même depuis 30 ans, et on sent bien que Macron a vraiment c'est un point d'orgueil cette réforme des retraites. C'est la garantie d'un quinquennat réussi, quoi qu'il en coûte. pour reprendre sa formule. Bon. Mais que d'un autre côté, même si on avait commencé à dire, moi le premier d'ailleurs, que les syndicats étaient en perte de vitesse, qu'il y avait effectivement un débordement des syndicats par d'autres formes d'action, moins centralisées, plus diffuses, éventuellement plus offensives, on peut pas ne pas constater que les syndicats ont été très présents depuis 2 mois et qu'ils sont pas morts. Donc je trouve que c'est un côté assez étonnant et plutôt réjouissant d'ailleurs, hein, plutôt réjouissant que ça continue de résister.
1: Eh ben c'est sur cette note positive et plutôt optimiste que nous allons donc achever cette émission. Donc merci Michel,
0: merci à vous, merci
1: pour ta participation. À bientôt à tous pour une nouvelle émission.

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9: Ça y est, l'été est passé, avec lui les souvenirs des feux d'artifice, des barricades, des commissariats et autres barricades, deux fois barricades, qui brûlent dans tous les centres-villes et banlieues du pays. Pourtant, la justice, elle, n'a pas pris de vacances, au contraire. Tout l'été, on a eu le feuilleton de la justice de classe qui s'est abattu sur l'ensemble des jeunes qui se sont mobilisés après la mort de Naël en tout début juillet 2023. En tout, c'est 2000 condamnations qui ont été prononcées depuis le début des émeutes, tout début juillet. Sur ces 2000 personnes condamnées, 90% ont pris du ferme. Pour des motifs variables, toujours aussi éclatés, avec des dossiers montés à partir de témoignages vagues de keufs, pendant qu'eux-mêmes sont à peine traînés devant la justice pour leur propre meurtre dans la contre-offensive aux émeutes. Quand l'Observatoire international des prisons chiffrait le nouveau record du nombre de détenus en France à 74 237 au 1er août 2023, il ne faut pas oublier que derrière ces récits de surpopulation et de canicule en prison, il y a avant tout une justice, des juges, des procs, des avocats qui ont mis près de 2000 jeunes en tôle sans sourciller. Un été où tout ça a bien vite été enterré, un été où on a bien vite oublié le sale travail de la justice, bref, feu aux prisons, aux juges, aux tribunaux.
10: Et puis alors, 4, 5, 6%, les taux d'emprunt s'envolent, les ménages galèrent à obtenir des prêts et l'immobilier est moins rentable pour les investisseurs, les pauvres. Donc les ventes et les constructions immobilières se cassent la gueule et les patrons du BTP et de l'immobilier font la queue leu-leu dans les médias pour venir demander à l'État de les soutenir, de leur donner de l'argent. Comme durant les 20 dernières années, parce que c'est ce que l'État a fait, et d'ailleurs c'est ce qu'a fait l'État a fait aussi dans les 40 années d'avant. À la fin, c'est toutes les personnes qui nous écoutent qui vont payer pour que Nexity gagne de la thune, et ça s'appelle le néolibéralisme, et c'est dégueulasse.
11: Ça y est, c'est la rentrée. Minuit Décousu fait son comeback. La canicule de septembre, désormais habituelle, est lancée. Les profs manquent dans les lycées. Les ministres sont covidés. Les flics font le pied de grue devant les supermarchés où les gens chourent pour bouffer. Et les Restos du Cœur annoncent que c'est la merde. Tellement la merde qu'ils vont devoir limiter le nombre de bénéficiaires. Ah, pardon. En fait, notre sauveur, notre haut charismatique et haut charitable Bernard Arnault est là pour sauver la rentrée en faisant un don de 10 millions à l'association. On est sauf. Que ferait-on sans les milliardaires? À quoi bon les taxer finalement quand ils sont si généreux? Franchement, je sais pas de quoi on se plaint.
9: Alors Thierry Cotillard, directeur d'Intermarché, était en plateau l'autre jour et a dit du coup, si le consommateur est malin, il gomme déjà l'inflation. Alors franchement, hier encore je me faisais à moitié fouiller à Walpé pour avoir acheté des 2,86 du soir et quelques tomates au supermarché près de chez moi, à cause de la nouvelle hausse supposée des vols dans les supermarchés. On vit où ? Et je rentre et je vois ça, le pélo à la tête du groupe d'Intermarché qui incite littéralement à la fauche. Non, franchement, c'est trop, trop grave. En même temps, quand on considère l'augmentation en un an des produits de première nécessité et de la bouffe, on en vient rapidement à se demander pourquoi, à la place des grands bracos de banque, on ne voit pas apparaître plus souvent des grands bracos de supermarché. Ça aurait de la gueule. Bam, grande voiture bélier dans la vitrine du Carrefour près de chez toi. On remplit à la blinde le camion et hop, on se barre pour régaler les copains. C'est pas un plan qui roule, ça? Dire le contraire, ce serait mentir, franchement. Alors hop, les petits potes, on saute sur les paroles du patron d'Inter et on se met à la fauche collective de partout, anti-vol, étiquette, des jambes qui courent vite, bref, on s'y met collectivement pour reprendre le pouvoir, finalement, sur nos vies, quoi.
10: Donc c'est la S, c'est la rentrée, et les étudiantes, effectivement, n'ont pas le sou. Donc une nouvelle année galère s'annonce. Par exemple, Pauline, 20 ans, galère à se payer une chambre en coloc à Lyon, à la fois à cause du prix et faute de taf qui paye suffisamment, puisqu'on paye toujours les jobs n'importe comment. Bon courage et gros soutien à Pauline. Mais tout le monde galère pas de la même manière. Le Figaro nous rapporte ainsi l'histoire de Justine, 21 ans, qui n'arrive pas à trouver un logement à Paris. Comme tout le monde, me direz-vous, c'est le même problème des prix, et c'est très difficile. Alors plus ou moins, en fait, le problème de Justine, qui ne vise que les quartiers centraux de Paris parce que le reste est trop mal famé pour elle, eh bien c'est que sa mère ne peut pas présenter de fiche de paye parce que sa mère ne travaille pas et gagne de l'argent, en fait, parce qu'elle est propriétaire de 4 appartements à Paris qu'elle loue.
11: Louloute.
10: Bah ouais, mais c'est un peu le même phénomène, effectivement, que si tu te plains d'être dans le bouchon. Tu sais, tu dis, ouais, il y a trop de bouchons, alors que c'est toi le bouchon, quoi, finalement. C'est complètement con. Voilà. Pauline partout, Justine nulle part.
11: Et comme une rentrée ne serait pas une rentrée sans une bonne décision de maire du gouvernement sur les collèges et les lycées, on est encore cette année bien servi. Quand on parle de collège et de lycée, de toute façon, au choix, on parle de quoi ? Tenue des gamines ou laïcité ? Cette fois-ci, c'est le bingo ! On est parti sur une bonne politique raciste, patriarcale, postcoloniale, paternaliste sur les abayas. Et ça disserte en long, en large, en travers, sur des meufs pas majeures qui ont rien demandé et tâtent un avant-goût de ce qui les attend pour le reste de leur vie. C'est ça, l'école de la vie, les filles. Mais si vous décidez de cramer vos bahuts et de séquestrer des proviseurs, promis, on sera avec vous.
9: Et il est 23h pile poil 10 et c'est officiellement le début de la saison 5 de Minuit Décousu sur les ondes rebelles de Radio Canut, le 102.2.
11: On est ravis de vous parler de nouveau, surtout après une petite tentative ratée, surprise, au beau milieu de l'été, avec notre nouveau comparse qu'on accueille ce soir avec nous, Renard.
10: Salut.
11: Alors de quoi on va parler ce soir, Renard ?
10: Eh ben, il paraît qu'on fait un épisode sur la chasse. Et pourquoi ? Parce qu'en fait c'est l'actualité, hein, évidemment. La chasse a recommencé dimanche, vous n'êtes pas sans le savoir, évidemment, auditrices, auditeurs qui probablement chassez vous-même ou vous intéressez de près au sujet. Puisque quand même la chasse c'est un loisir commun en France. Oui, je m'appelle Renard et j'aime les chiffres. Il y a 1 million de personnes qui chassent. Est-ce que c'est un loisir masculin ? Probablement. Seulement 25 000, c'est-à-dire 2,5% de ces chasseurs, sont en fait des chasseuses. Donc clairement, le chasseur français, pour reprendre un nom de magazine, est un homme. Et puis, est-ce que le chasseur français est, comme voulait nous le vendre Emmanuel Macron, Laurent Wauquiez ou deux, trois autres personnes qui se présentent à gauche, l'incarnation du bon peuple, ce prolétaire, ce petit qui travaille dur et qui a un vrai loisir de vrai mec viril en allant tuer des bêtes avec ses amis ? Eh bien, pas du tout, puisqu'en fait, 32% des chasseurs sont issus de la classe des dirigeants, des professions intellectuelles et des cadres. Et puis, la deuxième profession qui arrive après, c'est celle qui est juste en dessous, hein, les professions intermédiaires. Voilà. Bon, c'est quand même un truc qu'on peut confirmer, c'est que c'est un truc de vieux, puisque les retraités représentent 49% du truc. Mais il y a des personnes intelligentes et situées près de nous qui essaient de remédier à ça, un petit peu dévieillir, rajeunir, dirait-on peut-être plus correctement, la profession. Et notamment ce brave Laurent Wauquiez qui a décidé de faire un geste pour les jeunes chasseurs, puisque grâce au pass région, eh bien, pass région qui permet aux jeunes de notre région eh bien, d'avoir accès à un certain nombre de loisirs, eh bien, pour seulement 30 euros, vous pourrez avoir les frais liés au permis de chasse ou au permis de pêche, et ça, c'est vraiment sympa.
0: C'est trop bien.
10: Les jeunes, ils galèrent, comme on l'a dit précédemment, notamment à trouver des logements, etc., mais ils vont pouvoir chasser, donc se nourrir moins cher.
11: Merci, Vauquiez.
0: Merci, Lolo.
11: Bon, vous nous connaissez. Pardon, oui.
0: Non, rien, je disais merci Lolo, parce que du coup, on pense à Laurent, c'est tout, finalement.
11: Bon, vous nous connaissez pour cette émission, du coup, chasse, pêche et tradition, ou chasse, prêche et tradition, comme j'ai fait le lapsus tout à l'heure.
10: C'est très beau.
11: On va s'amuser un petit peu avec tout ça, tirer et détirer les fils jusqu'à minuit, parce qu'on est ensemble jusqu'à minuit, le mardi, tous les mardis à 23h sur Radio Canut, le 102.2, la plus rebelle des radios, ou alors, si vous êtes en région parisienne, en rediffusion sur Radio Cause Commune. Qu'est-ce qu'on fait ? On commence comme ça ?
0: Et je crois qu'on s'est prévu un petit mash-up de sons d'archives sur la chasse, justement, pour un peu se donner une idée de ce que c'est, quoi. Hein.
11: Allez, on vous emmène avec nous.
7: Je passe au-dessus des clivages et je m'adresse à toi, qui ne sais rien de ce que je vis et qui n'a pas encore basculé dans l'intégrisme. J'ai envie de me pencher vers toi et de te murmurer les choses qui sont belles, les vagues d'émotions et la beauté de la nature, le temps de l'ouverture, l'amour des chiens et la brume qui se lève en dentelle froide sous la caresse d'un soleil de janvier.
12: Le plus méchant, c'est qu'on m'a menacé avec les fusils ouverts, comme ça, en menaçant de tuer un des chiens.
13: Comme nous l'a dit d'ailleurs un chasseur que l'on a rencontré.
14: Qu'est-ce qu'il nous a dit ?
13: Oh, bah, il nous a dit vous vous promenez dans la forêt, bien sûr, vous avez le droit, on ne peut pas vous l'interdire, mais si vous êtes blessé, nous, on ne répond à rien, on a une carte de chasse, donc on est autorisé à le faire. Alors c'est presque du meurtre autorisé.
15: Le moment de la ruralité, c'est l'esprit d'ouverture pour vivre ensemble dans le respect de l'autre.
16: À toi qui viens d'ailleurs, vis au fond de ton nouveau village. Profite d'un ciel sans nuages. Pour vivre heureux, évite les clivages.
17: Willy Schrein, vous êtes le président de la Fédération Nationale de la Chasse, la FNC, qui lance aujourd'hui une campagne pour faire la promotion de la chasse et l'esprit de la chasse. Alors ces spots vont être diffusés à la télévision jusqu'à la fin du mois de mai et sur les réseaux sociaux. Dans ce spot diffusé à la télé, par exemple, on nous montre en chanson que c'est si bon, la nature verdoyante, les animaux vivants, l'esprit de famille avec plusieurs générations. C'est finalement un clip assez consensuel, ça.
18: Je pense que c'est consensuel sûrement, mais c'est néanmoins ce que nous vivons. Le fait d'être heureux à la chasse, d'être heureux dans la nature et d'être heureux à la chasse dans la nature.
19: Les chasseurs, c'est pas un lobby. C'est pas un lobby. Bah non, enfin, je sais pas ce que vous appelez un lobby. Un lobby, c'est un groupe de pression caché. Les chasseurs, ce sont des millions de nos concitoyens qui pratiquent cette activité.

0: Vous entendez? Vous entendez?
1: Là, il va casser la vitre.
2: Belle frayeur pour quatre jeunes militants écologistes. Vendredi dernier, ils se rendent dans les Landes, dans une voiture de location. Ils veulent que l'interdiction de la chasse à l'ortolan soit respectée.
3: Arrêtez, monsieur!
4: Nous n'avons ni cassé de cage, ni détruit de site. Ce que nous faisons, nous repérons les endroits et nous les signalons, pas plus.
2: Mais l'expédition tourne court. Repérés, puis encerclés par plusieurs véhicules, les quatre activistes qui n'appartiennent à aucune organisation vont rester plus d'une heure enfermés dans leur voiture, entourés d'une vingtaine de personnes.
3: Jamais ça paraît quelque part! Il n'existe plus!
5: Comme beaucoup de ruraux, beaucoup de gens qui effectivement ont ces passions dans les territoires, et c'est ce qu'on a voulu faire voir effectivement à travers ces spots.
1: Mais quelle est l'idée à travers ces spots aussi?
5: L'idée, c'est dire voilà, la chasse, c'est quelque chose qui rend heureux. Alors on a déjà beaucoup de gens qui nous critiquent, qui sont plutôt des gens tristes, plutôt haineux, mais nous on est très heureux à la chasse. C'est dire voilà, on vit quelque chose de particulier. Quand on n'est pas dedans, j'imagine que des fois on peut ne pas le comprendre, mais venez voir ce que c'est, vous allez voir. On y prend beaucoup plaisir, on est heureux à faire ce qu'on fait.

0: Mais quand je parle de président des chasseurs, moi j'appelle pas ça un lobby, c'est le président d'une fédération. Ou alors dans ces cas-là, vous appelez tout lobby. Dans ces cas-là, tous les syndicats sont des lobbies, sont des groupes de pression qui défendent des intérêts. Dans ces cas-là, tous les représentants patronaux sont des lobbies. Dans ces cas-là, toutes les forces sectorielles sont des lobbies. Vos syndicats sont des lobbies. Bon, tout est lobby dans ces cas-là, à partir du moment où on défend des intérêts catégoriels et qu'on fait pression sur les décisions publiques.
1: On est délaissés de partout, hein, et en plus, maintenant, on va nous enlever nos traditions, quoi, notre chasse que nos anciens nous ont appris et qu'on tient à conserver. Et ça, c'est complètement anormal. Les gens des villes ne comprennent pas notre tradition, on en a marre, quoi. Il y a des problèmes dans les banlieues. Nous, on ne pose pas de problème à personne. C'est à nous qu'on veut créer des problèmes. Et on ne touchera pas à nos traditions. C'est interdit, il ne faut pas y toucher. Les gens qui n'ont pas compris ça, ils vont à l'encontre de gros problèmes.
0: Ok, si on dit que c'est ça des lobbies, je veux bien. Il y en a partout dans la société. La démocratie est faite de lobbies.
2: Serait-ce leur plus belle prise de la saison ? La baisse du permis national permettrait à l'avenir aux chasseurs de pratiquer partout en France pour deux fois moins cher. La mesure était poussée en même temps que d'autres par la Fédération nationale des chasseurs pour réorganiser l'activité et assurer son avenir. Elle serait donc retenue par l'Élysée

0: qu'on ne puisse pas instaurer au moins certains jours, y compris pendant les périodes de chasse, où il n'y a pas de chasse, notamment les week-ends, et où les familles peuvent aller se promener en toute sécurité et pas risquer de se prendre une balle perdue.
1: Alors moi, je vais vous poser des questions. Est-ce que vous pensez que le droit de propriété est un droit fondamental de la République ? On chasse ou on a le droit ? Ou on est propriétaire de la chasse ? Ou propriétaire tout court ? 85% de la forêt française est sous propriété privée. Toute la surface agricole utile est privative.
0: La comment ? Liberté de circuler, c'est pas important ?
1: Bah, bien sûr, mais.
0: Bah alors.
1: Donc, c'est vous m'ouvrez votre appartement, je vais venir circuler dedans cet après-midi. Je peux faire un barbecue chez vous dimanche après-midi. C'est votre propriété privée. La nature, elle est pas publique. C'est privé. Donc, quand t'es chez toi, t'as quand même le droit d'exiger d'aller.
2: Je vivais sur un terrain avec mes animaux. Donc, un terrain que j'ai décidé de classer refuge LPO l'année dernière. Ça signifie qu'en fait, on est gardien de la biodiversité. Donc, ça permet aussi d'y interdire la chasse officiellement.
3: Je vous l'ai déjà dit, ça suffit ! Ah, tu veux lui mettre une cartouche à mon chien ? Elle est chez elle ! Donc, vous vous cassez d'ici !
4: Je te gâche, je raconte ta mère ! Appelle-le, mon chien !
3: Non, parce que je suis chez moi.
4: Tu me filmes, la contre ta race. Arrête de me filmer, sale pute.
3: Toi, tiens ton pote, vous allez avoir des problèmes. Crois-moi, vous allez avoir des problèmes. Il y a des chevaux ici, on chasse pas là où il y a les chevaux, c'est tout. Il y a des animaux, il y a des enfants, il y a des gens, ça suffit. Vous terrorisez tout le monde, ça suffit. Toi, casse-toi, t'es pas chez toi ici. Mais moi, je suis chez moi ici. Espèce de taré!
4: T'as la chance, une femme, hein? T'as la chance?
3: Ah, j'ai la chance, une femme? C'est quoi ton problème? T'as un problème avec les femmes?
4: Je le fume, s'il vient! Appelle ton chien, s'il vient, il me mord, je le fume!
3: Vous avez entendu?
4: Ouais! Ton chien, il vient me mordre!
3: T'inquiète! Allez, ça va!
1: Les chasseurs, aujourd'hui, on fait des efforts. On commence, vous avez peut-être vu, dans quelques mois, on attaque. Chaque chasseur devra se reformer tous les 10 ans pour la sécurité. On fait des efforts. On veut pas que ça se passe comme ça.
2: Je me suis dit qu'ils allaient pas en rester là. Surtout qu'ils savaient que je les avais filmés. Donc je savais qu'il allait revenir. Au bout d'une dizaine de jours, mon compagnon est sorti dehors à un moment donné dans la soirée et il est tombé nez à nez avec un homme avec une arme cachée dans nos buissons. Moi, j'ai entendu les cris, j'ai ouvert la porte et en fait, j'ai vu cet homme-là courir après mon compagnon avec son arme au poing en lui visant la tête. C'était une nuit de terreur pour nous. On s'est barricadés dans notre habitation. Quand les gendarmes sont arrivés, l'individu était parti. J'avais peur qu'il revienne même dans la nuit pour fumer mes canassons, comme ils avaient dit. C'est allé beaucoup trop loin. On a dû déménager tous nos animaux très rapidement. Donc en 48 heures, tout le monde était parti de chez nous. Donc on a mis les chevaux, tous nos animaux en sécurité. Nous, on s'est mis en sécurité. Mais par contre, on a perdu notre domicile. On a perdu tous nos projets.
5: Consigne qu'on m'a donné aujourd'hui, c'est de vous dire que c'est une propriété privée, c'est interdit d'entrer.
6: Mais pour vous, vous êtes dans un rôle de prévention ou de police ?
5: Moi, la police de la chasse.
6: Police, d'accord, donc vous êtes assermenté.
5: Oui, tout à fait. Okay.
7: En fait, là, je suis sur la route et vous me demandez de ne pas sortir.
8: Ferme ta gueule.
7: En vrai, vous venez m'agresser verbalement.
8: Je
7: suis sur la route, c'est quoi le problème ? J'ai pas le droit d'être sur la route.
8: Non.
7: Alors, c'est quoi qui vous fait dire ça, j'ai pas le droit d'être sur la route?
8: Tu me connais pas de Attends.
7: Alors, premièrement, je vous informe qu'on a le droit de sortir avec une attestation.
8: Ouais. À un kilomètre de chez toi.
7: Ouais.
8: On est
7: à peu près à 300 mètres.
8: Ouais, bon.
7: Là, on est à 300 mètres, donc ça va aller, je pense.
8: Non, deuxièmement,
7: vous êtes de la police. C'est quoi le souci? C'est vous qui vérifiez?
8: Mais ferme ta gueule!
7: Non, mais c'est vous qui vérifiez si on est en règle?
8: Eh, dégage!
7: Alors je dégage de quoi? Attends, je suis sur la route. Je vais dégager de quoi?
8: Arrête!
9: Non, tu viens pas me toucher! Attends, je suis sur la route!
8: Ouais, t'es sur la route, ouais!
9: Donc, attends, distance sociale,
8: ouais.
9: Tu t'approches pas!
8: Ouais, sors ton téléphone de là!
9: Tu ne t'approches pas!
8: Si je veux!
9: Ne t'approches pas! Ne me touche pas!
8: Ah ouais?
9: Ne me touche pas!
8: Ah ouais!
9: Toi, je te renvoie un coup.
8: Un coup quoi ?
9: Sur la route ?
8: Ouais.
9: Je suis sur la route, là.
8: Ouais.
9: C'est le domaine public.
8: Ah bon ?
9: Tu viens en voiture, tu t'arrêtes devant moi, tu t'agresses,
8: et alors
9: tu menaces de me frapper.
8: Ouais. Et alors ? Eh ben, c'est la vérité.
9: Ouais, la vérité.
8: Ouais. Eh ben, ouais.
9: Tu ne t'approches pas.
8: Ah, coup de pied, putain ! Un coup de pied, oh putain ! Ouais. Ah ouais.
9: Attends.
8: Ouais, bah attends.
9: J'ai pas envie de te toucher.
8: Ah ouais ?
9: Ah, t'as pas envie de me toucher ?
8: Ah non, bah tu peux me toucher.
9: Je ne veux pas te toucher.
8: Ah, y a pas de problème.
9: Laisse-moi tranquille.
8: Ouais. T'avertis, toi, je te revois.
9: Sur mes terres, sur la route. Sur mes terres,
8: on est sur la route. C'est quoi les photos que tu mets ?
10: Il y a des décisions qui ont été prises, mais c'est tout l'ordre vert, l'ordre moral vert qui se met en place aujourd'hui.
11: Alors justement,
10: on en prend, excusez-moi l'expression, plein la gueule quand on est rural maintenant. Après, il y a tout le reste. Essayez de maintenant de curer un fossé quand vous êtes un petit maire rural sans faire une étude d'impact pour pas écraser une orchidée ou un triton crêté. Non mais on est en plein. Non mais non, ça vous fait marrer sur le plateau.
1: Non, c'est tous les jours qu'on vit ça.
10: Ouais. C'est tous les jours. Et ces gens-là, dont je fais partie, on commence à en avoir ras-le-bol.
12: Mais surtout
10: moi, l'écologie punitive, franchement, elle commence à me convaincre.

Rubrique sport, en effet, puisque nous parlerons de chasse aux champignons. Bien qu'on les associe généralement à l'automne, on trouve des champignons d'avril à novembre. Si vous n'êtes pas très chasse, pêche et tradition, mais plutôt cueillette et progrès, l'été est même une saison particulièrement propice à la cueillette de variétés succulentes, telles la girolle ou la coulmelle, qu'on connaît sous une variété impressionnante de noms. Chevalier bagué, Saint-Michel, nez de chat, baguette de tambour et tout un tas de variantes régionales. Kiosselet, cocherelle, coilmel, fusée, bouturiau, boutarou, coucoumel, coquemel, golmel, coulmotte, coulmel, columel, cocherelle. Champignou au labago, ou lobago. Dans le Bourbonnais, la lépiote élevée est appelée cocherelle et elle a ainsi donné son nom aux habitants de Saint-Plaisir qui sont nommés les cocheriaux, car on trouvait visiblement dans les alentours beaucoup de coulmel, ce qui donnait beaucoup de plaisir. Ah, le plaisir de flâner dans les bois, de fouiner, de fouiller, de chercher et de découvrir enfin un lactaire délicieux, une russule charbonnière, un chevalier bagué, une trompette de la mort ou encore une golomotte. Parfois, c'est carrément le jackpot quand on découvre un cep. Malheureusement, ces derniers sont bien souvent si véreux qu'ils pourraient entrer au gouvernement. Bien sûr, quelques précautions d'usage s'imposent avant de déguster sa cueillette, car on dénombre chaque année en France entre 1 000 et 2 000 intoxications, responsables de 2 à 5 décès. Ce qui reste statistiquement moins dangereux que la chasse, laquelle a causé la mort de 8 personnes en 2022. Aussi, mieux vaut ne cueillir que les champignons que l'on est sûr de savoir identifier. Ne prélever que les plus frais et délaisser les vieux spécimens. Prudence également sur le lieu de cueillette. Les champignons ont la formidable capacité d'absorber les polluants que vous boufferez à votre tour en vous régalant de leur chair. Les métaux lourds ne disparaissent pas à la cuisson. On évite donc de ramasser des champignons sur les bords de route. Cela dit, les champignons sont ainsi utilisés comme dépolluants plutôt efficaces, technique que l'on appelle la mycorhomédiation. Et qui connaît en ce moment un véritable essor. Il convient également de vérifier le mode de consommation. De nombreux champignons ne sont comestibles qu'après cuisson. La plupart des intoxications sont immédiates et se traduisent par des troubles gastro-intestinaux, mais les atteintes peuvent aussi être hépatiques, rénales ou neurologiques, comme avec la manie de Tumouche. Il y a aussi des intoxications volontaires lorsque l'on consomme des champignons hallucinogènes. C'est bientôt la saison. Enfin, détail amusant, certains champignons ne sont toxiques que s'ils sont consommés avec de l'alcool. C'est une rareté et c'est le cas du coprin noir d'encre qui n'est comestible que s'il est très jeune et que l'on ne consomme pas d'alcool pendant les 72 heures qui suivent son ingestion. C'est une dinguerie quand même. Pour éviter tous ces désagréments, on peut aussi montrer son panier à la pharmacie. En effet, le cursus des pharmaciennes et pharmaciens prévoit 50 heures dédiées exclusivement à la mycologie, l'étude donc des champignons. Et en plus, c'est gratos. La gratuité est d'ailleurs ce qui fait en partie le charme de la cueillette. Mais pour combien de temps ? Dans les forêts domaniales, c'est-à-dire appartenant à l'État, la cueillette est réglementée localement, généralement tolérée, oui, tolérée, en journée, de 8h à la tombée de la nuit, avec parfois certains jours de cueillette interdits par arrêté préfectoral. Ces jours-là, il ne vous sera en revanche pas interdit de prendre un fusil pour aller buter des piafs ou autres petits animaux, mais c'est une autre question. Bref, en France, 75% du territoire forestier est privé. Contrairement à ce que peuvent dire certains chasseurs militants, c'est 75% du territoire forestier qui est privé, avec des disparités régionales importantes, de 44% de forêts privées dans l'Est, ce qui est relativement peu par rapport à la moyenne nationale, jusqu'à 96% en Bretagne. Il y a donc de grandes chances que la cueillette se déroule sur un terrain privé, lorsque vous allez aux champignons, ce qui est légalement assimilable donc à du vol. D'après l'article R163-5 du Code forestier, une récolte de champignons en infraction inférieure à 10 litres est passible d'une amende maximale de 750 euros. Une récolte supérieure peut être sanctionnée jusqu'à 45 000 euros d'amende et 3 ans d'emprisonnement. Enfin, faut quand même... Depuis quelques années, on fait apparaître dans certaines communes des passe-cueillettes. Il faut s'acquitter d'une somme allant de 10 à 80 balles pour avoir le privilège de cueillir des trucs que personne n'a fait pousser. Le système se développe et des associations se créent, en particulier dans le sud-ouest, où la cueillette des cèpes est une tradition alliant amour des sous-bois, gastronomie et crevage de pneus. À Quexon, près de Tarbes, dans les Hautes-Pyrénées, l'association des produits forestiers rémunère des gardes pour protéger la propriété privée et faire raquer le promeneur-cueilleur sous couvert de lutter contre les incivilités. Heureusement, les champignons chantent gratuitement. Et les doux sons que vous entendez, oui ?

Les doux sons que vous entendez depuis le début de cette chronique sont produits par des électrodes placées sur des pleurotes reliées à des synthétiseurs par le Canadien Tarun Nayar, artiste et ancien biologiste. Ces électrodes mesurent les fluctuations électriques qui passent par la plante, ce qui crée ces sons étonnants.

0: c'est mort.
1: Tu vois la grosse crotte avec du caviar, du caviar, des crottes de.
2: La président.
3: Rubrique présidentielle.
4: Bah parce que souvent je critique, nous là, on ne connaît pas bien, mais les présidents, c'est une espèce introduite il n'y a pas longtemps. Hein. C'est récent ce truc-là. Avant, il y en avait quasiment nulle part, d'ailleurs, t'en votes partout dans le monde, ces trucs.
1: Et puis ça fait des ravages, hein. C'est pas que ça se reproduit sans arrêt. Nous, chez nous, c'est tous les 5 ans qu'il y en a qui apparaissent. Ça détruit tout plein de formes de goût et tout, c'est vraiment de la merde.
4: Ouais, mais moi, je m'aime pas, on a foutu des présidents, la vieille carte des présidents, vous laissez manger à nos chats, ça
1: mange. Vas-y, mange les chiens, mange les présidents.
4: Ouais, bien.
5: Oui, effectivement, les présidents, sans eux, on vivrait mieux, mais même s'ils aiment bien caricaturer, eux et leurs petits copains, les chasseurs, comme l'incarnation du bon peuple, pas bien riche, bien rural, bien campagnard, avec ses vraies traditions, comme on l'entendait tout à l'heure dans le montage, et puis plein de bon sens, le chasseur est plein de bon sens, et bien en fait, les riches et les puissants sont les premiers à aimer et à pratiquer la chasse. Et il n'y a qu'à songer en fait aux chasses royales, aux safaris, qui existent encore malheureusement, ou à la chasse à courre pour constater que cela ne date vraiment pas d'hier. Et aujourd'hui encore, il y a toujours la chasse présidentielle en France, la chasse présidentielle de Chambord. Alors discrète, assez discrète, les chasses depuis Mitterrand, elles sont, semble-t-il, importantes dans les rencontres informelles que font des chefs d'État avec des hommes d'affaires, et on retrouve des chasseurs du PS ou du RPR, pardon, de l'UMP, pardon, les Républicains, qui chassent ensemble, main dans la main. Alors, on clôture jusqu'aux départementales qui passent dans le domaine de Chambord, donc on les ferme carrément les routes, hein. Et puis ensuite des sénateurs, des ambassadeurs, des patrons garent côte à côte leurs bagnards de luxe, et puis partent dans les bois, le pif à l'air, le fusil au poing. On y croisait notamment en 2007 un certain Muammar Kadhafi qui avait quand même demandé à pouvoir tirer à l'arme automatique plutôt qu'au fusil de chasse, dans les faisans lâchés pour l'occasion. En 2010, Sarkozy a fait remplacer les chasses présidentielles par, je cite, des battues de régulation. Mais a priori, une partie en fait de ces battues de régulation sont des chasses déguisées. Et Macron, évidemment, songerait à les remettre en place de façon bien plus officielle, car il paraît que ce serait un signe de l'attractivité internationale du pays. Évidemment, l'attractivité, on la cherche partout, même dans la chasse. Alors on retrouve des fiestas de ce genre à des stages un peu moins prestigieux que les chasses présidentielles, hein, le grand patronat chasse, les héritiers chasse, les députés chasse, les hauts fonctionnaires chasse, les petits patrons chasse. Enfin bref, tout le monde chasse, quoi. Et tout le monde se retrouve entre couilles, même si parfois une femme ou deux ont le droit de monter sur un cheval ou dans un 4x4. Et puis, il faut dire que c'est sexy, hein, de buter des cervidés, des faisans d'élevage qu'on pourra même pas bouffer, parce qu'en fait, on a la flemme de les plumer ou de les préparer, etc. Et ça, d'ailleurs, c'est un vrai problème dans toutes les poubelles qui bornent les routes et les autoroutes de Paris à la Sologne, puisqu'on y retrouve dans des quantités assez improbables des centaines de cadavres que les richards y ont jetés, des bestioles chassées par pur sadisme que personne ne mangera jamais. Les bourgeois, c'est comme les cochons gliés de vrais porcs.
6: Ok, alors attends, je te refais l'épisode. Ouais. Donc tu vois la forêt. Mais attention, pas une forêt genre gna gna gna avec 4 buissons et 3 rochers qui se croient après. Non, non, the forêt. Sublime. Le silence. Pas un bruit. Juste le vent qui chatouille les arbres.
7: Ok, genre le Seigneur des Anneaux.
6: Exactement, c'est ça. Tension au max. La scène est au ralenti, tu dis il va se passer un truc de fou. Et là il débarque, sorti de nulle part. Magnifique.
7: Oh, mais le truc de dingue.
6: Mais moi j'en veux plus, j'étais là genre ah mais juste avant la fin, c'est un truc de ouf. J'avais le cœur qui battait plus vite que celui du Shane Bolt. Un sanglier mon frère.
7: Mais tu vis des trucs de ouf à la chasse toi. Oh là là là là.
8: Et pourquoi pas vous? Avec la chasse, retrouvez votre vraie nature.
9: En même temps, c'est vrai que toi, tu passes tes journées devant la console à bouffer des kebabs. Enfin, je veux dire, niveau émotion, on n'est pas trop sur le même délire.
7: Ouais, mais tu sais quoi, quand je t'entends là, tous ces trucs de fou que tu vis, je me dis vraiment, frère, faut que je me bouge là.
9: Sérieux?
7: Bah ouais.
9: Bah ok, je suis d'accord avec toi. Dimanche matin, 7h, je viens te chercher si tu veux.
7: Je suis hyper chaud, mec.
9: Ça part.
10: Nous, on est une bande de chiens.
0: chasseurs. On est une bande de chasseurs contre le mouvement, un mouvement que tout le monde connaît parce qu'il y a une pub infernale autour de ce mouvement. C'était le mouvement Skinhead. Nous, on ne supporte pas qu'il y ait de la xénophobie en France ou dans le monde. Et on est contre le racisme en général. Alors ici, on est dans le métro, on commence à chasser. Et si jamais on rencontre des skins, on leur rentre dedans.
10: À l'époque, il y avait une distinction. Il y avait les skins nationalistes et il y avait les skins national-socialistes. Les skins nationalistes, ils portaient le drapeau français. Les skins national-socialistes, ils portaient la croix gammée. La rune de dalle, plus exactement, une espèce de triangle avec deux pattes en dessous. Donc la plupart des Tolbiactos, ils portaient des Doc Bordeaux avec des Bombers verts et un drapeau France ici. Ils avaient un groupe de musique et ils avaient un badge. J'en ai même encore quelques-uns en collection puisque je faisais la collection des trophées de skins qu'on arrachait. Leur couleur, c'était la carte de la France avec un crapaud qui l'a grippé comme ça. Et le crapaud, il avait un t-shirt blanc et une paire de bretelles avec des Docs. Ça, c'était les Tolbiactos, donc bombeurs verts et tout ça. Et leurs ennemis, entre guillemets, ils s'aimaient pas, quoi. C'était les skins du Luco. Ils s'appelaient le Nazi-Clan, et c'était tout. Ils se traînaient sur Luxembourg, Saint-Michel et tout ça, ils foutaient la merde là-bas. Et ces mecs-là, c'était des nazis.
11: Et on va pas se mentir, c'était la tribu dominante à un moment donné, quoi. C'était vraiment la terreur de base quand tu sortais, quand t'avais été punk à 15 ans, tu vois. Tu voulais te balader dans Paris, t'étais obligé de faire un parcours sur ton plan de métro parce qu'il y avait des endroits que c'était même pas la peine d'essayer de traverser, quoi. T'évitais les Halles, t'évitais le Luxembourg, t'évitais les plus de Clignancourt le week-end. Enfin, tu vois, c'était un peu compliqué, quoi.
12: Après, il y en a quand on commence à être vraiment sérieux, faire des descentes, faire des ratonnades, faire des trucs. Le truc le plus facile, c'était d'aller dans les concerts où il y avait les opposants, quoi. Genre tout ce qui était Redskin, tout ce qui était punk.
11: On en arrive à se dire, bon, il y en a plein le cul, quoi. Les FAF, ils font vraiment trop chier. On en a marre de subir leurs lois. Et donc, il est temps qu'on s'organise, nous aussi, en bande. Une bande radicale qui se chierait pas dessus et dont l'objectif serait l'antifascisme radical et faire changer, en gros, la peur de camp.
13: Les Black Dragons, c'est les plus grands chasseurs des skins de Paris.
11: On part dans un délire, tourner en caisse et défoncer les mecs, tu vois. Parce que, pour nous, vu ce qu'on avait subi, vu le discours que tenaient ces mecs-là, vu les histoires qui se trimbalaient sur les bandes de skin faf les plus tendues, des histoires de viol, de tabassage, de lynchage et compagnie, nous, les défoncer, pour nous, c'était, acte de salubrité publique.
14: Les skins sont partis. On les a chassés dans les 90s.
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Un remue-ménage épouvantable se fit entendre de l'autre côté des broussailles. Il y eut des ruades. Un bout de bois fut projeté en l'air, puis une brassée de feuilles mortes et humides vola à travers la trouée et vint atterrir autour de Hazel. Les buissons furent pris de secousses. Hazel et Fiver se regardèrent sans comprendre, luttant contre leur instinct qui leur hurlait de prendre la fuite. Quel ennemi pouvait donc se déchaîner ainsi, là, derrière? On ne percevait aucun cri, ni chat qui crache, ni lapin qui clapit, seulement le craquement des branches et le bruit de l'herbe arrachée avec violence. Faisant preuve d'un courage qui bravait chacun de leurs sens, Hazel se força à franchir la brèche et Fiver le suivit. Un horrible spectacle les attendait. Les feuilles pourries, soulevées en l'air, étaient retombées en pluie un peu partout. Le sol mis à nu était griffé de longs sillons. Bigwig était étendu sur le flanc. Il agitait frénétiquement ses pattes arrière. Un fil brillant et torsadé qui s'accrochait aux premières lueurs du soleil était enroulé autour de son cou, tendu à craquer. Rejoignait le sommet d'un solide bout de bois fiché dans la terre, emprisonnant au passage l'une de ses pattes avant. Le nœud coulant, serré au maximum, disparaissait sous la fourrure derrière l'oreille. Le fil avait lacéré son cou, et des perles de sang sombre et rouge comme les baies d'un if ruisselaient une à une le long de son épaule. Épuisé, Bigwig resta pantelant quelques instants, la poitrine palpitante. Puis il se débattit à nouveau, en arrière, en avant, tirant sur le fil, puis retombant sans cesse, jusqu'à ce qu'il s'étouffe et ne bouge plus. Au désespoir, Hazel sortit des broussailles et s'accroupit près de son compagnon. Les yeux de Bigwig étaient clos. Un rictus figé découvrait ses longues dents. Il s'était mordu la lèvre inférieure, d'où le sang coulait également. Ses mâchoires et son poitrail étaient recouverts d'écume. « Floussou, » dit Hazel en piétinant, « écoute-moi, tu es tombé dans un piège, un piège. Que disait la Ourda à propos des pièges? Réfléchis, comment pouvons-nous t'aider ?» Il y eut un silence. Bigwig agita ses pattes encore une fois, mais plus faiblement. Ses oreilles retombèrent. Il ouvrit les yeux, mais ne voyait rien. Ses iris bruns roulèrent dans leurs orbites. Au bout d'un instant, sa voix se fit entendre, étouffée et pâteuse, à travers la bave ensanglantée qui dégoulinait.

déterré. Il fut saisi d'une convulsion et chercha à agripper le sol, mais ne parvint qu'à couvrir sa figure de sang et de terre souillée. À nouveau, il s'immobilisa. « Cours, Fiver, cours à la garenne !» s'écria Hazel. « Va chercher les autres, Rubus, Silver, dépêche-toi, il est en train de mourir !» Fiver remonta la prairie aussi vite qu'un lièvre. Seul, Hazel se débattait intérieurement pour tenter de saisir ce qui s'était passé. C'était quoi ce piquet? Et comment l'arracher? Il regarda le cruel spectacle qui se déroulait sous ses yeux. Bigouille était couché sur le fil étincelant qui serpentait sous son ventre et semblait disparaître dans le sol. Hazel devait comprendre, coûte que coûte. Bigouille avait parlé de déterrer, ça au moins c'était clair. Il commença donc à gratter la terre meuble à côté du corps du prisonnier, jusqu'à ce que ses griffes rencontrent quelque chose de dur qui ne semblait pas être une racine. Perplexe, il s'arrêta de creuser. C'est là qu'il se rendit compte que Rubus se tenait près de lui. « Primrol est en route ?» lui demanda Hazel. « Il sait peut-être quoi faire, lui. » Il refuse de venir. Il a ordonné à Fiver de ne plus en parler. « Il a fait quoi ?» s'écria Hazel, stupéfait. Mais Rubus l'interrompit avant qu'il ait pu ajouter quoi que ce soit, et il a couru. « J'ai compris, » dit Rubus. « Les fils brillants attachés à un bâton planté dans le sol. Regarde, il faut l'arracher. Allez, creuse autour. » Hazel se remit à l'ouvrage. Ses pattes avant projetaient des mottes de terre meubles et humides et glissaient contre les arêtes rigides du piquet. Il sentait confusément la présence des autres à proximité. Au bout d'un moment, il s'arrêta, hors d'haleine. Silver le relaya, puis se fit autour de Ramus. L'ignoble bout de bois, sans aucune aspérité et imprégné de l'odeur de l'homme, était maintenant dégagé sur au moins la longueur d'une oreille, mais refusait obstinément de céder. Bigwig ne bougeait plus. Il gisait, lacéré par cette atrocité, maculé de sang, les yeux clos. Ramus sortit la tête et les pattes du trou et nettoya sa figure pleine de boue. « Le piquet est plus étroit vers le bas, dit-il. Il est taillé en pointe. Je crois qu'on pourrait le couper avec les dents, mais impossible de l'atteindre. « Envoie Pickin !» s'exclama Rubus. « Il est plus petit. » Pickin plongea dans le trou. Il entendait le bois se fendre sous ses dents en faisant un bruit qui rappelait celui d'un rat trottant dans un tronc creux au cœur de la nuit. Quand il revint, son nez était écorché. Les échardes blessent le museau et on a du mal à respirer là-dessous, mais c'est presque coupé. « Fiver !» dit Hazel. « À toi !» Fiver ne resta pas longtemps dans le trou et lui aussi en ressortit en mauvais état. « Ça y est » s'écria-t-il. « C'est cassé !» Rubus posa son nez sur la tête de Bigouille. Il la caressa doucement, mais la tête roula sur le côté avant de revenir à sa place. « Bigwig !» glissa Rubus dans son oreille. « Le piquet est arraché. » Pas de réponse. Bigwig était toujours inerte. Une grosse mouche se posa sur son oreille. Rubus la chassa avec colère, et elle s'envola vers le soleil en bourdonnant. « Je crois que c'est fini, » dit Rubus. « J'ai l'impression qu'il ne respire plus. » Les pattes ne réagissaient plus. Le ventre était flasque. Il essaya de se rappeler le peu qu'il savait sur les pièges. Un lapin vigoureux pouvait s'y rompre le cou. Peut-être que la pointe du fil avait transpercé sa gorge. « Bigwig, » murmura-t-il, « on t'a sorti du piège. »

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La chasse est ouverte. Et il y a des choses bizarres qu'on chasse des fois. En avril 2014, le cadavre d'un cochonglier de 2,60 m de long et 300 kg a été découvert en Ardèche. Il a été soupçonné que l'impressionnant animal provenait d'un élevage clandestin. Alors c'est quoi un cochonglier ? Le cochonglier, qu'on appelle aussi sanglochon ou sanglichon, ça dépend des endroits, est un hybride en fait. C'est issu du croisement entre un sanglier et un cochon domestique, eux-mêmes proches cousins puisque le sanglier est l'ancêtre du cochon. Les sources scientifiques divergent, mais il semble que les cochongliers soient très nombreux dans les campagnes françaises. Et à l'origine de ce drôle d'hybride, en fait, on retrouve les fédérations de chasse qu'on a déjà vues ce soir. Enfin, on les a déjà entendues plus tôt. La population de sangliers a connu une explosion démographique dans les années 1970 à 1990. Cette explosion, en fait, elle est liée à différents facteurs. Au premier rang desquels, on retrouve le dérèglement climatique qui leur donne accès à plus de nourriture et fait diminuer la mortalité hivernale des sangliers. Et l'évolution des cultures, notamment les monocultures de maïs qui augmentent à la fois le garde-manger et encore la déprise agricole qui donne de nouvelles zones pour aller se nourrir et se cacher et vivre pour les sangliers. Mais un autre facteur entre en compte, les élevages de sangliers dans le but de les lâcher dans la nature. En effet, les fédérations de chasse ont financé ces élevages dans le but d'augmenter leur tableau de chasse, hein, pas de faire une quelconque action pour la biodiversité ou quoi que ce soit. Et tout ça a bien marché. On est passé de 50 000 sangliers abattus chaque année en 1975 à plus de 500 000 aujourd'hui, donc une multiplication par 10. Et c'est pour augmenter la fécondité des sangliers, déjà assez fort hein, dans le domaine, un sanglier ça se débrouille pour se reproduire, que les fédés de chasse ont joué aux apprentis sorciers en créant des cochongliers qui peuvent ensuite se reproduire dans la nature. L'élevage des cochongliers destinés au lâcher est désormais interdit, mais il semble que les élevages clandestins s'y adonnent encore, comme le prouve cet exemple ardéchois que j'ai cité au début. Et ce n'est pas la seule manière dont les fédérations de chasse participent au pullulement de cochongliers, puisque certaines donnent pour consigne à leurs membres de ne pas tirer sur les reproductrices présentes dans les forêts, et d'autres pratiquent l'agrainage. Alors l'agrainage, ça consiste à nourrir les sangliers ou les cochongliers sous prétexte de les tenir éloignés des cultures. Et ce faisant, les chasseurs les aident encore à se multiplier pendant les périodes de grand froid ou de forte chaleur qui les régulaient auparavant. On dirait une blague, mais...

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1: 16 septembre à l'aube, dans le pays du Bouchonnois, c'est l'ouverture de la chasse. Mais pas n'importe quelle chasse, celle de la galinette cendrée, une véritable passion pour ces hommes que nous avons suivis pendant 24 heures.
2: Oh mais c'est sûr, faut dire que quelque part la chasse c'est une communion avec la nature, quoi. C'est un contact avec Dame Nature dès que l'aurore darde ses rayons d'argent à travers les écharpes de brume. Moi je dirais que la chasse c'est l'esprit de camaraderie, quoi. C'est la fraternité dans l'effort contre la rudesse de Dame Nature.
3: Exactement.
2: C'est un peu ça, quoi.
3: C'est les copains, quoi, c'est la camaraderie.
2: Ouais, voilà, c'est les potes, c'est les potes.
1: 13h. Nos amis poètes de la chasse sont toujours broucouilles. Ils n'ont pas vu un seul oiseau.
4: Où ça ?
5: C'est moi. Non, c'était rien.
1: À 15h, ils décident d'organiser un lâcher de galinettes cendrées.
5: Tiens, allez, c'est bon. Où c'est qu'on les met, là ?
3: Allez, mets-la.
5: C'est bon, là. Allez.
3: Bon, j'ai réfléchi.
5: Ouais.
3: Toi, Bébert, tu restes ici.
5: Je lâche. Ouais.
3: Toi, Gérard, tu te mets en face et moi, je me mets là.
5: Ok.
6: Dédé, tu me reçois là ?
3: Je te reçois 5 sur 5. J'attends que Bébert en fait le lâcher.
5: Bon, ok, tu fais gaffe, je suis en face. Hein.
6: T'as plan de patron, sinon je vais pas te voir quand même.
5: Ok, je suis là, regarde.
4: C'est bon.
7: Tiens, la deuxième, là, tiens.
4: Tiens, celle-là. Putain, j'ai plus de balle, merde. Putain, je l'ai raté. Putain.
7: Où ça?
4: Là, ici.
7: Putain.
4: C'est bon,
5: là.
4: C'est bon.
5: Eh,
4: gaffe, fais gaffe.
5: Fais gaffe.
4: Non,
5: c'est bon.
4: Bon, elle est bonne. Ouais. Elle est bonne. Ouais.

0: Bigwig ne bougeait toujours pas. L'homme allait bientôt venir pour emporter le cadavre du pauvre Bigwig. Peut-être était-il même déjà en route avec son fusil. Il fallait s'enfuir, et Hazel devait faire de son mieux pour que tout le monde, lui y compris, oublie ce qui venait de se passer. Aujourd'hui, mon cœur a rejoint les mille, car mon ami a arrêté de courir, dit-il à Rubus, citant un vieux proverbe cher au lapin. Pourquoi a-t-il fallu que ça tombe sur Bigwig ? Sanglota Rubus. Qu'est-ce qu'on va faire sans lui ? Soudain, une voix haletante s'éleva derrière eux.
1: Je vais le tuer.
0: Tous les lapins se retournèrent d'un bond. Bigwig avait relevé la tête en prenant appui sur ses pattes avant. Son corps était tordu et son arrière-train reposait encore sur le sol. Il avait les yeux ouverts, mais sa figure disparaissait sous une croûte de sang, de vomissures, de salissures et de poussière, si bien qu'il ressemblait davantage à une créature démoniaque qu'à un lapin. La vue de cet épouvantable spectacle, loin d'apporter soulagement et joie à ses compagnons, les emplit seulement de terreur. Ils reculèrent, sans un mot.
1: « Je vais le tuer !» répéta Bigwig, en crachant à travers ses moustaches sales et ses poils gluants. « Aidez-moi, bande de vauriens! Vous allez m'enlever ce piège infect, oui ou non ?»
0: Il se débattit, en traînant les pattes. Puis il retomba et se mit à ramper, traînant dans l'herbe derrière lui le fil et le piquet brisé qui brinque-ballait à son extrémité.
1: « Ce sont mes pattes arrière. Elles refusent de bouger. Ah, Primrol, je vais te tuer !»
0: Pourquoi les laisse-t-on vivre dans cette garenne ? S'écria Silver. Quel genre de lapin est-ce donc ? Il aurait abandonné Bigwig à la mort. Vous avez tous entendu ce qu'a dit Primrol. Ce sont des lâches. Chassons-les, tuons-les, emparons-nous de cet endroit. Oui, oui, répondirent tous les autres d'une seule voix. En avant, retournons à la garenne. À mort, Primrol, à mort, Silvern, tuons-les, scramoucric. Ce blasphème épouvantable mit aussitôt fin au tumulte. Fiver émergea d'entre deux grosses touffes, les yeux animés d'un feu ardent. « La garenne ! Vous voulez retourner à la garenne ? Vous êtes fous ! Un vrai cimetière, le garde-manger des vilous ! Il y a des pièges partout, tout le temps ! Ça explique tout, tout ce qui s'est passé depuis notre arrivée !» Il finit par s'asseoir et cessa de gesticuler. Ses paroles semblaient ramper parmi les herbes, comme attirées par les rayons du soleil. Écoute, Dent de Lion, toi qui aimes tant les histoires, je vais t'en raconter une, à en faire pleurer Shravilcha. Il était une fois une belle garenne, au bord des bois, surplombant les prairies d'une ferme. Elle était grande, et de nombreux lapins y vivaient. Puis un jour, les yeux blancs s'abattirent sur eux. Ils devinrent aveugles et moururent. Seuls quelques-uns en réchappèrent. La garenne était décimée. Un beau matin, le fermier se dit qu'il pourrait sauver ses lapins et les faire prospérer pour enrichir son domaine, récupérer leur chair et leur peau. Pourquoi se donner la peine d'élever des lapins dans des cages ? Ils sont très bien là où ils sont. Il fit la chasse à tous les vilous, aux prétors, aux hombous, aux hermines et aux hiboux. Il déposa régulièrement de la nourriture, mais pas trop près des terriers, pour que les lapins prennent l'habitude de courir à travers ses champs et ses bois. Puis il tendit des pièges, juste assez pour attraper les lapins dont il avait besoin, mais en évitant soigneusement de les effaroucher ou d'exterminer leur garenne. Les lapins devinrent gros, vigoureux et se portaient comme un charme, car l'homme veillait à ce qu'ils aient d'excellentes choses à manger, surtout en hiver, et qu'ils n'aient rien à craindre, si ce n'est le nœud coulant qu'il dissimulait dans les buissons et sur le sentier des bois. Ces lapins vécurent donc comme ils l'entendaient, mais de temps à autre, l'un d'entre eux disparaissait. À beaucoup d'égards, ils devinrent différents des autres lapins. Ils n'ignoraient rien du sort qui les attendait, mais même entre eux, ils faisaient comme si tout allait bien, car la nourriture était exquise, ils étaient protégés et n'avaient rien à redouter. Rien, à part une unique menace, qui frappait ici, ou là, mais jamais au point de leur faire suffisamment peur et de les contraindre à détaler. Ils oublièrent les mœurs des lapins sauvages. Ils oublièrent Shravilcha. Ils découvrirent les arts merveilleux pour remplacer les subterfuges et les récits de l'ancien temps. Ils accueillaient les visiteurs en exécutant des danses rituelles. Ils chantaient comme les oiseaux et faisaient des choses sur les murs. Tout cela ne les aidait qu'à passer le temps, à se convaincre qu'ils étaient des créatures magnifiques, la fine fleur de la gente lapine, encore plus intelligent que la pie. Ils n'avaient pas de maître lapin. À quoi bon ? Un maître doit être une sorte de Shravilcha pour ses compagnons. Il doit les préserver de la mort. Or, sur ces terres, la mort n'avait qu'un seul visage. Et quel maître aurait su les en protéger ? À la place, Cric leur envoya de singuliers poètes, beaux et morbides comme la gale du chêne et de l'églantier. Ne pouvant supporter la vérité, ces chanteurs qui auraient dû, en d'autres circonstances, faire preuve de sagesse, furent écrasés sous le poids du terrible secret de cet endroit et finirent par proférer de merveilleuses sottises, chantant la dignité et la résignation et tout ce qui pouvait faire croire que le lapin aimait le fil brillant. Il y avait cependant une règle absolue, une règle immuable. Personne ne devait jamais demander où se trouvait un autre lapin, et quiconque se risquait à prononcer le mot « où » ailleurs que dans une chanson ou un poème, devait être réduit au silence. Quant à parler ouvertement des pièges, c'était un crime intolérable, puni d'un coup de griffe ou de la mort. Puis nous sommes arrivés, après avoir traversé en pleine nuit la lande et les marais, des lapins sauvages. On a creusé des terriers de l'autre côté du vallon. Ils ne se sont pas montrés tout de suite pour s'entendre sur la meilleure conduite à adopter. Il ne leur a pas fallu longtemps. Ils devaient nous attirer chez eux sans rien nous dire, vous comprenez ? Le fermier ne pose qu'un certain nombre de pièges à la fois. Quand un lapin meurt, l'existence des autres est protégée, du moins pour un temps. Rubus, tu avais proposé que Hazel conte nos aventures, mais tu n'as pas eu le succès que tu espérais, pas vrai ? Qui voudrait entendre chanter les prouesses des autres alors qu'il a honte de sa propre attitude ? Qui écoute avec plaisir le récit du cœur simple et naïf de celui qu'il trompe ? Il vous faut d'autres preuves, je vous le répète, tout est là et s'imbrique comme une abeille dans un campanule. Et vous, vous voulez les tuer ? Vous voulez vous établir dans le grand terrier ? Eh bien allez-y, prenez vos aises sous ce toit d'ossements tissés de fils de lumière, installez-vous dans la misère et dans la mort. Fiver s'aplatit dans l'herbe. Bigwig, qui ne s'était pas encore débarrassé de son horrible piquet, vint le trouver en titubant et posa son nez sur le sien.
2: « Je suis toujours en vie, Fiver. Nous sommes tous en vie. Tu viens de briser un piquet plus gros que celui que je traîne derrière moi. Dis-nous ce qu'il faut faire. »«
0: Ce qu'il faut faire ?» demanda Fiver. « Mais s'en aller, et tout de suite !» Avant de quitter le terrier, j'ai prévenu Primroll de notre départ.
2: Mais vers où ?
0: Demanda Bigwig. Hazel se chargea de répondre. Vers les collines. Quelques minutes plus tard, les lapins avaient traversé la piste et disparu dans le bosquet. Apercevant quelque chose qui brillait au milieu du pré, une pie s'approcha. Mais il n'y avait là qu'un bout de bois cassé, entorché.

0: m'appelle Thomas, j'ai 15 ans. Dans ma famille, tout le monde chasse et je viens d'avoir mon permis. J'ai voulu passer mon permis de chasse car tout le monde dans ma famille chasse et du coup, bah, j'ai fait ça par passion. Je préfère le petit gibier comme le lapin, lièvre, faisan car dans ma famille, on a toujours été adepte du petit gibier et j'ai toujours aimé bouger un peu et jamais rester au poste. Je vais faire ma première ouverture vers montagne, c'est à côté de Saint-Marcelin. Et c'était plus pour chasser le petit gibier et aussi le gros gibier. J'aime la chasse parce que c'est convivial, c'est énormément sportif, il y a beaucoup de relations amicales et j'aime beaucoup le tir. Ce que j'ai retenu du permis de chasser, c'est toutes les espèces, le respect et la sécurité avant tout. Mon plaisir, c'est d'aller à la chasse aux grives parce que j'y vais avec ma famille. On se promène beaucoup et ça fait de bons souvenirs.
1: La France, le territoire qui compte le plus de pays frontaliers au monde. Gares, autoroutes, aéroports, des zones sensibles surveillées 24 heures sur 24 par une police très spéciale, la police aux frontières.
2: Le gibier sans papier a du souci à se faire. Le chasseur assermenté renifle les tanières. Le ministère de la chasse aux immigrés a ordonné une battue brutale et sans pitié. Ils ont lâché les chiens, les matraques et les tasers. Opération Gestapo, nettoyage au Karcher. La nouvelle circulaire de la haine est très claire. C'est tout.

Bonjour. Contrôle d'identité, s'il vous plaît. Police aux frontières. Monsieur le président, à dire monsieur. Mettez-vous là, s'il vous plaît. De dire à monsieur le préfet de faire péter les registres. Vous présentez un papier d'identité ? Les consignes sont très claires. Madame, vous n'avez pas de papier ? Il n'y a pas de séjour, pas de résidence.

0: frère.
1: On m'a encore attrapé.
2: Leur voyage s'est arrêté ici, en gare de Menton, 1 km après la frontière italienne. Tous les trains s'arrêtent désormais 5 minutes, le temps pour les policiers de les passer au peigne fin.

0: consensuel sûrement, mais c'est néanmoins ce que nous vivons. Le fait d'être heureux à la chasse, d'être heureux dans la nature et d'être heureux à la chasse dans la nature.
1: 3h du matin, une nouvelle journée commence pour cette brigade de la police aux frontières de Pontarlier. Elle va durer un peu plus de 11 heures, dont une partie en Suisse, à 25 km de là.
0: Et c'est ce qu'on a voulu faire voir. Voilà, les chasseurs sont des gens heureux.
1: La lutte contre l'immigration irrégulière, c'est l'une des principales missions de la

S'il y a bien un type de chasseur avec lequel j'arrive à m'entendre alors que pourtant ça paraît pas si naturel que ça, c'est les figures de tueurs dans les films d'horreur. Et oui, déjà contrairement à son homologue en chair et en os et tout en fusil, balles, menaces, le tueur de films d'horreur reste tranquille sur son écran, quel que soit le degré de réalisme que le ou la réalisatrice décide de lui donner. C'est déjà pas mal. Spécifiquement, quand on parle de chasseur dans le cinéma d'horreur, on pense au genre du slasher. Le slasher ou slasher movie, qui dans la langue de Freddie Mercury veut littéralement dire tailladé, coupé, bref, planté, est un sous-genre de film d'horreur américain qui apparaît à la fin des années 70 et qui connaît un important succès commercial dans les années 80. Si on doit résumer en peu de mots en quoi consiste le genre, si son nom n'était pas assez explicite, c'est grosso modo des histoires qui mettent en scène des groupes de jeunes qui se font poursuivre par des tueurs, le plus souvent masqués, qui éliminent un à un, une à une, à l'arme blanche.

L'image du chasseur dans ce sous-genre cinématographique, elle ne vient pas de nulle part, puisqu'avant les années 80 et l'explosion du genre, un autre pan du cinéma, italien cette fois, va l'influencer. C'est le genre du giallo. Le giallo, c'est un genre de cinéma italien à mi-chemin entre le thriller, l'horreur et l'érotisme qui naît entre les années 60 et auquel le slasher va emprunter tout un tas de codes narratifs et d'éléments esthétiques. Si on veut citer des films super importants du giallo, il y a notamment La fille qui en savait trop, qu'on considère être le premier film du genre qui sort en 1963. Ensuite, les films de Dario Argento, avec L'oiseau au plumage de cristal, Les frissons de l'angoisse, Suspiria, qui sortent eux dans les années 70, et enfin La baie sanglante de Mario Brava.

D'un autre côté, le slasher est aussi une illustration du phénomène des tueurs en série et de leur surmédiatisation pendant la révolution conservatrice américaine des années 70. On considère que le tout premier slasher à sortir sur les écrans des salles obscures est Black Christmas, un film canadien sorti en 1974 qui met en scène une bande d'étudiantes pourchassées par un tueur mystérieux sur un campus d'université. Mais c'est véritablement en 1978, avec la sortie d'Halloween de John Carpenter, que le genre va connaître le succès populaire qui engendre alors de nombreuses suites et plein de rejetons du même acabit, comme la saga Vendredi 13 à partir de 81 et Freddy les griffes de la nuit à partir de 84. Et il faut imaginer que rien qu'avec ces trois sagas, on peut compter déjà 34 films, ni plus ni moins.

films ont tous la particularité de présenter un personnage central, celui du tueur ou du chasseur de jeunes débauchés, s'adonnant à des choses horribles telles que le sexe, la drogue. D'ailleurs, il est rigolo de voir que beaucoup y ont vu à l'époque une expression du backlash réactionnaire de la révolution conservatrice sur les velléités libertaires des années 60, alors que ces films montrent bien évidemment tout ce qu'il ne fallait alors pas montrer à l'écran. Certaines émettent donc plutôt l'hypothèse qu'ils représentent ce que la société réactionnaire cherche à faire aux jeunes. Mais bref, l'idée est que ces films ont tous en commun d'avoir des personnages de tueurs devenus avec le temps ultra populaires et iconiques, à l'instar des monstres classiques de la Hammer comme Dracula, Frankenstein ou encore l'Homme Invisible.

Pourquoi alors aimer ces chasses cinématographiques? Alors déjà, tout le monde n'aime pas ces films, comme on le disait. Ces films ont essuyé de très très sales critiques à chacune de leurs sorties, et c'est encore à peu près le cas aujourd'hui, malgré la vague de sagas nostalgiques qui pullulent un peu de partout aujourd'hui. Personnellement, en tout cas, ce qui m'a plu dans ces films, c'est qu'ils m'ont véritablement appris ce qu'était le cinéma quand j'étais petit. Que le cinéma, c'était pas une action filmée par 12 caméras en même temps, comme un match de sport parmi lequel on allait alterner les plans, mais qu'une action, c'est, et c'est le cœur de ces films, ça demande une écriture visuelle, un enchaînement de plans pour créer la tension, la peur, la terreur, ou même l'excitation. Forcément, d'avoir la sensation de découvrir ne serait-ce qu'un peu les ficelles d'un art ou d'une industrie aussi centrale, ça chamboule pas mal, et ça finit par rester comme un petit bout d'histoire culturelle personnelle.

Alors même si on en devient politiquement fermement opposé à leurs confrères en armes qui battent les bois chaque automne, les chasseurs cinématographiques continuent de fasciner. Et je dois bien avouer que je suis le premier à me jeter au cinéma pour voir la dernière suite du genre, même quand il s'agit d'un résultat plus que médiocre, comme 80% de ces films.

0: Wesh les gars,
1: yo quoi?
0: Ouais, tranquille, tranquille.
1: Vas-y,
0: c'est la galère, hein.
2: Y'a quoi, soit?
0: Ouais, en tout cas, soit, je reste pas, en tout cas,
2: pas un peu.
1: Ben, hey, tu sais quoi?
0: Paname direct.
1: On prend le RER, on va à la chasse.
2: On va serrer direct, bah ouais, truc de ouf.

0: Il y a deux sortes de dragueurs. Ça se décompose en le dragueur tout terrain.
1: Oui.
0: Celui qui drague n'importe où, n'importe quoi, n'importe comment.
1: Par n'importe quel temps.
0: Par n'importe quel temps, qui est en quelque sorte un bestial de la drague, mais ça marche.
1: Un bestial.
0: Un bestial.
1: Un dragueur tout terrain.
0: Voilà,
1: un dragueur
0: tout terrain. Oui. Et puis il y a le psychologue qui lui agit en finesse de l'artiste.

0: la fille, elle marche par là.
1: Bon, alors on fait un grand et tout.
0: Ouais.
1: Voilà, voilà le...
0: C'est-à-dire que vous la croisez, là. C'est un point de croisement.
1: Voilà,
0: point de croisement. Vous faites un détour par là, voilà, pour arriver par derrière. Et là, vous marchez à côté.
1: Voilà.
0: C'est la meilleure méthode.
1: Parallèle.
0: Et si elle fait demi-tour, par exemple, si elle essaye de vous semer. C'est-à-dire que si vous prenez le cas, par exemple, bon, c'est toujours.
1: Mais il faut avoir la condition physique pour draguer.
0: Bon, imaginons qu'elle se mette à marcher en zigzag.
1: Ouais.
0: Pour vous semer, vous êtes à côté, ici.
1: Ouais.
0: Qu'est-ce que vous faites dans ces cas-là?
1: Ah, mais il faut marcher en zigzag aussi.

0: Si. Non, mais non. Attendez, mais ne partez pas.
1: Non,
0: partez
1: non,
0: pas.
1: Non, là, j'ai horreur de ça.
0: C'est une blague. Non, écoutez-moi, écoutez-moi. Je ne vous agace pas. Souriez au moins.
2: Pas vraiment.
0: S'il vous plaît.
2: Est-ce qu'il s'intéresse vraiment à mon projet ou est-ce qu'il veut juste mon cul? Ça nous impose d'être tout le temps sur nos gardes. Bien sûr qu'il voulait pas lire mon roman. Cette mentalité de chasseur, en fait, il voulait juste me sauter. Ça impose aux femmes un rôle de proie.
3: Installez des cadres sexuels dans vos conversations pour briser les résistances psychologiques des femmes.
2: Je sais pas si je suis ça.

0: Comme un aigle qui passe, l'été avait fondu sur la grande plaine, où Oki, le bison nouveau-né, s'occupait à chercher sa mère et ne comprenait pas pourquoi il la confondait avec une autre. Aïbabo, l'autour des palombes, avait survécu à ses frères. Seule au monde, elle faisait sans aide l'apprentissage de son métier de chasseresse. Au cœur de la nuit, Abizi le coyote reculait devant un carcajou féroce qui lui disputait une carcasse. Ça, le jeune Wapiti avait eu du mal à naître. Le temps avait passé. Bientôt, le jeune faon rejoindrait le troupeau de sa mère, Maok.
1: Rookie et Fenote ne sont pas des chiens comme les autres. Ils appartiennent à l'espèce des lions pyrénéens, mieux connus sous le nom de chasseurs de l'extrême. Chaque jour, ils parcourent la forêt à la recherche de nouvelles proies.

Leur instinct les pousse à pister les grands cervidés à défaut des ours que leur race a décimés il y a déjà longtemps. Les humains s'en sont toujours voulu pour cela, mais croyez-le ou non, ils savent encore où sont enterrés les os. Il leur arrive rarement de manquer leur proie, et ce, grâce à leur pelage odeur charogne et à leur coussinet qui court vite. Les vautours les suivent à la trace pour se nourrir de leurs restes.

est aussi surprenant et aussi sûrement que le tabac. Le chasseur tue. Et oui, ça surprend personne. Mais il ne tue pas seulement des animaux. Assez souvent, les chasseurs s'entrebutent. Mais des fois, ils tirent aussi sur un vététiste, une promeneuse ou un riverain. Et on pense notamment à Morgan Keane, tué en 2020 à 25 ans alors qu'il coupait du bois par un chasseur qu'il dit l'avoir confondu avec un sanglier. Mais parfois, le gibier se venge et se retourne contre les tireurs. Un sanglier ainsi chargé et tue un chasseur en 2022 en Italie. Et toujours en 2022, dans la Meuse, c'est un cerf qui a chargé mortellement un chasseur pratiquant le tir à l'arc. L'animal fit une battue auquel participait le défunt. En fouillant sur le web, on trouve des cas similaires relativement régulièrement hein, d'animaux qui tuent des chasseurs un peu partout dans le monde. Et il se trouve même que des animaux tuent par balle. Et oui, fin 2022, un chien de chasse a tué son propriétaire en marchant sur la gâchette de son fusil. Des scènes similaires se sont déroulées en 2001 et en 2017 aux États-Unis, et ça s'est encore reproduit début 2023, il y a quelques mois. Aux États-Unis toujours, apparemment, c'est typique quand un chien de chasse, assis à l'arrière d'un pick-up, a tué son chasseur de proprio qui était lui-même assis

0: la chanson ne dit pas, c'est que le lapin a tué le chasseur, mais qu'avec le recul, le fusil a écrasé le lapin. Fallait pas cacher la vérité aux enfants.
1: Sur cette horrible vérité, on va se retrouver dès la semaine prochaine. Minuit Décousu revient du coup tous les mardis de 23h à minuit. Vous pouvez nous retrouver également sur nos réseaux sociaux, sur Twitter, X, on ne sait pas comment l'appeler maintenant, sur Instagram. Et puis bien sûr, on se retrouve également tous les mercredis en région parisienne sur les ondes de Radio Cause Commune.
2: Vous pouvez aussi nous envoyer des mails à minuitdécousu@laposte.net. Et d'ici la semaine prochaine, on vous souhaite une bonne nuit.
3: Bonne nuit.
1: Très bonne nuit.